0: Vendredi à Philadelphie, la grande parade a été annulée. Mais le grand jour, c'est ce samedi 4 juillet, jour de l'indépendance. Donald Trump tiendra un meeting politique à Washington avant de lancer ce qu'il annonce être le plus grand feu d'artifice au monde. La police monégasque à la recherche de la femme soupçonnée de l'attaque à la bombe qui a blessé un oligarque ukrainien et deux de ses proches. Les enquêteurs ont d'abord pensé à un homme qui se cachait sous un bob noir. Mais grâce à la vidéosurveillance, ils ont pu identifier leur suspect. Une Ukrainienne de 39 ans résidant en Allemagne. Les enquêteurs sont convaincus qu'elle n'a pas agi seule. En Charente, un animateur du périscolaire à Fléac, mis en examen ce vendredi, est placé en détention provisoire. Cet homme de 31 ans est soupçonné d'agression sexuelle sur deux enfants de 10 et 13 ans. Le parquet d'Angoulême n'a pas précisé si des plaintes avaient été déposées à son encontre. Au mondial de football, le suspense au match entre l'Argentine et le Cap-Vert. 1-0 pour partout pour les deux équipes qui partent en prolongation. Un peu plus tôt, l'Égypte a éliminé l'Australie au tir au but et dans moins de deux heures, la Colombie affrontera le Ghana pour une place en huitième de finale. Et puis, pour les fans de Taylor Swift, la chanteuse s'est mariée ce vendredi à New York avec son compagnon, le footballeur américain Travis Kelce. Confirmation à l'instant de leur entourage, un millier d'invités réunis dans un lieu tenu secret et les spéculations ont rapporté plus de 2 millions de dollars de paris en ligne. D'après CBS, a priori, la cérémonie s'est tenue au Madison Square Garden.
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1: Il est 3h, le flash Féline, le Loir du Haut. Des milliers d'Iraniens attendus ce samedi à Téhéran pour les obsèques du guide suprême Ali Khamenei. Une véritable démonstration de force de l'Iran après 4 mois de guerre contre les États-Unis. Des funérailles qui vont s'étaler sur 6 jours. Déjà, plusieurs personnalités se sont inclinées devant le cercueil du dirigeant exposé au sein de la grande mausolée à Téhéran. Entre autres, le président iranien, le chef des gardiens de la Révolution, mais aussi l'ancien président russe Dmitri Medvedev, ou encore le premier ministre pakistanais Shehbaz Sharif. Les grandes portes de la grande mausolée doivent ouvrir cette nuit au public. Déjà, plusieurs centaines de fidèles patientent à l'extérieur. Après l'accord signé entre l'Iran et les États-Unis le 17 juin et les négociations de paix bien entamées, la France décide de rappeler le Charles de Gaulle au port de Toulon. Annonce ce vendredi soir d'Emmanuel Macron sur X. Le porte-avions était déployé au Moyen-Orient depuis un mois et demi. Le bilan du double séisme au Venezuela ne cesse de s'alourdir. Plus de 2600 morts et 12 000 blessés selon le communiqué des autorités. Les familles en colère réclament plus de transparence sur le bilan humain et de l'aide pour extraire les corps des décombres. Plus de 50 000 personnes sont toujours portées disparues. Les Bleus vont-ils pouvoir jouer ce samedi leur 8e de finale à la Coupe du Monde contre le Paraguay? Rien n'est moins sûr. Le match se joue à Philadelphie où l'on attend des températures extrêmes entre 35 et 42 degrés. Et puis au Mondial, à l'instant, cette victoire plus que douloureuse pour l'Argentine qui a fini par venir à bout du Cap-Vert 3-2 après de longues prolongations. La France sous le coup d'une nouvelle vague de chaleur. Les Pyrénées-Orientales et l'Hérault passent en vigilance orange canicule ce samedi à midi alors que le pays vient de vivre son mois de juin le plus chaud jamais enregistré. La canicule du mois dernier qui a causé au moins 2000 morts, en majorité des personnes âgées, selon un premier bilan de Santé publique France, avec deux régions particulièrement touchées, l'Île-de-France et les Pays de la Loire. Deux jours après la mort d'un homme de 78 ans à Paris au commissariat du 20e arrondissement, l'autopsie ne révèle aucune lésion de prise, de maintien ou de défense, a indiqué le parquet. Le septuagénaire était en garde à vue dans le cadre d'une enquête pour violence conjugale. Un couple d'une vingtaine d'années mis en examen ce vendredi à Toulouse. Ils sont soupçonnés de maltraitance sur leur bébé de 2 mois le 25 juin dernier. Le père a appelé les secours car son fils ne réagissait plus. Les premiers examens sur le nourrisson ont révélé des symptômes caractéristiques du syndrome du bébé secoué. Son pronostic vital est engagé. Et puis le Tour de France qui démarre ce samedi, première étape à Barcelone. Le grand favori de cette édition reste le Slovène Tadej Pogacar, même si le Danois Jonas Vingegaard et le Français Paul Sexas, le petit nouveau dans cette compétition, risquent bien de lui compliquer la tâche.

0: Bonjour à toutes et bonjour à tous. Grand bien vous fasse, c'est aussi l'été. Rendez-vous était pris un mardi matin devant le musée du Louvre, jour de fermeture, sauf pour nous. Main dans la main, avec ma nièce âgée de 8 ans, nous nous apprêtons à entrer dans le musée vidé de ses visiteurs. Une amie est là avec ses deux enfants, c'est à elle que l'on doit ce privilège, celui de découvrir le Louvre sans personne. Nos pas sur le parquet, on les entend. Nos voix résonnent aussi. Les odeurs de bois et de poussière se mêlent sans qu'aucun parfum capiteux d'un visiteur ne vienne troubler notre odorat. Les enfants sont autorisés à toucher quelques sculptures et nos yeux se perdent dans les merveilles des allées majestueuses du musée. Voir la Joconde, la regarder longuement, s'imprégner de la toile et puis se retourner et entrer dans les Noces de Cana. Un matin d'émerveillement pour une enfant de 8 ans qui entrait pour la première fois au Louvre et pour moi aussi heureuse de partager avec elle ce moment unique. Et vous, aimez-vous visiter les musées? Racontez-nous vos expériences. Le standard est ouvert au 01 45 24 7000. Vous pouvez également passer par WhatsApp ou par l'application Radio France pour un message vocal ou écrit. Nous sommes le vendredi 3 juillet et vous écoutez Grand Bien vous fasse.
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2: Qu'est-ce que je peux faire pour vous? Eh ben voilà, je sais pas comment formuler ça, et s'il vous plaît, ne le prenez pas mal. Mais tout ce qui est dans ce musée n'est pas supposé être plus ou moins...
3: Mort?
2: Oui. Suivez-moi. Et je suis censé faire quoi?
3: Vous êtes le veilleur de nuit, Lawrence. C'est une fonction vénérable dans cette institution. Votre travail consiste à faire en sorte que tout le monde reste bien dans le musée, parce que si le jour se lève et que l'un d'entre nous se trouve à l'extérieur, il sera réduit en cendres.
2: Réduit en cendres?
3: En cendres.
2: Carrément?
3: Carrément.
0: Comment ne pas débuter avec un extrait du film Une nuit au musée? Nos invités du jour n'ont pas passé seulement une nuit dans un musée, mais des jours entiers. Bonjour Hortense Bellotte.
4: Bonjour.
0: Actrice, autrice, historienne de l'art, vulgarisatrice professionnelle, créatrice d'une série géniale pour le site d'Arte, merci de ne pas toucher. Vous avez eu la chance de passer des semaines dans les allées du musée d'Orsay, une expérience qui a donné naissance notamment à un livre, Sortez du cadre, Escape Book au musée d'Orsay, c'est aux éditions du Seuil, et vous allez nous raconter ce que vous y avez vu et vécu. Bonjour Nicolas Gilsoul.
5: Bonjour Eva.
0: Tellement heureuse de vous retrouver dans ce studio. Pas un été sans vous en fait. Hein.
5: Carrément.
0: Et chaque année je vous embête et je vous fais revenir. Vous avez autant de métiers qu'Hortense, je pense. Hein. Architecte, docteur en sciences, professeur, dessinateur, auteur. Et vous publiez Voyage extraordinaire au Muséum d'Histoire Naturelle. C'est chez Robert Laffont. Une aventure qui s'étale sur plus de 2 ans dans les coulisses du musée et c'est absolument fascinant. Elle aussi est fascinante et surtout très drôle. Aux alentours de 10h30, notre résidente de la semaine, Camille Tissot, débarque dans ce studio pour sa dernière carte blanche. On vient d'entendre un extrait du film de Sean Levy, Une nuit au musée. Si vous deviez passer, vous, une nuit enfermée dans un musée tout seul, cette fois-ci, parce que je sais que vous avez vu des gens quand vous avez vécu vos expériences, mais là vous êtes seul, vous choisissez quel établissement et pourquoi, Nicolas Gilsoul?
5: Je crois la section Égypte ancienne au Louvre.
0: Ah oui?
5: Ouais, pour pouvoir passer la nuit avec ces dieux à tête de chat, de chien, etc.
0: Il faut toujours des animaux, en fait, quand vous êtes dans un musée.
5: C'est évident.
0: Ouais, c'est vrai, c'est évident.
5: Ouais, je pense que là, ou peut-être dans la tour de verre, avec tous les instruments de musique du Quai Branly.
0: Ah, c'est pas mal.
5: Magique aussi,
0: ça. Ah oui, ouais. Je suis d'accord avec vous. Hortense Bellotte?
4: Eh bien, moi, j'aime beaucoup l'art,
0: ouais.
4: Mais je crois que j'adore dormir. Donc, je prendrai un musée où il y a un lit. Alors, sans doute, au musée d'Orsay, il y a un très joli lit Art Nouveau.
0: Oui.
4: Mais sinon, à Carnavalet, il y a le lit de Proust.
0: Où, pas mal.
4: Ouais, c'est pas mal. Mais un peu angoissant, j'aurais peur de jamais m'en relever. Et sinon, dans n'importe quel musée d'art décoratif ou des châteaux, ou même des écomusées, ou des musées d'art et tradition populaire.
0: Oui, mais il y a toujours la petite pancarte « Veuillez ne pas toucher, ne vous asseoir ». Comment vous allez faire, Constance?
4: Mais justement, quand je visite ces trucs-là, je me dis « Mais c'est quoi ces lits dans lesquels personne ne dort? C'est pas possible. On se croirait chez Ikea. C'est un gâchis pas possible. »
0: Non, chez Ikea, vous pouvez.
4: Oui, on peut essayer.
0: Quel est votre rapport au musée? Est-ce que vous prenez le temps de visiter des expos ou est-ce que vous hésitez avant d'y aller? N'hésitez pas à nous appeler 01 45 24 7000. On vous donne la parole après la douce voix de la chanteuse Marguerite. 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

0: Belle vie par Marguerite, un titre de la playlist de France Inter.
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2: Mais en Espagne, les nus sont toujours interdits depuis l'Inquisition. Et l'œuvre est exposée dans un cabinet secret, à l'abri des regards, et recouvert d'une autre, peinte par Goya quelques années plus tard, même format, même lumière, même femme, mais cette fois, elle est vêtue d'une robe blanche légère à taille haute, serrée par une ceinture rose et surmontée d'un boléro noir et or. Aux pieds, de petites chaussures dorées. Les yeux, soulignés d'un trait de maquillage, le même regard planté dans le nôtre et le demi-sourire.
0: C'était un extrait de votre série « Merci de ne pas toucher », Hortense Bellotte, pour laquelle j'ai eu un coup de cœur. Coup de cœur pour votre travail que l'on retrouve sur arte.tv. Vous êtes notre invité ce matin aux côtés de Nicolas Gilsoul, qui s'est longtemps perdu, lui, dans les coulisses du Muséum d'Histoire Naturelle. Hortense, dans l'extrait qu'on vient d'entendre, vous décrivez en fait deux tableaux de Goya. Un nu de femme. Et à l'époque, en Espagne, c'est interdit. Et donc, il refait ce tableau, cette fois-ci, mais avec la femme habillée. C'est ça ?
3: Oui, et c'est un principe un peu de tableau caché.
0: C'est ça.
3: Donc, avec la femme habillée devant, et un principe de dévoilement, et donc quelque chose qui est presque cinématographique.
0: C'est ce que j'allais vous dire, on a l'impression qu'il a déjà inventé le cinéma à cette époque, en fait. Hein.
3: Oui, il y a un peu de ça. Et après, on a beaucoup. C'est aussi le principe du dévoilement qui participe de l'érotisme.

0: vous entendre. Emmanuel, vous n'avez pas visité forcément un musée, mais plutôt un château, c'est ça ?
1: Bah, tout à fait. J'ai eu la chance et le privilège exceptionnel, il y a des années, de pouvoir visiter le château de Versailles, presque toute seule. À l'époque, j'étais toute jeune et j'ai pu le faire avec... J'ai visité le château avec mes parents et la dame qui s'occupait du château de Versailles. J'avais, je crois, 19 ans. C'était il y a des années, en 21 juin 89. Et donc, on s'est retrouvés seuls et on a visité le château à contre-courant des visiteurs.
0: Ouais.
1: C'est-à-dire que la nuit tombait et donc on était seuls, et moi parfois seule dans les pièces. La galerie des glaces, on a visité les appartements privés du roi et de la reine, on est même monté voir l'atelier de Louis XVI, il avait un petit atelier de serrurerie qui était un peu sa cachette dans lequel il se réfugiait. On a pris un tout petit escalier, on pouvait monter que les uns derrière les autres pour arriver sur les toits du château.
0: Et qu'est-ce que vous avez ressenti dans ces moments-là? Vous vous souvenez de votre émotion, s'il y a eu émotion ?
1: Ah, oui, il y a eu l'émotion. Ouais. Je me suis souvenue d'un moment unique. En fait, j'avais l'impression d'être comme dans un appel d'air avec le temps. J'avais l'impression que j'allais me retrouver en me retournant, en croisant les uns ou les autres. C'était magique. Il y avait un silence, il y avait quelque chose, une lumière, il y avait une atmosphère. J'ai bien conscience que c'est un souvenir j'ai eu la chance d'avoir et de vivre ce moment unique, quoi, et que je m'en souviens régulièrement, et encore plus quand je passe du côté de Versailles,
0: j'imagine.
1: J'ai un deuil pour ce moment-là.
0: Merci infiniment de nous avoir partagé cette expérience. On était avec vous au château de Versailles. Merci beaucoup, Emmanuel, d'avoir appelé au Standard de France Inter. Vous pouvez continuer à nous faire partager vos expériences. Si vous étiez avec d'autres visiteurs aussi, évidemment, on vous écoute. Je voudrais vous soumettre, chers invités, à une expérience que j'aime beaucoup réaliser avec nos invités chaque jour. Je crois qu'elle s'impose plus que jamais aujourd'hui. Nicolas Gilsoul, est-ce que vous pouvez nous décrire en utilisant vos cinq sens une pièce dont vous parlez dans votre livre, qui est la passe au requin?
2: Ah mon Dieu. Ah mon Dieu. Ok, bon, frisson. Séquence émotion. Alors, il faut déjà imaginer que pour arriver jusqu'à la passe au requin, il faut descendre une série d'escaliers sans fin. Les pas résonnent, les portes blindées se referment les unes derrière les autres. La dernière grince, en fait, elle grince pas, elle fait le bruit de Yann qui rigole.
0: Ouais.
2: Le bruit des ventilateurs prend le relais. Et puis, vous êtes face à un grand mur d'armoires métalliques, c'est des compactus, c'est des armoires qui se replient sur un rail. Il y a des grands volants comme ceux pour diriger une goélette. Mon complice ouvre, tourne le volant, donc ça fait... Voilà, les rails s'ouvrent, s'écartent. Oui, je suis désolé, mais je suis obligé de le faire. Moi, je fermais les yeux, parce qu'il m'avait dit, tu fermes les yeux. Je l'avais lancé un défi, je lui avais dit, est-ce que tu as des requins ici? J'étais sûr que ça ne rentrait pas dans une armoire, donc évidemment, j'étais sûr de gagner, mais pas du tout. C'est lui qui a gagné. Donc, vous êtes face à cette armoire, il y a ce grincement qui commence. Les armoires sont très lourdes, il y a des entrechoppements de bouteilles à l'intérieur. Et puis, quand j'ouvre les yeux, je suis face à un canyon. Un canyon de 80 cm de large à peu près, les armoires de part et d'autre, des étagères métalliques, un plafond de béton, un néon qui clignote, et là, de chacune des armoires, il y a des rostres, des museaux, des queues immenses de requins qui font parfois 6 mètres de long, des requins
0: incroyable.
2: Qui sont naturalisés depuis le 19e siècle, qui ont été pêchés dans des eaux très
0: lointaines. Je savais même
2: très,
0: pas qu'on pouvait naturaliser des poissons.
2: Alors ça se fait plus trop parce que c'est compliqué, c'est des techniques très très particulières. Il faut savoir que les poissons ont une peau très grasse et qu'elles continuent à suer parfois encore 200 ans après avoir été pris. Non mais c'est un truc de dingue.
0: Ça se sent pas très bien.
2: Non, ça fait des taches en fait, c'est assez extraordinaire, ça fait des taches.
0: Et il y a une odeur particulière ou pas?
2: Oui, il y a une odeur évidemment très particulière. On est dans quelque chose d'organique et de chimique à la fois.
0: D'accord.
2: Donc quelque chose qui est un peu c'est un peu dégueulasse, il faut quand même le dire. Voilà, ça sent à la fois la poussière, le métal, il y a un goût de métal dans la bouche et il y a ces personnages incroyables de part et d'autre.
0: Mais il y a combien de requins dans cette salle? Vous
2: Alors, dans cette salle-là, je dirais que... Enfin, c'est un couloir, un couloir entre deux armoires qui s'ouvrent. Je dirais qu'il devait y en avoir une bonne trentaine, mais ils en ont beaucoup plus. C'est-à-dire que vous ouvriez la porte à côté et il y en a encore d'autres.
0: Ouais. Voilà. Et il faut faire attention de ne pas les frôler
2: Alors,
0: ni les toucher, j'imagine.
2: Pour passer à travers ce couloir, il faut... c'est un jeu d'équilibriste et d'acrobatie, puisqu'il faut passer en levant la jambe, en baissant la tête, pour évidemment ne pas effleurer, ne pas casser, ne pas briser ces nageoires qui ont parfois 200 ans.
0: Bon, il y a pas de requins au musée d'Orsay.

0: Hortense Bellotte, mais vous allez découvrir une toile alors que personnellement je n'ai jamais vue au musée d'Orsay, donc je vais retourner au musée d'Orsay pour la voir tellement elle est fantastique. C'est Nuit d'été du peintre Winslow Homer, qui est un peintre américain. Est-ce que vous pouvez nous décrire cette toile et ce que vous avez ressenti quand vous la découvrez?
1: Eh ben, c'est une toile qui n'est pas exposée actuellement. Donc là, tout de suite,
0: d'accord, on
1: n'y
0: peut pas la
1: pas.
0: Voir. Ok.
1: Mais elle est très souvent exposée parce qu'il faut savoir que les œuvres du musée d'Orsay tournent beaucoup.
0: Bien sûr, bien sûr.
1: Et alors, il n'y a pas de requin, mais c'est quand même aquatique. Donc c'est une toile qui se présente comme une marine, c'est-à-dire un paysage de mer. Donc de format horizontal, et on est la nuit. On est la nuit, mais on voit très bien. Et c'est là où toute cette œuvre est assez troublante. On ne sait pas trop si c'est la lumière de la lune ou si c'est un projecteur. Au premier plan, peut-être sur ce qui est une plage, on a deux femmes qui semblent être en train de danser
0: ouais, ouais.
1: Et qui sont dans une espèce de ronde assez active, deux femmes en robe blanche, une de dos et une dont on ne voit qui est enlacée dans ses bras et dont on ne voit que le visage. Et puis au deuxième plan, on a des silhouettes, peut-être un groupe de personnes complètement à contre-jour qui a priori ne les regarde pas, est en train plutôt de regarder la mer, qui, elle, est éclairée. Et on a une impression très troublante de projection cinématographique,
0: ouais.
1: Là encore,
0: ouais.
1: On ne sait pas trop, et on ne sait pas trop ce que ça raconte non plus. Et moi qui suis normalement obsédée par la narration et par les informations, là c'est vrai que je suis tombée devant ce tableau, fascinée de manière très sensorielle, prise à la fois par le mouvement de ces deux personnages, une affection homo-érotique indéniable, et en même temps une lumière qui est très troublante, et le vent de la mer.
0: Mais sincèrement, si on ne sait pas que c'est une marine, donc un tableau qui représente la mer, on peut s'imaginer au sommet d'une montagne avec des nuages au fond, et il y a une superposition de, enfin c'est vraiment par couches en fait, elle est comme s'il y avait quatre plans dans le même tableau, mais ce tableau il est absolument magnifique, vraiment.
1: Ouais, il est.
0: Et je l'ai vraiment découvert grâce à vous et parce que vous en parlez dans le livre. Je vais appeler le musée d'Orsay pour savoir quand est-ce qu'il est exposé, mais c'est fantastique, hein.
1: Et c'est vrai que c'est le seul tableau dans mon livre sur lequel il n'y a pas de,
0: il n'y a pas de contextualisation,
1: il n'y a pas de légende. Il n'y a pas de contextualisation.
0: Parce que c'est que de l'ordre de l'émotion,
1: et
0: en fait.
1: Effectivement, moi, ouais. J'étais prise d'une émotion folle. C'est un peintre américain, lui aussi certainement homosexuel. Peut-être que ça a joué aussi dans cette représentation extrêmement sensible, je trouve, de tendresse entre ces deux femmes au premier plan. Et de quelque chose, on ne sait pas ce que ça raconte.
0: Ouais.
1: Et j'accompagne dans le livre ce tableau d'une chanson qui est Sulamé, qui est l'hymne du Cotentin, et qui est et du coup pareil, qui est très sensorielle, auditive. L'idée, c'est après de se laisser emporter par cette tourmente maritime.
0: Ouais. Tout le bouquin est accompagné par des morceaux de musique, vous nous donnez des conseils, il y a plein de références pop culture, comme ce que vous faites à chaque fois dans votre travail, même pour la série. On va continuer d'en parler, n'hésitez pas à nous appeler, le standard est ouvert, 01 45 24 7000. On continue cette visite muséale avec des histoires qui pourraient vous étonner. Alors je ne sais pas du tout si Camille Tissot est une adepte des expos, on va lui demander dans un instant. Eux, ils ont passé deux nuits au Louvre en 2018. Beyoncé et Jay-Z y ont tourné un clip vu plus de 300 millions de fois sur YouTube. La chanson s'appelle Apéchit, vous écoutez Grand Bien Vous Fasse sur France Inter.

0: Beyoncé et Jay-Z, un choix de Jean-Baptiste Audibert.
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2: On va avoir par exemple le type du grand panda, puisque le grand panda, l'emblème du WWF, en fait c'est un missionnaire français qui l'a ramené de Chine, le père Armand David, qui l'a trouvé en 1864 et qui va envoyer des fragments de peau au muséum en disant « je crois que j'ai trouvé un nouvel ours, voilà, mais je ne sais pas encore ce que c'est ». Alors Mine Edwards, qui est le patron à l'époque de la chair des mammifères et des oiseaux, lui dit « oh mais formidable, essayez de nous en procurer un peu plus ». Et c'est la référence. On va avoir des escargots, on va avoir des poissons, beaucoup de poissons, on va avoir des reptiles, des amphibiens, des araignées, on va avoir l'Arche de Noé, en quelque sorte.
0: Vous avez reconnu la voix quand même, Nicolas Gissoul.
3: C'est Cuic.
0: C'est comment on l'appelait?
3: C'est Cuic. On se s'appelait Cuic et Flup que quand Cuic, on était là en dessous.
0: Alors plus sérieusement, c'est Jacques Cuisin, qui est ingénieur de recherche délégué à la conservation et restauration du Muséum d'Histoire Naturelle. C'est lui qui vous a fait accéder aux coulisses du musée, Nicolas Gissoul, pour ce voyage extraordinaire que vous retracez dans ce livre publié chez Robert Laffont. Et Hortense Bellotte est avec nous également. Il n'y a pas d'animaux empaillés à Orsay, mais plein de toiles et plein de sculptures dont nous allons continuer à parler. Je voudrais qu'on donne la parole à Hélène qui vient de nous appeler au standard. Bonjour Hélène. Hélène, vous nous entendez?
4: Oui, je vous entends.
0: Oui, bonjour. Merci de nous avoir appelé. Est-ce que vous avez quel rapport avec les musées?
4: Alors moi, j'ai eu la chance de grandir en région parisienne et d'avoir des parents qui m'ont emmené au musée. Voilà, je n'ai pas de souvenirs depuis que je suis née.
0: Ouais.
4: Et j'ai continué ensuite comme ado et après même en partant en province et avec mes enfants. Voilà, je voulais dire qu'en fait, il ne faut pas avoir peur des musées, des châteaux, sans faire, je ne fais aucune distinction, que ce soit Versailles ou le petit musée des arts traditionnels du fin fond de la Nièvre, la Creuse ou la Lozère, là où j'habite, et qu'en fait, il faut emmener les enfants tout petits. C'est comme de voir leurs parents lire ou s'intéresser à quelque chose ou de leur faire goûter de la cuisine. Si on reste 20 minutes, parce qu'au bout de 20 minutes, ils bougent trop,
0: mais oui.
4: On sort au bout de 20 minutes, mais c'est important. Il ne faut pas être intimidé, en fait. Parce que les enfants, ils s'en fichent que ça soit un musée X ou Y.
0: Bien sûr.
4: Ce qui les intéresse, c'est de voir des choses. Et ils courent dans tous les sens, ils s'arrêtent, ils disent « Pourquoi le monsieur, il a une flèche dans le ventre devant un Saint-Sébastien ?» Ça permet aussi de faire un petit peu de culture ou d'expliquer voilà, quelques éléments. Et voilà, c'est important de pas, de surtout pas avoir peur, y compris des choses qui paraîtraient... voilà, moi, j'habite pas loin du musée Soulages. On y va... très régulièrement, au moins deux fois par an, à chaque fois que l'exposition change. Et ma fille, qui a maintenant 11 ans, il y va depuis qu'elle a un an et demi, deux ans.
0: La chance.
4: Et elle, pareil, on passe pas trois heures.
0: Oui.
4: On a fait une ou deux fois des visites guidées pour avoir un peu de, on va dire, un peu de théorie. Et puis on y va. Et après, on se fait voilà, le parc à côté ou un resto. Et ça, c'est automatique maintenant.
0: Oui. Voilà. Mais merci beaucoup, Hélène. C'est très important, je pense, ce que vous venez de dire. Et d'ailleurs, je vais demander à nos invités si eux, enfants, ils allaient aussi dans les musées. Merci beaucoup Hélène. Hortense Bellotte, est-ce que vous alliez dans les musées quand vous étiez enfant?
3: Oui, moi mes parents m'emmenaient au musée.
0: Vous aviez déjà ce goût pour ces lieux? Enfin, vous, en tout cas, vous n'étiez pas intimidée par ce lieu?
3: Non, et c'est vrai que je me reconnais beaucoup dans ce que
0: Hélène vient de dire.
3: Hélène vient de raconter. Ouais. C'est effectivement, quand on est enfant, en fait, je me souviens, ma mère m'avait emmenée à Expo Niki de Saint-Phalle, par exemple. C'est hyper accessible, tu rentres dans les nanas, tout de suite, t'es à l'aise. Après, mon père m'avait aussi emmenée à une rétrospective Bacon.
0: Oui, ah oui, c'est plus compliqué pour les enfants.
3: Mais mais je m'en souviens quand même.
0: Oui, bien sûr. Non, mais bien sûr.
3: Et c'est vrai que du coup après, c'est la question de la légitimité. Effectivement, on retire une grosse barrière sociale.
0: Bien sûr, bien sûr. On va y revenir d'ailleurs avant la fin de l'émission sur cette histoire de barrière sociale et pourquoi les gens ont du mal parfois à aller à pousser les portes de ce musée. Nicolas Gissoul, vous aussi, vous alliez dans les musées quand vous étiez enfant?
5: Mais j'y passais les journées entières.
0: Ah, c'est vrai.
5: Oui, ouais. Parce qu'en fait, mes parents sont peintres. Ma mère est peintre et mon père était historien de l'art. Enfin, il est toujours historien de l'art. Donc, il faisait des stages avec des enfants, et donc moi j'étais tout petit, on me mettait dans un coin du musée. C'est là que j'ai appris à dessiner. Ils m'ont donné un carnet, un crayon, et ils m'ont dit vas-y, dessine les monstres. Et c'était du Jérôme Bosch. Et donc c'est comme ça que j'ai commencé à regarder les trucs. Et le muséum, le projet du muséum, il commence là, il commence à 3 ans chaque fois qu'on vient à Paris et qu'on rentre dedans. Et voilà. Et comme il organisait ces trucs-là, j'avais aussi la chance de rencontrer souvent les artistes qui étaient dans les expos, dans les machins. Et donc je passais dans les coulisses, et donc j'ai jamais eu une espèce de barrière
0: entre les coulisses et
5: nous.
0: Était vu.
5: J'étais pas impressionné. passionné par l'artiste ou par voilà parce que j'avais la chance de pouvoir visiter sa salle de bain, sa cuisine.
0: Voilà. Après la chambre à coucher d'Hortense Bellotte, on reste dans la vie domestique. Il est 10h32. 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C'est la dernière carte blanche de notre artiste résidente de la semaine et c'est Camille Tissot.

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1: Mais non.
2: Elle était un peu technique, celle-là. C'est que le truc de la musique avec les jeux de mots, ça m'a un peu pourri la semaine.
1: Mais en même temps, je ne vous ai pas obligée.
2: Non,
1: hein.
2: Je me suis mise dedans toute seule.
1: Ah, on est d'accord.
2: C'est pas vrai, c'est Eva qui m'a demandé. Alors, La Nuit au Musée, le film, vous en parliez tout à l'heure. Moi, c'est le film préféré de mes enfants. J'ai essayé de le regarder, mais c'est vrai que je m'endors au bout de 45 minutes. Je me réveille quand le T-Rex, il essaye de les niaquer. En plus, moi, les T-Rex, perso, je peux pas, parce qu'avec leur tête et leurs tout petits bras, ça me rappelle trop ma crise de tétanie. Par contre, qui n'a jamais fantasmé sur un plan à trois avec Ben Stiller et Robbie Williams?
1: Ouais. Ouais,
2: alors, passer la nuit au musée, je trouve que c'est vraiment un concept. Genre, la nuit au musée? Ouais, bien sûr. Oh, carrément, ouais. Alors, je vous cache pas qu'après avoir, comme tous les jours, traverser ce que les parents appellent communément le tunnel du soir. Moi, j'aimerais que ça me tente bof. Vous connaissez le tunnel du soir?
1: Ah non.
2: Alors,
1: je vous raconte. Je vois à peu près.
2: Alors, ouais. On commence toujours par des petites douches. Ces moments privilégiés, cocooning en famille. Ah, ça pique les yeux! Je te dis que c'est un shampoing qui pique pas les yeux, qui évite les nœuds. Je l'ai acheté en parapharmacie, il m'a coûté 17 balles. Pardon, mon cœur, excuse-moi, j'ai crié. Maman manque tellement de fer. Après, il y a les petites chansons avant le dodo. C'est notre petit moment à nous. Meunier, tu dors. Parce qu'il me demande toujours de faire des vibes. Ton moulin va trop vite. Et là, mes enfants, ils chantent. Ton moulin, ton moulin, ton moulin. Je veux dire, t'as pas compris, en fait. C'est toi, le meunier qui dort, tu dors. Excuse-moi, je peux pas chanter pendant une heure, mon cœur. C'est juste que maman se lève demain pour aller chez France Inter à 6h. Maman, elle est fatiguée. J'ai déjà dit que je manquais de fer. Et quand enfin j'ai fini, petit moment pour moi, je peux donc nettoyer allègrement la cuisine au vinaigre blanc. Comme ça, tout le monde sera content demain matin. N'hésite pas à baiser Camille surtout. Et là, ils se relèvent tous pour aller faire popo. J'ai fini, maman, j'arrive. Et là, je dois aller essuyer tous les petits cucus de la famille. Je finis toutes mes soirées par dire à mon mari, je crois que je suis fatiguée en fait. Et je crois que toi, tu pourrais peut-être t'essuyer le fesse tout seul par contre.
1: Le pauvre, depuis le début de la semaine, il branche.
2: Bon, c'est l'occasion. Et après tout ça, il faudrait que j'aille me cultiver au musée en pleine nuit. Et encore là, on parle de musée d'histoire naturelle. Parce que si tu restes enfermé une nuit entière au musée de la pantoufle à Varennes, c'est moins fun du coup. Parce que tu passes toute une nuit dedans et t'es là, waouh, il y a tellement de fils. Et ils sont, je trouve, tous très différents. Et c'est tout. Voilà. Et le lendemain, ils ouvrent les portes du musée, ils te retrouvent comme ça, t'as pris 150 ans. Bonjour madame, vous vous souvenez de votre prénom? Non, je me souviens pas de mon prénom, mais par contre, j'ai fabriqué 3 tapis, un pour le salon et 2 pour la salle de bain, parce que ce ne sont pas les mêmes fils. Et figurez-vous que c'est comme ça qu'ils ont fabriqué Brigitte Fontaine.
1: Non.
2: Mais là, c'est cool parce qu'on parle de musée d'histoire naturelle. Et ça, c'est un peu ma cam. C'est vrai que je les fais tous avec mes gosses partout où je vais. Et là, lundi, mon fils me dit « Maman, je t'aime tellement !» J'ai dit « Moi aussi, mon cœur, je t'aime trop !» Il me dit que quand tu seras morte... Ah, eh ben, j'aurais trop envie de t'empailler et de te mettre dans le salon.
1: Oh,
2: et là, je me suis rendu compte qu'au musée, on y allait peut-être un peu trop, du coup. Et j'espère que quand mon fils m'aura empaillé, je pensais à ça, j'espère qu'il va pas choisir une position comme ils font tous dans les musées avec les animaux sauvages. Toujours, il y a un renard avec le dos rond et les dents comme ça. Et les gens sont là, oh, il a l'air méchant, ce renard. Et j'ai envie de leur dire, mais qu'est-ce que vous en savez, vous, qu'il est méchant, ce renard? Déjà, si vous preniez la peine de connaître les gens, vous sauriez que ce renard, il a un prénom, ok? Il s'appelle René. Il était très aimé de sa communauté, René. C'était un immense conteur, d'ailleurs, qui avait un sens du récit sans pareil. Les animaux des bois voisins, ils faisaient des kilomètres pour écouter ses histoires. Il était si gentil, René. Juste une fois, il a voulu faire un shampoing à ses renardos et il s'est énervé. Non, mais c'est pas un shampoing qui pique! Et il est mort comme ça, avec ses dents. Et c'est les humains qui ont choisi cette position humiliante. Oula, excusez-moi. Je crois que je raconte n'importe quoi, là. C'est juste qu'en fait, Eva, j'ai une énorme carence en fer.
1: Oui, vous êtes au bout du rouleau. Merci Camille, merci beaucoup. Un immense merci pour cette semaine passée avec vous. C'est un bonheur de vous entendre. J'espère qu'on continuera à vous entendre, surtout sur cette antenne. Vous serez au théâtre de 10h à Paris à partir du 23 septembre. C'est tous les mercredis et les jeudis à 19h15. Bon, pour la tournée, c'est un peu plus compliqué. En tout cas, version 2026, c'est complet.
2: C'est complet, ouais.
1: On attend 2027, quoi.
2: Oui.
1: Voilà. Bon. Merci beaucoup Camille.
2: Merci.
1: Mais on mesure à travers votre témoignage, parce que ça, quand même, et à travers les histoires de Hortense et de Nicolas, que le musée est vraiment une fabrique à souvenirs. Mmh. Nicolas, juste avant qu'on continue sur les histoires, est-ce que vous pouvez nous raconter une chose qui n'est pas dans votre livre ? Vous êtes rentré dans une pièce, je ne sais pas comment la qualifier, la pièce des ratés, quoi.
0: C'est la pièce des ratés, mais alors c'est très drôle parce que ça va rebondir complètement là-dessus. Ouais. C'est une pièce dans laquelle ils conservent des mammifères qui ne sont pas forcément réussis en termes de naturalisation. C'est les loupés, quoi.
2: C'est René, quoi.
0: C'est René, mais c'est tous les copains de René aussi. Et donc, il y a des trucs improbables là-dedans. Il y a un renard, justement, qui a le museau complètement aplati et deux yeux qui regardent dans les deux directions. Il y a un lémurien high-high qui ressemble à un gremlins à qui on a l'impression qu'on a remis du rouge à lèvres et qui a des oreilles roses. Il y a des chats, mais complètement ratés. On a l'impression que la bagnole est passée dessus, puis ils l'ont mis tel quel dans l'étagère. Donc c'est un bonheur de passer dans cette salle-là. Mais ça dit un truc super important.
1: Parce que pourquoi il les garde finalement?
0: Ça dit un truc super important. Ça dit deux trucs super importants. Un, ça dit un truc important, c'est que les naturalisations d'animaux, c'est une représentation à tenter de l'animal tel qu'on le connaît. Et donc, effectivement, quand on lui montre les dents, par exemple une hyène ou un loup, en général, ils sont dans des positions agressives. Ouais. Alors que c'est complètement con, parce que quand on connaît l'éthologie, le comportement des animaux, c'est bon. Donc, c'est une représentation à tenter. Pour ça qu'il y a, par exemple, dans cette salle des trucs impossibles, ratés, il y a des écureuils qui ont l'air trop mignons et qui ont leurs petits glands entre les doigts, comme ça, parce qu'eux, ils sont gentils. Le loup est méchant, la hyène est méchante. Bon, première chose. Deuxième chose hyper importante, c'est qu'en fait, on ne remplacera jamais l'animal, même desséché, même naturalisé, pour pouvoir entrer dedans une pipette, retirer un peu d'ADN et faire des nouvelles analyses et en savoir plus. Et
1: oui,
0: donc c'est
1: ça
0: pour ça qu'ils
1: changé.
0: Les gardent aussi.
1: Techniquement, ça a beaucoup changé.
0: Ça a énormément changé. Avant, on analysait les choses, les animaux, on essayait de connaître des choses sur eux en les regardant déjà, puis en les regardant dans les milieux, puis en les regardant entre eux. Aujourd'hui, c'est à l'échelle génomique, donc c'est microscopique. Et demain, qui sait ? Donc on a besoin de garder ces animaux, même les ratés, parce que dans la peau, on peut avoir plein d'informations nouvelles pour demain.
1: Et puis vous racontez très bien aussi le changement du regard des professionnels, des taxidermistes notamment, sur les animaux. Il y a un regard bien plus bienveillant, je vais y arriver, sur le monde animal qu'auparavant.
0: Oui, avant on était dans la collection. Ouais. Donc on était aussi dans une science d'anatomie comparative, donc il fallait comparer, il fallait beaucoup d'espèces, de spécimens de la même espèce pour savoir si on avait bien décrit la chose. Aujourd'hui, on enregistre avec un micro, on sait, dans l'espace naturel, on sait reconnaître le nombre d'espèces, la qualité d'espèces, la quantité d'espèces, etc., juste parfois par au son, quoi.
1: Oui. Ce que j'aime beaucoup dans vos deux ouvrages, c'est dans la façon dont vous restituez ces jours et ces jours que vous avez passés dans ces musées, c'est que vous regardez toujours tout ça avec un regard critique. Nicolas Gisoul, vous parlez de ce musée qui est en train de se dégrader, de la poussière, des murs qui se portent mal, etc. Et vous, Hortense, ce que j'aime beaucoup aussi, c'est que vous interrogez sur la place des femmes, notamment, au musée d'Orsay. C'est-à-dire que vous mettez en exergue plein de toiles où on voit des femmes. On parlait tout à l'heure de la toile de cet Américain. Mais ça vous permet aussi, en vous baladant à travers les allées de ce musée, de vous interroger sur quel regard on porte, notamment sur les femmes, mais aussi sur le passé colonial, sur le racisme, etc. C'était ça qui vous intéressait?
3: Ben, mon problème quand on m'a invité au musée d'Orsay, c'est que je me suis dit, j'aime pas trop ce qu'il y a dedans. Enfin, alors,
1: j'en suis revenue
3: largement. Mais c'était, je me suis dit, bon, les impressionnistes, c'est pas trop ma période, je suis plutôt truc plus classique. Et puis, dans la Grande Nef, quand on arrive, on a des femmes à poil, la glorification du capitalisme avec les expos industriels et universels, et les orientalistes à droite, qui sont quand même les témoins d'une histoire coloniale extrêmement violente et qui ne sont pas suffisamment contextualisées comme telles. Et donc je me suis dit, mon Dieu, qu'est-ce que je vais faire de tout ça ? Et en fait, en développant un regard critique et en faisant cet effort de recontextualisation aussi de chaque œuvre, et c'est ce que vous faites aussi dans votre livre avec les animaux, c'est recontextualiser les animaux et dans l'histoire des collections. comment ils en sont arrivés là. Mmh. Et moi, j'aime beaucoup votre histoire de sciable rhinocéros, par exemple, qui vous permet aussi de faire l'histoire du musée d'histoire naturelle.
1: Vous pouvez nous en dire juste deux mots, Nicolas Gilsoul, de ce rhinocéros ?
0: Oui, alors c'est un rhinocéros qui a été offert comme cadeau de Noël à Louis XV, donc déjà, ça place l'époque.
1: Il était au pied de l'Himalaya, c'est un bébé rhinocéros.
0: Il est chopé par le gouverneur local, qui l'envoie en France. Il n'y a pas à l'époque de veto pour les rhinocéros, donc ce sont des bouchers qui s'occupent de lui sur le bateau. Ouais. Évidemment, le rhinocéros, vous imaginez la traversée, il est un peu malmené, donc il a un petit caractère. Donc on dit qu'il a un sale caractère, on imagine bien comment il est traité. Il débarque en France, il traverse la France en chariot sur des routes pas possibles. Il arrive à Versailles, on lui construit un enclos dans le château de Versailles, la ménagerie qui fait trois fois la taille d'un terrain de boule, d'un terrain de pétanque. Il ne peut pas manger de l'herbe, évidemment, parce que l'herbe, c'est réservé au roi. Enfin bon, bref, il y a tout un tas de trucs. Et à la Révolution française, il est assassiné. Il arrive, sa dépouille arrive au muséum. On dresse une tente au milieu du Jardin des Plantes. C'est la première naturalisation immense, aussi grande qu'on fait. Alors, c'était la canicule, déjà, à cette époque-là. Et on dit que les chiens hurlent pendant toute une semaine, jour et nuit, à l'odeur de la décomposition. Donc, on en fait, on le naturalise et puis on met son squelette dans une galerie, on met son corps dans une autre galerie, enfin sa peau tendue sur des barils de bois dans l'autre galerie, dans la future grande galerie de l'évolution. Et là, on décide, à l'époque, que pour rendre hommage et gloire au roi Louis XV, il faut lui mettre une corne immense.
1: Ouais.
0: Et donc, il farfouille dans la réserve et il trouve une corne de rhinocéros noir.
1: D'Afrique,
0: qui n'a rien à voir là. Et parce qu'elle est beaucoup plus grande que la petite corne de rhinocéros d'Inde qu'il aurait dû avoir. Et quand on a fait la rénovation de la Grande Galerie, s'est posé la question de savoir si on lui remettait la corne d'origine ou si on lui laissait sa grande corne. C'est-à-dire, on a décidé de savoir si on racontait l'histoire des hommes et des rois, ou si on racontait l'histoire naturelle de l'animal. Ouais. Ça, c'est beau.
1: Et qu'est-ce qu'ils ont choisi ?
0: Ils ont choisi l'histoire des animaux.
1: Ben oui, évidemment. Voilà, évidemment.
3: Et Hortense, au musée d'Orsay, on a ce cas avec Rosa Bonheur, qui est effectivement la grande peintre animalière, et qui est aussi la première femme peintre dans le corpus du musée d'Orsay, qui en manque considérablement, et qui arrive à développer une carrière à un moment où tout est fait pour que les femmes n'y arrivent pas. Et on est dans ce gros moment de période de creux, où juste avant la Révolution, il y avait des femmes peintres qui pouvaient rentrer à l'Académie royale de peinture et sculpture, et puis, à la fin du 19e siècle, on va réouvrir, par le militantisme féministe, on va réouvrir l'école des beaux-arts aux femmes, mais là, on est dans le moment le plus dark, et elle arrive à se faire une carrière par le détour animalier, justement, et en représentant, il y a le labourage nivernais, par exemple, qui est cette grande toile de Rosa Bonheur, où vous avez toutes les races de bœufs, et qui sont accompagnés par des paysans, mais qui sont vraiment des animaux de compagnie pour les bœufs, ces petits paysans. Et elle va réussir par là à avoir la Légion d'honneur, etc., et à développer une carrière.
1: Mais vous le racontez très bien, c'est que c'est une enquête pour trouver les femmes au musée d'Orsay, hein. À la fois en tant que femme peintre, et puis aussi dans la représentation. Que ça soit pas une représentation uniquement faite par des hommes, quoi.
3: C'est ça, c'est les représentations positives, ou en tout cas dénuées de soit d'exotisme, d'érotisme, d'assignation, etc. Elles sont effectivement difficiles à trouver, mais elles sont là.
1: Oui.
3: Et donc, il y a Rosa Bonheur, il y a Marie Bashkirtseff, il y a évidemment Berthe Morisot, Marie Cassatt, Eva Gonzalez, tout un tas de noms que moi-même je ne connaissais pas, en fait. Il y en a très peu qui ont réussi à passer ce plafond de verre.
1: L'invisibilité incroyable de ces femmes peintres.
3: C'est ça.
1: Bien sûr.
3: Et il y en a après, sur la fin de la période, autour de 1900, où à nouveau, grâce à l'Académie Julian, qui était la première école de peinture où, à Paris, où les femmes avaient le droit d'y aller, avec des frais d'inscription assez
1: élevés,
3: mais au moins elles pouvaient, et notamment il y a Louise Breslau, qui est une peintre suisse, qui vient faire ses études à Paris, et c'est vrai que tout le monde un peu se retrouve à Paris, et Breslau, là-bas, elle va rencontrer notamment les sœurs Hillard, qui sont deux femmes peintres aussi. Il y en a une des deux qui lui demande de faire son portrait. Et puis finalement, elles s'installent ensemble en couple. Et c'est donc Madeleine Szilárd et Louise Breslau qui vont être un petit peu un couple iconique de cette fin de siècle où les femmes arrivent à recréer une sorte de communauté intellectuelle précaire, mais quand même...
1: Je voulais vous remercier, parce qu'en fait, pareil, Louise Breslau, je ne la connaissais pas du tout. Je ne me souviens pas avoir vu ses œuvres à Orsay, mais je les ai découvertes grâce à votre livre. Et ça, encore une fois, ça me donne envie de repartir au musée, aller découvrir notamment les crayonnés qu'elle fait, là, qui sont absolument magnifiques. Le standard est toujours ouvert, 01 45 24 7000, n'hésitez pas à nous appeler. Est-ce que j'aimerais passer une nuit dans un musée avec l'équipe de Grand Bien Vous Fasse? Allez, assurément. À la préparation de l'émission, il y a Jessica Bagic, Anna Massardier et le trio Lucie Vermont, Johanna Houssin et Manon Latour. À la réalisation, c'est Jérôme Boulet. Et à la technique, aujourd'hui, il y avait Mathias Alléon et Julien Thévenot. Au standard cette semaine, je les remercie infiniment, Oscar, Arthur, Simon et Noé. Il est 10h48, vous écoutez France Inter et Olivia Dean.

0: So easy to fall in love par Olivia Dean.
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2: Pendant les vacances d'octobre, on avait été tirés au sort pour faire une exposition au Palais des Beaux-Arts pour montrer aux enfants que c'est pas des simples tableaux. C'est qu'ils représentent quelque chose, ces tableaux. En fait, là, il y a plein de gens qui sont là dans cette salle pour voir ce qu'on a fait avec les tableaux qui sont à hauteur d'enfant. Il y a plusieurs mini-guides. Par exemple, là-bas pour Dame Nature, Jenna et Lina, ils expliquent leurs tableaux et les céramiques. La semaine dernière, on a fait les répétitions pour s'entraîner à faire devant les gens. Comme ça, au moins, on parle mieux et on sait bien s'exprimer.
0: Des enfants heureux au Palais des Beaux-Arts, c'était à Lille. Vive les musées ce matin dans Grand Bien vous fasse avec nos deux invités Hortense Bellotte et Nicolas Gilsoul. Camille Tissot est toujours avec nous, elle est entière malgré cette semaine de fatigue absolue. Ça va Camille?
3: Oui.
0: Tout va bien?
3: Ça.
0: D'accord. Je voudrais vous lire un message et puis j'aimerais qu'on donne la parole à Jean-Yves qui vient de nous appeler au standard. Alice nous dit elle avait l'habitude d'aller au musée avec ses parents et puis il y a un jour une expérience très forte qui s'est déroulée et qui l'a marquée à jamais. Elle faisait ses études aux États-Unis et elle nous dit mes parents sont venus me rendre visite, on est allé au musée de Philadelphie et je me rappelle encore de mon papa rentrant dans cette grande pièce principale avec une danseuse de Degas qui était là et en plein milieu et mon père s'est mis à pleurer d'émotion de la voir en vrai et ça c'est vrai que c'est quelque chose qui me reste vraiment à l'intérieur gravé dans ma mémoire, nous dit-elle. On a beaucoup de messages d'auditeurs et d'auditrices qui nous racontent les relations enfants-parents dans ce lieu qu'est le musée. Bonjour Jean-Yves.
4: Bonjour.
0: Merci beaucoup de nous avoir appelés. Quand vous étiez ado, vous étiez déjà guide d'un musée,
4: oui.
0: C'est ça?
4: Oui, absolument, oui.
0: Qu'est-ce que vous faisiez quoi et dans quel musée?
4: Alors, c'était le musée local d'une petite ville en Bretagne qui s'appelle Dol de Bretagne. C'est une ancienne capitale épiscopale.
0: Ouais.
4: Et donc, il y avait un petit musée local qui racontait l'histoire de la ville depuis son origine, c'est-à-dire au VIe siècle jusqu'à... un petit peu après la Révolution. Et donc j'ai appris bien entendu plein de choses puisque j'ai été briefé par un historien local qui lui tenait la caisse. Et moi je faisais les visites pour les touristes puisque cette petite ville de Dol de Bretagne est tout de même assez touristique. Elle est dans l'arrière-pays de Saint-Malo, pas très loin du Mont-Saint-Michel, donc il y a du passage. Et puis comme j'étais pas mauvais en anglais, je m'étais fait un petit laïus.
0: Génial.
4: Que j'avais fait valider par ma prof d'anglais et je faisais la visite aux étrangers, les Allemands, les Anglais bien entendu, néerlandais, irlandais. J'ai eu une fois des touristes qui étaient flamands et là franchement j'ai rien pu faire. Voilà.
0: Et vous avez continué jusqu'à quel âge à faire ça?
4: Ah non, j'ai fait ça pendant 3 ans seulement.
0: Ah,
4: de mémoire parce que ça fait il y a plus de 50 ans, n'est-ce pas?
0: Ouais.
4: Et de mémoire c'était j'avais 14, 15 ans et 16 ans. Quoi.
0: Formidable. Merci beaucoup Jean-Yves. Merci infiniment. Hortense Bellotte.
5: Oui, bah, ça me fait penser à... Là, on vient de lancer un audio guide pour le musée des Augustins à Toulouse. Et justement, qui est un audio guide qui m'a été commandé par... Donc, c'est un musée des Beaux-Arts. Et l'idée, c'est que dans cet audio guide, ça s'appelle Restons groupés.
0: Oui.
5: Et en fait, je commence à parler comme si j'allais être seule à parler dans les oreilles de l'auditeur. Et très vite, en fait, il y a d'autres gens qui arrivent. Et en fait, le visiteur est embarqué malgré lui dans une visite de groupe. Et justement, je voulais un petit peu rejouer à la fois les questions, comme disait là l'auditeur, les questions de langue.
0: Oui.
5: Le fait que ce soit à Toulouse, il y a des petites évocations aussi de l'accent toulousain, de l'occitan. Et puis j'ai aussi donc dans les personnages, il y a deux comédiens, Nabila Mekid et Slimane Mejdi, et notamment le personnage de Slimane qui arrive avec sa fille de 8 ans, qu'il n'a pas réussi à faire garder. Et voilà. Et donc, il y a toujours ce côté un petit peu, effectivement, filial,
0: oui.
5: Comme vous disiez, et puis très vivant et très jeune. C'est-à-dire,
0: oui.
5: c'est aussi un truc, un truc de d'ado, de jeunesse et de se souvenir qu'on peut dans un musée faire
0: on désacralise le lieu quoi
5: quand
0: c'est
5: même
0: ça, hein. Et alors, je voulais vous me faites une transition toute trouvée Hortense parce que alors, je veux pas casser l'ambiance mais les chiffres de fréquentation prouvent que les Français quand même se rendent de moins en moins dans les musées, moins d'un Français sur trois a visité une expo au cours de l'année. Vous tous les deux vous avez choisi quand même de restituer votre voyage dans ces musées sous une forme ludique. Nicolas Gilsoul avec ce voyage extraordinaire qui ressemble presque à un conte avec des illustrations magnifiques chroniques que vous signez. Hortense, vous avez choisi le jeu, une forme d'interaction finalement, parce que vous poussez le lecteur aussi à repartir dans le musée, et vous venez de nous raconter ces audioguides. En fait, on a l'impression que tous les deux, vous faites un travail pour s'adresser finalement au plus grand nombre, de montrer que tout le monde a sa place dans ce musée. On est d'accord ? C'était ça aussi la volonté, Nicolas Gilsoul, avec le livre ?
3: Oui, c'est très important, en fait. Très important probablement dans tous les musées, mais c'est vrai que l'idée de travailler sur le Muséum d'Histoire Naturelle, à l'heure aujourd'hui de l'obscurantisme et du climato-sceptisme, etc., ouais, c'était hyper important aussi d'attiser cette curiosité, de stimuler cette curiosité, parce que c'est le moteur, quand on regarde depuis 400 ans quand même le Muséum Recherche sur le Vivant, et depuis 400 ans, c'est la curiosité qui pousse les humains, ouais, à essayer d'en savoir plus sur le monde qui les entoure et qui aujourd'hui les abrite. Donc, il fallait que ça prenne la forme d'une expédition, d'un roman, d'un récit d'aventure, et en même temps, ça soulève des questions un peu lourdes ou un peu sérieuses.
0: Bien sûr,
3: derrière, voilà.
0: Oui,
3: mais sous la forme d'une narration d'aventure, c'est clair.
0: Hortense Bellotte, un des points de départ du livre, c'est une tasse, c'est la tasse de votre grand-mère. Vous pouvez nous raconter, elle ressemble à quoi cette tasse et pourquoi elle est importante pour vous ?
5: C'est une petite tasse, sans doute années 30, qui est une tasse avec une reproduction de l'Angélus de Jean-François Millet, ces deux personnes qui sont là en train de prier.
0: Ouais, c'est une reproduction très connue.
5: Et qui a été énormément reproduite, les glaneuses et l'Angélus, énormément reproduite sur tout un tas de goodies, et on peut même dire que dès la fin du 19e siècle, c'est même le prototype de l'industrie du goodies.
0: Ouais.
5: Et Jean-François Millet va devenir aussi une star de notre pop culture, en plus d'être un passage de l'histoire de l'art. Et il se trouve que Jean-François Millet est originaire de la ville de Cherbourg et que ma grand-mère à Cherbourg avait aussi ses petites tasses. Donc il y avait une espèce de boucle, oui, de comment cette représentation paysanne va intégrer les plus grands musées parisiens, tout en étant quand même un espèce de souvenir d'eux. Et cet objet, le petit objet usuel qui est aussi l'objet du quotidien, moi je, oui, bois vraiment mon café dedans, va être aussi une manière de s'approprier les collections du musée et d'imposer, presque malgré le musée, d'imposer un dialogue avec, oui, et qu'on n'est pas obligé d'être dans un rapport, justement, vous disiez, sacralisé, et se souvenir surtout que le musée est quelque chose de très récent. C'est fin 18e, que ce soit pour le musée d'histoire naturelle et les musées des beaux-arts, en fait on fait
0: bien
5: ça,
0: sûr.
5: C'est au moment de la Révolution que tout ça se cristallise, et qu'on a encore le droit de demander au musée un petit peu ce qu'on veut, par la boutique, où on peut ramener des trucs du musée chez nous, mais on pourrait aussi envisager qu'on pourrait aussi nous-mêmes amener des trucs de chez nous au musée. En tout cas, je pense qu'il peut y avoir un dialogue, en fait.
0: Oui, c'est une bonne idée.
5: Et je me suis fait un grand plaisir, moi, de ramener cette petite tasse au musée d'Orsay et de boire dedans, devant l'original de l'Angélus.
0: La classe absolue.
5: Ah bah, hommage à ma grand-mère,
0: et
5: quand même.
0: Et après, il y a un petit dodo dans le lit d'à côté.
5: C'est ça.
0: Pour découvrir un autre musée, le découvrir d'une façon originale, je vous recommande aussi une visite sur le site d'Arte. Vous pouvez apprécier la captation d'un concert de Gaël Faye, concert organisé au Louvre devant l'immense toile Le Radeau de la Méduse. Ça a été un moment mais suspendu, où les mots du chanteur et poète semblent vraiment dialoguer avec la toile. J'aurais payé très cher pour faire partie du tout petit public qui était présent ce jour-là. Un immense merci à tous les deux pour un tout petit bout de ces histoires que vous racontez dans vos livres. Hortense Bellotte, Sortez du cadre, Escape Book, c'est au musée d'Orsay, c'est aux éditions du Seuil. Merci infiniment d'avoir été avec nous. Nicolas Gilsoul, Voyage extraordinaire au Muséum d'Histoire Naturelle, c'est chez Robert Laffont. Je précise que dans le cadre de l'expo Voix du Dessin, trois planches originales que l'on retrouve dans votre livre sont présentées à la Galerie Vivienne jusqu'au mois d'octobre. Et en septembre, autre expo dans la Maison de l'Animal à Paris avec d'autres planches. Des rencontres sont également prévues avec Jacques Huissin. Camille Tissot, encore mille merci pour cette semaine. Lundi, on accueille un autre artiste résident. Il s'agit de Samuel Jinsky. Vous allez découvrir un jeune homme très talentueux. Merci Camille.
6: Merci beaucoup.
7: C'était Grand bien vous fasse, c'est aussi l'été, avec Eva Rock. 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
1: Il est 4h, le flash Féline Le Loir du Haut. L'inquiétude sur le front des incendies, notamment celle du ministre de l'Intérieur, Laurent Nunez, avec une saison des feux qui a un mois d'avance. L'incendie dans l'Aude est fixé depuis hier soir après avoir parcouru 950 hectares. Les sapeurs-pompiers redoutent une multiplicité des feux cet été à cause de la sécheresse. Aujourd'hui, 6 départements du sud de la France passent en vigilance rouge pour les feux de forêt, les Pyrénées-Orientales, l'Aude, l'Hérault, le Gard, le Vaucluse et les Bouches-du-Rhône. En plus des feux de forêt, l'autre inquiétude, c'est la canicule. À partir de ce midi, 2 départements passent en vigilance orange, les Pyrénées-Orientales et l'Hérault. Autre vigilance à avoir cette fois sur la route. Début des grands départs en vacances de l'été, alors attention aux bouchons. Dans le sens des départs, bison futé, voie rouge sur tout le quart nord-ouest de la France, la Bretagne, la Normandie et la région parisienne, et orange sur le reste du territoire. 3 nouvelles mises en examen en Corse dans l'enquête sur l'assassinat de Chloé, cette étudiante de 18 ans tuée par erreur en février 2025 à Pontelecchia. Selon les enquêteurs, c'est son petit ami qui était visé par les tireurs. Sébastien Lecornu recevra prochainement la mère de la petite Rosa à Matignon. Le rendez-vous était prévu hier, il a été reporté. La mère de la fillette avait porté plainte contre Jérôme Barella en août 2025 pour des viols sur sa fille. Jérôme Barella, qui est le principal suspect du viol et du meurtre de la petite Liana. La Russie revendique la prise de la ville de Kostiantynivka dans l'est de l'Ukraine, une position fortifiée sur la route menant aux dernières grandes villes du Donbass, encore sous contrôle ukrainien. Moscou, qui a mené une de ses attaques les plus importantes dans la nuit de mercredi à jeudi sur Kiev, avec 17 morts. Du côté de l'OTAN, les pays européens et le Canada s'engagent à fournir 70 milliards d'euros d'aide militaire à l'Ukraine cette année et l'année prochaine. Une annonce qui sera faite lors du sommet de l'OTAN à Ankara la semaine prochaine. En Afrique du Sud, des milliers de migrants cherchent à quitter le pays. Ils sont rassemblés à la frontière avec le Zimbabwe. Un exode massif sur fond de violentes manifestations anti-immigration qui ont démarré il y a plusieurs semaines. Déjà, plus de 35 000 immigrés ont quitté le pays depuis le début des affrontements. En tennis, il n'y a plus aucun Français en lice à Wimbledon. Arthur Rinderknecht a été éliminé hier au troisième tour par Novak Djokovic, septuple vainqueur du tournoi londonien. Et puis au Mondial de football, dernier 16e de finale, la Colombie mène 1-0 pour le moment face au Ghana. Un peu plus tôt dans la soirée, 2 qualifications dans la douleur, celle de l'Égypte qui a arraché la victoire à l'Australie au tir au but, et puis l'Argentine qui a dû affronter de très longues prolongations face au Cap-Vert, pourtant néophyte dans la compétition. L'Égypte et l'Argentine qui s'affronteront en 8e de finale.
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2: C'est vous qui avez planifié l'invasion de la Tchécoslovaquie en 1968, c'est bien ça?
3: Le meilleur stratège d'entre nous, camarade.
4: Le socialisme, qui était très attractif, il a perdu beaucoup de son attractivité et de sens.
5: Jean Clémentin. En février 2022, les Français apprenaient avec stupeur que cet ancien journaliste du Canard enchaîné avait été pendant plus de 10 ans un agent de la Tchécoslovaquie communiste.
6: On parlait de taupe en début de journal. Eh bien, le Canard enchaîné avait la sienne. C'était l'une des grandes plumes du journal des années 60 aux années 80. Jean Clémentin.
7: Digne d'un polar au cœur de la guerre froide entre l'Est et l'Ouest. C'est celle d'un journaliste du Canard enchaîné qui travaillait en même temps comme espion pour les services secrets de la Tchécoslovaquie.
8: Tous ses collègues le surnommaient Tintin, mais pour les services secrets tchèques, il s'appelait Pipa.

0: C'est Vincent Jauvert de l'Obs qui a sorti l'affaire. Grâce aux informations fournies par un historien tchèque, Jan Kura, spécialiste des services secrets de son pays. Dans de vieilles archives, l'historien avait découvert qu'un Français, un certain Pipa, agent numéro 41582, avait travaillé pour Prague il y a plus de 50 ans, aux pires heures de la guerre froide. L'historien n'eut pas de mal à remonter le fil et à déceler qui se cachait derrière ce nom de code et ce numéro. Depuis longtemps, il existait des soupçons que des journalistes français avaient collaboré avec des pays communistes. Pour la première fois, on en avait la preuve. Jean Clémentin, nom de plume Jean Manant, a été longtemps une figure du tout Paris politique et mondain. Aussi à l'aise dans les couloirs du Parlement que dans les antichambres des ministères et de l'armée, il était un des plus célèbres journalistes français des années 60-70. Jean Clémentin connaissait tout le monde et ses articles au vitriol étaient aussi attendus du public que redoutés du pouvoir. C'est lui qui, au fil des années, a fait du Canard satirique un véritable hebdomadaire d'investigation à l'américaine. Au physique, les photos de lui et ses apparitions à la télé nous montrent un personnage en apparence sympathique, la bouille gourmande, le sourire malicieux, la pipe toujours à la bouche. Le voici par exemple en 1977, invité chez Bernard Pivot dans son émission littéraire Apostrophe.
1: À côté de vous, Jean Manant, chroniqueur littéraire au Canard Enchaîné, sous votre prénom Jean Clémentin, vous êtes romancier. Je rappelle le dernier titre, c'était un titre qui était très long. La France, ce n'est pas ce qu'il y a de plus grand, c'est ce qu'il y a de meilleur. Et puis cette fois, vous avez pris un titre très court. C'est Pinarc, aux éditions Jean-Claude Lattès.
0: Il est venu parler de son roman, Pinarc, qui n'a pas laissé un souvenir impérissable, l'histoire d'un personnage imaginaire, un homme politique aux visées autoritaires.
1: Bon, Pinarc, un grand destin politique, donc il est nommé capitoule de Paris, mais il faut dire qu'il n'est pas seul, parce qu'il y a des gens qui l'assistent. Par exemple, il y a un nommé Roubignot et Lulu Clitol.
2: Oui, c'est ça, oui. Ce sont ces deux conseillers, Toine Roubignot, c'est un vieil espion d'autrefois, n'est-ce pas, qui est un homme sérieux, qui est un faiseur de roi, un peu, n'est-ce pas. Alors il essaye de promouvoir le destin politique de son fils spirituel, qui est Pinarc. Et il a une conseillère personnelle qui s'appelle Lulu Clitol, qui est une femme de tête.
0: Mais on l'ignorait. Ce journaliste bon vivant et rigolo, romancier à 16 heures, avait une double vie. D'abord celle assez banale d'un homme marié qui collectionne les maîtresses. Mais surtout, plus dangereuse, la double vie d'un espion au service d'une puissance étrangère ennemie. Sous le nom de code Pipa, autrement dit Robinet en tchèque, tout un programme, Jean Clémentin, pendant des années, plusieurs fois par mois, retrouvait dans des cafés parisiens son officier traitant pour recevoir des instructions ou pour lui remettre des documents confidentiels. C'est ainsi que de 1957 à 1969, le journaliste français a travaillé pour le STB, les services secrets de la République socialiste tchécoslovaque. Ce régime communiste était né au lendemain de la Seconde Guerre mondiale, quand, sous la pression de l'Union soviétique, le Parti communiste tchécoslovaque avait pris le pouvoir à Prague de manière tout sauf démocratique. C'est ce qu'on a appelé le coup de Prague en février 1948. Deux mois plus tard, les jeux étaient faits.
3: La crise tchécoslovaque est finie. À l'appel des sirènes, les ouvriers rassemblés par le Parti communiste se sont rendus en bon ordre au rendez-vous que leur avait donné sur la place de l'Hôtel de Ville le ministre Gottwald, leur chef. Du balcon de l'Hôtel de Ville, M. Clément Gottwald, dans le but d'éliminer les ministres non communistes, a appelé ses partisans à l'état d'alerte et pressé la création de comités chargés d'appuyer son action. Au Radjin, palais des anciens souverains, le président Beneš, après de longues hésitations, a accepté la formation d'un gouvernement dirigé par le Parti communiste.
0: Les Tchécoslovaques étaient désormais enfermés derrière le rideau de fer, comme les autres pays du bloc de l'Est. Sur le modèle stalinien, un régime autoritaire, extrêmement répressif, se mettait en place, qui allait perdurer jusqu'à la révolution de velours en 1989. Les biens étaient nationalisés, la presse muselée, les opposants politiques arrêtés, voire condamnés à mort. Les prêtres qui refusaient de prêter serment à l'État étaient emprisonnés. L'épisode le plus emblématique du régime fut le procès de Prague en 1952, autrement appelé « procès Slansky », du nom du principal accusé.
4: Před senátem státního soudu v Praze.
5: Le 20 novembre, devant la cour d'État de Prague, s'est ouvert le procès du centre de conspiration contre l'État. Une bande de parias, de traîtres, de trotskistes sionistes, d'ennemis du peuple tchécoslovaque et de notre démocratie populaire, dirigée par Rudolf Slansky.
0: Un procès dans le plus pur style stalinien qui visait à éliminer 14 cadres du parti accusés d'espionnage, de trotskisme ou de sionisme sur la base d'aveux extorqués qui n'avaient en réalité aucun fondement. La majorité des accusés furent condamnés à mort et pendus. Ce procès au retentissement mondial jetait une lumière crue sur la réalité du régime. À l'Ouest, donc, pour qui le souhaitait, il était simple de savoir. Pour n'importe qui, a fortiori pour un journaliste. C'est pourtant ce régime que 7 ans plus tard, Jean Clémentin choisira de servir. Mais comment expliquer qu'une des meilleures plumes du Canard enchaîné, cet hebdomadaire satirique si soucieux de son indépendance, véritable symbole de la liberté d'expression, ait pu se vendre à un des régimes totalitaires les plus sinistres et les plus criminels du bloc de l'Est. Motivation politique, appât du gain, obscur désir de transgression. Il faut remonter dans la jeunesse de Jean Clémentin pour tenter de dénouer les fils.

Jean Clémentin est né en 1924 en Normandie dans une famille catholique et conservatrice qui, sans grande surprise, l'envoie faire sa scolarité chez les jésuites. Les notices biographiques concernant son enfance sont floues. Son père est soit un agriculteur, soit un officier à la retraite.

0: một dân tộc đã gan gốc chống ách nô lệ của Pháp hơn 80 năm nay, một dân tộc đã gan gốc đứng
1: bên un peuple qui s'est obstinément opposé à la domination française pendant plus de 80 ans. Ce peuple a le droit d'être libre, ce peuple a le droit d'être indépendant. Pour ces raisons, nous, membres du gouvernement provisoire de la République démocratique du Vietnam, proclamons solennellement au monde entier, le Vietnam a le droit d'être libre et indépendant, et en fait, est devenu libre et indépendant.
2: En 1945, Ho Chi Minh proclamait l'indépendance de l'Indochine, cette colonie d'Extrême-Orient qui s'est dressée contre son colonisateur français. Rapidement, le soulèvement s'est transformé en conflit de la guerre froide, opposant occidentaux capitalistes et communistes du Viet Minh, soutenus bientôt par la Chine de Mao. En 1950 donc, Jean Clémentin part en Indochine avec l'armée. Mais pas pour faire la guerre. Pistonné par son oncle, il est pendant 3 ans reporter à l'agence de presse de l'état-major.
3: Avec un commando parachutiste, nous survolons en ce moment cette zone frontière du Haut-Tonkin où nos troupes se sont maintenues 5 ans. Nous assistons quelques jours avant l'évacuation au dernier parachutage au-dessus de Cao Bang.
2: L'épisode indochinois est doublement décisif pour Jean Clémentin. C'est là-bas qu'il découvre et apprend sur le tas le métier qui sera le sien toute sa vie, journaliste. Il y révèle sans doute un certain talent, puisque rapidement il est engagé par l'agence Associated Press.
4: 300 mots pour Dakar. Et maintenant nous allons passer à l'Indochine, 700 mots à envoyer immédiatement, car nous sommes maintenant en émission sur l'Outre-mer.
2: Mais l'Indochine pour Clémentin, c'est aussi la découverte de l'armée, de la réalité coloniale dans toute sa violence, et l'occasion d'un revirement politique profond. Le jeune Français choisit son camp, ce sera le Viet Minh, le combat contre l'impérialisme et pour le socialisme. En Indochine, Clémentin est surveillé par la police qui enquête sur lui pour participation volontaire à une entreprise de démoralisation de l'armée et de la nation. Mais l'affaire n'ira pas plus loin. En toute logique, quand Clémentin rentre en France, c'est au journal Libération qu'il offre ses services. Le premier Libération, le journal clandestin créé sous l'occupation par Emmanuel Dastier de la Vigerie et qui, après guerre, est devenu un grand quotidien de gauche, financé de manière occulte par le Parti communiste français. Jean Clémentin, qui écrit également pour Combat et les Temps modernes, la revue de Sartre et Beauvoir, est désormais un journaliste de gauche et ne s'en cache pas. Mais en 1954, il va basculer dans autre chose. Cette année-là, il fait la rencontre d'un diplomate de l'ambassade de Tchécoslovaquie à Paris, le camarade Krajicek, qui travaille en réalité pour les services secrets. La discussion entre eux est cordiale, décontractée, et de fil en aiguille, l'air de rien, l'espion tchécoslovaque réussit sans trop de mal à convaincre le journaliste de travailler pour lui. Juste à titre de contact confidentiel. Jean Clémentin, 30 ans, a-t-il conscience qu'il vient de mettre le pied dans un dangereux engrenage? Dangereux, mais probablement excitant aussi, celui de l'espionnage, auquel il prendra goût. Grâce à ses contacts dans l'état-major, Jean Clémentin apporte à son officier traitant des renseignements sur l'armée française en Indochine. Krajicek se frotte les mains. Mais ces informations auront-elles des conséquences militaires? On n'en sait rien. En tout cas, en avril 1954, l'assaut mené à Dien Bien Phu par le Viet Minh sera décisif.
3: De Dien Bien Phu, la cuvette encerclée du pays Thaï, viennent d'arriver ces images, prises à quelques heures de l'assaut général du Viet Minh par 2 reporters qui devaient être blessés au cours de l'engagement. Il s'agit là d'un des raids les plus violents lancés du camp retranché pour desserrer la pression Viet Minh.
2: Le 7 mai 1954, la prise de Dien Bien Phu par le Viet Minh, vécue comme une humiliation par l'armée française, marque la fin de sa présence en Indochine. Jean Clémentin est sans doute heureux de cette victoire Viet Minh. Mais il ne s'arrête pas là. Avec ferveur, refusant toute rémunération, le journaliste va poursuivre son espionnage en faveur du camp communiste. En novembre 1956,

0: 1956, le soulèvement populaire en Hongrie, autre pays du bloc de l'Est, est écrasé dans le sang et les larmes par l'armée rouge.
1: La police secrète s'alliait aux forces soviétiques. Face à leurs canons et à leurs chars, le peuple luttait en des combats de rue acharnés. Ils avaient tous 20 ans, croyant en la dignité de l'homme. Budapest enterre ses morts, ses martyrs et ses héros.
0: Contrairement à beaucoup de compagnons de route du Parti communiste, Jean Clémentin n'est en rien ébranlé par les événements de Budapest. À son officier traitant, il continue d'affirmer son admiration pour les démocraties populaires et son espérance qu'un jour la France en fera partie, même si cela doit se réaliser au prix d'une invasion russe. C'est vrai, après tout, on ne fait pas d'omelette sans casser des œufs. Mais quand son officier traitant lui demande s'il n'a jamais été tenté d'adhérer au Parti communiste, Clémentin répond
2: « Je n'ai aucune envie de me lever tôt le dimanche pour aller distribuer des tracts ou vendre l'UMA. »
0: Non, son engagement politique à lui, c'est l'espionnage. Pourtant, l'activité des services secrets tchécoslovaques, elle, n'est pas que politique. S'il le juge nécessaire, il n'hésite pas à tuer. En 1957, sur ordre du KGB soviétique, quatre agents du STB montent un attentat en Alsace. Le 4 mai 1957, un petit colis, selon toute apparence une boîte de cigares, arrive à la préfecture du Bas-Rhin. Le STB sait qu'une réception doit y être donnée, réunissant des personnalités européennes. Ce soir-là, pourtant, on oublie d'offrir les cigares. Mais trois jours plus tard, l'épouse du préfet, Henriette Trémaux, a la mauvaise idée d'ouvrir la boîte qui contient 200 grammes de peroxyde d'acétone. En un instant, elle meurt déchiquetée par la violente explosion. Le lendemain, le ministre de l'Intérieur est sur place.
3: En l'état actuel de l'enquête, il n'est pas possible d'établir d'une façon précise quels est ou quels sont les auteurs de l'attentat dirigé contre le préfet du Bas-Rhin et qui a coûté la vie à Madame Trémaux, ni les motifs qui l'ont inspiré. Toutefois, les premières constatations conduisent à envisager une corrélation entre l'attentat et la réception de lettres de menace par un certain nombre de collègues de Monsieur Trémaux au moment où celui-ci recevait la boîte de cigares contenant un explosif.
0: L'attentat est d'abord attribué à des néo-nazis allemands. En réalité, cette fausse piste a été inventée par le STB pour mettre à mal la coopération franco-allemande et la construction de l'Europe. Mais cela, on ne le saura qu'après la chute du communisme et l'ouverture des archives du STB. Notre espion Jean Clémentin a-t-il eu vent de cette affaire? On n'en sait rien. En tout cas, en 1957, son activité d'espionnage monte d'un cran quand l'agent désintéressé qu'il était accepte de se faire payer.
2: Ma situation financière n'est pas bonne. J'aimerais m'acheter un appartement, mais je n'y arrive pas. J'aimerais bien aussi une voiture. J'en ai assez de circuler dans Paris à scooter.
0: Et il y a autre chose. C'est du moins ce qu'affirment les services tchèques.
4: Pipa aime les femmes et ne s'en cache pas. Il nous dit qu'il a 5 maîtresses. Et il en est fier.
0: 5 maîtresses. Il n'exagère pas un peu, l'agent Pipa. En tout cas, ce sont des maîtresses qu'il faut sans doute inviter au restaurant, à l'hôtel et couvrir de cadeaux. Tout cela forcément a un coût. Décidément, Jean Clémentin mène une vie compliquée entre adultère et espionnage. Mais les services secrets tchécoslovaques savent se montrer compréhensifs et généreux. Et, non négligeable, ils savent bien qu'un agent stipendié devient dépendant et du même coup, plus facile à manipuler. C'est donc grâce au STB que Clémentin peut s'acheter une maison à Meudon, une banlieue bourgeoise près de Paris. Et adieu le scooter. Désormais, Pipa peut pétarader dans la capitale avec sa deux chevaux flambant neuve. Et pour le STB, toutes ces dépenses en valent la chandelle. Car ce journaliste au carnet d'adresses bien garni a ses entrées partout. Que ce soit au Quai d'Orsay, dans l'armée, au SDEC, les services secrets français, ou à l'OTAN, dont le siège est alors à Paris. D'autant plus qu'à la fin des années 50, Jean Clémentin entre au Canard enchaîné, le fameux hebdomadaire satirique dont il deviendra bientôt le chef du service politique. Une magnifique promotion et une excellente nouvelle pour le STB.

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1: Depuis 1957, le journaliste Jean Clémentin travaille pour les services secrets tchécoslovaques. Une activité d'espionnage rémunérée qui va s'accélérer quand Clémentin entre à la rédaction du Canard enchaîné. À cette époque, le journal satirique consacre une grande partie de ses colonnes au sujet qui intéresse le plus les Français, la guerre d'Algérie. Jean Clémentin, fervent antimilitariste et anticolonialiste, fait partie des rares journalistes du Canard à se rendre sur place. À l'époque, les journaux tentent, malgré la censure militaire, de rendre compte de la situation des appelés, ces jeunes hommes qui sont envoyés faire la guerre alors qu'ils font leur service militaire, même à l'ORTF.
2: C'est en effet sur ces images, prises pour la première fois parmi les hommes d'une compagnie opérationnelle à l'Algérie, que nous avons tenu à ouvrir ce premier numéro de 5 colonnes à la une. L'Algérie, où vivent et se battent des milliers et des milliers de jeunes gens de France, les appelés.
1: Dans le Canard, c'est la rubrique « L'ami des Bidas », souvent signée par Jean Manant, le pseudo de Clémentin, qui raconte le quotidien sordide des soldats français engagés en Algérie.
3: Avec l'ami Bidas, on se quitte jamais, attendu qu'on est tout de
1: avec humour, forcément, c'est la règle au Canard, mais aussi avec des détails si précis que les autorités militaires en viennent à enquêter sur l'origine des sources de l'hebdo satirique. Bien sûr, on le sait, Jean Clémentin a ses entrées dans l'armée, mais il a aussi des informateurs en Algérie. Grâce à ses amis du STB, on ne le sait pas.

0: partir des années 60, Jean Clémentin ne se contente plus de fournir aux Tchèques des renseignements. Il participe désormais à plusieurs opérations actives de désinformation. La chose semble impensable. Le chef du service politique du Canard enchaîné, ce journal qui a construit sa renommée sur son indépendance, il va signer de son nom et publier des articles commandés et dictés par le STB et à travers lui, le KGB d'Union soviétique. Paris, 19 septembre 1963. Jean Clémentin entre au Pasteur, un café non loin de Montparnasse, un quartier qu'il affectionne particulièrement. Comme d'habitude, respectant la procédure, le journaliste espion a mis 2 heures à arriver à son rendez-vous, histoire de semer d'éventuels suiveurs. Dans l'atmosphère enfumée, il retrouve à une table Motel, son officier traitant du STB. Celui-ci a une mission très délicate à lui confier. Nom de code, Opération Narcisse. Jean Clémentin devra publier un document fabriqué par le STB, un faux testament politique de Konrad Adenauer. Adenauer, le grand chancelier ouest-allemand de l'après-guerre. L'homme politique qui, avec De Gaulle, a renoué l'amitié entre la France et l'Allemagne, les deux ennemis d'hier. Mais en 1963, Adenauer, 86 ans, a été contraint à la démission suite à des divisions au sein de son parti chrétien-démocrate. Ses adversaires lui reprochent une politique trop favorable à la France, pas assez pro-américaine.
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2: Des nouvelles de l'étranger. Ce soir, à minuit, Konrad Adenauer ne sera plus le chancelier Adenauer. Le Parlement fédéral lui a fait ses adieux aujourd'hui. Le docteur Adenauer, en jaquette, est resté debout au banc du gouvernement pour écouter l'éloge du président du Bundestag, M. Gerstenmaier. Après cet éloge, le député Adenauer a pris sa place à son banc dans la première travée du groupe chrétien-démocrate.
0: 2 semaines après le rendez-vous au café, Jean Clémentin va donc publier dans le Canard enchaîné le testament de mon Konrad. Un article au style très caustique, comme il se doit, agrémenté de jolis coin-coins, où le journaliste évoque, je cite, « les combines mises au point entre les deux vieux messieurs ». Comprenez Adenauer et De Gaulle. L'objectif du STB, et à travers lui le KGB, est de semer la zizanie chez les chrétiens démocrates allemands et du même coup, d'affaiblir la construction européenne. L'article ne provoquera pas le scandale escompté. Mais l'agent Pipa reçoit tout de même 4000 Deutschmark, une belle somme. En juillet 1964, autre opération de désinformation. Clémentin, sous son nom de plume Jean Manant, signe dans le Trou à Rats, un article où il révèle de pseudo-menées américaines en Éthiopie contre les intérêts français. Des infos bidons, bien sûr, fournies par le STB, qui vise cette fois à détériorer les relations franco-américaines. Motel prévient l'agent Pipa.
3: Si on vous demande quelles sont vos sources, vous répondez que vous avez été averti par des lettres anonymes.
0: Entre 2 actions de désinformation, l'agent Pipa continue de fournir à Motel des renseignements sur la vie politique française. La santé de De Gaulle est un sujet qui intéresse beaucoup l'Union soviétique. Justement, en avril 1964, le président de la République française subit, dans le plus grand secret, une opération de la prostate. Pour l'anecdote, un lit de 2 mètres avait été installé exprès pour le grand homme dans sa chambre d'hôpital. Ce n'est que le lendemain de l'opération que les Français et le monde apprennent la nouvelle.
4: L'état du général de Gaulle est très satisfaisant, déclare-t-on ce soir dans les milieux autorisés. Les télégrammes de vœux émanant des chefs d'État et de personnalités affluent depuis hier. Le message du président des États-Unis était accompagné d'une gerbe d'orchidées.
0: Mais ces communiqués officiels ne suffisent pas à Moscou. Quelques mois plus tard, toujours lors d'un rendez-vous dans un café parisien, l'agent Pipa fournit au STB des éléments sur l'état de santé du général.
5: J'ai eu ces renseignements grâce à un ami avocat. C'est le fils du médecin qui a opéré le général de la prostate.
0: Les sources de Pipa semblent fumeuses. Il n'empêche, Motel, visiblement satisfait, glisse 2 billets de 500 francs dans la main de Clémentin. Le Tchèque et le Français se séparent. jusqu'au prochain rendez-vous. À la longue, ils vont se rencontrer plusieurs fois par mois pendant 12 ans, les deux hommes vont lier une relation presque amicale. Un jour de 1965, Clémentin, contrevenant aux règles élémentaires de sécurité, n'hésite pas à inviter son officier traitant chez lui, à Meudon.
3: Pipa était de très bonne humeur. Il m'a fait visiter la maison de la cave au grenier et m'a présenté des plans d'aménagement.
0: C'est la moindre des politesses, pourrait-on dire, car, rappelons-le, la maison de Meudon a été financée par le STB. Et le même jour, Motel, dans un élan de générosité, propose à l'épouse de Clémentin, qui doit subir une opération chirurgicale, de prendre en charge ses frais d'hôpital, voire même de la faire opérer à Prague. Rien n'est trop bon pour son précieux agent français. Mais Pipa ne chôme pas. Quelques semaines plus tard, il est envoyé par le STB à Londres cette fois, assister à une importante réunion de l'OTAS, une assemblée de pays asiatiques alliés des États-Unis qui, à l'image de l'OTAN, lutte contre l'influence communiste. Le bon petit soldat reviendra de Londres avec un rapport détaillé sur la guerre au Vietnam et recevra 1000 francs en guise de paiement. Mais l'affaire la plus spectaculaire à laquelle Jean Clémentin va être mêlé est l'affaire Ben Barka. Mehdi Ben Barka, militant tiers-mondiste et opposant politique du roi Hassan II du Maroc. Le 29 octobre 1965, Ben Barka a rendez-vous à la brasserie Lip sur le boulevard Saint-Germain à Paris. Alors qu'il attend à l'extérieur, à 12h15, une voiture s'immobilise. Trois hommes en sortent et en quelques secondes sautent sur Ben Barka et le jettent dans la voiture qui se sauve par la rue de Rennes.
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7: Vendredi, M. Ben Barka aurait été mystérieusement enlevé devant le drugstore de Saint-Germain-des-Prés.
8: À Paris, le ministre de l'Intérieur a assuré le frère des disparus qu'il ne s'agissait pas là d'une opération de la police française. On incline à penser qu'il s'agit plutôt d'un enlèvement perpétré par des ennemis personnels ou politiques du chef de l'UNFP. En tout cas, les frontières sont surveillées.
0: C'est la dernière fois qu'on voit l'opposant marocain. Son corps ne sera jamais retrouvé. L'enlèvement, sans doute commandé par les autorités marocaines, devient une affaire d'État quand on apprend l'implication de deux policiers français. Mais près de 60 ans après, la vérité sur l'enlèvement n'a toujours pas été faite. Cette affaire à rebondissement qui passionne les Français va pendant des années alors faire les choux gras du canard enchaîné. Et Jean Clémentin va y jouer un rôle important, avec bien sûr en coulisses le STB qui tire les ficelles. Moins de deux semaines après la disparition de Ben Barka, la direction du STB à Prague lance l'opération START. L'objectif de cette campagne internationale de désinformation, 11 pays dont la France sont concernés, est de montrer l'implication des services secrets américains dans l'enlèvement. Le 17 novembre 1965, grâce aux éléments fournis par son officier traitant, Clémentin sort dans le Canard un article intitulé « La guerre du Rififi, c'est la fête à Pépé ». On peut y lire
5: « Question pénétration Yankee, les services spéciaux marocains sont au-delà de toute comparaison. Non seulement le régime d'Hassan II est policier, mais sa police et ses services spéciaux sont entre les mains de la CIA américaine. »
0: Un mois plus tard, toujours grâce à des éléments fournis par Motel et toujours grassement payé par lui, l'agent Pipa publiera dans le Canard un autre article impliquant cette fois de hauts responsables français dans l'affaire Ben Barka. Cette mesure active, comme on dit au STB, est la dernière réalisée par Jean Clémentin. Pendant plusieurs années, il continue à fournir aux Tchèques des renseignements, mais de moindre importance. Le STB continue de le rétribuer, en argent, mais parfois aussi en caisse de bière Pilsen, la bière tchèque dont Clémentin raffole. Mais au printemps 1968, un événement inattendu vient troubler le business juteux de l'espion Pipa. Son business, à défaut de sa conscience. Début 1968, le monde entier a les yeux tournés vers la Tchécoslovaquie qui vit une véritable révolution, ce qu'on appellera le printemps de Prague. Une tentative originale, démocratique et pacifique qui vise à instaurer dans le bloc de l'Est un socialisme à visage humain. Comme l'explique, dans un français parfait, Jiří Pelikán, une des principales figures du printemps de Prague.
9: Le socialisme, qui a été très attractif pour notre peuple, il a perdu beaucoup de son attractivité et de sens par la violation des droits des citoyens, par la violation de la Constitution, qui a été réalisée chez nous par des procès politiques et d'autres déformations politiques. Et je pense que le sens de ces événements, ce n'est pas la révolution contre le socialisme, mais au contraire, c'est la renaissance du socialisme, c'est-à-dire de donner au socialisme le vrai sens du mot pour lequel nous sommes bâtis pendant la guerre et après la guerre.
0: Mais le 21 août 1968, au matin...
10: Coup de force en Europe de l'Est, les troupes soviétiques, bulgares, polonaises, hongroises et est-allemandes ont envahi la Tchécoslovaquie cette nuit.
11: Moscou affirme que c'est à la demande d'hommes d'État tchécoslovaques pour protéger le système socialiste. Il était 23h30 hier soir, heure de Prague, lorsque des troupes soviétiques et des unités d'autres pays du pacte de Varsovie ont franchi les frontières tchécoslovaques.
0: C'est la fin du printemps de Prague. L'ordre soviétique règne à nouveau en Tchécoslovaquie. Il faudra attendre 1989 pour que l'espoir renaisse. Le monde entier est sous le choc. Et Jean Clémentin, lui, qu'éprouve-t-il ? Quelques semaines plus tard, il déclare, mollement, à son officier traitant qu'il désapprouve l'écrasement du printemps de Prague. Mais il ajoute qu'il continuera à travailler pour le STB. Ce qu'il fera, mais pas très longtemps. Son espionnage pour la Tchécoslovaquie prend fin en 1969, non pas à cause d'état d'âme, mais parce que son activité devient dangereuse pour lui. Son officier traitant, en effet, lui apprend qu'un haut responsable du STB à Prague, Ladislav Bittmann, a fait défection à l'Ouest, en emportant avec lui de nombreux secrets, parmi lesquels, sans doute, l'existence d'une taupe dans la presse parisienne. Par sécurité, l'officier traitant, tout en lui glissant 1000 francs dans la poche, annonce à Pipa qu'il faut suspendre leur collaboration.
3: Pipa n'est pas content.
0: Jean Clémentin, alias Pipa, n'est pas content. Mais il a de quoi se consoler. Depuis 1957, outre l'achat de sa maison à Meudon et de sa deux chevaux, il a pu accumuler une petite fortune qu'il a eu la bonne idée de placer sur un compte en Suisse. Jean Clémentin est un révolutionnaire, mais il aime son confort. Autre raison de se consoler. En tant que rédacteur en chef du Canard enchaîné, Jean Clémentin est devenu un homme puissant et redouté. C'est lui qui, dans les années 70, va embaucher de nouveaux journalistes, donner au Canard un nouveau style, plus combatif à l'égard du pouvoir, et en faire un véritable journal d'investigation. Les Français sont plus de 500 000 désormais à acheter le Canard chaque semaine. Jean Eugène, journaliste au Canard, explique les raisons de ce succès.
12: Le Canard est depuis sa naissance un journal de contestation. Je dis qu'il a eu dès juillet 1916 l'esprit de mai 68. Il a toujours tout contesté.
13: Le Canard enchaîné a connu des débuts excessivement difficiles. Il est maintenant partie intégrante de la vie politique française. Tout le monde le lit.
12: Ah oui, parce que c'est un journal qui donne tout de même beaucoup d'informations que je ne veux pas dire que le reste de la presse ne donne pas, mais enfin que d'autres journaux ne donnent pas.
0: Devant les révélations qui, chaque semaine ou presque, s'enchaînent à la une du Canard et ternissent l'image des hommes politiques en place, le pouvoir s'inquiète et, encore une fois, tente de connaître les sources du journal. Mais l'opération va tourner au fiasco et même au ridicule. Le 3 décembre 1973, vers 22h15, André Escaro, dessinateur au Canard enchaîné, passe par hasard au 173 rue Saint-Honoré, devant les locaux de son journal, qui sont alors en travaux. À sa grande surprise, il voit à l'intérieur de la lumière. Il entre dans le bâtiment et aperçoit trois hommes en train de travailler, en apparence des plombiers, en réalité des agents de la DST, Direction de la Surveillance du Territoire. Le lendemain, un journaliste de l'ORTF vient sur place interviewer Escaro.
14: Il y avait trois types en combinaison bleue, fermeture éclair, en train de travailler. Ici, deux postes émetteurs-récepteurs. Il y avait un fil qui courait ici. Les lames de parquet étaient enlevées. À ce moment-là, j'ai demandé à un des types « Quelle entreprise vous emploie ici ?» Et le type s'est troublé, il m'a dit « Je ne sais pas, j'ai oublié le nom. » Je suis parti téléphoner. En sortant, Je vois qu'un agent de police revêtu de son uniforme se trouve posté non loin de la porte cochère. Il a un talkie-walkie en sautoir. Et juste quand je passe, le talkie-walkie émet. Allô numéro 2, allô numéro 2, suivez le type qui sort d'ici.
0: Sur une photo prise à l'époque, on peut voir Jean Clémentin, son éternelle pipe à la bouche, contempler goguenard les lames de plancher qui ont été soulevées pour poser des câbles et des micros. Malgré une plainte, un procès et plusieurs appels, l'affaire aboutira à un non-lieu. Mais les Français ne sont pas dupes. Le mercredi suivant, Le Canard tire à plus d'un million d'exemplaires. Et l'année suivante, en 1974, la victoire de Valéry Giscard d'Estaing à l'élection présidentielle devra sans doute beaucoup au scandale des micros du Canard. Tout de même, à l'époque, la DST, chargée du contre-espionnage en France, affirme que certains membres de la rédaction du Canard sont, je cite, « soupçonnés de contact avec des agents d'une puissance étrangère ». Et dans Le Monde, on peut lire « Il serait reproché à l'un des journalistes du Canard des relations avec les pays de l'Est ». À la rédaction du Canard enchaîné, bien sûr, on rigole de ces déclarations. Des espions chez nous, quelle blague! Mais aujourd'hui, depuis les révélations sur Jean Clémentin, l'affaire prend une autre dimension. Interviewé par Vincent Jauvert, le journaliste de l'Obs qui a révélé l'espionnage de Clémentin, un ancien directeur de la DST le confirme.
3: Bien sûr, à l'époque, nous nous doutions que Clémentin était un agent de la STB. Mais nous n'avions pas assez de preuves.
0: En 1973, donc, les soupçons d'espionnage au sein du Canard ne sont pas pris au sérieux. Mais Jean Clémentin, lui, a-t-il eu tout de même quelques sueurs froides? Un peu, peut-être, mais pas de quoi ébranler sa confiance et sa bonne humeur. Jean Clémentin, alias Jean Manon, se met à écrire des romans et vient régulièrement en parler à la télévision. Avec sa gouaille, il est de ce qu'on appelle dans le jargon journalistique un bon client. Le voici de nouveau à Apostrophe, l'émission littéraire de Bernard Pivot, qui le 4 juin 1976 a invité une bande de joyeux de rire, parmi lesquels l'acteur Rufus, le journaliste Bertrand Poirot-Delpech, François Cavana, le fondateur de Charlie Hebdo, et notre Jean Clémentin. Tous réunis sous l'étiquette de joyeux falsificateurs de l'histoire.
15: Alors, nous avons eu deux falsificateurs. Vous
16: n'avez
15: pas protesté encore, non? Et maintenant, avec Jean Manon, nous voici avec un falsificateur du passé, du présent et de l'avenir. Lui, il met tout. Son roman, donc je répète ce titre, « France, ce n'est pas ce qu'il y a de plus grand, c'est ce qu'il y a de meilleur ». Phrase historique prononcée par qui?
16: Giscard d'Estaing, je crois.
15: Ah ben, pas dans votre livre, hein. Dans votre livre, la personne qui prononce cette phrase s'appelle le président Loubard
16: de Mirobal. Alors, c'est un très joli nom de président. Oui. C'est alors, un nom d'emprunt, tout comme l'autre. Hein.
15: Oui. Mmh. Loubard de Mirobal.
0: Dans les années 80, Jean Clémentin, toujours rédacteur en chef du Canard, abandonne l'actualité politique pour la critique littéraire. Mais en 1989, l'année de la chute du mur de Berlin, un drôle de hasard, le journaliste ex-espion de 65 ans tire sa révérence au journal pour se consacrer à l'écriture. Espion, une histoire vraie. Un podcast de Stéphanie Duncan. Documentation et archives Frédéric Martin avec Lina et la documentation d'actualité de Radio France. Les comédiens Aurélien Labruyère et Frédéric Soutrel. Prise de son Loïc Frapsos. 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
19: Question. À qui ou à quoi pensait Boris Leblanc lorsqu'il créa Arsène Lupin? Réponse. À Ulysse. À Ulysse pour commencer, c'est ce que je pense. Après tout, c'est aussi le lecteur qui fait le livre. Arsène Lupin est l'homme aux mille déguisements. Et qui est Ulysse?
20: il est l'homme aux mille expédients. La formule est la même. La référence explicite, ce n'est pas un hasard. D'ailleurs, Arsène Lupin commence ses aventures en prenant la mer. D'ailleurs, on apprend dans La Comtesse de Cagliostro qu'il peut réciter par cœur Homère en grec. Cela va même plus loin. Car qui est Lupin ? Tout le monde et personne à la fois. Quelqu'un est cependant personne. Personne ? Avec une majuscule, comme Ulysse déclare au géant Polyphème que s'il veut le savoir, personne est son nom. Tel est son surnom. Et Polyphème, de tomber dans le piège, lorsque les autres cyclopes lui demandent qui lui a crevé l'œil, il s'écrie « Personne ». Ni vu ni connu, je t'embrouille. Du Lupin tout craché, lequel pourrait pareillement s'écrier comme il les avait trompés. Mon nom est ma parfaite astuce. Mon nom est ma parfaite astuce. Tout Lupin est là. Entre autres exploits ou méfaits, Arsène a cambriolé Homère. Heureux qui, comme Ulysse, a fait un étrange voyage. En faisant d'Ulysse le filigrane de Lupin, Maurice Leblanc relie secrètement son gentleman cambrioleur au plus grand héros de la mythologie. Il ancre son récit dans l'illustre généalogie des œuvres classiques. Voilà qui ramène au fait qu'Arsène Lupin soit mal né. À Maurice Leblanc, contraint de s'abaisser à écrire un truc commercial, c'est dans les situations où il se trouve en conflit avec lui-même que l'individu se découvre des ressources insoupçonnées ou qu'il s'effondre. La contrainte oblige à se surpasser et c'est là qu'Homère entre en scène. Ainsi se résout le conflit. L'écrivain n'a plus à rougir de lui. Il ne s'est pas abaissé à écrire pour le populo. Non, il a élevé le populo vers les hautes sphères de la littérature. Ici, la plus belle cabriole d'Arsène Lupin. D'un côté, le lecteur est tiré vers l'Olympe de la culture. De l'autre, la culture descend de son piédestal pour se mêler à la foule et se populariser. C'est gagnant-gagnant. Cela ne se voit pas, bien sûr que non, mais cela se sent. Le lecteur perçoit très bien qu'Arsène Lupin possède quelque chose qui le sort du lot, qu'il est un type et non un stéréotype. Et ce quelque chose, c'est l'élite allée avec le peuple, comme Rimbaud disait que l'éternité est la mer allée avec le soleil. Picasso disait que le rouge qu'il venait de peindre continuait d'irradier la toile même après qu'il l'eût recouvert de bleu ou de jaune. Et c'est vrai. Arsène Lupin en fait homériquement la démonstration. Lui qui embarque incognito sur la Provence tout en faisant d'Ulysse le passager clandestin de son récit.

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1: Il est 5h, le flash Féline Le Loire du Haut. La prudence ce week-end dans les massifs forestiers du sud de la France. 6 départements sont en vigilance rouge pour des feux de forêt. Les Pyrénées-Orientales, l'Aude, l'Hérault, le Gard, le Vaucluse et les Bouches-du-Rhône. Alors que les principaux feux de ces derniers jours sont fixés, celui dans l'Aude qui a parcouru plus de 900 hectares et celui à Canet-en-Roussillon qui a détruit plusieurs campings. Le ministre de l'Intérieur, Laurent Nunez, ne cache pas son inquiétude face à cette saison des feux qui démarre avec un mois d'avance. L'autre grande inquiétude, ce sont les vacances d'été qui commencent avec une nouvelle canicule en perspective. Déjà 2 départements en vigilance orange ce midi, l'Hérault et les Pyrénées-Orientales. Et qui dit été, dit bien sûr Tour de France. Première étape aujourd'hui à Barcelone. Laurent Nunez a demandé au préfet des villes concernées d'annuler une étape si nécessaire en cas de chaleurs extrêmes. Cette canicule frappe aussi d'autres pays européens. Le Portugal fait notamment face à ses premiers incendies de l'été. 9 personnes blessées et des milliers de pompiers mobilisés, ce qui a poussé le gouvernement portugais à demander des renforts à ses voisins européens et au Maroc. Les festivités du 250e anniversaire de l'indépendance des États-Unis lancées hier par Donald Trump. Le président américain a prononcé un discours au pied du mont Rushmore sur lequel sont gravés les visages de 4 présidents américains. Des festivités amputées à cause de la chaleur, notamment à Philadelphie. La grande parade a été annulée. Mais le grand jour, c'est aujourd'hui, samedi 4 juillet, Donald Trump tiendra un meeting politique à Washington avant de lancer ce qu'il annonce être le plus grand feu d'artifice au monde. La police monégasque à la recherche de la femme soupçonnée de l'attaque à la bombe qui a blessé un oligarque ukrainien et 2 de ses proches lundi soir. Les enquêteurs ont d'abord pensé à un homme qui se cachait sous un bob noir. Mais grâce à la vidéosurveillance, ils ont pu identifier leur suspecte, une ukrainienne de 39 ans résidant en Allemagne. Les enquêteurs sont convaincus qu'elle n'a pas agi seule. En Charente, un animateur du périscolaire à Fléac, mis en examen hier et placé en détention provisoire. Cet homme de 31 ans est soupçonné d'agression sexuelle sur 2 enfants de 10 et 13 ans. Au mondial de football, la Colombie mène 1-0 face au Ghana pour le dernier 16e de finale. L'Argentine, elle, s'est qualifiée dans la douleur après de longues prolongations face au Cap-Vert. L'Argentine qui retrouvera l'Égypte en 8e de finale. Et puis, pour les fans de Taylor Swift, la chanteuse s'est mariée hier à New York avec son compagnon, le footballeur américain Travis Kelce. Un mariage confirmé par leur entourage. 1 millier d'invités réunis dans un lieu tenu secret. A priori, le Madison Square Garden où de nombreuses célébrités ont été aperçues.
2: Si vous étiez blessé, loin de tout, dans une situation apparemment désespérée, comprendriez-vous que l'ami qui vous accompagne vous abandonne pour tenter de sauver sa peau?
3: Sur son visage, j'avais lu de la pitié et plus encore. Il me repoussait, comme on repousse un animal blessé pour lequel on ne peut rien.
4: J'avais vite fait le tour de la question. Il n'avait aucune chance de s'en sortir.
2: Ces mots sont ceux de Joe Simpson et Simon Yates, deux compagnons de cordée dont la mésaventure a marqué l'histoire de l'alpinisme et suscité des débats bien au-delà du monde de la montagne. En 1985, lors d'une expédition entre les hauts sommets de la cordillère des Andes, Joe se retrouve suspendu dans le vide, la jambe cassée. À l'autre extrémité de la corde, Simon résiste pour ne pas être entraîné. Il est face à un dilemme effroyable. S'il veut vivre, il doit couper la corde et condamner son coéquipier.
4: Je posais la lame sur la corde. La corde tendue à se rompre éclata littéralement.
2: Joe fait une chute de plus de 20 mètres et disparaît dans les profondeurs d'une crevasse. Aussi incroyable que cela puisse paraître, il va survivre et trouver le moyen de se tirer de cette situation apparemment désespérée. C'est cette histoire vraie de survie que je vais vous raconter. Je suis Daniel Fievet et je vous emmène en très haute altitude, aux confins de la résistance humaine, sur les traces de cet alpiniste qui est parvenu à échapper à la mort in extremis.

0: Mai 1985, au cœur des Andes péruviennes, sur une vertigineuse paroi de glace et de roche, deux minuscules points colorés progressent lentement. Joe Simpson, 25 ans, et Simon Yates, 21 ans, sont en passe de réussir une première. Aucun alpiniste avant eux n'est parvenu à atteindre le sommet du Sula Grande par la face ouest. L'imposante montagne culmine à 6334 mètres d'altitude. Les deux hommes se connaissent bien. Ils ont beaucoup grimpé ensemble dans les Alpes.
1: La glace n'a pas l'air terrible par là-bas.
2: On verra bien.
0: Joe n'a pas choisi par hasard Simon pour faire cette ascension.
3: C'était un compagnon agréable sur qui on pouvait compter, sincère, et toujours enclin à considérer le bon côté des choses. J'étais heureux que nous ayons décidé de venir ici tous les deux, car j'aurais difficilement supporté quelqu'un d'autre aussi longtemps.
2: On fera une halte après les Séracs.
1: Ça me va.
0: Cela fait 3 jours qu'ils sont partis de leur camp de base où les attend un copain, Richard Hawking. Bien que le jeune homme ne connaisse rien à l'alpinisme, il a accepté de prendre part à l'expédition pour garder leur tente et leurs affaires. Le campement se situe en contrebas, dans une vallée isolée, à 2 jours de marche de la première route. Joe et Simon veulent aller vite. Ils grimpent léger, suivant les principes de ce que l'on appelle le style alpin. Un sac à dos avec quelques affaires et un peu de nourriture. Pas de camp de base intermédiaire entre lesquels faire des allers-retours, ni de cordes fixes installées préalablement sur le parcours. Ils progressent encordés l'un à l'autre, enfonçant régulièrement un clou dans la paroi pour s'y assurer en accrochant leurs cordes.
3: Le fait d'être encordé est très important. Ça veut dire qu'on a une immense confiance dans l'autre, dans ses compétences et son adresse. La corde peut vous sauver la vie, mais elle peut aussi vous tuer. Si votre compagnon dévisse et arrache le clou sur lequel vous êtes assuré, vous partez avec lui. Vous êtes mort.
0: Les deux amis le savent. En cas d'accident, ils ne pourraient compter que sur eux-mêmes. Il n'y aurait aucun secours à attendre. Aucun hélicoptère ne pourrait venir les chercher là où ils se trouvent. Joe et Simon ont conscience des risques, mais cela ne les empêche pas de savourer le plaisir intense que leur procure ce corps à corps avec la montagne.
3: J'aime les gestes de l'escalade. Quand on a le sentiment de bien grimper, on se sent comme sur un nuage. Ça tient de la danse et de la gymnastique. Un mélange de puissance et de grâce.
4: Dès que je suis en montagne, j'ai un sentiment d'espace et de liberté très très fort. Comme si j'arrivais enfin à échapper aux turbulences du monde.
0: La veille, ils ont eu à faire face à des turbulences d'un autre genre. Une violente tempête les a soumis à rude épreuve. Le vent et la neige ont ralenti leur progression à travers les barres rocheuses, entrecoupées d'immenses cascades de glace. Mais ce matin, le ciel est redevenu entièrement bleu. Ils sont à plus de 6000 mètres d'altitude. Jamais ils n'avaient grimpé si haut. Ils ressentent les effets du manque d'oxygène, le souffle court, le cœur qui tambourine dans la poitrine. Dans ce genre d'ascension, on se déshydrate vite. Régulièrement, les alpinistes utilisent leur réchaud pour faire fondre de la neige et se désaltérer. Avaler directement la neige leur gèlerait les lèvres et la bouche bien avant qu'ils n'aient ingurgité les litres d'eau dont leur corps a besoin. Maintenant que le temps est clair, ils ont une vue plongeante sur la pique de 1400 mètres qui s'ouvre sous leurs pieds. En contrebas, Simon guide Joe entre de gigantesques tuyaux d'orgue faits de glace et de neige.
2: Ne pars pas sur la gauche.
1: Pourquoi ?
2: Ça a l'air abrupt et drôlement dangereux.
1: Et vers la droite ?
2: Impossible à dire. Mais les cannelures semblent un peu moins raides. Toujours mieux qu'à gauche en tout cas.
0: À 2h de l'après-midi, les deux Britanniques atteignent enfin l'arête qui surplombe la vertigineuse face ouest du Sula Grande. Il leur aura fallu 3 jours pour en venir à bout. Enfin, ils peuvent souffler. Le sommet n'est plus qu'à une trentaine de mètres. Il faut suivre l'arête pour y accéder. Ils avancent à pas lents dans une épaisse couche de neige poudreuse. Haletant, les jambes lourdes, ils atteignent enfin leur but.
2: Ouais! On l'a fait!
1: Bien joué, mec.
2: Bien joué.
0: Les amis s'étreignent, prennent quelques photos, mais l'euphorie ne dure pas.
3: L'excitation retombée, je sentais un grand vide m'envahir, comme à chaque fois. Et après, c'était un cercle vicieux. Quand le but tant convoité est atteint, le rêve réalisé, on retombe à la case départ. J'avais toujours ressenti ce malaise en foulant le sommet. Dans le calme qui suivait la tempête, la question s'imposait brutalement. Quel est le véritable sens de mon engagement ?
0: Joe chasse les questions existentielles de son esprit. Lui et son compagnon sont loin d'en avoir fini avec le Sula Grande. Ils savent que 80% des accidents surviennent lors de la descente. Ce n'est pas le moment de relâcher son attention. Les alpinistes ont prévu de redescendre par une voie plus simple, en suivant l'arête nord. De leur promontoire, ils voient d'épais nuages arriver de l'est.
2: On dirait que nous allons avoir droit à une autre tempête.
1: Bon Dieu, ça se complique.
2: Oui, il vaudrait mieux se bouger.
0: En quelques minutes, le brouillard se referme sur la cordée. Il se met à neiger à gros flocons.
2: On n'y voit strictement rien.
0: Le sol et les nuages se confondent. Les deux amis ont l'impression d'évoluer à l'intérieur d'un gigantesque cocon blanc. Dans ces conditions, suivre l'arête s'avère plus périlleux que prévu. Simon avance prudemment. Il pense marcher sur la crête. En réalité, il est sur une corniche de neige au-dessus du vide. Soudain, la corniche cède sous son poids. Il dégringole le long de la pente jusqu'à ce qu'il parvienne à se rétablir. Péniblement, il regagne l'arête. Quand le soleil disparaît, les alpinistes sont encore à 6000 mètres d'altitude. Ils pensaient redescendre bien plus rapidement. Ils vont devoir passer une nouvelle nuit dans la montagne.
5: Oh, shit.
0: Alors qu'ils s'apprêtent à faire fondre de la neige pour se désaltérer, ils s'aperçoivent que leur réserve de gaz est vide. Ils vont manquer d'eau. Pas de quoi véritablement les inquiéter. Au lever du jour, les compagnons reprennent leur route confiants. Joe en est persuadé, ils ont fait le plus dur. Ils devraient être de retour au camp de base.

0: et auquel il se tenait avec sa main droite, se décroche. Le jeune homme se sent partir en arrière. Dans sa chute, il rebondit sur la pente abrupte.
1: Mes genoux encaissèrent violemment le choc. J'eus l'impression qu'ils explosaient.
0: Lorsque la pente s'incurve suffisamment, Joe parvient enfin à s'immobiliser.
1: Un grand calme régnait autour de moi, tandis que mes pensées tourbillonnaient à une allure folle. Puis, une atroce flamme de douleur envahit ma cuisse. J'en avais le souffle coupé.
2: Ah, ma jambe ! Oh, bon Dieu, ma jambe ! Merde !
0: La jambe droite de Joe forme un angle étrange. Refusant de comprendre, le jeune homme tente de se relever. Une douleur aiguë transperce son genou. La panique le gagne.
1: Tout le monde nous avait avertis. Dans une cordée de deux, une simple fracture de la cheville peut devenir fatale.
0: L'alpiniste s'ausculte rapidement. Il lui faut admettre l'évidence. Son genou est en miettes.
1: Sous la violence du choc, le tibia avait dû traverser l'articulation. Mais il ne s'agissait pas d'une fracture ouverte. Je ne voyais pas de traces de sang.
0: Alors que Joe reprend son souffle et que la douleur s'apaise, la tête de Simon apparaît au sommet de la muraille.
3: Qu'est-ce qui s'est passé? Ça va?
4: Je suis tombé! Le rebord a cédé!
0: Pour ne pas affoler son ami, Joe s'efforce d'adopter un ton calme pour lui annoncer la mauvaise nouvelle.
4: Je me suis cassé la jambe!
1: Immédiatement, son visage changea d'expression. Je ne le quittais pas des yeux. Je ne voulais rien manquer.
3: Tu en es sûr?
4: Absolument!
1: Il posa sur moi un long regard insoutenable. Puis il se détourna brusquement. Sur son visage, j'avais lu de la pitié, et plus encore. Il me repoussait, comme on repousse un animal blessé pour lequel on ne peut rien. Il s'en était rendu compte, et cherchait à me le cacher. Mais trop tard.
0: Simon descend en rappel jusqu'à son compagnon blessé.
5: Ma première réaction fut totalement dépourvue d'émotion. T'es foutu, mec. T'es mort. Il n'y a pas d'autre issue. C'était la logique même, dans notre situation. J'avais vite fait le tour de la question. Il n'avait aucune chance de s'en sortir.
0: Malgré les sombres pensées qui le traversent, Simon ne peut se résoudre à abandonner son ami. Il lui donne des cachets contre la douleur, bien qu'il ne se fasse aucune illusion sur leur efficacité en pareille situation. Les deux hommes échangent à peine quelques mots.
1: En un clin d'œil, un immense fossé s'était creusé entre nous.
0: Simon assiste stupéfait aux tentatives de Joe pour se remettre en route en s'appuyant sur sa jambe valide et ses piolets.
5: Dans un sens, j'espérais presque qu'il tomberait. Je ne pourrais jamais l'abandonner, tant qu'il était capable de lutter. Pourtant, je me sentais impuissant à lui venir en aide. Et je le suivais du regard, guettant une chute.
0: Dans son fort intérieur, Joe redoute que Simon l'abandonne.
1: J'avais peu de chance de m'en tirer, alors que, tout seul, Simon pouvait atteindre le bas de la paroi. Plein d'anxiété, je guettais ses réactions, comme si ma vie ne tenait qu'à un fil, fragile et délicat.
0: Après avoir péniblement parcouru quelques dizaines de mètres dans le silence, les alpinistes aperçoivent un col par lequel ils doivent passer. Ils se trouvent au bout d'une descente de près de 200 mètres.
5: Je me suis un peu calmé, et j'ai réussi à me concentrer, à imaginer ce qu'on allait pouvoir essayer de faire. Ou plutôt ce que j'allais essayer de faire pour le ramener.
0: Les deux hommes mettent au point une technique. Ils attachent par un nœud leurs deux cordes de 45 mètres pour n'en faire plus qu'une de 90 mètres. Ils creusent un siège dans la neige pour que Simon s'y assoie. Ainsi, ancré dans la pente, Simon, à l'aide de son descendeur, déroule progressivement la corde à laquelle est accroché Joe afin de le descendre à la manière d'un treuil.
3: Tu te laisses glisser. C'est bon?
4: Oui. Ok.
3: T'es prêt? On y va.
0: Une fois la corde entièrement déroulée, Joe doit s'arrêter dans la

0: prenant appui sur sa jambe valide pour soulager la corde. Simon peut alors le rejoindre et il n'y a plus qu'à recommencer l'opération de treuillage.
1: Simon essayait de me descendre le plus vite possible. J'avais la jambe qui rebondissait, le pied qui tapait. Ça me tordait le genou. C'était horriblement douloureux. Je me souviens que je lui en voulais, parce que c'était lui qui me faisait mal. J'aurais voulu qu'il ralentisse, et en même temps, j'étais conscient qu'il fallait qu'il aille très vite. C'était une question de survie.
0: Il n'y a effectivement pas une minute à perdre, d'autant que le temps se détériore à nouveau. Le brouillard s'installe et le vent souffle de plus en plus fort. Simon doit ignorer les cris de douleur de son ami pour le sauver. Enfoncé dans son siège, creusé dans la neige, il lutte de toutes ses forces pour ne pas être entraîné par le poids de Joe.
1: C'est extraordinaire ce qu'il a fait. Descendre un blessé tout seul comme ça, à la main, personne ne l'avait jamais fait.
0: La technique imaginée par les alpinistes fonctionne. À 4 heures de l'après-midi, Joe et Simon atteignent le col. Ils aperçoivent, 1000 mètres plus bas, le glacier qu'ils ont remonté 4 jours plus tôt. Malgré la douleur, Joe reprend confiance.
1: Après un moment d'incertitude, au lieu de nous polariser sur l'accident, nous avions mobilisé nos énergies. Et peu à peu, une véritable opération de sauvetage s'était mise en place. Chacun de nous avait continué à jouer son rôle au sein de la cordée.
0: Les deux amis pensent que le plus dur est derrière eux. Ils ne se doutent pas que la montagne leur réserve une épreuve plus terrible encore.

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1: Il vaut mieux ne pas s'attarder ici.
2: Entre les hauts sommets de la cordillère des Andes, le vent redouble, soulevant des tourbillons de neige. La température avoisine les moins 25 degrés. Malgré son genou disloqué qui le fait atrocement souffrir, Joe, transi de froid, refuse de creuser un abri pour faire une halte. Son compagnon de cordée, Simon, est tout aussi déterminé.
1: On n'atteindra pas le glacier avant la nuit. Mais c'est tout droit, à partir d'ici. Il vaut mieux perdre de l'altitude d'abord.
3: Tout à fait d'accord. Le temps m'inquiète un peu.
1: Moi aussi. Bon, je vais descendre d'ici.
2: Suivant leur technique, désormais bien rodée, Joe se laisse glisser, retenu par la corde que déroule Simon, en se ramassant sur lui-même pour ne pas être entraîné. Les longueurs de corde s'enchaînent. Joe, brinque-ballé contre la pente, lutte contre la douleur aiguë qui transperce sa jambe. Simon, lui, se bat contre la fatigue. Autour d'eux, la tempête se déchaîne. Ils ne sont plus qu'à une ou peut-être deux longueurs de corde du glacier, quand soudain, Joe s'aperçoit que la pente sur laquelle il glisse s'incline de plus en plus.
4: Ah, ah, ah, Simon, stop ! Arrête, Simon ! Simon, merde !
2: Ah ! Il hurle de toutes ses forces pour que son ami bloque la corde. Mais ses cris sont couverts par la tempête. Tout à coup, Joe sent le sol se dérober sous lui. Il tombe dans le vide jusqu'à ce que la corde se tende et l'arrête brutalement dans sa chute.
5: J'étais pendu dans le vide. Un vide absolument énorme. Ça m'a complètement terrifié. En plus, il y avait une crevasse juste à l'aplomb, à une vingtaine de mètres sous mes pieds.
2: À l'autre extrémité de la corde, Simon, assis dans son trou de neige, ne peut voir son ami, mais il a senti la corde se tendre anormalement.
1: Une subite traction me tira en avant, m'arrachant presque de mon trou. Je me rejetais en arrière, les jambes raidies pour mieux résister à cette soudaine pression. Bon sang, Joe est tombé.
2: Au bout d'un quart d'heure, Simon laisse doucement filer le reste de corde, espérant ainsi permettre à Joe de trouver un point d'appui. Mais la corde reste désespérément tendue. Le trou de neige dans lequel Simon est assis est trop instable pour tenter de hisser Joe. Déjà, la neige commence à s'écrouler autour de lui. Il ne pourra pas tenir bien longtemps. Simon serre les dents en déroulant les derniers mètres de corde.
1: Plus que 6 mètres. Je couvrais Joe d'insultes.
6: Dépêche-toi de trouver un relais.
1: Plus que 3 mètres. Je ralentis l'allure. La tension n'avait pas changé.
6: Bon sang.
1: Que peut-il bien y avoir là-dessous ?
2: Pendant que Simon déroule la corde, Joe fait des efforts désespérés pour atteindre la paroi le long de laquelle il est suspendu afin de s'y accrocher.
5: Je savais très bien qu'il n'y avait pas assez de cordes pour atteindre le bas.
4: Stop !
5: Je hurlais pour qu'il arrête de me descendre.
4: Stop ! Non ! Arrête !
2: Désormais, la corde est déroulée à son maximum. Alors que la nuit s'installe, le vent s'acharne et fait tournoyer Joe sur lui-même, tel un pantin au bout d'une ficelle.
5: D'ici 2 heures, tout serait fini. Déjà, je sentais le froid m'envahir. Je n'avais jamais ressenti une telle faiblesse. J'avais l'impression que mon corps se diluait dans l'espace.
2: Plus haut dans la montagne, Simon attend dans l'obscurité, sans bouger, grelottant de froid, avec cette corde qui le tire depuis maintenant 1 heure et demie par le baudrier, menaçant à tout instant de l'entraîner dans la pente. Sous lui, la neige est de plus en plus instable. Une peur panique l'envahit. Que peut-il faire ? Que doit-il faire ? Soudain, il entrevoit une solution.
1: Le couteau. L'idée s'imposa. Brutal. Le couteau, bien sûr. Vite, prends-le. Dépêche-toi.
2: Simon fouille fébrilement le fond de son sac et en sort un canif. Il pose la lame sur la corde tendue à l'extrême. Celle-ci se rompt d'un seul coup, projetant Simon vers l'arrière. Tremblant, l'alpiniste fixe, l'air hébété, le bout de corde sectionné.
5: Est-ce que je l'avais tué ? Une question à laquelle je ne voulais pas répondre. Ignorant cette voix qui me soufflait que c'était l'évidence même.
2: Simon creuse un abri dans la neige pour passer la nuit. Une nuit agitée. Dans sa tête, les pensées s'entrechoquent.
5: J'en vins à m'accuser d'autosatisfaction. Après tout, n'étais-je pas fier d'avoir pensé à couper la corde ? Alors que j'étais perdu, j'avais eu la force d'accomplir ce geste. Ça a été une nuit épouvantable. J'étais hanté par la pensée de ce qui avait dû arriver à Joe.
2: Lorsque la corde a été coupée, Joe a fait une chute vertigineuse qui l'a précipité dans la crevasse au-dessus de laquelle il était suspendu. Un choc a brutalement interrompu sa chute dans les entrailles glacées de la montagne. Il a perdu connaissance. Quand Joe revient à lui, la terrible douleur qui lui cisaille la jambe ne laisse aucun doute. Il est vivant.
7: Si j'étais mort, je ne sentirais rien. Je riais, vivant, nom de Dieu, et je riais à n'en plus finir de tout mon cœur. Je riais d'avoir mal, et des larmes coulaient sur ma figure.
2: Joe n'en revient pas d'avoir survécu à cette chute de plus de 30 mètres. Il s'aperçoit qu'il a atterri sur un plan légèrement incliné. Avec sa main, il explore l'espace autour de lui. D'un côté, la paroi glacée de la crevasse, et de l'autre, le vide. L'alpiniste comprend qu'il se trouve sur une terrasse de neige. La crevasse s'enfonce bien plus profondément, impossible d'en voir le fond.
7: Le rayon de ma frontale plongeait dans un abîme d'obscurité. Il était comme avalé.
2: Joe enfonce une broche à glace dans la paroi pour s'y accrocher. Il se demande ce qui est arrivé à Simon. A-t-il chuté, lui aussi ? Gît-il quelque part à l'autre bout de la corde ? Est-il mort ? L'alpiniste blessé tire sur la corde. Si le corps de Simon est à l'autre bout, elle devrait finir par se tendre. Mais la corde ne se tend pas. Et Joe finit par tenir entre ses mains l'autre extrémité, effilochée. Il comprend immédiatement que la corde a été coupée.
7: J'avais un certain sentiment de soulagement à l'idée que Simon était vivant. Je me suis dit que j'allais mourir là.
2: Joe sent une immense colère monter en lui. Il a 25 ans, il voulait escalader la terre entière. La veille encore, il était au sommet de sa forme et de sa gloire. Et le voilà condamné à une mort lente au fond de cette crevasse. Il hurle de rage.
4: Imbécile ! Merde ! Merde !
2: Toute la nuit, Joe alterne crise de larmes et long silence désespéré.
7: C'est très spécial, une crevasse. Ça fait peur. C'est pas un endroit pour les vivants. J'entendais la glace qui craquait et le bruit du vent.
2: Parfois, le sommeil le prend par surprise, et quand il se réveille, le cauchemar reprend. Quand vient l'aurore, une lueur d'espoir le traverse. Simon doit s'être remis en route. Il devrait passer à côté de l'ouverture de la crevasse.
4: Simon !
2: Durant des heures, Joe appelle.
4: Simon ! Simon !
2: Ses cris rebondissent contre les parois de sa prison de glace et semblent se perdre dans le néant. Personne ne répond. Joe regarde sa montre. Il est 10 heures. Il comprend qu'il n'y a plus aucun espoir.
7: J'arrêtais de crier. Il était parti. Je le savais. Comme je savais qu'il ne reviendrait pas. J'étais fichu.
2: Simon est bien passé quelques heures plus tôt à côté de la falaise de glace le long de laquelle son compagnon s'était retrouvé suspendu la veille. Il a constaté avec effroi qu'il y avait un trou béant juste en dessous. Il a compris ce qui lui était arrivé. Un bref instant, il a hurlé le nom de Joe. Il n'a pas entendu les appels au secours de son ami et ne s'est pas attardé.
5: J'étais sûr qu'il était mort.
2: Simon est à bout de force, déshydraté. Il n'a plus qu'une idée en tête, rejoindre le campement au plus vite.
5: J'entamais la descente, hanté par le sentiment aigu qu'une menace planait sur moi. On aurait dit que les montagnes retenaient leur souffle, dans l'attente d'une seconde victime. Car Joe était mort. Le silence ne me le disait que trop. Mais devait-elle aussi me prendre ?

0: Sur sa terrasse de neige, au cœur de la crevasse, Joe sait que personne ne viendra à son secours. Impossible pour lui d'escalader la paroi de glace qui le surplombe. Mais l'alpiniste ne peut se résoudre à attendre la mort sans agir. Et la seule chose qui lui soit encore possible de faire, c'est de descendre plus bas. Il vérifie que la broche à laquelle sa corde est accrochée est solidement ancrée dans la glace, puis il déroule la corde dans le vide. Celle-ci se perd dans l'obscurité des profondeurs. Joe se laisse glisser le long de la corde. Il espère trouver plus bas une ouverture vers l'extérieur. Mais peut-être arrivera-t-il au bout de la corde avant d'atteindre le fond de la crevasse.
1: Si au bout du rappel, je ne trouvais pas d'issue, au moins trouverais-je la mort à coup sûr. Je préférais aller à sa rencontre plutôt que d'attendre qu'elle vienne à moi. Il était maintenant trop tard pour revenir en arrière. Pourtant, tout mon être se rebellait et me criait d'arrêter.
0: Joe descend lentement, sans oser regarder vers le bas, de peur de découvrir un abîme sans fond. Après 25 mètres de descente, les pieds de l'alpiniste heurtent ce qui semble être le fond de la crevasse. Lampe frontale vissée sur la tête, il explore du regard les environs. Cette fois, la chance lui sourit. Il aperçoit, à une quinzaine de mètres, un long plan incliné qui monte jusqu'à un point d'où jaillit un faisceau de lumière. C'est l'issue de secours qu'il espérait.
1: J'allais enfin pouvoir agir, ramper, grimper, me battre pour essayer d'échapper à cette tombe.
0: Alors que Joe se met à ramper en direction du plan incliné, il entend des craquements inquiétants. Sous lui, la neige bouge. L'alpiniste comprend immédiatement. Il n'est pas au fond de la crevasse, mais sur un pont de neige qui s'est formé au niveau d'un rétrécissement. Ce plancher suspendu au-dessus du vide menace de s'effondrer à tout moment sous son poids.
1: J'étais terrifié. J'avais tout d'un coup l'impression d'être sur une coquille d'œuf.
0: Joe retient son souffle. Avec une infinie prudence, il progresse en rampant sur le fragile pont de neige. Au bout de 10 interminables minutes, il atteint le plan incliné. La pente est raide. Le jeune homme entreprend de la gravir en s'aidant de ses piolets et en prenant appui sur sa jambe gauche pour soulager sa jambe blessée. Lorsque malencontreusement son poids se reporte sur celle-ci, une douleur fulgurante lui transperce le genou. Il manque plusieurs fois de s'évanouir. Après 2 heures de supplice, il atteint une fine pellicule de neige translucide à travers laquelle filtre la lumière du jour.
1: Ma tête creva la neige et j'émergeais brusquement à l'air libre, comme une marmotte sortant de son terrier. Je restais un long moment immobile, à admirer le fabuleux décor qui m'entourait et que je découvrais à nouveau. Ces formidables montagnes, pourtant familières, m'apparaissaient aujourd'hui seulement dans toute leur magnificence. Jamais paysage ne m'avait paru aussi beau.
0: Joe, épuisé, s'allonge dans la neige en riant. Mais le soulagement est de courte durée. En apercevant le glacier qu'il doit encore redescendre sur une dizaine de kilomètres pour atteindre le camp de base, le jeune homme prend conscience qu'il est loin d'être tiré d'affaire. Il n'a plus rien à manger, plus rien à boire. Il est déshydraté et sa jambe blessée le fait atrocement souffrir. Joe sent une sourde angoisse lui étreindre le cœur.

0: Si tu souris aux anges, c'était Camille sur France Inter.
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0: Perdu dans les hauteurs du glacier qu'il avait gravi 5 jours plus tôt avec son compagnon Simon, Joe descend en rampant, traînant sa jambe blessée comme un poids mort. Pour ne pas se décourager devant les kilomètres qu'il doit parcourir dans ce labyrinthe de glace criblé de crevasses, il avance en se fixant des petits objectifs à sa portée.
2: Je me disais, je vais essayer d'atteindre cette crevasse là-bas en 20 minutes. Si j'y arrivais en 18 minutes, j'étais fou de joie. Si je mettais 22 ou 24 minutes, j'étais désespéré. J'en pleurais presque.
0: Joe aperçoit la trace laissée dans la neige par Simon, zigzagant entre les bosses et les gouffres. Il décide de la suivre. Elle le guidera dans ce dédale blanc. À moins qu'elle ne le conduise au fond d'un trou dans lequel gît le corps de son ami. Joe progresse lentement, tantôt sur le ventre en se hissant à la force de ses bras en tirant sur ses piolets, tantôt assis, dos à la pente, en poussant avec sa jambe valide. Il avale un peu de neige pour s'hydrater, mais cela est loin d'être suffisant. Il poursuit mécaniquement sa descente jusque tard dans la nuit et finit par s'effondrer de fatigue. Au petit matin, le jeune homme constate que le vent, en soulevant des tourbillons de neige, a effacé les traces de Simon. Il a perdu son fil d'Ariane. Désormais, il doit régulièrement se redresser sur sa jambe gauche pour regarder au loin afin d'évaluer le terrain et déterminer la direction à suivre.
2: Plus j'essayais de me repérer, plus je me sentais perdu. Je sentais la folie me gagner. Par où ? Par là. Et je rampais de toutes mes forces pour me retrouver nez à nez avec une ouverture menaçante.
0: La trace qu'il laisse derrière lui serpente, s'interrompt, se recoupe et s'entremêle de façon erratique, jusqu'à ce qu'enfin, épuisé, à bout de nerfs, l'alpiniste atteigne le front du glacier. L'infernal labyrinthe de glace s'efface pour laisser place à un chaos de roches. Plus de risque de tomber dans une crevasse, mais plus possible non plus de glisser en se traînant sur la neige durcie. Désormais, Joe va devoir se déplacer en sautillant à cloche-pied entre les blocs rocheux. Après avoir allégé son sac en se débarrassant d'une partie de ses affaires, il enroule son tapis de sol autour de sa jambe blessée et le sangle pour en faire une attelle de fortune. Il se met en route, tâtonnant pour trouver la technique la plus efficace et la moins douloureuse pour avancer.
2: Je tenais mon piolet de la main droite, mais il faisait à peine 60 cm de haut. Et j'étais obligé de me courber dessus comme un vieillard perclus de rhumatisme.
0: Au début, Joe perd l'équilibre et s'effondre quasiment à chaque pas.
2: À chaque fois, c'était comme si je me recassais la jambe. Je me suis retourné et j'ai vu que je devais avoir fait environ 25 mètres. J'avais mis des siècles.
0: Joe persévère. Il progresse de bloc en bloc, améliorant sa technique, trouvant les astuces pour garder l'équilibre. Dans sa tête, une voix froide et autoritaire résonne.
2: Comme quelqu'un en moi, un autre moi qui me disait ce que je devais faire. Quelqu'un de très dur. Aucune empathie. Aucune pitié pour ma blessure.
3: Pause. Lève. Appuie. Saute. Continue comme ça. Regarde la distance que tu as déjà parcourue. Avance, sans penser à rien.
0: Joe obéit à cette voix qui ne lui laisse aucun répit. Assoiffé, il lèche les flaques de boue. La nuit venue, il s'obstine à continuer à avancer jusqu'à ce qu'il s'écroule dans les rochers, accablé de fatigue et de souffrance.
2: C'était la première nuit sans tempête. Je voyais les étoiles. Je me souviens être resté allongé sur le dos très longtemps, à contempler les étoiles. À un moment, j'ai eu le sentiment étrange que j'étais allongé là depuis des siècles. Comme si j'étais devenu un rocher et que je n'en bougerais plus jamais.
0: Au matin du septième jour, Joe ne cède pas à la tentation de rester allongé dans les rochers pour toujours. Il se redresse péniblement et se remet en chemin. Soudain, son oreille est attirée par un bruit. De l'eau qui ruisselle le long d'un rocher. Joe boit avec avidité cette eau providentielle.
2: Jamais je ne me serais cru capable d'absorber autant de liquide. L'eau avait opéré sur moi une prodigieuse transformation. Je me sentais comme neuf.
0: Ragaillardi, Joe se remet en route. Mais à mesure que les heures passent, la voix intérieure qui lui ordonne d'avancer se mêle à des rêveries plus confuses et décousues.
2: Des fragments de vieilles conversations et des voix familières émergeait parfois au milieu de bribes de chansons, tandis que défilaient dans ma tête des images variées, un méli-mélo surréaliste, un déferlement débridé qui faisait penser au déchaînement cinématographique des années 60.
0: Le jeune homme avance, chancelant. Parfois, il s'adosse à un rocher, s'assoupit, puis repart. Il sent son corps l'abandonner et se relâcher.
2: Je n'arrêtais pas de me pisser dessus. Je me souviens que j'aimais cette sensation de chaleur.
0: Désormais, c'est son instinct qui le guide, mais son esprit s'embrume. Après avoir aperçu des traces de pas, il se convainc que Simon et Richard le suivent et le regardent de loin.
2: Je me suis persuadé qu'il se contentait de me suivre à distance pour ne pas me gêner, parce que je m'étais pissé dessus et que je pleurais. Je sais pas combien de temps ça a duré. Peut-être une heure. J'y croyais dur comme fer. Et puis tout d'un coup, ça a été comme une bulle qui éclate. J'ai compris qu'il n'était pas là.
0: Ce retour à la réalité est aussi brutal que cruel pour Joe. Peu de temps après, il atteint un lac qu'il reconnaît. Le camp de base doit se trouver un peu plus loin, en contrebas d'un pierrier. C'est alors qu'une question le foudroie.
2: Est-ce que Richard et Simon seront toujours là? Ça faisait 4 jours que je n'avais pas vu Simon. En y réfléchissant, je me disais qu'il n'y avait aucune raison qu'il soit encore là.
0: Il ne reste plus que 2 heures avant que la nuit tombe. Si Joe atteint le pierrier avant, il devrait pouvoir apercevoir les tentes de ses amis dans la vallée, s'ils sont toujours là. Joe rassemble ses dernières forces. Il avance le plus rapidement possible, hanté par cette effroyable pensée. Si ses amis sont partis, il aura fait tout ça pour rien. Quand il arrive enfin au pierrier, les nuages ont envahi la vallée. Impossible de distinguer quoi que ce soit dans cet épais brouillard. À bout de force, Joe sanglote, prostré. Tout son être se délite. Il commence à divaguer, se relève, avance, claudiquant. Il ne sait plus bien ce qu'il fait, dans quelle direction il va. Dans sa tête, tout se mélange. Autour de lui, tout s'effondre. Allongé entre des rochers au cœur de la nuit, une chanson s'insinue par effraction dans son esprit.
2: Je l'avais toujours eu en horreur. Et pourtant, je n'arrivais pas à la chasser de mon esprit. Je me disais, bon sang, je vais mourir sur Bonnet.
0: Alors que la neige se met à tomber, Joe divague et sombre. Du fond des limbes dans lesquelles il s'enfonce, il perçoit une odeur. Une odeur si forte, si désagréable, qu'elle l'extirpe de son délire et le ramène à la réalité.
2: Je ne comprenais pas ce que c'était. Je croyais que ça venait de moi. Mais au bout d'un certain temps, j'ai réalisé que la vraie source de cette odeur, C'était les latrines de notre camp de base.
0: Joe comprend qu'il se trouve à quelques dizaines de mètres seulement de la tente de ses amis.
4: Simon !
0: Enfin, s'ils n'ont pas quitté les lieux.
4: Simon !
0: L'alpiniste s'époumonne dans la nuit. Il sait qu'il n'ira pas plus loin.
4: Simon !
0: Les longs silences qui suivent chacun de ses appels désespérés le condamnent à une mort certaine.
4: Simon ! Simon !
0: Il hurle avec l'énergie du désespoir. Mais la nuit demeure obstinément muette. Durant d'interminables minutes. Jusqu'à ce que...
4: Simon !
5: Joe ! C'est toi, Joe !
4: Simon !
5: Joe !
0: Dans l'obscurité, le point brillant de la lampe frontale de Simon apparaît.
4: Simon !
5: Oh mon Dieu ! Et bordel, putain, regarde ça ! Merde, Richard, soutiens-le ! Relève-le ! Mais relève-le, espèce de con ! Oh mon Dieu, Joe ! Mais comment ? Comment ? Ça va aller. Je t'ai récupéré maintenant. Tu es sauvé.
0: Simon était parvenu à rentrer au camp 3 jours plus tôt. Le retour avait été éprouvant, physiquement et moralement. Richard, qui attendait les deux alpinistes avec inquiétude, l'avait vu arriver épuisé et méconnaissable. Rongé par la culpabilité, Simon lui avait annoncé sans détour que Joe était mort. Il lui avait raconté toute l'histoire, sans omettre le moindre détail. Richard s'était abstenu de tout jugement. Bien que pour Simon, la mort de Joe n'eût fait aucun doute, il avait éprouvé le besoin de rester quelques jours au pied de cette montagne pour retrouver ses esprits et reprendre des forces. Lorsqu'il a été réveillé en pleine nuit par les cris de son ami, il n'en a d'abord pas cru ses oreilles. C'était comme si Joe revenait tel un spectre hanter la montagne.
6: Tant que je ne l'ai pas vraiment vu, je dois dire que je n'y croyais pas. Et même quand je l'ai aperçu, j'ai eu des difficultés tellement il faisait nuit. Et surtout à cause de l'état dans lequel il était. Il faisait peur à voir.
0: Après avoir soutenu Joe jusqu'au campement, Simon l'allonge avec précaution sous la tente. Sans dire un mot, Simon observe son ami. Dans son regard, on peut lire de la pitié, mais aussi de la culpabilité. Joe lui adresse un sourire et dans un souffle rompt le silence.
2: Merci Simon, t'as bien fait.
0: Simon détourne les yeux, profondément ému.
6: Il m'a remercié d'avoir essayé de le ramener. Et pour tout ce que j'avais tenté. Jusqu'au moment où j'avais été obligé de couper la corde. Et il a dit que s'il avait été à ma place, il aurait fait la même chose.
0: Deux ans et 6 opérations après l'accident, Joe a repris le chemin des cimes. Simon a fait l'objet de nombreuses critiques du milieu de l'alpinisme et du grand public pour avoir coupé la corde. Joe l'a toujours soutenu. Les deux hommes sont restés amis. Joe Simpson a raconté son histoire dans un livre intitulé « La mort suspendue ». Dans cet ouvrage figure en contrepoint le récit de son compagnon d'infortune auquel il a choisi de dédier son livre.
2: À Simon Yates, pour une dette dont je ne pourrai jamais m'acquitter, et à tous ses amis qui sont partis en montagne et ne sont jamais revenus.
0: Pour approfondir cette incroyable histoire de survie, je vous recommande le livre de Joe Simpson ainsi que le film documentaire également intitulé « La mort suspendue » dans lequel les deux compagnons de cordée, à jamais liés dans l'histoire de l'alpinisme, racontent à deux voix ce qu'ils ont vécu dans cette montagne. C'était Joe Simpson, un alpiniste au fond du gouffre, raconté par Daniel Fievet, réalisé par Fabrice Laigle, préparé par Emmanuel Fournier, prise de son Jérôme Ragano, mixage Baptiste Collion, avec les comédiens Camille Isker et Pablo Chéret. 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

0: Bonjour à toutes et à tous et bienvenue sur France Inter, ravie de vous retrouver au petit matin. Nous sommes le samedi 4 juillet 2026 et il est 6h.
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0: Dans l'actualité ce matin, les vacances commencent. Près d'1,5 million de voyageurs attendus dans les gares. Sur la route, journée classée rouge sur un grand quart nord-ouest à partir de la mi-journée et jusqu'en début de soirée, ça va bloquer dès ce matin. En Ile-de-France, sur la 10 et la 6, pour les voitures thermiques comme pour les électriques, de plus en plus nombreuses, près d'un tiers des ventes au mois de juin et une autonomie croissante. Isabelle, mère de famille, préfère tout de même anticiper.
2: Je vais regarder où on peut trouver des bornes de recharge le long du trajet. Je vais pouvoir tout enregistrer sur Google, ça va être transféré sur la voiture et l'écran. À chaque fois que j'aurai une borne sur mon trajet, elle va apparaître sur le Google. Et j'ai simplement passé un coup de fil là où on va résider pour savoir s'ils avaient bien des bornes. Il m'a rassuré en me disant qu'il y en avait. Il m'a même dit qu'il y en avait sur la commune.
0: Un reportage dans une demi-heure sur France Inter. Et en ce week-end de grand départ, prudence dans les massifs forestiers du sud de la France. 6 départements sont en vigilance rouge pour les feux de forêt. Les Pyrénées-Orientales, l'Aude, l'Hérault, le Gard, le Vaucluse et les Bouches-du-Rhône. Alors que les principaux feux de ces derniers jours sont fixés dans l'Aude et à Canet-en-Roussillon, le ministre de l'Intérieur s'inquiète de cette saison où les feux ont commencé trop à l'avance. À l'étranger, des millions d'Iraniens attendus à Téhéran pour les obsèques du guide suprême Ali Khamenei. Une véritable démonstration de force du régime. Après 4 mois de guerre avec les États-Unis, déjà plusieurs personnalités se sont inclinées devant le cercueil du dirigeant exposé au sein de la grande Mosalla à Téhéran. Le président iranien, le chef des gardiens de la révolution, l'ancien président russe Dmitri Medvedev ou le premier ministre pakistanais Shehbaz Sharif. Les plus grandes funérailles de l'histoire de l'Iran, disent les mollahs. Omid, étudiant à Téhéran, raconte lui une autre réalité.
3: Les gens n'ont aucune envie de participer à ces cérémonies. C'est pourquoi le gouvernement promet de la nourriture pour les plus pauvres. Si vous entrez dans ces rassemblements, vous verrez que la cérémonie se divise en deux parties. La majorité, ce sont les gens qui font la queue pour recevoir la nourriture et une minorité qui agite les drapeaux.
0: Les funérailles vont s'étaler sur 6 jours. Nous serons à Téhéran dans le journal de 8h. Une soirée devant le Mount Rushmore et aujourd'hui un meeting politique à Washington. Les festivités du 250e anniversaire de l'indépendance sont en cours aux États-Unis. Donald Trump annonce à l'issue de la réunion le plus grand feu d'artifice du monde. Et sur le continent américain, c'est en ce moment le mondial de foot. Hier soir, l'Argentine a fini par battre le Cap-Vert 3-2 après de longues prolongations. La nuit prochaine, nouveau match des Bleus France-Paraguay à ne pas sous-estimer, estime le sélectionneur français.
4: Comme toutes les équipes sud-américaines, un grande corazón, comme ils disent, qui va se battre de la première à la dernière minute, mettant de l'agressivité, oui, mais elle n'est pas arrivée là en battant l'Allemagne avec ça. Hein. Sans qualité, on n'arrive pas là. Et cette équipe du Paraguay a de la qualité.
0: Coup d'envoi 23h, sauf surprise liée à la chaleur sur place. Et puis le Tour de France démarre ce samedi, première étape à Barcelone avec un contre-la-montre. Le grand favori reste le Slovène Tadej Pogacar, même si le Danois Jonas Vingegaard et le Français Paul Sexas, petit nouveau de la compétition, risquent de lui compliquer la tâche.
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0: Les invités de France Inter ce matin à 7h50, on en parlait en ce 4 juillet, Independence Day, jour de l'indépendance aux États-Unis, un meeting géant après une soirée devant le Mount Rushmore et avant le plus grand feu d'artifice du monde. Donald Trump voit les choses en grand. Le président des États-Unis a-t-il confisqué le sens de cette commémoration? Question posée à Agnès Delahaye, professeure de civilisation américaine à l'université Lumière Lyon 2 et autrice du livre À qui appartient le 4 juillet chez J.C. Lattès. Et à 8h20, la grande boucle dans le grand entretien en ce jour de départ du Tour de France. Plateau spécial avec le patron du Tour, Christian Prudhomme, notre journaliste spécialisé, Fanny Lechevestrier, et Éric Fotorino, passionné de bicyclette et auteur, notamment chez Plon, d'un dictionnaire amoureux du vélo. Et on en parlait, ce 113e Tour de France de l'histoire qui s'élance donc de Barcelone en Espagne cet après-midi. Grand favori, je vous le disais, le Slovène Tadej Pogacar. Il vise un 5e sacre qui serait historique puisqu'il rejoindrait ainsi dans la légende du cyclisme Eddy Merckx, Bernard Hinault ou encore Jacques Anquetil. Une quête qui débute aujourd'hui avec un contre-la-montre par équipe de 19 km dans les rues de Barcelone. Exercice rare et spectaculaire qui va pousser les les favoris pour le classement général à se dévoiler d'entrée, Fanny Le Chevestrier.
5: Un exercice qui n'avait plus lancé le Tour de France et les 184 coureurs du peloton depuis 1971. Après 55 ans d'absence, on va donc retrouver ce bruit si particulier. Car c'est déjà cela, le contre-la-montre par équipe, le son des roues procuré par 8 coureurs d'une même équipe, parfaitement alignés les uns derrière les autres pour un travail millimétré, décrit Julien Jourdi, le directeur sportif de Paul Sexas à la Décathlon CMA CGM.
6: C'est un exercice vraiment particulier où la technique, l'agilité sur le vélo est vraiment importante. Hein. C'est de la répétition, c'est un peu comme le football, il faut faire les gestes. Ben là c'est pareil, les gars ont roulé avec le vélo de chrono.
5: Et justement, pour avoir les réglages les plus précis possible de ceux qui vont faire la différence tout à l'heure, Sexas et d'autres équipes sont allés ces derniers jours peaufiner tout cela sur le circuit de Formule 1 de Barcelone.
7: 2, 1, go. Ça s'est très bien passé, je pense qu'on a une équipe qui est très solide pour le chrono. Je pense qu'on est en pleine confiance qu'équipe.
5: Et il en faudra de la confiance et de la sérénité avec des favoris qui, on l'a dit, n'auront déjà pas le droit à l'erreur. Car nouveauté de ce chrono par équipe, sur la ligne d'arrivée, les temps seront pris individuellement. Autrement dit, pas besoin de finir groupé comme avant. Les meilleurs de l'équipe pourront terminer tout seuls avec 2 côtes en plus dans le final. Un règlement déjà testé sur Paris-Nice et le Tour Auvergne-Rhône-Alpes qui change tout, souligne Thierry Gouvenou, le responsable de la course.
8: Il va falloir être très cohérent et très soudé dans les 15 premiers kilomètres qui sont tout plats. Et là, il va falloir une vraie force collective. Et puis derrière, il va falloir trouver les hommes capables d'accompagner le leader sur ces 2 dernières côtes. Il peut y avoir des petites surprises dès le premier jour au Tour de France.
5: Avec une alchimie donc à trouver, savoir quand partir tout seul ou quand rester dans les roues de ses coéquipiers. Quant à déjà voir Tadej Pogacar en jaune dès ce soir, pas impossible. Mais hier, l'équipe qui avait les faveurs des pronostics, c'était Ineos avec un certain Kevin Vauclin.
0: Départ de la première équipe à 17h05 cet après-midi. La dernière, l'équipe UAE de Tadej Pogacar, le vainqueur sortant, s'élancera à 18h55. Merci Fanny Le Chevestrier. On vous retrouvera tout à l'heure à 8h20 pour ce grand entretien consacré à la grande boucle. Mais pour l'instant, la revue de presse à suivre.
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0: 6h07.
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0: Et cet été, les médias francophones publics dont nous faisons partie à France Inter proposent une série de reportages sur le thème « Changer de vie ». Tous les samedis matins, une illustration qui nous vient des rédactions de Radio France Internationale, de chez les Belges, de la RTBF, des Suisses, de la RTS ou des Québécois de Radio-Canada. Et ce matin, direction la Belgique, à la rencontre de Billette. Elle avait 49 ans lorsqu'on lui a détecté un cancer lors d'un examen de routine. À la fin de ses traitements, elle a décidé d'oser se lancer dans une carrière de stand-up. Nicolas Denfeld et Françoise Barré de la RTBF l'ont rencontrée.
10: Billette, c'est un surnom. Quand j'étais petite, j'aimais bien le personnage de Bill. Mes parents ont féminisé, c'est devenu Billette.
11: C'est donc Billette, le féminin de Bill, le chien de boule dans la célèbre bande dessinée belge de Roba.
10: Aujourd'hui, ce n'est absolument plus rien à perdre. Apprendre ou à laisser, finalement, je pense que c'est beaucoup apprendre. Moi, c'est terminé, toutes ces injonctions.
11: Billette, 52 ans, stand-upeuse depuis 3 ans. Billette ou le virage complet d'une vie quand le cancer survient.
12: Bon, pour vous, je pourrais être votre mère. Pas pour vous, monsieur.
10: Je ne me suis pas mis en angoisse. Ah, mon Dieu, je vais mourir. Mais ça a vraiment été une étape de vie de me dire, voilà, en fait, si tu ne fais pas ce que tu as envie de ta vie, ben, là, ça m'a prouvé qu'elle pouvait effectivement très vite disparaître.
12: Elle vient près de moi, elle s'assied sur le bord du lit, puis elle me dit, voilà, madame, vous avez plusieurs polypes dégénérés, c'est sûrement un cancer. Eh bien, un cancer du rectum. Waouh ! On va tout de suite appeler ça un cancer du trou de vache.
11: Il y a chez Billette comme une urgence à tourner le dos au train-train d'avant la maladie. Elle, l'éducatrice spécialisée pour enfants handicapés qui n'avait jamais questionné son dévouement.
10: Et je pense que le plus dur, finalement, c'est le regard des autres. C'est pas de vivre la maladie, c'est la chimio, c'est vraiment compliqué, c'est l'entourage. Parce que, encore aujourd'hui, on associe cancer égale mort. Et j'avoue que j'ai eu peut-être une réaction un petit peu égoïste en me disant, ben voilà, j'ai donné beaucoup pour les gens. Ben maintenant, en fait, je vais me donner moi la chance de faire ce que j'ai envie de faire.
11: Billette décide de prendre des risques de bonheur pour elle suivre un nouveau chemin, coûte que coûte.
10: J'ai toujours voulu monter sur scène. Si je le fais pas maintenant, je le ferai jamais. Et je préfère vraiment mourir en me disant, au moins j'aurais essayé.
12: Que dans un trio de copines, il y a toujours deux belles et une moche. Là que vous êtes en train de réfléchir, les filles.
11: Billette monte sur scène pour un 3 minutes d'abord, puis un 10 minutes.
10: Le plus grand compliment qu'on m'ait fait, et c'était au début, et ça m'a vraiment motivée pour continuer. Et il y a deux petites poulettes d'une vingtaine d'années qui sont sorties en me disant, moi je rêverais que ma daronne elle parle comme ça, et je me suis dit, bah, trop bien.
11: Cueillir la salle, s'imposer dans le stand-up, faire rire avec sa vie de mère, faire rire avec le cancer, un défi relevé chaque soir.
12: Parce que je fume aussi, effectivement, j'ai cette part. Oui, je sais, c'est pas bien. Hein. Faut pas fumer, j'ai 52 ans, je fais ce que je veux, je vous emmerde.
10: J'étais une jeune débutante, mais pas jeune du tout, puisque j'ai commencé à 49 ans. Pas que je me suis imposée, mais j'ai prouvé que j'avais ma place sur les plateaux. Il faut, faut dire, youhou, j'existe. On m'a toujours dit que j'étais rigolote, drôle, mais je veux dire, faire rire des amis à table et faire rire des gens dans une salle, c'est déjà pas la même chose. Le secret, c'est dans l'écriture. Et c'est à force de jouer que là, on se rend vraiment compte de dire, ah tiens, quand je raconte cette blague-là dans ce sens-là, ça a plus d'impact si je la raconte dans un autre sens.
12: Et c'est vrai que j'ai une hygiène de vie déplorable, je le reconnais, voilà, c'est comme ça. Donc il m'est arrivé quelques petites broutilles. Donc j'explique. Donc ça a commencé par une colono, je sais pas comment on appelle ça.
11: Billette ne vit pas financièrement de sa passion du stand-up, mais peu importe, l'adrénaline de se sentir vivante au combat vaut tous les risques pris.
10: Si on parle de choses graves qui ne sont pas digérées, alors là on crée un malaise horrible.
12: Enfin, moi j'ai d'abord fait 3 enfants avec un connard classique, puis je me suis mariée, puis j'ai fait des études, voilà, ma vie est une tarte tatin.
10: L'autodérision que j'ai par rapport à ma vie, ben voilà, c'est un combo gagnant de dire ok, on l'écoute.
11: Comme si le cancer lui avait enjoint de tout laisser pour l'intensité des planches et des rires d'un public.
0: Le reportage Changer de vie des médias francophones publics. La semaine prochaine, nous irons jusqu'en Argentine. Vous pouvez réécouter en tout cas dès maintenant cette rencontre avec Billette sur l'application à Radio France. 6h12 sur France Inter. Avant de retrouver la chronique Regard croisé, voici le duo IBI de retour avec un 4e album Offering. Les jumelles Lisa Kendé et Naomi Diaz interprètent Hurry, Hurry. Dépêchez-vous pas trop quand même sur la route. Bon réveil sur France Inter. 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

0: Hurry, hurry, en playlist inter, c'était les sœurs IBI. Elles utilisent la musique pour faire passer des messages pédagogiques. La journaliste non-voyante Laetitia Bernard avait rencontré l'artiste Laure Debre pendant une de ses interventions dans une école parisienne autour des droits de l'enfant et elle démarre. Comme d'habitude, Laetitia Bernard, avec cette première question traditionnelle.
1: Laure Debre, est-ce que vous pouvez nous dire à quoi vous ressemblez physiquement, s'il vous plaît?
2: Alors physiquement, j'ai une grande frange, parce que j'adore les franges. Je suis blonde, j'ai des yeux qui sont un peu marron-vert. Je suis tout le temps en train de sourire et je suis pétillante et bienveillante. Voilà.
1: Et est-ce que vous avez une tenue de scène ou quelque chose pour les enfants quand vous êtes en spectacle ou quand vous êtes comme ça sur des interventions pédagogiques comme aujourd'hui?
2: Alors, quand je suis en spectacle, je suis Laurette, donc je suis un autre personnage. Là, j'ai une vraie tenue, une robe jaune, très solaire. Et non, là, je suis plutôt en tenue civile, aujourd'hui.
1: Comment vous travaillez avec les enfants? Vous êtes intervenue dans plusieurs classes, là, aujourd'hui. Et qu'est-ce qu'ils vous disent?
2: Alors, déjà, ils me disent quand je pars, déjà, c'est fini. On aimerait que ça dure plus longtemps. Et puis, qu'est-ce qu'ils me disent? En fait, ils me disent pas grand-chose. C'est surtout que j'ai des grands sourires. Et j'ai toujours des visages enjoués, et ça, ça me fait plaisir.
1: Alors, c'est eux qui sont en train d'arriver derrière la porte ou...
2: C'est ça.
1: Donc, il va être temps d'y aller. Juste un petit mot, parce qu'on est aussi avec la directrice de l'école, Marie-Aude Colonna. Pourquoi vous vous êtes dit, tiens, on va faire appel à quelqu'un comme Laure? Pourquoi on va faire chanter sur toutes ces thématiques, droits de l'enfant, sensibilisation? Pourquoi c'était important pour vous?
3: Alors, l'école travaille depuis longtemps avec des partenaires comme l'UNICEF et on prépare tout au long du mois de novembre cette journée particulière, parce que le mois de novembre, il faut savoir aussi qu'il y a le 6 novembre, qui est la journée contre le harcèlement. Et quoi de mieux qu'une réelle interprète qui vient un peu éclairer? C'est vrai que c'est quelque chose qui me plaît parce que je sais que les enfants adorent, que ça les fait sourire, qu'ils dansent quand ils chantent. Et de chanter tous ensemble, ça rassemble. Et c'est vrai que ça fait chaud au cœur à tout le monde.
1: Et ça aide, vous pensez, à intégrer des messages?
3: Oui, tout à fait, parce que les paroles de cette chanson, on se les chante en fait dans la tête, même quand la chanson est finie, et le message passe, parce qu'on éduque, on prévient, on sensibilise, mais de le chanter, ça l'intègre autrement. Et je pense qu'il faut aussi développer d'autres manières de sensibiliser les enfants sur le droit des enfants.
1: La chanson « Le droit des enfants », là, vous l'avez créée ici. Qu'est-ce que ça fait quand on entend sa chanson créée comme ça par un grand groupe d'enfants pour la première?
2: J'ai des larmes aux yeux parce que c'est exactement ça. C'est beaucoup d'émotions. Quand on est artiste et quand on dit qu'on veut aider les enfants, puisque moi je ne suis là que pour ça, je suis là parce que je pense qu'au travers des EAC, de l'éducation artistique et culturelle, c'est le seul moment où tous les statuts sociaux sont au même niveau. Et je pense que la culture et l'action culturelle doit aller à destination de tous les enfants. Et pour moi, c'est vraiment pour ça que je crée des chansons. C'est aller dans toutes les écoles et que certains enfants qui n'écoutent jamais la musique à la maison. Hein. Et je pense que le fait de l'avoir à l'école, ça leur permet de découvrir des émotions qui sont essentielles pour leur construction.
1: On va aller partager ses émotions alors.
2: Bien sûr, bien sûr.
1: On va y aller. Vous allez sur scène avec eux?
2: Là, je vais être devant eux avec le micro et voilà, on va m'entendre et je vais les diriger, voilà. Je vais faire mon métier.
1: Là, on est dans la cour. Est-ce que vous pouvez me dire les paroles du refrain de la chanson?
2: Nous avons tous des droits, croisons les doigts. Notre priorité, c'est de les faire respecter. Aucun geste violent, aucun geste méchant, le droit de nous exprimer, c'est notre liberté.
1: Merci beaucoup, Laure. Allez, à vous de jouer maintenant avec les enfants.
2: Vous descendez, plus personne monte. Les enfants.
0: Regard croisé. Merci Laetitia Bernard. On vous retrouve demain pour le deuxième épisode. Et continuons avec les enfants. Et Camille Cronier pour ses petits bateaux. Avec son invité, il répond ce matin à une question qui nous donne des sueurs froides. Et coucou les petites curieuses et les petits curieux. Oh là là, j'ai les chocottes.
4: Bonjour, c'est Polo de Tours. Je voudrais savoir pourquoi on transpire lorsqu'on a peur. Merci, au revoir.
0: Et je te sens beaucoup plus détente que peur sur notre répondeur, mon cher Polo. J'aime bien d'ailleurs cette petite décontraction. Alors pourquoi on transpire quand on a peur? C'est le docteur André-François Arcier qui a écrit des livres sur le trac en particulier.

0: particulier et qui soigne des artistes, qui nous explique.
1: Ça a à voir avec les émotions. Quand on transpire, c'est les émotions qui sont en cause. George Sand d'ailleurs ajoutait « La main de l'anxieux me répugne ». Pourquoi ? Parce que souvent, quand on est anxieux, on a les mains moites et comme c'est à l'extrémité, souvent il y a des sueurs froides. C'est une expression que l'on dit souvent. Alors, je ne sais pas si ça t'arrive, Polo, mais on peut tous avoir les mains froides à des moments du fait des émotions qu'on vit. Avoir les mains moites, on comprend que ça n'a rien à voir avec ce qui, en général, est dévolu à la transpiration, c'est-à-dire la thermorégulation, régler la température du corps. Furetière, dès le XVIIe siècle, a créé un dictionnaire et il marquait sur son dictionnaire à ce propos « moité de peur ».
0: Moité de peur, charmant. Et donc on l'explique comment en fait, physiologiquement ?
1: Alors pourquoi derrière ça on transpire, on a de la sueur du fait des émotions ? C'est parce qu'on est organisé finalement pour répondre à la peur, à ces émotions. Et il y a un système qui est fait pour qu'on puisse agir quand il y a un danger. Et ce système-là, c'est un système excitateur. Très généralement. Et donc, le cœur va s'accélérer, la respiration va s'accélérer. Certaines glandes vont être excitées, c'est le cas de la glande surrénale, et il va y avoir de l'adrénaline. Mais aussi, il va y avoir les glandes sudoripares. Et donc, ces glandes vont être excitées, et donc, tu vas avoir des sueurs, de la transpiration, du fait de ces émotions. Mais il faut savoir que là aussi, tu dois pouvoir ajuster un petit peu, mieux régler ton système d'excitation. Essayer de faire en sorte d'être moins excité quand ce n'est pas nécessaire. Et donc avoir moins de sueur. Ça s'apprend par des techniques relaxantes. On peut limiter les effets de cette excitation nerveuse, du système nerveux périphérique autonome.
0: Mais donc on ne travaille que en fait, sur la gestion des émotions, pas du tout sur la transpiration directement ?
1: On peut travailler aussi sur la transpiration dans d'autres cadres, parce qu'il y a des personnes qui ont une des pathologies, ce qu'on appelle l'hyperhidrose, c'est-à-dire qu'il y a des personnes, pour des raisons X, qui vont transpirer plus que d'autres. Il faut savoir d'ailleurs que la transpiration, ça peut être un phénomène gênant dans les pratiques artistiques. C'est gênant, par exemple, pour un pianiste qui est stressé, qui a le trac, ses mains vont glisser sur le clavier. Donc ça peut poser des problèmes, et il y a des traitements plus conventionnels, des traitements chimiques, j'allais dire, qui ont une relative efficacité. Mais moi, je pense que le mieux, ce qui est préférable, c'est de traiter les choses de façon la plus douce, la plus simple, et souvent c'est de gérer ses émotions.
0: Et c'est souvent plus facile à dire qu'à faire. Salut les matelots !
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3: Salut Camille Cronier, vous revenez avec les petits bateaux ce soir à 20h05. Et chaque semaine dans Grand Bien vous fasse, une ou un humoriste s'installe à la table d'Eva Rock et de ses invités cet été. Ce lundi, Camille Tissot partageait son regard sur le quotidien.
4: Alors moi, j'ai adoré le thème de l'émission. Je me suis dit, voilà un sujet que je maîtrise. Parce que moi, mon problème, c'est de ne pas voir autrement, c'est de tout voir. Voilà, tous les petits détails de la vie. Tout me touche, voilà, je suis très sensible. Et non, c'est pas vrai, Camille. Bon, j'essayais de vous imiter, Eva.
5: Eh oui, mais non.
4: Avec l'accent de Marseille. Non. Alors que vous n'êtes pas de Marseille.
5: Non.
4: Et non. Et que vous n'avez pas d'accent
5: non plus.
4: Finalement. Mais je me disais que c'était sympa de mettre un peu de soleil dans ma chronique. Eh bien oui, je suis hyper sensible. Sinon, je ne ferais pas des accents bancals sur France Inter. Je travaillerais dans la tech. Parfois, j'aimerais être mon mec parce que lui, il voit pas les détails. Lui, il voit global. Pour vous donner un exemple, quand je vais à une soirée avec mon mec, moi, je le vois que Charlotte, elle boit pas d'alcool, qu'elle doit sûrement être enceinte et qu'elle le cache. Et ça me touche. Je le vois que Thomas, il fait que couper la parole de sa femme. Et ça me gave. Et je l'ai vu, cet enfant qui a perdu sa tétine à 22h dans l'ignorance collective et qu'on a laissé pleurer parce qu'il faut laisser pleurer les enfants, Camille. Et vous savez ce que ça va faire, ça ? Ça va faire que dans 20 ans, il se retrouvera chez le psy en disant « En fait, j'arrive pas à avoir une relation saine parce que j'arrive pas à poser mes limites parce qu'en fait, on n'a jamais respecté les miennes. Je me souviens très bien, je devais avoir 5 ans et j'ai perdu ma tétine. » Bref, fin de soirée, je rentre dans la voiture, je suis épuisée, j'ai vécu et vu 50 tragédies en 2 heures et là, mon mec me dit « Ah, oh, c'était sympa cette soirée, non ? » Ça m'a détendue. J'avais envie de le buter. Et en même temps, j'ai envie d'être lui parce que, voyez, lui, il voit la vie dans un ensemble. On a passé une bonne soirée, on a passé une mauvaise soirée. C'est binaire. Lui, s'il avait écrit 50 nuances de gris, ça se serait appelé noir et blanc. Voilà. Ou même, je vais vous dire, gris. Voilà, juste gris. Et ça aurait été 200 pages de missionnaire en chaussettes. Wouhou ! Lui, quand il conduit, je lui dis « À quoi tu penses ?» Il me dit « conduire.
5: Et oui.
4: J'aimerais être dans sa tête et ne pas tout ressentir. J'aimerais pouvoir écrire un livre sur la cécité sans être aveugle, par exemple, et ne pas avoir le syndrome de l'imposteur. Moi, je vois même des choses qui ne servent absolument à rien. Par exemple, vous voyez, Marie et Michel, vous voyez à côté de vous ce micro. Okay. Vous voyez un simple micro. Et ben moi, je vois un micro seul, au bout, qui n'a pas été choisi. Et ça me fout en l'air, parce qu'il est là depuis le début. Il a mis sa plus belle bonnette. Il s'est dit, allez, cette fois, c'est mon moment. Et puis Marie, vous avez pris le micro d'à côté. Alors lui, il est resté là, tout seul, à regarder l'émission se faire sans lui, à faire semblant que ça lui était égal. Je suis même persuadée qu'il a créé un groupe WhatsApp avec les casques oubliés et les câbles qu'on ne branche jamais. Et ça, ça me fout littéralement en l'air. Alors oui, Michel cherche à comprendre comment les autres voient le monde. Marie nous invite à regarder autrement ce qu'on croit connaître. Et moi, je découvre surtout qu'on peut être profondément triste pour du matériel audio. La différence entre vous, vous voyez le monde autrement, vous écrivez des livres, vous changez le monde. Et moi, je pleure devant un micro.
3: La sensible Camille Tissot, qu'on retrouve dans le podcast Les Résidents, que vous pouvez écouter sur l'application Radio France. Elle sera aussi à midi à la radio comme invitée dans l'émission Les Affaires reprennent, présentée cet été par Camille Combal. Avant la météo et le journal, on ouvre doucement les yeux avec le groove d'Otis Redding, Hard to Handle.

0: How to Handle d'Otis Redding, sorti en 1968. Vous écoutez France Inter, le journal et la météo arrivent dans un instant.
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0: Bonjour Magali Rochereau.
9: Bonjour Marion, bonjour à tous.
0: Du soleil et du vent aujourd'hui.
9: Et oui, ce matin, les nuages bas se cantonnent au pied des Pyrénées, au-dessus de la côte basque par plaques. Et ils sont un peu plus fréquents au nord de la Bretagne et au nord du Cotentin avec quelques réductions de visibilité. Prudence si vous prenez la route. Cet après-midi, ça sera beau partout, sauf sur le relief corse et les Alpes du Sud où le temps évolue en averse. Et attention toujours aux dangers feux de forêt rouge des Pyrénées orientales aux Bouches-du-Rhône avec le Mistral et la Tramontane.
0: Et les températures sont en hausse au sud du pays.
9: Et oui, ce matin, elles sont bien contrastées. On peut même parler d'une fraîcheur matinale au nord du pays, dans les campagnes de Normandie, de Picardie, de Champagne et jusqu'au Grand Est, avec 5 petits degrés à Mourmelon dans les cuvettes de la Marne. Et plus on descend vers le sud, côté Lyon et Poitou, plus les températures sont élevées pour la saison, comme à Menton, où vous avez déjà 27 degrés à votre réveil. À partir de midi, Météo France annonce une vigilance orange canicule pour l'Hérault et les Pyrénées-Orientales. Les maximales dépasseront les 35 degrés autour du golfe du Lion, comptez 36 à 38 sur les plages du Roussillon avec ce vent de terre chaud et 33-34 dans la région sud-ouest, alors que la moitié nord ne dépassera pas les 30-32-33 degrés cet après-midi.
0: La météo de Magali Rocheron, on vous retrouve tout à l'heure pour un prochain point sur le ciel et le thermomètre. On ouvrira également dans la prochaine demi-heure le kiosque à journaux avec Sophie Parmentier et puis on rencontrera le plus petit robot du monde. Ça sera dans la chronique La planète des sciences. 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Le journal, c'est avec Jeanne Mézia. Bonjour Jeanne.
10: Bonjour à tous. Ça y est, nous y sommes. Les vacances d'été démarrent et il va y avoir du monde encore aujourd'hui sur la route où les voitures qui circulent sont de plus en plus électriques, ce qui demande un petit peu d'organisation pour de longs trajets. En Iran, des milliers de fidèles affluent dans la capitale pour le début de l'hommage officiel au guide suprême Ali Khamenei, 4 mois après sa mort dans les frappes israélo-américaines. En début de semaine prochaine, à l'Assemblée nationale, un texte pourrait tout changer. La présomption de légitime défense pour les policiers qui utilisent leur arme va être discutée. Un projet de loi très contesté. Enfin, la France face au Paraguay, c'est ce soir en 8e de finale du mondial de football. Et il devrait y avoir des éclairs sur le terrain, mais aussi dans le ciel.
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10: À quelques minutes de fermer le coffre de la voiture pour démarrer le moteur, direction les vacances, il ne faut rien oublier. Crème solaire, maillot de bain, chaussures de randonnée, les voitures seront remplies sur les autoroutes aujourd'hui, puisque la moitié des Français ont choisi de rester en France cette année. Et beaucoup seront au volant d'une électrique pour atteindre leur destination, de plus en plus présente dans le parc automobile français. Mais Sarah Mansoura, faire plusieurs centaines de kilomètres, demande une certaine anticipation.
11: Propriétaire d'une citadine électrique depuis 10 jours, Isabelle emmènera son mari et ses deux filles dans les Alpes. C'est la première fois qu'elle fera plusieurs centaines de kilomètres.
12: Même pour les longs trajets, en fait, maintenant, on sait qu'il y a de plus en plus de bornes. J'ai pas du tout d'appréhension par rapport à ça.
11: Plus de 200 000 points de charge publics existent, en effet. Mais ce qui réduit le plus l'appréhension, c'est la préparation.
12: Je vais regarder où on peut trouver des bornes de recharge le long du trajet. Je vais pouvoir tout enregistrer sur Google. Ça va être transféré sur la voiture et l'écran. À chaque fois que j'aurai une borne sur mon trajet, elle va apparaître sur le Google. et j'ai simplement passé un coup de fil là où on va résider pour savoir s'ils avaient bien des bornes. Il m'a rassuré en me disant qu'il y en avait, il m'a même dit qu'il y en avait sur la commune.
11: Et pour optimiser l'autonomie, Isabelle, habituée aux voitures hybrides, prévoit d'adopter l'éco-conduite. Un beau réflexe pour éviter les passages inutiles sur des bornes rapides d'autoroute très fréquentées, confirme François Gatineau, président du cabinet de conseil Mobilise. Il recommande aussi de ne pas charger à 100% sur les longs trajets.
13: Il faut se limiter à 80% parce que c'est la chimie des batteries. Comme il y a des très fortes puissances, ça sollicite la chimie des batteries. Et donc les constructeurs, pour protéger les véhicules, ont fait en sorte que le rythme de recharge de ces batteries prend le même temps de 80% à 100% que entre 10% et 80%.
11: Charger plus rapidement permet ainsi de fluidifier les passages en borne sur les aires très fréquentées.
10: Et bison futé, voie rouge aujourd'hui dans le sens des départs en Île-de-France, en Bretagne et en Normandie.
0: Un cercueil et des milliers de personnes qui affluent à Téhéran.
10: L'Iran rend hommage au guide suprême iranien Ali Khamenei à partir d'aujourd'hui et pour 6 jours. L'ayatollah est mort, tué il y a 4 mois, le 28 février, au premier jour des frappes israélo-américaines en Iran. Des frappes qui ont éliminé d'autres haut gradés. Mais le régime a tenu bon et aujourd'hui, Marie-Pierre Véraud, ce sont les plus radicaux qui sont aux commandes.
14: Si l'on pouvait parler naguère de régime des mollahs, il semble plus indiqué aujourd'hui de parler de théocratie militaire dominée par les gardiens de la révolution. Mojtaba Khamenei, le nouveau guide suprême, a été nommé avec le soutien du chef des gardiens, Ahmad Vahidi, réputé pour son intransigeance. Ce sont aussi les gardiens qui tiennent le Conseil suprême de sécurité nationale. Les frappes ont éliminé nombre d'interlocuteurs traditionnels de la communauté internationale, plus modéré que l'équipe actuelle, mais même l'influent président du Parlement, Ralibaf, pourtant présenté comme un dur, fait face à une fronde contre le protocole d'accord qu'il a négocié avec les États-Unis. Le courant Païdari, particulièrement actif avec différents médias, plaide ainsi pour venger la mort du guide suprême, alors que Mojtaba Khamenei n'est toujours pas apparu en public, que l'on ignore qui dirige vraiment l'Iran. Le vide politique a profité aux voix les plus intransigeantes.
10: Explication signée Marie-Pierre Véraud.
0: Un texte controversé à l'Assemblée nationale mardi.
10: Un projet de loi qui pourrait transformer le traitement des violences policières, puisque les députés vont s'intéresser à la présomption de légitime défense pour les policiers qui utilisent leur arme au travail. Ils n'auraient plus avec ce texte à se justifier lorsqu'ils tirent sur une personne en fuite ou qui refuse d'obtempérer, comme ça a pu être le cas par exemple il y a 3 ans lors de l'affaire Naël. Le texte fait débat, soutenu par la droite et le ministre de l'Intérieur, Marie Boéda, est dénoncé par le Conseil de l'Ordre du Barreau de Paris et plusieurs avocats et députés de gauche.
15: La loi pourrait créer une forme de droit de tuer.
16: L'avocat Raphaël Kempf n'y va pas par 4 chemins. Avec une telle loi, il y aura plus de tirs, plus de morts et moins d'enquêtes.
15: C'est-à-dire dire qu'on a infligé la mort en faisant usage d'une arme à feu et que cet usage est légal. Donc il y a des effets très graves qui sont attendus de ce texte.
16: Cette loi prévoit le renversement de la charge de la preuve, explique Romain Boulet, président de l'Association des avocats pénalistes.
17: Ça veut dire qu'il n'y a plus automatiquement d'ouverture d'investigation lorsqu'un fonctionnaire de police fait usage de son arme.
16: Dans la législation actuelle, c'est au policier de prouver qu'il a agi par légitime défense. Dans le nouveau texte, ce sera au parquet ou aux victimes de récolter les preuves. Une aberration pour Issam El Khalfawi. Son fils a été tué pour refus d'obtempérer il y a 5 ans. À Marseille.
18: Il va y avoir une impunité généralisée. Au mieux, s'il y a une enquête, elle sera faite a posteriori. L'immédiateté de l'enquête après le meurtre est le moment le plus important et donc je suis très très très très inquiet.
16: Margot Pugliese défend la famille de Naël, tuée par un tir de policier il y a 3 ans.
19: Pour le cas de Naël Merzouk, par exemple, s'il y avait une présomption de légitime défense, eh bien il n'y aurait jamais eu d'enquête, le policier n'aurait jamais été placé en garde à vue et le policier n'aurait pas été renvoyé par 2 juges d'instruction pour meurtre.
16: Des députés de gauche rappellent que cette loi était inscrite dans le programme de Jean-Marie Le Pen il y a déjà 19 ans.
10: Et une pétition contre ce texte a déjà récolté plus de 120 000 signatures sur le site de l'Assemblée nationale. La décision est tombée hier. La fonderie de Bretagne est placée en redressement judiciaire par le tribunal de commerce de Lorient et le PDG d'Europlasma qui a repris l'entreprise l'année dernière ne peut plus s'occuper de l'usine de Caudan dans le Morbihan. Soulagement pour les salariés que vous avez rencontrés, Laura Bléret.
20: L'audience s'est passée.
21: Après une heure et demie d'attente devant le tribunal, c'est Maël Le Goff, délégué CGT, qui annonce la nouvelle.
20: Deuxième chose, redressement judiciaire. Monsieur Garnache ne peut plus s'occuper de l'entreprise.
21: Jérôme Garnache, le PDG d'Europlasma, c'est lui qui cristallise la colère.
22: C'est la misère industrielle, c'est la misère sociale. Regardez, on n'a même pas nos payes, on n'a plus rien à produire parce que plus personne ne nous fait confiance. C'est plus possible de que l'industrie soit mise dans des mains de gens qui fonctionnent comme ça.
21: C'est-à-dire qui fonctionnent avec des fonds vautours, selon la formule du député écologiste du Morbihan, Damien Girard.
1: Ce sont des fonds qui prennent la main sur des entreprises en difficulté. La partie industrielle ne les intéresse pas en réalité. Ce qui les intéresse, c'est de lever les fonds, faire circuler de l'argent, vendre des services à l'intérieur de Europlasma. Et en fait, c'est là-dessus qu'ils gagnent leur vie. Tout le monde est perdant autour d'eux. Et moi, je pense que c'est des voyous, en fait, tout simplement.
21: Europlasma écarté, les salariés espèrent retrouver la confiance de leurs clients et reprendre l'activité dans les prochains jours. Éric Blanchier travaille depuis plus de 30 ans à la fonderie.
2: Maintenant, on va attendre des commandes et on va les faire, tout simplement. Quoi. Après, il faut qu'à la tête de l'usine, en fait, il y ait des gens sérieux. Quoi. Parce qu'en fait, la fonderie mérite d'exister, donc je suis content de reprendre le boulot. Ouais. Ah oui, carrément.
21: La CGT compte maintenant sur le gouvernement pour aider la fonderie à trouver un repreneur durable.
3: Le reportage de Laura Bléret, ici Brézizel pour France Inter. La France est un orage et ses éclairs qui frappent de n'importe où sont dirigés vers le but. Ces mots, ce sont ceux du sélectionneur de l'équipe de France, Didier Deschamps. Tout à fait, avant le 8e de finale du mondial de foot des tricolores face au Paraguay, prévu à 23h ce soir, mais aux États-Unis, le match est programmé à 17h à Philadelphie, en pleine vague de chaleur, Nicolas Perronnet, avec des joueurs et des supporters prêts à suffoquer.
23: Les jets d'eau qui sortent du sol par intermittence devant le City Hall donnent au parvis de l'hôtel de ville un petit air de piscine improvisée. Température à l'ombre, 39 degrés ressentis, beaucoup plus. Jean-Michel se prépare à souffrir dans les tribunes du stade de Philadelphie, sans toit et en plein soleil.
24: On se plaignait en France, mais là c'est pire. C'est suffocant là, on transpire tout de suite, enfin c'est terrible, mais bon, on va laisser faire et puis après on se prendra une douche en rentrant, et voilà. Ça va être dur.
23: Entre deux animations célébrant les 250 ans de l'indépendance du pays, tout près de son symbole le plus célèbre, la cloche de la liberté, les allers-retours se multiplient devant d'immenses ventilateurs. Hugo ne serait pas contre un report du match de quelques heures pour lui, mais aussi pour les joueurs.
25: Franchement, pour le bien de tous, oui. Ouais, je trouve ça absolument surprenant que ça ne soit pas anticipé encore par la FIFA, ce genre de choses. Pour moi, il faudrait décaler, ouais, c'est sûr.
23: La décision de reporter le coup d'envoi peut être prise jusqu'au dernier moment, mais la chaleur n'est pas le seul risque autour de ce France-Paraguay. Des orages pourraient également éclater, comme face à l'Irak, pendant le match dans le ciel de Philadelphie.
3: Et rendez-vous donc à 23h pour le coup d'envoi de ce France-Paraguay. Un petit point sur les résultats de la nuit, Marion, avec une Argentine qui s'est fait très peur face au Cap-Vert, poussée en prolongation pour finalement s'imposer 3 buts à 2. La Colombie a éliminé le Ghana 1-0. C'était le dernier match des 16e de finale de la compétition.
0: Merci pour ce journal, Jeanne Mézia. La revue de presse à suivre.
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0: Voici venir Sophie Parmentier avec tous ses journaux. Bonjour Sophie.
30: Bonjour Marion, bonjour à tous.
0: Pour cette première revue de presse, dans votre œil, on commence par les gros titres de la presse.
30: Alors, 250 ans des États-Unis, une fête sous le signe de Trump, titre Le Figaro, alors qu'en ce 4 juillet, jour du 250e anniversaire de l'indépendance des États-Unis, les démocrates accusent Donald Trump d'avoir détourné la fête nationale pour en faire un événement assez sa gloire. 250 ans des États-Unis. Trump confisque l'histoire. Ça, c'est le titre de Libération qui ajoute cette phrase. Le président américain a transformé les célébrations de la déclaration d'indépendance en un cirque kitsch à sa gloire. À la une du Monde, feu de forêt, la saison de tous les dangers. À la une du Parisien, une photo vraiment magnifique, une vue plongeante sur Michael Olise, Tomber du ciel, c'est le titre, avec trois pleines pages sur le génial meneur de jeu des Bleus à quelques heures du coup d'envoi de France-Paraguay au Mondial de foot. Et puis l'équipe titre La Voix des Seigneurs, voix avec un E, en faisant un parallèle avec la Coupe du Monde 1998. Même affiche et l'équipe publie en une photo de l'époque avec Laurent Blanc et Fabien Barthez, mêlée à une photo d'aujourd'hui avec Mbappé et Barcola.
0: Et dans Libération, les fans et les enfants d'abord.
30: Alors Libé ne parle pas ici de fans de foot, mais de concert. Ah. Libé, qui raconte, pages 30 et 31, une pratique qui se banalise depuis quelques années. Assister à un concert avec sa progéniture n'a plus rien d'exceptionnel. Thibault, la quarantaine, quelques cheveux blancs, n'est jamais allé aussi souvent au concert qu'actuellement. Parfois, il se traîne à des concerts de K-pop pour faire plaisir à sa fille de 10 ans. D'autres fois, c'est lui qui l'emmène voir des groupes de pop-rock qu'il apprécie comme Thibault. Des tas d'autres pères et mères vont désormais au concert avec leurs rejetons. Chiffre parcellaire, note Libé, puisque les enquêtes de fréquentation démarrent normalement à 15 ans. Mais selon l'association Agissons Son, SON comme le son de la radio, 38% avaient déclaré avoir assisté à un concert avec enfant en 2023, alors qu'il n'était que 22% en 2019. On voit bien la progression. Alors au concert, il y a même des bébés, parfois, nous dit Libé. Que ce soit dans les salles de spectacle ou dans des festivals, les organisateurs doivent pouvoir fournir évidemment des protections auditive. C'est le bémol de taille, rappelle Libé. Aller au concert peut être dangereux pour les petites oreilles. En effet, à plus de 8500 décibels pendant 20 minutes, il y a un risque d'atteinte de l'oreille à interne, alerte un professeur de médecine à l'hôpital pour enfants Robert Debré à Paris. Or, on dépasse souvent les 100 décibels dans les concerts. Alors les casques et bouchons d'oreilles ne réduisent que de 30 décibels. On voit bien le problème. Exposer les oreilles des enfants à des bruits trop forts peut provoquer une surdité précoce. Et Libé conclut son article avec cette question. Faut-il imposer des classifications d'âge pour les concerts, comme cela se fait dans les cinémas? C'est une rappeuse qui a soulevé ce débat sur les réseaux sociaux, soulignant que les paroles crues de ses chansons n'étaient aussi pas forcément adaptées à toutes les oreilles.
0: Merci. Merci Sophie Parmentier. À tout à l'heure, à 9h04, le quart pour votre revue de presse XXL. Pour l'instant, il est 6h45 sur France Inter. Dans un instant, la planète des sciences avec Daniel Fievé. Mais tout de suite, musique avec l'étoile montante de la scène francophone, Camille Yembe, qui interprète Rien à fêter.

0: Rien à fêter par la Belge Camille Yembe. On va quand même fêter les vacances. Allez, aujourd'hui, 6h48, vous écoutez France Inter.
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0: Et c'est l'heure de la planète des sciences avec Daniel Fievé. Bonjour Daniel.
2: Bonjour Marion.
0: Des chercheurs ajoutent le bleu à la palette des artistes de la préhistoire ?
2: Oui, si vous pensez aux peintures rupestres préhistoriques, les couleurs qui vous viennent en tête sont le noir, l'ocre roux, oui, le jaune, mais pas le bleu. On a longtemps pensé que la première utilisation de cette couleur remontait à l'Égypte antique. Il y a 5000 ans, les Égyptiens avaient mis au point un procédé pour synthétiser chimiquement un bleu que l'on retrouve sur leurs sarcophages, leurs sculptures ou encore leurs papyrus. Le bleu n'est pas une couleur facile à trouver dans la nature. Par exemple, le lapis lazuli qui donne aux manuscrits médiévaux, leur teinte bleutée provient de mines d'Asie centrale. On pensait donc que les hommes préhistoriques n'avaient pas accès à cette couleur. Mais une pierre découverte sur un site de fouilles en Allemagne remet en question cette affirmation.
0: Et qu'est-ce qu'elle a de particulier, cette pierre ?
2: Eh bien, elle a été mise au jour sur un site où des chasseurs-cueilleurs avaient établi leur campement il y a 13 000 ans. C'est une pierre plate, de la taille d'une paume, avec, sur une face, des petites taches bleues. L'analyse a révélé qu'il s'agit d'azurite, un minéral de cuivre bleu vif, rare mais naturellement présent en Allemagne. La pierre plate pourrait avoir servi de palette. Les chercheurs pensent possible que ce pigment ait été utilisé pour des formes d'art plus éphémères que celles qui nous sont parvenues, sur du bois par exemple, ou pour des peintures corporelles. Quant à savoir pourquoi nos ancêtres ne l'ont jamais utilisé sur les parois de leur grotte, peut-être une question de goût et de couleur.
0: De quoi voir la vie en bleu en tout cas. Ouais. Vous nous parlez à présent, Daniel, d'un micro-robot tellement micro qu'il est conçu pour naviguer dans les vaisseaux sanguins.
2: Oui, pas plus grand qu'un grain de sable. Il a été développé par des chercheurs suisses pour transporter un médicament et le délivrer à l'endroit précis du corps où il doit agir. Par exemple, un antithrombotique au niveau d'un caillot sanguin dans un vaisseau ou un traitement contre le cancer sur une tumeur. Ce micro-robot est composé d'une coque sphérique faite de gel dans laquelle est encapsulé le médicament. Il contient aussi un agent de contraste pour qu'on puisse le suivre ses déplacements dans les vaisseaux sanguins à l'aide de rayons X.
0: Et comment est-ce qu'il est piloté, ce micro-robot ?
2: Eh bien, les chercheurs ont intégré à leur petit engin des nanoparticules d'oxyde de fer. Il peut donc être aimanté, si bien qu'il est possible de le diriger à distance en faisant minutieusement varier un champ magnétique. Le dispositif est suffisamment sensible pour faire emprunter au robot les embranchements voulus dans la circulation sanguine. Une fois arrivé à destination, un champ magnétique à haute fréquence permet d'élever la température des nanoparticules de fer, ce qui a pour effet de dissoudre la coque de gel et de libérer le médicament. Des tests ont été réalisés, d'abord avec des vaisseaux sanguins en silicone, puis sur des cochons et des moutons, et ça a parfaitement fonctionné. Les chercheurs espèrent pouvoir passer prochainement aux tests cliniques chez l'humain.
0: Et pour finir, des scientifiques font appel au grand public pour évaluer les populations d'insectes en France.
2: Oui, alors peut-être avez-vous l'impression que les insectes sont de moins en moins nombreux à s'écraser sur votre pare-brise. Des chercheurs du Muséum National d'Histoire Naturelle ont entrepris de mesurer de façon scientifique l'évolution des populations d'insectes volants en France. Pour ce faire, il nous invite à compter le nombre d'insectes écrasés sur notre plaque d'immatriculation après un trajet. Nom de code de cette opération de science participative, Bugs Matter, les insectes, ça compte. Avant de prendre la route, il faut s'assurer que sa plaque minéralogique est propre, lancer une application dédiée pendant son trajet et photographier sa plaque à l'arrivée. Cette opération, déjà déployée au Royaume-Uni et en Irlande, a montré une diminution des traces d'insectes de 19% par an depuis 2020. Alors ces insectes jouent un rôle crucial dans les écosystèmes. Si vous voulez aider les chercheurs à évaluer leur état de santé en France, toutes les infos sont sur la page de cette chronique.
0: C'était la planète des sciences. Merci Daniel Fievé, et les auditeurs auront la joie de vous retrouver à 14h pour un épisode de Naufragés.
2: À tout à l'heure.
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0: Toutes nos pensées ce week-end, François Morel, notre cher François, et Olivier Saladin, son compère, alias Robert et Roger, écrivent à Madame et Monsieur Brouchon des cartes postales un peu spéciales depuis leur spot de camping sauvage dans le Perche, moins reposant que prévu.

0: Chère Madeleine, depuis le temps que Roger me tannait pour faire du camping sauvage...
1: Ça nous rappellera nos 20 ans.
0: Qu'il me répétait avec un œil coquin. Arrête un peu, bon allez. J'ai fini par dire oui. Nous sommes partis à l'aventure et nous voici dans le Perche, posés sur une belle et grande prairie en lisière de forêt. Je suis en train de préparer l'apéritif. Roger est parti chercher du bois pour faire un feu. Oh, il a rajeuni, mais de 30 ans, c'est incroyable. Chère Madeleine, notre première nuit a été un véritable cauchemar. Nous n'avions pas vu que s'était installé à l'autre bout de la prairie un festival de hard rock metal. Dès 8 heures, ils ont commencé leur boum-boum. Nous, au début, on s'est dit que ça nous ferait un peu d'animation et que c'était bien que les jeunes s'expriment. Hein. Au départ, on n'était pas contre. Mais ce n'était que la première partie. C'est vers 23 heures que le festival a vraiment commencé. On a eu droit à 3 heures de concert des menhirs en fusion, un groupe de guingons particulièrement énervés. Roger était tellement énervé qu'il n'a pas fermé l'œil de la nuit. Nous sommes rentrés dès le lendemain.
2: Si c'est ça, je m'en cours mieux Jean-Michel Jarre.
0: C'est fini le camping sauvage, un rêve parti qu'ils appellent ça.
2: Oh là, on dirait du Bernard Guetta.
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7: Il reste 12 minutes encore.
0: Pierrick Charles pour le son, Vincent Godard, le son, Cédric Lalanne, le son toujours.
8: Bah ça ne peut que s'écouter sur la longueur. Hein.
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9: Les cartes postales de François Morel et d'Olivier Saladin, on aimerait bien en recevoir plus des comme ça. À réécouter en tout cas sur l'application Radio France et tous les week-ends de l'été à 6h50. Avant la météo et le journal, un tube sur France Inter, il nous ramène en 1991. Vous l'avez peut-être reconnu, le rythme frise la country et il y a cette voix reconnaissable entre toutes, Alain Bachung et Joséphine.

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1: Plus rien ne s'oppose à la nuit, mais il fait déjà jour. C'était Alain Bashung, Osez Joséphine. Vous êtes bien sur France Inter. La météo et le journal à suivre.
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1: 6h58.
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1: Magali Rochereau, deux départements du Sud entrent en vigilance orange canicule.
6: Oui, à midi, ce sont l'Hérault et les Pyrénées-Orientales. Ce matin, le jour s'est levé avec des minimales proches des valeurs de saison dans la moitié nord, tandis qu'elles sont déjà 3 degrés au-dessus dans le sud du pays, avec 22 degrés à Bastia et 24 à Perpignan pour votre réveil. Cet après-midi, au nord comme au sud, Météo France annonce des maximales 6 degrés supérieurs aux valeurs de saison. Comptez 31 degrés dans la capitale, 22 à Cherbourg et dans la moitié sud, 33 à Toulouse comme à Toulon, 36 à Marseille et à Perpignan et 37 à Montpellier. Les premiers 40 degrés devraient être atteints lundi dans le sud du pays, annonçant le début d'une vague de chaleur.
1: Et seulement quelques nuages ce matin dans le ciel.
6: En bord de Manche, sur les Pyrénées-Atlantiques et dans les Landes qui rentrent un peu dans les terres, ils sont voués à se dissiper en cours de journée et partout ailleurs, c'est un grand soleil, accompagné autour de la Méditerranée par du Mistral et de la Tramontane fort. Attention aux dangers, feux de forêt annoncé rouge dans les Pyrénées-Orientales, l'Aude et le Gard.
1: Attention, merci Magali Rochereau. Attention donc si vous êtes en vacances, et je vous rappelle qu'il vaut mieux prendre la route très tôt ou très tard parce que le quart nord-ouest de la France est classé rouge aujourd'hui dans le sens des départs. 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Journal, Corinne Audouin. Bonjour Corinne.
7: Bonjour Marion, bonjour à tous.
1: À la une ce matin, retour au port pour le Charles de Gaulle.
7: Le porte-avions français fait route vers Toulon. Un départ du Moyen-Orient justifié par l'évolution favorable du conflit entre les États-Unis et l'Iran, dit Emmanuel Macron. L'Iran en pleine démonstration de force, avec des funérailles XXL pour le guide suprême Ali Khamenei. Nous serons sur place. En France, on charge le coffre et on gonfle les pneus. Premier week-end de départ en vacances. Et puis entre le vélo et le football, pourquoi choisir? Le début du Tour de France est aujourd'hui à Barcelone et la tentation sera grande pour les coureurs de regarder les Bleus ce soir face au Paraguay.
1: Les invités de France Inter ce matin à 7h50 en ce 250e anniversaire de la déclaration d'indépendance des États-Unis. Nous recevons Agnès Delahaye, autrice du livre « À qui appartient le 4 juillet l'indépendance américaine et sa mémoire ?» Et à 8h20, grand entretien, vous en parliez Corinne, grand entretien spécial Tour de France, puisque la grande boucle démarre aujourd'hui.
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7: Il sera de retour dans quelques jours à Toulon, son port d'attache, le porte-avions Charles de Gaulle, envoyé au Moyen-Orient au plus fort de la guerre entre l'Iran et les États-Unis, quitte la zone du détroit d'Ormuz, deux semaines après la signature d'un accord entre l'Iran et les États-Unis. C'est Emmanuel Macron qui l'a annoncé hier soir sur les réseaux sociaux. Mais aux yeux du président, ce n'est pas le signe d'un désengagement de la France, Paul Barcelone.
8: Alors que la guerre prend une autre tournure depuis la signature de l'accord entre les États-Unis et l'Iran, l'étau se desserre, priorité désormais à déminer le détroit d'Ormuz. La présence du porte-avions Charles de Gaulle n'est donc plus vraiment nécessaire. La date de son retour à Toulon reste secrète pour des raisons de sécurité. Une maintenance et des réparations sont aussi prévues cet été. Emmanuel Macron assure toutefois que la France reste, je le cite, pleinement mobilisée dans la région, avec deux chasseurs de mines, deux frégates de protection maritime et des drones sous-marins prêts à intervenir pour garantir la sécurité du trafic. Un arsenal conforme à l'offre de service qu'avait formulé la France avec d'autres pays comme la Grande-Bretagne avant la signature de l'accord de paix. Aujourd'hui, l'Iran n'a autorisé qu'un seul couloir de passage des bateaux dans le détroit d'Ormuz et laisse planer une menace quotidienne sur ceux qui tenteraient de prendre une autre route.
7: Paul Barcelone, le but affiché de la guerre guerre lancée par les États-Unis, c'était de faire tomber le régime iranien. Mais 4 mois après la mort du guide suprême Ali Khamenei, tué dans le bombardement de sa résidence, Téhéran célèbre ses funérailles en très grande pompe et s'offre une démonstration de force. On attend 15 à 20 millions de visiteurs dans la capitale. L'hommage public a commencé il y a un peu plus de 3 heures devant le cercueil du guide suprême qui restera exposé jusqu'à lundi. Vous êtes sur place pour France Inter, Jean-Sébastien Soldaini.
0: Oui, c'est un enchaînement de prières et de processions sous des minarets de 135 mètres de haut. Le cercueil d'Ali Khamenei n'est toujours pas arrivé. Hossein est impatient. Ce n'est pas dans la tradition musulmane d'attendre aussi longtemps pour des funérailles.
9: Le sentiment que nous avons aujourd'hui, c'est exactement le même que nous avions au moment où il a été tué. Ce sentiment, c'est la vengeance.
0: Chaque personne interrogée clame cette vengeance. Mais est-ce au moment des funérailles qu'elle doit s'exprimer ? Cette femme a sa réponse.
10: C'est le bon endroit, je pense, parce qu'il y a des médias du monde entier qui sont là. Les personnalités qui sont là vont négocier avec ceux qui ont assassiné notre chef et ils doivent l'entendre.
0: Et ce désir de vengeance, pour l'instant, dans les slogans, il s'exprime évidemment à l'encontre des États-Unis.
7: Jean-Sébastien Soldaini, je précise que vous avez été autorisé à entrer sur le territoire iranien et que vos déplacements et vos interviews sont strictement encadrés par le régime.
1: En France, un premier week-end de départ en vacances sous la chaleur.
7: L'Hérault et les Pyrénées-Orientales vont repasser en vigilance orange canicule à partir de midi. Ça va grimper autour de la Méditerranée, dans la vallée du Rhône. La route que beaucoup de vacanciers empruntent dès aujourd'hui. Côté circulation, c'est rouge dans la région parisienne, dans le sens des départs, orange sur l'ensemble du territoire. Plus de monde sur les routes, c'est aussi plus de dangers, notamment en raison de la vitesse ou de l'usage des stupéfiants au volant. Théo, mettons Régimbaud a embarqué sur une moto de la gendarmerie pour une opération de contrôle.
11: C'est bon. Allez, quand ça part, quoi. Les deux motards interceptent un Hollandais contrôlé à plus de 160 km/h. Il est ramené à la barrière de péage.
12: Ah, mais combien, s'il vous plaît, la catégorie du véhicule ?
11: Et en plus de la vitesse...
13: Cannabis, shit.
12: Cannabis, yesterday.
13: Yesterday.
11: L'homme est positif au stupéfiant, infraction qui conduit en garde à vue.
13: Allez, come with me in the office, please.
11: C'est au tour de ce Français.
14: Pour le gendarmerie, je vais vous couper entièrement le moteur. S'il vous plaît, me présenter le permis de conduire et la carte grise.
15: Vous avez été contrôlé à vitesse de 165 km/h pour 130.
11: Dans sa 206 grise, l'homme reconnaît l'infraction.
15: Vous avez verbalisé pour la vitesse ? Donc là, l'excès de vitesse à 165, vous allez avoir 2 points en moins sur le permis, donc il vous en restera 3.
11: Et il devra payer en plus une amende de 90 euros. Effectuer ses contrôles, notamment lors des grands départs en vacances, est une nécessité pour le capitaine Boussen, chef adjoint des gendarmes de l'autoroute de la Somme.
16: L'accidentalité est en augmentation depuis le début de l'année 2026. Nous, on n'est pas forcément visible. On se met en poste de contrôle avec des militaires en tenue banalisée, de telle sorte de vraiment réprimer les infractions graves.
12: Je vais vous remettre en circulation, d'accord ? Bonne fin de journée, merci, au revoir.
7: Voilà, reportage de Théo, mettons Régimbaud pour Ici Picardie. Du côté des premiers feux de l'été, l'incendie qui a parcouru 900 hectares dans l'Aude est fixé, indique le ministre de l'Intérieur. C'est une décision qui suscite beaucoup de commentaires. Celle de la Cour de cassation hier, elle rend automatique la reconnaissance de la filiation en France pour toute gestation pour autrui faite à l'étranger. Des parents qui ont recours à cette pratique hors de France, en France elle est illégale, peuvent donc faire reconnaître la filiation de leur enfant à l'état civil. Le sujet va animer la campagne pour la présidentielle et la classe politique dans son ensemble, Ilana Remok, redoute une légalisation à terme de la GPA en France.
17: Oui, le seul pour l'instant à avoir ouvert un débat sur la GPA, c'est Gabriel Attal qui souhaite légaliser une gestation pour autrui éthique, mais sans réel consensus dans son camp. Déjà fin mai, la ministre Aurore Bergé avait signé une tribune contre cette légalisation. Du côté de la France insoumise, on combat l'adoption de cette pratique, mais la décision de la Cour de cassation est comprise. Gabriel Catala, député LFI.
18: Je le vois comme le respect des droits fondamentaux de l'enfant.
19: Je ne vois pas pourquoi on refuserait à cet enfant à la fois d'établir sa filiation, de lui délivrer un passeport et de le reconnaître en tant qu'enfant français.
17: Au sein du Parti Socialiste, comme chez les écologistes, certaines voix se prononcent pour, même si ce n'est pas la position officielle de leur parti. Aucun doute, en revanche, à droite et à l'extrême droite, cette décision de justice conforte tous ceux qui sont partisans de cette pratique, nous confie le député RN Philippe Ballard. Hors de question pour le Rassemblement National de débattre d'une gestation pour autrui éthique et encadrée. Le corps des femmes n'est pas une marchandise, martèle le député.
7: Ilana Remoc, service politique de France Inter.
1: Et c'est parti pour le Tour de France à l'air espagnol.
7: Première étape à Barcelone en Espagne cet après-midi, un contre-la-montre par équipe dans les rues de la ville. Une première depuis 71 et ce qui ne change pas en revanche, c'est le nom du grand favori Tadej Pogacar, le Slovène tenant du titre qui pourrait remporter 5 fois le Tour de France, sauf si un certain Jonas Vingegaard s'impose dans la compétition. On écoute Tadej Pogacar.
20: Ce n'est pas le seul à pouvoir se rapprocher de moi. Je pense qu'il y a plusieurs gars cette année qui peuvent viser la victoire. Bien sûr, la compétition avec Jonas est spectaculaire. Cela nous a tous deux tirés vers le haut. Et j'espère que cela continuera encore quelques temps. Je n'ai que 16 jours de course dans les jambes, c'est vrai, mais des kilomètres d'entraînement, et cela compte aussi. En tout cas, je suis prêt.
7: Tadej Pogacar avec Fanny, le chevestrier, les cyclistes qui ont aussi les yeux tournés vers le mondial ce soir. 8e de finale de l'équipe de France de football face au Paraguay, c'est à 23h. Les cyclistes français tenteront de suivre au mieux les bleus du foot, mais l'heure du coup d'envoi ne facilite pas les choses, Anthony Rimbaud.
21: La passion foot a ses limites pour Jordan Jégat, 10e du dernier Tour de France, qui déclare forfait pour le 8e de finale.
22: La Coupe du Monde, j'essaye de suivre, mais là, c'est à quelle heure le match ?
23: 23h.
22: Ah oui, non, trop tard pour moi. Je travaille.
21: Un match à 23h, un horaire tardif pour des cyclistes français qui penseront d'abord à récupérer du contre-la-montre par équipe du jour, mais difficile de résister, même à l'heure du dodo, pour Mathis Louvel, qui espère être bercé par les exploits de Kylian Mbappé et ses coéquipiers.
24: J'écoute un peu la radio avant de m'endormir, et puis je m'endors avec la radio et je me réveille le matin en regardant le résumé du match, mais ouais, j'essaie quand même de suivre.
21: Benjamin Thomas, Hugo Page, les deux coureurs français de l'équipe Cofidis suivront eux aussi le début de la rencontre dans leur chambre d'hôtel. Benjamin Thomas sous le charme de cette équipe de France.
25: Ouais, ça fait plaisir l'équipe de France. Il y a des joueurs qui sont exceptionnels, mais personne ne se croit au-dessus des autres. Et ce qui est beau à voir, c'est le collectif. Ça respire le foot, quoi. Moi, mon pronostic, c'est qui gagne.
21: Et Benjamin Thomas qui compte vraiment sur les Bleus pour valider son pronostic, parce que dans cette équipe Cofidis, composée de cyclistes français, belges, espagnol, ça se chambre. La Coupe du Monde de foot est au cœur des discussions au petit déjeuner.
7: Alors on rappelle le programme, le Tour de France, ça part à 17h05, France-Paraguay à Philadelphie, c'est à 23h. Programme bien chargé pour les amateurs de sport.
1: Et on reparlera de la grande boucle à 8h20 dans le grand entretien. Merci Corinne Audouin. Quant à moi, 80 secondes ce matin pour causer télé. Je vous avais parlé ici même il y a quelques temps du blues des fins de série qui me prenait, comme beaucoup d'entre vous, au moment de quitter les personnages d'un feuilleton aimé. À l'époque, c'était Stranger Things, mais souvent, et voilà, j'ai ressenti la même nostalgie, la même mélancolie due à la séparation avec ces personnages qui ont évolué avec nous. Cela dit, toutes les séparations ne sont pas aussi difficiles.
26: Donc tu bosses alors ?
27: Ouais, dans un club de striptease.
26: Je fais du management.
27: Dans l'histoire des États-Unis, il y a toujours eu des périodes où tout le monde pouvait faire fortune.
1: Mais ça, c'est
27: tout est une question de timing.
1: C'est la saison 3 de la série. La série Euphoria, une fiction culte dès sa sortie, avec notamment Zendaya et Sydney Sweeney au casting. Portrait d'une jeunesse festive, mais paumée, droguée dans une banlieue américaine. La série démarre il y a 7 ans, succès immédiat. Elle raconte avec brio des sujets de société, la drogue, le sexe, les réseaux sociaux. Et les personnages principaux, des acteurs de talent, savent les incarner, nous faire vibrer. À la fin de cette saison 3 qui vient de s'achever, forcé de constater qu'on n'adhère plus. L'histoire se déroule 5 ans après, la fiction adolescente a tourné au western peu crédible. Les personnages devenus adultes nous intéressent moins, à part Ruby, l'héroïne, toutes les figures féminines sont caricaturales et souvent dénudées. On repense à toutes ces séries qui n'ont pas su s'arrêter. Heroes, si génial au début, en berlificoté après. Lost, qui n'a jamais donné la réponse à tous les mystères posés. The Walking Dead, où on a frisé l'overdose de zombies sanguinaires. Homeland, sans son héros Brody. Euphoria vient donc rejoindre ce club pas si fermé. Preuve renouvelée qu'il ne faut pas faire la saison de trop.
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1: Le grand reportage et une visite très symbolique, celle de Léon XIV aujourd'hui sur l'île italienne de Lampedusa, 13 ans après une autre visite lors de laquelle le pape François avait dénoncé la mondialisation de l'indifférence à Lampedusa. Le durcissement des règles européennes en matière d'immigration est patent. 15 000 exilés ont débarqué depuis le début de l'année sur les côtes italiennes. C'était 4 fois plus en 2023. Bonjour Bruno Duvic, vous revenez de Lampedusa où les migrants sont devenus invisibles.
4: La porte de l'Europe, tout au sud de Lampedusa, la Méditerranée devant les yeux, au fond l'Afrique, et sur ce promontoire au bord de la mer, un monument en forme de portail. En 3 ans, près de 200 000 exilés ont fait la traversée, Maurizio et Piera, deux touristes.
5: Ce lieu te donne la chair de poule.
6: Combien n'arrivent pas jusqu'ici? C'est un cimetière.
5: Mais on ne voit pas de migrants sur l'île. Je me demande où ils sont.
4: Les exilés ne se voient plus car dès leur débarquement, ils sont escortés au hotspot, le centre d'identification fermé au bout d'un chemin à l'extérieur de la commune. Christina Palma de la Croix-Rouge nous reçoit devant. 5 véhicules de police gardent les lieux, moteurs allumés pour la clim. Le hotspot, 600 places, voit passer beaucoup moins de monde qu'il y a 3 ans.
8: En 2023, il y a eu entre 2000 et 3000 personnes en permanence tout l'été, avec un pic resté dans les mémoires en septembre. En 2 jours, sont arrivés 12 000 exilés. En ce moment, nous accueillons 247 personnes. Elles restent 2-3 jours, le temps d'effectuer les procédures d'identification et de repérer leur vulnérabilité.
4: Puis elles sont transférées en Sicile pour la suite des procédures. On est passé de plus de 5

0: bateau qui va très très vite des gardes-côtes libyens, qui fait du 40 nœuds. Alors là, on voit l'embarcation en détresse. Ils ont vu que les Libyens arrivaient sur eux, du coup, ils essayent de gagner du temps. C'est un peu perdu d'avance. Ça fait 3 mois que je vole et que j'ai vu énormément d'interceptions, y compris dans les eaux internationales. Ça arrive même parfois dans la zone de sauvetage maltaise. On croisait des bateaux de sauvetage. Les gardes-côtes libyens sont systématiquement, ils arrivent avant.
1: En août dernier, ces gardes-côtes ont ouvert le feu sur le navire d'SOS Méditerranée. L'action des ONG est par ailleurs restreinte par une série de dispositions du gouvernement Meloni. Quant aux sévices infligés aux migrants en Libye et Tunisie, ils sont un peu plus documentés au fil des mois.
2: Dino !
1: Face au stade où se préparait en début de semaine la messe du pape, se trouve le bureau du maire, proche de la majorité Meloni. Plus de sérénité indiscutablement sur l'île, mais au prix de graves entorses aux droits de l'homme. Qu'en dit-il ?
3: Je suis navré si ça se passe comme ça, mais je ne crois pas que l'objectif de l'Europe soit de permettre des abus sur les personnes. Écoutez, je pense qu'il faut des règles, rigoureuses et humaines en même temps. Grâce à l'aide du gouvernement, l'île n'est plus en situation d'urgence. La première fois où je suis allé au hotspot en 2022, on marchait presque sur les gens, au milieu des ordures, des excréments, du pipi. Ça n'est plus le cas.
1: Dans le bureau du maire, il y a un crucifix fait avec le bois des bateaux de migrants, mais il rappelle que le tourisme est la première activité de l'île. La plage est à côté du quai où débarquent les exilés, un concentré des dilemmes européens.
4: Bruno Duvic pour le grand reportage de la rédaction. À réécouter, bien sûr, sur l'application Radio France.
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4: Elle vient de rentrer sur le terrain en petite foulée. Bonjour Nathalie Aneta.
6: Salut Marion, bonjour à tous.
4: Et en ce jour de 8e de finale des Bleus face au Paraguay, c'est quoi le but ce matin, Nathalie ?
6: Eh bien, de ne pas tomber dans le traquenard sud-américain. Gustavo Alfaro, le coach argentin du Paraguay, a tout pour faire déjouer les Bleus, grand favori de cette rencontre pourtant. D'abord ses mots et sa philosophie. Depuis 34 ans qu'il est entraîneur, il a appris et appliqué la grinta dans toute sa splendeur. Vous savez, cet art unique du combat, fait de détermination, d'agressivité et de provocation. Rien de sublime, mais une efficacité folle. Cette philosophie correspond en tout point au style du Paraguay. Dur sur l'homme, résistant à tout, y compris aux grosses chaleurs. On les a vus, Marion, s'entraîner sous 35 degrés en enchaînant les exercices à haute intensité, sans broncher, avec pour seule récupération, vous savez quoi, des tours de terrain pieds nus dans la pelouse. Ils sont passés maîtres aussi dans l'art de faire bloc devant leur surface. Alfaro revendique cette brutalité défensive. Il s'agit pour lui d'une forme de résilience, au moins aussi belle que la création des attaquants. Il cultive aussi le sentiment nationaliste de ce petit pays enclavé dont on ne parle jamais et qui a décrété un jour férié après la victoire sur l'Allemagne la semaine dernière. L'orgueil de 22 combattants pour tout un peuple, eh bien oui, on sait parfois que ce supplément d'âme transcende les équipes les plus faibles pour tenir tête aux plus fortes. Un jour, Alfaro a déclaré « Si tu vois une ombre géante, ne la crains pas. Cherche plutôt où est le soleil pour savoir si ce n'est pas l'ombre projetée par un nain. »
4: Bon, les Bleus sont prévenus donc. Hein.
6: Oui, et ils ont forcément vu le match livré par le Paraguay face à l'Allemagne. À la mi-temps, les stats sont sans appel. 70% de possession de balles pour la Mannschaft, 300 passes contre 50, et pourtant, ce sont les Paraguayens qui rentrent au vestiaire avec un but d'avance. C'est un combat physique qui attend les Bleus, impact, puissance et filouterie.
4: Ça compte aussi.
6: Oui, oui, le match va devoir se jouer au sang-froid, ne pas céder aux provocations et ne pas disjoncter. Il faudra percer le mur le plus vite possible et ne pas les laisser espérer que leur plan de résistance finisse par fonctionner.
4: Et comme ils l'avaient fait en 1998.
6: Eh oui, alors rien n'est jamais comparable, hein, mais c'est vrai que comme ce soir, il faisait une chaleur à crever cet après-midi-là à Lens. Un match couperet là aussi, face à une équipe inattendu. Les Bleus de l'époque s'étaient plutôt préparés à jouer l'Espagne, comme ceux d'aujourd'hui s'étaient plutôt préparés à jouer l'Allemagne. Ouais. Archi favoris, les Bleus de l'époque avaient tout essayé pour forcer le mur défensif piloté par le gardien mythique de l'époque, José Luis Chilavert. En vain, c'est au physique et au mental que l'équipe de France a donc fini par s'imposer. Il en faudra autant ce soir. Le but, c'est donc de marquer vite pour prouver que la France n'est pas l'ombre d'un nain projeté, mais que la France est le soleil.
4: Mais bien sûr, c'est quoi le but ? Merci Nathalie Aneta et à demain. 7h20 sur France Inter et comme tous les étés, on a le plaisir de retrouver

0: Julien Bisson pour la petite histoire d'un grand livre. Bonjour Julien.
1: Bonjour Marion.
0: Et que vous retrouvez chaque samedi pendant tout l'été en partenariat avec le 1 des libraires et pour débuter cette troisième saison, vous nous emmenez à la découverte d'un petit bonhomme qui finalement n'est pas si jeune que ça puisqu'il fête cette année ses 80 ans.
1: C'est une simple esquisse, celle d'un petit garçon à la crinière ébouriffée, à l'écharpe volante au vent, griffonné sur une nappe de restaurant. Nous sommes à l'été 1942 et Antoine de Saint-Exupéry déjeune avec son éditeur américain. Entre deux plats, l'aviateur dessine cette silhouette qui le hante depuis quelques années, ce petit bonhomme solitaire qui attire la curiosité de l'éditeur. Pourquoi ne pas en faire le héros d'un livre pour enfants qui pourrait sortir à Noël et ainsi égayer un pays plongé dans la guerre? L'idée séduit Saint-Ex, ce géant aux manières d'enfant qui aime oublier dans les contes de fées les cauchemars du monde qui l'entoure. À 42 ans, c'est un homme blessé, un vieillard déjà abîmé par la vie et les deuils. Débarqué à New York en décembre 1940, l'écrivain a trouvé refuge dans cette Amérique qui vient de fêter son Terre des Hommes. Alors, avec son épouse Consuelo, il occupe d'abord un nid d'aigle au-dessus de Central Park, avant d'emménager à Long Island dans un grand manoir baptisé Bevin House et bientôt renommé la Maison du Petit Prince.
0: Et d'où est-ce qu'il vient, justement, ce petit prince?
1: Il apparaît depuis quelques années en marge de sa correspondance ou de ses carnets, souvent chauve, parfois doté d'ailes. On y voit aussi des petites planètes, des étoiles, des éléphants, un désert. Autant d'éléments familiers de cet aviateur qui aime également dessiner les baobabs aperçus au Sénégal. Le récit emprunte d'ailleurs beaucoup à sa propre biographie. Le narrateur est un pilote qui, comme lui, aurait voulu devenir peintre avant de s'écraser au Sahara. Quant au reste des personnages, ils puisent aussi dans ses souvenirs. Le renard rappelle le fennec qu'il adopta lorsqu'il était en poste au Maroc. Le mouton ressemble au caniche de son amie Sylvia Hamilton. Et la rose, cette rose coquette et fragile abandonnée aux périls extérieurs, elle pourrait figurer Consuelo, l'épouse volcanique que l'écrivain laissa un temps seule en Europe, faute de visa. Il y avait sur une étoile, une planète, la mienne, la Terre, un petit prince à consoler, écrit Saint-Ex. Or, en espagnol, la consolation se dit Consuelo.
0: Et est-ce que le livre est rapide à écrire?
1: Quelques mois seulement, pendant lesquels Saint-Exupéry écrit chaque soir une rangée de tasses de café devant lui. Fin octobre, le manuscrit du Petit Prince est achevé et remis à l'éditeur, trop tard pour les fêtes. C'est finalement le 6 avril 1943 que le livre paraît chez Reynal et Hitchcock, un éditeur installé sur la 4e avenue. Car oui, cette première édition du Petit Prince est publiée d'abord en anglais, puis deux semaines plus tard en français. Et le contrat laisse aujourd'hui rêveur 3000 petits dollars d'avance pour l'un des plus grands best-sellers de l'histoire.
0: Oh, c'était pas si grave d'avoir raté Noël. Il faudra encore 3 ans quand même pour que le livre arrive en France.
1: Oui, et dans l'intervalle, Saint-Exupéry aura vu son dernier vol s'achever le 31 juillet 1944 au large de Marseille lorsque son Lightning P-38 est abattu par un chasseur allemand. Il ne connaîtra donc jamais l'édition française du livre, publiée chez Gallimard 2 ans après sa mort. Depuis, le Petit Prince a connu un succès vertigineux. Plus de 600 traductions officielles, 150 millions d'exemplaires écoulés, soit l'ouvrage de fiction le plus vendu au monde. Tout cela aurait sans doute fait sourire Saint-Ex, lui qui avait mis en scène un businessman disant posséder 500 millions d'étoiles. De quoi susciter ce commentaire ironique du Petit Prince? C'est amusant, c'est poétique, mais ce n'est pas très sérieux.
0: C'est amusant, c'est poétique et c'est tout à fait sérieux cette chronique. Merci Julien Bisson, directeur de la rédaction de l'hebdomadaire Le 1. Vos petites histoires sont à retrouver dans Le 1 des libraires, actuellement en vente, en kiosque et en librairie. 7h23.
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0: Et c'est l'heure de notre rendez-vous avec Mishka Sayas qui nous propose tous les week-ends de l'été un plongeon dans l'univers des Rolling Stones avec sa série de chroniques Very Good Trip dédiée au groupe britannique que vous inaugurez ce matin. Mishka, bonjour.
3: Bonjour Marion, en effet aujourd'hui c'est le premier épisode de la série et pour commencer, je vous propose, ça vous paraîtra peut-être surprenant, une promenade dans un jardin anglais. Oui, on associe les Stones avant tout au blues, c'est vrai, mais certaines des premières chansons qu'ils ont composées et interprétées appartiennent pourtant à des registres tout à fait différents, plutôt folkloriques et traditionnels. Alors vous prenez par exemple une chanson qui s'appelle Play With Fire, c'est une chanson du milieu des années 60, c'est une chanson assez acerbe et cruelle, au ton d'autant plus menaçant qu'il est, je dirais, calme en surface. Mick Jagger et Keith Richards l'ont enregistré sans les autres membres du groupe, c'était en 1965, ils étaient dans un studio de Hollywood entre deux dates d'une tournée. On les y entend accompagnés par deux autres musiciens, il y a l'arrangeur Jack Nitzsche qui est au clavecin et Phil Spector en personne est présent à la basse électrique. Alors Play With Fire, c'est une chanson qui met en scène un narrateur, un garçon qui n'est pas du même monde que sa petite amie qui appartient à la très haute société. La mère de la petite amie est une riche héritière qui est propriétaire de tout un pâté de maisons à St. John's Wood. Vous savez, c'est un quartier très chic de Londres. Et la fille, eh bien, elle se balade, conduite dans une voiture avec chauffeur. Seulement, il semblerait que les choses ont très mal tourné dans le foyer. Le père a fait de mauvaises affaires et il a puisé allègrement dans le trésor de madame qui a dû vendre ses diamants pour éponger ses dettes. Et ce qui guette la mère et la fille, c'est la chute sociale, la déchéance. Bientôt, finit la belle vie, menace le garçon. Ta mère et toi, enfin c'est ce qu'il dit en substance, ce que dit Jagger dans la chanson, on ne vous verra plus dans les beaux quartiers de Londres, mais dans des banlieues pas très joyeuses. Et la chanson sonne comme un défi grinçant, ne me prends pas trop de haut parce que ça risque de très mal se terminer pour toi. Ne joue pas avec le feu, la charge t'explosera à la figure. Alors il faut dire que Play with Fire s'inscrit dans un contexte particulier de ce qu'on a appelé le Swinging London, le Londres dans lequel les jeunes gens de milieux défavorisés qui avaient réussi du jour au lendemain grâce à la musique se mêlaient à des fils et filles de famille qui inversement souhaitaient s'éloigner de leur milieu bourgeois jugé ennuyeux et conformiste. Paul McCartney des Beatles, lui, était originaire d'une famille ouvrière du nord de Liverpool et il avait ainsi pu pénétrer le milieu de la bourgeoisie cultivée londonienne puisqu'il logeait dans la maison des parents de sa fiancée Jan Asher, plutôt aisée. Lui ne voyait pas les choses avec le même cynisme que Mick Jagger. D'ailleurs, McCartney l'a évoqué avec beaucoup de gratitude, tout ce que la fréquentation de ce milieu lui a apporté. C'était dans son passionnant livre « Paroles et souvenirs » de 1956 à aujourd'hui, c'est paru en 2024. Cependant, le rôle des Stones était plutôt d'explorer la face obscure, la face cachée des choses. Allez, on écoute tout de suite « Play with Fire » par les Stones.

0: Play with Fire des Stones. Vous pouvez prolonger l'expérience en librairie avec le Very Good Stone Strips de Mishka Assayas, coédition Radio France. 7h29.
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0: Magali Rochereau, du soleil sur le pays.
2: Oui Marion, il domine largement l'ensemble du territoire tout au long de la journée. Seuls quelques nuages lui feront de l'ombre en Bretagne et dans le Cotentin et aussi vers les Alpes, les Pyrénées et le relief Corse avec des averses orageuses sur le relief alpin cet après-midi. Côté vent, Mistral et Tramontane continuent de souffler entre 50 et 60 km par heure. Attention au risque rouge de feu autour de la Méditerranée, notamment sur le pourtour du Golfe du Lion.
0: Et les températures progressent?
2: Oui, ce matin, vous vous réveillez entre 10 et 14 degrés sur le nord du pays pour partir en vacances. Il fait 16 degrés en Ile-de-France, 12 à Quimper et même 9 à Reims. Alors que sur la moitié sud, à son réveil, elle compte jusqu'à 20 à 25 degrés. À midi, l'Hérault et les Pyrénées-Orientales basculent en vigilance orange canicule. Et cet après-midi, les maximales sont en hausse. Comptez 30 à 36 degrés dans le sud-est, jusqu'à 36 à 38 sur les plages du Roussillon. Vous aurez 27 à 33 degrés en général sur le pays, 31 dans la capitale et 22 à 27 degrés de la pointe bretonne au littoral de Manche.
0: Merci Magali Rochereau, vous parliez de canicule justement.
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0: 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Le journal, Jeanne Mézia, bonjour Jeanne.
4: Bonjour à tous. Alors que les vacances scolaires démarrent, une crainte nous habite et a déjà commencé à faire des dégâts. Celle des feux de forêt, tout le monde est mobilisé dans le sud-est du pays. Nous serons au cœur d'une patrouille de surveillance dans un instant. En Iran, des millions de personnes attendues lors des 6 jours de cérémonie autour de la mort, il y a 4 mois du guide suprême Ali Khamenei. Mais l'image de la foule est dénoncée comme une mise en scène par les opposants du régime. Le symbole de l'amitié franco-américaine fête ses 140 ans. La vieille dame, la statue de la liberté est célébrée. Mais il y a un anniversaire qui attire bien plus l'attention, celui des 250 ans de l'indépendance des États-Unis. Aujourd'hui, Marion, que vous évoquerez avec votre invitée.
0: Elle est professeure de civilisation américaine à l'université Lumière Lyon 2 et vient de publier un livre sur ce sujet. À qui appartient le 4 juillet? Donald Trump l'a-t-il confisqué? Notre invitée s'appelle Agnès Delahaye et elle sera donc avec nous à 7h50.
4: L'actualité, c'est aussi la foule qui s'est emparée des rues de la Cité des Papes, rendez-vous incontournable du monde du théâtre. Voilà le top départ du Festival d'Avignon.
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4: Les images des flammes qui dévorent la forêt ont déjà fait la une de l'actualité et nous sommes seulement le 4 juillet. Le début de l'été est sous haute tension pour les pompiers. Alors dans les forêts, les patrouilles qui appartiennent aux comités communaux feux de forêt ont un rôle indispensable pour les soutenir. Caroline Félix, vous en avez suivi une à Lézignan-Corbières dans l'Aude.
5: Max monte à bord de son pick-up jaune.
6: Bonjour, nous partons en patrouille.
5: Risque très sévère d'incendie dans la Pinette qui surplombe la commune.
6: Pas plus tard qu'hier, nous avons réussi à éteindre 2 départs de feu qui auraient pu prendre des proportions, effectivement. Ah. Ouais, c'était les broussailles au bord de route.
7: Sans doute un mégot, quoi.
6: Oui.
5: Le rôle est de guetter les éventuelles fumées et de faire respecter l'interdiction d'accès au massif en place en général les 3 mois d'été ici.
6: Oui, on tombe parfois sur des personnes un peu récalcitrantes qui comprennent pas bien le sens de l'interdiction. C'est pour leur sécurité. S'ils se font prendre au piège par les fumées, c'est dramatique.
5: 48 patrouilleurs se relayent sur la commune, tous bénévoles. Le dernier arrivé, Francis, ancien fonctionnaire, s'est engagé après l'incendie monstre de l'an dernier dans le massif des Corbières.
8: Ça, on les a vus. Les flammes, oui, même d'un peu près. Quand on voit les dégâts qu'il y a eu, c'est affreux, quoi. C'est dommage que ça soit détruit que par les attitudes irresponsables. Il faut protéger tout le massif, là. si on peut aider à éviter.
5: Il repart, jumelle autour du cou, protéger ses bois qu'il arpente souvent, d'habitude, en famille.
4: Et dans l'Aude, depuis mercredi, un incendie a déjà parcouru 900 hectares. Le feu ne progresse plus depuis hier après-midi. Mais l'alerte dans le sud-est ne faiblit pas, avec 6 départements classés rouges pour un risque très élevé de feux de forêt. Le porte-avions Charles de Gaulle rentre en France, annonce hier du président de la République, qui estime que le porte-avions français n'a plus sa place dans la péninsule arabique, où il est positionné depuis un mois et demi. La signature le 17 juin dernier du mémorandum d'accord entre les États-Unis et l'Iran constitue une avancée importante en faveur de la stabilité régionale, justifie Emmanuel Macron sur X. C'est dans ce contexte que les Iraniens rendent hommage depuis tôt ce matin à Ali Khamenei, le guide suprême, tué le 28 février dernier lors des frappes israélo-américaines qui ont déclenché la guerre en Iran. La dépouille de l'ayatollah sera exposée jour et nuit jusqu'à lundi à Téhéran, la capitale où des milliers de personnes défilent. Déjà, le régime veut utiliser l'événement pour démontrer qu'il est toujours en place, Hugo Duport, quand les opposants, eux, dénoncent une mise en scène.
9: Les plus grandes funérailles de l'histoire iranienne pour Ali Khamenei, rien que ça. C'est en tout cas ce qu'annoncent les mollahs. Omid, lui, a 24 ans, est étudiant à Téhéran et raconte une toute autre réalité.
10: Les gens n'ont aucune envie de participer à ces cérémonies. C'est pourquoi le gouvernement promet de la nourriture pour les plus pauvres. Si vous entrez dans ces rassemblements, vous verrez que la cérémonie se divise en deux parties. La majorité, ce sont les gens qui font la queue pour recevoir la nourriture et une minorité qui agite les drapeaux.
9: D'autant que ces funérailles se déroulent dans la foulée d'un cessez-le-feu fragile entre Téhéran et Washington, qui divise au sein même des soutiens du régime.
10: Le nombre de partisans baisse à cause de l'accord avec l'Amérique, parce que l'hostilité envers l'Amérique fait partie de l'identité de ce régime. Tout ça crée une polarisation parmi les soutiens, qui ne s'entendent plus même sur les petites choses. La légitimité du gouvernement, même parmi les partisans du système, est en déclin.
9: Et si l'Iran veut faire croire à la cohésion nationale avec cet événement, en réalité, les mollahs ont encore intensifié la répression depuis le début de l'année, et en particulier depuis le mois de février et l'attaque américaine sur Téhéran.
4: Et à partir de lundi, la dépouille d'Ali Khamenei sera déplacée à travers le pays avant son enterrement jeudi prochain.
0: En même temps, aux États-Unis, deux anniversaires ont lieu.
4: Celui des 250 ans de l'indépendance du pays, célébré aujourd'hui, mais aussi celui des 140 ans d'une statue toute de verre, vêtue, torche à la main. La statue de la liberté offerte par la France aux États-Unis, le consulat de la France a donc organisé hier un spectacle son et lumière pour l'occasion. Vous y avez assisté, Gwendal Lavina.
11: À la nuit tombée, la statue de la liberté semble se réveiller. Le bleu, le blanc, le rouge, des lasers et des jeux de lumière viennent la sublimer. Michael Canitro a imaginé le spectacle.
12: C'est plus qu'un monument pour moi. Elle représente vraiment quelque chose quasiment en fait d'humain. Elle nous parle et elle nous raconte aussi son histoire en fait. C'est ce que j'ai voulu mettre en avant à travers ma musique et la lumière finalement. Parce que la lumière, elle est aussi là justement pour faire briller ses valeurs.
11: Des mois de travail ont été nécessaires. Jérémy Bello a géré l'aspect visuel.
13: D'abord sur la mise en valeur à travers la lumière architecturale, mais également la lumière volumétrique à travers des bâtons dans le ciel pour travailler une forme de verticalité. Et puis une projection qui épouse, grâce au laser, les formes, les détails de cette statue, mais également de son piédestal.
11: Ce spectacle cadeau est aussi un rappel du message très politique de la statue. Cédric Fourisco, le consul général de France à New York.
14: Elle est au cœur de l'agenda positif entre les Français et les Américains, puisque nous, en tant que diplomates, on s'inscrit sur le long terme. Et puis aussi parce qu'elle représente le progrès, la liberté. Et ça, ce sont, je crois, des valeurs que l'on a en partage depuis 250 ans entre la France et les États-Unis.
11: L'espoir affiché est que Lady Liberty représente encore ses valeurs pour au moins les 250 prochaines années. New York, Gwendal Lavina, France Inter.
4: Et le spectacle sera diffusé demain soir sur France 2 lors d'une soirée spéciale.
0: En France, le compte à rebours pour le Rassemblement national.
4: Dans trois jours, mardi 7 juillet, nous connaîtrons la décision de la Cour d'appel concernant Marine Le Pen, la chef de file du parti, dont la candidature pour 2027 dépend de son éventuelle inéligibilité. En attendant, elle sera ce soir aux côtés de son remplaçant désigné Jordan Bardella, tous deux à Liévin, dans le Pas-de-Calais, pour une fête champêtre avec un objectif, Nicolas Piquet, afficher l'unité du parti.
9: Un casting décidé ensemble par Marine Le Pen et Jordan Bardella. Quel que soit le candidat ou la candidate, c'est la même équipe pour porter la même parole et le même programme, vante un cadre du parti qui veut y voir un beau symbole de cohésion. L'objectif, c'est de banaliser la décision à venir, mais surtout de se tenir prêt à dégainer dès mardi pour répandre les éléments de langage sur les plateaux. La direction de la communication est assurée par Nolwenn Olivier, 27 ans. C'est la fille de Philippe Olivier, proche conseiller du parti, et de Marie-Caroline Le Pen, donc la nièce de Marine Le Pen, mais aussi l'ex-compagne de Jordan Bardella, militante de longue date. Quatre porte-parole sont nommés, tous habitués des médias, les députés Laure Lavalette, Laurent Jacobelli et Gaëtan Dussaussé, et l'eurodéputé Alexander Nikolic. L'équipe s'étoffera en septembre. Le député de l'Yonne, Julien Odoul, porte-parole du RN, n'est pas dans la liste. Lui qui attend aussi la décision de la cour d'appel après avoir été condamné en première instance.
4: Explication signée Nicolas Piquet. Coup d'envoi du Tour de France en cyclisme aujourd'hui à Barcelone en Espagne. Début de 3 semaines de compétition avec un favori encore et toujours, le Slovène Tadej Pogacar. Début de la première étape à 17h. C'est un contre-la-montre. Quelques heures plus tard, à 23h, nous retrouverons nos Bleus. La France affronte le Paraguay en 8e de finale du Mondial de football. Ce sera à suivre sur France Inter. Voilà un autre lancement. Aujourd'hui, nous parlons de théâtre. C'est le début du Festival d'Avignon et c'est plus de 1200 représentations attendues jusqu'au 25 juillet. Victor Vasseur, l'effervescence est de mise dans la Cité des Papes.
15: Comme des acrobates, perchés sur des échelles, en équilibre sur des murets ou suspendus aux grilles, à la nuit tombée, des dizaines de compagnies recouvrent la ville d'affiches. Édouard, 29 ans, est comédien.
16: Il est 22h à Avignon, c'est le début de l'affichage, donc on essaie de trouver chaque espace autorisé pour mettre les affiches de notre spectacle et espérer que les spectateurs les voient dans le mois qui vient. C'est un peu l'échauffement avant de commencer la première dans 2 jours.
15: Dans les salles, dernière répétition avant les premières représentations ce week-end, Françoise, infirmière de 62 ans, sort d'une générale.
17: Moi, j'appelle ça ma grande récré de l'année.
15: Elle va voir jusqu'à 8 pièces par jour.
17: Tout est agréable dans la ville, on fait plein de découvertes, c'est drôle, on peut enchaîner les pleurs, les rires et les émotions, évidemment.
15: À quelques heures du lever de rideau, les compagnies oscillent entre excitation, trac et appréhension. Jérôme Rouget joue et met en scène conseil aux spectateurs au Théâtre 11.
18: C'est un marathon psychique, un peu. Même quand la pièce marche bien, il peut y avoir de temps en temps des petits coups de mou, des choses comme ça. Il faut toujours se relancer. Mais c'est sûr que voilà, les 3-4 premiers jours sont absolument capitaux pour la suite. Quoi.
15: Pour convaincre les premiers spectateurs et espérer lancer le bouche à oreille, indispensable pour remplir une salle.
4: Le Festival d'Avignon et ses meilleures affiches, nous vous les ferons vivre tous les jours sur France Inter.
0: Merci Jeanne Mézia. À tout à l'heure à suivre, notre jardinier préféré sur France Inter.
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0: Et bonjour Alain Baraton.
22: Et bonjour Marion Lourd et bonjour à tous.
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0: Je le disais, c'était promis, promesse tenue, notre jardinier préféré sur France Inter pour la main verte. Et vous voulez nous parler, là où me faites un petit défi, là, de l'asphodèle.
22: Oui.
0: Je ne sais pas exactement de quoi il s'agit, qui était autrefois bien plus connu qu'aujourd'hui.
22: Oui, mais rassurez-vous, vous n'êtes pas la seule à ne pas connaître cette plante, et c'est un petit peu dommage, parce qu'elle est vraiment très belle. L'asphodèle est une fleur dite sauvage, certainement née près du pourtour méditerranéen, et très présente en Corse et en Sardaigne. Il en existe même des variétés qui se plaisent beaucoup en Bretagne. L'asphodèle, on dit un asphodèle,
0: ah oui,
22: est vivace et produit au printemps de grandes tiges couvertes de fleurs en forme d'étoile, le plus souvent blanches et rose pâle. C'est une très jolie plante avec ses hampes florales qui peuvent atteindre parfois jusqu'à 1,50 m de hauteur. Mais si vous, Marion, vous ne connaissez pas l'asphodèle, rassurez-vous, tous ceux qui vivent en Corse, en Sardaigne et dans le sud de l'Europe, eux, généralement, le connaissent bien.
0: Mmh. Et pour quelles raisons est-ce que cet asphodèle était tellement apprécié autrefois ?
22: Pour quantité de raisons, déjà pour ses qualités mellifères, mais aussi pour la colle qu'il permettait d'obtenir, une colle employée par les cordonniers. Mmh. L'asphodèle était aussi recherché pour ses vertus médicinales, la principale étant supposée être efficace contre la gale. J'ai même lu qu'en infusion, ça permettait de lutter contre la gueule de bois, comme quoi ça peut parfois rendre service. Les jardiniers, eux aussi, adorent cette plante qui se plaît dans tous les sols, qu'ils soient pauvres ou calcaires, ne demandent pas d'arrosage en été, supportent le froid et ne souffrent d'aucune maladie ou presque. Alors pourquoi s'en priver ?
0: Bon oui, il est parfait cet asphodèle.
22: Oui.
0: Et l'asphodèle serait aussi pyrophyte. Alors qu'est-ce que c'est que pyrophyte ?
22: Alors pyrophyte, c'est une plante qui profite des incendies pour mieux se développer.
0: Ah.
22: Oui, il l'est. Sachant enfin que l'asphodèle, qui aurait mieux fait d'être au féminin, ce serait plus pratique.
0: Oui, ce serait plus pratique pour cette chronique. Hein.
22: N'attire ni les insectes, ni les herbivores, et son espérance de vie, quand vous en avez dans le jardin, est longue, très très longue, mais c'est une très jolie plante, et pour ceux qui ne connaissent pas la plante, je conseille de faire comme vous Marion, d'aller sur internet voir à quoi elle ressemble.
0: J'avoue mon inculture, mais non. Maintenant je sais à quoi ça ressemble.
22: Je vous assure, mais par contre vous pourrez briller cet été en société quand vous parlerez de l'asphodèle, il y a de fortes chances que vos convives, eux, ignorent à quoi la plante ressemble.
0: Et j'attends de voir leur tête quand je leur expliquerai que ça se décline au masculin. Alors, vous avez des questions à l'un des auditeurs d'Inter qui ne prennent pas de vacances apparemment pour leur jardin. Mireille notamment, mon voisin me dit qu'il ne faut pas supprimer les vers blancs dans le compost car ils seraient utiles. Est-ce vrai ?
22: Alors tous les vers dans le compost sont utiles et en particulier les vers de la cétoine dorée. La cétoine dorée, c'est un petit insecte magnifique. On dirait que sa carapace est en peinture métallisée bleu-vert. Mmh. C'est sublime. Et bien par exemple, la cétoine dorée se nourrit des déchets végétaux et contribue vraiment à un meilleur compost. Il y a également les vers du hanneton. Et bien quand c'est pour remettre dans le compost, ça ne dérange pas trop. Après, si vous devez utiliser le compost pour en faire un bon terreau et le mettre dans vos pots d'intérieur, oui, là vous avez intérêt à supprimer les vers blancs parce que c'est pas terrible dans des pots pour les plantes d'intérieur. Mais franchement, dans le tas de compost, il n'y a pas de quoi pousser des cris d'orfraie quand il y a des vers blancs ou des vers de cétoine dorée.
0: Alors, question très singulière de Julia. Est-il vrai que des cheveux déposés dans un jardin font fuir les rongeurs et les herbivores ?
22: Cette question m'amuse parce que un auditeur a certainement vu comme moi la même émission sur une chaîne de télévision où il était conseillé de mettre dans le jardin des cheveux pour éloigner en particulier les lapins, les rongeurs. Et je me rappelle, il y a une vingtaine d'années, j'avais parlé de cette technique qui avait des vertus incontestables.
0: Mais Alain, je ne m'en souvenais pas.
22: Mais non, sauf que, j'ai testé moi-même et Jean-Pierre Coff à l'époque aussi avait testé et les lapins, aujourd'hui encore, en rigolent. Donc je n'y crois absolument pas. Dans le compost, on peut les mettre, bien évidemment, mais j'aime bien quand même l'idée d'un compost qui reste végétal. Quand on lit le compost, on apprend qu'on peut mettre des épluchures, ceci, ça.
0: Oui, des coquilles d'œufs, parfois.
22: Oui. Et puis au bout d'un moment, ne vous étonnez pas non plus qu'il y ait des rats, des souris et des surmulots. Donc, du végétal, uniquement du végétal, mais pratiquement tous les végétaux qu'on veut.
0: Vous avez entendu, Julia, c'est une blague pour les lapins, cette histoire. José, dernière question, mais question importante. Que faire pour limiter les conséquences de la canicule dans son jardin ? Ça va servir, malheureusement.
22: Il n'y a pas grand-chose à faire. Je ne vous cacherai pas que je suis moi-même inquiet. En me promenant hier soir dans le parc, j'ai l'immense plaisir
0: à Versailles,
22: j'ai constaté que quantité de conifères étaient déjà en train de griller à cause de la canicule. Ne confondons pas sécheresse et canicule. La sécheresse, vous mettez de l'eau et vous donnez à la plante l'eau dont elle a besoin. La canicule, il faudrait la protéger. Mais comment protéger un massif de rosiers ? Comment protéger un potager ? Comment protéger un arbre adulte de la chaleur brûlante ? Il n'y a malheureusement pas grand-chose. D'où le problème du réchauffement climatique. On ne plaisante pas avec ce sujet. Il faut tout faire pour enrayer au maximum l'élévation des températures.
0: Et bien voilà, vous avez la réponse, José, malheureusement. C'était La Main Verte. Merci Alain Baraton.
22: Merci.
0: Et à demain.
22: À demain.
0: 7h47 dans un instant. Le 250e anniversaire de la déclaration de l'indépendance. On en parlera avec mon invité Agnès Delahaye. Mais d'abord, la londonienne Suki Waterhouse, une balade Back in Love. Belle matinée, prudence au volant.

0: C'était Back in Love de Suki Waterhouse en playlist France Inter.
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0: En ce 250e anniversaire de la déclaration d'indépendance des États-Unis, la première invitée de cette matinale est professeure de civilisation américaine à l'université Lumière Lyon 2, autrice chez J.C. Lattès d'un livre intitulé « À qui appartient le 4 juillet ?» Point d'interrogation, l'indépendance américaine et sa mémoire. Bonjour Agnès Delahaye.
2: Bonjour.
0: Le 4 juillet, c'est une fête importante, cruciale pour les États-Unis, c'est la fête nationale parce que cette date, elle marque la fin de la guerre de sécession. Pourquoi elle est si importante?
2: Alors, le 4 juillet est en fait la date d'adoption de la Déclaration d'indépendance qui transforme 13 colonies britanniques en 13 États indépendants. Donc, c'est une fête célébrée partout aux États-Unis, plutôt localement, en famille, avec un barbecue, on regarde le feu d'artifice. Alors, évidemment, il y a toujours des événements à Washington autour d'un défilé militaire, etc. Donc, c'est à la fois une fête populaire, nationale, et un moment de rassemblement symbolique autour des valeurs de la République américaine.
0: Donc, ce n'est pas la fin de l'esclavage, même si c'est la fin de la guerre de sécession.
2: C'est pas la fin de la guerre de sécession, c'est simplement le début, enfin c'est la déclaration d'indépendance, c'est-à-dire les 13 colonies rassemblées en congrès qui déclarent leur indépendance vis-à-vis de l'Empire britannique. Il y a encore 8 années de guerre qui vont suivre avant que cette indépendance soit reconnue.
0: Mais vous dites que c'est une fête familiale, que c'est une fête qui est célébrée localement. Comment est-ce que cette date symbolique et consensuelle au fond aux États-Unis a pu devenir un sujet de division aujourd'hui?
2: Mais parce que l'administration Trump s'érige un petit peu en contre-modèle des valeurs démocratiques américaines. Il y a dans la déclaration d'indépendance ces vérités évidentes pour elle-même, que les hommes sont créés
0: égaux.
2: Une posture absolument radicale pour l'époque, met en valeur la démocratie américaine et tous ses progrès sociaux. Et Donald Trump veut de toute évidence plutôt revenir en arrière par rapport aux acquis sociaux que l'on connaît, puisqu'il prend des mesures depuis le début qui sont anticonstitutionnelles.
0: Donc vous pensez notamment à la lutte contre l'immigration ?
2: Bien sûr, ICE qui kidnappe des gens dans la rue, la police de l'immigration qui kidnappe des gens dans la rue, le président qui s'arroge certaines agences pour poursuivre ses ennemis politiques. Et puis un discours au moment du 4 juillet qui est très différent de ce qu'on a toujours connu. Par exemple, le nationalisme chrétien, l'idée que l'Amérique est une nation chrétienne, alors qu'en fait, la séparation de l'Église et de l'État est absolument fondamentale dans l'histoire de la République américaine.
0: Bien qu'on jure sur la Bible quand on devient président.
2: Oui, c'est symbolique. Oui. On jure sur la morale et l'intégrité et les valeurs que représente la religion chrétienne. Mais on peut être de toute autre dénomination ou religion et jurer sur la Bible et tout de même jurer de dire la vérité.
0: Donald Trump, il a organisé à cette occasion de nombreuses festivités. Il était hier soir devant le Mount Rushmore, cette falaise, vous savez, où sont sculptés les visages d'anciens présidents, Jefferson, Lincoln, Roosevelt. Quel regard vous portez sur ces festivités, sur cet événement?
2: Alors, je trouve ça un petit peu triste. Il y a deux moments, en fait, deux mouvements qui sont en parallèle. D'un côté, la célébration un peu mégalomane de la personnalité Trump, qui s'arroge la présidence et qui l'incarne, alors que la présidence est censée... Le président est censé représenter tous les Américains. Lui, il choisit délibérément de n'en représenter que quelques-uns. Ses célébrations à Washington sont un fiasco. Et pas seulement à cause de la canicule.
0: Donc ça, c'est aujourd'hui.
2: Ça, c'est aujourd'hui, depuis quelques jours déjà, la grande foire des États, qui est vide de. Enfin, il n'y a personne. Les bâtiments s'écroulent. Enfin, c'est vraiment misérable et très loin de la grandeur de ce qu'est la puissance américaine. Et puis, dans la rue, pas plus tard qu'hier, il y a des gens qui se mobilisent. Il y a quand même un sursaut démocratique qui est en train de se produire avec des personnalités au Congrès ou dans d'autres sphères politiques, comme le maire de New York, Mamdani, qui commence à prendre position pour justement s'arroger à nouveau, s'approprier à nouveau ce que veut dire l'Amérique. Et c'est quand même terre d'opportunité, terre d'égalité, terre de progrès, même si ces progrès sont inégaux, et même s'il y a ce passé extrêmement lourd de domination raciale et aussi sexiste, qui est l'histoire des États-Unis, mais qui s'accompagne aussi de luttes sociales, de progrès qui l'ont fait évoluer. Et donc, moi, je vois en ce moment les deux mouvements qui sont en parallèle. À la fois Trump qui s'accroche à un pouvoir très étranger à la démocratie, et de l'autre, la démocratie qui se réveille, parce qu'il y a, évidemment, les élections de novembre qui vont arriver et qui vont être l'échéance à laquelle tout le monde retient son souffle, hein, en réalité, en ce 4 juillet.
0: Mais vous parliez de Washington. Aujourd'hui, il y a quand même ce meeting à Washington qui est prévu, un grand discours. Alors, il veut faire le discours le plus long possible, je crois, avec un grand feu d'artifice, le plus grand feu d'artifice de l'histoire. C'est du grand spectacle pour faire oublier une baisse de popularité aussi ?
2: Absolument, c'est du spectacle, mais assez peu réussi, puisque finalement, les artistes qui l'avaient invité se sont tous désistés parce qu'ils ne veulent pas participer à une fête partisane. Comme on disait tout à l'heure, Washington est en ruine, la Maison Blanche est en ruine.
0: En travaux, en tout cas.
2: Oui, enfin, bon, on ne peut pas dire que Washington, aujourd'hui, est une ville qui reflète l'histoire du pays. Et bien sûr, il y avait très peu de monde. Il y avait très peu de monde à son discours d'ouverture de la Grande Foire il y a 4 jours. Il est possible qu'il y ait très peu de monde ce soir, d'autant que des orages sont annoncés et qu'il y a de la canicule en plus. Donc ouais. 40 degrés, c'est difficile.
0: On peut dire que Donald Trump a fait un hold-up sur ce 4 juillet. Je pense à son organisation et une organisation spéciale, Freedom 250, qui a remplacé dans l'organisation un comité qui était bipartisan. Qui était censé organiser les choses. Donc même sur ce sujet, autrefois consensuel, il n'y a plus de consensus. C'est ce que crée Donald Trump aujourd'hui.
2: Alors c'est ce qu'il tente de créer, mais hier, le président du comité parlementaire pour la préservation des ressources naturelles, qui est un démocrate, a fait un discours télévisé pour faire état d'un rapport qu'ils viennent de faire sur la manière dont Freedom 250, que vous mentionniez, donc une organisation ad hoc, créée par Trump. Ouais. Qui depuis a en partie trompé le peuple américain, puisque les Américains étaient invités à faire des dons financiers pour Independence 250, qui est créé en 2016, qui était tout bipartisane, tout à fait neutre. Et Freedom 250 remplace. Ces gens ont cru envoyer de l'argent à Independence 250. Et ces sommes ont été détournées vers Freedom 250. Et donc le Congrès a des preuves. Vous savez, les contre-pouvoirs sont longs. Qu'il s'agisse des cours de justice ou des commissions d'enquête parlementaires, tout ça prend du temps. Et la corruption de Trump a été, dès hier, ouvertement dénoncée.
0: Et quel regard y portent les habitants des États-Unis sur tout ce qui se passe aujourd'hui ? Il y a un sondage récent qui montre qu'une majorité estime que les États-Unis ne sont pas à la hauteur des idéaux de la déclaration d'indépendance aujourd'hui.
2: C'est évident que la politique de la disruption de Trump, qui a aussi accaparé l'attention des médias, nous fait peut-être un petit peu oublier le fait que le pays est immense, que la démocratie s'exerce à tous les niveaux, y compris locaux, et que la mobilisation existe, même si on ne la voit pas énormément. Par exemple, il y a de grandes campagnes en ce moment de mobilisation contre la création de data centers dans des zones rurales. Et là, on voit la démocratie américaine s'exercer. Les gens viennent en masse assister aux conversations avec leurs élus et demandent à leurs élus de changer de politique. Donc ça aussi, c'est la démocratie et ça fonctionne. On a tendance à l'oublier parce que la politique de Trump nous a, entre guillemets, sidérés depuis janvier 25. Et donc, on passe peut-être un petit peu moins de temps à observer ce qui fonctionne. Et je pense qu'au Parti démocrate, mais aussi dans la société civile en général, les Américains sont attachés à leurs valeurs de démocratie et d'égalité. Ils sont aussi réalistes, ils savent très bien qu'il s'agit d'un idéal. Rappelez-vous Barack Obama au moment de son inauguration. La phrase, c'est « a more perfect union », une union qui est perfectible. Donc l'idée est aussi que le cours de l'histoire lui donne son sens petit à petit. Là, on a fait un petit retour en arrière, ou même pas en arrière, puisque du totalitarisme comme ça, il n'y en avait jamais eu.
0: Mais, vous parlez de totalitarisme, vous ?
2: À moi, complètement, oui. Un président qui utilise...
0: Il a la légitimité démocratique, quand même, encore à ce jour.
2: Bien sûr, mais il est profondément corrompu. Et quand cette corruption-là va être dénoncée et prouvée, il paraît difficile qu'il gagne les midterms.
0: Enfin, les midterms, c'est en novembre. C'est pensez-vous que Trump peut les perdre ?
2: Ah oui, sa cote de popularité est très basse. Et il y a encore du temps pour la mobilisation. Et les affaires de corruption, tous ces processus qui prennent du temps, les cours de justice qui commencent à rendre des avis contre lui, petit à petit, les contre-pouvoirs vont faire effet et vont donner des résultats. Et à mon sens, la démocratie américaine n'est pas morte.
0: Ben, on verra ce qu'il en est au mois de novembre, donc à cette élection partielle qui aura lieu. Merci beaucoup Agnès Delahaye, spécialiste de la civilisation américaine. Je rappelle le titre de votre livre, « À qui appartient le 4 juillet ?» Point d'interrogation, on a compris que pour vous, ce n'était pas à Donald Trump. Merci d'être venu sur France Inter.
2: Merci
0: 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Le journal, Corinne Audouin. Bonjour Corinne.
3: Bonjour à tous. À la une ce matin, la démonstration de force du régime iranien. À l'occasion des funérailles nationales d'Ali Khamenei, le guide suprême tué il y a 4 mois par une frappe israélo-américaine, Téhéran met en scène une unité de façade et accueille des millions de participants. Nous serons sur place dès le début de ce journal. Dans l'actualité aussi, en ce 4 juillet, on le disait, ce sont les 250 ans de l'indépendance des États-Unis et on verra justement comment vive cette fête la communauté afro-américaine d'Atlanta. L'actualité, c'est aussi le succès des vacances all inclusive, tout compris en ce premier grand week-end de départ. Et puis le Tour de France 2026 va s'élancer depuis Barcelone et vous en reparlerez avec vos invités à 8h20, Marion.
0: Trois passionnés de pédales, de maillots et d'échappées dans le grand entretien. On parle donc Tour de France avec son patron Christian Prudhomme, Eric Fotorino, auteur notamment d'un dictionnaire amoureux du vélo, et notre spécialiste Fanny Lechevestrier. Vos questions, vos passions, 01 45 24 7000 et sur l'application Radio France.
3: 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Sa mort avait été célébrée comme un exploit par les États-Unis et Israël. Le 28 février dernier, le guide suprême iranien Ali Khamenei succombait dans le bombardement de sa résidence à Téhéran. 4 mois plus tard, la République islamique, dont Donald Trump annonçait la chute, est toujours en place. Les manifestations contre le régime ont été réprimées dans le sang et un protocole d'accord signé par les États-Unis et l'Iran a mis fin au combat. Alors aujourd'hui, avec les funérailles de son ancien chef spirituel, le régime iranien s'offre une démonstration de force. On attend 20 millions de personnes dans la capitale, quadrillées par la police. Bonjour Jean-Sébastien Soldaini.
4: Bonjour.
3: Vous êtes à Téhéran pour France Inter, où la foule se presse pour approcher le cercueil d'Ali Khamenei.
4: Et un cercueil sur lequel est soigneusement déposé l'emblématique turban noir du guide suprême iranien. Au milieu d'une foule dense, il y a Hossein, 18 ans. Il assure qu'il restera ici jusqu'à demain soir.
5: C'était un père pour moi. Si votre père meurt, est-ce que vous restez pour lui? Bien sûr. Et en tant que père, en tant que chef, en tant qu'homme qui nous a appris à nous battre, on doit s'en inspirer. Notre prochain leader, Mohammad Khamenei, sera le même.
4: Autour de lui, des hommes avancent en procession, se frappent la poitrine avec le poing, invoquent Allah. Mais Zeni, accompagné de son jeune garçon, en est convaincu, ce moment n'est pas seulement religieux.
6: Notre politique n'est pas séparée de notre religion. C'est aussi pour affirmer ça que nous sommes là. Nous sommes ici pour prêter allégeance à notre nouveau chef, l'ayatollah Mojtaba Khamenei.
4: Et au milieu de cette foule entièrement vêtue de noir, seuls se détachent des points beiges, les treillis des gardiens de la révolution, l'armée idéologique du régime très présente sur place. Autre signe que la politique et la vengeance ne sont jamais loin.
3: Merci Jean-Sébastien Soldaini en direct de Téhéran avec les moyens techniques de Martin Troadec. Je précise que vous avez été autorisé à entrer sur le territoire iranien, mais que vos déplacements et vos interviews sont strictement encadrés par le régime. Conséquence de cette désescalade entre l'Iran et les États-Unis, le porte-avions Charles de Gaulle rentre à Toulon. Envoyé dans la zone du détroit d'Ormuz au début du conflit, sa présence n'est plus nécessaire, estiment les autorités françaises. 2 chasseurs de mines, 2 frégates de protection maritime et des drones sous-marins restent sur place pour garantir la sécurité du trafic dans le détroit. Et le télescopage des dates est cruel pour Donald Trump en ce 4 juillet où les États-Unis célèbrent le 250e anniversaire de leur indépendance. Un moment de communion nationale que le président américain, à la popularité en berne, tente d'utiliser à son profit. Depuis le Mont Rushmore, sous les visages sculptés de 4 de ses prédécesseurs, Donald Trump s'en est pris aux radicaux et aux extrémistes qui menacent l'identité américaine. Une identité nationale version Trump, dans laquelle tous les citoyens ne se reconnaissent pas. Nicolas Teilhard a rencontré des membres de la communauté afro-américaine d'Atlanta, en Géorgie. La Géorgie qui a connu l'esclavage et la ségrégation raciale, avant de devenir le berceau de la lutte pour les droits civiques.
7: Ce 250e anniversaire des États-Unis, Ligurine le voit comme un moment de joie pour les Noirs, les Blancs, les Portoricains, peu importe. Mais quand on lui parle d'égalité entre citoyens américains,
8: ils disent qu'on est égaux, mais non, on est égaux en rien en ce moment.
7: Ligurine est né en 1962, du temps de la ségrégation raciale en Géorgie. Quand je l'ai croisé, il emmenait ses enfants et ses petits-enfants voir le mausolée de Martin Luther King. Maya en a fait de même avec son fils. Elle veut croire qu'il aura les mêmes chances que les autres en grandissant.
9: J'espère vraiment. Ça avance malgré tout, vous savez. On travaille encore dur pour ça. Je pense que ce sera un combat éternel.
7: Ce combat au long cours, Nicole Moore le documente depuis plus de 10 ans au Centre national pour les droits civiques.
10: Je crois que l'égalité est encore un rêve. Je pense au travail, à la façon dont nous sommes traités, aux discriminations. Il y a eu tant de dégâts lors des deux dernières années. En tant qu'Africaine-Américaine, qu'est-ce que je célèbre ?
7: L'historienne pense notamment aux débats qui font rage sur la représentation des minorités aux élections. Ce soir, elle passera son 4 juillet en famille, l'esprit pas tout à fait tranquille.
3: Et Donald Trump tiendra aujourd'hui un meeting à Washington sur l'immense esplanade du National Mall avant un gigantesque feu d'artifice.
0: En France, c'est le premier week-end de départ en vacances avec des inquiétudes sur un nouvel épisode de canicule.
3: Le mois de juin a été le plus chaud jamais enregistré, indique Météo France. À midi, l'Hérault et les Pyrénées-Orientales repassent en vigilance orange canicule et ça va grimper autour de la Méditerranée dans la vallée du Rhône. Alors parmi ceux qui ont la chance de partir en vacances, de plus en plus de Français choisissent les formules all inclusive, tout compris en français. Le prix fixé à l'avance comprend l'avion, le logement, la restauration, les activités. La recette n'est pas nouvelle, Luc Chemla, mais elle séduit toujours.
11: Et notamment depuis la crise Covid. Connu pour ses clubs Marmara, le tour opérateur TUI constate chaque année une hausse de 3% des ventes sur ce type de séjour. Pour cet été, les prévisions sont bonnes.
12: Les réservations depuis le début du mois de juin, chez nous on est entre 10 et 15% de croissance par rapport à l'année dernière.
11: Après 2-3 mois d'attentisme à cause de la guerre au Moyen-Orient, dit l'un de ses dirigeants, Jean-Baptiste Delsuc, qui vient de mener une étude en interne.
12: 59% de nos clients qui sont en famille, 29% qui sont en couple, 7% qui sont des groupes d'amis.
11: Des vacanciers avec un certain pouvoir d'achat comptaient par exemple en moyenne 1400 euros la semaine par adulte en Grèce en plein été. Ce qui attire les activités pour les enfants, constate Cyril Fradin, PDG du voyagiste Fram, mais surtout...
13: Une fois que vous avez payé votre voyage, vous n'avez plus du tout d'argent à débourser à destination. Le meilleur moyen de voyager sereinement, c'est d'avoir un budget cadré. Et la formule qui est la plus adaptée, c'est le all inclusive.
11: Mais il ne faut pas oublier le contexte, ajoute Patrick Evenot de l'Institut d'études supérieures du tourisme.
14: Le fait de s'apercevoir qu'on a un budget carburant qui sort un peu du lot et puis surtout un budget restauration qui sort du lot, en plus on a le budget hébergement qui augmente parce qu'on a moins de Airbnb, on se dit oh là là, finalement je prends quelque chose qui est ficelé.
11: Preuve du dynamisme du marché, le Club Med veut doubler de taille et poursuivre sa montée en gamme.
3: Luc Chemla, service économique et social de France Inter. La torpeur estivale aura-t-elle raison de la mobilisation pour une loi intégrale contre les violences sexuelles ? Depuis la mort de la petite Liana dans le Gers, des milliers de personnes se rassemblent chaque lundi pour réclamer des moyens. Alors la proposition de loi est inscrite à l'agenda parlementaire en septembre. Mais pour maintenir la pression avant l'été, les associations donnent un dernier rendez-vous dans plusieurs villes de France cet après-midi. Aude Douminge est responsable de plaidoyer pour l'association Face à l'inceste.
15: C'est vraiment la continuité de cette mobilisation, c'est venir justement envoyer ce signal au gouvernement qu'on ne lâchera rien, qu'on continuera à se mobiliser et que voilà, un samedi d'été n'est pas synonyme de ne rien faire, de non-mobilisation. Au contraire, on attend énormément de monde, énormément de publics différents. Et c'est justement toute cette force qu'on essaye de donner pour représenter la coalition et que bien évidemment, nous, on a le travail associatif de fond, mais que c'est une coalition qui est aussi portée par les citoyens et par l'ensemble des Français qui veulent des évolutions. notamment au niveau du système judiciaire et de toute la réalité en fait qui touche les victimes de violences sexuelles.
3: Anne Doumange, propos recueillis par Faustine Calmel, et la manifestation parisienne, c'est à 15h, place de la Bastille.
0: Et on aura tous ce soir les yeux fixés en direction de la ville américaine de Philadelphie.
3: Les yeux en bleu pour France, Paraguay, 8e de finale de la Coupe du Monde de football. Ça sera 23h, heure française, dans des conditions climatiques, là aussi pour le moins compliquées, entre chaleur et orage, Xavier Monferrand.
16: C'est à ne plus savoir vraiment quel est le principal adversaire des Bleus pour ce 8e de finale. Au-delà du Paraguay, l'équipe de France va devoir affronter une chaleur caniculaire qui va frôler les 100 degrés Fahrenheit, soit près de 38 degrés Celsius, avec un ressenti qui avoisine les 50 degrés en raison de l'humidité qui va dépasser les 50%. Pour autant, décaler le match ou le reporter ne semble pas à l'ordre du jour. La ville de Philadelphie et la FIFA se sont renvoyés la balle depuis 48 heures et les deux équipes se sont préparées en conséquence. En revanche, la température est annoncée à la baisse pendant le match en raison des risques d'orage et de pluie. Il est donc possible que les Bleus revivent un match à rallonge comme face à l'Irak le 22 juin dernier, déjà à Philadelphie, avec une interruption de plus de 2 heures. Pas le scénario idéal.
3: Merci Xavier Monferrand. Allez, chaleur toujours sur la route du Tour. La Grande Boucle 2026, c'est tous les jours dans le journal de 8h et ça commence aujourd'hui à Barcelone avec un contre-la-montre par équipe dans les rues de la ville. Le grand favori de cette édition, il vise une 5e victoire, c'est le Slovène Tadej Pogacar. Mais la coqueluche cette année, c'est un tout jeune homme de 19 ans. Bonjour Fanny Lechevestrier.
17: Bonjour.
3: Vous nous parlez bien sûr du grand espoir français Paul Sexas.
17: Oui, enfin surtout de la folle attente qui l'entoure à chaque fois qu'il se hisse sur son vélo. Lui, le plus jeune coureur à prendre le départ du Tour depuis 1937, roule déjà avec une pancarte bien plus large que son dos, celle de l'élu, qui doit devenir le premier Français à remporter la plus grande course cycliste au monde depuis Bernard Hinault, il y a 41 ans. Celui que la presse espagnole, cette semaine, a déjà comparé au footballeur barcelonais Lamine Yamal, record de précocité ballon au pied, mais aussi au madrilène et capitaine de l'équipe de France, Kylian Mbappé, qui règne en maître sur la Coupe du Monde. Alors oui, soyons clairs, Paul Sexas a un talent fou, une maturité unique aussi pour son âge. Déjà cette victoire à 19 ans, le seul qui a pu résister un temps à l'ogre Pogacar sur Liège-Bastogne-Liège au printemps. Mais justement, le parallèle avec Kylian Mbappé a quelque chose d'intéressant. Il montre beaucoup du traitement de nos héros sportifs. Un emballement fou, un peu comme un coup de foudre, sans que nous hésitions plus tard à les clouer au pilori, à la moindre sortie de route au gré de leur performance. Alors si pour Paul Sexas, on pouvait juste profiter de la joie d'avoir un tel champion au lieu de déjà guetter son coup de moins bien. Surtout si on pouvait juste le laisser vivre son rêve de gamin. Lui qui confiait il y a quelques jours au journal Le Parisien, le Tour, c'est un objectif de vie. Il y a plein d'enfants qui rêvent de jouer une Coupe du Monde de foot. Moi, c'était le Tour.
3: Merci Fanny Lechevestrier, avec les moyens techniques de Nicolas Mathias. Départ de ce Tour 2026, c'est à 17h05, contre la montre par équipe dans les rues de Barcelone.
0: Et on retrouve Fanny Lechevestrier dans quelques minutes à 8h20 pour notre grand entretien consacré justement au Tour. Merci Corinne Audouin, France Inter 8h13.
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0: Magali Rochereau, les vacanciers qui seront sur la route aujourd'hui vont voir du soleil sur quasiment tout le pays.
19: Et oui Marion, ce matin les nuages bas se cantonnent au pied des Pyrénées, au-dessus de la côte basque par plaque, et ils sont un peu plus fréquents au nord de la Bretagne et au nord du Cotentin où justement la visibilité pourrait être réduite. Prudence au volant pour les départs en vacances. Cet après-midi, ça sera beau partout, sauf sur le relief Corse et les Alpes du Sud où le temps évolue en averse. Et attention toujours au danger feux de forêt rouge avec le Mistral et la Tramontane des Pyrénées-Orientales au bouche du Rhône.
0: Et nous avons des températures qui sont contrastées entre le nord et le sud du pays.
19: Et oui, ce matin, on peut même parler d'une fraîcheur matinale au nord du pays. Et plus on descend vers le sud, côté Lyon et Poitou, plus les températures sont élevées pour la saison. Comme à Menton, vous avez déjà 27 degrés à votre réveil. À partir de midi, Météo France annonce une vigilance orange canicule pour l'Hérault et les Pyrénées-Orientales. Les maximales dépasseront les 35 degrés autour du golfe du Lion. Comptez 36 à 38 sur les plages du Roussillon avec ce vent de terre chaud. Alors que la moitié nord ne dépassera pas les 30, 32, 33 degrés cet après-midi. Comptez 31 sous le ciel de Paris et même 25 à Sainte-Mère-Église dans la Manche.
0: La météo de Magali Rochereau. Dans un instant, France Inter vous ouvre les portes de l'Élysée.
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2: 8h16 sur France Inter.
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2: Un nouveau rendez-vous d'été qui nous emmène dans les coulisses de l'Élysée, alors que nous sommes déjà en pré-campagne présidentielle. On s'intéresse au rôle du chef de l'État et à son évolution sous Emmanuel Macron. Et notre guide pour tout ça au mois de juillet, c'est vous, Anja Nussbaum. Bonjour.
4: Bonjour.
2: Et bienvenue. Vous êtes journaliste accrédité à l'Élysée. Justement, accrédité, ça veut dire quoi ?
4: Il existe en France une poignée de journalistes qui disposent d'un accès permanent au palais de l'Élysée. Une petite équipe, pas vraiment secrète, mais discrète, et toujours sur le pont, les accrédités. Parmi eux, 7 journalistes, issus des principales agences de presse, ont pour mission de suivre le président à la trace, de décoder sa communication pour interroger, contextualiser, décrypter. Point important, ils sont sélectionnés par l'Élysée. Pardon, surtout pas, ils sont sélectionnés par leur rédaction et pas par l'Élysée.
2: Oui, le lapsus n'est pas révélateur.
4: Exactement.
2: C'est bien la rédaction qui décide.
4: Exactement, et c'est hyper important. Alors, on a accès au palais, mais en vertu d'un accord tacite. Pas question de se balader dans les couloirs sans y être expressément invité.
2: Alors, racontez-nous, Anja, votre première fois à l'Élysée.
4: On est fin 2019, ma prédécesseuse me tend une liasse de notes et me lance un aphorisme issu d'une citation de Jacques Chirac. Elle me dit « J'ai un seul conseil pour toi, mange quand tu peux, dors quand tu peux et pisse quand tu peux ». Et dans un sourire, elle me prend par la main et elle me dit « Bienvenue au palais ». Alors on imagine les ors, les boiseries, les tapis épais,
2: oui.
4: Mais elle m'emmène dans une petite pièce, basse de plafond, en surchauffe, la salle de presse, où je m'installe avec les autres journalistes. Cette salle, symbole du contre-pouvoir de la presse au cœur du pouvoir, l'Élysée, est un héritage de l'ère Mitterrand, mais aussi du modèle américain avec les correspondants à la Maison-Blanche, où une quarantaine de reporters accompagnent en permanence leur président, toujours suivi, scruté, raconté pour l'histoire, pour les citoyens, parce qu'il incarne leur pouvoir. Enfin, voilà pour la théorie.
2: Et donc en pratique ?
4: En pratique, rien ne se passe comme prévu en fait.
2: Ah oui ?
4: Ouais, je suis là au palais, mais j'ai bien failli ne pas y être. Mai 2017, Emmanuel Macron vient d'être élu. Sa conseillère en communication fait son petit tour du propriétaire. Elle débarque dans la salle de presse où les journalistes accrédités l'attendent, impatients de découvrir comment elle entend endosser son nouveau rôle. Mais au lieu des sourires attendus, elle lâche. On est chez nous, on décide, on ne veut plus de journalistes dans le palais.
2: Ah,
4: c'est la volonté du président. Alors, stupeur, les journalistes s'imaginaient accueillis, ils sont recalés. On me compte une lutte féroce pour maintenir la salle de presse dans l'enceinte du palais, avec sa fenêtre qui donne sur la cour d'honneur, d'où l'on peut apercevoir certains visiteurs du chef de l'État, pas toujours à l'agenda. Cette salle a même failli devenir le QG de la nouvelle force de sécurité d'un certain Alexandre Benalla. Voilà, belle ambiance, n'en jetez plus, me voilà prévenu. Emmanuel Macron a un petit faible pour les entrées de service et préfère les portes dérobées à la transparence ou aux fameux corps intermédiaires. Et le comble, quelques semaines plus tard, pandémie de Covid, les portes du palais se referment peu à peu sur moi. Mais je vous rassure, il reste 7 épisodes. On va la trouver, l'entrée de service.
2: Bah oui, on compte sur vous parce que vous allez rester avec nous tout le mois de juillet. Vous nous raconterez ça, en tout cas demain déjà, à Anja Nussbaum. Merci beaucoup.
4: Merci à vous.
2: 8h19 sur France Inter. Dans un instant, le grand entretien consacré à la grande boucle autour de France qui s'élance aujourd'hui à Barcelone. Mais tout de suite, Ino Casablanca dans la playlist de France Inter avec Kitley.

0: Qu'à en tournée des festivals cet été, demain aux Eurokéennes de Belfort, le 14 juillet, aux Francopholies de La Rochelle. À suivre donc le grand entretien consacré au Tour de France.
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0: Et le grand entretien qui est donc consacré aujourd'hui au Tour de France qui va s'élancer depuis Barcelone. Ça sera la 113e édition du Tour de France, une vingtaine de kilomètres contre la montre pour démarrer. Suivront 20 autres étapes pour un total de plus de 3320 kilomètres avec du beau monde sur la route et notamment le duel entre le Slovène Tadej Pogacar qui vise un cinquième sacre et le Danois Jonas Vingegaard plus entraîné que jamais. Il y a aussi l'outsider, celui qu'on regarde tous, nous les Français, Paul Sexas, 19 ans seulement, qui dispute le Tour pour la première fois. On va parler de tout ça avec vous, chers auditeurs, 01 45 24 7000 et avec nos invités. Bonjour à toutes, bonjour à tous.
2: Bonjour.
0: Alors à Barcelone, il y a le directeur du Tour, Christian Prudhomme, et notre spécialiste Fanny Lechevestrier de la direction des sports de Radio France. Et en studio avec moi, Eric Fotorino, qu'on ne présente plus, chroniqueur à France Inter, entre autres, auteur, entre autres, chez Plon, d'un dictionnaire amoureux du vélo. Alors avant de sonder l'enjeu sportif de ce Tour proprement dit, je voulais vous parler du climat, de la chaleur, parce que on a ces vigilances, canicules, un possible dôme de chaleur à partir de mardi. Est-ce que c'est bien raisonnable de faire courir par ces températures des cyclistes sur, par exemple, 196 km, ça c'est la troisième étape, et puis il fera 37 à Carcassonne à l'arrivée de l'étape du 7 juillet, mardi prochain, Christian Prudhomme.
3: Oui, vous savez, la question, elle se pose surtout pour le public. Je vais peut-être vous surprendre.
0: Plus que pour les cyclistes.
3: Surtout sur le... Oui, bien sûr, parce qu'ils sont rompus aux fortes chaleurs. Paul Sexas, avant-hier, lui-même, en conférence de presse, disait, mais vous savez, la chaleur ne vient pas d'arriver. Non seulement les coureurs courent sous cette chaleur-là depuis plusieurs semaines, mais ils se préparent parfois spécifiquement pour ces températures-là. Et puis, il y a, en début d'année, au mois de janvier, tous les ans, le Tour Down Under en Australie, où les coureurs courent par 40, parfois 42 degrés. Bien évidemment, il faut des précautions particulières. Il y a un protocole climat qui a été mis en place par l'Union cycliste internationale il y a quelques années, avec où on prend en compte la température, où on prend en compte l'humidité, la vitesse du vent, par exemple, la vitesse des coureurs aussi. Voilà, tout ça rentre en compte avec évidemment des choses spéciales, des gilets réfrigérés avant de partir, glaçons qui sont mis dans des bas dans le cou, la possibilité pour nous d'avoir par exemple plus de ravitaillement. En théorie, sur une étape classique normale, les ravitaillements sont interdits dans les 30 premiers et 20 derniers, il est tout à fait possible en fonction des conditions météo d'ouvrir complètement les ravitaillements. On peut allonger les délais pour éviter que les coureurs soient contraints de faire des efforts démesurés pour finir dans les temps et rester dans la course. Voilà.
0: Mais
3: l'aspect principal,
0: il est
3: vraiment sur le public et nous travaillons évidemment avec les préfectures et le ministère de l'Intérieur sur ces sujets.
0: Mais c'est vrai qu'il y a des astuces pour se rafraîchir, Eric Fotorino, quand on fait du vélo.
4: Oui, alors la réponse de Christian est vraiment très complète, mais moi ça m'évoque évidemment un peu le folklore du vélo. Autrefois, on voyait des images en noir et blanc où on a des coureurs qui ont des grosses feuilles de chou qui sont collées derrière la nuque. Il y avait aussi la course à la canette et je recommande vraiment un petit film de Louis Malle qui s'appelle Vive le Tour et qui montre la chaleur mais que la canicule de 1962 où les coureurs dévalisent littéralement les cafés, les bistrots, ils prennent des bières, du champagne quelquefois, du vin, tout ce qui leur tombe sous la main pour se rafraîchir. Certains se mettent les pieds, même plus que ça, les jambes, dans des puits, dans des fontaines. Donc, et certains étaient allés à la mer une année et d'ailleurs Jacques Godet avait dit on ne longera plus jamais les côtes au mois de juillet parce que si les coureurs vont se baigner ça enlèvera du sel au Tour de France.
0: Alors Fanny Lechevestrier, vous êtes équipée puisque le problème visiblement c'est plus l'entourage et le public que les coureurs eux-mêmes.
2: Ouais, enfin pas nous, les suiveurs, ce qu'on appelle les suiveurs, les journalistes et l'organisation du Tour de France. Nous, on est à l'abri. Hein, c'est vraiment le public et je crois qu'il y a même des choses qui sont mises en place, qui peuvent être mises en place avec la caravane publicitaire. Elle va avoir aussi un rôle important pour lutter contre cette chaleur.
3: Oui, bien sûr. La première chose, ce sont les messages de prévention. Et je vous remercie. Radio France, France Inter, France Info et les locales, le réseau ici, de passer ces messages de bon sens. On vient avec quelque chose sur la tête, on vient avec une bouteille d'eau. C'est peut-être pas la peine, s'il fait vraiment très chaud, de venir avec les petits-enfants, ni avec les grands-parents. C'est du bon sens. Après la caravane, oui, on va peut-être la voir avec un autre œil, puisque dans la caravane, nous distribuons 2 500 000 couvre-chef, des casquettes, des bobs.
0: Des bobs, on les a vus.
3: Ah oui, les bobs, ils sont très populaires. Je soupçonne d'ailleurs Eric d'en avoir quelques-uns chez lui. Il y a aussi 550 000 canettes de boissons non alcoolisées. Il y a aussi 550 000 canettes de boissons non alcoolisées qui sont en Suisse. Et puis nous avons 400 000 litres d'eau sur l'ensemble du tour. Voilà, il y aura aussi des brumisateurs aux arrivées, au départ d'étape. Bref, des choses qui seront mises en place.
0: Vous disiez ne pas être inquiet pour les coureurs. Est-ce que malgré tout, en cas de très forte chaleur, il peut y avoir une adaptation des étapes, par exemple des étapes raccourcies au championnat de France? On a vu le parcours un petit peu amputé d'une quinzaine de kilomètres. Est-ce qu'on risque une annulation au pire? Est-ce qu'il faut décaler les courses comme le fait l'éducation nationale, comme va le faire l'éducation nationale pour les examens?
3: Une adaptation est évidemment toujours possible, et ça se discute d'abord bien évidemment avec l'Union Cycliste Internationale, les représentants des équipes et des coureurs, puisque ce sont toujours des décisions collégiales, et aussi naturellement avec les services de l'État. Mais encore une fois, ce sont plus les spectateurs qui sont à surveiller, simplement parce que les règles de bon sens, d'évidence, ne sont pas toujours appliquées. On le voit d'ailleurs dans les chiffres des morts, malheureusement dues à la vague de chaleur et à la canicule. C'est plus dans le nord que dans le sud, c'est-à-dire dans des régions où les gens n'ont pas l'habitude et ne font pas attention.
0: Et là,
3: les coureurs font attention.
0: Là, le parcours du Tour, on le voit, est quand même assez concentré dans le sud et dans le sud-est. Donc, c'est peut-être des gens plus aguerris, c'est ça que vous nous dites.
3: Oui, enfin, dans les adaptations que vous évoquiez, il y a des choses qui sont faites déjà depuis de longues années. C'est-à-dire que la plus longue étape du Tour de France cette année, elle fait 205 km. Il y en a une seule de plus entre 190 et 200. Il y a seulement 8-10 ans, vous aviez 7, 8, 10 étapes à plus de 200 km. Le Tour de France, vous donniez les chiffres à l'instant, 3320 km cette année. Il y a 100 ans précisément, 1926, 5700 km, le tour le plus long de l'histoire. Donc il y a d'ores et déjà des adaptations, et puis les coureurs vont aussi de plus en plus vite. Et n'importe qui peut se rendre compte, quand il est simplement à bicyclette, comme moi, à 20 km/h, pas comme les champions ou les championnes, qu'on ressent de l'air. La perception n'est pas du tout la même.
0: Alors, vous allez rassurer et les auditeurs, et Eric et Fanny aussi, aucun risque d'annulation.
3: Ça, on peut jamais savoir. Vous savez, notre ancien directeur de la communication disait « Le Tour a tellement d'imagination ». Je n'avais personnellement jamais entendu parler de la dermatose nodulaire bovine contagieuse l'an passé au moment du Tour de France. Et pourtant, il a fallu changer un parcours au dernier moment. Donc, on ne sait jamais. Le Tour, 3330 km, 10 à 12 millions de personnes au bord des routes. Une aventure pour les champions, mais une aventure aussi pour les suiveurs, qu'ils soient organisateurs ou journalistes. Je le sais, je l'ai vécu.
0: La glorieuse incertitude du sport. J'ai envie de vous demander à Eric, puis à Fanny, puis à vous, Christian, en un mot, comment vous le sentez, comment vous le voyez, ce tour, Eric Fotorino?
4: Bah, écoutez, il y a beaucoup d'éléments qui sont très passionnants, parce que on voit évidemment Pogacar qui a déjà gagné 4 tours. Il a très envie d'en gagner un 5e pour rentrer un peu dans le Gotha avec Bernard Hinault, Eddy Merckx, Indurain, etc. On a Vingegaard qui a gagné le Giro, qui est apparemment le très Danois en forme. Donc le duel, comme vous disiez, le duo se transforme en duel très intéressant. Et puis ce jeune Paul Sexas, effectivement 19 ans. Alors moi, quand je regarde les tablettes du Tour, le premier vainqueur du Tour, Henri Cornet, 1903, il avait à peine 20 ans. Donc on se dit, alors on compare à Hinault, évidemment, 41 ans, mais
0: est-ce qu'il est le dernier à gagner le Tour de France?
4: Voilà,
0: ça français date un petit peu.
4: Et oui, parce que Fignon en 89, pour quelques secondes, ne l'avait pas gagné. Mais donc, est-ce que c'est notre futur Henri Cornet? Évidemment, ça, c'est vraiment à scruter.
0: Fanny Le Chevestrier, le mot pour définir le Tour de France, en tout cas pour nous Français, c'est Sexas.
2: Non, je vais prendre le contre-pied du sujet canicule. Je vais dire fraîcheur, bien sûr, avec Sexas, mais aussi avec pas mal de jeunes coureurs français qu'on va voir, qui vont se montrer. J'en suis persuadée sur ce Tour de France. Il y a vraiment l'émergence d'une belle génération de coureurs tricolores. Donc fraîcheur, j'ai hâte de vraiment voir leur comportement. Qui va pouvoir gagner une étape du Tour de France? Il n'y aura pas que le classement général qui va nous intéresser.
0: Et Christian Prudhomme?
3: Et je vais vous dire émotion par les exploits des champions, émotion par les sourires des gens au bord de la route. Je le dis et je le répète, je le dis souvent, 3500 kilomètres de sourires. C'est ça le Tour de France aussi, la plus grande compétition cycliste au monde, mais tellement plus que ça encore.
0: Et Eric Fotorino, vous parliez de Tadej Pogacar, qui en est effectivement à briguer son 5e titre de gagnant, de vainqueur du Tour de France. Est-ce qu'au fond, pour paraphraser Gary Lineker, le footballeur britannique, dans les années 90, lui, il parlait des Allemands, oui. Le foot, c'est un sport par équipe avec les Allemands qui gagnent à la fin. Est-ce que le Tour de France, c'est un sport par équipe et individuel avec toujours Tadej Pogacar qui gagne à la fin?
4: C'est une question qu'on s'est toujours posée quand il y avait des grands champions qui dominaient tout. Quand ça a été Anquetil, quand ça a été Eddy Merckx, et évidemment, quand ça a été Hino. Simplement, j'ai bien aimé ce que disait Christian tout à l'heure sur l'inattendu, on ne peut pas prévoir. Et effectivement, souvenez-vous, un tour de canicule en 2003, quand Armstrong avait failli tomber à cause de Beloki devant lui, il avait coupé à travers un virage, et on s'était dit, tiens, peut-être le tour va basculer, alors qu'il était en jaune. Donc, si vous voulez, moi, ce que j'aime beaucoup dans cette épreuve, c'est peut-être aussi pour ça qu'elle est aussi populaire, on a une proximité avec les coureurs sur le bord de la route, mais aussi, il y a l'idée que tout peut arriver, et donc bien sûr que rien n'est écrit, c'est le récit se fait jour après jour.
0: Fanny Lechevestrier, vous en tant que journaliste, vous le guettez quand même un peu ce duel possible, espéré entre Pogacar et Vingegaard, ou vous n'y croyez pas? Au fond, il y a une telle domination de Pogacar qui sera forcément premier.
2: On l'espère, bien sûr, ce duel. On a vu Jonas Vingegaard surclasser ses adversaires dans le dernier Giro avec 5 victoires d'étape. Après, il n'y avait pas la même rivalité. On a quand même, malgré tout, l'impression que Tadej Pogacar domine vraiment sa discipline en ce moment. Il a sélectionné ses courses et à chaque fois, il est allé au bout. Il a rempli son objectif avec une victoire. Et là, ce cinquième sacre pour rejoindre dans la légende Eddy Merckx, notamment, il le vise. Donc, on l'a vu en conférence de presse cette année, on a beaucoup parlé de son mal-être peut-être, de son spleen l'an dernier, mais là on l'a vu particulièrement détendu et souriant au départ, donc à mon avis ça cache un Tour de France assez immense pour lui.
0: Christian Prudhomme, on a entendu le quadruple vainqueur aussi, et lui l'ancien vainqueur du Tour, le Britannique Chris Froome, dire que Pogacar a déjà le Tour en poche. Comment vous le voyez, ce meilleur coureur qui ait jamais eu, ça c'est Vingegaard qui dit ça, comment expliquer un tel phénomène, un coureur aussi complet avec des performances quand même complètement hors du commun?
3: Alors pour un vieux comme moi de 65 ans, le plus grand champion de l'histoire reste à ce jour Eddy Merckx. Pogacar est à la tête du palmarès d'Eddy Merckx. La force de Pogacar, c'est comme Eddy Merckx à l'époque ou comme Bernard Hinault, d'être là du mois de mars jusqu'au mois d'octobre. Pas simplement, il y a une époque où les champions se concentraient uniquement sur le Tour de France, on va dire juin-juillet. Là, c'est des classiques du mois de mars jusqu'au mois d'octobre, par-delà le Tour de France. Voir les champions du mois de juillet tout au long de l'année, c'est quelque chose de fort. Pogacar dit qu'il ne connaît pas l'histoire du cycliste, je n'en crois pas un mot, parce qu'il sait exactement où sont les références, et il est bien évident que dans les lieux de légende du Tour, je pense notamment à l'Alpe d'Huez, où nous ferons deux arrivées dans 3 semaines, tout à fait à la fin du Tour, il aura envie de frapper. Maintenant, Vingegaard, je crois, a récupéré de sa terrible chute du Tour du Pays Basque il y a 2 ans, récupéré physiquement, récupéré mentalement. Fanny le disait, il a dominé Paris-Nice, il a dominé le Tour de Catalogne, il a dominé le Tour d'Italie, il est là, et puis il y a le troisième homme, l'Allemand Lipovitz comme l'année dernière, Remco Evenepoel le Belge, qui était aussi un phénomène de précocité, ou bien Paul Sexas, on verra bien. Je dis simplement que cet après-midi, il y a peut-être une chance qui n'est pas inimaginable pour un maillot jaune français
0: Kevin
3: contre la montre par équipe.
0: Kevin Vauclin, nous disait Fanny Lechevestrier, on l'attendra, on va le guetter lui aussi. Eric Fotorino, c'est vrai que quand on voit Tadej Pogacar, on se dit mais c'est des performances surhumaines, non?
4: Oui, c'est-à-dire que c'est le propre, vous savez, des grands champions. On l'a dit pour Eddy Merckx, et je partage l'avis de Christian Prudhomme. Pour moi, ça a été le plus grand. Mais on a le même âge avec Christian, donc c'est ça.
0: C'est générationnel, vous voulez dire.
4: Voilà. Mais vous savez, quand il y a eu des coureurs, tout d'un coup, qui ont surgi comme Fausto Coppi, on disait, mais il n'a pas des poumons, il a des bonbonnes d'air. Il était fait comme une sorte de grand échassier pour pédaler. Donc, il y a des athlètes comme ça qui, à un moment donné, effectivement, semblent réunir toutes les qualités. Et au-delà, le petit truc en plus qui fait qu'ils sont intouchables.
0: À propos de poumons, Fanny Lechevestrier, je crois qu'un des coureurs a dit que Paul Sexas avait 3 poumons, 4 poumons, je ne sais plus.
2: C'est son premier formateur, ouais. Son premier entraîneur qui a expliqué que tout petit, effectivement, il avait une capacité au-dessus de la normale. Et pour Pogacar et pour Sexas, il y a aussi cette capacité, ça c'est physiologique, ça a déjà été analysé, c'est très scientifique, capacité à résister à la douleur et l'acide lactique. fatigue dont on parle souvent dans les sports d'endurance, et ben ils arrivent à passer au-dessus.
0: C'est ça qui fait les crampes. Permet...
2: L'acide lactique, et effectivement, et donc ça leur permet de prolonger leur effort plus longtemps que la moyenne des coureurs, et donc de gagner aussi des courses.
0: Mais vous parliez de la fraîcheur tout à l'heure des Français. Alors c'est vrai qu'ils sont un peu moins nombreux, je crois, que l'année dernière, mais on a effectivement du talent, et notamment ce Paul Sexas que tout le monde regarde du haut de ses 19 ans. Vous l'avez senti comment ? Est-ce que vous avez l'impression que vraiment il a pour ambition de viser le podium, ou finalement c'est son premier tour, il va regarder, il va visiter, et ensuite on verra.
2: Je crois que Paul Sexas l'a dit, il veut viser le meilleur classement possible, et il le dit toujours, j'ai 19 ans, il n'aime pas qu'on lui rappelle totalement son âge à chaque fois, moi quand je m'aligne au départ d'une course, c'est tout simplement pour la gagner.
0: Christian Prudhomme, on a raison de le voir comme un outsider, Paul Sexas ?
3: Je le crois, oui. Il a 19 ans, bien sûr. C'est le plus jeune coureur depuis 1937, mais il a aussi une maturité que l'on ressent dans les interviews. C'est très frappant. Lorsqu'il est tombé sur les récents Tour Rhône-Alpes, juste après l'arrivée, il a immédiatement dit « Je suis 100% responsable. Je ne sais même pas pourquoi mes équipiers m'ont attendu. Il fallait me laisser dans la pampa. Ces gars-là sont fous. » Quand un patron, un chef, un leader dit ça, tous ses équipiers sont prêts à se battre pour lui jusqu'à leur dernière force. C'est une certitude. Donc il a cette force-là. Il a beaucoup évolué en 2 ans. C'est-à-dire que je vous dis ça, et en même temps, j'ai encore dans mon téléphone portable le message que je lui ai envoyé il y a 2 ans lorsque je l'ai découvert et qu'il est devenu champion du monde junior du contre-la-montre. Il m'a répondu 4 jours après. Et savez-vous pourquoi ? Parce qu'il n'avait pas de réseau en Suisse, parce qu'il n'avait que 17 ans, et là, il faisait bien son âge. Et 2 ans après, ce qui peut paraître stupéfiant, ben voilà, il vise le meilleur classement possible pour le Tour de France. Il n'a que 19 ans, mais c'est d'ores et déjà un champion d'aujourd'hui.
0: Éric Fotorino, Fanny Lechevestrier le disait tout à l'heure, c'est vrai qu'on a un joli casting français aussi. Il y a Romain Grégoire qui est champion de France, Kevin Vauclin. Donc Christian Prudhomme a l'air de penser qu'il peut remporter le contre-la-montre aujourd'hui. Vrai. Vous avez un petit chouchou, un favori français ?
4: C'est Paul, c'est que ça, je le connais pas. Mais je suis assez fasciné par, en effet, ce mélange à la fois, pour reprendre ce qu'ont dit Fanny et Christian, et de fraîcheur et de maturité. C'est quand même assez étonnant d'abord de le voir courir. Moi, j'ai encore en tête la manière dont il a gagné la Flèche Wallonne, comment il s'est arraché dans le mur de Huy, qui est vraiment quelque chose qu'on ne devrait jamais donner aux cyclistes, tellement c'est dur.
0: Inhumain, oui.
4: C'est quasiment vertical. Et puis, cette forme de lucidité qu'il y a chez lui. Donc oui, c'est lui, mon chouchou. C'est pas très original, mais ce serait difficile de faire autrement cette année.
0: Christian Prudhomme, question sur le tracé du Tour, c'est Alain, il y a plusieurs auditeurs qui nous ont envoyé des questions sur l'application, Alain qui demande pourquoi le Tour de France démarre à l'étranger, en l'espèce à Barcelone, est-ce que ça apporte quelque chose ?
3: Sans aucun doute, les départs à l'étranger font rayonner la France. Ce qui compte, c'est qu'il y ait toujours 4/5 du parcours du Tour en France pour mettre en valeur nos villages, nos communes, notre patrimoine. Si vous voulez que les gens s'intéressent à vous, vous avez 3 possibilités. 1, les champions, les championnes, mais ça ne dépend pas de nous. La natation avant ou après la famille Manoudou, avant Léon Marchand, ça n'était pas la même chose.
0: Oui.
3: Et ensuite, il y a évidemment la retransmission télé, tout ce qui est fait médiatiquement. Et puis enfin, il y a ces grands départs à l'étranger. Ce qui n'a rien de récent, puisque le premier grand départ du Tour de France à l'étranger, c'était en 1954 à Amsterdam, et que le premier passage du Tour de France à l'étranger, c'était en 1906 pour la 4e édition du Tour. Donc tout ça est quelque chose qui est très classique, et ça fait, j'en suis convaincu, rayonner non seulement le Tour de France, mais notre pays, la France, à l'étranger, avec un savoir-faire français qui est montré à tous.
0: Il y a la volonté de rayonner, il y a aussi quand même cette volonté de maintenir du suspense jusqu'au bout, avec notamment sur la fin 2 ascensions carrément de l'Alpe d'Huez, c'est-à-dire on voit bien qu'il y a une domination de Pogacar, mais vous voulez garder le suspense de la course.
3: C'est ce qu'on souhaite faire, en effet. Oui, en effet, il y aura 3 jours dans les Pyrénées, mais les Pyrénées sont adoucies par rapport à ce que nous pouvons faire d'habitude. Et les Alpes, elles, ont
0: c'est
3: en effet
0: été
3: durcies. Oui, c'est du petit bois, pas tout à fait, parce que le Tourmalet, il faut quand même le grimper. Mais en effet, le final à l'Alpe d'Huez est donc une 2 étapes qui se terminent à l'Alpe d'Huez, une classique par les 21 fameux lacets numérotés de l'Alpe à 48 heures de l'arrivée finale à Paris, et puis le lendemain, ce qui sera non pas la plus difficile étape de l'histoire, comme je l'ai lu parfois, mais la plus rude à la veille de l'arrivée finale, à cette place-là, à 24 heures des Champs-Élysées et de Montmartre, avec un dénivelé considérable de 5450 mètres, avec le franchissement du col de la Croix-de-Fer, du Télégraphe, du Galibier, et l'arrivée à l'Alpe d'Huez par le col de Sarène. J'aime aussi le contraste entre la folie des 21 lacets et la montagne et les champions seuls le lendemain, puisqu'il y aura quasiment 10 km sans public, parce que il y a des à-pics et parce que c'est une zone protégée. Mmh. Et puis le lendemain, ce sera l'explosion, les Champs-Élysées, Montmartre, pour une deuxième fois. Je vous dis bien une deuxième fois, j'espère que ce ne sera pas une seconde fois.
0: On arrive à la fin de cet entretien. J'ai quand même une petite question pour vous, Eric Fotorino. Il va y avoir quand même beaucoup de sport à suivre à la télé, parce qu'il y a le mondial de foot jusqu'au 19, il y a le Tour de France jusqu'au 26. Vous allez devoir faire des choix, vous allez rester devant votre télévision en permanence.
4: Mais vous savez, je pense que c'est cumulatif, c'est-à-dire qu'il n'y en a pas un qui va éclipser l'autre, en tout cas. Je suis convaincu que les amateurs de foot, ça ne les empêchera pas d'aller regarder le Tour et vice-versa. Et juste pour, quand même pour la spécificité, je me souviens d'une conversation de Michel Drucker avec Antoine Blondin. Et Blondin disait, oui, ces petits chanteurs que tu reçois le dimanche, tu sais, nous, dans le Tour de France, les coureurs, ils ne montent pas l'école en playback. Et ça, j'aimais beaucoup cette expression, parce qu'en effet, c'est très très dur, du début jusqu'à la fin, et d'avoir mis l'Alpe d'Huez comme ça dans le final, ça va maintenir évidemment l'intérêt, je pense, jusqu'au bout.
0: Merci beaucoup Eric Fotorino, je renvoie à votre dictionnaire amoureux du vélo. Merci à vous Christian Prudhomme, Fanny Lechevestrier depuis Barcelone. Très bon tour à tous les deux, on a hâte de voir le contre-la-montre cet après-midi. Merci à tous les trois d'avoir été sur France Inter.
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0: Magali Rochereau, l'Hérault et les Pyrénées-Orientales entrent en vigilance orange canicule.
7: Et oui Marion, Météo France l'annonce à partir de midi. Ce matin, le jour s'est levé avec des minimales proches des valeurs de saison dans la moitié nord, tandis qu'elles sont déjà 3 degrés au-dessus dans le sud du pays. Vous avez 21 degrés à Ajaccio et 23 à Valence pour votre réveil. Cet après-midi, au nord comme au sud, Météo France prévoit des maximales 6 degrés supérieurs aux valeurs de saison. Comptez 31 degrés dans la capitale, 21 au Havre, dans la moitié sud, 32 à Lyon, 33 à Poitiers, 34 à Avignon pour ouvrir le festival et 36 à Brive-la-Gaillarde. Les premiers 40 devraient être atteints lundi dans le sud du pays, annonçant le début d'une vague de chaleur.
0: Et pas beaucoup de nuages dans le ciel aujourd'hui. Hein.
7: Seulement en bord de Manche, sur les Pyrénées-Atlantiques et dans les Landes, qui rentrent un peu dans les terres, ils sont voués à se dissiper en cours de journée. Partout ailleurs, c'est un grand soleil, accompagné autour de la Méditerranée par du Mistral et de la Tramontane fort. Attention toujours aux dangers feux de forêt annoncés rouges sur le pourtour du Golfe du Lion.
0: La météo de Magali Rochereau.
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0: À suivre jusqu'à 9h, un beau bouquet de chroniques d'été. Entretien exclusif avec un tube que Morgane Cadignan et Thomas Poitvin nous font rencontrer. Aujourd'hui, branchez vos amplis, on va allumer le feu. Il y aura un portrait de bord de mer avec Marc-André Sellos. Il nous parlera des pagures. Vous ne savez pas ce que c'est que les pagures, mais si, c'est le Bernard l'ermite et on en parlera avec lui. Et puis dans la chronique d'été Crime en France, on suivra l'enquête menée par la veuve d'un assureur repêché au fond d'une écluse. Mais d'abord, la revue de presse. Rebonjour Sophie Parmentier.
8: Rebonjour.
0: Dans votre œil, qu'y a-t-il du vélo aussi à la une des journaux ce matin, mais surtout du foot?
8: Alors, la une du magazine L'Équipe, un tour à vélo avec un joli cliché en noir et blanc. Monsieur et Madame Hulot en vacances sur un tandem qui accompagne le départ fictif du Tour de France en 1965. Et à la une du quotidien L'Équipe ce matin, il y a deux duos de footballeurs qui racontent deux époques, 1998 Laurent Blanc et Fabien Barthez. 2026, Kylian Mbappé et Bradley Barcola, deux générations de bleus qui, à 28 ans d'écart, affrontent la même affiche, le Paraguay, en huitième de finale de Coupe du Monde. Alors le match, c'est ce soir, 23h. En attendant le coup d'envoi, vous pourrez lire dans la presse pas mal de portraits de la nouvelle star des bleus, Michael Olise, tombé du ciel, titre Le Parisien. Depuis le début du tournoi, Olise n'a pas encore marqué, mais il dicte le tempo et donne le là. 5 passes décisives et ce sentiment très particulier de le voir flotter dans les airs, écrivent Benjamin Quarez et Marius Veiro du Parisien. Olise, le timide, mystérieux, brillant, qui attire la lumière sans jamais la réclamer. Le Parisien consacre 3 pleines pages à Olise ce matin et un article au secret de ses passes magiques avec son pied gauche. Olise, le fils d'un joueur de cricket anglo-nigérian et d'une mère franco-algérienne qui a grandi au Royaume-Uni et très tôt a rêvé de devenir champion avec le maillot des Bleus. Olise, c'est un don du ciel pour les Bleus, écrit aussi le journal Le Monde.
0: Dans Libération, les fans et les enfants d'abord.
8: Libé ne parle pas ici de fans de foot, mais de fans de concerts. Libé raconte, pages 30 et 31, une pratique en train de se banaliser, assister à un concert avec sa progéniture. Thibaut a la quarantaine, quelques cheveux blancs et parfois il se traîne à des concerts de K-pop pour faire plaisir à sa fille de 10 ans. D'autres fois, c'est lui qui l'emmène voir des groupes de pop-rock qu'il apprécie. C'est une bonne manière de partager mes goûts musicaux avec elle, pense-t-il. Une sortie qu'il n'aurait jamais imaginé faire au même âge avec ses parents. Alors les chiffres sont parcellaires, note Libé, puisque les enquêtes de fréquentation démarrent normalement à 15 ans, mais selon l'association Agisson, 38% des parents ont déclaré avoir assisté à un concert avec enfant en 2023. Il n'était que 22% en 2019. Au concert, il y a même des bébés, parfois, aujourd'hui. Alors que ce soit dans les salles de spectacle, Playel, Olympia, dans des Zéniths de France ou dans des festivals, eh bien les organisateurs, évidemment, doivent pouvoir fournir des protections auditives, car c'est le bémol de taille, dit Libé. Aller au concert peut être dangereux pour les petites oreilles. À plus de 85 décibels pendant 20 minutes, il y a un risque d'atteinte de l'oreille interne. Alerte dans le journal un professeur de médecine à l'hôpital pour enfants Robert Debré à Paris. Or, on dépasse souvent les 100 décibels dans les concerts. Les casques ou bouchons d'oreilles ne réduisent que de 30 décibels seulement. Exposer les oreilles des enfants à des bruits trop forts, donc, peut provoquer une surdité précoce. Peut-on lire page 31 de Libé. Libé qui conclut avec cette question. Faut-il imposer des classifications d'âge pour les concerts, comme cela se fait dans les cinémas? C'est une rappeuse qui a soulevé le débat sur les réseaux sociaux. Elle soulignait surtout que les paroles crues de ces chansons n'étaient pas forcément adaptées à toutes les oreilles.
0: Et en cette journée de manifestation contre les violences sexistes et sexuelles faites aux femmes et aux enfants, un article a retenu votre attention dans Le Monde, Sophie.
8: Oui, un article que vous trouverez ce matin dans la version numérique de la matinale du Monde. 3 familles témoignent de la déflagration. Ce jour où elles ont été percutées quand elles ont découvert que leurs enfants avaient été victimes de violences sexuelles. Avant, Isabelle, 48 ans, faisait confiance. Le jour où Juliette, sa fille de 12 ans, lui a raconté que son entraîneur de basket l'avait bloquée dans le gymnase et lui avait touché les seins, Isabelle est entrée dans un autre monde, dit-elle. Terminée. La confiance aux professeurs, aux coachs, aux adultes. Audrey, professeure des écoles de 44 ans, se souvient de l'état second dans lequel elle a basculé le jour où elle a appris que son fils Nicolas avait été violé entre ses 9 et 11 ans par un agent du périscolaire. Nicolas a eu une amnésie traumatique, puis à l'adolescence, la bombe à fragmentation a explosé. L'adolescent qui a aujourd'hui 17 ans a fait de multiples tentatives de suicide. Audrey, sa maman, Stéphane, son papa racontent au journal Le Monde leur profond désespoir et le sentiment d'injustice. Et puis vous pourrez lire aussi le témoignage de Clotilde qui a voulu sauver ses filles d'un père accusé d'inceste. 3 premières plaintes classées sans suite, une 4e en cours. Ce sont des témoignages très forts que je vous recommande, accompagnés de photos très pudiques dans Le Monde.
0: Merci pour cette revue de presse, Sophie Parmentier. 8h50, en ces week-ends d'été, nous partons sur les traces d'un fait divers français en partenariat avec le magazine Society. Bonjour Grégoire Bellost.
9: Bonjour.
0: Vous nous racontez la mort mystérieuse d'un assureur d'Arras et la contre-enquête obsédante menée par sa veuve depuis plus de 15 ans.
9: Oui, l'histoire commence à Montigny-le-Tilleul, en Belgique. Le 26 janvier 2009, on repêche un corps au fond d'une écluse, dans la Sambre. C'est celui de Jacques Heuzel, un assureur de 59 ans, disparu 2 mois plus tôt. Pour la police, c'est un suicide. Mais pour sa famille, certainement pas. Le 17 novembre 2008, c'est le jour de sa disparition, tout semblait pourtant normal. Jacques Heuzel part au travail vers 7h45, comme d'habitude. Il déjeune chez lui, comme tous les midis. Puis il repart, sans dire au revoir à sa femme.
0: Et ça, c'est inhabituel?
9: Non, il n'y a rien d'anormal là-dedans. Il ne le disait jamais. Sauf que le soir, Jacques Heuzel ne rentre pas. Sa femme et son fils retrouvent son bureau allumé, mais aucune trace de lui. Sa voiture, elle, est garée sous un pont, en Belgique. Il faudra attendre 2 mois et demi pour retrouver enfin son corps, lesté d'une haltère de 5 kilos. Pourtant, Jacques Heuzel avait tout d'une notable irréprochable. Ouais. Assureur respecté, membre fondateur du Rotary Club local et même mandataire financier d'une candidate UDF. C'est simple, au début, tout le monde le décrit comme un homme parfait. Mais quand nos journalistes interrogent sa femme Nicole, elle dessine un autre portrait.
0: Et quel portrait, Grégoire ?
9: Eh bien celui d'un mari rigide et secret. Un mari qui lui interdisait d'ouvrir le courrier ou de venir à son bureau. Un mari dont la moitié du salaire partait dans des dépenses inconnues. Mmh. Ça, la famille le découvre après son décès. Elle apprend aussi qu'il a détourné de grosses sommes, venant d'assurance-vie de sa femme comme de sa belle-mère. Le surprenant Jacques Heuzel laisse derrière lui pas moins de 13 crédits et un trou de 150 000 euros dans le coffre de son agence. La veille de sa disparition, justement, son agence devait subir un contrôle financier.
0: Ah oui.
9: Dès lors, a-t-il commis l'irréparable ? On l'a dit, c'est la thèse principale des enquêteurs. Mmh. Mais pourtant, des détails ne cadrent pas. Il y a des pages de son agenda arrachées, sa pochette d'argent liquide vide, et puis ce corps, lesté de 5 kilos.
0: Et qu'est-ce qu'a révélé la contre-enquête menée par la famille ?
9: Eh bien, 6 mois après sa mort, sa veuve tombe sur des carnets. Jacques Heuzel les tenait depuis 84. Des pages griffonnées, d'une écriture serrée. Il y détaille des pratiques sexuelles multiples, de nombreux prénoms de jeunes femmes, mais aussi des chiffres, comme 14 ans. Un âge qui donne froid dans le dos. Mmh. Et puis il y a ce mot, qui revient sans cesse, comme un code. Le mot « alter ». Mais nos reporters vont aussi explorer d'autres pistes. Je ne vous en dis pas plus, car la suite est à lire dans nos pages.
0: Et on verra ça, mais comment elle s'est terminée, cette affaire ?
9: Eh bien, en attendant, la cour d'appel a prononcé un non-lieu en 2023. Et la famille, elle, ne renonce pas. Chez Society, vous savez, on aime bien les faits divers qui en disent long sur l'âme humaine. Et je crois que l'affaire Heuzel en fait partie. C'est d'ailleurs ce que nous a déclaré l'ancien avocat de la famille. Lui tente un parallèle avec l'affaire Jean-Claude Roman. Rappelez-vous, ce faux médecin devenu assassin. Sauf qu'ici, la famille est bien vivante et elle en paye encore les frais.
0: Assurance sur la mort, c'est le titre de ce papier à retrouver dans le hors-série de Society consacré cet été au crime aux quatre coins de France. Merci Grégoire Bellost.
9: Merci.
0: À 8h53, on prend le large avec une nouveauté de l'été. Tous les samedis et dimanches, il sera avec nous pour une bouffée d'air marin. C'est Marc-André Sellos et sa chronique du bord de mer en partenariat avec le Muséum d'Histoire Naturelle. Bonjour Marc-André.
10: Bonjour.
0: Et ce matin, vous nous parlez du Bernard l'Ermite ?
10: Oui, je vous emmène au bord de mer à la découverte du Bernard l'Ermite. C'est un petit crustacé qui habite les coquilles de gastéropodes morts, bigorneaux et autres parents marins de nos escargots terrestres. Les coquilles occupées par les Bernard l'Ermite se déplacent inhabituellement vite, car elles sont bien plus rapides que les gastéropodes. Mais dès qu'on s'approche, ils s'immobilisent et rentrent timidement dans leurs coquilles. Ils craignent les prédateurs.
0: Mais alors, pourquoi ce nom étrange de Bernard l'Ermite ?
10: Oui, alors, Bernard est un nom qu'on donnait à plein d'animaux en vieux français. Ermite renvoie à sa vie solitaire dans cette coquille qu'il occupe seul, comme un ermitage. Et si vous ne savez pas comment écrire ermite, eh bien, dans le nom de l'animal, vous pouvez écrire ça avec ou sans H, les deux sont autorisés pour Bernard. Oui. En fait, c'est tout un groupe d'espèces, les Bernard l'Ermite, pas moins de 1200 espèces de par le monde. Alors rassurez-vous, cet ermite rencontre, malgré sa solitude, des partenaires du sexe opposé, avec qui il se reproduit. Fait amusant, les mâles ont un organe copulateur, un pénis en un mot, très long, jusqu'à 60% de la taille du corps dans certaines espèces. Ils peuvent ainsi féconder les femelles sans sortir de leur coquille, ce qui les rendrait vulnérables dans un moment où on perd souvent l'attention.
0: Et cette coquille, elle vient de vous ?
10: Eh bien, c'est de la récup. De n'importe quelle coquille, de n'importe quelle espèce, parfois même un tube en plastique fait l'affaire. L'arrière du corps, l'abdomen, est mou et se glisse bien dans les coquilles. Musclé et arqué sur le côté droit, il remonte dans la coquille et s'y enroule, bien accroché à l'axe de celle-ci. Pas possible de le retirer, et si avec des pinces, ça vient pas. En y réfléchissant, les animaux asymétriques, où la gauche et la droite ne sont pas identiques, ben, c'est rare, hein. Hormis les gastéropodes, dans leur coquille, comme les escargots. Et le Bernard l'Ermite, finalement, est un crustacé qui a évolué pour ressembler aux gastéropodes dont il occupe les coquilles. À ce sujet, on raconte que son abdomen, mou, oblige l'animal à se réfugier dans une coquille pour se protéger. Et ben, du point de vue des sciences de l'évolution, c'est l'inverse.
11: Comment ça ?
10: Bah, ses ancêtres, comme ceux des crabes et ses proches parents, avaient une carapace rigide, comme est toujours d'ailleurs la carapace de la tête du Bernard l'Ermite. C'est parce qu'ils s'abritaient dans des coquilles que leur corps est secondairement et progressivement devenu mou, pour s'adapter à la coquille et s'y accrocher. Ainsi, le Bernard l'Ermite ne s'est pas abrité dans les coquilles parce qu'il avait le corps mou, mais c'est que son corps est devenu mou parce qu'il s'abritait dans des coquilles.
11: Et alors, quand il grandit, qu'est-ce qui se passe ?
10: Alors, il grandit 10 à 15 ans durant, hein, et effectivement, il doit donc changer de coquille régulièrement. Or, les coquilles sont denrées rares, surtout celles de la bonne taille.
11: Évidemment.
10: Quand il lui arrive de trouver désirable une coquille déjà occupée, il suit l'occupant, de façon à la récupérer quand celui-ci l'abandonnera. Alors, on observe parfois des chaînes où plusieurs Bernard l'Ermite de taille décroissante se suivent en file indienne, chacun attendant que le précédent lui cède sa coquille. Dès que le premier trouve une nouvelle coquille à son goût, c'est une réaction en chaîne. Chacun à son tour abandonne sa coquille et la laisse au suivant. Mais guettez bien, car il ne traîne pas. On voit à peine le transfert du corps. Un Bernard l'Ermite sans coquille, ça ne se voit jamais.
0: Chronique du bord de mer, c'est tous les week-ends à 8h52 pendant l'été. Et avec vous, Marc-André Sellos, en partenariat avec le Muséum d'Histoire Naturelle. Merci et à demain, Marc-André. Et après le Bernard l'Ermite, un certain Jean-Philippe, Johnny Hallyday, qui avait sorti en 1998 un titre enflammé, qui est à votre micro, ce titre. Il est à votre micro ce matin, Morgane Cadignan.
12: Ce matin, dans Rencontre avec un tube, j'espère que vous êtes inifugés, chers auditeurs. Je reçois la légende française, le monument absolu de la chanson. Je suis très très émue, mais d'abord on écoute.
13: Il

0: Bonjour, alors ce feu, il brûle encore ?
1: Plus que jamais, ma belle. Débrasé dans les cœurs et dans les corps.
0: Alors pourtant, j'ai les chiffres. Hein. Vous êtes sorti il y a presque 30 ans. Ça peut paraître jeune, mais vous êtes numéro 1 des chansons de clôture de soirée bingo en MJC.
1: Ouais, bon, ça, je contrôle pas le fait que les gens adorent m'écouter après avoir gagné 5 kilos de Bellota. Ça fait pas de moi un vieux tube pour autant.
0: Hein. Bah, enfin, vous êtes choisi à 80% en chansons de crémation de motard. Regardez mon Spotify. Hop, playlist, So Long Dédé. Vous êtes en première.
1: Bah ouais, bouquet final quand tu disperses les cendres sur la route 66. 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
0: Ouais, bah non, c'est pardon, mais c'est beaucoup Mimi Mathieu en marinière qui vous reprend aux enfoirés en duo avec Michel Larocque. Non mais vous êtes pas non plus une trend TikTok, quoi.
1: Je pourrais. Tu prends un jeune, un briquet, un déodorant, je deviens viral en 2-2.
0: Mais tout le monde est une trend TikTok. Vous, justement, vous êtes une légende. Vous êtes comme un père pour nous, solide, poilu, pas déconstruit. J'ai pas envie de vous causer de mes ovocytes, mais en cas de doute sur la charpente d'un bien immobilier, c'est vous que j'appelle en premier.
1: Ah mais toi, t'es pas jeune. T'as grandi avec Johnny. Respect au patron, hein. Mais moi, si personne me chante en 2026, je vais devenir une musique d'attente, c'est célèbre. Je veux pas être rangé dans le patrimoine français. Je suis pas une église romane sauvée par Stéphane Bern, bon Dieu.
0: Oh là là, papa, mais qu'est-ce que t'es pénible.
1: Quoi? Vous m'avez appelé papa, là?
0: Non.
1: Bon, bref, combien d'auditeurs, la matinale, là?
0: 2 millions, 7, je sais.
1: C'est tout? Bon, bref, sur le lot, t'as forcément des Mariti Gilbert Carpentier qui pourraient me placer sur des gros galas, tu vois. Tiens, par exemple, il suffira de la Coupe du Monde cet été, plutôt que de se retaper Waka Waka avec la naine, là, tu me balances à fond de Slibar au Parc des Princes, je te rallume la jeunesse.
0: Non mais, hé, la jeunesse, elle a pas besoin d'être allumée, paps. Il vous faut une deuxième vie, un renouveau un peu pop. Pourquoi ne pas vous faire reprendre en piano-voix par Angèle sur notre antenne, ou Feu Chatterton?
1: Allumer le feu, Chatterton? Mais enfin, ça veut rien dire. Non, non, la petite Camilla Jordana pourrait me reprendre, elle a du chien. Si elle veut me faire un couplet en arabe, banco.
0: Bon, écoute, ce que je te propose, c'est la cérémonie de clôture.
1: Des JO?
0: Bah non, c'est passé, la cérémonie de clôture de la promo week au Roi du Matelas de Pithiviers.
1: Déjà fait.
0: Bah tu vois que t'es une rockstar.
2: Allumé. Rencontre avec le tube allumé, le feu. Merci Morgane Cadignan, Thomas Poitevin. On vous retrouve demain, nouveau morceau, même duo, même heure. À suivre le journal et puis Multinational avec Camille Cronier.
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2: Prudence et patience sur la route, bonnes vacances à tous, il est 9h01 sur France Inter. Le journal, Jeanne Mézia, bonjour Jeanne.
6: Bonjour. Gare à ne rien oublier pour passer un bel été, les valises s'empilent dans les coffres des voitures avec le début des vacances scolaires. Sur les routes, de plus en plus de véhicules sont électriques, alors attention à bien penser aussi à son itinéraire pour éviter la panne de batterie. Nous serons à Téhéran dans ce journal où les festivités commencent pour rendre hommage au guide suprême iranien Ali Khamenei, tué le 28 février dernier au premier jour de la guerre avec les États-Unis. Déjà plus de 120 000 signatures contre un texte qui sera examiné en début de semaine à l'Assemblée nationale avec à l'étude la présomption de légitime défense pour les policiers qui utilisent leurs armes. Enfin, les huitièmes de finale de la Coupe du Monde de football démarrent aujourd'hui. La France affronte le Paraguay à 23h dans un climat chaud, autant face à l'enjeu que face au ciel. La chaleur et les orages s'invitent dans la partie. La France, destination star de l'été pour les vacanciers, puisque la moitié des Français ont choisi de rester dans le pays cette année. Alors en ce premier jour de vacances scolaires, 8 millions de voyageurs sont attendus sur les routes aujourd'hui dans le pays, d'après le réseau Vinci Autoroutes. Les bagages sont sans doute déjà chargés et peut-être à bord d'un véhicule électrique de plus en plus présent dans le parc automobile. Mais attention à bien organiser et anticiper son voyage, Sarah Mansoura, pour éviter les mauvaise surprise.
7: Propriétaire d'une citadine électrique depuis 10 jours, Isabelle emmènera son mari et ses deux filles dans les Alpes. C'est la première fois qu'elle fera plusieurs centaines de kilomètres.
8: Même pour les longs trajets, en fait, maintenant, on sait qu'il y a de plus en plus de bornes. J'ai pas du tout d'appréhension par rapport à ça.
7: Plus de 200 000 points de charge publics existent, en effet. Mais ce qui réduit le plus l'appréhension, c'est la préparation.
8: Je vais regarder où on peut trouver des bornes de recharge le long du trajet. Je vais pouvoir tout enregistrer sur Google. Ça va être transféré sur la voiture et l'écran. À chaque fois que j'aurai une borne sur mon trajet, elle va apparaître sur le Google. Et j'ai simplement passé un coup de fil là où on va résider pour savoir s'ils avaient bien des bornes. Il m'a rassuré en me disant qu'il y en avait. Il m'a même dit qu'il y en avait sur la commune.
7: Et pour optimiser l'autonomie, Isabelle, habituée aux voitures hybrides, prévoit d'adopter l'éco-conduite. Un beau réflexe pour éviter les passages inutiles sur des bornes rapides d'autoroute très fréquentées, confirme François Gatineau, président du cabinet de conseil Mobilize. Il recommande aussi de ne pas charger à 100% sur les longs trajets.
9: Il faut se limiter à 80% parce que c'est la chimie des batteries. Comme il y a des très fortes puissances, ça sollicite la chimie des batteries. Et donc les constructeurs, pour protéger les véhicules, ont fait en sorte que le rythme de recharge de ces batteries prend le même temps de 80% à 100% qu'entre 10% et 80%.
7: Charger plus rapidement permet ainsi de fluidifier les passages en borne sur les aires très fréquentées.
6: Et pour cette journée, Bison Futé hisse son drapeau rouge dans le sens des départs en Île-de-France, en Bretagne et en Normandie.
2: 6 jours d'hommage démarrent en Iran.
6: Pour saluer la mémoire du guide suprême tué le 28 février dernier, l'ayatollah Ali Khamenei, tué par les frappes israélo-américaines qui ont déclenché la guerre en Iran. Depuis, entre Washington et Téhéran, un protocole d'accord a été signé le 17 juin pour mettre un terme au conflit et les négociations se poursuivent. C'est dans ce contexte que se déroulent ces cérémonies. Alors pour l'instant, le cercueil d'Ali Khamenei est à Téhéran, la capitale, où vous vous trouvez également Jean-Sébastien Soldaini. L'hommage public a commencé très tôt.
10: Et c'est un enchaînement de prières et de processions sous des minarets de 135 mètres de haut. Il surplombe le cercueil d'Ali Khamenei. Hossein est impatient d'assister à ces cérémonies. Il assure qu'il restera ici jusqu'à demain soir.
11: C'était un père pour moi. Si votre père meurt, est-ce que vous restez pour lui? Bien sûr. Et en tant que père, en tant que chef, en tant qu'homme qui nous a appris à nous battre, on doit s'en inspirer. Notre prochain leader, Mohammad Khamenei, sera le même.
10: Chaque personne interrogée clame un désir de vengeance. Mais est-ce au moment des funérailles qu'elle doit s'exprimer? Zahra a sa réponse.
12: C'est le bon endroit, je pense, parce qu'il y a des médias du monde entier qui sont là. Les personnalités qui sont là vont négocier avec ceux qui ont assassiné notre chef et ils doivent l'entendre.
10: Comme elle, la plupart des personnes présentes ici l'assument. Cet événement est bien plus politique que religieux. Vous évoquiez une démonstration de force. C'est aussi et surtout une affirmation de la survie du régime iranien.
6: Jean-Sébastien Soldaini, avec les moyens techniques de Martin Troadec, vous avez été autorisé à entrer sur le territoire iranien, mais on précise que vos déplacements et interviews sont encadrés par le régime. En parallèle de ces funérailles, une autre grande célébration a lieu, elle, aux États-Unis, les 250 ans de l'indépendance du pays.
2: Un projet de loi qui pourrait transformer en France le traitement des violences policières.
6: Alors que le pays a été marqué il y a 3 ans par la mort de Naël, tué après un refus d'obtempérer, les députés s'apprêtent à examiner un texte qui changerait tout, avec l'instauration d'une présomption de légitime défense pour les policiers qui utiliseraient leur arme en service lorsqu'ils tirent sur une personne en fuite ou qui refuse d'obtempérer. Marie Boéda, cette loi est soutenue par la droite et le ministre de l'Intérieur, mais à gauche, les députés sont vent debout et le Conseil de l'Ordre du Barreau de Paris s'y oppose également.
13: La loi pourrait créer une forme de droit de tuer.
14: L'avocat Raphaël Kempf n'y va pas par 4 chemins. Avec une telle loi, il y aura plus de tirs, plus de morts et moins d'enquêtes.
13: C'est-à-dire dire que on a infligé la mort en faisant usage d'une arme à feu et que cet usage est légal. Donc, il y a des effets très graves qui sont attendus de ce texte.
14: Cette loi prévoit le renversement de la charge de la preuve, explique Romain Boulet, président de l'Association des avocats pénalistes.
15: Ça veut dire qu'il n'y a plus automatiquement d'ouverture d'investigation lorsqu'un fonctionnaire de police fait usage de son arme.
14: Dans la législation actuelle, c'est au policier de prouver qu'il a agi par légitime défense. Dans le nouveau texte, ce sera au parquet ou aux victimes de récolter les preuves. Une aberration pour Issam El Khalfaoui. Son fils a été tué pour refus d'obtempérer il y a 5 ans à Marseille.
16: Il va y avoir une impunité généralisée. Au mieux, s'il y a une enquête, elle sera faite a posteriori. L'immédiateté de l'enquête après le meurtre est le moment le plus important et donc je suis très très très très inquiet.
14: Margot Pugliès défend la famille de Nahel, tuée par un tir de policier il y a 3 ans.
17: Pour le cas de Nahel Merzouk, par exemple, s'il y avait une présomption de légitime défense, eh bien il n'y aurait jamais eu d'enquête, le policier n'aurait jamais été placé en garde à vue et le policier n'aurait pas été renvoyé par 2 juges d'instruction pour meurtre.
14: Des députés de gauche rappellent que cette loi était inscrite dans le programme de Jean-Marie Le Pen il y a déjà 19 ans.
2: Une pétition contre le texte a déjà récolté plus de 120 000 signatures sur le site de l'Assemblée nationale. Les quarts de finale dans le viseur de l'équipe de France ce soir. Les Bleus veulent poursuivre leur rêve américain dans cette Coupe du Monde de football et affrontent le Paraguay en 8e de finale à 23h. Alors l'emporter face à l'Albiroja semble à la portée des tricolores, Julien Froment, mais attention à ne pas être trop confiant et à bien rester concentré.
18: David contre Goliath, voilà comment un journaliste paraguayen a présenté ce match face à l'équipe de France. Un duel déséquilibré, ce que ne nie pas le sélectionneur des Rouges et Blancs, Gustavo Alfaro, alors qu'un orage est attendu dans le ciel de Philadelphie pour déchirer le ciel caniculaire durant la rencontre. Ce dernier voit d'autres éclairs lui tomber sur la tête.
19: La France est un orage électrique et ces éclairs qui sortent de n'importe où visent directement le centre du but. On sait qu'un orage électrique s'approche, alors il faut voir de quelle manière on peut éviter les éclairs. Voilà comment je peux vous illustrer le genre de match auquel nous allons faire face.
18: Les Bleus sont prévenus, il faudra activer de nombreuses ressources pour se défaire de cet adversaire coriace. Didier Deschamps en est tout à fait conscient.
20: Comme toutes les équipes sud-américaines, un grande corazón, comme ils disent, qui va se battre de la première à la dernière minute, mettant de l'agressivité, oui, mais elle n'est pas arrivée là en battant l'Allemagne avec ça. Hein. Sans qualité, on n'arrive pas là. Et cette équipe du Paraguay a de la qualité.
18: Et dans leur quête d'une troisième étoile, la France devra-t-elle la foudre frapper à plusieurs endroits pour s'ouvrir une route sans nuages pour les quarts de finale.
2: Et nous suivrons évidemment cette rencontre sur France Inter, émission spéciale à partir de 22h avec Mehdi Maizi jusqu'à 2h du matin. Et le coup d'envoi, pour rappel, est à 23h. Cette nuit, l'Argentine, tenante du titre, s'est fait peur. Bousculée jusque dans les prolongations par le Cap-Vert, mais l'Albi Céleste s'est finalement imposée 3-2. La Colombie a aussi gagné son billet pour les huitièmes en éliminant le Ghana 1-0.
21: Et enfin, le centenaire de la naissance de la légende Miles Davis est célébré.
2: Et c'est l'idée culture du week-end. Le trompettiste est à l'honneur lors du festival Jazz à Vienne qui se déroule en ce moment en Isère. Une soirée spéciale est organisée tout à l'heure, guidée par Marcus Miller, arrangeur et bassiste de Miles Davis. Mathilde Imberti, une exposition est aussi installée dans l'église Saint-Pierre.
21: C'est une immersion son et image par ces 211 vinyles exposés, l'intégralité de l'œuvre de Miles Davis, par les portraits magnétiques en noir et blanc exhumés par Lina, une exposition pensée par le réseau Jazzra que coordonne Pascal Buensos.
22: On dit souvent qu'il a réinventé cette musique 5 fois, les années bebop, les années cool, les années free, les années justement fusion. On vient essayer modestement de raconter ces différentes périodes de vie. Je crois qu'il a aussi assez révolutionné le style vestimentaire, ça faisait partie du personnage. On le voit très bien d'ailleurs sur la partie photographique.
21: Et l'église Saint-Pierre, joyau du 5e siècle, voit défiler chaque jour pour animer des séances d'écoute trompettistes, producteurs musicaux, réalisateurs comme Patrick Savet. Son documentaire Miles y est projeté en avant-première et il sera sur France 4 à la rentrée.
23: Moi, ce qui m'intéresse, c'est la création. Comment il choisit ses musiciens? Comment il crée avec ses musiciens? C'est vrai qu'en tant des musiciens, par exemple, vous avez One Shorter, il est embauché le lundi et le mercredi, ils sont en train de jouer dans un studio pour faire un album et ils n'ont pas répété. Et c'est absolument délirant. C'est ce processus qui est un peu inédit, je dirais, dans le documentaire. Donc, il y a encore beaucoup, beaucoup de choses à apprendre sur Miles.
21: Et c'est dans cette exposition exclusivement qu'on peut profiter de la captation du concert de Miles Davis en 1991 à Vienne, 2 mois avant sa disparition.
2: Et l'exposition a lieu jusqu'au 11 juillet à l'église Saint-Pierre de Vienne.
21: C'était le journal de Jeanne Mézières. Il est 9h11 sur France Inter.
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2: Magali Rochereau, en ce premier jour des vacances scolaires, du soleil sur le pays.
0: Et oui, il fait bien bleu, Marion, sur l'ensemble du territoire tout au long de cette journée. Seuls quelques nuages lui feront de l'ombre en Bretagne et dans le Cotentin. Ce matin, prudence sur les routes, votre visibilité pourrait en être réduite. Tandis que cet après-midi, des averses orageuses devraient tomber sur le relief alpin. Côté vent, Mistral et Tramontane continuent de souffler entre 50 et 60 km par heure. Attention au risque rouge de feu autour de la Méditerranée, notamment sur le pourtour du golfe du Lion.
2: Et les températures progressent.
0: Oui, ce matin, vous vous réveillez entre 10 et 14 degrés sur le nord du pays. Il fait 16 en Ile-de-France, 12 à Quimper et même 9 à Reims. Alors que la moitié sud se réveille entre 20 à 25 degrés en ce premier jour de vacances. À midi, l'Hérault et les Pyrénées-Orientales basculent en vigilance orange canicule. Et cet après-midi, les maximales sont en hausse. Comptez 30 à 36 degrés dans le sud-est, jusqu'à 36 à 38 sur les plages du Roussillon. Il fera 27 à 33 en général sur le pays, 31 à Paris-Plage et 22 à 27 degrés de la pointe bretonne au littoral de Manche.
2: La météo de Magali Rochereau. Dans un instant sur France Inter, gros plan sur les multinationales avec Camille Cronier, premier épisode, Shein, le géant chinois de la mode jetable.
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2: 9h13 sur France Inter, c'est l'heure de retrouver Camille Cronier. Camille, c'est à vous.
5: Merci, et le prochain journal, c'est dans une heure. Vous les avez forcément remarquées parce qu'elles sont partout. Nos vêtements, nos aliments, nos bâtiments, notre argent, nos moteurs, nos ordinateurs. Les multinationales nous entourent, et je ne sais pas vous, mais moi j'ai beau en parler souvent, je ne sais pas comment elles sont nées. Comment ont-elles grandi et réussi à se rendre incontournables en construisant un réseau tentaculaire qui s'impose jusque dans les sphères politiques? Et leur avenir, tiens, c'est quoi, puisqu'elles sont devenues symboles d'un système destructeur? Je m'appelle Camille Cronier et je vais vous raconter l'histoire de ces empires devenus si puissants qu'aujourd'hui, ils gouvernent le monde.
24: Parce que nous valons bien, nous valons, valons bien.
5: Chine, la mode sans aucun complexe.
25: Bonjour TikTok!
26: Les filles. Arrêtez avec votre Shine.
27: J'ai entendu Shine.
25: Ça m'énerve en fait. On dit Shine, frère. Pas Shine. Pour ceux qui n'ont pas connu avant, ce site s'appelait SheInside. Il a été rétréci, raccourci. Je ne sais pas pour quelle raison, ne me demandez pas, j'en sais rien. Donc SheInside, ça fait mais She-in. On dit Shine. Pas Shine.
5: Voilà, au moins, c'est clair, les bases sont posées. Shein pour la prononciation, parce que oui, Miss Nono, c'est son pseudo, l'explique bien aussi. Ça vient de l'anglais, SheInside, comme elle à l'intérieur des robes de mariée vendues par le site internet quand commence l'histoire.

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1: Sauf que le trio ne dure pas. Xu Yangtian aurait pris ses clics et ses claques du jour au lendemain en bloquant les comptes et en ghostant les appels des deux autres, d'après ce qu'il raconte. Alors impossible de lui demander sa version à lui, personne n'a réussi, puisqu'il semble être un vrai fantôme. Xu Yangtian, connu aussi sous le nom de Chris Xu et même parfois de Sky Xu, n'a jamais donné aucune interview, ni à l'écrit, ni à l'oral. Vous n'entendrez donc pas le son de sa voix. Quant à son visage, vous aurez du mal à le trouver sur Internet. La photo qui circule le plus est en fait celle d'un homonyme, professeur en génie physique aux États-Unis. Bref, c'est le PDG le plus anonyme du monde, comme le résume très bien le Wall Street Journal. On en serait presque à se demander s'il existe vraiment ce mystérieux chinois, officiellement né en 1984, dans une ville industrielle de la province du Shandong, où ses parents sont ouvriers, et qui, lui, sera diplômé non pas en mode, mais d'une université de sciences et technologies, un as du référencement sur Internet, paraît-il. C'est en 2012, juste après son départ en solo, qu'il renomme l'entreprise SHEINside pour être plus identifiable à l'étranger, puis SHEIN tout court en 2015, avec une ambition très claire, écrite dans un communiqué de l'époque.
2: Notre objectif est de devenir la plus grande entreprise de vente de vêtements en ligne au monde d'ici 3 ans.
1: Et pour ça, Chris Xu a un plan bien ficelé qui va poser les fondements du développement de l'entreprise. Premier principe, c'est Internet exclusivement qui va servir de vitrine pour les vêtements, élargie des robes de mariée à toute la mode féminine. Aucune boutique, mais un site, une application et les réseaux sociaux pour atteindre la célèbre Gen Z, la génération Z, adolescente, étudiante, 30 ans maximum. Et quel meilleur VRP que des jeunes femmes qui se rêvent influenceuses sur YouTube, mais aussi, puis surtout, TikTok, qui émergent exactement au même moment.
3: Coucou tout le monde, c'est Aurélie, j'espère que vous allez bien. Je voudrais vous parler d'un site que j'ai entre guillemets découvert. Il s'agit du site SHEINside, enfin maintenant c'est devenu SHEIN. Donc c'est le fameux site chinois, les filles sont toujours contentes, la qualité à ce qui paraît est superbe.
1: C'est le début de ce qu'on appelle les hauls, un grand déballage filmé devant son téléphone, du butin, les hauls en anglais, les vêtements envoyés gratuitement par la marque pour se faire connaître.
4: Comme vous avez vu dans le titre et dans la miniature, SHEIN nous ont offert aux influenceurs un énorme colis. Regardez ce qu'il y avait à l'intérieur. Franchement les filles, j'ai trop été gâtée.
5: Oh my god!
1: Mais il n'y a pas que la vitrine dans le plan de Chris Xu. Il y a aussi la fabrication des vêtements avec un objectif, pratiquer les prix les plus bas possibles. C'est le deuxième principe. Et là encore, SHEIN fait tout le contraire des marques de prêt-à-porter. Plutôt que de produire dans des usines des pièces en grande quantité et commander des semaines et des mois à l'avance, l'entreprise s'appuie sur des milliers de petits fournisseurs, des tout petits ateliers qui vont produire en fonction de la demande. Il s'avère que la Chine a tout pour le textile sur son territoire. L'exode rural des années 90 a amené 300 millions de travailleurs dans 3 grands pôles. Shanghai, historique, mais aussi autour de Pékin et surtout, émergeant depuis des réformes dans les années 80, le parfait écosystème industriel où Chine, à peine rebaptisé, installe son siège, la ville de Canton.
6: On est dans un écosystème absolument complet.
1: Explication et description du sociologue Gilles Guilleux de l'université Paris-Cité, spécialiste du travail ouvrier et de l'industrie du vêtement en Chine.
6: Une des caractéristiques de la ville de Canton, c'est que vous avez des marchés de gros du fil, du bouton, de la fermeture éclair, etc., de tous les accessoires dont vous avez besoin pour fabriquer un vêtement. Et vous avez des réseaux de petites entreprises, qui sont bien souvent des petites entreprises familiales. Un certain nombre de ces ateliers sont installés dans les lieux où le foncier coûte le moins cher, où les locations coûtent le moins cher. Les gens qui étaient paysans, qui n'ont plus de terre à cultiver, sont restés propriétaires du lopin de terre sur lequel était installée leur maison. Et ils se sont transformés de paysans en propriétaires fonciers et ils ont loti le terrain sur lequel est construite leur maison, avec des immeubles de 4, 5, 6 étages, dans des conditions de sécurité qui sont limites et même dangereuses. Bien souvent, le patron emploie sa parentèle, son conjoint, ses enfants, ses cousins. Ce sont souvent des ateliers qui sont gérés par des travailleurs qui ne sont pas de la localité en question. Ce sont des gens qui viennent des provinces voisines et qui,

0: sont locataires de ces bâtiments. Et toute la vie de la production, mais aussi les repas et le logement, tout est pris dans le même espace. Donc, quand on circule dans ces petits ateliers, on croise des gens en train de déjeuner, on croise des gens qui sont en train de faire la cuisine, et puis on croise des gens en train de travailler derrière leur machine.
1: Ici, c'est le quartier du textile. Tous ceux qui vivent ici travaillent ici. On travaille tous dans les hangars à côté. C'est un travail très fatigant et très long. Ça a l'air simple vu comme ça, mais il y a énormément de choses à vérifier.
2: Je suis vraiment, vraiment épuisé.
3: À quelle heure tu finis ton travail ?
2: 2 ou 3 heures du matin.
3: Mais c'est quoi les horaires de travail ici ?
2: Les horaires de travail ? Ça dépend de quand on a fini.
3: Tu as combien de jours de repos dans le mois ?
2: C'est un jour par mois.
3: Un jour par mois ?
2: Oui, il n'y a pas de dimanche ici.
4: Quel type de contrat de travail vous avez ?
1: Il n'y a pas de contrat. Rien du tout.
4: Mais si vous tombez malade, c'est à votre charge ?
1: Oui.
5: Certains patrons se vantent même de cette main-d'œuvre dévouée, ou plutôt, comme la qualifie celui-ci dans une vidéo TikTok, de cette tribu des têtes baissées.
6: Pourquoi la tribu des têtes baissées ? Eh bien, regardez, ils ont tous la tête baissée pour travailler. Chaque jour, ils travaillent 14, 15 heures, et même 16 ou 18 heures. Vous voyez cette femme ? Elle parvient à gagner environ 2400 euros par mois. Mais c'est parce qu'elle commence à 8 heures du matin et qu'elle travaille jusqu'à plus de minuit, et qu'elle est particulièrement rapide.
5: Des gens corvéables à merci puisqu'ils vivent sur place et qu'ils sont payés à la pièce, souvent moins de 10 centimes d'euros le vêtement. Résultat, des journées à rallonge pour engranger un salaire décent, parfois de 8 heures du matin à minuit, 6 ou 7 jours sur 7, toutes les semaines, tous les mois, toute l'année, dans des conditions de sécurité parfois très limites, voire dangereuses, on va en parler, et sans contrat de travail directement avec Shein. Et pas de contrat de travail, ça veut dire pas d'assurance ou de couverture sociale, bref, absolument pas dans les clous du droit du travail chinois, pourtant existant. Il prévoit un jour de repos par semaine minimum et des semaines de 40 heures maximum.
7: Les filles, j'ai eu une commande Shein pour 6 euros. J'ai pris cet ensemble avec son petit haut là, 4 petits pulls là comme ça, un lot de 3 pyjamas, des petits débardeurs. En fait, c'était 4 articles gratuits et le 5e payant. Du coup, le 5e il m'a coûté 6 euros.
8: Entre la commande et la production, la marque chinoise exige le plus souvent d'être livrée en 10 jours. Pour suivre cette cadence effrénée, les sous-traitants font appel à une main-d'œuvre encore plus précaire. Dans les entrailles de Canton, à chaque coin de rue, des micro-ateliers, souvent familiaux, pour la plupart sans existence légale. Entre 3000 et 6000 d'entre eux travailleraient indirectement pour la marque dont les emballages sont omniprésents.
5: Derrière ce choix de passer par des petits sous-traitants, il y a une raison supplémentaire qui fait encore bien les affaires de l'entreprise, se déresponsabiliser.
0: Les grandes marques de fast fashion, qu'elles soient japonaises, américaines ou européennes, contractualisent auprès de fabricants qui comptent des milliers d'employés. Donc sur un site industriel, vous avez de grandes usines, des énormes bâtiments. Donc ces grandes usines, elles sont soumises à des contrôles, directement ou indirectement. Elles sont sous le regard des consommateurs occidentaux qui ont formulé des exigences. Alors, je ne vous dis pas que c'est formidable. Moi, j'ai visité une usine, par exemple, où, à l'extérieur de l'usine, les employés m'ont fourni les réponses que leur employeur leur demande de formuler quand ils sont questionnés par ces visiteurs qui viennent inspecter l'entreprise. Donc évidemment, il y a toutes sortes de travers possibles. Mais tout de même, ces salariés ont des contrats de travail, la législation est relativement respectée.
9: Alors que Shein...
0: Shein délègue à des entreprises qui sont extrêmement flexibles, qui relèvent pour partie de l'informalité et donc qui ne sont pas soumises à des contrôles.
5: Témoignage dans ce reportage en caméra cachée de TF1.
10: Mon atelier produit 8000 pièces par jour pour Chine, quasiment 7 jours sur 7. C'est vrai que c'est long, c'est fatigant, oui, bien sûr. Et puis, Chine ne paye pas la sécurité sociale des salariés.
9: Je ne peux pas travailler à la fois pour Shein et d'autres marques, car elles n'ont pas du tout les mêmes exigences. Les autres marques veulent un contrôle qualité de leurs vêtements, alors que Shein ne vérifie jamais la marchandise. Moi, j'ai 4 personnes à temps plein sur le contrôle qualité. Ce sont des frais que Shein refuse de payer.
5: Aucune limite pour profiter de cette main-d'œuvre précarisée à l'extrême qui dépend, je vous l'ai dit, des commandes. C'est le troisième fondement, avec l'assurance pour la cliente d'être livrée en 10 jours maximum, souvent moins, et sans droit de douane à payer, puisque ce sont de petits colis. La commande à la demande, c'est un élément essentiel du plan Petit Prix.
11: Vous saviez, Shein propose des articles avec la livraison rapide en 6 jours. Moi, je savais pas. Du coup, j'ai passé une commande. J'ai reçu, regardez, trop mims, ce petit pull. Comme ça, avec des cœurs. Trop mignon, j'adore. Si jamais vous souhaitez faire une commande rapide en 6 jours, et bah vous pouvez aller sur Shein et taper le code recherche que je vous mets dans la description.
0: Ce que Shein a inventé, en quelque sorte, c'est le fait que quand le client, où qu'il soit dans le monde, hein, au Brésil, au Mexique, aux États-Unis, en Europe, clique sur son ordinateur ou sur son téléphone portable et commande qui une chemise, qui un pantalon, à ce moment-là, ça déclenche la production dans l'atelier. Donc le coup de génie, c'est de supprimer la question du stock. Il n'y a pas de stock, c'est Shein. Et c'est ça qui coûte cher dans l'industrie du prêt-à-porter, c'est de commander à l'avance, d'acheminer sur le lieu de distribution, avec l'hypothèse qu'une partie de la marchandise acheminée ne sera jamais vendue. Shein n'a plus à gérer des stocks. Ce risque est éliminé.
5: Un business model mis en avant directement sur le site internet de Shein, avec cette déclaration, à l'écrit bien sûr, signée Skyxu.
12: Depuis la création de Shein, notre priorité a toujours été de répondre aux besoins de nos clients. Nous avons réinventé la mode, passant d'un modèle axé sur l'offre à un modèle axé sur la demande, afin de rendre la beauté de la mode plus accessible à tous. Parallèlement, nous nous attachons à soutenir et à valoriser les créateurs, les fournisseurs et les partenaires qui sont essentiels à notre réussite.
5: Alors attendez, tant qu'on est dessus, hein, je vais continuer de parcourir la page. Alors là, il y a un graphique en anglais. Insight-driven merchandise planning. Pff, là, je comprends rien. Ah voilà, ils écrivent ça aussi. Nous répondons aux besoins et aux préférences de nos clients avec une précision et une réactivité inédites dans le secteur de la mode. Notre technologie exclusive de chaîne d'approvisionnement numérique nous offre une visibilité en temps réel sur la demande et les stocks. Cela nous permet de réagir rapidement et efficacement aux fluctuations de la demande et du marché. Non mais attends, mais c'est la bourse ou quoi ? Vous pensiez que Shein était une entreprise de mode ? Raté !
0: Non, Shein n'est pas une entreprise de prêt-à-porter. Shein, ce sont des informaticiens, c'est une entreprise de haute technologie, ce n'est pas un fabricant de vêtements.
5: Et oui, ce que l'entreprise sait faire le mieux, c'est manipuler les algorithmes. C'est la clé de son développement et de sa croissance fulgurante. En non pas 3 ans, comme l'espérait Chris Xu, mais en 6, Shein est devenu un géant qui bouscule tout et tout le monde sur son passage, sans aucun complexe. Une tornade, incarnation d'un phénomène inédit, l'ultra fast fashion.
13: J'ai fait une commande Shein et j'ai mis un jour express pour être sûre d'avoir ça pour mes 1 an avec mon copain. Mais bon, bref, on est un peu en froid, donc je sais même pas s'il a 1 an où se passer. Et pour ma petite boîte de nuit, comme je disais, j'ai acheté une belle tenue et tout que je vous montrerai.
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15: A new report out from UBS shows that Chinese fast fashion retailer Shein has become the most downloaded shopping app.
5: Nous sommes en 2021 et les médias américains annoncent que Shein est l'application la plus téléchargée aux États-Unis. Elle a même dépassé dans la catégorie commerce le boss Amazon, 32 millions de téléchargements. Et le succès se confirme dans le monde entier avec plus de 150 millions de téléchargements qui la font grimper dans les classements. Alors que s'est-il passé ?
16: Janvier 2020, Wuhan, en Chine. C'est dans cette ville que le Covid-19 apparaît. Très vite, les autorités sont dépassées. Plus de 3,9 milliards de personnes sont appelées à rester chez elles ou sont même obligées à le faire, soit près de la moitié de la population mondiale.
5: Le Covid est venu faire décoller la fusée. Difficile de connaître les chiffres exacts puisque l'entreprise ne les communique pas, mais certaines sources parlent de ventes multipliées par 3 4-5, d'une hausse des utilisateurs de plus de 170% et d'un chiffre d'affaires passé de 3 millions de dollars en 2019 à presque 10 en 2020 et plus de 15 millions en 2021. La pandémie et les confinements ont été de malheureux vecteurs de croissance pour le commerce en ligne, à commencer par Shein, qui avait le terrain tout prêt depuis des années, on l'a vu. Les petits ateliers, les commandes en temps quasi réel, le marketing digital et ses désormais célèbres halls qui ont rendu la marque virale, avec à ce moment-là presque 4 milliards de vues sur TikTok, le tout orchestré donc par l'informatique et les algorithmes.
17: Nous interagissons avec nos clients via notre boutique en ligne, qui est une application exclusivement disponible sur Internet.
5: Le responsable de la stratégie globale de Shein, Peter Pernodday, l'explique sur le plateau de Bloomberg.
17: Nous utilisons l'intelligence artificielle et nous la combinons à notre réseau de fournisseurs. Et grâce à un système de gestion, nous sommes en mesure de partager des informations sur la demande afin de s'adapter aux besoins de nos clients.
5: Rien à voir avec les économies que ça leur fait faire, bien sûr. Julia Faure, grande connaisseuse de l'industrie du textile, a beau être à l'opposé des valeurs de Shein avec sa marque de vêtements éthiques Loom au nombre ultra limité de modèles et les mouvements Impact France et En Mode Climat dont elle est présidente, elle reconnaît le talent de l'entreprise en matière d'informatique.
18: Encore une fois, c'est une boîte moderne, donc ils ont très tôt utilisé l'intelligence artificielle pour identifier les modèles à faire, pour identifier les modèles à copier. Et là, maintenant, ils sont même à un niveau où les photos qu'on voit sur le site, les vêtements sont peut-être des vêtements qui n'existent pas. Ils ont juste généré des images par intelligence artificielle. Et si ça se vend, ils peuvent envoyer directement la commande à leur usine et faire produire ces vêtements. En fait, c'est une boîte Internet ultra efficiente et ultra agile. Enfin, on parle beaucoup des boîtes de la Silicon Valley qui sont très bonnes, etc. Shein est une start-up Internet qui est excellente opérationnellement.
5: Une excellence et même une avance en termes d'intelligence artificielle qui va permettre à la start-up multinationale de devenir en 2022 l'une des entreprises les plus valorisées au monde, 100 milliards de dollars, et le symbole donc de l'ultra fast fashion.
18: La différence entre l'ultra fast fashion et la fast fashion, c'est que la première pousse plus loin les curseurs de la seconde. La fast fashion, c'est un modèle économique de marque de vêtements, d'enseigne de vêtements, qui nous fait consommer vite. Et pour ça, la fast fashion s'appuie sur deux piliers, les bas prix et les incitations à consommer.
5: On nous crée du désir ?
18: On crée du désir. Et le principal levier d'incitation à consommer, c'est par la nouveauté. C'est cette notion de collection qui fait qu'en renouvelant en fait, les designs, les styles, les couleurs, les coupes, on arrive à créer chez les clients et les clientes le désir de pièces qu'ils n'ont pour l'instant pas dans leur dressing.
7: Allez, aujourd'hui, ça rigole pas, méga carton Shein, on va ouvrir ça. On a une première paire de chaussures, une vraie pépite, elle est juste magnifique. Ensuite, on a celle-ci multicolore et celle-ci est juste magnifique. Et plein de robes et de robes. Allez, je vais essayer tout ça.
18: Sur la question de la nouveauté et la collection, c'est assez intéressant. L'inventeur de la fast fashion, c'est Zara. Hein, c'est vraiment ce qu'on reconnaît comme les pionniers. En fait, les marques traditionnelles de mode à l'époque, elles avaient globalement deux collections par an. Une printemps-été pour quand il fait chaud, une automne-hiver pour quand il fait froid. En fait, Zara a commencé à casser ce cycle en apportant de la nouveauté plus régulièrement. Et donc, si vous regardez les titres de journaux dans les années 2000, on parlait de 52 collections par an pour Zara, et ça semblait déjà une folie. Et si on regarde aujourd'hui, 52 collections par an, c'est presque la norme chez la plupart des marques de vêtements, qu'elles soient de fast fashion ou pas. Et surtout, on a vu arriver cette ultra fast fashion. Les nouveautés n'arrivent plus toutes les semaines. Elles arrivent toutes les heures, toutes les secondes.
5: Plus de 7000 nouvelles références par jour, d'après certaines analyses. Alors, pour vous donner une idée, je vais sortir mon petit tableau comparatif. Alors, prenons un temps T. Levi's, 3000 références. Au même moment, donc, Zara et H&M, 10 000 références. Kiabi, 50 000 références. Asos sur Internet, 100 000 références. Shein, 600 000. Ça fait tourner la tête, oui, et l'effet est garanti en parcourant le site ou l'application. C'est sans fin et en plus, tout est fait pour ne pas en décrocher et faire acheter toujours plus.
18: Donc si vous allez sur Shein, vous verrez qu'il y a 1000 manières de faire des promos différentes.
5: Julia Faure.
18: Il y a le prix qui est directement barré, il y a le fait que si vous en achetez deux, vous avez aussi une réduction en plus. Si vous commandez avant telle heure, vous avez ça offert. En fait, ils combinent toutes les manières d'utiliser ce biais cognitif qui est lié au prix barré. Ils le combinent de manière à vraiment vous donner envie de rajouter beaucoup de choses à votre panier. Et ensuite, il y a énormément de manières d'inciter les gens à consommer des choses dont on n'a pas besoin. Il y a le paiement en 3 fois sans frais, on vous dit que plus que 3 exemplaires disponibles, ou commandez avant midi si vous voulez pouvoir être livré gratuitement. On vous dit par exemple, 52 autres personnes ont acheté ce produit et le trouvent super, ou regardez tous les avis de ces clients qui le trouvent vraiment génial. Et ensuite, là, le truc le plus intéressant de Shein qui illustre à quel point c'est une start-up, c'est comment ils ont mis en place de la gamification dans leur parcours utilisateur. Vous savez, c'est vous faites tourner une roue et vous pouvez gagner des points. Si vous retournez tous les jours sur l'appli et vous gagnez, je sais pas quoi, un lot, une réduction, un truc, etc. Plein de choses qui gamifient en fait l'expérience Shein et qui vous donnent envie de retourner en permanence sur l'application.
19: S'il vous plaît, faites pas attention à mon bouton, je sais pas, il s'installe ici, paye pas le loyer lui. Pour celles et ceux qui ne le savent pas encore, vous pouvez économiser d'argent en jouant à un mini-jeu sur l'application Shein. Une fois que vous êtes à l'écran principal, vous descendez un petit peu et vous allez tomber sur mini-jeu gros lot. Là j'ai tiré et en fait vous avez 3 chances dans la journée pour remporter un prix. Ça me suffit pas, donc je tire à nouveau, hop. Là j'ai eu 10% de réduction et il m'en reste encore un vu que j'en ai 3. Et là j'ai eu 25% de réduction. Des 115€ d'achat avec le code.
18: La fast fashion avait déjà commencé ce phénomène de rendre accro les gens à la consommation et au fait de retourner dans les magasins. C'était vraiment ça le but déjà de l'arrivée permanente de nouveautés chez Zara. Le but c'était que les clients et les clientes reviennent très régulièrement pour voir les nouvelles pièces et qu'ils les achètent directement parce que la semaine suivante ils risquaient de disparaître. Quand on sort du physique et qu'on est uniquement une plateforme internet, on peut pousser encore plus loin les stratégies pour rendre accro les gens. Et donc, ce que l'ultra fast fashion a fait, c'est à la fois prendre les techniques des marques de mode traditionnelles, mais elle a aussi pris les techniques des plateformes numériques, Instagram, Facebook, tout ça, WhatsApp, qui ont développé une infinité de stratégies pour nous faire revenir en permanence sur leur application.
5: Moins de 10 ans après sa création, entre 2022 et 2023, Shein, qui s'est encore élargie avec des vêtements masculins, pour enfants, des accessoires, du maquillage, dépasse les tauliers Zara et H&M, presque ringardisés par la fringante et insolente marque qui cartonne principalement chez les jeunes.
20: Hola, hola! 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
25: 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You better watch it though.
26: Oh my gosh!
5: Des clients aux États-Unis donc, mais aussi en Australie, au Moyen-Orient et bien sûr en Europe et notamment en France, on va en parler, Shein affirme être présente dans plus de 160 pays et marchés. Mais alors attends, là je regarde la carte, il en manque un quand même. De taille ? Son pays, la Shein. Et ce n'est évidemment pas un hasard, comme me l'a expliqué le sociologue-sinologue Gilles Guilleux.
0: Premièrement, les consommateurs chinois, quand ils sont sur leur téléphone, consomment non pas en se rendant sur des applications de marque, mais sur des places de marché. Donc on va sur Taobao, ou sur Pinduoduo, ou sur JD.com. Les consommateurs chinois n'ont pas d'habitude de se connecter à des sites de marque. Et deuxième remarque, c'est l'offre tout à fait innombrable de commerce de vêtements dans l'espace chinois. Des boutiques de marque, des chaînes de magasins qui sont les mêmes du nord au sud, de l'est à l'ouest de la Chine, extrêmement nombreuses, notamment dans les shopping malls. La Chine s'est couverte de shopping malls à l'américaine. Et puis vous avez des vêtements qui sont vendus sans marque, avec des marques inconnues, sur des stands, dans la rue, à même le trottoir, etc. Des fois même on peut marchander le prix des produits. Alors que là, Shein, à l'export, sur les marchés de nos économies, il est le seul à faire cette offre à ces prix aussi bas.
27: This is Shein. The ultimate one-stop shop to affordable style. Servicing a global network of Shein customers.
5: Mais ce que Shein a beaucoup moins anticipé dans son plan, ce sont les polémiques. Son modèle économique dérange.
28: Shein est une marque d'ultra fast fashion. Son modèle économique, il est simple. Il se base sur une production uniquement en Chine. qui se basent sur des matières premières bas de gamme, sur des prix très bas, dans le déni des droits humains, dans le déni de la protection de la planète, dans le déni de notre santé.
5: D'abord, j'y reviens, les conditions de travail. Personne n'a oublié le drame du Rana Plaza au Bangladesh en 2013, où plus de 1000 ouvriers et ouvrières sont morts dans l'effondrement d'un immeuble en fabriquant des vêtements pour plusieurs marques occidentales. Dès 2021, l'ONG suisse Public Eye publie l'enquête intitulée « Trimé pour Chine », qui montre des ateliers sans issue de secours, avec des grilles sur les fenêtres, des escaliers encombrés et des semaines donc qui peuvent contenir 75 heures de travail. Plus récemment, en juillet 2025, une enquête menée pendant 2 ans à Canton par les ONG Action Aid France et China Labour Watch dénonce, je cite, « le caractère structurel des atteintes aux droits humains ».
1: Bloomberg News had these Shein garments tested in a lab, and it found that they were made with cotton from China's Xinjiang region.
5: En 2022, c'est la chaîne américaine Bloomberg qui affirme, après avoir effectué des tests, que certains vêtements Shein contiennent du coton provenant du Xinjiang, cette région tout à l'ouest de la Chine où des Ouïghours, une minorité musulmane, sont persécutés et victimes de travail forcé. Des enquêtes sont lancées et la réponse d'une représentante de Chine face, par exemple, à un membre du Parlement britannique est éloquente.
2: Est-ce que vous vous approvisionnez en coton en Chine ?
3: Chine est une entreprise qui a vu le jour et s'est développée en Chine en tirant profit de la chaîne d'approvisionnement chinoise. Nous sommes devenus une entreprise internationale présente dans plus de 150 pays.
2: Mais est-ce que le coton vient de Chine aujourd'hui ?
3: Nous n'avons pas nos propres usines de fabrication, nous travaillons avec un réseau de fournisseurs en ligne.
2: Dans les produits que vous expédiez, il y a du coton qui vient de Chine ?
3: Comme je l'ai dit, les fournisseurs avec lesquels nous travaillons sont basés en Chine, en Turquie et au Brésil. Et bien sûr, beaucoup d'entre eux sont en Chine.
2: Ce n'est pas une question piège, ce n'est pas une question compliquée. Dans les produits que vous expédiez, y a-t-il du coton provenant de Chine ?
3: La plupart des fournisseurs avec lesquels nous travaillons sont basés en Chine.
2: Mais c'est oui ou c'est non ?
5: Shein, un peu à court de communiqués officiels, sort alors sa nouvelle carte maîtresse qui va devenir le visage officiel de la marque et contre-attaquer toutes les critiques.
4: Bonjour mesdames et messieurs, je m'appelle Donald Tang. La promesse de la mondialisation est d'apporter richesse et prospérité à tous les peuples dans le monde entier. Cette promesse est en train de se réaliser.
5: Donald Tang, nommé président exécutif de Chine en novembre 2022, né à Shanghai 59 ans plus tôt, avec un prénom surprenant, Descartes. Oui, oui, Descartes, son père était fan. C'est à ses 18 ans, quand il arrive aux États-Unis, dont il prendra aussi la nationalité, qu'il devient Donald, futur requin richissime de la finance, au style bien particulier.
6: Style impeccable, toujours tiré à 4 épingles. Costume sur mesure, brushing sur mesure. Il est connu pour son élégance et pour son petit plaisir, les chaussures en peau de serpent, il en porte tous les jours, quelle que soit l'occasion.
5: Donald Tang, avec sa voix grave, répète presque sans cesse le même refrain.
4: Nous sommes un détaillant d'articles de mode et d'art de vivre. Et comme vous le savez, nous sommes souvent qualifiés, à tort, d'entreprise de fast fashion. En réalité, nous ne sommes pas une entreprise de fast fashion. Nous sommes une entreprise de mode à la demande.
5: Les critiques ne portent pas que sur le social. Shein est accusée de plagier massivement des modèles à travers l'intelligence artificielle et d'être une catastrophe écologique. 5000 tonnes de produits sont expédiées chaque jour par avion, plus rapide que le bateau pour la livraison. Il y a aussi le polyester, matière issue du pétrole qui compose majoritairement ses vêtements et ne se recycle pas. Les teintures ou produits toxiques, parfois dont plusieurs enquêtes ont retrouvé des traces dans les produits et les déchets qu'elles génèrent. Son argument a beau être qu'elle fabrique tout à la demande et qu'il n'y a donc pas de stock à détruire, elle vend énormément de produits et incite donc à la surconsommation en faisant au passage dépenser beaucoup d'argent aux clients sous couvert de petits prix.
8: Je fais une grosse commande tous les mois, voilà, des habits, des bijoux. J'ai environ 60 à 70 articles pour 200 euros, donc c'est largement rentable Shein.
5: À l'arrivée, ces vêtements vendus à la pelle que les clients renouvellent à tour de bras finissent donc bel et bien en déchets, mais Shein vous dira qu'elle n'est pas responsable.
4: Les entreprises de fast fashion et les détaillants traditionnels produisent en masse les produits qu'ils veulent vous voir porter. Nous, avec notre modèle à la demande, nous produisons en petite quantité ce que vous souhaitez que nous fabriquions. Et ça nous permet d'éliminer la plupart des stocks invendus et de répercuter ces économies sur vous, les consommateurs, afin de vous offrir un bon rapport qualité-prix.
5: Rien ne semble arrêter Donald Tang et Shein, que la France est devenue l'un des principaux pays à vouloir stopper net.
9: Shein, la mode sans aucun complexe. Camille Cronier sur France Inter.
10: 1000 mètres carrés d'espace commercial au 6e étage du BHV. Des forces de police mobilisées pour l'ouverture, symbole de toute la tension qui règne autour de l'arrivée de la marque de e-commerce chinoise en France. Shein, symbole de la fast fashion.
5: Ce mercredi 5 novembre 2025, Shein semble faire un gros bras d'honneur à la France en s'installant en plein cœur de sa capitale, le bazar de l'Hôtel de Ville à Paris. Donald Tang est tout sourire, son chien Sachi dans les bras, à côté d'un autre homme, Frédéric Merlin, le repreneur du BHV. C'est une photo en noir et blanc, immense, déployée sur la façade du grand magasin. À 13h, le 6e étage ouvrira entièrement à la marque ses 1000 mètres carrés. Shein y inaugure son espace permanent. Dès le matin, une longue file d'attente s'est constituée. Et là, c'est deux salles, deux ambiances.
11: Alors moi, je suis venue juste voir un peu les collections. À mon avis, il va y avoir un très, très beau concept.
12: Ça permet de changer régulièrement de vêtements pour un prix très abordable. Ce qui serait plus compliqué à faire dans nos magasins en France.
11: La dernière fois, j'ai commandé il n'y a pas longtemps sur le site. Pour 400 euros, j'ai eu 37 articles.
13: Quand ça vous fait, c'est qu'il faut la gueule aujourd'hui. Vous êtes là.
14: Ça a un certain standing, le BHV. Oui, voilà. Du coup, que ça baisse à accueillir Shein. Alors, on sait plein de choses sur Shein, éthiquement, les conditions aussi de travail, etc. Mais c'est assez étonnant.
5: L'événement est devenu le catalyseur de tout ce que Shein représente. Une clientèle fidèle et même fan de son modèle, quand d'autres haïssent les valeurs qu'il transmet. Le trentenaire Frédéric Merlin, décrit partout comme un jeune loup aux dents très longues, a choisi son camp.
15: Ce que je crois, c'est que c'est révolutionnaire. C'est un changement de modèle. Moi, je suis très fier que ce soit notre groupe qui incarne ce changement de modèle. Shein, c'est la meilleure plateforme de e-commerce qui soit en termes de fashion. Qui suis-je en tant que commerçant pour mépriser un tiers de la population française? C'est 25 millions de clients qui consomment chez Shein.
5: L'inauguration est vue comme une provocation. Quelques mois à peine après les votes à l'Assemblée puis au Sénat d'une loi contre la fast fashion, considérée même comme directement contre Shein. Parce que la marque écrase la concurrence, tout le secteur textile français qui est déjà en souffrance avec la fermeture récente d'enseignes milieu de gamme comme Camailleux, Jennifer ou San Marina. Shein a surpris tout le monde en 2023 quand elle s'est imposée d'un coup. Jusque-là, elle était un sous-marin échappant à tous les radars, même la spécialiste Julia Faure ne l'a pas vu venir.
18: Le moment où on a compris la puissance et la mainmise de Shein sur le marché, c'est quand il y a eu le patron de La Poste qui a été auditionné, je crois, pour l'Assemblée ou pour le Sénat, et qui a déclaré « Moi, 25% de mes colis, c'est Shein et Temu ». Et là, on a complètement halluciné. On savait que c'était une marque qui prenait de l'ampleur, etc. Mais en un clin d'œil, elle avait pris tout l'espace. Enfin, 25% des colis, ça veut dire que c'est quasiment le premier vendeur de vêtements de France. Alors qu'en 2022, il n'était même pas dans les panels Kantar.
5: Et ça, vous ne l'avez pas vu venir?
18: Ça, je ne l'ai pas vu venir. Et donc, c'est exactement comme, vous savez, les nénuphars. La population peut doubler de taille chaque jour. Donc au début, vous avez juste un tout petit bout dans le lac. Et puis ça augmente et tout. Et un jour, il y a la moitié du lac. Et le lendemain, c'est tout le lac.
24: Hey, youyou mes chatons, c'est qui? C'est Caramella qui vous revient pour un énorme haul Shein. Donc on y va, c'est parti.
26: Purée. My God. Oh, c'est mon petit gilet. S'il est trop petit, je pleure, vraiment je pleure. Oh, il est trop beau, je suis trop contente.
5: 23 millions de clients revendiqués en France et Shein serait la cinquième marque préférée. Mais les patrons, comme de très nombreux politiques, sont vent debout contre la marque chinoise.
29: Bonjour Dominique Schellcher.
30: Bonjour.
29: Vous avez annoncé hier une action en justice contre la plateforme Shein. Alors vous, les principales fédérations de commerce, une centaine de marques, c'est du jamais vu.
30: C'est absolument une décision historique. Le sujet, c'est que
0: Chine trompe les consommateurs et lèse les commerçants. Et là, on passe de l'alerte qu'on fait depuis un certain temps à l'action.
7: Allez-vous, oui ou non, suspendre Chine en France ?
16: Merci beaucoup, monsieur le député. La parole est à monsieur Serge Papin, ministre des Petites et Moyennes Entreprises, du Commerce et de l'Artisanat.
17: Écoutez, c'en est trop. Et sur instruction du Premier ministre, le gouvernement engage la procédure de suspension de Chine.
18: Ce qui se passe, c'est que l'écosystème économique du vêtement en France comprend qu'il peut disparaître très rapidement face à la concurrence d'un acteur comme Chine. Et je pense que les politiques l'ont compris aussi. Ce qui est très surprenant, c'est qu'avant, on mettait 10-20 ans à faire évoluer un secteur économique et à faire changer les équilibres. Et là, on voit que ça peut arriver en 3 ans, en 1 an.
5: Donc, s'ils se mobilisent, c'est plutôt pour sauver leur peau ?
18: Oui, je pense qu'il ne faut pas avoir d'illusions sur la plupart des entreprises. Si elles se mobilisent, c'est plutôt pour des intérêts économiques.
5: Une loi, mais aussi des menaces de sanctions européennes, des actions en justice pour suspendre la plateforme face à des produits dangereux ou illicites, comme des poupées pédopornographiques. En vain, le tribunal a rejeté la demande du gouvernement jugée disproportionnée. Une taxe douanière sur les articles les moins chers, des amendes aussi, 150 millions d'euros pour non-respect des règles sur le consentement des cookies publicitaires, 40 millions d'euros, un record, pour des pratiques commerciales jugées trompeuses. Chine en prend plein la tête et tente d'esquiver avec plus ou moins de succès. Le recrutement de l'ancien ministre Christophe Castaner en décembre 2024 pour défendre les intérêts de la marque en France n'aura servi à rien, si ce n'est à attirer beaucoup de moqueries.
19: Chine, c'est un modèle économique hyper intéressant.
5: La mission se termine 6 mois plus tard. L'entreprise, en parallèle, table sur ce qu'elle connaît le mieux, les réseaux sociaux.
20: Bonjour à tous, je viens aujourd'hui à la rencontre des Français dans les rues de Paris. Est-ce que tu es au courant qu'il y a une taxe qui est en train d'être examinée, une loi, que les articles vont augmenter jusqu'à 10 euros? Est-ce que ça peut vous freiner vous-même dans vos achats?
5: Chine recrute la célèbre et controversée influenceuse Magali Berda.
21: Bah oui, parce que si on va sur Chine, c'est parce que les prix sont vraiment pas chers du tout, abordables.
22: Tout le monde a le droit à pouvoir s'habiller comme il veut, à pouvoir être dans la mode, et pas seulement les personnes qui sont privilégiées, qui ont beaucoup d'argent.
23: Si on part du principe qu'ils venaient à nous couper ce droit-là, qu'est-ce qu'on va dénoncer ?
5: Objectif, décrédibiliser les attaques jusque sur les plateaux télé, comme dans l'émission C'est ce soir en novembre 2025.
20: Je trouve qu'il y a un espèce de snobisme écologique. Absolument aujourd'hui pas. En France, où on conseille aux gens de faire ce qu'il faut faire, mais ils n'ont pas les moyens de le faire. J'entends les discours de tout le monde, mais le problème aujourd'hui, c'est que je pense qu'il y a une vraie réalité. Les Français, ils n'ont pas de quoi manger, en fait. Il faut peut-être ouvrir les yeux. Donc c'est sympa de leur dire à tous, achetez-vous du Made in France, etc. Et vous avez raison. Mais réellement, je pense qu'il y en a beaucoup qui n'ont pas les moyens de le faire.
5: La carte du populaire, pour ne pas dire populisme, affichée également dans une campagne massive de publicité, toujours en 2025. Slogan :
25: pourquoi la mode devrait-elle être un luxe ?
30: La mode est un droit.
31: La mode est un droit, pas un privilège.
25: Pourquoi la mode devrait-elle être réservée aux riches ?
32: This is Shein, where we believe the beauty of fashion should be accessible to everyone.
5: Chine se lance dans la lutte des classes, ma parole. En fait, elle cherche, elle aussi, à sauver sa peau face à un marché américain hostile, où la guerre des taxes, déclenchée par Trump, l'oblige à augmenter jusqu'à 377% les prix de ses produits. L'Europe est désormais son cœur de cible. Aujourd'hui installée à Singapour, où le boss, Chris Xu, aurait obtenu le statut de résident permanent, peut-être méfiant du régime chinois après la disparition soudaine, souvenez-vous, fin 2020, du patron d'Alibaba pendant 3 mois. Chine pèserait 60 milliards de dollars d'après certaines estimations, à défaut de chiffres officiels, avec des bénéfices qui auraient doublé. Plusieurs filiales très opaques se sont associées à Xu, installées pour certaines dans des paradis fiscaux comme les îles Caïmans, mais difficile là aussi d'en savoir davantage. Elle emploierait 16 000 personnes dans le monde et aurait 90 millions d'utilisateurs. Est-ce que selon vous, Chine, d'une façon ou d'une autre, fait partie de ces entreprises qui gouvernent le monde?
33: Oui, si Chine réorganise les rapports de force entre les nations.
5: Gilles Guilleux, sociologue spécialiste de la Chine à l'université Paris-Cité.
33: Il n'y a pas de doute que Chine est un symptôme de la capacité de la Chine désormais à dominer le monde.
5: Alors l'horizon est-il dégagé pour l'entreprise? Le chercheur n'en est pas si sûr.
33: Ma conviction, c'est que Shein s'appuie sur des modèles de production, des régimes de production qui n'ont pas vocation à perdurer en Chine. Si vous regardez d'ailleurs l'évolution des exportations chinoises, vous voyez très clairement que le textile diminue, tandis qu'augmente la part des produits électroniques, des produits de haute technologie, etc. Donc ça, c'est la conséquence d'une action délibérée des autorités pour que la Chine monte en grade. Donc le modèle de production sur lequel s'appuie Shein n'est pas le modèle d'avenir. C'est un modèle d'hier, en quelque sorte. Après, l'autre élément qui fait que ce modèle de Shein est en question, c'est que les jeunes générations d'ouvriers ne sont pas prêtes à travailler dans les conditions qu'ont connues leurs parents. Donc, il y a une désaffection pour le travail ouvrier. Et c'est d'ailleurs ce qui explique l'engouement, notamment de la jeunesse, pour les emplois de livreurs. La Chine est parcourue chaque jour par des dizaines de millions de livreurs qui livrent des colis. Certaines estimations vont jusqu'à considérer que c'est un cinquième de la main-d'œuvre chinoise qui est employée par des sociétés de plateforme.
5: C'est énorme.
33: Oui, c'est gigantesque.
5: La disparition hypothétique de Shein signerait-elle pour autant la fin de ce qu'elle incarne, la fameuse ultra-fast fashion ? Julia Faure n'en est pas si sûre, elle non plus.
18: Je pense que Shein, effectivement, est un énorme problème en termes de pollution, en termes économiques, mais que le problème de l'industrie textile n'a pas commencé avec Shein. Si rien n'est fait pour réguler le secteur, il y aura une étape d'après Shein. Il y aura un autre modèle qui va arriver et qui va encore accélérer la consommation des gens. Il n'y a aucune raison que ça s'arrête à cet endroit-là.
5: L'histoire de Shein est finalement celle d'un géant glouton, sans limite, dévorant tout sur son passage, oui, et faisant tout pour, mais devenu aussi, dans ce jeu, un ennemi commode, comme l'écrit le professeur en marketing de l'École supérieure de commerce de Paris, Benoît Elbrun, dans une tribune au Monde en janvier 2026. Je lis. L'ultra-fast fashion offre aujourd'hui la figure idéale du monstre utile. En désignant un coupable évident, technologiquement spectaculaire, et relégué dans une altérité symbolique factice, on protège implicitement le reste du système.
1: On suggère en fait qu'il existerait un capitalisme amendable, moralement acceptable, dont seules certaines excroissances seraient à condamner. Ce que l'on reproche aujourd'hui à l'ultra-fast fashion constitue la grammaire ordinaire du capitalisme mondialisé. Là où certaines industries ont appris à habiller l'exploitation de récits sur la qualité, la durabilité ou la responsabilité sociale, l'ultra-fast fashion assume brutalement la vitesse, le volume et le jetable. Elle ne masque pas la logique, elle l'expose. La diabolisation de l'ultra-fast fashion joue dès lors un rôle idéologique extrêmement précis. Il s'agit de sauver le récit d'un capitalisme à visage humain. Elle permet de préserver la figure du consommateur innocent à qui l'on offre une issue morale très simple, il suffirait de ne pas acheter certaines marques pour se tenir du bon côté. Cette individualisation de la responsabilité est rassurante, mais elle est totalement illusoire.
5: Elle transforme un problème structurel en dilemme éthique personnel, sans remettre en cause les conditions économiques, juridiques et politiques qui continuent d'organiser la dissociation entre accumulation et responsabilité. Autrement dit, une façon pour tous les autres de continuer leur business en critiquant Shein. Un bel exemple, finalement, du célèbre proverbe chinois « Quand le sage montre la lune, les idiots regardent le doigt ».
26: J'ai l'impression que c'est un cadeau. On dirait que quelqu'un m'a offert un truc alors que c'est moi qui ai fait la commande. Je suis trop contente.
5: Et depuis l'enregistrement de cet épisode, le BHV a changé de direction et donc interrompu le partenariat avec Shein, qualifié d'erreur stratégique. Shein, la mode sans aucun complexe, est un récit de Camille Cronier, documenté par Emmanuel Fournier et Irène Menahem, réalisé par Karen Dehé et mixé par Basile Bocquer. Et juste après les infos, on vous retrouve Mathilde Serrel pour un nouveau rendez-vous tout l'été sur France Inter. Ça s'appelle Photos de famille. Et alors, c'est quoi le programme aujourd'hui ?
2: Le programme, c'est la transmission. Ce sera la transmission tout l'été. C'est le thème de ce nouveau rendez-vous, Photos de famille. Et j'ai la chance de recevoir une lignée de femmes qui travaillent vraiment la transmission. C'est l'actrice franco-palestinienne Yam Abbas et ses filles, Lina et Mouna Swalem.
5: A tout de suite.
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12: 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Les infos, Corinne Audouin, bonjour.
14: Bonjour à tous. À la une ce matin, l'unité de façade affichée par le régime iranien qui célèbre en grande pompe les funérailles du guide suprême Ali Khamenei. Les opposants dénoncent une opération de propagande. Dans l'actualité aussi, la vigilance face aux incendies dans le sud-est de la France. L'ouverture du festival d'Avignon, les rues sont investies par les artistes. Et puis une riche actualité sportive, le début du Tour de France cet après-midi et France-Paraguay en huitième de finale de la Coupe du Monde de football ce soir.
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14: Pour Donald Trump, Ali Khamenei était l'une des personnes les plus diaboliques de l'histoire. Mais 4 mois après la mort du guide suprême iranien dans un bombardement israélo-américain, les prophéties du président des États-Unis sur la chute du régime ne se sont pas réalisées. Les manifestations citoyennes ont été réprimées dans le sang et les deux pays ont signé un accord de cessez-le-feu. Depuis ce matin, la République islamique célèbre les funérailles de son chef spirituel. Une mise en scène pour la promotion du régime dénonce les opposants sur place, comme cet étudiant joint par Hugo Duport.
15: Les plus grandes funérailles de l'histoire iranienne pour Ali Khamenei, rien que ça. C'est en tout cas ce qu'annoncent les mollahs. Omid, lui, a 24 ans, est étudiant à Téhéran et raconte une toute autre réalité.
24: Les gens n'ont aucune envie de participer à ces cérémonies. C'est pourquoi le gouvernement promet de la nourriture pour les plus pauvres. Si vous entrez dans ces rassemblements, vous verrez que la cérémonie se divise en deux parties. La majorité, ce sont les gens qui font la queue pour recevoir la nourriture et une minorité qui agite les drapeaux.
15: D'autant que ces funérailles se déroulent dans la foulée d'un cessez-le-feu fragile entre Téhéran et Washington, qui divise au sein même des soutiens du régime.
24: Le nombre de partisans baisse à cause de l'accord avec l'Amérique, parce que l'hostilité envers l'Amérique fait partie de l'identité de ce régime. Tout ça crée une polarisation parmi les soutiens, qui ne s'entendent plus même sur les petites choses. La légitimité du gouvernement, même parmi les partisans du système, est en déclin.
15: Et si l'Iran veut faire croire à la cohésion nationale avec cet événement, en réalité, les mollahs ont encore intensifié la répression depuis le début de l'année, et en particulier depuis le mois de février et l'attaque américaine sur Téhéran.
14: Et signe de la détente relative dans la région, le Charles de Gaulle quitte le Moyen-Orient. Le porte-avions français sera de retour dans quelques jours dans son port d'attache de Toulon. Tandis que l'Iran pavoise, les États-Unis fêtent les 250 ans de leur indépendance. Célébration largement confisquée par Donald Trump. Le président américain a lancé l'anathème contre les radicaux et les extrémistes qui attaquent, dit-il, l'identité nationale. En France, la chaleur revient. L'Hérault et les Pyrénées-Orientales repasse en vigilance orange canicule aujourd'hui, mais la probabilité d'une nouvelle vague de chaleur très intense est relativement faible, indique Météo France. Du côté des feux de forêt, l'incendie qui a parcouru 900 hectares dans l'Aude est fixé, mais le département reste en alerte maximale. À Lézignan-Corbières, Caroline Félix et Eric Audra ont suivi des pompiers bénévoles patrouilleurs en forêt.
27: Max monte à bord de son pick-up jaune.
28: Bonjour, nous partons en patrouille.
29: Ouais, bien reçu, risque très sévère. Bonjour.
6: risque très sévère d'incendie dans la pinette qui surplombe la commune.
7: Pas plus tard qu'hier, nous avons réussi à éteindre deux départs de feu qui auraient pu prendre des proportions, effectivement. Ah. Ouais, c'était les broussailles au bord de route.
16: Sans doute un mégot, quoi.
7: Oui.
6: Le rôle est de guetter les éventuelles fumées et de faire respecter l'interdiction d'accès au massif en place en général les 3 mois d'été ici.
7: Et on tombe parfois sur des personnes un peu récalcitrantes qui ne comprennent pas bien le sens de l'interdiction. C'est pour leur sécurité. S'ils se font prendre au piège par les fumées, c'est dramatique. C'est...
6: 48 patrouilleurs se relayent sur la commune, tous bénévoles. Le dernier arrivé, Francis, ancien fonctionnaire, s'est engagé après l'incendie monstre de l'an dernier dans le massif des Corbières.
17: On les a vus. Les flammes, oui. Même d'un peu près. Quand on voit les dégâts qu'il y a eu, c'est affreux, quoi. C'est dommage que ça soit détruit que par les attitudes irresponsables. Il faut protéger tout le massif, là. Si on peut aider à éviter.
6: Il repart, jumelle autour du cou, protéger ses bois qu'il arpente souvent, d'habitude, en famille.
14: Les trompettes de Maurice Jarre dans la cour d'honneur du Palais des Papes, les cigales en fond sonore et les milliers de spectacles du OFF, la 80e édition du Festival d'Avignon ouvre aujourd'hui. Mal d'aurore, d'après les poèmes de Lautréamont, inaugure la programmation officielle, tandis que spectateurs et artistes débarquent en ville, Victor Vasseur.
19: Comme des acrobates, perchés sur des échelles, en équilibre sur des murets ou suspendus aux grilles, à la nuit tombée, des dizaines de compagnies recouvrent la ville d'affiches. Édouard, 29 ans, est comédien.
20: Il est 22h à Avignon, c'est le début de l'affichage, donc on essaie de trouver chaque espace autorisé pour mettre les affiches de notre spectacle et espérer que les spectateurs les voient dans le mois qui vient. C'est un peu l'échauffement avant de commencer la première dans 2 jours.
19: Dans les salles, dernière répétition avant les premières représentations ce week-end, Françoise, infirmière de 62 ans, sort d'une générale.
21: Moi, j'appelle ça ma grande récré de l'année.
19: Elle va voir jusqu'à 8 pièces par jour.
21: Tout est agréable dans la ville, on fait plein de découvertes, c'est drôle, on peut enchaîner les pleurs, les rires et les émotions, évidemment.
19: À quelques heures du lever de rideau, les compagnies oscillent entre excitation, trac et appréhension. Jérôme Rouget joue et met en scène conseil aux spectateurs au Théâtre 11.
22: C'est un marathon psychique, un peu. Même quand la pièce marche bien, il peut y avoir de temps en temps des petits coups de mou, des choses comme ça, il faut toujours se relancer. Mais c'est sûr que voilà, les 3-4 premiers jours sont absolument capitaux pour la suite. Quoi.
19: Pour convaincre les premiers spectateurs et espérer lancer le bouche à oreille, indispensable pour remplir une salle.
14: Le Festival d'Avignon et son marathon psychique, c'est jusqu'au 25 juillet. Et si vous préférez le foot au théâtre, quoique les deux ne soient pas incompatibles, rendez-vous ce soir 23h pour France-Paraguay, 8e de finale de la Coupe du Monde de football. Et pour l'attaquant des Bleus, Désiré Doué, il ne faut pas sous-estimer l'adversaire.
23: C'est une très bonne équipe. Une très bonne équipe, on les a vus jouer contre l'Allemagne. On a vu aussi des résumés de leurs matchs. C'est une équipe qui met beaucoup d'intensité, qui ont des joueurs de qualité, offensivement, défensivement, qui va être très dur à battre parce que voilà, défensivement, ils sont très rugueux. On sait qu'ils ont pris beaucoup de cartons jaunes, mais ça montre qu'ils mettent beaucoup d'intensité sur chaque duel. Il faudra répondre présent, il faudra faire un grand match.
14: Désiré Doué au micro de Julien Froment. Et pour la mise en jambe, ça se passe à Barcelone. Première étape du Tour de France 2026. Tadej Pogacar est le grand favori à sa propre succession. Bonjour Anthony Rimbaud.
25: Bonjour.
14: Et plusieurs cyclistes français espèrent quand même cette année briller.
25: Bah effectivement, 30 coureurs français sont au départ. C'est le plus faible contingent tricolore depuis 1968. Moins de coureurs français, mais de jolis espoirs avec évidemment Paul Sexas, la pépite, qui va découvrir le Tour de France à 19 ans seulement. Tous les projecteurs sont braqués sur lui. Avec cette question, pourra-t-il dès cet été se mêler à la bagarre pour le maillot jaune? Paul Sexas qui a fait du classement général sa priorité. D'autres français peuvent viser les maillots distinctifs. On pense à Lenny Martinez qui a fait du maillot à poids de meilleur grimpeur son objectif numéro 1. Et puis pourquoi pas, tiens, un Français en jaune dès ce soir après le contre-la-montre par équipe, Kevin Vauclin. Le tracé de ce chrono peut convenir aux Normands.
14: Et ce contre-la-montre par équipe, nouveau format, pourrait apporter son lot de surprises.
25: Oui, effectivement, parce que pour les leaders, il va falloir jouer la carte du collectif, mais aussi penser à sa pomme, puisque sur ce contre-la-montre par équipe, eh bien, chaque coureur sera crédité de son propre temps à l'arrivée. Ça va donner forcément des idées à certains coureurs hein, qui pourront lâcher les chevaux et leurs coéquipiers dans le final pour aller chercher de précieuses secondes. Un final avec 2 bosses au programme. Les favoris du Tour de France devront donc être très vigilants d'entrée dès cette première étape.
14: Merci Anthony Rimbaud. Départ donc 17h05 dans les rues de Barcelone.
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14: 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Mathilde Serrel pour Photos de famille.
1: Merci Corinne Audouin. Premier épisode de Photos de famille ce matin avec une lignée de femmes, Yam Abbas et ses filles Lina et Mouna Soualem.
2: Ça me donne de la force en fait, parce que c'est ce qu'on dit dans ce déracinement, il y a eu transmission et c'est ça que je trouve aussi magnifique, et je trouve que c'est une force qu'on a les Palestiniens, c'est que la transmission ne se coupe jamais, la rupture même à ses traditions, à sa culture, à ses valeurs ne se coupe jamais malgré ce désir d'invisibilisation qu'il y a autour notamment de ces termes, de ces grands mots de réfugiés où on enlève toute individualité derrière.
1: Sur cette photo de famille, la question de la transmission est au centre. Le marrainage idéal pour ce nouveau programme qui interroge tout l'été les formes de transmission. Ici, nous avons la mère, Yam Abbas, enfant d'une famille de 10 dans un petit village de Galilée en Palestine, devenue actrice à Hollywood pour Steven Spielberg, pour Ridley Scott ou encore Jim Jarmusch. Elle a aussi tourné en Europe comme au Moyen-Orient avec les plus grands et se présente aujourd'hui dans Seuls les rebelles de Daniel Arbid, tourné dans un Beyrouth reconstitué. Nous avons également la première fille, Lina Soualem, qui a fait de la question de la transmission le cœur même de ses films documentaires comme Bye Bye Tibériade, pris à l'ISGI en 2025 et récit d'une lignée de femmes palestiniennes dont elle est la première à être née en France. Enfin, nous avons la petite dernière, Mouna Soualem, actrice à son tour, qui travaille aussi la question de la mémoire dans des séries comme Oussekine ou Cimetière indien, hanté par la guerre d'Algérie. Comment ce clan mère-fille s'est-il soudé? Comment chacune a additionné ses identités? On a la chance de pouvoir leur demander.
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1: Bonjour à toutes les trois.
2: Bonjour.
1: Je voudrais d'abord vous demander, Lina et Mouna, les deux filles, de décrire votre mère, Yam Abbas.
2: Oula.
4: Oh waouh.
2: Avec elle, juste à côté de nous.
1: Ouais.
2: Bon, moi, c'est un peu des mots faciles, faux-folle, justicière, femme forte, grande sagesse, je dirais. Donc, une mère modèle.
1: Voilà, ça c'est pour votre portrait à vous, Mouna Soualem.
2: C'est un beau portrait,
1: voilà,
2: quand même.
1: Lina.
4: Bah, moi aussi, c'est un modèle pour moi, une référence. Quelqu'un que j'ai besoin d'appeler plusieurs fois par jour pour toutes les décisions que je dois prendre.
1: Et elle est toujours joignable?
4: Toujours joignable, oui.
2: Presque toujours.
1: Et vous, Yam Abbas, comment vous me décririez vos deux filles, Mouna et Lina?
5: Franchement, vous me mettez dans une situation un peu émotionnelle dès le matin. Je ne m'attendais pas du tout. Pareil, moi je suis vraiment très fière de Lina et Mouna. Je suis très fière de leur parcours, de ce qu'ils tracent, de ce qu'ils ont pris et appliqué dans leur vie. Donc, défi, modèle, je dirais, je renvoie la balle. En fait, moi, je crois que ma fierté, elle est dans la facilité de le lien entre les deux générations. Je ne me sens pas séparée d'eux, même si on voit à tel point les deux générations aujourd'hui sont séparées, les anciens et le nouveau.
1: Oui. Pour vous, c'est très clivé aujourd'hui.
5: Oui,
1: entre,
5: je trouve. Oui, je trouve.
1: Les générations.
5: Je trouve que le clivage.
1: Vos filles, elles ont la trentaine.
5: Ils ont la trentaine, mais je trouve que aussi le clivage, il se trouve presque tous les 10 ans entre les générations de 30 ans et 20 ans, de 20 ans et 10 ans. Je crois qu'on est dans une sorte de vitesse avec tout ce qui se passe autour de nous, politiquement, réseau, tout ce qu'on veut, que les clivages deviennent de plus en plus importants. Et en tout cas, ce que je trouve agréable dans la relation mère et fille, c'est qu'on a toujours un lien commun et un chemin qu'on trace ensemble.
1: Alors dans votre documentaire, justement, Lina Soualem, Bye Bye Tibériade, mémoire des autres femmes de la lignée, dans le village de votre mère, Yam Abbas, à Deir Hana, où vous alliez petite. Et il y a notamment cette photo de famille qu'a retrouvée votre mère. On écoute un extrait.
18: C'est Tonne Ahmad, ma mère, tu vois? Tu vois comment elle est belle? Elle avait toujours comme ça, quand j'étais jeune, les cheveux carrés, super sapés. C'est Toem Ali, ma grand-mère. Je lui ressemble, tu vois.
8: Lina, أول مرة أخذتك عدير حنا. شايفه؟ هاي أنت صغيرة مع ست وأم علي، وهاي أنا وهاي أمي.
4: Et moi, je ressemble à qui, du coup ?
18: À personne.
1: À personne. Sur cette photo de famille, il y a toutes les femmes de la famille avant la naissance de votre sœur Mouna. Il y a votre arrière-grand-mère, Oum Ali, il y a votre grand-mère, Neymat, il y a votre mère, Yamabas, et vous, donc, Lina, vous vous demandez à qui vous ressemblez ? C'est ce qui vous taraude dans cette histoire ?
4: C'est une manière de se lier aux autres, mais du coup, elle me taquine en me disant que je ressemble à personne. Pour rendre mon travail peut-être plus difficile ou avec plus d'obstacles, d'essayer de recréer ou retrouver.

0: différente. Moi, j'aime moins remuer le passé, même si je le sens et que j'ai une connexion au passé, aux douleurs de mes ancêtres, etc. Je préfère regarder devant et avancer. C'est ce que ma grand-mère paternelle dit aussi souvent. Dans ce village, on y va depuis petite. Donc déjà, les présences de ses tantes, les présences de mes grands-parents ont fait que cette transmission s'est faite assez naturellement sans rentrer dans une analyse vraiment intellectuelle sur qu'est-ce que était l'exil. Donc j'ai toujours été témoin.
1: Dans le vécu, ouais.
0: Oui, dans le vécu, j'ai été témoin. Donc cette transmission, je l'ai jamais intellectualisée jusqu'à ce que ma sœur fasse ce travail-là vraiment et que je sois aussi témoin des réponses qu'elle a trouvées.

0: La rencontre très cinématique à l'instant du musicien Voyou et du rappeur Turi sur ce titre Oula Hoop, une des splendeurs de notre playlist d'été sur France Inter.
1: France Inter, Mathilde Serrel, photo de famille.
0: Photo de famille avec Yamabas et ses filles, Lina et Mouna Soualem. Je voudrais qu'on s'arrête sur une image familiale déterminante dans votre histoire, puisqu'on l'évoquait juste avant. C'est la Nakba, l'exode des Palestiniens. On est en 1948, 700 000 Palestiniens, 85% de la population. Et voilà comment en France, en 1967, on raconte cette histoire.
2: Un réfugié, qu'est-ce que c'est ? Selon la définition adoptée par l'Office de secours et de travail des Nations Unies pour les réfugiés de Palestine dans le Proche-Orient, une roi, un réfugié c'est une personne, c'est l'enfant d'une personne qui avait sa résidence en Palestine depuis au moins 2 ans quand le conflit de 1948 a éclaté et qui à la suite de ce conflit a perdu son foyer, a perdu ses moyens d'existence. 1 300 000 réfugiés sont maintenant immatriculés auprès de l'Office des Nations Unies dans les 4 pays d'accueil qui sont le territoire de Gaza, la Jordanie, la Syrie et le Liban.
0: Les dossiers de l'écran, 1967. Yam Abbas, comment vous définiriez-vous la figure du réfugié palestinien aujourd'hui ?
3: Les 1 300 000, aujourd'hui, à mon avis, ils sont beaucoup plus, parce qu'aujourd'hui aussi, il y a la continuité de leurs enfants et les enfants de leurs enfants, et cet exode énorme des Palestiniens dans ces 4 pays d'accueil. 4 pays, Gaza, ce n'est plus un pays, donc on sait très bien tous ce qui se passe à Gaza aujourd'hui, et les génocides qui suivent d'ailleurs cette Nakba depuis, les pays d'Europe, d'Amérique, du monde entier, en fait, aujourd'hui.

0: Et vraiment, en fait, c'était la définition de l'époque. Sauf aujourd'hui, je crois que aussi, ça s'est modernisé avec vraiment les difficultés et la suite générationnelle de ce terme réfugié. Parce qu'aujourd'hui, les Palestiniens, ils sont dispersés un peu dans le monde entier. Parce que ça, il faut le dire, parce que quand on donne la description et on ne donne pas ni le présent, ni la solution, c'est qu'aujourd'hui, ces gens-là, ils sont suspendus dans l'air. Ils sont suspendus dans l'histoire et dans j'ai envie de dire, dans la conscience politique de tout le monde. Donc, le droit de retour des Palestiniens, au-delà du réfugié palestinien, elle n'était jamais discutée auparavant. Et donc, aujourd'hui, c'est sur la table à prendre ou à ne pas prendre par rapport à un manque vraiment de considération aujourd'hui de la conséquence de cette Nakba.
1: De cette Nakba de 1948.
0: Exactement.
1: Qui aussi obsède le questionnement quand même de Bye Bye Tibériade, puisque vous le dites, Lina Solem, pour vous-même, qu'est-ce que c'est d'être la fille d'une lignée arrachée ?
2: Moi, ce que je voulais redonner aux personnes qui ont vécu la Nakba, donc les gens de ma famille, et puis nous, les descendants, c'est la possibilité de parler de cette expérience en disant « je », en repolitisant cette expérience. Et politiser, c'est pas que parler du contexte politique, mais aussi de permettre de parler dans l'intime. Qu'est-ce que ça veut dire de se faire chasser de chez soi, de perdre sa maison ? Qu'est-ce que ça veut dire pour une famille qui descend de cette histoire, de ne pas avoir de racines, de ne pas savoir où se référer, à quelle terre se référer, et d'être dans un pays occidental ? Nous, on est nés en France, on a une chance et on est privilégié parce qu'on est française, on a un passeport français qui nous permet de nous déplacer. Mais c'est le hasard de l'histoire. Si nous, on a terminé ici, il y a d'autres gens de nos familles en Palestine qui ont terminé réfugiés au Liban, réfugiés en Syrie, doublement réfugiés en Syrie, parce qu'après le massacre de Bachar el-Assad, dans le camp palestinien réfugié de Yarmouk, les Palestiniens réfugiés en Syrie sont devenus réfugiés doublement encore ailleurs, en Europe ou dans le monde arabe. Donc, il y avait aussi cette nécessité de revenir aussi à la source pour dire, voilà, il y a cette réalité historique et politique, ce contexte, et après, les parcours individuels et le hasard de l'histoire qui fait qu'on se retrouve toutes et tous dispersés, mais on a quand même un socle commun.
1: Et vous avez d'ailleurs pu, grâce au passeport français, Yamabas, aller voir cette tante qui, elle,
0: absolument,
1: a été séparée de votre mère, sa sœur, et qui s'est retrouvée en Syrie. Et bon, il y a cette scène très très belle où elle vous sent de partout, comme si elle voulait sentir la famille entière à travers vous. Mouna, comment est-ce que vous avez ressenti, vous, ce... Vous disiez que vous étiez projetée vers l'avant. Cette idée de socle déraciné à la base qu'a ressenti Lina Solem et qu'elle raconte, comment est-ce que vous l'avez vécu ? Et est-ce que vous avez peut-être travaillé ça autrement ? Est-ce que vous a peut-être moins pourchassé ?
3: Non, ça me pourchasse tout autant, surtout que j'ai vu beaucoup de douleur en fait dans ce documentaire, parce que la joie, je l'ai toujours vue de la famille, mais comme il y a parfois les choses douloureuses, on veut pas les ressasser, parce que c'est aussi une... C'est aussi une responsabilité, nous, qu'on a, en fait. Ayant ce privilège-là aussi de pouvoir se déplacer autant, de pouvoir parler plus librement de certaines choses, quand on s'attaque au nœud du problème et qu'on redonne sens aux choses, et quand on questionne aussi notre mère sur son déracinement, sur sa rupture avec la famille, avec la figure de la mère, etc., c'est vrai que ça nous renvoie, nous, individuellement, par rapport à notre propre mère. Donc, moi, ça m'a chamboulée, ça m'a énormément émue, et puis ça me donne de la force, en fait, parce que c'est ce qu'on dit dans ce déracinement, il y a eu transmission, et c'est ça que je trouve aussi magnifique, et je trouve que c'est une force qu'on a, les Palestiniens, c'est que la transmission ne se coupe jamais, la rupture, même à ses traditions, à sa culture, à ses valeurs, ne se coupe jamais, malgré ce désir d'invisibilisation qu'il y a autour, notamment, de ces termes, de ces grands mots de réfugiés, où on enlève toute individualité derrière.
1: Et puisqu'on est dans les mots, comment est-ce que vous avez vécu la transmission de la langue, qui est un trésor pour Yamabas, que son père surnommait Platon quand elle était petite, qui a écrit énormément de poèmes. Vous êtes poétesse d'ailleurs, peut-être toujours, vous continuez à écrire des poèmes, Yamabas ?
0: Non, pas vraiment.
1: Hein ?
0: Non, Non, j'ai arrêté ce métier.
1: Posé le... vous avez arrêté ce métier. Vous allez peut-être reprendre. Comment vous avez transmis la langue à vos filles, Lina et Mouna?
0: Déjà par la parole, en fait. Parce que moi, quand Lina est née, je ne parlais même pas français, vraiment. Je communiquais avec son père pendant 2 ans avant sa naissance en anglais. Et à travers ces années-là, j'ai appris la langue. Donc, d'un seul coup, c'était vraiment un jeu un peu de plaisir de pouvoir parler avec Lina en arabe et voir Lina grandir en France et me renvoyer le français. Et donc, c'est comme si moi, j'ai transmis l'arabe et elle m'a transmis le français avant la naissance de Mouna, ou avec la naissance de Mouna, la langue enfantine, j'ai envie de dire, la langue d'enfant à la maison ou dans le pays était le français. C'est là où j'ai pris un peu conscience qu'il faut que je renforce un peu l'arabe pour qu'il fasse
1: pour qu'il y en ait une trace.
0: Exactement. Et du coup, effectivement, c'était aussi par des cours privés qu'ils ont pris, que je les ai mis dans des cours aussi à l'Institut du monde arabe. Il y a un programme d'apprentissage de langue arabe qui est très bien. Donc, j'ai insisté tout le temps. Il y a aussi, à travers les histoires d'enfants, que je les ai. Donc, au lieu de lire un livre en français, je lisais en arabe. Et j'ai chanté en arabe. Donc, vraiment, j'ai essayé d'injecter, on va dire, mais naturellement, pas par force, parce que ça se force pas, injecter, comme ça, la beauté de la langue, la beauté de cet héritage que moi, j'ai, à mes filles, mais que dans des moments de plaisir et de partage un peu poétique.
1: Elle représente quelque chose de particulier chez votre mère, cette relation. Quand vous parlez dans la langue première de votre mère, en arabe, Mouna, c'est une autre
3: Yamabas. C'est le secret, quoi.
1: On la connaît parce qu'elle est très multiple, Yamabas. D'ailleurs, vous changez d'accent au fil des films. Même quand vous parlez en arabe, vous pouvez être avec un accent syrien, vous pouvez être avec un accent libanais. Donc, elle est caméléon, très mouvant. Quel est du coup le parler, on va dire, maternel en arabe? Ça représente quelle partie de sa personnalité?
3: C'est tout ce qui se passe en aparté. Tout ce qui ne nous concerne que nous et qu'il ne faut pas que ce soit entendu, puisque voilà.
1: Qu'est-ce qui va se passer?
2: Mais après, c'est aussi quand on est dans certains endroits, quand on est avec la famille, tout d'un coup, c'est l'arabe qui prend le dessus. Et là, il n'y a plus on se parle en français, alors que c'est notre langue de communication habituelle. Donc il y a aussi, selon là où on est, c'est une autre langue qui prend le dessus.
1: Alors, il y a une langue que vous avez en commun toutes les trois, c'est également celle du cinéma, mais on peut le dire, hein. Cinématographe. C'est bien une manière d'écrire les images, c'est donc bien un langage. Et on va vous écouter notamment en famille, donc Oussekine.
4: C'est quoi la nichée?
5: La nichée, c'est...
6: C'est le petit chien, maman. Le kleb. Voilà, tu comprends? Il nous traite de klebs. De chien.
5: C'est bon, ça suffit, ça.
6: Mais quoi, tu l'entends pas? Elle veut comprendre. Elle veut pas qu'on la protège, elle veut connaître la vérité. Hein, ma, c'est ça que tu veux?
5: Sarah, s'il te plaît.
6: Maman, la vérité, c'est qu'il y a des gens qui nous en veulent d'oser réclamer justice. Et ils veulent tout faire pour nous en empêcher. C'est les mêmes gens qui ont pissé sur notre porte, les mêmes gens qui ont écrit ce torchon. Et c'est les mêmes gens qui s'en sont pris à Fatna.
5: On la ferme maintenant.
4: Oh, Fatna.
1: On vous entend, Mouna Soualem et Yamabas. On est donc dans cette série qui est aussi une série en famille, puisque vous avez, je crois, participé à l'écriture, Lina Soualem, Antoine Chevrolier, si on regarde bien, par exemple, on le retrouve au crédit du film Héritage de Yamabas en 2011. Il est déjà premier assistant, donc bon, c'est vraiment un récit en famille. C'est un récit donc de cet étudiant franco-algérien qui a été tabassé à mort par des policiers en 1986. Comment ça se passe, le tournage en famille? Comment ça se rejoue ce rapport dont vous nous parliez, qui est très libre entre vous, qui est une communication ininterrompue sur tous les sujets? Comment est-ce que vous vous positionnez quand vous êtes sur un plateau, quand vous travaillez ensemble?
0: Bon, en fait, sur un plateau, on n'est plus mère et fille. Hein. Sur un plateau, moi, si je...
1: Vous ne la reconnaissez plus. Hein.
0: Non, la vérité, mais ils vous diront, bah, par exemple...
3: Bah, anecdote, héritage, quand on l'appelait maman, elle ne nous répondait pas, puisqu'elle avait écrit de petits rôles pour jouer ses filles, qu'elle nous avait proposées, et elle savait que moi, j'avais très très envie d'être comédienne en plus, donc il y avait un peu un petit test, quoi. Mais quand je l'appelais maman, elle ne me répondait pas sur le plateau, donc je vais dire Hiyam pour qu'elle se retourne.
1: Donc vous avez renié vos filles globalement dans le métier?
0: Non, parce que c'est vrai que, je ne sais pas, sur un plateau ou sur un travail, on devient en fait la personne porteuse d'une responsabilité autre, la responsabilité mère-fille. Et c'est pour ça, je trouve que le travail en famille, c'est peut-être pas vraiment le terme pour moi. C'est le travail des personnes qui appartiennent à la même famille, mais pour servir quelque chose de cinématographique. Donc, sur un plateau, Lina n'est pas ma fille, Mouna n'est pas ma fille, Lina est quelqu'un qui a participé à l'écriture de Sikine, Mouna est la comédienne qui joue en face de moi,
1: qui et joue d'ailleurs, la sœur.
0: Et qui joue ma fille,
1: et fille.
0: Et, exactement, et la sœur de Malik, et bah, ça s'arrête là. Et donc, notre rapport ensemble, il n'est qu'un rapport professionnel sur le plateau. C'est... En fait, j'ai envie de dire un truc, vraiment.
1: Bah alors, allez-y.
0: Alors, bah, je trouve que souvent, on parle de ce travail en famille sur les gens qui font du cinéma parce qu'ils sont à l'image, parce que les gens les voient, parce qu'il y a un partage direct. Mais combien de personnes dans les fermes où le fils prend après son père, si on est carpentier, bah on... En fait, l'héritage, elle se fait dans beaucoup de métiers de la même manière, parce qu'il y a une transmission. Sauf que quand on fait du cinéma, ça devient peut-être un truc plus, je ne sais pas, parce que c'est plus visible. Donc,
1: bien sûr,
0: moi,
1: mais
0: je
1: y a
0: trouve
1: des...
0: ça, mais
1: y a
0: moi,
1: des,
0: je trouve
1: y a
0: ça
1: des
0: noble.
1: Dans chaque corporation.
0: Exactement. Et je trouve ça noble, cette transmission, je la trouve noble, dans un sens où, oui, on fait de nos enfants, on transmet à nos enfants un métier, on leur transmet l'amour de quelque chose dans lequel ils vont exceller par la suite, et que la vie fait que, des fois, on participe dans les mêmes projets, parce qu'on est au service du projet. On n'est pas au service de nous-mêmes. Donc, c'est, pour moi, ce n'est pas, l'entre-soi.
1: Ouais.
0: C'est vraiment le service de cette noblesse, de cette transmission de métier
1: et
0: de
1: père,
0: profession.
1: Et le père de vos deux filles, Nedine Solem, est comédien également. Pour vous, Lina Solem, le fait que ce soit très professionnel, justement, le rapport de votre mère lorsque elle est sur un plateau avec vous, c'est ce qui a permis, en fait, de faire Bye Bye Tiberiad. C'est parce qu'elle a cette distance qu'elle vous a répondu, finalement, à vos questions et qu'elle a accepté d'être filmée.
2: Bah, oui, c'est sûr. Il y a aussi... justement, on pouvait pas faire le film en tant que mère-fille, même s'il y avait un dialogue mère-fille dans le film. Pour pouvoir démarrer, il a fallu qu'on trouve notre rapport professionnel. Dans un cadre de tournage. C'est un peu plus complexe, Bye Bye Tiberiad, parce que c'est un documentaire, donc c'est filmé le réel. Donc il y avait quand même cette nécessité d'être nous-mêmes, mais en même temps de se consacrer au moment de filmage et au moment où on capture les choses, où en fait, il faut pas être que dans le rapport mère-fille, il faut aussi un rapport filmeur-filmé, réalisatrice et personne qui devient témoin de son histoire.
1: Et c'est dans ce rapport que vous avez pu poser finalement peut-être des questions que sans l'intermédiation finalement du plateau, de la caméra et de l'objet documentaire, vous auriez pas pu poser.
2: C'est sûr, parce que la caméra, quand on filme en documentaire, pour moi, elle devient un prolongement de moi-même, mais en même temps une protection et en même temps un outil. Donc, les questions que je pose avec la caméra, ce n'est pas les questions que je poserais en temps normal autour d'un dîner, autour d'un café. C'est ce que j'ai vécu aussi avec leur Algérie. Mes grands-parents, j'ai passé toute ma vie à les visiter. Je ne leur ai jamais posé les questions.
1: Du côté de votre père.
2: Voilà, que j'ai posé le moment où j'ai fait ce premier documentaire sur leur histoire d'immigrés algériens. Et là, c'est pareil pour Bye Bye Tiberiad. C'est des questions que je n'avais jamais posées à ma mère dans un cadre où on les pose pour transmettre, pour capturer, pour aller vers un objet qui va être vu de tous. Donc on est quand même consciente de ça quand on tourne. Mais bien sûr, il faut dans tout ça être le plus naturel, le plus spontané possible et le plus sincère. Donc ça met du temps.
1: D'ailleurs, Yama Bass, vous dites que vous êtes telle qu'on vous voit dans ce film, en vrai, que c'est cette femme-là, cette femme de trois, presque de trois histoires, en même temps Londres, Paris et la Palestine.
0: Oui, je suis ce que je suis aux yeux de Lina. Alors après, il y a beaucoup de parties qui ne sont pas là.
1: Que vous ne lui montrez pas ?
0: Non, évidemment, parce que ce n'est pas un dévoilage de ma vie personnelle. C'est vraiment, comme Lina l'a dit, il y a un but, et le but, c'est d'arriver à faire un projet. Donc il y a un film bien tracé dans sa tête, et que moi, je devais servir à ma manière, certes, mais c'est elle qui a sorti de ce que vous avez vu de moi. Que normalement, je ne sors pas comme ça, en temps normal, devant tout le monde. Et que peut-être les personnages que je joue dans les fictions vont emprunter ce qu'ils ont besoin de moi pour pouvoir sortir. Mais c'est complètement autre chose, d'ailleurs. C'est ça qui m'effrayait au départ, évidemment. Parce que là, on dévoile quand même de personnel. Et on dévoile des parties qu'on ne dévoile pas d'habitude. Mais à certains moments, ces parties-là devenaient presque un devoir de mémoire dans l'histoire et la manière dont Lina voulait tracer son histoire, donc son projet Bye Bye Tiberian.
1: Et pour vous, Mouna Soulem, la transmission, elle s'est faite sur le plateau de Munich de Steven Spielberg. Vous avez eu votre envie, vous, de rejoindre le chemin de cinéma de votre mère, de devenir actrice. À ce moment-là, Yam Abbas, elle est non seulement actrice, mais vous êtes également collaboratrice du film, vous coachez les acteurs auprès de Steven Spielberg. C'est quoi ce déclic à ce moment-là et cette idée de devenir à votre tour actrice avec tout ce que ça peut comporter comme réticence intérieure?
3: Moi, j'avais ce désir depuis longtemps. Après, j'en ai eu plein d'autres parce que je faisais du cirque aussi jeune. Enfin, j'avais envie de faire de la danse, j'avais envie de faire, à travers le cirque, j'avais envie d'être gymnaste. Enfin, il y avait plein de choses qui se mélangeaient. Mais effectivement, j'ai toujours eu ce désir, en voyant mes parents travailler, de comprendre au plus près ce qu'était ce métier, qu'est-ce que c'était de se lancer comme ça, bras ouverts, dans une histoire et dans la trajectoire d'une personne. Et Munich, ça a été le point de départ énorme où, d'un coup, le bureau de maman et papa, qui était bureau slash maison, parce qu'il y a quelque chose de très familier quand même sur les tournages, est devenu un peu le mien. Je m'y suis sentie bien. Et je voulais juste revenir sur ce qu'elle disait par rapport au documentaire quand elle joue son propre rôle. Nous, dans Osekin, par exemple, on n'a pas eu ce mélange-là. Et on avait chacune notre partition. Mmh. Et ces deux personnages de Sarah Osekin et de sa mère, en fait, la communication n'est pas du tout la même qu'on a dans la vie. Donc,
1: d'ailleurs, il y a une gifle.
3: Oui, il y a une gifle. Mais la gifle, j'ai prise dans Héritage aussi. Hein. Je me prends souvent. On prend souvent des gifles. Bon. D'ailleurs, dans Héritage, quand je me prends cette gifle.
1: Le film de votre mère,
3: le film de ma mère, j'ai 16 ans. Donc, en répétition, elle ne me donnait pas vraiment la gifle. On tourne, elle me la donne. Après la scène, je dois courir en haut des escaliers, monter. Et là, tout le monde m'appelle. Mouna, redescend, on va retourner. Je ne descends pas. Ma mère vient me voir et j'étais en sanglots. Oh. Parce que d'un coup, cette gifle, quand même, m'a ramené à la réalité. Ma mère vient me gifler.
1: Voilà. Même si elle ne répond pas sur les tournages, ça restait quand même votre mère.
3: Oui, bah, ça m'a forcément ramené à la réalité.
1: Ouais. Ce que je vous propose dans cette transmission du cinéma dans la famille Abbas-Soulem, c'est de se projeter dans une sorte de ciné-club. Vous allez me dire si vous reconnaissez ce qu'on va entendre.
7: Bah oui, qu'est-ce que tu veux que je fasse?
8: Je ne sais pas, moi, que diable ouvre les yeux.
7: Et quand je les aurai bien ouverts,
8: tu t'apercevras peut-être que tu as épousé un fou.
9: Les oiseaux!
10: Enfin, les oiseaux, nous sommes sauvés!
11: C'est curieux, je les voyais pas du tout comme ça, moi, les oiseaux.

0: Alors là, est-ce combien
1: moi,
0: de points vous allez marquer?
1: J'en ai 1 sur 4. Qu'est-ce qu'on a entendu? Il y a les 7 samouraïs.
0: Ouais. 1 sur 4, d'accord.
1: 1 sur 4.
0: Une neutre.
1: Il y a le roi et l'oiseau.
0: Oui, tout
1: oui,
0: à fait. 2
1: sur 4. C'est pas Pierrot le Fou?
0: Non.
1: Non.
0: C'est Elia Kazan et
2: ah,
0: c'est.
2: Ah, voilà, c'est ah. ça. Je... Oui, mais je sais pas lequel.
0: Un tramway nommé Désir.
2: Ok.
0: Ah,
2: okay.
0: Et la
2: ah,
0: musique.
2: Moi, 0 sur 5. Moi, je... j'assume.
1: Et, attendez, et la musique. Musique de la fin.
0: Et la musique.
2: La musique, c'est vraiment, ça me dit quelque chose, mais j'arrive pas à trouver.
0: Le sixième jour de Youssef Chahine.
2: Ah, ah, mais je me suis dit. Ouais, bon.
0: Non. Mais c'est pas grave. Comment est-ce que ça se passe, justement, ce rapport au. Au trésor, à l'héritage cinématographique. Comment vous le transmettez à vos filles, peut-être avec Zinedine Soalem, avec le père?
2: Alors, il y a vraiment... Eh ben, les filles, ils peuvent témoigner. Moi, peut-être, j'ai transmis plutôt par le côté réel. Ça veut dire qu'ils voyageaient beaucoup avec moi sur les plateaux. Donc, ils ont vu ce que je fais. C'était pas étranger. Ma mère, elle part de moi et on ne sait pas ce qu'elle fait. Donc, ils sont là, ils voient, ils témoignent. En fait, c'était plutôt physique. Mais je me souviens très bien aussi de leur père qui était pour lui presque un acharnement que leur fils ses filles participent à un truc qui s'appelait Ciné Club à la maison. Et que des fois, quand je les ai appelés, ils étaient en train de voir un Chaplin, un je sais pas quoi, avec eux, avec lui. Et aussi pour la musique. Ça veut dire qu'il a mis aussi à l'intérieur d'eux un héritage musical que lui, enfant, avait reçu comme oui. Algérien né en France, de ce qu'il a aimé en France, de la musique, en fait, qu'il leur a donné. Et vraiment, j'ai adoré
0: le ciné-club de Zinedine Soalem.
3: Voilà, c'est sûr que ça a, ouais. ça a créé un amour cinéphile, vu qu'on se plongeait toujours dans les années 30, 40, 50, 60 de ce qui se faisait au cinéma, que les musiques qu'on écoutait jeunes, c'était du Brel, du Mouloudji, du Barbara.
0: Ouais.
3: Donc, en fait, on était vraiment dans cette période qui, lui, l'a bercé, certes, mais pour nous, ça aurait pu être un peu trop vieux, un peu trop lointain. Et il y a une transmission à cet endroit-là. Il y a une passation aussi de la beauté poétique de ces films, entre guillemets, à l'ancienne, et de ces musiques, et qui résonnent encore énormément aujourd'hui. Donc, c'était vraiment... c'est vrai que c'était très régulier, ces rendez-vous de cinéma, quoi.
0: Et pour vous, Lina Soalem, vous avez d'abord fait des études, justement, plutôt sur l'histoire et les civilisations, puis vous vous êtes mis au documentaire. Qu'est-ce que ça a éveillé en vous comme cinéaste, documentariste? Et d'ailleurs, vous allez faire un long-métrage avec Mouna Soalem, qui est en préparation. On peut
4: non,
0: le dire.
4: C'est vrai que moi, j'ai toujours été cinéphile, fan de cinéma, mais je pense que Mouna avait sa position de cadette et moi j'avais ma position d'aînée où je sentais que voilà, tout le monde avait déjà un pied dans le cinéma donc je pouvais pas vraiment apporter quelque chose de nouveau et que mon devoir était de faire des études pour qu'il y ait au moins une personne dans cette famille qui ait un diplôme universitaire.
0: La première femme de la lignée
1: d'être
0: née en Palestine.
1: Elle a une licence quand même.
0: Et on peut rappeler quand même que la mère de Yamabas, votre grand-mère, elle a juste avant la Nakba, en fait, elle a son diplôme pour devenir enseignante et elle y tient toute sa vie à être cette mère.
2: Excusez-moi, moi
0: de famille nombreuse.
2: C'est grave.
0: Et Yamabas à son diplôme de photographe, même si vous auriez pu être avocat ou médecin vu vos résultats,
2: ça, vrai, ouais.
0: mais vous avez refusé. Alors moi, je voudrais vous poser cette question, Yamabas. Il y a un livre qui vous a accompagné toute votre vie, dès votre, je crois, vos 12-13 ans, c'est Le prophète de Khalil Gibran, qui est, on l'appelle le Victor Hugo libanais. Et il y a un des poèmes qui s'appelle Les enfants, c'est sur les enfants. Vos enfants ne sont pas vos enfants.
1: Exactement.
0: On va écouter.
1: Auladukum laysu lakum, auladukum abna al-hayat.
0: On va écouter la version française et après je vais me dire ce que ça a joué dans votre partition, dans l'éducation de vos filles.
5: Vos enfants ne sont pas vos enfants. Ils sont les fils et les filles de l'appel de la vie à elle-même. Ils viennent à travers vous, mais non de vous. Et bien qu'ils soient avec vous, ils ne vous appartiennent pas. Vous pouvez leur donner votre amour, mais non point vos pensées, car ils ont leurs propres pensées. Vous pouvez accueillir leur corps, mais pas leur âme, car leur âme habite la maison de demain, que vous ne pouvez visiter pas même dans vos rêves. Vous pouvez vous efforcer d'être comme eux, mais ne tentez pas de les faire comme vous, car la vie ne va pas en arrière ni ne s'attarde avec hier.
0: Ça a été votre poème de chevet pour l'éducation de vos deux filles, Lina et Mouna.
2: Franchement, j'ai rien à rajouter à cette parole magnifique de vraiment d'une liberté totale de la manière dont on voit la vie. En fait, c'est presque la notion de la liberté. Et qu'est-ce que c'est la liberté? Aujourd'hui, on fait des enfants, mais on a l'impression qu'on fait des enfants pour faire des modèles qui correspondent à nous, parents. Alors que, normalement, on fait des enfants, comme elle le dit, ils viennent de travers nous pour aller vers la vie et le au-delà. Donc, ils sont là pour tracer leur chemin, leur âme, ils parlent de leur âme ne nous appartient pas, leur appartient, et on est là que pour soutenir, pour peut-être diriger quand ils sont jeunes. Comme Lina l'a dit, elle m'appelle pour des choses, je suis toujours disponible, mais je suis disponible comme un écho, en fait, de réflexion. Et je ne donne pas, genre, mon avis, oui, fais ça là, Lina, fais ça. Non, on discute.
0: Contrairement à ce que vous avez pu vivre, vous.
2: Exactement. Alors, et c'est peut-être, justement, c'est ce que j'allais dire. Non, c'est exactement ce que je me suis battue contre quand j'étais jeune, que je ne peux pas appliquer différemment. Ça veut dire que je suis née dans une société où la tradition avait son poids sur les dos de mes parents et moi, qui n'a pas permis cette façon de transmission et de me lancer dans la vie avec mon âme et ma liberté et de ce que je voulais être. J'ai dû me battre pour ça. Aujourd'hui, en tant que mère, ou quand je décidais d'être mère, je ne pouvais pas appliquer autre chose que cette croyance de ce que c'est vraiment le rapport parent-enfant.

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1: Férouz, évidemment, sur France Inter, évidemment, parce que Yamabas l'aime beaucoup. Férouz, c'est aussi avec cette chanson Da Hel Awa, c'est-à-dire Le vent frappe à la porte, la chanson préférée de Marie-Pierre Planchon de la météo, ici, à France Inter. Je voudrais qu'on...
2: Bon choix.
1: Mm-hmm. Ça vous fait remonter quoi, à vous,
2: Yamabas? Férouz, et l'amour que j'ai pour cette poétesse, je dirais même. C'était pas que chanteuse, en fait, parce que vraiment, les mots de ces chansons, ils sont toujours dans un sens ou un autre, quelque chose qui ramène un rêve, un poème, quelque chose qui concerne la vie, la politique. Elle a vraiment touché à beaucoup, beaucoup de sujets, mais d'une manière très poétique, à travers sa belle voix, d'ailleurs, magnifique, qui nous porte vraiment assez loin, d'ailleurs.
1: C'est une Libanaise, et aujourd'hui, vous êtes dans un film également qui va saisir le Liban au bord presque de l'effondrement de Daniel Arbid. Elle a voulu saisir même la ville libanaise dans toute sa vie encore présente. Qu'est-ce que c'est pour vous, le Liban? Ça sonne comment pour vous dans la période actuelle, Yamabas?
2: C'est d'une tristesse abyssale, en fait. Vraiment, le Liban d'aujourd'hui, à travers les années, depuis les années 70 jusqu'à aujourd'hui, il n'a connu que des guerres et que de la destruction, mais sans cesse. Et qu'aujourd'hui, vraiment, c'est le pays où, ici, où Israël s'acharne, mais sans cesse, en fait, et que la population n'en peut plus. Et si on parle de Daniel Arbid, donc on parle de la même manière dont il y a une transmission entre
1: elle
2: mère et fille.
1: Lisière, elle aussi.
2: Elle a un amour absolu entre elle-même et son pays d'origine, et qu'elle essaye tout le temps de, à travers cet amour, de relever des histoires qui relèvent de la difficulté sociale et politique et la réalité vraiment très complexe de ce pays à travers ses films.
1: Seuls les rebelles, hein, c'est sorti en France le 24 juin. Séquence Madeleine de Proust dans Photo de famille. Nous sommes donc avec Yamabas, oui, et ses deux filles, Lina et Mouna Soualem. Vous avez entendu un petit bout de notre générique, Madeleine de Proust, à table! C'était comme ça chez vous? On hurlait à table ou pas?
2: Des fois, s'il le faut.
3: Ouais, en général, on s'est précipité pour manger avant qu'on n'était jamais...
2: Sauf la Mouna bouffe, qui traînait souvent.
4: Oui,
2: et Mouna,
4: on restait à table. Je venais avec grand plaisir.
2: Mouna! Je t'ai dit à table.
4: Vrai, c'est vrai.
1: Ouais. Elle faisait autre chose.
2: Elle était toujours un peu dans sa tête, Mouna, on va dire.
1: Qu'est-ce qui vous ramène? Parce que le principe de la Madeleine de Proust, c'est la réminiscence, c'est-à-dire la réactivation par les goûts, les odeurs d'un souvenir du passé. Qu'est-ce qui vous ramène sur le plan comme ça, culinaire, directement dans le passé, dans l'enfance? Je crois qu'il y a les aubergines à l'ail, pour vous, Lina, Salem. Pour vous, Yamabas.
2: Je crois qu'avec Mouna, on va dire le même plat, c'est le makloubi.
4: Moi, j'ai dit makloubi, j'ai dit dawale kous.
3: Ah, okay. Je l'ai mis aussi, makloubi.
1: Quand vous dites j'ai mis, c'est parce qu'on a un questionnaire qu'on propose aux invités. Merci de révéler toutes les coutures.
4: J'ai introduit ces plats. Mais c'est vrai que ce sont nos deux plats préférés.
1: Alors, c'est quoi? Présentez-moi le makloubi, par exemple.
4: Alors, présente-toi le makloubi, parce qu'il est plus complexe.
2: Le makloubi, non, il n'est pas complexe. C'est juste des oignons frits par-dessus des choux-fleurs ou d'aubergines frites, par-dessus de poulet qui est bien travaillé avant, avec du riz, et on laisse cuire tout en même temps. Après, ça s'appelle makloubi, ça veut dire la retourner, parce qu'on la retourne. Donc, on retourne le plat, et du coup, le riz est en bas, le poulet, les choux-fleurs et les oignons par-dessus. Et après, on parsème comme ça avec des quelques amandes grillées, et on le mange avec une salade ou avec
1: Et ça, c'est le plat palestinien, par
2: traditionnel,
1: exemple.
2: Traditionnel.
4: Ouais. Traditionnel.
2: Surtout du nord du Galilée, en fait.
4: Et salade très important, petit concombre, jus de citron, huile d'olive, sel, poivre. Et servi dans des bols du yaourt grec qu'on appelle laban, et avec lequel on mange tout le riz, on l'accompagne de ce yaourt.
1: Et vous le faites, vous, Mouna Soualem?
4: Moi, je ne suis pas du tout cuisinière, mais qu'est-ce que j'adore quand ma mère le fait.
1: Lina Soualem.
3: Moi, je ne le fais pas, Maloubé, parce que mes tantes le font tellement bien que je serais trop déçue. Je me suis toujours dit qu'il faut que je fasse un atelier cuisine avec... j'ai une de mes tantes qui, vraiment, pour moi, mais je dirais pas laquelle, parce que sinon...
1: Il y en a combien? 7, je crois.
3: 7. Ouais. Elles font toute la cuisine très, très, très, très bien.
1: Ah là,
3: elles ont toutes leurs spécialités, mais j'en ai une dont j'aime particulièrement le makloubi.
1: Mais on ne peut pas dire qui.
4: En aparté seulement.
1: Parce que ça va, ouais.
3: Et ça va créer des problèmes.
1: Je voudrais qu'on termine par une question à vous trois. Il y a cette valeur, puisqu'on en parle en tout début d'émission, qui revient beaucoup quand on vous lit les unes les autres dans les interviews. C'est la question du pardon. Comment est-ce qu'il est présent chez vous aujourd'hui? Qu'est-ce que ça représentait d'abord pour vous, Yama? Parce que ça vient, je crois, de votre mère, en premier.
2: D'ailleurs, ça vient vraiment de ma grand-mère maternelle, avant tout.
1: Donc déjà avant.
2: Exactement. Et qu'est-ce que c'est? C'est pour moi, aujourd'hui, si je veux l'analyser, ça veut dire que quand on est né dans un conflit où on est né avec la personne qui a causé, ou les personnes qui ont causé à la base... cet exode et cette difficulté et cette nakba.
1: Celle des Palestiniens, donc.
2: Et qu'il faut à un moment, comme ma grand-mère dit, regarder le devant et avancer. Donc on regarde dans le devant et avancer. Qu'est-ce qu'on fait avec ces personnes? Qu'est-ce qu'on fait avec nos sentiments? Comme je le dis, quand j'étais ado, j'aurais pu tomber dans les cercles de la haine, de l'amertume, de la... Mais... En fait, j'ai dépassé ça, peut-être par cet héritage de ce qu'on appelle pardon, pour pouvoir vraiment avancer d'une manière beaucoup plus positive, au moins par rapport à la manière dont je construis ma personne pour pouvoir inclure tous les difficultés et les obstacles, pour pouvoir faire face, mais pas avec la violence et pas avec la haine.
1: Mouna Soalem, la place du pardon dans votre vie aujourd'hui, peut-être que c'est pas sur ces sujets géopolitiques, peut-être que c'est ailleurs qu'elle se loge.
4: Oui, surtout que moi, la question du pardon, elle est un peu plus difficile. Pour moi, il y a beaucoup de pudeur autour de ça. J'ai beaucoup de mal à demander à quelqu'un de me pardonner, puisque j'ai beaucoup de mal à accepter d'avoir fait du mal aux gens que j'aime. Donc je sais que les fois où j'ai pu énerver ma mère, ce qui est très rare, et la voir très rare.
1: On a l'impression qu'elle...
4: En aparté.
1: Voilà.
4: Mais voilà.
1: Le très rare signifiant, voilà, tout autre
4: chose. Ou dès qu'on cherche un petit peu même dans des sujets quelque chose et qu'on arrive dans de la douleur. Moi, c'est un sentiment qui est très difficile. Donc au-delà du pardon, je vais surtout essayer d'éviter d'inquiéter les gens autour de moi pour justement ne pas avoir à leur demander de me pardonner.
1: On finit avec vous, Lina Soalem, puisque c'est aussi en filigrane dans Bye Bye Tibériade, cette question du pardon.
3: Alors, moi, le pardon, je le prends à l'envers. C'est pas me faire pardonner, c'est comment pardonner.
2: C'est ça.
3: Plutôt aux gens ou à ce qui se passe. J'avoue que moi, j'y suis pas encore. Je suis plutôt quelqu'un qui a le seum. Ça me voilà. Mais mon idéal, c'est d'arriver au pardon. Donc j'ai un bon exemple à suivre. J'essaye toujours de calmer mon seum et ma rage et voilà, de tant d'injustices, de tant de choses aussi sur lesquelles on n'a pas de maîtrise et on se sent impuissant. Et donc j'essaye toujours de me dire, bon, au pire, voilà, qu'est-ce que je peux voir de positif dans ça pour ne pas rester enfermée dans un sentiment négatif. Et je pense que mes films viennent de cette nécessité aussi de transformer une mémoire qui est vécue comme un poids, comme une colère, comme une injustice, comme traumatique, en quelque chose qu'on peut partager positivement pour aussi... réparer des choses. C'est pas du tout de l'ordre de la thérapie individuelle, parce que ça m'intéresse pas. C'est des choses que les gens font en privé. Mais pour moi, c'est plutôt une réparation collective.
1: D'ailleurs, vous allez bientôt, je crois, retrouver les archives, parce qu'on l'a pas dit, mais il y a beaucoup de Super 8 de Zinedine Soalem, votre père, qui sont dans vos films, et c'est un matériau avec lequel vous fabriquez. Donc, je crois, des Super 8 à Gaza en 1990, sur lesquels vous travaillez. Également, un long métrage avec votre sœur, Mouna Soalem. Merci beaucoup d'avoir été avec nous, Lina Soalem. Merci à Yam Abbas, Seuls les rebelles de Daniel Arbit. Je rappelle, c'est en salle en France depuis le 24 juin. Et vous serez bientôt dans L'Arabe de Malik Ben Smail. C'est librement adapté de Meursault contre enquête de Kamel Daoud.
2: Je rajoute L'Apaisement de Reed Van Dyck, qui était à Cannes à la quinzaine.
1: Lina Soalem, vous allez jouer donc dans le prochain film de Guillaume Canet, Karma.
4: Oui.
1: Ce sera quoi?
4: Je l'ai pas vu encore, malheureusement. J'ai pas pu aller le voir, mais c'est un thriller vraiment très intense, donc j'ai hâte.
1: Merci d'avoir été toutes les trois avec nous. Merci pour les apartés que vous nous avez offerts comme ça à la France entière et au micro de France Inter.
2: Merci à vous.
3: Merci.
1: Cette photo de famille, elle a été préparée et programmée par Marion Philippe et Laura Dumez, réalisée par Amazir Amadaïn Guest, et à la technique, c'est Marie Potier. Et tout de suite, Big Bang, avec vous Christophe Galfard, bonjour.
5: Bonjour Mathilde.
1: Vous êtes notre capitaine du savoir.
5: Si vous voulez.
1: Allez, je sens que ça vous plaît. Vous nous emmenez où?
5: Eh bien aujourd'hui, nous allons explorer le sens des cartes avec la navigatrice Isabelle Autissier, le géographe Christian Gratalou et la géologue Mathilde Cana.
1: À tout de suite.
5: À tout de suite.
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13: Bonjour. Quelques 150 pompiers continuent de lutter ce matin contre les flammes dans l'Aude. L'incendie qui a ravagé 950 hectares autour de Pouzolles, Minervois est désormais fixé. L'Aude toujours en vigilance rouge. Danger de feu très élevé selon Météo France. Tout comme 5 autres départements, les Pyrénées-Orientales, l'Hérault, le Gard, le Vaucluse et les Bouches-du-Rhône. Une vague de chaleur peut en cacher une autre après quelques jours de répit. La canicule revient et elle sévit dès aujourd'hui dans l'Hérault et les Pyrénées-Orientales. Passage des deux départements en vigilance orange à l'aube de juillet et après un mois de juin, le plus chaud jamais enregistré en France. Les municipalités sont donc rodées. À Montpellier, par exemple, ouverture de salles climatisées pour les sans-abri, renforcement des effectifs dans les EHPAD et horaires d'ouverture élargis dans les médiathèques, les piscines et les musées. Léon XIV est arrivé à Lampedusa au moment où l'Europe durcit sa politique migratoire. Le pape donne une messe sur l'île italienne, symbole du drame des migrants qui meurent en tentant de traverser la Méditerranée. À son arrivée, le souverain pontife s'est d'ailleurs recueilli sur leur tombe et déposé une gerbe à la porte de l'Europe, monument dédié aux victimes face à la mer. Le but affiché de la guerre lancée par les États-Unis, c'était de faire tomber le régime iranien. Mais 4 mois après la mort du guide suprême Ali Khamenei, tué dans le bombardement de sa résidence, Téhéran célèbre ses funérailles en très grande pompe aujourd'hui et s'offre une démonstration de force, un hommage public avec 15 à 20 millions de visiteurs dans la capitale. D'après le régime. Depuis tôt ce matin, les appels à la vengeance s'enchaînent devant le cercueil de l'ayatollah exposé jusqu'à lundi. Au Mali, des attaques en cours dans les localités du nord et au centre du pays, menées par les djihadistes et leurs alliés indépendantistes Touareg, groupes armés qui s'en prennent aussi à la prison de Kenyoroba, à 70 km de la capitale, Bamako, où il y a plus de 2 mois, des premiers combats d'ampleur ont affaibli la junte au pouvoir et tué le ministre de la Défense. En sport, top départ du Tour de France à l'heure espagnole. Première étape à Barcelone à 17h. Un contre-la-montre par équipe de 19 km dans les rues de la ville. Une première depuis 1971. Ce qui ne change pas. En revanche, c'est le nom du grand favori de la course, Tadej Pogacar. Le Slovène tenant du titre pourrait remporter sa 5e grande boucle. De notre côté des Pyrénées, les yeux seront rivés sur l'espoir du cyclisme français. Le jeune Paul Sexas, leader de l'équipe Décathlon CMA-CGM. Face au Paraguay, les Bleus devront se passer d'Aurélien Tchouaméni, le milieu de terrain de l'équipe de France, blessé à la cuisse à quelques heures de la 8e de finale de la Coupe du Monde de football. Blessure survenue lors d'une séance d'entraînement. Le joueur de 26 ans devrait être remplacé par Manu Koné ce soir à Philadelphie, coup d'envoi 23h heure française. Trompette, retentissez, la 80e édition du Festival d'Avignon, grand rendez-vous international de théâtre, démarre aujourd'hui pour 3 semaines avec une 40aine de spectacles.
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5: Merci, on vous retrouve à midi pour un nouveau journal et c'est parti pour Big Bang. Nous sommes en public à Blois avec mes invités et nous partons explorer le sens des cartes. En tant que scientifique, cela fait quelques années que je m'interroge sur les origines, celles de l'espace et du temps tout d'abord, puis celles de la Terre et de la vie, qui est le sujet d'un livre que je viens de publier. Et pour l'écrire, en faisant mes recherches, je suis tombé sur deux cartes qui m'ont tout particulièrement fait réfléchir. L'une d'entre elles est une carte côtière, l'autre est une carte du fond des océans. Sur les deux, il y a quelque chose d'extraordinaire, quelque chose que personne n'avait vu avant les personnes qui les ont dessinées. La première de ces cartes date de 1858. Il s'agit de deux dessins du géographe français Antonio Snyder Pellegrini, deux dessins du monde mis côte à côte. Sur l'un des deux, on voit une boule, en noir et blanc, sur laquelle apparaît l'Afrique et l'Amérique du Sud. C'est la Terre d'aujourd'hui, on la reconnaît. Au-dessus, il y a écrit « Après la séparation ». L'autre dessin est presque le même. Il s'agit toujours de la Terre et l'Afrique n'a pas bougé. Mais l'Amérique latine n'est pas au bon endroit. Elle est contre l'Afrique et il est impossible de ne pas voir que leurs côtes s'imbriquent parfaitement comme deux pièces d'un puzzle. Au-dessus de ce dessin-là, il est écrit « Avant la séparation ». Avec ces deux dessins, Snyder Pellegrini venait de découvrir et même de montrer que les continents pouvaient se briser et dériver et se retrouver séparés par des océans. L'autre carte qui m'a fasciné était dessinée presque 120 ans plus tard, en 1977, par la géologue et cartographe américaine Mary Tarp. C'est la première carte des profondeurs marines, une carte établie à partir de données récoltées en mer par des bateaux équipés de sonars. En fait, en mesurant le temps mis par un son pour aller rebondir sur le fond de l'océan et remonter jusqu'à la surface, les scientifiques ont pu estimer la profondeur de l'eau un peu partout sur la planète. Et c'est dans ces données-là que Mary Tarp a vu apparaître une chaîne de montagnes sous-marines. Une chaîne gigantesque, continue, encerclant la Terre au milieu des océans et longue de plus de 60 000 km. Une chaîne volcanique. C'était par là qu'arrivait la roche fondue des entrailles de la Terre. C'était là qu'était créée la surface des océans. La dorsale de Mary Tarp montrait que, comme l'avait pensé Snyder Pellegrini un siècle plus tôt, les continents dérivent. Elle donnait aussi un mécanisme à cette dérive. De la nouvelle roche sortait en permanence au niveau des abysses océaniques. Alors pour comprendre ce qu'il en est aujourd'hui, pour parler de cartes et d'océans, d'aventures et de volcans sous-marins, voici mes trois invités.
2: Isabelle Autissier, donc je suis navigatrice, écrivaine aussi un peu. Moi j'ai été, il y a une carte qui a fasciné peut-être ma vie, c'est celle que j'avais au-dessus de mon lit quand j'étais petite fille. C'était une carte marine de, que j'avais dû piquer à papa, je pense, de l'ensemble de l'océan Atlantique, du nord au sud. Alors évidemment ça me faisait rêver d'aller sur cet océan, mais en particulier
19: ce que je ne savais pas encore être la dorsale médio-atlantique, ces îles qui sillonnaient en quelque sorte le milieu de l'Atlantique, en commençant par l'Islande et en finissant par Tristan da Cunha, Gou, inaccessible à Eiland, qui étaient les plus près de mon regard parce que c'était en bas de la carte. Et je regardais ça et je me disais, quand je serai grande, je sais où j'irai.
20: Christian Gratelot, alors je suis géographe, mais enfin, ça fait 25 ans que je viens à Blois, parce qu'on dit que je suis plus historien des géographes. J'étais prof de géo à l'université Paris Diderot, et j'aime bien m'attribuer le terme de géohistoire, qui est un terme de Fernand Braudel. Je suis géographe parce que la géo m'a évité de trop choisir. Et que, justement, il y a un peu de géographie physique et un peu de géographie humaine, mais ça me permet de faire de l'histoire. J'ai aussi fait pas mal d'études d'anthropologie, et l'ensemble m'a permis... L'histoire est beaucoup trop cloisonnée. Donc, la grande liberté, oui, et évidemment, les cartes. Mais j'y suis venu, ça fera la transition avec ma voisine, j'y suis venu par la coupe géologique, en fait. C'est mon prof, on disait de sciences nat à l'époque, qui m'avait fasciné en quatrième, parce que, justement, là où j'allais d'habitude en week-end avec mes parents, j'ai vu ce qui était dessous, et j'ai vu par rapport à la carte. Ça a été pour moi trois dimensions fascinantes.
21: Mathilde Cana, donc moi je suis directrice de recherche au CNRS nouvellement émérite et je travaille dans une équipe de géosciences marines. Donc je suis géologue, mais je suis géologue des fonds des océans et en particulier géologue des dorsales médio-océaniques, là où les plaques se créent en fait, les plaques océaniques se créent. Et je dois dire que, en fait, j'ai travaillé toute ma carrière là-dessus avec une grande obstination. Mais ce qui est formidable, c'est que dans la durée de cette carrière, donc en gros depuis le début des années 90, on a vraiment continué les découvertes qui avaient commencé avec Marie Sarpe et d'autres. Et on a pu découvrir en particulier beaucoup de complexité sur ce qu'on appelle les dorsales océaniques lente, hein, c'est-à-dire celle qui écarte les plaques à moins de 4 cm par an. Et un bon représentant de ça, c'est la dorsale médio-atlantique. Donc j'ai beaucoup travaillé là-dessus. J'ai fait des cartes avec des navires, hein, et j'ai aussi eu la chance de participer à beaucoup de plongées dans le submersible Nautile pour aller faire de la géologie.
5: Isabelle Autissier, Christian Gratalot, Mathilde Cana, bonjour et bonjour à vous toutes et à vous tous. Nous sommes à Blois en public dans l'auditorium Samuel Paty de la bibliothèque Abbé Grégoire et nous allons explorer le sens des cartes et des océans.
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5: Isabelle Autissier, en 1991, vous avez été la première femme à faire le tour du monde en compétition et en solitaire. Dans ce genre d'aventure, quelle carte est-ce qu'on emporte avec soi ?
19: Alors, on emmène des cartes, surtout moi qui suis une amoureuse des cartes papier, parce qu'évidemment, maintenant, sur les bateaux, on a des cartes électroniques, c'est facile, on a le petit bateau qui est positionné en permanence avec le GPS. Mais oui, on emmène des cartes de très grande échelle, hein, puisque, en gros, on a besoin que de ça. Il y en a une que j'adore, c'est celle qui met le pôle sud au milieu, puisque notre boulot, c'est d'en faire le tour, hein. On descend l'Atlantique, on fait le tour et on remonte. Et de faire avancer nous-mêmes, les petites croix sur la carte, c'est un super moment de la journée, en fait. Donc oui, j'ai des cartes, mais au fond, moi, je tourne autour de l'Antarctique. Il n'y a pas de barrière pour rentrer dans l'Atlantique, dans le Pacifique, dans l'océan Indien, quoi. Hein. C'est un grand océan, en fait.
5: Ça me rappelle le film Fitzgeraldo de Werner Herzog, où on voit le capitaine d'un navire faire tirer son bateau pour traverser une montagne et passer d'un océan à un autre en allant plus vite. Ça, c'est effectivement une question que je me suis posée depuis longtemps. Je pense que Christian Gratalot, vous avez une explication. On apprend à l'école qu'il y a trois océans. Mais il n'y en a pas trois. Si on regarde une map monde, il n'y en a qu'un.
20: Effectivement, on en découpe officiellement cinq, parce qu'il y a aussi l'océan glacial antarctique et l'océan arctique, qui est tout petit. Donc c'est un découpage totalement social, totalement formel. Il y a bien des tas de découpages que la géologue va pouvoir faire, mais au point de vue hydrologique, une goutte d'eau peut faire absolument le tour de la Terre, on dit qu'il lui faut 5 ans, et c'est en gros une même masse d'eau. Si vous acceptez quelques mers type la Caspienne, quoi, qui sont effectivement intérieures. Donc c'est un découpage qui a été fait par toute une histoire européenne où on a fabriqué des cartes. Je me suis amusé depuis le 15e siècle à prendre les planisphères et voir quels noms on mettait et quelles limites approximatives on mettait aux océans. Aujourd'hui, on trace des lignes très très précises, c'est entre autres pour les assurances, d'ailleurs.
3: Et, on n'a pas le droit de dépasser une certaine limite en
20: voilà, bateau. Voilà, l'océan glacial antarctique, c'est 60 degrés sud. Hein. C'est, évidemment, on ne le voit pas. Bon. Donc, sauf dans certaines bandes dessinées où on voit les lignes. C'est donc quelque chose qui a une histoire. Et entre autres, ce qu'il faut se dire, c'est que ça aurait pu être tout à fait autrement. C'est ça qui est fascinant. Par exemple, il n'y a aucune raison que le trait de côte ait été une dominante majeure de notre cartographie. Il y a toute une tentative cartographique française, d'ailleurs au début du XVIIIe siècle, où on coupe au milieu de l'océan. C'est une vision terrestre, on prolonge les terres jusqu'au milieu. Et donc, on a une mer érythréenne, on ne dit pas d'ailleurs encore africaine, qui va pratiquement jusqu'à Sainte-Hélène, et puis une mer brésilienne qui la rejoint au milieu. Mais il n'y a pas d'Atlantique Sud. Jusqu'au 18e, d'ailleurs, on ne disait pas vraiment l'Atlantique, on disait la mer Mar del Norte, parce que c'est la cartographie néerlandaise qui dominait, et Mar del Sur pour le Pacifique. Il en était resté l'expression les mers du Sud. C'est un héritage historique.
3: Vous disiez que les gouttes d'eau de l'océan peuvent faire le tour de la planète, mais est-ce qu'elles ne suivent pas des chemins particuliers qui fait qu'en réalité, certaines gouttes d'eau ne vont jamais d'un océan, comme on les appelle nous, à un autre?
20: Oui, d'ailleurs,
3: ces séparations-là existent-elles?
20: Ces gouttes d'eau peuvent aussi s'évaporer. Absolument. Et on a tout un cycle de l'eau. Donc, oui, bien sûr. Il n'y a aucune raison. D'ailleurs, une goutte est une notion qui n'est pas vraiment scientifique. Donc, elle va se décomposer en diverses molécules. Mais on a effectivement des routes privilégiées que la navigatrice connaît bien, des courants et des vents qui ne se superposent d'ailleurs pas tout à fait, parce que les courants ont des contraintes de bord, justement, que n'ont pas... Enfin, ce n'est pas les mêmes pour les vents. Et donc, vous avez ces routes que, du point de vue de la géographie historique, on connaît bien, parce que ce sont les routes de ce qu'on a appelé en Europe, expression qu'il ne faut plus utiliser à Blois, hein, les grandes découvertes. Donc je mets les guillemets postcoloniaux. Voilà.
3: Est-ce que vous vous êtes déjà retrouvé dans des territoires, Isabelle Autissier, où les cartes que vous aviez à disposition n'étaient pas bonnes?
19: Ah oui, souvent. Souvent parce que moi, ce que j'aime bien, c'est naviguer au sud de 50 Sud ou au nord de 50 Nord. Et comme c'est des endroits qui n'intéressent pas beaucoup les humains, parce que pour l'instant, en tout cas, il y a peu de ressources, il n'y a pas d'humains vraiment implantés ou assez peu, bah, comme ça coûte cher, on ne fait pas les cartes. Donc il y a des tas d'endroits, je pense évidemment à l'Antarctique, mais même en Islande. Il y a des endroits, l'Islande, c'est des paquets de cailloux, et il y a des endroits, ça les a un peu fatigués, je pense, de répertorier tous les cailloux. Donc on marque une surveille, hein, puisque c'est des cartes anglo-saxonnes, ça veut dire bah, pas répertorier. Donc évidemment, pour nous, les marins, c'est un peu compliqué, parce qu'on aime bien savoir un peu ce qui va se passer sur le fond de la mer. Donc des fois, on fait nous-mêmes nos petites cartes, c'est-à-dire qu'on s'arrête à un endroit avec le bateau, on envoie le petit Zodiac avec un petit sondeur électrique et on sonde pour voir par où on peut faire rentrer le bateau entre des cailloux et des fois même j'ai mis des bouées sur les cailloux, des cailloux sous-marins bien sûr, hein, pour les visualiser. Et ça c'est assez génial, bon, on a l'impression d'être des explorateurs en fait, on est... Par rapport aux vrais grands explorateurs historiques, on n'est rien. Mais c'est vrai qu'il y a encore pas mal d'endroits qui sont pas ou mal cartographiés.
3: J'adore l'image de cette carte que vous aviez dans votre chambre d'enfant. Parce qu'il se trouve que j'ai aussi des cartes chez moi. J'en ai une géologique du sol de la Terre, immense, sur le mur. C'est très joli. Mais ce que ces cartes me font penser, c'est que ça nous donne une vision du monde. En réalité, ça ancre notre vision du monde dans une certaine réalité. Et je crois, Christian Grataloup, que justement, cette

0: qu'on utilise aujourd'hui, qui donne les découpages que l'on pratique aujourd'hui. Donc cette vision du monde, elle nous est tellement naturelle. J'ai très longtemps formé à la cartographie des enseignants. Je peux vous dire que souvent, je leur disais, aucun planisphère n'est juste, il faut multiplier les planisphères différents. Et ils me disaient, ça serait très bien pour les historiens blois, on va perdre du temps. Voilà. Or, effectivement, ce message subliminal que donne la carte, c'est absolument essentiel. Or, il y a un point qui m'a toujours frappé, c'est que les océans ont fait peur. Parce qu'on a passé son temps à les remplir de continents imaginaires. On connaît tous l'Atlantide, parce que ça remonte à Platon, au Timée, hein, c'est une vieille histoire. C'était en fait une espèce de modèle théorique hein, pour une Athènes passée, bon, peu importe, c'est pas le sujet. Mais l'Atlantide, ensuite, a beaucoup fait rêver, et jusqu'à Black et Mortimer, enfin... C'est... Mais vous avez aussi, surtout même, parce que ça, c'était scientifiquement une démarche intellectuelle intéressante, l'image qu'il y avait un énorme continent... dans l'hémisphère sud. Tout simplement parce qu'on envisageait le globe dans la physique aristotélicienne, c'est-à-dire jusqu'à la fin du XVIIe siècle, hein, comme un culbuto. Il fallait que le globe soit équilibré, sinon on serait plus la tête en haut. Chaque fois qu'on a buté, par exemple, sur Sainte-Hélène, enfin sur une île, ou bien sur les premières côtes de l'Australie, on a pensé qu'on avait trouvé la Magellanie. Magellanie, parce que quand Magellan a franchi son détroit, il a laissé sur bâbord la Terre de Feu, et c'est lui qui lui a donné le nom, et on a cru que c'était le bout de cet énorme continent antarctique. Mais il y a aussi le continent mu, que Churchard, un écrivain, a inventé, remplissant tout le Pacifique. Là, c'est pour Corto Maltese, cette fois-ci, pour les bandes dessinées.
1: J'ai vu les deux.
0: Oui, bien sûr. Et puis, il y a la Lémurie qui a rempli l'océan Indien, cette fois-ci, parce qu'on essayait de faire des parentés entre des animaux qui étaient à Madagascar, des Lémuriens, et puis en Malaisie ou en Australie. Et on s'est dit... Il devait y avoir un continent effondré, enfin un continent qui reliait, qui permettait aux animaux de passer. Puis tout s'est effondré. Puis les géologues ont fini par dire « Non, c'est pas ça ». Donc mais le mot est resté, à ce moment-là, ça a versé dans l'imaginaire. Donc en fait, on a rempli l'océan, sans doute parce qu'il fait peur.
1: Il y a un continent qui est sous les océans, qui a été découvert il n'y a pas très longtemps au niveau de la Nouvelle-Zélande, qu'on appelle Zélandia. Est-ce que ça ne justifie pas ces imaginaires de continents disparus de se dire, dans le sens que on n'a pas encore découvert tout ce qu'il faut découvrir de notre planète, qu'il y a encore pas mal de zones d'ombre, même à cartographier, sur notre monde?
0: Oui, ben ça, c'est pas à moi de le dire, mais le fond de l'océan est peut-être moins bien connu que la face cachée de la Lune ou que le sol de Mars. Hein. Mais vous avez effectivement quelque chose qui est lié à la hauteur de la mer. Il ne faut pas oublier que ça bouge tout le temps, ça. On pense à la remontée actuelle. Mais il y a seulement 20 000 ans, il y avait 120 mètres de moins. Donc à ce moment-là, il y avait des tas de choses émergées et on avait une configuration des terres et des mers qui était tout à fait différente. Puis ça, non seulement eux, les continents bougent, comme vous l'avez évoqué d'entrée, mais d'abord, et ça va plus vite, les niveaux marins bougent aussi.
2: Ce qu'il faut peut-être dire aussi, c'est que du point de vue de la géologie, un continent, ça peut être sous l'eau.
0: Oui, non, c'est ça.
2: Toute une partie des continents sont en fait immergé et
0: le mot continent avant les plaques n'a aucune signification scientifique. Ça veut dire la Terre en continu. C'est un mot qu'on a inventé au XVIe siècle. On le trouve sous forme d'adjectif dans Montaigne. Mais c'est vraiment codifié. On a tracé des limites au XVIIIe avec l'encyclopédie. C'est là qu'on a inventé l'Oural, par exemple, comme limite continentale. Ce qui ne nous intéresse pas, évidemment, aujourd'hui. Mais on a coupé et on a attribué les îles au continent au XVIIIe.
1: C'est aujourd'hui
0: géopolitiquement important.
1: Aujourd'hui, les continents sont définis comment, du coup ?
0: Il n'y a pas de défi, il n'y a aucune structure officielle, en dehors évidemment des géologues, mais c'est autre chose, hein, qui définissent des continents. Et n'oubliez pas, par exemple, que l'article 22 des traités de l'Union européenne dit que tout pays européen peut être candidat. Maintenant, aller définir les limites de l'Europe, ce que ne fait surtout pas la Charte.
2: Oui, quelque part, les définitions des zones économiques...
0: La Banque mondiale fait des définitions, oui.
2: Mais... Sont fondées sur... des définitions plus géologiques.
0: Par exemple, parce que finalement, Afrique du Nord et monde arabe. Typiquement une définition géologique. Vous voyez.
2: Parce que la définition géologique, finalement, elle existe.
1: Elle est plus donc, facile.
2: On sait si on a un sous-sol qui est de nature océanique, hein, au sens géologique du terme, ou pas.
0: En tout cas, j'espère qu'à aucun moment, la géologie servira de base à la géopolitique. Ça voudrait dire, par exemple, que l'Inde pourrait annexer l'Australie.
1: Ou l'inverse.
0: Ou l'inverse, enfin le rapport de force. Il n'y a qu'un document diplomatique...

0: je connaisse, qui est la charte fondamentale de l'Union africaine, c'est de 2004, qui revendique effectivement l'indépendance de toutes les terres africaines et qui inclut, ce qui va certainement amuser la géologue, les Açores, par exemple. Parce que ça peut être africain comme ça peut être européen ou américain.
1: D'un point de vue géologique,
0: mais ça, cela ça dit, peut être... Pour le géologue, j'espère que vous avez été choqué que l'Islande puisse être candidate à l'Union européenne en 2008, sans que ça y ait la moindre discussion là-dessus, c'est pas la Turquie, hein, dans la mesure où l'Islande pourrait peut-être, aurait pu à l'époque, ça s'appelait l'ALENA, hein, l'Union nord-américaine, elle aurait pu revendiquer d'adhérer aussi, ou alors la moitié ouest et la moitié est de l'Islande.
1: L'exploration des mers d'une façon générale, est-ce que vous vous ressentez comme parfois comme ça, comme il n'y a absolument aucune terre en vue? Est-ce que vous ressentez un cœur d'exploratrice, Isabelle Autier, ou est-ce que votre esprit vagabonde ailleurs?
2: Non, d'exploratrice, que j'ai dit tout à l'heure, on est tellement petit par rapport à la mesure des gens qui partaient faire les cartes, qui partaient, moi par exemple, qui adore les terres australes et antarctiques françaises, ben voilà, quand monsieur de Kerguelen part vers le sud, qui va chercher ce fameux continent qu'on espère, il ne sait absolument pas ce qu'il va trouver. Ce qui est très beau, c'est qu'à un moment donné, donc ils vont vers le sud, il fait de plus en plus froid, donc ils se demandent, et à un moment donné, ils voient des oiseaux dont ils savent que ce sont des oiseaux terrestres. Et c'est le vol des oiseaux le soir. Ils se disent, les oiseaux rentrent à terre le soir pour nicher. Et donc, il y a quelque chose de ce côté-là. Et ils découvrent ces petits îlots en co, hein, Kerguelen, c'est des crottes de mouches sur la carte. Et ils se disent, ça y est, on a trouvé l'avant-garde du continent austral. Donc, évidemment, il y a une certaine méprise. Donc, non, nous, on est rien à côté de ces gens-là, quoi. Mais en même temps, je pense que tous les gens, par exemple, qui traverse l'Atlantique par l'Alizée et qui arrive aux Antilles, ce qui est une navigation relativement, je ne veux pas dire commune, mais quand même, ben on a tous un peu l'impression d'être Christophe Colomb, quoi. Moi, je me souviens la première fois que j'ai fait ça et que j'ai vu la Guadeloupe arriver à l'horizon, mais j'étais fière comme tout. Et voilà, donc il y a une espèce d'appropriation très, j'allais dire, très émotionnelle. Et puis, ce qui est très fort quand on navigue et qu'on est, en particulier la nuit, donc au large, quand il n'y a évidemment pas de lumière parasite, et qu'on voit le cosmos, là, ça met une claque, quoi. Parce que c'est là qu'on réalise qu'on est un grain de poussière. C'est là qu'on réalise qu'on est un tout petit individu sur une planète bleue, qu'on se dit, il n'y a pas une seule planète bleue dans tout ce que je vois à l'horizon. Et voilà, c'est plus de ce point de vue-là que la cartographie devient vraiment très personnelle, quoi.
1: Peut-être qu'on devrait envoyer quelques hommes et femmes politiques au milieu de l'océan pour prendre la mesure des choses. Et en attendant de leur envoyer cette invitation, nous allons écouter Les Enfants du Pirée avec Dominique A.

0: Nous sommes toujours en public depuis Blois en compagnie de la navigatrice Isabelle Autissier, du géohistorien Christian Gartelou et de la géologue marine Mathilde Cana.
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0: J'adore l'idée de chercher, d'essayer de comprendre notre monde. Et évidemment, ces cartes dont on parle depuis tout à l'heure sont une manière de figer une certaine connaissance à un certain moment. Mais il se trouve qu'on sait depuis quelque temps que notre monde n'est pas figé, que à la fois les représentations qu'on en a et le monde lui-même changent. Alors à notre échelle, à nous, parfois de temps en temps, une nouvelle île apparaît, mais les nouvelles chaînes de montagnes, ça prend des temps monstrueux. Et en revanche, sous les océans, il se passe des choses qu'on ne voit pas et qui ont lieu en permanence. Isabelle Autissier, lorsque vous traversez l'océan, vu qu'il n'y en a qu'un, est-ce que vous avez conscience parfois de ce qui se passe, non pas dans l'espace, comme vous nous en parliez il y a quelques instants, mais sous l'eau, au fond de l'océan, loin sous votre bateau?
2: Pas si loin que ça sous mon bateau, il y a des courants marins qui sont en partie déterminés par la géographie. Pas que, hein, il y a aussi les phénomènes physico-chimiques, etc. Donc en fait, moi, je navigue sur un tapis roulant en permanence, parce que des courants, il y en a à peu près partout, quoi. Donc j'ai déjà cette conscience que je suis sur quelque chose qui est en mouvement, alors que la carte va me représenter quelque chose de figé, de dessiné. Et puis, quand j'approche d'une côte aussi, il y a... Alors là, pour le coup, c'est les interactions permanente entre les fonds marins, ce qui se passe en mer. Par exemple, vous arrivez de grande profondeur, vous passez le Cap Horn. Vous arrivez
0: comme
2: de très grande...
0: Voilà,
2: si vous passez le Cap Horn. Vous arrivez de très grande profondeur océanique, 2000, 3000 mètres de fond, sur justement ce qu'on appelle le plateau continental. Les fonds remontent brutalement. Vous voyez rien de la surface. Mais ce que vous allez voir, c'est que la mer change tout de suite. Parce qu'en fait, les masses d'eau qui vont se heurter quelque part sous l'eau à ces remontées océaniques, ça va provoquer un changement sur la hauteur des vagues, ça va les rendre plus abruptes, plus dangereuses. Nous, on a en permanence besoin de la carte de surface, bien sûr, mais on a aussi besoin de la carte des fonds. Et s'il fait mauvais temps, par exemple, je vais plutôt aller, si possible, vers des endroits où il y a des grandes profondeurs, plutôt que rester dans des endroits où il y a des plus faibles profondeurs, où je sais que ce sera plus dangereux.
0: Mathilde Cana, vous êtes géologue marine. C'est grâce à des personnes comme vous qu'on connaît un petit peu le fond de nos océans, peut-être même plus qu'un petit peu. C'est votre métier d'essayer de comprendre ce qui se passe sous le bateau d'Isabelle Autissier.
3: Oui, et d'ailleurs, je voudrais réagir, et avant de parler de connaissances scientifiques ou d'approches scientifiques, dire que effectivement, pour moi, enfin, j'ai sans doute passé moins de temps sur un bateau qu'Isabelle, mais quand même, en cumulé, ça fait un certain bout de temps. Et je suis toujours assez effrayée, en fait. J'ai presque le vertige dans un bateau, quand je l'imagine. Parce qu'en général, comme je travaille sur les dorsales médio-océaniques, les profondeurs sont autour de 3000 mètres. Il y a quelque chose d'impressionnant à penser qu'on a 3, 4 kilomètres, 5 kilomètres d'eau et qu'on est sur une petite coque comme ça. Et même quand on descend avec le sous-marin... D'abord, la première fois, je vais vous raconter l'histoire de la première fois où j'ai su que j'allais descendre dans le Nautil. J'ai eu peur pendant 3 mois. Et en fait, ma peur, c'était la peur d'avoir peur. J'avais peur de, comme on dit en anglais, freak out, de ne pas me contrôler.
0: Le Nautil, c'est un tout petit sous-marin, c'est
3: ça ? Oui, c'est-à-dire que les sous-marins habités qui descendent très très profond sont nécessairement très petits parce qu'on doit être dans une sphère bien protégée. Il y a 3 personnes dans une sphère qui fait à peu près 2 mètres de diamètre, en gros, si vous voyez. Donc, et en fait, je n'ai pas du tout eu peur, et c'était même pire parce qu'on descend avec 2 pilotes qui font comme s'ils étaient dans le métro. Et ils amènent à manger, mettent de la musique, ils vous racontent des trucs. Et c'était horrible d'arriver même à se concentrer pour voir l'énormité de la chose. Là où je veux en venir, c'est que même quand maintenant on fait surtout descendre des robots qui sont plus efficaces, eh ben, ça reste quelque chose d'un peu initiatique, d'un peu magique de descendre jusqu'au fond. Donc voilà. Alors ensuite, effectivement...
0: Cette descente-là, vous étiez allé voir justement ces fameuses dorsales.
3: Oui, tout à fait, ouais. Donc les dorsales, c'est les endroits dans la tectonique des plaques. Il y a des endroits où les plaques se créent, c'est les dorsales médio-océaniques, qui sont donc des chaînes volcaniques, et au milieu des océans, elles sont Elles sont toutes très profondes, sauf l'Islande, mais ça c'est un peu une autre histoire. Et il y a des endroits où, parce que la Terre n'est pas en train de gonfler, il y a des endroits où les plaques qui ont été créées se réengouffrent à l'intérieur du globe. Et ce dont, une chose qui me paraît très très importante, et plus ça va, plus je pense que c'est important que ça soit pris en compte, y compris intégré dans l'imaginaire public, hein, c'est que notre planète, elle est unique, hein, dans le fait que notre planète, elle a 4,5 milliards d'années. Le plus vieil endroit du plus vieil océan sur Terre actuellement n'a que 200 millions d'années. Alors 200 millions d'années pour nous, c'est beaucoup. Hein. Mais si vous regardez une carte de France, par exemple, je peux vous montrer 2-3 endroits où on va jusqu'à 3 milliards d'années. D'accord. Donc les continents sont très vieux. Ils se construisent depuis le début de l'histoire de la Terre et ils restent là en gros. Les océans, ils n'arrêtent pas de circuler. 60% de la surface de notre planète est constamment en train de se créer à partir de matériel qui remonte de l'intérieur de la Terre et de se réengouffrer à l'intérieur de la Terre. Et ça, ça amène de plus en plus, et c'est la chose qui vraiment me fascine dans les, d'arriver à faire advenir cette compréhension et de comprendre toutes les implications que ça a, c'est qu'en fait, notre système Terre, jusqu'au noyau, donc au moins les 3000 premiers kilomètres de notre planète, sont en circulation constante via la tectonique des plaques océaniques et en contact, en fait, avec les masses d'eau océaniques et avec la vie des masses d'eau océaniques. Et on découvre des choses fascinantes sur la façon dont des fluides liés au volcanisme sous-marin se propagent des matériaux qui sont des espèces chimiques qui sont favorables à la vie jusqu'à plusieurs milliers de kilomètres de l'axe des dorsales et donc ont certainement un rôle sur la biosphère qu'on appelle profonde qui est dans les masses qu'on connaît d'ailleurs très très mal dans ces zones profondes des océans. Et aussi, on s'aperçoit de plus en plus que les micro-organismes ont un rôle très important pour la géologie, c'est-à-dire qu'ils permettent de faire des réactions chimiques dans les roches beaucoup plus vite que sans micro-organismes. Et ça, c'est quelque chose de fascinant. Et on comprend donc que notre planète, géologie avec des échelles de temps un peu plus longues, jusqu'à la biologie et à nous avec nos échelles de temps ultra courtes et même trop courtes, en fait, on fait partie d'un système, un système Terre. Et c'est vraiment ça qui me fascine. Et les recherches qui m'excitent le plus en ce moment, c'est les recherches qui permettent de mettre le doigt sur ces interfaces entre le vivant et le fonctionnement de la géologie. Oui, voilà.
0: Christian Gratalou, est-ce que c'est parce que le fond des océans change tous les 200 millions d'années, ce qui est beaucoup trop rapide et nécessiterait des mises à jour trop à chaque 200 millions d'années, que la carte des océans n'est pas aussi précise que du fond des océans que le reste des territoires?
4: Non, c'est d'abord une question technique, c'est qu'il faudra enlever l'eau pour faire la... Donc on peut toujours rêver qu'un trou noir passe à proximité de la Terre et aspire tous les gaz, toute l'atmosphère et toute l'hydrosphère. Il n'y aurait plus de vivant non plus, donc on ne pourrait pas non plus faire de la géologie de ce point de vue-là. Mais enfin, ça ressemblerait à Mars. Hein. Mais non, c'est quand même difficile ce que fait justement... Est-ce que vous venez de me dire, Mathilde? C'est vraiment pas facile. De ce fait, historiquement, l'historique de la plongée sous l'eau est très récent. Hein, c'est à la fin du 19e qu'il y a eu quelques vagues tentatives avant, mais c'était quelques mètres. Qu'on ait inventé des sous-marins, c'est techniquement difficile. Hein, et c'est vraiment l'extrême fin du 19e. Les guerres vont beaucoup faire progresser ça. Par exemple, si on connaît la tectonique des plaques, c'est grâce au sonar qui a permis de faire la cartographie que vient d'évoquer Mathilde. Et c'est la Seconde Guerre mondiale. Donc, sans la Seconde Guerre mondiale, on n'en serait sans doute pas là où on en est de la connaissance de la tectonique des plaques.
0: Ce qui signifie qu'une des raisons de cartographier le fond des océans, la première potentiellement est militaire, pour pouvoir peut-être détecter d'autres sous-marins, et peut-être l'idée de ressources, est-ce qu'en ce sens, il y a un parallélisme qu'on peut faire entre les cartes qu'on est en train d'établir du fond des océans et les cartes terrestres
3: Je voudrais quand même intervenir sur la cartographie avec deux aspects. D'abord on peut quand même cartographier. On fait des cartes avec les navires océanographiques. En un mois, on cartographie la superficie de la Bretagne, par exemple. maintenant, avec une précision où on a un point de mesure tous les 20 ou 30 mètres. Donc ça, ça permet... évidemment, si on est dans une zone très peu profonde, la couverture est moins grande d'abord, et ensuite, un point tous les 20 ou 30 mètres, ça suffit pas. Mais quand on est au fond de l'eau, ça suffit. Par ailleurs, on a aussi des moyens indirects d'avoir une cartographie, et vous avez certainement déjà vu des cartes globales du fond des océans, qui sont en fait des cartes topographiques établies, non pas avec une mesure directe, mais en utilisant la navigation des satellites, qui est en fait guidée par le champ de gravité terrestre, lequel est extrêmement sensible aux courtes longueurs d'onde à la topographie des océans. Et donc on peut inverser ces données-là pour obtenir des cartes de fond des océans qu'on contrôle là où on a des données de bateaux. Et du coup, avec cette fois-ci un pixel tous les 2 km, on a une bonne compréhension de la topographie globale des océans. Alors là, encore une fois, pas adapté à la navigation, pas vraiment adapté à la navigation, à la géologie de détail, mais adapté à la compréhension des grands processus.
5: C'est-à-dire
3: adapté à bah, oui, comme les grandes circulations océaniques, comme les grands axes de la tectonique des plaques, la grande cartographie des dorsales, les zones de subduction, les volcans intra-plaques, enfin toutes sortes de choses. Et ce dont il faut se rendre compte, c'est d'un point de vue scientifique, en fait, souvent les gens disent « Ah, c'est horrible, on a cartographié véritablement que 1% ou 2%, enfin les estimations varient de la surface des océans. » Dans la mesure où les océans sont très jeunes, hein, c'est des structures géologiques très simples, en fait, parce qu'elles n'arrêtent pas de se créer et de disparaître, et il ne leur arrive pas grand-chose, en fait. Et du coup, il suffit, je dirais, pour comprendre ce qui s'y passe... Hein, de cartographier bien précisément des endroits qu'on identifie comme des endroits typiques. Hein. Et on comprend des processus, et ensuite on peut faire des hypothèses et se dire ben, je vais aller vérifier que la prédiction de mon hypothèse est vraie, et on fait une seule campagne de cartographie à un autre endroit. Mais on n'a pas du tout besoin d'aller tout cartographier.
0: Est-ce qu'on a des surprises dans ces recherches-là ? Vous aviez des surprises récentes ?
3: Ben, on a toujours des surprises et des bonnes surprises parfois, mais ben, dans cette méthode déductive où on étudie un processus, on se dit, tiens, si ça c'est vrai, ça veut dire que si je vais là, je devrais trouver ça. Effectivement, quand on trouve ça, on est content. Ça m'est arrivé une fois de manière assez chouette, et c'était vraiment une jolie découverte.
6: Et en parlant de surprises, je vous propose des anguilles, car en anglais, ça se dit eels, et nous allons écouter Cap in Hand de Eels.

0: sommes toujours en public depuis Blois en compagnie de la géologue marine Mathilde Cana, de la navigatrice Isabelle Autissier et du géohistorien Christian Grataloup.
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0: Et c'est l'heure des questions du public.
2: Bonjour, je suis Monsieur Le Faucheur. J'aurais voulu savoir s'il existait des cartes géologiques qui recensaient, qui répertoriaient les nodules polymétalliques et qui pourraient provoquer des conflits géopolitiques.
0: Alors, qui voudrait répondre à cette question ? Mathilde Cana.
3: Alors, les nodules polymétalliques, c'est des encroûtements qui sont formés à partir de précipitations de métaux depuis l'eau de mer. Hein. Surtout ce qui est dur dans les abysses, dans les fonds des océans, et qui mettent plusieurs millions d'années à se faire. Et donc, pour en avoir une certaine épaisseur, je vous amène la chose vers les cartes. Il faut se trouver dans ce qu'on appelle des plaines abyssales, donc loin des dorsales, sur des croûtes océaniques qui sont déjà anciennes, de plusieurs millions d'années. Et par ailleurs, le deuxième ingrédient, c'est qu'il ne faut pas avoir eu trop de sédimentation, parce que sinon, les sédiments auraient recouvert les choses. Donc il y a un ou deux papiers qui sont sortis avec des cartes estimant les endroits où on peut raisonnablement trouver ces nodules. Après, il y a des cartes qui existent aussi dans les eaux internationales, qui sont établies par un organisme qui dépend de l'ONU, qui s'appelle l'AIFM.
4: Autorité
3: internationale des fonds marins, je le sais en anglais mais pas en français, et qui eux ont répertorié des endroits où on savait qu'il y en a et où ils ont, il y a déjà plusieurs années, ouvert des permis de prospection dans les eaux internationales. Et donc, oui, il y a des cartes. Et pour les conflits géopolitiques, peut-être mon voisin saura mieux que moi répondre, mais il y a des conflits à attendre dans la mesure où un certain nombre de pays se sont déclarés pour un moratoire, dont la France, et que d'autres pays n'ont pas adopté cette approche. Hein.
0: Christian Grataloup. Voilà.
5: Oui, vu la profondeur, c'est évident que l'exploitation sera coûteuse. Ça fait bien un demi-siècle au moins que j'entends parler de l'exploitation des nodules polymétalliques sans que c'est donné énormément de choses. Donc même si l'administration Trump a voulu lancer des exploitations, pour le moment, ça n'a rien à voir avec ce qui est au contraire plutôt sur les plateformes continentales ou à proximité que sont les hydrocarbures. Là, ça reste vraiment l'élément géopolitique et la grande inquiétude, c'est ça peut être sur l'océan Arctique, qui est tout petit, qui est fermé, et où l'exploitation pourrait être dramatique. Mais les nodules, oui, bien sûr, c'est un problème d'avenir.
0: Est-ce que nous avons une autre question ?
6: Bonjour, Hélène Vasse du lycée Robert Doisneau. Je voulais vous poser une question sur la définition géologique d'un continent et comment est-ce qu'on sait finalement que c'est du continent ou c'est du fond océanique ?
0: Mathilde Cana.
3: Alors la définition du continent, c'est ce que je vous ai dit tout à l'heure, c'est-à-dire c'est une masse de roches qui se forme depuis des milliards d'années, en fait, qui se constitue depuis des milliards d'années, par opposition à ces plaques océaniques qui se forment uniquement à l'axe des dorsales et qui ne sont jamais plus vieilles que 200 millions d'années.
0: Est-ce qu'il y a une différence d'épaisseur ?
3: Après, oui, il y a une différence d'épaisseur de ce qu'on appelle la croûte terrestre, c'est-à-dire la partie, disons, plus légère, formée de roches plus légères et souvent magmatiques et sédimentaires, qui est beaucoup plus épaisse dans les continents. C'est d'ailleurs la raison pour laquelle ils sont en général au-dessus du niveau de la mer, hein, et que la croûte océanique, qui est plus mince, hein, est en dessous. C'est une simple question de balance.
0: C'est de la roche qui flotte sur la roche.
3: Voilà. Et donc, c'est comme ça qu'on le définit. Après, la deuxième partie de votre question, elle est intéressante, c'est comment est-ce qu'on sait ? Et ça, c'est très difficile, parce que, comme je vous le disais, il y a une partie des continents qui forment ce qu'on appelle le plateau continental et qui est sous l'eau. Et qui, par ailleurs, alors on peut l'étudier avec des moyens de géophysique, de la sismique, etc. Et la transition, le moment où le continent ancien s'est divisé en deux et une nouvelle dorsale s'est créée, ce moment-là est très difficile à définir. C'est probablement quelque chose d'assez progressif et probablement pas quelque chose de qu'on peut définir comme une ligne continue, mais quelque chose en 3D, où ça s'ouvre à un moment, et puis ça s'ouvre à un autre endroit, et puis éventuellement ça se rejoint. Et donc la définition exacte, et d'ailleurs il y a un terme en géologie, on parle de transition continent-océan, ce qui veut dire deux choses. C'est une définition qui est utile parce qu'effectivement, il y a un processus qui est transitionnel. Et deuxièmement, c'est une définition qui est utile parce que c'est une zone dans laquelle on ne peut pas vraiment savoir qui est qui avec les méthodes qu'on peut utiliser.
0: Question Grataloup.
5: Oui, Mathilde Cana vient de vous dire que les continents, c'est de la géologie. Mais pas du tout, c'est de la théologie. Parce que les premiers à avoir découpé le monde en Afrique, Asie, Europe, ce sont les pères de l'Église. Qui n'était pas géologue du tout. Hein. Il réutilisait des termes antiques, d'ailleurs, des directions antiques, pour avoir une vision du monde qui exprime la map monde médiévale découpée en trois, autour d'un grand océan, enfin à l'intérieur d'un haut qui est le grand océan. Il y a trois terres qu'ils ont appelées Europe, Afrique, Asie, et qui correspondent aux trois fils de Noé. Donc c'était pour être conforme au texte biblique, et les trois fils de Noé allaient dans trois directions pour repeupler le monde, ce qui est conforme au texte de la Genèse. Ensuite, effectivement, en 1507, on a inventé l'expression America pour avoir une quatrième partie du monde, et on a inventé au 19e siècle, une expression un peu farfelue pour la géologue, évidemment, qui est Océanie. Voilà. Mais c'est des parties du monde, comme disait l'école française, jusqu'à ce qu'on s'anglicise et qu'on utilise le mot continent pour découper en cinq. En fait, il y a deux continents, l'ancien et le nouveau monde, et puis cinq parties du monde. Et tout ça, c'est parfaitement social. Bien évidemment, on a utilisé ces mots pour désigner les grandes masses de terres émergées. Donc la géologue va utiliser des mots qui seront aussi celui du géohistorien, mais ça n'a pas la même histoire. Xavier Le Pichon a dû jouer un grand rôle, je crois, en nommant les plaques, en utilisant ces vieux mots de partie du monde.
0: Isabelle Autissier.
4: Non, mais tout ça, c'est aussi de la politique, bien sûr. Chaque pays a droit, entre guillemets, à une zone économique exclusive qui est à 370 km de ses côtes. Encore faut-il définir précisément ce qu'est le trait de côte. Mais on a le droit de déposer des demandes supplémentaires, justement en arguant du fait que le plateau continental se prolonge au-delà de ces 200 000, de ces 370 km. Évidemment, quand il y a du pétrole, quand il y a des intérêts géopolitiques, et là, on voit bien, la France le fait, hein, pour un certain nombre d'endroits, la Russie le fait, voilà, il y a tout un tas de pays. Donc on voit bien que, finalement, la géologie sous-marine, elle influence beaucoup la politique. Et puis, sur la question des nodules, et là, je mets un peu ma casquette environnementale du président d'honneur du WWF, l'autorité des fonds marins n'a pas encore délivré de autorisation d'exploitation. Et ça, c'est une discussion qui est en cours en ce moment et dans lequel il y a un bras de fer environnemental extrêmement fort, puisque avec la France, il y a, je crois, aujourd'hui un peu plus de 30 pays qui sont pour un moratoire, qui est de dire, allons d'abord comprendre comment marche ces endroits, allons d'abord à la découverte de la vie extraordinaire qu'on ne connaît pas, qui est dans ces grands fonds, avant de commencer à l'exploiter et éventuellement de tout détruire parce que les méthodes d'exploitation vont être extrêmement intrusives.
0: Mathilde Cana.
3: Oui, moi j'irais même plus loin. J'ai fait partie de personnes consultées par le bureau du Premier ministre en amont un peu des décisions que Macron a prises de finalement se rallier la position d'un moratoire. Alors, je vous rassure tout de suite, c'est pas uniquement parce qu'on lui a raconté, moi-même et des collègues biologistes, sur les impacts possibles environnementaux. C'est aussi parce qu'il n'y a pas de lobby minier en France qui soit intéressé par l'exploitation des ressources sous-marines actuellement. Enfin, je pense, peut-être je lui donne des motifs un peu trop, mais bon, bref. Pour une fois, la convergence va dans le bon sens, et je dirais que notre message, ça n'a pas été tellement, évidemment c'est bien d'avoir plus d'études, mais ça n'a pas été tellement, il faut étudier plus. Hein. En fait, actuellement, on sait suffisamment pour savoir que c'est impossible de ne pas avoir un impact environnemental très important et qu'on peut même craindre d'avoir un impact environnemental vraiment catastrophique pour une raison bien simple, c'est que très souvent on pense... Alors ça, c'est une autre chose qui est très importante quand on essaye de faire le lien système Terre entre la Terre solide et ses enveloppes, l'océan, l'atmosphère, la vie. C'est qu'en fait, on se rend compte que j'ai un petit peu oublié, perdu le fil.
0: Vous disiez qu'il y a quelque chose de terriblement, terriblement impactant.
3: C'est un sujet qui m'émotionne trop. Oui, voilà. C'est-à-dire qu'on a tendance à penser, bon, ben, on va récupérer ces machins qui sont sur le fond, on va racler le fond. Et ça, on a des études déjà depuis une dizaine d'années qui ont regardé des endroits où, effectivement, il y a eu des essais de raclage de fond il y a 40 ans maintenant, ou presque 50 ans, et où la vigne ne s'était pas reconstituée. Donc ça, on a la réponse, parce que dans ces grands fonds, les organismes ont des métabolismes très très lents, et voilà. Et puis par ailleurs, ces organismes-là, ils sont fixés sur les nodules, et quand on enlève les nodules, bon, voilà. Mais en fait, maintenant, ce qu'on sait, et on le sait en partie, c'est assez drôle, parce qu'on aurait pu y penser, mais très souvent, on pense même, nous, scientifiques, en zone cloisonnée. Si je m'occupe du fond, des roches... parle que du fond. Mais on sait maintenant qu'en fait, on ne peut pas exploiter ces nodules sans générer des panaches de poussière qui vont en fait impacter toute la colonne d'eau. Depuis les zones où se fait la photosynthèse et donc le piégeage du carbone atmosphérique dans des organismes qui ensuite tombent en pluie, sont mangés, il y a toute une chaîne qu'on ne connaît pas, etc. Et donc on va perturber sur 5000 mètres d'eau une colonne de vie qu'on connaît très mal, mais dont on sait que c'est elle qui piège 30% du carbone en excès, donc plus que les forêts terrestres, d'accord ? Et on prend le risque, en laissant des compagnies enfin, exploiter ces choses-là, de déséquilibrer, ne serait-ce que de quelques pouillèmes, hein, cette machine qui s'appelle la pompe biologique à carbone de l'océan. Voilà, c'était ce que je voulais dire.
0: On arrive bientôt à la fin de cette émission et en général, je vous fais écouter un petit son que j'essaie de vous faire découvrir et reconnaître. Je pense sincèrement que c'est complètement impossible que vous reconnaissiez de quoi il s'agit, mais je vais quand même vous le faire écouter. Ouvrez bien vos oreilles, le son ressemble à ça.

0: Est-ce que vous avez une idée de ce que ça peut être?
1: Moi, j'ai une petite idée. J'irai du côté
0: Isabelle Autissier.
1: J'irai du côté du clic des mammifères marins. Peut-être de cet essai.
0: Alors, ça y ressemble, effectivement.
2: Ou bien c'est la glace.
0: C'est
2: qui se
0: une
2: casse.
0: Fabrication humaine.
2: Ah.
0: On parle d'un morceau d'un bateau.
1: De bateau.
0: Je vais vous dire ce que c'est, parce que franchement, c'est complètement impossible. Il s'agit de l'aiguillot d'une partie, c'est une partie du gouvernail d'un bateau ancien. Mais alors, ce qui est amusant dans ce son, c'est de quel bateau il s'agit. Il s'agit d'une réplique du Nao Victoria, qui est le bateau de Magellan quand il a fait le tour du monde. Ils étaient partis à 5 et c'est le seul navire qui ait fait le tour du monde. Et il se trouve qu'il existe une réplique aujourd'hui qui fait le tour du monde et nous avons demandé à son équipage, notamment à Maëla Leloup, de nous faire cet enregistrement que vous venez d'entendre. Et elle nous a aussi fait l'enregistrement suivant qui est le son du vent dans les voiles du bateau.

0: Et ce qui est assez drôle, c'est qu'on a demandé à Maëla Leloup de nous expliquer de vive voix de quoi il s'agit, ce qu'on est en train d'entendre là. Mais entre les moments où elle nous a, le moment où elle nous a envoyé les deux enregistrements précédents et le moment où elle devait nous expliquer ce qui est en train de se passer, elle a disparu. Elle est en mer, elle est sur le bateau et il ne capte plus. Donc on n'a pas pu avoir l'explication de sa voix jolie, c'est moi qui ai dû vous la donner. Est-ce qu'on peut dire d'une certaine manière, Isabelle Autissier, que les bateaux ont une sorte d'empreinte sonore? Vous reconnaissez un bateau à son son, au bout d'un moment?
1: Alors, les bateaux ont un comportement qui génère, oui, une empreinte particulière. Maintenant, après, il faut quand même avoir un peu l'oreille fine pour différencier. C'est vrai qu'un vieux gréement, par exemple, comme ce qu'on a entendu... Enfin, moi, je m'inquiéterais un peu, hein, quand même, du bruit du gouvernail. Là, hein, ça me paraît un peu... Voilà. Mais oui, les vieux bateaux, par exemple, bah, qui sont en bois, qui craquent, qui, avec des mâts qui, à l'époque, étaient aussi en bois, enfin, tout ça génère des sons, alors qu'aujourd'hui, un bateau de course, par exemple, qui fait le Vendée Globe, c'est extraordinairement bruyant. D'ailleurs, on est obligé de travailler avec des casques à fréquence inverse en permanence, hein, parce que c'est des hurlements, en fait. La vibration de la quille en carbone, le bruit du vent, pour le coup, extrêmement aigu, extrêmement... et c'est très fatigant pour l'organisme humain. Donc oui, on peut arriver à avoir une certaine empreinte sonore des bateaux.
0: Eh bien, je crois que nous arrivons à la fin de cette émission. C'était Big Bang. Merci à toutes et à tous de nous avoir écoutés jusqu'ici. Merci à vous, Isabelle Autissier, Christian Grataloup, Mathilde Cana, et merci au public de l'auditorium Samuel Paty à Blois. Cette émission a été réalisée par Benjamin Riquet, à la technique Julien Girard, à la programmation musicale Jean-Baptiste Audibert, et à la préparation et à la programmation Élodie Royer. Pour continuer à naviguer dans l'océan, je vous donne rendez-vous samedi prochain pour un combat entre requins et méduses. 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Tout de suite, après le journal, nous retrouvons Camille Combal pour Les Affaires reprennent. Bonjour Camille, qu'y a-t-il à l'ordre du jour de votre conseil?
2: Bonjour Christophe, aujourd'hui comme tous les samedis de l'été, je vais revenir sur les actus marquantes de l'année. Les humoristes Camille Tissot et Blandine Lehoux seront avec moi et vont rejoindre mon conseil municipal. Je vous attends, à tout de suite sur France Inter.
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2: Bonjour. La lutte contre les violences sexuelles et pour une justice plus efficace continue. Des rassemblements un peu partout aujourd'hui en France pour soutenir la proposition de loi intégrale désormais inscrite à l'agenda parlementaire en septembre. Proposition de loi et prise de conscience qui découle de la mort de Liana dans le Gers et des mobilisations qui l'ont suivie chaque lundi. À Paris, la marche démarre cet après-midi 15h de Bastille à Nation. Deux départements passent à l'instant en vigilance orange canicule. Les Pyrénées-Orientales et l'Hérault, pris à nouveau dans une vague de chaud après un mois de juin aux températures inédites jusqu'à 39 degrés attendus localement. Et près de 40 à Philadelphie cet après-midi aux États-Unis pour la 8e de finale de Coupe du Monde de football. La France affronte le Paraguay, coup d'envoi 17h, heure locale 23h, heure de Paris. Après l'incendie de l'Aude, celui de la Costa Brava en Espagne est maîtrisé. Le premier a parcouru 950 hectares depuis mercredi autour de Pouzol-Minervois et est toujours sous surveillance des pompiers. Le second, plus impressionnant encore, a réduit en fumée 2200 hectares au bord du littoral catalan. La Drôme aussi victime des flammes toujours pas maîtrisées dans la commune de Die au pied du Vercors. Elles ont parcouru 115 hectares de végétation depuis jeudi. 218 pompiers drômois et du Vaucluse voisin sont mobilisés. En tout, 6 départements du sud de la France sont classés en rouge aujourd'hui pour un risque très élevé de feux de forêt. Le pape poursuit sa visite sur l'île italienne de Lampedusa entre les côtes tunisiennes et Malte, l'une des portes d'entrée de l'immigration africaine en Europe et symbole du drame de ces traversées où grand nombre d'entre eux perdent la vie. Le Saint-Père s'est recueilli dans un cimetière devant des tombes de migrants non identifiés et avant de célébrer une messe en plein air. Lors de son homélie, le souverain pontife exhorte l'Europe, je cite, « d'aborder la crise de manière organique », il dit le continent, capable d'accueillir, de protéger et d'intégrer les migrants. Des appels à la vengeance depuis ce matin à Téhéran, où une foule compacte rend hommage à l'ayatollah Khamenei, le guide suprême tué au début de la guerre dans un bombardement israélo-américain. Les mollahs souhaitent faire de ses obsèques nationales et étaler sur 6 jours la vitrine de l'unité du pays et espèrent rassembler jusqu'à 20 millions de personnes. Des dizaines de drones ukrainiens abattus au-dessus de Saint-Pétersbourg, annonce du gouverneur de la ville russe. Il ajoute que la frappe a touché la zone d'un terminal pétrolier sans faire de victimes. En terre néo-zélandaise, le 15 de France chute, ouverture du championnat de rugby des nations aujourd'hui et sur une défaite frustrante, 34-32 chez les All Blacks. Coup d'envoi aussi du Tour de France en cyclisme à Barcelone, début de 3 semaines de compétition aujourd'hui avec un favori encore et toujours, le Slovène Tadej Pogacar. Début de la première étape à 17h, c'est un contre-la-montre.
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0: Bonjour à tous, vous écoutez France Inter. Rien que de dire ça, vous pouvez pas imaginer le kiff que j'ai, la peur aussi. Mais je suis tellement heureux d'être là sur France Inter tout l'été. Je vous invite à la table de notre conseil municipal. Je suis maire. Entre juillet et août, ce sera moi le maire. Et on va jouer avec mes invités. Bienvenue dans Les Affaires Reprennent.
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0: Oui, je suis très joueur, je suis un labrador.
2: Ah oui, oui.
0: Je suis quelqu'un de très joueur, donc on va jouer tout l'été ensemble. Et puis avec vous, bien sûr, qui nous écoutez sur France Inter, je vais me faire interdire de casino de la Grande Motte. Tellement je joue. Et on va pas arrêter, et on va continuer pendant une heure, on va s'amuser tous ensemble. Chers administrés, bienvenue dans mon conseil municipal. Pendant une heure, nous allons revenir sur les infos les plus folles et marquantes des communes du monde entier et essayer, pourquoi pas, de nous en inspirer pour faire grandir notre belle municipalité. On aura aussi au téléphone tout à l'heure un citoyen mystère qui a marqué l'actu cette année pendant quelques jours. Et ce sera à vous de retrouver de qui il s'agit. Pour ce conseil, je ne serai pas seul, parce que sinon c'est comme au tennis quand tu joues contre un mur, c'est pas génial. Je vais jouer avec des gens que j'aime beaucoup. Laissez-moi vous présenter ceux qui ont répondu présents à la convocation. Commencer par mon premier adjoint, qui sera là tout l'été avec moi.
2: Bien sûr. Bonjour tout le monde.
0: Alors, qui a fait sauter quelques PV contre bonne bouteille de Gigondas, mais ça reste mon ami, monsieur Rémi Guillotton, qui est
2: bonjour
0: avec
2: tout le monde. Un Gigondas 2023,
0: ça mérite.
2: Bien sûr que ça mérite.
0: Et alors là, mes deux invités aujourd'hui. La première est comédienne et humoriste, et elle s'appelle Camille Tissot. Accueil.
2: Bravo.
0: Mais Camille, aujourd'hui, dans notre conseil, tu seras en charge du comité des fêtes.
3: Bien sûr.
0: D'accord. On sera là-dessus. Il y a des dossiers brûlants. Il y a le plus gros mangeur d'aligo qui arrive dans quelques mois, je crois.
2: Ah, oui, bien sûr. Ouais, absolument. Ouais.
0: On essaie d'avoir la compagnie créole. Ça se précise. Je savais pas qu'à France Inter, on avait toujours un compagnie créole sous le coude. Mais alors...
3: Je m'y attendais pas non
4: plus. Ils sont là pour faire le sac.
0: Ah ouais. Je pensais casser les codes. Un Bob Dylan, j'aurais été moins surpris, mais balancer la compagnie créole aussi vite, comme quoi, ça aime la fiesta aussi, France Inter. Et avec nous aujourd'hui, quel bonheur de l'avoir. Elle aussi, elle est humoriste et comédienne. C'est Blandine Lehoux qui est avec nous.
2: Blandine.
0: Blandine qui aujourd'hui va gérer le service petite enfance.
5: Et non, parce que vous vouliez que je fasse le service petite enfance, mais moi je suis fille de maire adjoint délégué au senior, c'est-à-dire que je connais plein de trucs.
0: Alors,
5: j'ai un héritage.
0: Ce que tu me dis, c'est que ta maman dans la vraie vie est vraiment dans un conseil municipal et en charge des seniors ?
5: Adjoint, alors, elle n'aime pas que tu dises ça, elle dirait oui, je suis adjoint au maire. Délégué au senior, c'est exactement
2: c'est
5: ça son titre.
2: C'est exactement ce que je viens de dire. Mais...
5: Non, parce qu'elle t'a oublié qu'elle était maire adjointe et pour elle, c'est vraiment une réussite. Tu vois, elle a step up. Au début, elle était conseillère municipale, elle était 23e sur la liste et maintenant, elle est numéro uno.
2: Ah ben voilà, un peu comme moi.
5: Si le maire meurt, c'est elle la mère.
0: C'est elle la première.
5: Ouais, c'est elle la première.
0: Eh bien voilà, on est content d'avoir des membres du Rotary Club, en tout cas avec nous. Le studio pour cette première. Comment vous allez tout le monde? Vous êtes content d'être dans ce conseil?
5: Super, bah, oui. Attends, on adore.
0: Je suis très heureux de vous avoir. En fin de conseil d'ailleurs, l'une des deux se verra offrir les clés de la ville. Elle deviendra citoyenne d'honneur de la ville. Oh. Et l'autre n'aura plus jamais le droit de mettre les pieds dans cette municipalité.
3: C'est agréable, c'est l'occasion de partir en tout cas. Voilà. Donc, prendre un peu de vacances.
0: Donner le max toutes les missions, puis surtout à la fin, on verra qui est citoyenne d'honneur. D'accord ?
5: D'accord. Moi, j'adore gagner.
0: Je sais que tu adores gagner. Je déclare officiellement ce tout premier conseil municipal ouvert. C'est parti.
5: Dis donc, il y a des ambiances.
0: Il y a un petit peu du jingle.
5: Un peu long.
0: Ouais, mais j'ai la chance de bosser un petit peu, moi, sur mon ordi et j'ai pu faire un petit peu de musique d'ambiance.
2: Ça c'est votre petite époque Jean-Michel Jarre, hein, quand vous trifouillez un peu les ordi. Ça sent, hein, monsieur le maire.
6: Ma mère m'a offert un synthé à Noël.
0: Autant en faire bon usage, c'est dommage que ça ne serve pas.
5: C'est dommage.
0: Alors voilà, les actualités des villes voisines, on va en parler et avec vous tous, tout ce qui s'est passé cette année. Hein, on va peut-être s'en inspirer pour notre commune. Mmh. On va commencer par cette première info qui a eu donc lieu cette année. Je vais parler d'un autre maire qui s'appelle Guy Delattre. D'accord ? Guy est maire de Gorges dans la Somme et c'est tout simplement le plus vieux maire de France. Bravo à lui. Oh. Il a été réélu là, donc il y a quelques mois au moment des municipales, à 94 ans.
5: Comment
2: pas mal.
3: Ah ouais,
2: oui.
5: Mais
2: bravo.
5: Ça, on doit savoir si c'est vrai ou pas, ou non, c'est juste des infos que tu me donnes.
0: Non, ça c'est vrai.
5: Ah oui, d'accord. C'est...
0: Vous allez devoir la deviner, parce que c'est son 10e mandat consécutif. Et là, depuis qu'il est maire, qu'il a été élu une 10e fois maire, il a décidé de prendre une toute première mesure. Quelle est cette mesure phare qu'a décidé de prendre Guy Delattre?
5: Tu dois répondre pas. On doit vous répondre.
3: Il y a pas de proposition.
0: Il y a pas de proposition. C'est vous qui proposez.
3: Ah oui, c'est
5: pour punir les gens.
0: Comment ?
5: C'est pour punir les gens ?
0: Alors non, je sais pas comment est dans la municipalité votre maman. Apparemment, on peut pas la mener large dans la municipalité de Madame Lehoux.
5: Mais non,
0: Guy ne punit personne.
4: D'accord. C'est avec les vieux, enfin je veux dire avec les personnes âgées.
0: On va dire personnes âgées.
4: Ouais, ça part comme ça.
0: On part sur les seniors.
4: Ouais. Donc ça sera, c'est
0: en lien quelque part avec son âge entre guillemets. En tout cas, c'est une décision qui concerne plutôt les anciens du village. Et quand on sait qu'il a 94 ans, c'est insolite d'avoir commencé sa mandature par ça.
4: C'est un rapport avec les PMU.
0: Alors non, ça n'a
5: avec
0: pas...
5: Avec les travailleuses du sexe.
4: Non. Rapport aux personnes âgées qui ont parfois besoin.
7: Excusez-moi, parce que votre père est en charge des seniors dans une commune. Et le premier truc qui vous vient...
5: Oubliez ma mère, laissez-la tranquille.
2: On va faire un point quand même, hein. Avec Madame Lehoux.
5: Arrête, c'est son vrai blase.
2: Ouais, j'imagine bien.
0: Allez-y, alors, qu'est-ce qu'a pu faire ce maire, plus vieux maire de France ?
2: Moi, monsieur le maire, je vous propose un truc, c'est peut-être la clim dans l'EHPAD. Enfin, mettre la clim, qu'on est un peu frais dans cette EHPAD.
0: On a ce problème en ce moment, bien sûr, on traverse des zones de canicule. Ce n'est pas la clim, ça aurait pu être ça. Qu'est-ce qu'il a fait Guy ? Mon Guitou, parce que c'est un confrère, on se croise souvent à la convention des maires une fois par an. Et donc, Guitou, qu'est-ce qu'il a fait ?
4: Quelque chose qui n'existait pas dans sa ville ou dans les villes en général.
0: Quelque chose qu'il a rénové. Il a décidé de rénover quelque chose dans sa ville.
4: Une statue, peut-être ?
0: Une statue, non.
5: Un bâtiment.
0: Un bâtiment, oui, quelque part. Oui, un endroit.
4: Ok, une école.
0: Et non.
4: La salle des fêtes.
0: Et oui, la salle des fêtes. Je vous redonne une info.
5: La maison de retraite.
0: Après la maison de retraite.
5: La résidence senior.
0: Non.
4: La morgue.
0: Non.
5: Oh, le cimetière.
4: Le cimetière.
5: C'est un peu grâce à toi, Camille.
4: J'aimerais quand même qu'on me rende grâce parce que j'ai.
5: Tu m'as mis sur la voie.
4: Voilà, c'est ça. J'ai quand même mis sur la voie des personnes.
0: Cette histoire est dingue. Guy est maire depuis 1971 de la commune de Gorges.
5: Donc, dans la Somme.
0: Dans la Somme. Il a été réélu en mars dernier pour la 10e fois avec 100% des voix. Dans le plébiscite. Hein.
4: Ah oui, oui.
0: 100%.
5: C'est incroyable.
4: Et tout le monde. Que des gens de sa famille.
0: Bah, tout le monde a voté pour lui. Et à la fin de son mandat, il aura 100 ans. Et il veut donc préparer au mieux l'après. C'est ce qu'il dit, hein, c'est sa phrase. Il a donc commencé à engager une refonte complète du cimetière de la commune.
4: Okay.
0: C'est la grande décision de son 10e mandat. Il en avait peut-être besoin au cimetière, en tout cas. C'est la décision qu'il a prise.
2: Mais ça fait sens en même temps. C'est normal qu'on passe un petit coup de clean quand même sur les pierres tombales. C'est la moindre des choses. Hein. Ça se fait. Hein.
4: Mais qu'est-ce qu'il va faire ? On est sur de la peinture, il enlève les feuilles, il plante des arbres.
0: Oui, je pense que ça va être assez... Oui, il va remettre un petit peu bien. Il ne va pas non plus maroufler et mettre des stickers chèvres partout, comme Valérie Damidon. Je pense qu'on va être quand même dans un truc un peu qui fait sens.
4: Un peu moderne.
0: Refaire un peu peut-être les marbreries et choses comme ça. Il est comment d'ailleurs, nous, le nôtre ?
2: Ah bah le nôtre, on l'a un peu désherbé parce que c'était un peu le bordel. Puis là, il fait chaud, donc c'est un peu sec. Pour votre caveau familial, les 35 mètres carrés, c'est OK. Hein, j'ai géré, tout va bien. On vous a même mis une petite douche italienne si jamais vous avez besoin pour plus
0: tard. Je veux vue sur la mer. Hein.
2: Ah bah il y a vue mer, il y a tout ce qu'il faut et j'ai mis du marbre.
4: Vue mer.
0: Qu'est-ce qu'aurait votre épitaphe, tiens, d'ailleurs ? C'est pas très gai, pardon, mais si demain, vous passiez l'arme à gauche, si vous pouviez choisir l'épitaphe sur votre tombe, ce serait quoi ? Moi, j'ai la mienne.
5: C'est quoi ?
0: Je reviens après la pub.
2: C'est pas mal !
0: Moi, je pense que c'est ça que je mettrais, quoi.
2: C'est une belle idée.
5: Pour une fois qu'un silence marche.
0: Oh, waouh! Ah, c'est beau! Excuse me, mon pesque Baudelaire!
2: C'est beau!
4: Moi, j'en ai plusieurs, malheureusement.
0: Hein? Donc, une bonne nouvelle?
4: Ouais, donc j'en mettrai plein, j'en ferai plusieurs, c'est possible. À la vie, à la morgue.
0: Ah, bien! J'aime bien.
4: Elle était tellement. Et pas de chute.
0: Comme un pendu ou vraiment juste?
4: Non, genre vraiment, elle était tellement. Et il n'y a pas la fin de l'épitaphe.
2: À nous de deviner.
0: Mais ça serait drôle que ce soit écrit tellement gros que c'est comme s'il n'y avait plus assez de marbre.
4: Oui, c'est ça. Et du coup, le mec, il n'avait plus assez de pierre. Et du coup, tous les gens qui vont venir sur mon tombeau diront « C'est dommage, parce qu'on n'a pas la fin de la phrase. » Et les gens riront. Et c'est ça qu'on veut.
0: Bien sûr.
4: Voilà.
0: Alors, on va pouvoir passer, les copains, à l'info suivante. Je rappelle, on est dans les infos les plus dingues de l'année. On va se remémorer une des infos qui a marqué la France.
2: Oui.
0: Pas que le monde entier. Mais ça s'est passé en France. Je vais parler d'un des plus grands braquages que la France ait jamais connu. Vous l'avez ?
4: Le fameux braquage.
5: Le Louvre !
2: Bien sûr.
0: C'était pour zéro point, là.
5: Est-ce que tu savais que le mot de passe du Louvre, c'était le Louvre ?
0: C'est vraiment une question que j'avais après, mais c'est exactement... Non, pas du tout, c'est super.
5: J'étale ma culture dès que j'en ai un peu.
0: Le mot de passe pour rentrer dans les caméras de surveillance du Louvre était...
5: Le Louvre.
0: C'est quand même fou. Même pas le Louvre.
4: Mais pourquoi ?
0: Bah parce qu'il fallait un code que tout le monde retienne et ils se sont dit, tiens, on va appeler ça Louvre. Bah, tiens, le wifi ici, c'est Inter. Hein. Tape Inter, tu rentres dans toute la.
4: Ça ouvre toutes les portes.
0: Ah oui. T'as toutes les fiches de salaire. J'ai les fiches de salaire de tout le monde, Fabrice Drouel, tout le monde. Tu tapes juste Inter.
4: Les épitaphes.
2: Avec un I majuscule pour brouiller un peu les pistes, ils sont malins.
0: Eh bien, écoutez bien, le 19 octobre dernier, à 9h30, quatre brigands ont pénétré dans le Louvre.
2: Oui.
0: À l'aide d'une nacelle, ils ont fracturé une fenêtre, vous en rappelez, avec une disqueuse pour entrer dans le Louvre. En 7 minutes, ils se sont emparés, je vous le rappelle, de 8 bijoux du 19e siècle d'une valeur patrimoniale inestimable. Dans leur fuite, les malfaiteurs ont quand même abandonné la couronne de l'impératrice Eugénie. Ma question est simple et peut-être que vous le savez. Essayez de vous rappeler, les malfaiteurs avaient volé la fameuse nacelle pour monter, cambrioler le Louvre dans une ville très particulière, laquelle ?
5: Waouh, tu demandes. J'ai un...
4: Ah ouais.
0: Ça, vous est-ce l'avez qu'on... forcément ouais. vu passer.
5: Ah non.
2: Est-ce qu'on est loin de Paris, monsieur le maire ? On est loin de Paris,
0: ah, on est région. Ils n'ont pas traversé la France avec la nacelle. On est région parisienne.
4: Ouais. C'est gros, c'était gros cette nacelle ?
2: Ah, c'est une nacelle pour déménager un canapé, hein, donc.
4: Ouais, je sais pas, je le fais pas souvent, je t'avoue.
5: Je crois que j'ai pas l'info. Est-ce
4: ouais,
5: que
4: moi
5: c'est.
4: Non plus, j'ai pas l'info.
5: Il y a le métro dans cette ville ?
0: Je suis sûr qu'il y a des gens qui nous écoutent qui s'en rappellent. Il y a pas le métro dans cette ville.
5: 7-7.
0: C'est une ville du Val d'Oise, près de l'aéroport Charles de Gaulle.
4: Ah ouais, moi je connais pas cette zone.
2: C'est plus Rungis, zone. Rungis, fruits et légumes. Une fois que t'as acheté tes fruits et légumes, boum, tu chopes une nacelle et ça part.
0: Si vous le savez, vous en rappelez ou vous en rappelez pas, non, c'est aussi non. pour ça qu'on rebascule sur toutes ces infos. C'est comme le code Wi-Fi. Ils ont volé la nacelle dans la ville de Louvre.
5: Non, mais c'est une fou. Blague.
0: La nacelle pour tu aller rigoles. Cambrioler le musée du Louvre a été volée. Allô.
5: Ah non, mais c'est exprès. Romanesque,
4: c'est pas
5: hein.
4: vrai.
0: On est comment sur la municipalité, tiens, tout le monde ? Est-ce que nos édifices sont bien sécurisés ? Ça, c'est important, hein ?
2: Moi, j'ai un problème avec la police municipale parce que j'ai deux agents qui se sont fait sauter le permis, donc je leur ai mis une trottinette, mais ils sont sur une trottinette pour deux, donc pour aller. Voilà. Bah, ça reste un peu bancal en termes d'arrestation.
5: Un peu collé-collé, quoi.
2: Voilà.
5: Non, mais... Hyper désagréable quand t'aimes pas être collé, quoi.
2: C'est pas
5: hyper désagréable.
2: Sur la trottinette, c'est pas génial.
5: Quand t'es celui de devant, t'as le seum.
0: Faites hyper gaffe qu'on se fasse pas braquer le musée, hein. De la ville. Je rappelle qu'on a une dédicace de Thierry Neuvik. De Thierry Neuvik. Je veux pas qu'elle disparaisse. Hein.
2: Non, on va mettre des mecs sur le coup. Hein. Faites-moi confiance. Hein.
0: Faites bien attention. Hein. Est-ce que vous avez déjà volé quelque chose dans votre vie ? C'est le moment de le dire. On est face à nos administrés dans ce conseil. Est-ce que, chers membres du conseil, vous avez déjà volé quelque chose ?
4: Écoute, je vais vous avouer quelque chose. Je n'ai jamais volé de ma vie.
2: Quoi ? C'est ouais. super. Bravo. Voilà.
0: Blandine, est-ce que t'as déjà volé quelque chose ?
5: Bah...
0: À part des cœurs, bien sûr.
5: Que tu me vois comme ça.
4: C'est clairement, j'ai pas du tout eu ça. Depuis le début, il y a pas mal de favoritisme, j'ai l'impression, mais
2: non.
4: C'est pas grave.
5: Moi, j'ai jamais réussi à voler, jamais. Et j'avais une copine, on était chez H&M.
4: Ah oui, ça.
5: Une grande voleuse. Une très grande voleuse. Elle venait avec des cabas et elle

0: Non, pas du tout.
1: Oh là là, c'est fou d'être tellement une mauvaise voleuse que tu te fais gauler avant d'avoir fait le larcin. C'est du jamais vu dans l'histoire du vol. Et c'est vraiment les gars se garer avec la nacelle en bas du Louvre. C'est une tête à faire une connerie, vous. Vous allez voler le Louvre.
2: Ok, on s'en va, pardon.
3: Et j'avais trop envie de dire, mais allez là, à 2 mètres, il y a Alison, ouvrez son cabas, c'est la boîte de Pandore.
0: Et elle part avec sa grosse
4: ombre.
0: Et vous, monsieur le maire, non
1: y a... Jamais. Alors écoutez, moi je m'en suis déjà expliqué au JT.
0: Ouais.
1: On m'avait offert ses costumes. Ouais. Et je pensais vraiment que c'était un don. Voilà. Et je ne pensais pas que c'était pour avoir un terrain constructible. Donc, je m'en suis déjà expliqué au JT. J'en ai assez dit, vous retrouverez mon interview sur France 3 Occitanie. On va écouter un petit peu de musique, The Temptations.
4: Ah, merci.
1: Ça vous dit Cloud 9.
3: Yes.
4: Voilà, le nuage 9.
1: C'est le nuage 9, c'est sur le cloud. C'est là où vous mettez toutes vos données, toutes vos datas.
4: Okay.
1: Exactement. Belle matinée, belle journée d'ailleurs sur France Inter. On est tous ensemble tout l'été.

0: On est sur France Inter, c'est Les Affaires reprennent. On partage tous les samedis midi avec vous.
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0: Vous l'avez compris, notre tâche aujourd'hui et avec vous à la maison, dans la voiture, c'est de repasser les infos les plus folles sur le monde qui nous entoure et pourquoi pas s'en inspirer pour notre municipalité puisqu'on est en plein conseil municipal avec mon premier adjoint Rémi et deux invités qu'on adore. Blandine Lehoux et Camille Tissot sont avec nous aussi. Merci d'être là.
2: Merci à vous.
0: Bon, on a vécu plein de choses déjà et dans un instant, on va pouvoir continuer de faire ces infos mais surtout, nous aurons un invité mystère sur l'antenne, quelqu'un qui a marqué l'actu cette année et il faudra deviner, retrouver de qui il s'agit.
2: J'adore.
3: Est-il masqué?
0: Comment?
3: Est-il masqué?
2: Attends, on joue maintenant là?
0: Ah non, c'est dans un instant.
4: Pardonnez-moi, aussi, moi je suis un peu
2: au taquet. Est-il masqué?
3: Je veux savoir, monsieur le maire.
0: Il nous appelle en masqué, après chez lui, est-ce qu'il met un masque? Oui. Après, moi, chacun fait ce qu'il veut le samedi midi.
2: Il peut faire les deux, même. En peut-être. Bien sûr,
0: j'ai pas de problème avec ça. Avant, je voudrais qu'on passe à l'info suivante que là encore, vous allez essayer de retrouver, puisque depuis cet été, suite à ma promesse d'une mairie toujours plus transparente, notre conseil municipal est diffusé, vous l'entendez, sur France Inter. Et qui dit France Inter dit La Voix, Fabrice Drouel. C'est d'ailleurs lui qui va nous partager la prochaine information. Écoutez-le attentivement et vous allez devoir répondre à sa question. Écoutez.
5: Aujourd'hui, dans Les Affaires reprennent, une histoire qui a fait grand bruit, l'entourloupe écossaise. Direction Easdale, en Écosse donc. C'est l'événement pour cette toute petite île de 60 habitants. Car oui, depuis 42 ans, c'est elle qui organise le prestigieux championnat du monde de ricochet.
0: Ah,
5: un événement joyeux en somme pour cette petite bourgade. Oui, mais pas cette année. Pour la première fois depuis 42 ans, des candidats sont soupçonnés de triche. Jamais au grand jamais de mémoire de ricochet, on avait vu ça. Mais comment ces candidats ont-ils triché? À vous de trouver.
0: Vous cherchez avec nous, bien sûr.

0: vous qui nous écoutez, les administrés de ce conseil et ici mon conseil municipal. Comment est-ce qu'il y a eu de la triche dans ce championnat du monde de ricochet qui a tout simplement été annulé? Le résultat du championnat du monde de ricochet cette année a été annulé.
1: Est-ce que c'est en rapport avec les cailloux?
0: Ouais.
2: Eh ben, ouais, c'est vrai que j'étais pas...
1: Ils ont remplacé les cailloux des autres par des cailloux plus lourds ou moins adaptés pour les concurrents.
0: Non, ça a à voir avec les cailloux, vous y êtes.
1: Ouais. Okay.
0: Vous l'avez compris? Qu'est-ce qu'ils ont pu faire? Réfléchissez, vous n'êtes pas si loin, ça concerne les cailloux.
1: Alors, ça concerne les cailloux.
3: Non, c'est pas... Moi, j'ai peut-être une info.
1: Dis-moi.
3: On m'a fait ça en Bretagne quand j'ai fait un concours de palais breton. Les palais étaient un peu aiguisés pour qu'ils tiennent un peu mieux sur la planche en bois. Est-ce qu'ils n'ont pas un peu travaillé, aiguisé ou même poncé ou faire un... Ils ont fait un truc, hein, monsieur le maire,
0: dans... Sachez que dans une compète de ricochet,
3: oui,
0: on arrive, tous les concurrents, alors j'en ai pas fait 1000, hein, mais en tout cas c'est comme ça que ça se passe.
1: Je sais, pardon, excuse-moi.
0: Et donc les concurrents arrivent sur la plage et doivent prendre avec, choisir la pierre qu'il y a sur la plage.
4: Bien sûr.
1: Je pense qu'il y avait quelqu'un dans l'eau.
0: Comment?
1: Je pense qu'il y avait quelqu'un dans l'eau.
2: Et qui attrapait, qui gobait les cailloux.
1: Qui avait comme un faux palais et qui faisait clac, clac.
0: Et qui repoussait le truc.
1: Non, un faux caillou au bout d'une tige. Et j'ai l'impression d'être dans Qui sera le plus nul.
0: Il y a une émission.
2: On l'a fait sur téléphone.
1: Que Camille me regarde.
0: Alors, c'est pas ça. Non. Surtout qu'il y avait un petit indice quand Rémi a proposé, que je lui ai vraiment dit c'est la bonne réponse. Il y avait vraiment une. Il y a vraiment un indice pour dire que c'est la bonne réponse. Ils ont tout simplement poncé et taillé des cailloux la veille, foutu à un endroit sur la plage, et ils ont fait semblant de chercher les cailloux. En fait, ils sont allés chercher les cailloux qu'ils avaient poncé la veille, qui étaient complètement adaptés au ricochet.
1: Donc là, beaucoup plus simple, encore une fois.
2: Ouais.
0: Non, mais vous imaginez,
2: on est allé trop loin. Dommage.
0: Il y a eu de la triche au concours de ricochet. Et je vois que ça vous brûle. Vous savez qu'il a gagné quand même.
3: Oui.
1: Bah, personne n'a gagné.
0: Si. Ils ont éliminé ceux qui avaient triché. Le vainqueur de la compétition, c'est Jonathan Jennings, le premier Américain à remporter l'événement.
2: Jennings,
3: il est fort, il est fort.
0: Camille, dans ce conseil aujourd'hui, je t'ai mis au comité des fêtes, c'est pas pour rien. Quels sont les événements à venir dans la commune?
2: Eh bien, écoutez, il y a la kermesse.
0: On fait une grande kermesse.
2: Une grande kermesse,
1: c'est excellent.
2: Au centre de la ville.
0: Ça, c'est...
4: Ouais,
0: c'est
4: excellent.
0: Mais c'est super parce que non pas mettre trois chamboultous un peu pourris, tu fais un beau chamboultous pour tout le monde.
2: Mais attention. Avec Artung, petit détail en plus, on remet à l'honneur les paniers garnis.
1: On peut aller plus loin dans cette épreuve, c'est que les paniers garnis, on les fait gagner, mais tu sais comment on les fait gagner?
2: Non.
1: Ils pèsent, ils sous-pèsent, ils se disent, c'est celui qui est le plus proche en termes de poids.
2: Ah ouais.
3: Et pardon de revenir à des choses simples, mais attention au budget quand même.
1: Bah écoutez, moi j'essaye de trouver de l'argent un peu partout, histoire de faire de la résidence des seniors un endroit agréable à vivre. Je rappelle que ce n'est pas médicalisé.
2: Alors d'ailleurs, à ce propos, on va mettre des rampes aussi pour tous les fauteuils roulants.
0: Ah, très bonne idée.
1: Je
0: rappelle que vraiment, Blandine, son but, c'est d'amener nos seniors aux prostituées. Hein. Je rappelle un peu le en minute une de l'émission. Donc,
2: c'est piste noire et tout chaud jusqu'à...
0: Les copains, j'aimerais apprendre quelque chose sur vous que vous n'avez jamais dit. Blandine, Camille, c'est aussi ça le souci de transparence. Quelque chose que vous n'avez jamais dit en interview à vos proches. Je voudrais que vous me disiez chacun quelque chose que vous me révéliez. Blandine, révéliez, pardon.
1: Quand j'étais petite, j'étais hyper mal dans ma peau, d'accord. J'étais un peu, j'étais en surpoids et tout, un peu harcelée à l'école. Mmh. Et quand j'avais 8-9 ans, je me faisais un peu moquer, à mort même, et je me rappelle que je me disais cette phrase de psychopathe dans ma tête, parce que j'étais persuadée qu'un jour j'allais faire un truc dans ma vie qui allait me mettre un peu devant de la scène. Et en fait, je me rappelle, il y a un petit garçon qui se moquait de moi, il s'appelait Clément, et je me disais comme ça dans ma tête de taré, je me disais, continue à te moquer de moi, continue à te moquer de moi, un jour tu m'applaudiras.
3: Oh, waouh! Wow.
0: Et alors?
2: Franchement, ça me fout l'air, son histoire!
1: Et voilà!
2: Et
1: ça, c'est un truc que je me disais que j'ai jamais vraiment dit.
3: Et il t'a applaudi?
0: Bah, peut-être qu'il est bien, on ne sait pas.
1: Bah, en tout cas, il sait que j'existe.
3: Ah,
1: tu vois, voilà. Il sait que.
0: Et tu peux venir l'applaudir, bien sûr, les places sont dispo sur billets réduits. Clément, on te fera une petite ristourne, un petit 20%, c'est quand même commerçant, je trouve. Camille? Quelque chose que tu n'as jamais dit sur...
2: Non, moi c'est vrai que j'ai fait un truc quand j'étais plus jeune. J'étais assez fan de Leonardo DiCaprio. On sait jamais si on doit dire Leonardo DiCaprio,
0: bien sûr. Tu avais le petit poster dans la chambre et tout.
2: C'était pas un petit poster, c'était un immense poster que j'avais réussi à avoir au cinéma et tout, voilà. Et je lui ai roulé à ce poster une grosse pelle.
0: Oh, wow.
2: Et attention, j'ai roulé une pelle à ce poster, je lui ai dit chut, ne me déçois pas. J'ai carrément parlé au poster, je me retourne, mon frère était là. Oh,
3: oh là là.
2: Et alors là, malheureusement, tu peux pas dire c'est pas ce que tu crois, c'est ce qu'il croyait. Je venais de le faire sous ses yeux. Donc j'ai fait en fait, il a fait.
1: Oh, mais t'avais quel âge ?
2: Et il est parti. Je sais pas, 24.
0: Elle est partie, il a dit un jour tu m'applaudiras.
2: Et un jour tu verras Léo. Et puis c'est voilà. Et...
0: Mais merci de vous révéler comme ça.
1: Ouais, pas, c'est beau. Ne me déçois pas. Ne me déçois pas.
3: Et il t'a déçu ?
2: Léo ?
3: Ouais.
1: Énormément.
2: Non.
3: Non,
2: sauf que maintenant il ressemble malheureusement à cet acteur français Clovis Cornillac.
0: Maintenant que tu le dis, je sais pas si c'est pas Clovis Cornillac dans The Revenant. Hein. Maintenant que tu me le dis. C'était Clovis Cornillac. Il est temps de passer maintenant, je vous l'avais promis, à notre auditeur mystère quelque part, qui est avec nous au téléphone. Quelqu'un qui va peut-être devenir citoyen d'honneur de notre ville, c'est le conseil municipal, bien sûr, qui est avec moi, réuni pour cette séance extraordinaire en ce samedi avec vous sur France Inter, qui va statuer dans un instant. On va mettre à l'honneur un citoyen qui mérite d'être à l'honneur. Toutes les semaines, on passera des inconnus qui, l'espace d'un instant ou de quelques jours, ont fait l'actu cette année. Et dont on fera donc peut-être des citoyens d'honneur. Vous allez d'abord devoir deviner pourquoi il est exceptionnel. Que lui est-il arrivé d'exceptionnel cette année? Pourquoi, à sa façon, il a marqué l'année, l'année d'actu, l'année de la pop culture. En tout cas, on a parlé de lui pendant plusieurs jours. Je suis sûr que vous avez entendu son nom et ce pourquoi on a retenu sa présence ici. C'est Charles Petit qui est avec nous au téléphone. Salut Charles.
4: Salut Camille.
0: Charles, bienvenue. Tu m'autorises à te tutoyer ?
4: Mais avec grand plaisir, Camille.
0: Alors Charles, parce que moi je connais ta tête, donc je sais que t'es plus jeune que moi, je sais, ça me donne envie de te tutoyer. L'équipe là, le conseil municipal, va devoir retrouver qui tu es, pourquoi t'as fait l'actu, du jour au lendemain, c'est bien simple. Charles a été reconnu, on lui a même demandé des selfies à Charles, du jour au lendemain, tout est parti d'une photo. Qu'est-il arrivé à Charles ? Essayez de trouver, vous jouez avec nous dans la voiture.
1: Il a fait une photo avec quelqu'un de connu ?
0: Exactement. Bon, ça va aller vite.
1: Non, je l'ai pas.
2: C'est pas Pierre Niney. C'est pas le coiffeur qui ressemble à Pierre Niney.
1: Oh là.
0: Et non, c'était Leonardo DiCaprio. Mais en fait, c'était Clovis
2: Cornillac. Je l'ai dit depuis le début.
0: Pas du tout. Okay. Pas du tout.
1: Donc, il a fait une photo avec quelqu'un de connu.
0: Avec, si je vous en parle, hein, c'est pas juste quelqu'un de connu, c'est que ça a fait la une énormément de la presse quotidienne régionale, notamment.
3: Une star française ?
2: Régionale. Non. Ah.
0: De la région, et c'est remonté jusqu'à nous. Regardez, on est sur France Inter en train de parler avec Charles.
2: Ok.
1: Donc, il était, c'était une star américaine.
0: C'est une star américaine, en tout cas connue. Elle n'est pas d'origine américaine, mais en tout cas, elle est connue dans le monde entier.
2: Brad Pitt.
3: Est-ce que c'est un politique américain ?
0: Non, non, non.
1: Non, non, c'est une star de cinéma.
2: C'est une star.
0: Star de la musique. Essayez de vous rappeler quelqu'un qui a fait un selfie. Écoutez-moi bien. La photo, elle est avec une personne très connue, mais surtout, elle est dans un endroit, dans des circonstances. À fond improbable, complètement improbable.
2: La photo est dans un endroit improbable.
1: Ouais, dans un cimetière, genre pendant
2: Non. Dans un stade, dans un match.
0: Non. Rappelez-vous une star, je vais même vous dire, un couple de stars qu'on ne s'attendait pas à voir en France et qui pourtant étaient en France ce jour-là et Charles est tombé dessus. Tu peux nous dire où est-ce que tu habites, Charles ?
5: J'habite à Épinal, dans les Vosges.
3: Oh là.
2: Oh là là, ça se complique.
3: Mais il a pris sa photo en France ou sa photo a été prise aux États-Unis ?
0: Ah non, en France.
3: En France, ah oui, très bien.
0: Je vais même vous dire un truc, elle a été prise à la gare d'Épinal.
2: Problème Épinal.
0: Exactement. Qui ? Vous l'avez pas vu cette info passer ?
1: Il n'est pas impossible que je n'ai rien vu. Et toi,
2: après moi j'ai deux enfants aussi.
3: Non mais c'est sûrement, j'ai peut-être un truc.
0: Une des plus grandes stars au monde, qui a même fait le Super Bowl.
3: C'est le... Voilà, j'ai l'info. C'est la photo avec Rihanna sur le quai de la gare d'Épinal, parce qu'elle est allée visiter un truc.
1: C'est vrai ?
0: Excellent, bravo à mon premier adjoint.
2: Rémi, il a de ses notes sous les yeux.
3: Regarde des trucs, je bouquine, hein, vous êtes marrants.
0: Je suis sûr que vous êtes très nombreux à l'avoir vu passer. On en a parlé, il est quand même passé dans tous les JT, Charles, cette année, puisque c'est celui qui a eu la chance de croiser Rihanna et ASAP Rocky, son mari est rappeur, les deux sont chanteurs bien sûr, en gare d'Épinal. C'est bien ça, Charles ?
5: Tout à fait.
0: Est-ce que tu peux nous dire les circonstances de comment est-ce qu'on se retrouve à la gare et d'un coup on dit « Gars, c'est Rihanna ou c'est pas Rihanna ?»« Gars, ça peut pas être Rihanna. »« Gars, c'est sûr que c'est pas Rihanna. » »« Ok, c'est Rihanna. » Comment ça se passe ?
4: Alors du coup, je prenais un TGV direct Épinal Paris-Est et en attendant le TGV, je me dis « Oh la vache, elle ressemble comme deux gouttes d'eau à Rihanna. »
0: Donc attends, c'est important. Donc quand tu abordes Rihanna, tu l'abordes comme « Tiens, je vais prendre une photo avec cette fille qui ressemble à Rihanna. »
4: Exactement.
2: C'est drôle quand même.
0: À Épinal.
1: Incroyable. Mais bah qu'est-ce qu'elle faisait à Épinal?
0: Épinal, c'est le nouveau L.A.
2: Qu'est-ce qu'elle faisait là?
0: Eh ben, je vais vous le dire dans un instant, bien sûr. Et donc, toi, quand tu l'as abordé, elle t'a dit quoi?
4: Tout d'abord, il y a un garde du corps.
0: Normal. Normal, t'es Rihanna, c'est normal que t'aies un petit garde du corps.
4: Je réalise toujours pas sur le moment que c'est la vraie Rihanna. Et moi, je me dis, c'est son père. Et il veut pas que je la drague.
2: Tu vas loin, ouais.
4: Et du coup, je dis au garde du corps, en pensant que c'est son père, je voulais pas la draguer, je voulais juste prendre une photo pour une blague, pour faire croire que c'est la vraie Rihanna.
0: Mais sauf que là, il parle américain, tu comprends que c'est la vraie.
4: Et moi, je me suis dit, il parle très très peu pour pas que je comprenne qu'il parle anglais, et que du coup, c'est la vraie Rihanna.
0: Toi, t'étais dans une sorte de complot, dans une sorte de déni. Alors, t'avais la vraie Rihanna en face de toi. Et t'as percuté quand même, au moment de la photo, t'as compris que c'était la vraie.
4: Alors, j'avais vraiment toujours le doute, tellement j'y croyais pas.
6: Mais c'est pas dingue. En fait, il sait pas si c'est elle. Mais
2: c'est fou. Et même encore aujourd'hui.
0: Et cette photo a fait le tour du monde entier. Elle est remontée jusqu'aux États-Unis parce qu'elle serait venue visiter la Maison Gautier, maison d'architecte de 270 mètres carrés, classée monument historique depuis 2005, dotée d'une piscine, d'un grand jardin. Elle est estimée à un peu plus d'un million d'euros. Bon, elle a une fortune d'un milliard. Et il est possible que le couple soit intéressé pour s'installer à Épinal, ou en tout cas pour acheter la maison à Épinal.
3: Oui. Wow. C'est sympa, Épinal, le week-end. Quand tu vois.
2: Mais c'est quand même marrant qu'ils prennent le temps de visiter. Si tu t'imagines qu'ils envoient quelqu'un.
1: Non, mais c'est vrai.
0: Ils prennent le temps de visiter.
1: Mais ils ont une vie particulière, Rihanna et son mari. Hein. Elle a pas de nounou, elle garde. Enfin, tu vois.
2: Dans la voiture, là. Elle est marrante.
0: Elle a sa DA, je suis d'accord. Elle est dans son truc, et puis elle est comme tout le monde. Elle prend le TGV, elle doit acheter les petits carrés Michel et Augustin.
3: Mais bien sûr,
2: c'est
0: Mariri, ça. C'est... Je vais vous poser une question simple. Quelle est la plus grande star que vous avez croisée et qui vous avez pris une photo? Selon vous, la plus grande star?
1: Alors moi, j'ai Richard Anconina, que je trouve quand même un peu star. J'avais 9-10 ans, j'étais à Deauville. Tac, photo. Et il y a quelques années, je ressors la photo. Et en fait, le groupe avec qui il était, derrière, il y avait Sarko avec ses gosses. Et donc, en fait, il était avec eux. Et donc, sur la photo, il y a moi et Anconina. Et juste derrière nous, il y a Sarko qui fait la gueule, d'ailleurs. Et voilà.
0: Camille?
2: Alors, moi, j'en ai plusieurs, parce que c'est vrai que j'ai côtoyé pas mal de gens connus dans ma vie. Non, je sais pas. J'avais pris une photo avec Benjamin Biolay.
0: Oh, classe.
2: Pas mal. Et d'ailleurs, je me souviens, j'avais pas enlevé le cache de l'appareil photo.
3: Ah bien,
2: photo.
3: Donc il n'y a pas de photo.
2: Dit, je crois qu'en fait, il y avait un... T'as pas enlevé le cache de la... Et en fait, le truc qui m'a le plus émoustillé à l'époque, quand même, c'est de prendre une photo avec Jean-Pascal de la Starac. Attention, chez Planète Hollywood, rue des Champs-Élysées.
1: Extraordinaire.
2: J'avais des requins à l'époque, des grosses requins.
0: Bien sûr.
1: Oh là là.
0: Je vois tout le monde en régie de France Inter, ils savent pas qui est Jean-Pascal de la Starac. C'est un peu Ben Mazuet à l'époque. Hein. Voilà, pour pas que vous soyez trop l'arrière France Inter, je vous donne un peu les repères.
2: J'en ai chialé. Et à l'époque, on n'avait pas d'appareil photo. Et ben, c'était mon frère qui était parti chercher un appareil photo jetable sur les Champs-Élysées.
1: Il est adorable, ton frère.
0: Rémi, qu'est-ce qu'on fait alors avec notre ami Charles? Est-ce qu'il devient citoyen d'honneur ou pas? Je sais pas. Pour une photo avec Rihanna, je sais pas, je suis un peu dur.
3: Attendez, il y a une chose, c'est que s'il s'engage à faire une photo avec vous, monsieur le maire, là, sur le perron de la mairie, tous les deux, un petit selfie.
0: Charles, si tu t'engages à me faire revenir Rihanna dans ma mairie, dans ma municipalité, on peut s'arranger pour que tu deviennes citoyen d'honneur.
4: Ok, bah écoute, je vais essayer de ramener Rihanna dans ta ville, il n'y a pas de souci, Camille.
0: T'es resté en contact?
4: On reste en contact, et puis si jamais j'y arrive, on se fait une raclette tous les trois.
3: Ça me fait plaisir. Ça, c'est oui. Citoyen.
1: Et en tout cas, on ne fait pas partie du truc.
0: Les copains, on va s'écouter un peu de musique. Est-ce que vous connaissez Zoukou Maizier?
1: Pardon?
0: Vous connaissez pas Patel? Écoutez Patel. Ça. On est sur France Inter, vous allez adorer ce morceau. Je vous souhaite un bon samedi tout le monde, c'est la grande première des Affaires Reprennent. On passe un petit samedi comme ça, une heure ensemble autour d'un conseil municipal avec mes invités, mon premier adjoint et vous tous bien sûr. Belle journée sur France Inter.

0: Bienvenue tout le monde, on est où? Je te dis ce qu'il y a sur le micro, France Inter, bienvenue sur France Inter, on passe nos samedis ensemble, c'est Les Affaires Reprennent.
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0: Tout nouveau rendez-vous, chaque samedi, on sera comme ça, dans un conseil municipal avec vous, bien sûr, avec mon premier adjoint
2: oui.
0: Rémi.
2: Bonjour tout le monde.
0: Et avec deux invités super aujourd'hui qui ont intégré ce conseil municipal, puisqu'on a la chance d'avoir Blandine Lehoux et Camille Tissot qui sont là, merci.
3: Merci. Merci à vous.
4: Merci les loulous.
0: Ensemble, on balaye un petit peu l'actu de l'année, on revient sur des infos que parfois vous avez vues, parfois on a aussi oublié, on s'amuse comme ça, et puis dans un instant, il y aura un jeu de la fin qui vous permettra à l'une des deux de devenir citoyenne d'honneur de la ville.
3: Okay.
2: Et repartir avec les clés de la ville. On a fait faire ça chez le cordonnier du coin. Vous repartez avec les clés. Hein.
3: Yes.
2: Ah oui,
3: en plus,
2: oui,
3: la mairie, elle est pas mal.
0: Bien sûr. Et l'autre sera reconduite à la frontière.
5: Okay. C'est l'occasion de se balader un peu.
0: Et ce sera l'occasion de voyager.
5: Oui.
0: D'accord. En tout cas, on ne voudra plus jamais vous voir dans cette commune.
5: D'accord. Dommage que j'avais toute ma famille qui habitait là.
0: C'est terminé.
5: Ce sera
0: pour nous,
5: aussi.
0: Ça sera terminé, yes. Bien sûr. Et vous serez également expropriés, puisqu'on récupérera tous vos terrains constructifs.
5: Regardez mes chaussures.
0: Bien sûr. Le cœur de ce conseil municipal, on va pouvoir y aller avec l'info suivante que vous allez essayer de deviner. Et puis chaque fois, on essaie de voir si ça pourrait améliorer la vie de nos concitoyens. On essaie de s'en inspirer quelque part. Et là, c'est une vraie, vraie, vraie belle info, très récente. On l'a appris il y a quelques jours seulement. N'êtes pas sans savoir qu'il y a un match de l'équipe de France ce soir à 23h, 8e de finale contre le Paraguay.
5: Mmh.
0: Je sais pas s'il y a un dispositif de prévu au comité des fêtes, Camille, ce soir pour le France-Paraguay.
5: Il y a toujours Claude en vigile.
0: Claude, donc, ah oui. Claude vigile de prévu. Ouais. Excusez-moi, ouais. Ça va être une belle fête.
5: Ouais, ça va être une grosse. Voilà. Claude, attendez. Vous connaissez Claude,
2: je connais très
5: qui est
2: bien
5: avec
2: Claude,
5: nous
2: qui
5: depuis déjà 25 ans. Très gentil. Il n'a pas beaucoup de dents, mais il est très efficace.
0: Très efficace, il sécurise. Quoi.
5: Il sécurise.
0: Les
5: il
0: seniors.
5: Aura d'ailleurs même un micro.
0: Ah, oh, super!
5: Ouais, de région, lui a.
2: Il
5: a
2: ça. Il
3: après, fout... Claude déteste travailler. Hein.
2: Enfin, ah, il n'aime pas bosser?
5: Ah, non. Mais il vient pour regarder le match.
3: Ah oui, mais
5: voilà.
0: Il faut un peu sécuriser le site.
5: Il faut sécuriser, puis... ouais. C'est vrai que je n'avais pas forcément pensé ouais. À la sécurité, finalement.
2: Mais il a perdu son malinois, donc là, clairement, il va être seul. Claude.
5: Il va être hein, seul, ouais, voilà. À mince, ouais, ouais.
2: Ah, ouais, ouais.
5: Donc, ouais.
0: Blandine, l'accueil des seniors est prévu pour en venir. Hein.
3: Alors, nous, on fait nos trucs à nous de notre côté, vous occupez pas de
0: d'accord.
3: Nous.
0: D'accord, je rappelle
3: nous,
0: que Blandine, dans... elle est en charge
3: voilà.
0: Des seniors.
3: Non, ouais, nous, on est à la résidence des seniors, voilà, qui, je rappelle, n'est pas médicalisée, ouais. Ce n'est pas une résidence, ce n'est pas un EHPAD.
5: Mais il y a la clim, par contre.
3: Il y a la clim, bah, parce qu'ils payent tellement cher par mois, évidemment.
5: Oui, évidemment voilà. Des choses. Alors que nous, à la salle des fêtes, on peut toujours aller se faire cuire le cul.
0: On n'est pas là pour régler ça.
5: Non, évidemment.
0: Pas de rififi au conseil municipal.
5: C'est sûr.
0: Vous connaissez le défenseur sans doute des Bleus, Maxence Lacroix, immense star du foot bien sûr, et qui est sélectionné, qui est dans cette Coupe du Monde actuellement.
3: Oui.
0: Il joue en Angleterre, c'est l'un des meilleurs de sa génération. Et il fait quelque chose qui pourrait beaucoup nous inspirer. Je trouve ça génial, vous en avez peut-être entendu parler, pendant les diffusions des matchs dans son village d'origine, d'Ajat, en Dordogne. Qu'est-ce qu'il a organisé?
3: Bah, des écrans géants.
0: C'est pas lui, la municipalité a mis des écrans géants, c'est pas lui. Qu'est-ce que lui a rajouté? Qu'est-ce qu'il fait? Qu'est-ce qu'il a organisé? Les soirs de match des Bleus, uniquement les soirs de match des Bleus.
3: Grande fiesta nourriture, il paye tout.
5: Paella pour tout le monde.
3: Tout le monde mange gratos.
5: Grosse paella après le.
3: Voilà, c'est une vraie ambiance.
0: Vous êtes pas si loin, je vais redonner le point encore.
5: Arrête.
0: À Blandine.
5: Oh.
0: Même si on compte pas les points.
5: Ah. À Blandine encore.
0: Bah,
2: oui.
0: Sachez que tous les soirs de match des Bleus, je trouve cette info géniale.
3: J'adore.
0: Le défenseur, hein, qui en ce moment à la Coupe du Monde, sélectionné parmi les Bleus, paye, rembourse. Toutes les pizzas qui sont commandées dans la fan zone de la salle municipale.
3: C'est adorable. Génial. Mais ils devraient tous faire ça. Mais oui,
2: il faut le faire. Il faut le faire.
5: Et pourquoi Blandine a eu le point du coup?
3: C'est moi qui ai quand même dit.
0: Qu'est-ce que vraiment elle a donné la réponse. Donc je me suis dit, c'est bien. T'as juste dit paella, toi.
3: Oui, toi, après, t'as rajouté paella. Voilà.
2: Qui est pas mal. Qui est pas une mauvaise idée.
3: Je suis très contente parce que j'aime cette façon d'arbitrer.
0: Comment ça?
3: Juste, ouais, voilà.
0: Donc t'as le point, quoi.
3: Oui,
0: non, mais c'est le village d'Ajat compte 300 habitants. D'accord?
3: Oh, bon.
5: Ajat.
3: C'est pas énorme.
5: Ajat.
0: 300 pizzas.
5: Ajat.
2: Ouais.
0: Ouais. Bah, Ajat, ils se vont à la salle des fêtes, ils regardent le match et les pizzas sont payées par un des gars qui est dans la télé.
3: J'adore.
0: C'est
2: génial.
0: Je sais pas si vous vous rendez compte.
5: C'est
0: comme si tous les midis, le café était payé par Jean-Luc Reichmann des 12 coups de midi. Tu le regardes dans la télé et il te paye ton café.
5: Ouais.
0: C'est de l'intérêt.
2: C'est super.
0: Ouais.
3: Qu'est-ce qu'il va faire Camille Combal les samedis de midi à 13h
5: pour ses invités
3: avec les gens avec qui il a grandi?
0: Je vous rembourserai sans doute une salade César.
2: Bien
0: ça, je prends sur moi, c'est normal.
2: J'ai fait le calcul. À compter d'une pizza par personne, à peu près.
3: Oui, bien sûr.
2: Une pizza par personne. Ils sont 300 fois quoi, 12 euros la pizza.
3: Oui, parce qu'on est à Ajat.
2: Voilà, ça ça c'est quand même.
3: Ça serait à Paris, ça serait 19.
2: 3500 balles par soir. Hein,
4: oh, de, pour, des lui, bleus, pour lui, c'est quoi?
0: Moi, je trouve ça très beau. T'es d'un village et tu dis, bah, vous me regardez, vous me suivez, je vous rembourse les pitchs. Je trouve que c'est une très belle initiative.
2: Ouais, c'est une belle initiative.
3: On adore. On aime. J'ai envie de venir d'Ajat.
0: Qu'est-ce qui est prévu au comité des fêtes? Je vous ai demandé, mais j'ai vraiment une question. On en est où? Notre pizzeria tient toujours à la mairie?
2: Alors, le Vésuvio, malheureusement, il est parti avec la caisse. En revanche, j'ai appelé mon oncle qui a un petit camion à pizza. Donc, il sera là pour le match. En revanche, pas de CB. Le TPE ne fonctionne pas. Donc, ça va être que du cash. Hein, donc, prévoyez quand même le cash.
3: Non, et encore mieux, on l'installe à côté de la banque.
0: C'était quoi la fête de votre ville, là où vous avez grandi, ou de votre village? Moi, je suis d'un village. La fête qui marquait le village, moi, je suis donc de la montagne, et moi, c'était la fête de l'amontagnage, la fête du Grand Vallon. C'est ce qui ouvrait les étés tous les ans dans ma station de ski. C'est le moment où les bergers montaient leurs brebis et tout ça pour aller se faire garder dans les pâtures là-haut.
3: Oh, c'est trop stylé.
0: Par les bergers. C'est pas si stylé. Hein.
3: Non, mais
0: c'est. Et en gros, sur le chemin, on se foutait au bord d'une rivière, il y a tout le village qui venaient manger des chipolata et des merguez. On appelait ça la fête du Grand Vallon. Mmh. Et donc, t'as tous les bergers qui montaient leurs brebis et tout ça pour aller passer tout l'été à essayer de pas se faire bouffer par les loups, quoi.
3: Oh, c'est génial. Oui. Ce que tu nous racontes. Ah, mais c'est oui, bon, j'adore. Ah, ça m'a envie de manger un sandwich merguez.
0: Ma vie, c'est vraiment Belle et Sébastien.
2: Ah, oui. C'est Heidi. Hein, c'est...
5: Oh. Pour ça, t'aimais la gloire de mon père, finalement.
0: Bien sûr, bien sûr.
5: Ça te rappelait ta vie.
0: Tu t'as grandi où, Camille?
5: À Montpellier.
0: Quelle était la grande fête de Montpellier? C'est quoi?
5: Eh ben, on allait plutôt en banlieue montpelliéraine, dans les villages autour, faire voilà, par exemple la fête de Vendargues, qui est un village à côté. On peignait les voitures.
0: Attends. C'était prévu ou
5: ouais,
0: c'est...
5: Ouais.
0: Ah oui.
5: Il y avait des taureaux, voilà, des vachettes. Ça n'avait aucun sens.
2: Mais on...
0: Excuse-moi, est-ce que vous étiez d'autres à peindre des voitures ou c'est juste l'initiative
5: non,
0: de ton
5: fait,
0: frère
5: après,
0: et toi?
5: Je me souviens plus très bien parce que moi j'y allais surtout pour rouler des pelles à l'époque parce que c'était l'occasion. Et en fait, on avait des équipes, on était dans des équipes et après on avait des voitures, on devait repeindre les voitures et après voilà, il y avait des vachettes.
2: Faisiez les fils, tout ça pour les voler.
5: Voilà, il y avait une ambiance, et après il y avait les vachettes qui adoraient. Ouais, on va se faire tuer par les vachettes.
2: Donc roule-moi vite une pelle.
5: Parce que j'ai crevé juste après.
0: Et tu vois bien qu'une vachette arrive, c'est pas grave, viens en galoche.
5: Mais c'est un veau, ouais, mais je sais pas, elle peut quand même me faire du mal.
0: Blandine, t'as grandi où?
3: Moi j'ai grandi en région parisienne et dans ma ville, c'était le feu de la Saint-Jean. La fête du feu de la Saint-Jean. Je crois que c'est connu, mais c'est la seule chose qu'on faisait. Et donc, on se baladait, on avait tous un lampion avec une bougie dedans. Les adultes, ils avaient des torches. Je me rappelle, moi, c'était mon rêve d'un jour être assez grand pour avoir une torche.
0: Ça part un peu en franc-maçon, là, je crois. Ouais. Je crois que c'est pas une soirée. En fait, on avait tous une épée, puis
2: foutait quelqu'un au bûcher. Puis
5: on
2: voyait comment
5: on assassinait une personne.
3: Et en fait, on faisait le tour comme ça de la ville. On marchait, donc moi, j'avais mon lampion parce que j'étais petite. Ma mère avait une torche parce qu'elle était grande. Et donc, on arrivait, il y avait du feu et on mettait nos trucs, ça prenait feu et il y avait sans doute
0: merguez. Il y avait qui dans le bûcher? Parce que est-ce qu'ils avaient des grands chapeaux blancs pointus? Parce que là vraiment, je comprends
5: pas. On voyait
0: pas
5: leur visage.
0: Hyper bizarre les soirées. Et ça nous permettait de faire le tri. Blandine, tu vois bien que c'est pas une enfance normale que tu as eue. Non, pardon. Mais quand tu grandis dans le Mississippi aussi, forcément, vous n'avez pas la culture US. Hein.
5: Mais juste moi, si je peux préciser, j'ai surtout passé ma jeunesse en Corse, dans le Cap Corse. Et moi, j'avais les balles de village qui étaient quand même.
0: Bien sûr, mais tu me parles à moi. Voilà. Et moi, les pompiers notamment.
5: Voilà, je comptais les balles pour savoir aussi, bah, toujours pareil au niveau des mecs, bah, combien de balles il me restait avant de conclure.
0: Bien sûr.
5: Si t'es arrivé le 15 août que t'avais pas réussi à conclure, c'est un été raté.
0: Dans un instant, l'une des deux va devenir citoyenne d'honneur de la ville. Pour cette grande première des affaires reprennent, quelque part, vous serez un petit peu la marraine. Oh. Une des deux sera la marraine de ce programme. On en parle dans un instant. Avant ça, on va s'écouter un peu de musique. Ego et la May, Sister. Voilà ce qu'on écoute, ça vous dit?
2: Très
5: ouais,
2: bien.
5: Carrément.
0: Avec le conseil municipal, on est ensemble sur France Inter. On revient dans un instant.

0: Bienvenue tout le monde sur France Inter. Rien que de dire ça, mais quel plaisir de dire ça. Bienvenue à tous et les affaires reprennent.
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0: Chaque samedi pendant juillet et août, un conseil municipal va se tenir sur France Inter avec mon premier adjoint et oui. Deux invités qui sont avec nous et on balaye l'actu de l'année. On essaie même de s'en servir pour améliorer la vie de nos administrés. Aujourd'hui, en charge du comité des fêtes, c'est Camille Tissot qui est avec nous.
2: Bonjour.
3: Bonjour
2: Camille.
4: Bonjour
3: Camille.
4: Bonjour.
0: Et au service petite enfance, mais qui a choisi d'arrêter la petite enfance pour finalement s'occuper des seniors parce qu'elle n'en a jamais rien eu à foutre des enfants. C'est Blandine Lehoux qui est avec nous. Et il est temps maintenant de faire de l'une d'entre vous une de nos citoyennes d'honneur.
5: Ce sera pas moi. C'est parti. Arrête de partir des fétiches.
0: On est toujours sur l'année. Principe est simple. J'ai trois questions pour chacune d'entre vous. D'accord ? Chacune votre tour, je vous pose une question et vous devez deviner si je l'invente ou si c'est vraiment arrivé cette année.
5: Ok.
0: D'accord ? Celle qui a le plus de bonnes réponses sera faite citoyenne d'honneur à l'issue des trois questions. Si à égalité, j'ai une question pour vous départager.
5: Okay. Oui,
0: on a un petit peu bossé en amont, je suis sur cette émission depuis mi-avril.
5: Okay.
0: On peut y aller, voici donc la première question. Je commence avec toi, Camille.
5: Okay.
0: Cette année, Raphaël Nadal a fait du ski pour la première fois depuis 26 ans. Est-ce que c'est vrai ? Est-ce que c'est faux ? J'ai l'impression que ce soit vrai ou faux, tu t'en fous. Mais en tout cas, il va falloir
6: me donner une réponse.
4: Non, pas du tout, je cherche.
6: Elle cherche une réponse dans mes yeux.
4: Moi, je dirais faux.
5: Je pense que c'est vrai, moi.
0: C'est vrai.
5: Bah oui.
4: Parce que ça me paraissait
5: par
4: trop.
5: Par rapport à sa carrière.
4: Bah oui, mais ça me paraissait trop, justement, évident que ce soit vrai. Et donc, j'ai dit faux.
0: Mais ouais, mais parfois, il n'y a pas de piège.
4: Ok.
0: Dans la vie, tu vois.
4: Je vais perdre, putain.
0: C'est ça le problème. Non, c'est comme en amour, parfois aussi, on voit des red flags là où il n'y en a pas.
4: D'accord.
0: Et là, il n'y en avait pas. Raphaël Nadal a pris sa retraite l'an passé. Oui. Et c'est la première année où il a pu profiter des sports d'hiver, puisque dans sa carrière, il n'avait pas le droit, bien sûr, à cause des assurances, tu comprends.
4: Mais oui.
5: Bah oui.
6: Et ouais, la cheville.
4: Ah, mais oui, j'ai pas pensé ça.
0: Il pouvait pas. Il était à la Matemute. Ça passe pas.
4: Et puis non, c'est pas pris en charge.
5: Ok.
0: Question pour Blandine maintenant. Ça fait zéro point pour Camille. Tu l'as
4: j'ai bien compris.
0: Mais je
4: bon,
0: pense que c'est important de le marteler.
4: Ouais.
0: Aux États-Unis, un lycée ne punit plus avec des heures de colle, mais des heures de randonnée.
5: J'irais vrai. C'est pas vrai.
0: C'est vrai.
6: Oh.
0: Ça fait un point pour Blandine.
5: Oh, merci.
6: Je prends les comptes, hein, monsieur le maire.
4: J'ai senti que tu avais souri, que tu l'avais peut-être un peu induit à gagner.
5: Non ? Ah non. Alors tu verras.
6: J'ai souri.
5: C'est un gros manipulateur. Un gros fourbe qui, des fois, te fait croire que t'as bon alors que t'as tort.
0: Question suivante. Un acheteur, lors d'une vente aux enchères, a déboursé 27 000 euros pour déjeuner avec François Hollande.
4: C'est faux.
0: Pourquoi tu penses que c'est faux ? Parce que j'ai dit de vrai avant.
4: Non, mais qui voudrait dépenser autant d'argent pour chaque fois ?
0: Eh bien, c'est vrai.
5: Ouais.
6: Oh là là. Ouais. Double c'est zéro. Hein.
0: Ouais. Ça fait 2-0, ce qui veut dire que c'est déjà une balle de match pour Blandine. Si elle a bon là, elle ne pourra pas être rattrapée.
4: Okay. C'est pas grave, t'inquiète, je vais partir à la tête haute.
0: Il n'y a pas de souci. Est-ce que oui ou non cette année ? Est-ce que c'est vrai ? Est-ce que c'est faux ? New York a célébré sa plus longue période sans homicide, 12 jours consécutifs.
5: Oui, c'est vrai. J'ai entendu l'info. Je crois que c'est vrai.
6: Il a un bon sourire.
5: Ça me dit un truc. La mort, New York. Ouais, il y a un truc qui me dit quelque chose. Oui, je crois que c'est vrai. Hein.
0: Bah, j'essaie de te piéger en me disant il ne va pas donner que des vrais.
5: Et
0: donc, me suis dit, elle va se dire forcément, c'est faux parce que je lis bien dans sa tête à celle-ci. Bah, en l'occurrence, non, puisque oui, c'est vrai.
5: Oh. Yes.
0: 12 jours consécutifs, c'est le record cette année qu'ont vécu New York sans homicide pendant 12 jours.
5: Ouais, j'avais entendu l'info.
6: Ouais, c'est pas mal.
0: Oh, on est quand même content pour les New Yorkers.
6: Ah, oui, c'est un peu pour toi, mais ça fait quand même plaisir.
0: Bien sûr. Blandine, ça veut donc dire qu'on va te remettre les clés de la ville. Tu deviens citoyenne d'honneur.
5: Merci. Bah merci, j'adore.
6: T'es heureuse ?
5: Je suis trop contente. Surtout, je prends surtout à cœur le titre de marraine de l'émission. Les affaires reprennent sur France Inter.
0: Ça me fait très plaisir. Et donc toi, Camille, tu repars pas les mains vides quand même, puisqu'on a un cadeau pour toi, des objets trouvés de France Inter qui sont depuis un an et un jour pas réclamés.
5: D'accord.
0: Tu repars avec une fiole du parfum de Florence Paracuelos.
6: Ah,
0: et tu en feras bon usage. Il est pour toi. C'est le cadeau qu'on a décidé de t'offrir aujourd'hui.
4: Eh ben, merci en tout cas à tous de.
0: Ouais,
5: c'est comme son
6: épitaphe. C'est l'émotion.
5: C'est comme son épitaphe.
6: Après, tu peux repartir la tête haute, mais
2: tu peux repartir.
4: Mais le cœur lourd, en tout cas. Le cœur lourd, voilà. Et puis sa famille, visiblement.
5: Après, il faut un gagnant et un perdant.
4: C'est sûr.
0: Bon. Bien sûr. Bah, c'est
5: comme
0: tout.
5: Ça. C'est comme
4: et
5: ça.
4: Puis, voilà, j'ai la santé, donc... Oh, je regrette d'avoir dit ça, j'ai peur que ça... Ouais. Okay.
0: Alors, les gens que vous avez entendus là sont avant tout dans la vraie vie des humoristes. Bien sûr, ils ne sont pas dans ce conseil municipal. Camille, vous pouvez la découvrir avec son spectacle Heureuse. C'est au théâtre de 10h à Paris à partir du 23 septembre, tous les mercredis et jeudis à 19h15. Vous pointez pas à 19h30 en mode « Ouais, le RERA, tu comprends, Joinville, ça galérait, je veux pas l'entendre. »
4: Voilà. Si vous êtes en retard à 19h, et ben vous serez à l'heure.
0: Partez sur ma vie,
4: c'est ça qui est rigolo.
0: Parce que j'imagine quelqu'un joue derrière, donc elle peut pas faire n'importe quoi. Ça, je connais. Hein. Puis après, ça part aussi en tournée, bien sûr. Et Camille, on a passé toute la semaine avec toi dans Grand Bien Vous Fasse. C'est aussi l'été aux côtés d'Eva Rock.
4: Oui, exactement. Tous les jours, j'avais une chronique à 10h30.
0: Exactement. Eva Rock qu'on embrasse fort. Aucun lien avec Jean Rock. Hein. Je précise parce que beaucoup de gens disent c'est une fille d'eux.
2: Je pensais.
0: Pas du tout, aucun lien. Et c'est Blandine aussi, elle est humoriste. Son spectacle, La vie de ta mère, est en tournée dans toute la France. Vraiment toute la France. Il n'y a pas une ville dans laquelle elle n'est pas complète. Et au théâtre des Mathurins à Paris à partir du 25 septembre et tous les jeudis, vendredis et samedis, là encore à 19h, vous pointez à l'heure quoi.
5: Exactement, mais comme ça après on peut se faire le petit resto.
4: Resto,
5: c'est
4: voilà.
5: Ça qu'on aime.
4: Oui. C'est la soirée
5: tu
4: copine.
5: Vas au spectacle. Après, tu te fais un resto et il est pas encore très tard.
4: Voilà, et tu te couches tôt en ayant beaucoup vécu.
0: Bien
5: voilà.
0: Sûr.
5: Donc c'est fantastique, voilà. Et puis j'ai un petit podcast aussi qui s'appelle Happy End le podcast, voilà. J'ai pas fait
0: bien
5: voilà,
0: sûr.
5: Que bon, j'adore et que j'aime énormément. Et à partir de la rentrée, ce sera une fois par semaine.
0: Eh bah, ben invite-moi.
5: Mais je t'invite quand tu veux. Mais allô, j'attendais end. Que ça.
0: Bah voilà.
5: Ah, arrête.
0: Je t'invite dans tout ce que je fais. Arrête de faire un truc, invite-moi.
5: Ah, mais je t'invite déjà, je t'invite à mon spectacle.
0: Ouais, c'est vrai, ouais. C'est vrai.
4: Mais
0: c'est
4: viens aussi podcast. Si tu veux venir. Pas
0: bah, avec
4: soucis.
0: Grand plaisir. Bah, j'arriverai à 19h30. Et tu vas passer toute la semaine entre le 13 et le 17 juillet dans Grand Bien Vous Fasse. C'est aussi l'été, là encore, aux côtés d'Eva Rock qu'on embrasse fort. Ce sera entre 10h et 11h.
5: Exactement.
0: Cette émission a été préparée par Laura Dumez, Johan Crène, Anton Mel, Alexandre Montero, Alicia Vulot était à la réalisation. Djoubaka a choisi nos disques. Et aujourd'hui, à la technique, c'était Loïs Moreau, l'imperturbable.
2: Ah oui.
0: Je l'appelle l'imperturbable. Rien ne l'attend. On se retrouve samedi prochain, même heure, même salle, pour un autre conseil avec de nouveaux invités. Mon premier adjoint,
2: bien
0: et
2: entendu.
0: Vous tous, on l'espère. Merci pour cette première sur France Inter. Passez un bon samedi, tout le monde. Après le journal de 13h, vous retrouverez Nora Amadi pour l'émission Dans la Place. Aujourd'hui, elle est dans une onglerie. Ça va faire de la French.
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8: Bonjour Camille Combal et bienvenue à tous. À la une de ce 13h, premier grand week-end de départ en vacances. Attention sur les routes, nous suivrons un contrôle routier en Normandie. Une centaine de marches prévues ce samedi pour réclamer une loi intégrale contre les violences sexuelles faites aux femmes et aux enfants. Témoignage d'ailleurs dans ce journal d'une femme de 80 ans victime d'inceste dans sa jeunesse. Léon XIV, ce matin sur l'île de Lampedusa pour rendre hommage aux migrants morts en Méditerranée. Nous serons en direct d'Italie. Et puis France-Paraguay, évidemment, ce soir 23h pour une place en quart de finale du Mondial de football. Le temps de ce samedi, Magali Rochereau, avec du soleil encore.
2: Oui, Eric, et les températures qui grimpent, notamment dans la moitié sud où certains départements entrent en vigilance orange.
8: Et vos prévisions complètes dans une quinzaine de minutes. 663 km de bouchons sur les routes de France à midi. Première grande migration estivale. Le nord-ouest de l'Hexagone est en rouge, le reste en orange. Le pic de trafic sur les routes correspond aussi à celui, le pic de chaleur. Attention donc au volant. Les préfets ont demandé aux forces de l'ordre d'être particulièrement vigilantes. Exemple en Normandie, en direction de Deauville. David Clavière, vous avez suivi hier soir un contrôle de gendarmerie à la sortie de l'A132, c'est à hauteur de Canapville, reportage.
9: 150 véhicules sont arrêtés en 3 heures par la dizaine de gendarmes présents, à chaque fois ou presque, le rituel est le même.
10: Est-ce qu'il y a une consommation d'alcool récente aujourd'hui ?
11: Non.
10: On va vérifier ça. Allez, soufflez fort et longtemps. Merci. Je vous laisse retirer la paille, tirer vers vous. Parfait, zéro, vous pouvez y aller.
9: Contrôle d'alcoolémie, de stupéfiants et de papiers. La plupart du temps, tout se passe bien. Mais dès la première heure, deux conducteurs doivent appeler les amis pour venir les chercher. Le commandant d'escadron, Sylvain Leprêtre.
12: Deux voitures sont parties sur une dépanneuse pour une durée de 7 jours. Il y avait un conducteur qui n'avait jamais passé son permis de conduire et un autre conducteur qui, lui, avait consommé des produits stupéfiants.
9: Et si ces contrôles ont lieu, c'est parce que les chiffres ne sont pas bons. 22 morts sur les routes du Calvados depuis le début de l'année, 9 de plus qu'à pareille époque en 2025. Et si certains motards notamment mettent en cause souvent l'état des routes, pour le préfet du Calvados, David Clavière, l'argument ne tient pas vraiment.
13: Moi, ce que je constate sur les 4 morts en moto depuis le début de l'année, c'est des infractions au code de la route. C'est des dépassements dangereux. C'est un refus de priorité. Il peut y avoir ici ou là des défauts de voirie, ça peut arriver. Mais en tout cas, sur les 4 morts, c'est à chaque fois des comportements dangereux.
9: Des accidents qui ont également fait près de 300 blessés en 6 mois.
8: Attention donc sur les routes. Reportage ici Normandie. Attention aussi au risque d'incendie, parfois dû à un mégot de cigarette jeté par une fenêtre de véhicule. Ce matin, 150 pompiers sont toujours en train de lutter contre l'incendie qui s'est déclaré jeudi dans l'Aude autour de Pouzols-Minervois. Le feu est désormais fixé, mais il faut maintenant réussir à l'éteindre. Un mois après la mort de Liana, une centaine de marches sont organisées aujourd'hui un peu partout en France pour réclamer enfin cette grande loi intégrale qui permettrait de lutter contre les violences sexistes et sexuelles. Ce serait d'ailleurs inédit en France. Julie-Marie Lecomte, bonjour. À la rédaction, vous avez reçu une lettre d'une dame de 80 ans qui, dans son enfance, a été victime d'inceste. Et cette future loi, eh bien, elle l'attend donc depuis de longues décennies.
14: Annie a peur de la foule, elle n'ira pas manifester, mais à 80 ans, elle explique qu'elle avait envie de se faire entendre.
15: C'est des jeunes femmes, en général, qui racontent leurs histoires, mais il y a peut-être des mémés de 80 ans qui ont encore toute leur tête.
14: Il faut que cela change vraiment, dit Annie, assise au bout de sa table dans sa jolie robe à fleurs, avant de commencer à raconter son histoire, celle d'une petite Parisienne qui, dans les années 50, de 4 à 7 ans, passait 3 mois de vacances chez sa grand-mère en Aveyron.
15: Son deuxième mari, qu'on appelait Tonton, m'emmenait pêcher avec lui, puis il venait m'étendre dans le pré. Et puis, quand ma grand-mère allait faire ses courses en ville, là, il me montait carrément dans sa chambre. C'était des attouchements, c'était sa langue, enfin, le doigt, des choses comme ça.
14: Donc, des viols qui se sont arrêtés quand le tonton a été pris en flagrant délit.
15: Tout d'un coup, je vois surgir mes parents et moi, sur les genoux du tonton, qui me faisait tenir la barre, je vais dire, avec un journal, avec des femmes nues dessus.
14: Le MeToo des mémés, comme dit l'octogénaire, c'est celui d'une génération de femmes dont les agresseurs sont morts sans être jugés, ni même vraiment inquiétés.
15: Un beau jour, maman, je devais avoir 12 ou 13 ans. Elle me dit, écoute, cette histoire, bon, serait peut-être bien de réconcilier tout le monde. Il a fallu que je fasse la bise à ce fameux tonton. Ça a été mortel. J'ai J'ai toujours dit, si je l'avais devant moi, je crois que je l'aurais démoli, ce mec-là.
14: La loi intégrale, Annie reconnaît qu'elle n'est pas spécialiste, mais ce qu'elle sait, c'est qu'elle veut des mesures concrètes, efficaces pour neutraliser les agresseurs d'enfants et pour que les souffrances infligées de génération en génération cessent enfin.
8: Pour ce témoignage de cet octogénaire, à votre micro, Julie-Marie Lecomte.
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8: Aujourd'hui 4 juillet, on célèbre les 250 ans de l'indépendance des États-Unis et à en croire plusieurs médias, Donald Trump aimerait bien pour l'occasion faire imprimer un nouveau billet de banque à son effigie. Hier, dans son discours de célébration des 250 ans d'indépendance, le président américain a dénoncé, je cite, une offensive aux États-Unis contre l'identité américaine. Et en ce 4 juillet, le pape américain Léon XIV est ce matin sur l'île italienne de Lampedusa pour rendre hommage aux migrants morts en Méditerranée. Comme son prédécesseur François, il a donc choisi cette petite île devenue le symbole du drame des migrants disparus en tentant la traversée. Bonjour Bruno Duvic.
11: Bonjour.
8: Ce pape n'oublie pas d'où il vient. Des États-Unis jusqu'à Lampedusa, ce sont deux visions distinctes de l'accueil des migrants.
11: Et d'abord le pape dans le vent de Lampedusa qui a emporté sa calotte alors qu'il se recueillait au bord de la mer après s'être rendu au cimetière de l'île. Plus de 1300 morts l'an dernier en Méditerranée centrale, près de 200 000 arrivées de migrants en 3 ans. C'est ici à Lampedusa que l'on perçoit le mieux l'appel que les migrants adressent aux Européens, dit Léon XIV dans son homélie. Civilisation de l'amour. Au-delà des dirigeants, chacun a une responsabilité dans l'accueil.
16: Chacun dispose d'un propre champ d'action et c'est là qu'il est appelé à choisir entre alimenter la force ou conserver la logique de la paix.
11: Un pape le 4 juillet à Lampedusa, le message était clair alors que Donald Trump ferme les frontières. En marge de cette visite, Léon y ajoute une lettre et une vidéo aux Américains pour l'anniversaire de son pays.
16: Pendant ces 250 ans, c'est la ferme résolution de poursuivre la noble vision des pères de la nation qui a fait de l'Amérique un synonyme de liberté. Alors que le pays a ouvert ses portes à des vagues successives d'immigrants, leur permettant ainsi qu'à leurs enfants de contribuer à l'avenir de la nation.
17: In shaping the future of the nation.
11: Il y a 13 ans à Lampedusa, le pape François dénonçait la mondialisation de l'indifférence. Le quai où arrivent les migrants porte désormais son nom. Léon a inauguré la plaque ce matin.
8: Bruno Duvic, en direct d'Italie. Il est 13h08 à Paris, 1h30 de plus à Téhéran. Le régime iranien dit attendre entre 15 et 20 millions de personnes aux funérailles d'Ali Khamenei. Il est mort le 28 février dernier sous les frappes américaines. Depuis hier à Téhéran, donc, résonnent quelques appels aussi à la vengeance. L'hommage à l'ancien guide suprême doit durer 3 jours dans la capitale, Téhéran, et 6 jours en tout dans le pays. Après 37 années de règne d'Ali Khamenei, son fils Mojtaba lui a succédé en pleine guerre. Il est blessé, mais apte, semble-t-il, à gérer les affaires du pays. Et il vit aujourd'hui dans la clandestinité, Christian Cheneau.
18: Comme son père, blessé dans un attentat, Mojtaba Khamenei est déjà un survivant. Il a échappé à un bombardement qui a tué son épouse et sa sœur. On l'a cru mort. Il sait qu'il est dans le viseur du Mossad, les services de renseignement israéliens. Par crainte des interceptions, il ne communique plus par téléphone avec les plus hauts responsables de l'État, mais par des messagers qui transmettent ses directives écrites selon les confidences d'un diplomate d'une monarchie du Golfe. C'est sans doute l'une des raisons pour lesquelles les discussions avec les Américains ont été ralenties. Invisible en public, Mojtaba Khamenei se tient au-dessus de la mêlée, déclarant soutenir le protocole d'accord avec les États-Unis tout en ayant des réserves et une opinion différente, preuve qu'il s'inscrit bien dans la continuité de son père, à la fois intransigeant et pragmatique. Fin connaisseur des arcanes du pouvoir, Mojtaba Khamenei est aujourd'hui la clé de voûte idéologique de la République islamique, en particulier grâce à sa très grande proximité avec les gardiens de la révolution, les centurions du régime, qui tiennent avec lui les leviers du pouvoir.
8: Christian Cheneau, rédaction internationale de Radio France. La plaisanterie, c'est le titre d'un célèbre roman de Milan Kundera, quand il devient difficile de rire dans un pays. Kundera évoquait à l'époque, dans la fin des années 60, la Tchécoslovaquie. Eh bien, cela vaut également aujourd'hui pour la Turquie et son régime. Un célèbre humoriste turc, un stand-upper dont les vidéos font des millions de vues, a été arrêté avant d'être placé en détention provisoire. Bonjour Marie-Pierre Véraud.
19: Bonjour à vous.
8: Vous êtes en direct d'Istanbul. Cet humoriste doit répondre d'outrage au président et aussi d'incitation à la haine.
19: Et oui, son crime, faire rire avec préméditation. C'est la légende d'un dessin humoristique qui montre Denis Göktaş menotté dans le dos, embarqué vers la prison. L'accusation avait d'abord retenu contre lui l'insulte à la religion, mais elle n'est pas forcément passible de peine de prison, d'où cet ajout d'outrage au président, une valeur sûre dans la Turquie autocratique de Recep Tayyip Erdogan. Alors que Denis Göktaş se moque de tout et de tous, des religieux comme des athées, des minorités, des bourgeois, de lui-même et bien sûr du président. Son dernier spectacle fait notamment une digression sur la dictature et le développement personnel ou encore sur les bons pères. Alors il faut savoir que ici l'enfant est roi, mais lui raconte sur scène que son père n'est pas un bon père turc. Par exemple, dit-il, si je tue quelqu'un sur la route, eh bien il ne viendra pas me sauver. Pas comme Erdogan, lui est un bon père, mais ce ne sont pas tant ses saillies hein, qui lui valent la colère d'Erdogan que le fait qu'elle fasse rire des millions de Turcs incarcérés, un humoriste si populaire, c'est le signe, selon l'opposition, de la panique du pouvoir devant sa perte de popularité.
8: Marie-Pierre Véraud, en direct d'Istanbul. Au Mali, encore une fois, plusieurs attaques coordonnées étaient en cours ce matin. Elles sont menées par des djihadistes et leurs alliés indépendantistes Touareg. Il y a 2 mois déjà, des groupes affiliés à Al-Qaïda et aux indépendantistes avaient affaibli la junte au pouvoir à Bamako en tuant notamment le ministre malien de la Défense. Nous partons à Erfurt en Allemagne avec un congrès qui va être surveillé de près aujourd'hui et demain, le congrès de l'AFD, parti d'extrême droite. L'extrême droite désormais première force d'opposition en Allemagne et aujourd'hui dans la capitale de la Thuringe, plusieurs dizaines de milliers d'opposants à l'extrême droite viennent dire tout le mal qu'ils en pensent. D'ailleurs, depuis 3 jours, des militants antifascistes font du porte-à-porte dans les rues d'Erfurt pour mettre en garde contre la progression de l'AFD. C'est un reportage de Sébastien Baer.
20: Si leurs calculs sont justes, ils ont déjà sonné à près de 20 000 portes et distribué au moins autant de tracts. Lola, 24 ans, et Carlos, 22 ans, deux des militants du collectif Résister.
21: Beaucoup de gens n'aiment pas l'AFD, mais ils ont peur de le dire publiquement ou de manifester. Nous, on leur dit, rejoins-nous, nous sommes des milliers et c'est notre force. Il est temps d'agir avant que l'AFD soit en mesure de gouverner seul.
20: Par groupe de 2, les militants vont de maison en appartement, de quartier bourgeois en cité ouvrière.
22: Quand on tombe sur des électeurs de l'AFD, on leur recommande de lire le programme du parti, ce que souvent ils n'ont pas fait. Bien sûr, parfois on nous claque la porte au nez, mais ce n'est pas grave.
20: En Thuringe, 1 électeur sur 3 a voté pour l'extrême droite au régional de 2024. Christine, 65 ans, s'inquiète de la percée de l'AFD. Elle salue l'initiative des jeunes militants antifascistes.
23: Ils sont courageux de s'y opposer. C'est très bien que ces jeunes aient déjà compris que ce n'est pas la bonne voie. La démocratie a été durement acquise. C'est un bien précieux. On s'est battu pour.
20: Fini désormais le porte-à-porte. Ce week-end, les militants seront dans les cortèges aux côtés des 60 000 autres manifestants contre l'extrême droite. Erfurt, Sébastien Baer, France Inter.
8: Le mondial de football, il sera 23h ce soir quand l'équipe de France entamera son 8e de finale face au Paraguay dans la moiteur de Philadelphie avec un très probable forfait d'Aurélien Tchouaméni, blessé hier à l'entraînement. 23h en France donc, cet horaire n'arrange pas du tout les patrons de bars qui doivent fermer à minuit. Emma Sarango s'est rendue d'abord dans 2 bars parisiens, puis dans une pizzeria voisine.
24: C'est ici l'endroit rêvé pour un fan de foot.
25: On a 2 écrans de chaque côté de la salle. On a un écran au fond de la salle, un écran géant.
24: Plus un autre encore plus grand qui donne directement sur la terrasse. Sauf que le bar de Benjamin n'a l'autorisation d'ouverture que jusqu'à minuit.
25: Bah là, pour le mondial, non, tout ça ne sert pas à grand-chose. Un peu pour les matchs de poule à 18h, mais tout ce qui est match tardif, même s'il y a des clients, on est obligé de les mettre dehors, même si le match n'est pas terminé.
24: Mathieu, lui, peut ouvrir jusqu'à 2h. Et il avait tout prévu pour la plus grande fête du foot.
26: Oui, on a quelques guirlandes, on a reçu des t-shirts, mais ça ramène pas autant que ça aurait dû, entre guillemets.
24: Car après avoir vu son bar rempli jusqu'au trottoir pour toute la saison de Ligue des Champions, Mathieu déchante.
26: Les gens qui travaillent tôt le lendemain, c'est sûr qu'on les verra pas pour réserver pour le match, comme le match de ce soir à 23h. Il y a 10 de réservations seulement pour le moment.
24: Et il y a quand même quelques heureux.
27: Le foot appelle la pizza.
24: La pizzeria de Morgane livre à tout bout de champ depuis 1 mois.
27: Parce qu'en fait, les gens se rassemblent avant le match, donc ils commandent quand même des pizzas. Les soirs de match, on en fait plus, surtout les soirs de match de la France.
24: S'ils se qualifiaient en quart de finale, les Bleus joueraient à 22h, puis à 21h pour une éventuelle demi-finale.
8: Reportage des masses Sarango. Deux mots de sport encore. Le rugby en Nouvelle-Zélande. Le 15 de France a une nouvelle fois chuté ce matin d'un cheveu face au All Black, 34 à 32 pour l'ouverture du nouveau championnat des nations entre hémisphère nord et hémisphère sud. Et puis 184 coureurs dans la chaleur. Ce sera le départ cet après-midi en Espagne du Tour de France, un contre-la-montre par équipe dans les rues de Barcelone. Premier tour de pédalier à partir de 17h05. Le temps.
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8: Bonjour Magali Rochereau.
0: Bonjour Eric.
8: Avec un ciel dégagé presque partout.
0: Oui Eric, les quelques nuages bas de ce matin se dissipent sur les bords de Manche, les Pyrénées-Atlantiques et les Landes, alors que des averses orageuses se déclenchent sur le relief alpin. Mais partout ailleurs, c'est un grand soleil, accompagné de Mistral et de Tramontane autour de 50 à 60 km par heure autour de la Méditerranée, qui place en rouge le danger feu de forêt, surtout le pourtour du golfe du Lion.
8: Et les températures grimpent encore.
0: Et oui, depuis midi, l'Hérault et les Pyrénées-Orientales sont en vigilance orange canicule, et au nord comme au sud, Météo France annonce des maximales 6 degrés supérieurs au normal. Prévoyez 22 à 27 degrés de la pointe bretonne au littoral de Manche, 22 à Cherbourg, 23 à Saint-Brieuc, 24 à Brest, 27 à 33 degrés ailleurs, 31 dans la capitale et jusqu'à 30 à 36 degrés dans le sud-est, 33 à Valence, 37 à Montpellier et 36 à 38 sur les plages du Roussillon avec ce vent de terre chaud.
8: Les prévisions de Magali Rochereau.
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0: Avoir les ongles faits, c'est se sentir féminine, c'est prendre soin de soi, nous dit Chanterelle, que je croise en pleine rue un samedi, avec ses faux ongles de plusieurs centimètres de long. La manucure, rien de plus banal désormais, comme un brushing chez le coiffeur. Alors les instituts spécialisés ont poussé, partout, pas une ville, pas un village sans ses ongleries et ses prothésistes ongulaires, dans des salons qui ont pignon sur rue ou à domicile. Qu'importe, la vitrine moderne aujourd'hui, c'est d'abord Instagram et TikTok.
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0: Salut, c'est Nora Hammadi. On est dans la place, posé. Qu'est-ce que les lieux disent de nous? Comment les lieux nous racontent? Dans cet opus direction l'onglerie, venez, je vous emmène.
2: Nails.

0: Ça fait combien de temps que tu fais ça?
1: Ça fait des années, depuis 2016, je crois, 2015.
0: Ah ouais, ouais. 10 ans.
1: Ouais.
0: T'as quel âge?
1: Là, j'ai 24 ans.
0: Donc t'as commencé à 14 ans?
1: Ouais. Mais je faisais pas des trucs de fou avant. Maintenant, quand j'ai grandi, j'ai commencé à faire plus long, plus...
0: Parce que là, ils sont quand même très très longs.
1: Oui, en effet.
0: Qu'est-ce que ça te fait quand tu donnes tes ongles comme ça à quelqu'un pour qu'il s'en occupe?
1: Je me sens bien. Je sens qu'on prend soin de moi. C'est comme pour les cheveux, je sens qu'on prend soin de moi, que... Enfin voilà, on t'écoute quand tu fais tes ongles, t'es à l'aise, voilà. Je sais pas comment expliquer, mais c'est une sensation un peu particulière.
0: Merci beaucoup, Chanterelle. Il fait une chaleur d'été en ce samedi du mois de mai. J'ai avalé rapidement les quelques kilomètres qui séparent Paris de Lagny-sur-Marne. Dans cette petite cité médiévale du 77, les badauds sont nombreux en cette fin de matinée. Et c'est au détour d'une rue piétonne du centre-ville que j'arrive chez Madame Beauté. Là aussi, il est question de se sentir bien, de se sentir écouté, de se sentir chouchouté. Merci Marie. On s'installe là? Hop. C'est hyper mignon chez vous. Donc vous êtes gérante de ce salon.
2: Oui, je suis
0: co-gérante. Et vous, c'est qui ici votre clientèle?
2: On a une clientèle de tout âge. On a de l'étudiante à la retraitée qui s'entretient. Notre cliente la plus âgée a 92 ans, si je vous dis pas de bêtises.
0: Non.
2: Oui. C'est ça, Julie, non?
3: Ouais, je crois que c'est ça.
2: Ouais, c'est ça. Qui était à la maison de retraite juste en face et qui venait faire ses ongles toutes les trois semaines.
0: Elle faisait des extensions?
2: Non, semi-permanent.
0: Les ongles, aujourd'hui, c'est quelque chose qui cartonne?
2: Oui. Oui, tout à fait. On est vraiment sur une clientèle qui est fidèle. Après, on a beaucoup d'habitués qui le font toute l'année. Après, on va avoir la clientèle de passage, c'est-à-dire qui vient pour les fêtes, par exemple, ou l'été. Et après, à partir d'une certaine période, on a celles qui viennent essentiellement juste pour leurs pieds. Dès qu'un rayon de soleil arrive, les pieds sont nus, les ongles sont faits.
0: C'est quand même un petit budget aujourd'hui de faire ses ongles, que ce soit le semi-permanent, que ce soit les faux ongles, les extensions, que ce soit les pédicures. Enfin, ça paraît dingue que ce poste de dépense soit autant central. Comment vous l'expliquez, vous?
2: Alors, je pense que c'est pour certaines un réel plaisir et un moment à elles. C'est le moment où elles déconnectent de la maison, où elles prennent du temps pour elles. Et du coup, il y a des clientes qui préfèrent clairement se priver peut-être de certaines choses et garder ce plaisir-là pour elles.
0: Julie est prothésiste angulaire au salon. Indépendante, elle alterne entre deux instituts, un à Saint-Maur-des-Fossés, dans le Val-de-Marne, et ici, à Lagny-sur-Marne. Chez Madame Beauté, la demande est assez classique. Des manucures, des pédicures, du semi-permanent, des extensions et des vernis naturels. Je me mets derrière vous.
4: Ouais.
0: Alors Julie?
4: Oui.
0: Vous êtes prothésiste angulaire et là, qu'est-ce que vous êtes en train de faire?

0: Là, on va rallonger les ongles avec une technique de chablon. Et là, avant, je vais préparer l'ongle et je vais faire une manucure. Hop. Je ne vais pas allumer l'aspirateur, ça va faire un bordel pas possible.
1: Faites-le, hein. Moi j'ai un peu de... Tant que j'ai un peu d'ambiance, c'est pas gênant. Allez-y, ouais.
0: Ah. C'est juste pour nous limiter la poussière.
2: Et je peux vous demander, madame, pourquoi vous avez choisi de faire une extension comme ça?
3: Parce que j'avais fait une précédente pose qui ne me plaisait pas, donc j'avais fait une dépose ici. Et là, j'ai repris rendez-vous pour refaire une pose, parce que je voulais récupérer mes ongles.
2: Et pour, vous les voulez à quelle taille, par exemple, vos ongles? Parce que là, déjà, vous avez des grandes mains. Vous avez une base d'ongles qui est hyper longue, donc... Vous les voulez à quelle taille?
3: Alors, je pourrais pas dire quelle taille, mais je sais que de base, je les ai très longs. Là, pour moi, c'est trop court, là. J'ai des mains d'enfant. Ça me va pas.
2: Et pourquoi vous avez cette envie comme ça d'ongles longs?
3: Je saurais pas dire, ou peut-être que inconsciemment, j'ai été influencée par ma mère qui a toujours eu les ongles longs. Et je trouve ça très beau.
2: Donc, pour vous, la féminité, elle passe par des ongles longs, comme ça, apprêtés?
3: Alors, pas forcément longs, parce que ça peut être très féminin, des ongles courts et bien manucurés. Moi, personnellement, je préfère quand c'est long. Donc voilà, donc là, je suis triste. Donc là, je suis contente d'avoir mon rendez-vous.
2: Ouais, ça fait partie de vous, en fait.
3: Ah oui, oui, oui. Ah oui, complètement.
4: Les ongles longs, les ongles faits, les ongles peints, un attribut de féminité et une part de soi. Aujourd'hui, comme le tatouage ou le piercing, on affiche sa singularité. Tout a commencé en Inde, 5000 ans avant notre ère. Déjà, les femmes coloraient leurs ongles et leurs mains avec du henné. Moins 3000 avant Jésus-Christ, les Chinois inventent la laque, puis le vernis. Déjà, on sait que les extensions existent. Les premiers usages des faux ongles remontent à l'Égypte ancienne, signe de distinction sociale. Les classes supérieures utilisent des matériaux précieux comme l'ivoire ou l'or pour fabriquer des extensions. La longueur et la beauté des ongles signifient alors que la personne ne travaille pas de ses mains. De la Grèce antique aux Incas, à Babylone, partout, les femmes habillent leurs mains. Bien plus proche de nous, le premier salon de beauté dédié aux ongles ouvre ses portes en 1878, à Manhattan. Dans les années 30, l'industrie du vernis à ongles explose, portée par les premières stars hollywoodiennes et par l'envie de s'offrir un peu de luxe à peu de prix. Hollywood s'empare de la tendance en 1939. L'actrice Joan Crawford est à l'affiche du film The Woman de John Cukor. Un casting exclusivement féminin, une histoire d'adultère et au centre du jeu, un indice, le vernis Rouge Jungle.
5: Take a good grip on yourself, you're going to die. Stephen Haynes is stepping out on Mary.
6: But Sylvia, who told you? A manicurist?
4: The Woman fera un carton au box-office. Popularisé par Marilyn Monroe, Rita Hayworth, Bette Davis, l'ongle rouge devient un emblème. Très vite, les femmes de toutes les conditions sociales s'en emparent parce que l'industrie suit. Facile désormais de s'offrir une manucure à la maison. Et c'est sans doute à ce moment-là, alors que la presse féminine et la publicité sont aussi en plein essor, que les injonctions surgissent.
2: Et quand Caroline, elle nous dit là que finalement c'est une partie d'elle-même, de son identité, que... Il y a une part de féminité qu'il faudrait l'accepter comme ça, complètement. Ça, c'est quelque chose que vous entendez souvent, vous, chez vos clientes?
0: Oui, parce qu'il y en a beaucoup. Ça peut arriver, des fois, on a du mal à leur trouver des rendez-vous. Et pour un ongle cassé ou une pose à refaire. Et si on n'a pas un rendez-vous rapidement, il y a des moments, c'est ce qu'on leur dit. Calmons-nous, ce ne sont que des ongles. Mais on a vraiment l'impression qu'elles jouent leur vie.
2: Ils jouent leur vie. Le mot, il est fort, quand même.
0: Ah oui, oui, il y en a. C'est inenvisageable de ne pas avoir leurs ongles faits. on a l'impression que si elles n'ont pas ça, rien ne peut aller. Et des fois, quand elles arrivent, d'ailleurs, c'est la première chose qu'elles disent. Enfin, j'en peux plus, fallait que je vienne. Je tenais plus, j'en pouvais plus.
2: Donc c'est quand même un attribut de féminité, vous le ressentez comme ça, elles vous le disent, qu'est-ce qu'elles vous disent vos clientes?
7: Ah, que c'est vraiment le côté où voilà, elles se sentent belles.
8: Marie, co-gérante du salon Madame Beauté.
7: Même jusqu'au bout des ongles en fait. Mmh. Et c'est quelque chose qui fait plaisir. Après, nous, quand on les regarde sortir du salon, on se dit qu'elles vont prendre le premier poteau tellement qu'elles regardent leurs mains pour certaines, ou dans la voiture, sur le volant, voilà, pour en avoir vu plus d'une. C'est rigolo et ça fait toujours plaisir de voir un sourire quand la cliente part du salon.
2: Vous avez créé des liens, vous, avec certaines clientes ?
7: Oui, tout à fait. J'ai, pour la petite histoire, une de mes clientes, je suis devenue sa témoin de mariage.
4: D'une safe place à l'autre, d'un cocon à l'autre, de la Seine-et-Marne à Paris, les salons se ressemblent. Les femmes sans doute aussi. Cette fois, je suis dans un salon du 13e arrondissement.
9: Et vous les laissez
10: ouais.
9: La longueur ?
10: Ouais, on coupe pas. Merci.
4: Moi, ça fait 22 ans cette année. 22 ans de ponceuse, de capsule, de vernis, de cavalcade à travers Paris et sa banlieue à chaque ongle cassé. Au début, c'était simple, naturel, carré, arrondi. Puis, au fil des années et de la démocratisation de la pratique, j'ai osé. Plus long, plus pointu, plus coloré. Aujourd'hui, j'arbore des griffes de 3-4 cm et un blanc laiteux qui, il y a encore 5 ans, ne dépassait jamais le calendrier des grandes vacances. En 2026, mes mains sont en vacances toute l'année.
9: Bonjour madame. Ça va bien ?
11: Ça va,
9: merci.
2: Donc là, vous êtes arrivée avec une photo du nail art que vous voulez, c'est ça ?
11: C'est ça, c'est ce que je fais à chaque fois. Je vais sur Pinterest et en fonction de l'envie, de la saison. Bon, à chaque fois, je demande des choses un peu compliquées, par contre.
2: Et là, par exemple, c'est quoi ?
11: Alors là, on est sur quelque chose d'assez printanier, avec des pommes, une coccinelle. Voilà, à chaque fois, je demande des petits dessins. Des fois, c'est des petits chats.
2: Et ça passe, en fait, depuis quand vous vous êtes lancée dans le nail art comme ça ?
11: Moi, ça fait pas très longtemps. Ça fait un an, je dirais. Et ouais, à chaque fois, ça le fait. Hein.
2: Et qu'est-ce qui vous plaît là-dedans ?
11: Moi, je trouve ça chouette de pouvoir personnaliser. Puis c'est très girly, et puis c'est un bon moment aussi, je trouve, c'est agréable.
2: Mais c'est un sacré budget aussi.
11: Ça dépend de tous les combien on le fait, mais oui, c'est un budget. Après, par exemple, ce que je mets dans mes ongles, je ne mets pas dans un coiffeur ou dans d'autres soins type épilation, etc. C'est un choix.
2: Et c'est quoi ? C'est comme un vêtement ? C'est une forme de personnalisation, une manière de montrer son individualité ?
11: Moi, j'essaie d'accorder mes vêtements à mes ongles. Donc oui, non, bien sûr, c'est une façon d'être plus personnelle. C'est comme un bijou pour moi. J'accorde mes bagues avec mes vêtements, les bijoux que je porte. Même les chaussures, des fois, j'accorde les chaussures aux ongles.
2: Ah, vous allez loin ?
11: Ouais.
2: Et c'est quelque chose d'absolument normalisé ? Il n'y a pas de souci au boulot ? Personne vous regarde en vous disant « qu'est-ce que c'est que ça ?»
11: Pour le coup, non, pas du tout, parce que je suis assez coquette comme fille, donc je pense que ça participe. Mais c'est vrai que dans mon métier, non, juste, les gens, ils me regardent mes ongles, ils me disent « Ah, c'est joli », etc. Moi, je pourrais pas, généralement, ils me disent, mais bon. Mais ouais, non, c'est... Franchement, j'ai jamais eu de problème avec ça.
2: Ouais, comme quoi, ça a changé, ça s'est démocratisé, quoi.
11: Ouais, non, mais oui, vraiment, puis maintenant, c'est assez... Enfin, il y a des gens de tous les âges, des femmes de tous les âges qui le font, même des hommes, d'ailleurs, je sais pas pourquoi je dis des femmes, des personnes de tous les âges qui le font, et ça se voit dans les salons, il y a de tout et de tout le monde.
2: Ben, j'attends la suite, hein.
4: Et c'est dans les années 1950 qu'un dentiste a l'idée d'utiliser de la résine pour allonger les ongles des actrices. Le brevet est déposé en 1955. Mais c'est bien des décennies plus tard qu'on réalise à quel point l'extension est devenue populaire. En 2024, Paris vibre des Jeux. Au village olympique, on trouve un salon de beauté avec coiffure, barbier et onglerie. Il verra s'attarder plus de 500 athlètes de plus de 100 nationalités différentes. Cet été-là, on a beaucoup débattu du nail art de Sha'Carri Richardson, sprinteuse américaine. Interrogée régulièrement à propos de cette extravagance, je cite, « elle convoque la mémoire de Flo Jo, la pionnière ».
12: J'ai des ongles pareils à cause de ma grand-mère. Elle laissait pousser ses ongles et c'est quelque chose que j'ai remarqué et qui m'est resté. Les miens ont plus d'acrylique, mais ça va. Le bleu, le blanc, le rouge, l'or. Le couloir 5 est mon couloir favori. Ensuite, le couloir 9, qui est un couloir historique avec un record du monde établi. C'était l'inspiration derrière les ongles.
4: Los Angeles, 1994, Séoul, 1988. La panthère noire, comme on la surnomme, sort ses griffes. L'américaine Florence Griffith Joyner fait sensation dans ses combinaisons moulantes, ses ongles extra longs, souvent aux couleurs du drapeau des États-Unis. Filmée en gros plan par les caméras de télévision sur la ligne de départ. Aujourd'hui encore, elle détient les records du monde du 100 et du 200 mètres. It's a good start. Florence Griffith-Joyner already closing the stagger on Grace Jackson. That is her first goal. And here she comes. She'll pick it up as she turns down the straight. She's going in for another record. Greg Torrance is running fairly well outside, but this race belongs to Florence Griffith-Joyner. Florence Griffith-Joyner en fit un attribut de puissance. Sha'Carri Richardson, elle-même noire, est son héritière. De Donna Summer ou Diana Ross et leurs ongles très longs, rouge vif à Madonna et ses couleurs pop jaune ou noir, l'ongle singularise, participe du personnage. Aux États-Unis, dans les années 70 et 80, les femmes noires et latinos investissent alors dans leur corps pour sortir symboliquement de leurs conditions populaires. Avoir les mains faites, avoir les mains propres, bah c'est ne pas travailler de ses mains. Une revanche sociale à coups de ponceuse. Outre-Atlantique en France, dans ces mêmes années 80, quelques instituts dédiés ouvrent leurs portes et c'est une entrée balbutiante.
13: Longs, courbés, soignés. Étonnants ces ongles. Pourtant, ils sont tous faux. Faux ou plus précisément en acrylique, sorte de résine dentaire que l'on pose sur l'ongle rongé.
14: Nous avons ici un ongle rongé et par-dessus, nous allons fabriquer un ongle en résine dentaire.
13: Une opération indolore, on dépolie l'ongle naturel, on y fait ensuite adhérer la prothèse, et quand c'est sec, on lui donne la forme et la longueur qu'on a choisie.
15: Et son prix ?
14: Son prix, 250 francs la première fois quand on fabrique donc les 10 ongles.
13: Pour les jours de fête, on peut y ajouter des strass, des paillettes et même pour 3000 francs, un ongle en or massif.
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14: Et par-dessus, nous plaçons donc cet ongle en or.
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0: C'était La Mudanza, Bad Bunny, sur France Inter.
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2: Je sais pas pourquoi il est blanc là. Parce que. C'est ancien. Hein. Mmh. On va enlever.
0: D'accord. On parle onglerie dans la place. Bump a bitch, flash pieces in my nails. Sylvie Hollot, c'est une des pionnières, une des premières prothésistes ongulaires de Paris. À 50 ans passés, elle qui est née et qui vit encore à Choisy-le-Roi dans le Val-de-Marne, a vu naître, grandir, puis exploser le phénomène. Quand est-ce que tu te dis que tu vas traverser l'Atlantique pour aller te former et devenir prothésiste ongulaire ?
3: Au début, c'était pas ça l'idée. Hein. Je suis partie plusieurs fois à New York. Et à New York, avec mes amis, en 1997. Et ça faisait partie du planning de nos séjours à New York. Des instituts d'ongles, il n'y avait que ça partout, dans toutes les rues, dans le Bronx, à Brooklyn, à Manhattan, il n'y avait que ça. Et puis tu voyais toutes les Américaines, et surtout les rappeuses qui avaient ça à l'époque, des ongles et tout, c'était trop... C'était le concept qu'il fallait ramener en France. Donc, je me suis trouvé une formation qui m'a duré 5 jours, 6 jours. Et après, j'ai appris les bases. Sur 5 jours, surtout les pieds, manucure, pose de faux ongles, résine, le gel. J'ai commencé à ouvrir mon institut. Et après, j'en ai ouvert un deuxième avec mon conjoint de l'époque, qui était à Étienne Marcel. Et c'était le début des faux ongles et il n'y avait pas encore le semi-permanent. C'était vraiment capsule résine ou capsule gel. Et alors en couleur, on était soit sur du rouge, soit sur de la French ou du marron chocolat qui était très à la mode à l'époque. C'était que ces trois couleurs.
0: Depuis les années 80, on a été biberonné aux clips de MTV et de M6. Dans le rap, la reine Missy Elliott nous enjoint dès 2002 à oser manucure et pédicure. Dans ce morceau mythique, le plan d'ouverture du clip s'arrête sur ses ongles, longs, blancs

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1: À l'époque, les faux ongles, c'était un attribut de fille de quartier populaire. Moi, mon imaginaire est forgé par le hip-hop et les clips regorgeaient de ces filles augmentées. Missy, donc, Mary J. Blige, Nicki Minaj ou encore Rihanna. L'image de la bad bitch est aussi dessinée par ses griffes. Déjà, le stigmate est réel. En France, Diams pose avec une French manucure sur la couverture de son album mythique « Dans ma bulle ». C'était il y a 20 ans.

0: C'était qui tes clientes?
1: J'avais un peu tout comme cliente, hein. J'avais vraiment soit des jeunes qui étaient un peu jeunes actives, des copines de soirée ou t'avais des femmes de quartier, mais il n'y avait pas les réseaux sociaux. Donc c'était à l'époque, t'avais le beau teint encore, les pages jaunes. Et je me souviens, à l'époque, il n'y avait même pas un quart de page sur Paris. Je m'en rappelle comme si c'était hier.
0: Comment c'était perçu à l'époque?
1: C'était pas encore démocratisé comme aujourd'hui. Quand on me voyait dans la rue ou dans les boutiques ou même à la banque, oh, c'est très joli, oh, ça vous va bien, mais j'oserais pas le faire sur moi.
0: Ça avait quand même un peu mauvaise répute, hein.
1: Ouais, quand même. Ouais, c'est vrai. C'est vrai qu'avec le. Parce que c'était quand même. Et surtout qu'à la mode, c'était bien long, bien carré avec la French. Donc c'était un peu. Ouais, c'était un peu cheap quand même, hein. Souvent, on me le disait en plus à des clientes, ah, mais si c'est trop long, ça va pas faire vulgaire et tout. Et je leur disais, la vulgarité ne s'arrête pas aux ongles. C'est pas ce qui fait que ce soit vulgaire d'avoir des ongles longs ou des cheveux de telle façon. C'est une façon de se comporter qui fait la vulgarité. Et les clientes, après, elles disaient, ah ouais, c'est vrai, vous avez raison.
2: Et puis, 2007, c'est la bascule.
3: Bienvenue chez les Kardashians.
4: Kim, par ici.
3: Moi, c'est Kim Kardashian. La princesse fait son entrée.
2: L'incroyable famille Kardashian débarque sur les écrans et avec elle, la femme augmentée devient un canon de beauté. Les sœurs Kardashian, Kourtney, Kim, Kendall, Kylie, Khloé, imposent une nouvelle esthétique.
5: S'il vous plaît, accueillez la seule et unique Khloé Kardashian. Regardez ses ongles. Ont-ils été toujours si pointus?
6: Ils le sont plus, c'est encore mieux pour se gratter.
5: Mais comment faites-vous?
6: Comment je fais pour vivre avec? Eh bien, je vis normalement. Tout le monde est fasciné par mes ongles.
5: Est-ce que c'est les ongles les plus longs que vous n'avez jamais eus?
6: C'est sans doute les plus longs. Quand vous avez un bébé...
5: Oui, comment faites-vous pour changer les couches?
6: Je sais, c'est fascinant pour la plupart des gens. De la même manière que je peux m'occuper de moi-même, je peux m'occuper d'une autre personne.
5: Eh bien, félicitations!
2: Mais peut-on vraiment affirmer que Khloé Kardashian vit comme tout le monde? Cardi B, Nicki Minaj, Aya Nakamura, remisez la femme discrète, place aux formes, quitte à les obtenir à grand renfort de bistouri. Fesses bombées, faux cils, faux ongles, le corps est devenu un terrain d'expression de son individualité et un attribut féministe. C'est la revanche de la bad bitch, voire de la cagole, qui s'assume, puissante, qui prend le pouvoir. Le stigmate est renversé et Théodora s'affiche en boss lady.

0: C'était Théodora, Congolise, sous BBL.
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0: Je retrouve Sylvie Holo, prothésiste ongulaire depuis 30 ans, et elle a vu la pratique se démocratiser.
1: J'avais plus le côté, comme on disait tout à l'heure, la clientèle faux ongles un peu qui fait vu comme de la vulgarité. Là, on venait sur un truc beaucoup plus sobre, beaucoup plus net et qui touchait plus un panel de femmes qui pouvaient plus se retrouver dans ces manucures. Les gens qui ne voulaient pas de faux ongles, qui étaient plus sur quelque chose de plus naturel, toujours une couleur qui tient, avoir les mains bien faites tout le temps. Plein de petites choses qui font que ça s'est démocratisé, que ça s'est développé et que ça a fait un gros boom, quoi. Ça a explosé. Ouais, même ma banquière a des faux ongles. Tout le monde a des faux ongles, même les petites jeunes, des gamines, quoi. J'appelle ça des gamines. 13-14 ans, quoi. Des ongles avec du nail art. Maintenant, t'en trouves même partout, dans tous les supermarchés. Dans des boutiques, t'as des ongles à coller. T'en as partout. Aujourd'hui, moi, j'ai des clientes, elles ne peuvent pas s'en passer, c'est partie d'elles. C'est leurs ongles, c'est même plus des faux ongles, c'est leurs ongles. C'est vraiment devenu leur quotidien, ça fait partie de leur vie, quoi.
2: Moi, 20 ans.
1: C'est vrai. Hein.
2: 20 ans.
1: Mais c'est tes ongles.
2: 20 ans de faux ongles.
1: 40 ans de prothésiste angulaire et 40 ans où j'ai vu l'évolution de ce métier. Et qui est un beau métier, hein, parce que tu rencontres tellement de gens, tellement de femmes, que bah, c'est un peu comme le salon de coiffure. Hein. Tu as des anecdotes où tu parles de tout et de rien.
2: C'est un espace de soins, en fait.
1: Ouais. Et c'est un espace où les femmes, elles sont aussi... c'est leur moment à elles, quoi. Moi, j'ai eu des clientes, elles venaient pas pour faire leurs ongles, elles venaient même pour parler, pour voir les nouvelles tendances, les nouvelles couleurs, de sentir bien et sentir femme.
2: Ouais. Tu dirais que c'est un endroit du soin et que la demande, elle est exponentielle parce que la violence dans laquelle les gens peuvent être au quotidien conduit à ça ?
1: Oui, exactement. Rien qu'une coupe de cheveux, un petit maquillage des ongles, elles se ressentent tout de suite féminines. Elles ont l'impression d'être dans la société. Ouais, ça, moi, j'ai déjà eu des clientes, elles m'ont dit, j'en ai pas besoin, mais tant pis, ça peut me faire du bien. Moralement, ça me fait du bien. Elles ont l'impression d'être encore plus féminines. Et puis, ça compte dans la société, hein, je pense. Aujourd'hui, pour avoir notre place dans la société, il faut qu'on montre tout ça.
0: La manucure, c'est un safe space désormais démocratique et un marché qui devrait atteindre les 10 milliards d'euros en 2027 et passer devant celui des rasoirs jetables, selon le site Fortune Business Insight. Taper Nails dans Instagram, c'est se perdre dans 263 millions de publications. Aujourd'hui, à croire la présidente de la marque manucuriste, ça a remplacé le rouge à lèvres. En France, un vernis se vend toutes les 2 secondes. On compterait plus de 9000 instituts spécialisés dans les ongles qui emploient près de 15 000 personnes. Et à l'instar des États-Unis, l'essor de ces commerces indépendants est porté par l'immigration des communautés asiatiques. Aujourd'hui, devenir prothésiste ongulaire est encore une promesse d'autonomie et d'émancipation pour des femmes, souvent jeunes, parfois issues de l'immigration. Le métier est accessible sans diplôme via une formation courte. Parfois, certaines se lancent sur le tas en se formant via des tutos YouTube.
3: Il faut savoir que le métier de prothésiste angulaire n'est pas du tout réglementé en France.
0: Et comme nous le dit cette influenceuse, il suffit de quelques démarches pour se lancer en auto-entrepreneur.
3: Donc ce n'est pas un diplôme que vous devez avoir, mais un certificat. Il n'est en aucun cas obligatoire d'avoir le CAP ou le bac esthétique pour pouvoir faire le métier de prothésiste angulaire. D'ailleurs, il y a vraiment un débat autour de ça, les esthéticiennes contre les prothésistes angulaires.
0: Simple, basique. Surtout quand le métier s'ubérise. Des plateformes comme Planity ou Treatwell permettent une mise en lien directe entre praticiennes et clientes. Plus besoin de pas de porte. Ces jeunes femmes, en auto-entreprise, n'ont pas de salon. Tout se fait à domicile, chez elles ou chez vous. Retour dans mon salon du 13e arrondissement de Paris. J'échange avec sa gérante.
4: Alors, depuis 3 ans, la clientèle, elle change pas mal parce que avant le Covid, c'est plutôt les gens du bureau qui viennent pour faire le manicure, pédicure avec les vernis classiques. Et après le Covid, c'est de plus en plus les jeunes. qui font les faux-ans, avec beaucoup de décorations.
2: Et vous avez tous les âges ou pas?
4: Oui, on a tous les âges, mais les personnes âgées de moins en moins.
2: Ah.
4: Ouais, peut-être ça dépend le quartier aussi. Peut-être ils font moins des faux-ans. Leur spécialité, c'est plutôt sur les manicures, pédicures. Mm-hmm. Donc ça dépend des quartiers, je pense.
2: Ouais.
4: Peut-être parce que c'est sur notre Instagram, notre réseau social, on met beaucoup de photos avec des nail arts, des décorations, des ongles avec la longueur, tout ça. Peut-être que ça attire les jeunes.
2: Mais vous diriez qu'aujourd'hui, le manucure, pédicure, faux ongles, ça touche tout le monde?
4: Enfin, oui.
2: Vous avez vraiment toute la population?
4: Oui.
2: Bon, vous avez encore beaucoup de travail devant vous, quoi.
4: J'espère aussi.
1: On garde. Allons.
2: Ah ben, ça là, c'est fait. Hop, merci. Pump a bitch, flash pieces in my nails. Je peux vous demander pourquoi vous faites des faux ongles?
5: Sans doute parce que c'est très bizarre ma réponse.
2: Non.
5: Il doit y avoir de la normativité, plus j'ai l'impression d'avoir des grosses mains quand j'ai pas des ongles longs. Et donc voilà, c'est un espèce de toc.
2: Oui, parce que là, ils sont très très longs vos ongles.
5: Oui.
2: Et vous les aimez très très longs?
5: J'aime bien quand mes mains ressemblent à des griffes. Je pense qu'il y a... Moi, je ne crois pas y être trop soumise, mais il y a beaucoup d'injonctions visuelles à avoir des faux ongles récemment. Vous trouvez?
2: Je trouve, ouais. Parce que fut un temps, c'était plutôt
5: il y a 15
2: très
5: ans,
2: vulgaire, quoi.
5: C'est ça, ouais, il y a 15 ans, c'était considéré comme assez cheap et vulgaire. Je pense que ça peut l'être toujours, en fonction de comment c'est fait. Mais...
2: Mais on est sorti de cette injonction-là, enfin on est sorti de ces représentations-là.
5: C'est ça, ouais, je pense, ouais.
2: Et aujourd'hui, vous diriez qu'il y a une forme d'injonction à avoir des attributs visibles de la féminité?
5: Ouais, il y a peut-être un peu un côté conservateur là-dessus, ouais.
2: Mais c'est quand même un attribut de féminité, quoi.
5: Ouais, puis j'ai l'impression que peut-être qu'avant c'était seulement réservé à une classe sociale et que ça a tendance à se... Comment dire? Les classes sociales les plus populaires, ouais, faisaient ça, et j'ai l'impression que ça se démocratise.
0: Les ongles longs, est-ce une nouvelle injonction? Et alors? Peut-être faut-il aussi y voir un détournement des normes imposées encore et encore aux femmes. Rester féminine, séduisante, mais discrète, voire docile, tout en travaillant, en consommant, mais afficher leur féminisme et leur indépendance. Jouer des normes, c'est aussi détourner le stéréotype. Surtout quand l'image de la clean girl ressurgit. Plus de fossiles, plus de BBL, ses fessiers rebondis, plus de faux ongles, plus de tatouages. Et sur TikTok, la recette est simple, enfin presque.
6: Être une clean girl, c'est bien, mais en gardant sa personnalité, c'est encore mieux. Je vais vous donner mes meilleurs conseils pour être une clean girl tout en respectant votre personnalité. Déjà numéro 1, il faut respecter sa colorimétrie. En fonction de la couleur de notre peau, de nos yeux, de nos cheveux, il y a des couleurs qui nous correspondent plus ou moins. C'est très important de connaître sa colorimétrie. N'hésitez pas à vous créer un mood board avec votre propre DA. Et évidemment, n'oubliez pas que ce sont des conseils que vous n'êtes pas obligé de les appliquer. Faites vraiment comme vous voulez, c'est ça le plus important, tant que ça vous plaît. Bisous!
0: C'est la revanche de la fille propre. Ce hashtag et cette tendance clean girl nous racontent aussi le retour à la pureté poussé, parfois, par les mouvements masculinistes et réactionnaires, un autre terrain de la bataille culturelle en cours. Mais il n'est pas certain que l'ongle, objet de singularité, symbole d'indépendance, de puissance, soit pour autant enterré. La guerre est déclarée.
7: Dans la place.

0: À la réalisation cette semaine, c'était Guillaume Giraud, à la documentation Noé Brabant, à la technique Nicolas Delmas et Sybille Clamins, à la programmation musicale, c'était Juliette L'Orphelin. Vous pouvez réécouter cette émission en podcast et à l'envi sur l'application Radio France. La semaine prochaine, je vous parle de Parc Canin. À suivre, In Extremis, histoire de survie avec Daniel Fievé.
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10: Bonjour. Trafic chargé mais sans point noir en ce premier jour de vacances. Bison futé, voie rouge en revanche en Île-de-France, dans le Nord et dans le Grand Ouest dans le sens des départs orange pour le reste du pays avec un pic à 663 km de bouchons enregistrés sur les routes de France à la mi-journée. Une carte de l'Hexagone qui se colore aussi côté météo. L'Hérault et les Pyrénées-Orientales sont en vigilance orange canicule depuis midi jusqu'à 39 degrés dans plusieurs localités. Température conjuguée à une sécheresse qui favorise les feux de forêt. L'alerte est maximale dans 6 départements français. Dans l'Aude, l'incendie qui a ravagé 950 hectares de végétation est maîtrisé mais mobilise toujours 150 pompiers autour de Pouzolles-Minervois. Les allers-retours des canadaires dans le ciel drômois au pied du Vercors soufflent des bourrasques et le feu persiste sur la commune de Die. 115 hectares brûlés depuis jeudi dans une zone inhabitée et difficile d'accès. Les avions ont déjà effectué 80 largages d'eau. Les manifestants réclament une loi globale contre les violences sexuelles. Des marches commencent partout en France, dans 80 villes. À Toulouse, Nîmes ou encore Bordeaux, la continuité de celles qui ont suivi le meurtre de Liana, 11 ans dans le Gers. La proposition de loi doit permettre une justice plus efficace et sera étudiée par le Parlement en septembre. À Paris, le cortège s'élance dans une heure à Bastille. Les violences sur les enfants au cœur d'une affaire dans un centre de loisirs des Landes, un animateur de Tarnos vient d'être suspendu par la mairie après le dépôt d'une plainte du parquet au parquet de Dax. Il est soupçonné de comportement inapproprié sur un mineur. L'enquête est en cours. Lampedusa, l'île italienne choisie par le pape aujourd'hui pour passer un message à l'Europe, carrefour méditerranéen entre la Tunisie et Malte, est symbole du drame des milliers de migrants qui meurent chaque année en tentant la traversée. Sur leur tombe, ce matin, Léon XIV a déposé une gerbe avant d'exhorter les Européens d'accueillir, de protéger et d'intégrer les migrants. Une visite d'une demi-journée, quelques semaines après l'adoption par l'Union européenne de nouvelles mesures migratoires. Elle prévoit notamment un recours accru à la détention et la création de centres de rétention pour les réfugiés. À Philadelphie, l'équipe de France se prépare à affronter le Paraguay pour le 8e de finale de Coupe du Monde de football. Début du match 23h, heure de Paris, les Bleus devront peut-être se passer d'Aurélien Tchouaméni, le milieu de terrain blessé. blessé à la cuisse lors d'un entraînement. Un virtuose de la cuisine nous quitte aujourd'hui. Bertrand Grébeau est mort d'un cancer à l'âge de 44 ans. Le chef parisien a connu un succès fulgurant en ouvrant il y a 15 ans le restaurant Septime. C'est dans le 11e arrondissement, le Une Étoile rue Charonne, l'un des 50 meilleurs restaurants gastronomiques du monde et où il exprimait sa créativité avec Théophile Pourriat. « J'ai perdu mon meilleur ami, mon associé, mon frère », c'est ce qu'il écrit sur Instagram.
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16: Merci Emma Julie, à tout à l'heure 15h pour un nouveau flash. Imaginez d'immenses blocs de glace de plusieurs tonnes qui s'entrechoquent. Au milieu, quelques minuscules silhouettes s'avancent.
17: J'étais en 91 avec Antarctica et on avait navigué ce secteur. Et d'un coup, je me suis immergé dans ce moment extraordinaire. C'est quand ils sont 21 bloqués sur cette île et ils attendent des secours, ils ne savent rien. Et tout d'un coup, je vais fermer les yeux, je me suis dit je suis un de ces 21 qui voit arriver Shackleton. Donc c'est un moment d'histoire absolument extraordinaire. Moi, je suis très émotif quand je parle de ça.
16: Cette histoire qui émeut aux larmes l'explorateur Jean-Louis Étienne est celle de l'un des plus grands noms de l'exploration polaire, Ernest Shackleton. Au début du XXe siècle, alors qu'il navigue vers le continent antarctique, ce chef d'expédition irlandais est contraint d'abandonner son navire et de se réfugier avec son équipage sur la banquise. Au beau milieu de ce désert blanc, loin de toute terre habitée, Shackleton jure à ses compagnons de tous les ramener vivants en Angleterre. C'est le début d'une extraordinaire odyssée à travers les glaces. Une série d'exploits incroyables qui feront entrer Sir Ernest Shackleton dans la légende. C'est cette histoire vraie de naufragés que je vais vous raconter. Je suis Daniel Fievé, passionné de voyages et d'aventures, et je vous emmène dans le sillage de ceux que la mer a projetés loin de toute civilisation et qui, face à l'impossible, ont réalisé l'impensable.

0: Il est fichu, mes enfants. Je crois qu'il est temps de partir.
1: Quand l'ordre est donné d'abandonner le navire pour aller s'installer sur la glace, la plupart des membres de l'équipage ont déjà compris depuis plusieurs jours que leur bateau, l'Endurance, était condamné. Les mâchoires de la banquise se sont refermées sur lui. Lentement, la glace exerce des pressions d'une force phénoménale sur sa coque. Le navire se tord, grince et éclate de toutes parts. Il a déjà perdu son gouvernail et une eau glacée a commencé à envahir ses entrailles. Nous sommes le 27 octobre 1915. Quelque part sur la banquise de la mer de Weddell qui borde l'Antarctique, 28 hommes assistent impuissants au dernier soubresaut de leur navire.
0: Le bâtiment tout entier se courbait comme un arc sous une pression titanesque. Tout comme une créature vivante, il résistait aux forces qui voulaient le broyer, mais le combat était inégal. Des millions de tonnes de glace écrasaient inexorablement le petit navire qui avait osé affronter l'Antarctique.
1: Même la faune locale semble saisir la gravité du moment.
0: Par une singulière circonstance, 8 manchots empereurs sortant d'une fissure de la glace à 100 mètres de là apparurent soudain au moment où la pression était à son maximum. Ils s'avancèrent un peu, s'arrêtèrent et poussèrent quelques cris extraordinaires et sinistres qui résonnèrent comme un chant funèbre. Aucun de nous n'avait jamais entendu les manchots crier ainsi. L'effet était saisissant.
1: Les marins quittent sans regret ce navire qui, après avoir été leur refuge pendant 11 mois, aurait fini par devenir leur tombeau. Ils sont soulagés, pourtant leur situation n'a rien de très enviable. Les voilà naufragés au beau milieu d'une banquise de 2 500 000 km². Sous leurs pieds, une couche de glace de 2 mètres d'épaisseur. Sous la glace, une mer aux profondeurs abyssales. Personne ne connaît leur position exacte. Personne ne sait dans quelle détresse ils se trouvent. Ils ont perdu tout contact avec la civilisation. Ils n'ont pas d'émetteur radio pour donner de leurs nouvelles. Et même s'ils le pouvaient, nous sommes en 1915. À cette époque, il n'existe pas d'hélicoptères ou d'avions adaptés pour venir à leur secours dans ces conditions extrêmes aux confins du monde. Ces hommes le savent. Pour s'en sortir, ils ne peuvent compter que sur eux-mêmes. Mais ils sont loin d'imaginer toutes les souffrances et les épreuves qui les attendent. Pour le moment, le moral est bon. On rit et on chante dans le campement improvisé sur la glace. Un homme parmi eux semble plus soucieux que les autres. Ernest Shackleton, le chef de cette expédition. C'est à lui de trouver le moyen de regagner la civilisation. Il se sent personnellement responsable de la vie de chacun des hommes qu'il a embarqué dans cette aventure. Cet Irlandais de 41 ans n'en est pas à sa première expédition en Antarctique. Sa précédente mission sur le continent blanc lui a même valu d'être anobli par le roi Édouard VII en 1909.
2: En 1895, lors du 6e congrès international de géographie à Londres, on insista sur l'intérêt scientifique des explorations dans l'Antarctique. D'Angleterre, de France, de Belgique, de Suède et de Norvège, des expéditions partirent vers le pôle sud. De grands noms s'inscrivirent alors dans la nomenclature des héros de l'Antarctique. Shackleton.
1: En ce tout début du XXe siècle, plusieurs explorateurs se sont engagés dans une course pour être le premier à atteindre le pôle sud.
2: Robert Falcon Scott. Venant de Melbourne par la mer, le célèbre explorateur anglais espérait être le premier à poser le pied sur le pôle sud. Mais, à la même époque, le Norvégien Amundsen entreprenait le même voyage.
1: Roald Amundsen est le premier à y parvenir en 1911. Il reste à Shackleton un autre exploit inédit à accomplir. Il veut être le premier à effectuer la traversée de l'Antarctique de bout en bout. Son plan consiste à accoster sur le continent blanc du côté de la mer de Weddell avec un navire, l'Endurance. Une fois à terre, une équipe de 6 hommes, accompagnée de traîneaux tirés par 70 chiens, devra traverser tout l'Antarctique en passant par le pôle sud pour arriver 2900 km plus loin sur la côte opposée, au niveau de la mer de Ross, où un deuxième bateau, l'Aurora, les récupérera. Pour recruter son équipage, Shackleton fait paraître cette annonce dans la presse.
0: Cherche homme pour voyage périlleux. Faible salaire, froid rigoureux, long mois de nuit complète, danger permanent, retour incertain. Honneur et reconnaissance en cas de succès.
1: Cette annonce d'une honnêteté et on le verra d'une clairvoyance absolue suscite pas moins de 5000 candidatures. Un équipage motivé, un bateau flambant neuf chargé de 2 années de vivres. À l'été 1914, tout est prêt pour larguer les amarres.
3: Ladies and gentlemen, I have been informed that 10 minutes ago, Great Britain declared war on Germany.
1: Mais au même moment, la guerre éclate en Europe. Shackleton propose alors d'annuler l'expédition pour se mettre lui, ses hommes et son bateau à la disposition du gouvernement. Il reçoit immédiatement une réponse sans ambiguïté de l'amirauté.
4: Proceed.
1: Poursuivez. Les autorités souhaitent le maintien de l'expédition car elle est soutenue et organisée par des sociétés scientifiques et géographiques. C'est ce que précise dans un télégramme le premier lord de l'amirauté de l'époque, un certain Winston Churchill. Quatre mois plus tard, après une traversée sans encombre de l'océan Atlantique et une dernière escale en Géorgie du Sud, une île subantarctique de l'Empire britannique,
4: we are leaving now.
1: Le jour du grand départ arrive enfin.
4: And our last message to our country.
1: Personne ne se doute alors que l'équipage de l'Endurance s'apprête à disparaître du monde des humains pendant près de 2 ans.
0: Le 5 décembre 1914, à 8h45 du matin, je donnais l'ordre de lever l'ancre. Le cliquetis du cabestan fut pour nous le dernier écho du monde civilisé. La matinée brumeuse et couverte, avec averses de neige et de grésil, n'empêchait pas les cœurs d'être légers à bord de l'Endurance. Finis les longs jours de préparatifs et d'attente, maintenant commençait l'aventure.
1: Parmi l'équipage, un homme, James Hurley, est chargé de photographier et filmer. Shackleton a en partie financé son expédition en vendant à l'avance les droits du film qui retracera cette aventure. La caméra immortalise l'ambiance particulière qui règne sur le pont. À bord de l'Endurance, ce ne sont pas les hommes les plus nombreux, mais les chiens de traîneau. Pas évident de naviguer avec une meute de 70 huskies, d'autant que les chiens aussi souffrent du mal de mer. Sur les images, on voit le médecin de l'expédition, le docteur Alexandre MacLean, administrer les mêmes médicaments contre la nausée aux bêtes et aux hommes. Après seulement quelques jours de navigation, à la surprise de Shackleton et du capitaine Frank Worsley, le bateau croise les premières glaces flottantes. Leur présence est exceptionnelle à ces latitudes en cette saison. Nous sommes au milieu de l'été austral et l'Endurance entre plus tôt que prévu dans ce que l'on appelle le pack, cette banquise morcelée que je laisse le soin à Ernest Shackleton de vous décrire.
0: On peut comparer une banquise à un jeu de puzzle gigantesque imaginé par la nature. Les fragments du puzzle flottent d'abord séparément et sans ordre. Puis, ils se rapprochent et se soudent les uns aux autres jusqu'à ne former qu'un seul bloc. Tout l'hiver, le pack dérivant se transforme. La gelée l'augmente, le flottement l'amincit, la pression le plisse.
1: Pour le moment, les pièces du gigantesque puzzle de glace ne se sont pas toutes soudées entre elles. L'Endurance se ferait tant bien que mal un passage.
0: Des chenaux s'ouvraient et se fermaient autour de nous avec une dangereuse rapidité. À midi, nous constatâmes que nous n'avions avancé que de 6 miles au sud-est en 24 heures.
1: Moins de 10 km en une journée, la progression à travers le dédale de la banquise est laborieuse. Parfois, pour avancer, les marins doivent lancer à pleine vitesse leur bateau contre la glace.
0: Au premier coup, ils taillaient dans la glace une entaille en forme de V. L'avant s'élevait presque hors de l'eau. Puis, le navire glissait en arrière tout en roulant. Ensuite, nous faisions machine arrière de 200 ou 300 mètres. Alors, à toute vitesse, le bateau était de nouveau précipité dans le centre du V. Une échancrure se découpait. Au quatrième essai, généralement, la glace cédait. Une ligne noire et sinueuse, comme un trait de plume sur un papier blanc, apparaissait, plus large, près du bateau, lequel s'y engageait sans attendre.
3: All right, take a break, everybody. We'll give the bows one more go in 5 minutes.
5: Ha ha ha!
1: le caméraman, prend des risques pour filmer ses scènes. Le capitaine Worsley est impressionné par son audace.
5: Le navire était lancé à toute vitesse. Hurley filmait de si près sur la glace que l'étrave du navire a brisé un morceau de banquise sur laquelle il se tenait. Heureusement, la glace s'est redressée au lieu de sombrer, sinon vous n'auriez jamais vu ces images.
1: Le corps à corps avec la banquise dure des semaines. À plusieurs reprises, le bateau est bloqué, puis parvient à se libérer. Jusqu'à ce que, le 19 janvier 1915, il s'immobilise complètement. Pour reprendre l'image utilisée par l'un des membres de l'équipage, l'Endurance se retrouve prise dans la glace comme une amande au milieu d'une barre de chocolat.
6: 1, 2, 3, 4, 1, 2, 3, 4, 5, 2, 3, 4, 1, 2, 3, 4.
1: Les hommes ont beau se démener pour casser la glace autour du bateau dès que la moindre faille apparaît, rien n'y fait. Nous sommes maintenant fin février. Le bateau, solidement enchâssé dans la banquise, dérive avec elle et s'éloigne du point où il devait accoster. L'objectif initial de l'expédition, la traversée à pied du continent antarctique, n'est plus à l'ordre du jour. À présent, le but est de réussir à passer l'hiver jusqu'à ce que la glace desserre son étreinte et libère le navire.
7: L'été était fini et nous en avions à peine profité. La température était basse, nuit et jour. La glace nous en serrait toujours solidement. À 2h du matin, le thermomètre indiqua moins 23 degrés. Quelques heures auparavant, un merveilleux brouillard d'or nous était apparu au sud, là où les rayons du soleil déclinant brillaient à travers les vapeurs qui s'élevaient des glaces. À l'horizon lointain, la Terre se silhouettait encore par beau temps. Mais hors de notre atteinte et vains étaient maintenant les regrets du paradis perdu.
1: L'Endurance se transforme en station d'hiver. Le rythme de vie des marins change. La principale tâche à accomplir est de chasser phoques et manchots. Leur viande sert à nourrir les hommes et les chiens. Leur graisse est utilisée comme combustible pour remplacer le charbon déjà consommé. Les huskies et leurs niches sont installées sur la banquise. On les entraîne à tirer leurs traîneaux.

0: accompagné au banjo par le météorologue. Rien ne semble entamer le moral des troupes, pas même l'arrivée de la nuit polaire. Début mai, le soleil disparaît pour de longs mois. Les températures plongent et atteignent certains jours jusqu'à moins 36 degrés Celsius. Les hommes se calfeutrent dans l'entrepont qu'ils ont aménagé le plus confortablement possible et rebaptisé le Ritz. À l'extérieur, des forces colossales sont à l'œuvre. Un jour, les plaques de glace soulèvent le navire de plus d'un mètre cinquante, puis l'inclinent à 30 degrés, le figeant dans une position instable, comme s'il était sur le point de se coucher sur le flanc. Pendant des mois et des mois, le bateau au nom prédestiné va faire preuve d'une incroyable endurance et résister aux assauts de la glace.
1: Les forces débordantes de la nature travaillaient. Dans ce monde étrange, nous étions des intrus, tout à fait impuissants. Notre vie était le jouet de forces primitives et brutales qui se moquaient de nos faibles efforts. Déjà, je n'osais presque plus espérer la survie de l'endurance.
0: Shackleton finit par admettre que son bateau est condamné. Nous voilà donc arrivés à ce fameux jour du 27 octobre 1915, où il ordonne l'évacuation du navire. Ce moment où les 28 hommes de l'équipage se retrouvent seuls, sur la glace, et ne peuvent compter que sur eux-mêmes pour s'en sortir. La première idée de Shackleton est de rejoindre l'île Powlett, à un peu plus de 550 km. Sur cette île, il sait que se trouve une cabane remplie de provisions laissées par une précédente expédition. C'est l'endroit le plus proche qui puisse leur offrir un abri et de la nourriture. Pour s'y rendre, ils peuvent compter sur la dérive de la banquise qui tourne globalement sur elle-même dans le sens des aiguilles d'une montre. Une montre dont la côte antarctique formerait le bas du cadran. L'île Powlett se trouve à la pointe de la péninsule antarctique. Il devrait finir par passer à proximité. Mais la trajectoire précise de la plaque de glace sur laquelle il se trouve reste assez imprévisible. Elle dépend des vents et des courants. Shackleton préfère avancer à pied vers son but.
1: Ça va être très dur avec tous ces blocs de glace qu'on ne peut même pas traverser. Il n'y a pas d'alternative. Si on reste, on meurt de faim et on devient fou.
0: Après avoir récupéré sur l'Endurance rations de nourriture, sacs de couchage, tentes, instruments de navigation et traîneaux, Shackleton autorise chaque homme à emporter 1 kg maximum d'effets personnels. On jette l'argent et les chaînes en or qui ne seront d'aucun secours et on garde les photos à la valeur sentimentale.
1: Le voyage serait long et il était possible que nous eussions à hiverner dans des quartiers improvisés sur une côte inhospitalière. Dans de telles conditions, un homme a besoin, pour occuper son esprit, de quelques tangibles mementos de sa maison et des siens au-delà des mers.
0: Pour Shackleton, il est capital de préserver le moral des troupes. C'est ce qui le conduit à autoriser tous ceux qui tiennent un journal à le conserver. C'est aussi ce qui le pousse à donner l'ordre à Hussey, le météorologue, d'emporter son banjo, bien qu'il pèse plus de 5 kilos. Ses qualités de fin psychologue contribuent à faire de Shackleton un meneur d'hommes hors pair. Il refuse tout traitement de faveur, participe aux tâches communes et s'habille comme tous les autres. Pourtant, sa place est à part dans le groupe. Son autorité n'est plus à démontrer. Pour tout le monde, les matelots, les officiers comme les savants, il est le chef incontesté. Le boss, comme le surnomme l'équipage.
2: You all right, boss?
3: Yes, I'm all right, Colonel.
2: Play on!
0: C'est donc sans aucune protestation que toute la troupe s'élance sur la banquise. Il ne faut pas imaginer qu'ils ont devant eux une vaste étendue blanche et plate. Non, c'est un chaos de blocs et de monticules pouvant atteindre la taille d'une maison de 2 étages qui s'étend à perte de vue. Ils doivent faire des détours, creuser des crêtes et parfois même construire des rampes de glace pour passer par-dessus les arêtes. Les chiens et les hommes tirent les traîneaux sur lesquels sont juchés les canons.

0: Ainsi chargés, les traîneaux ne glissent pas franchement sur la glace. Ils la labourent plus exactement. Impossible de continuer comme ça très longtemps. Shackleton se résout à établir un premier campement et à laisser faire la dérive de la banquise. C'est le camp Océan. Ils y resteront 2 mois. Depuis leur campement improvisé sur la banquise de la mer de Weddell, Shackleton et ses compagnons aperçoivent encore la carcasse de l'Endurance prise dans la glace. Elle ne se trouve qu'à 3,5 km à vol d'oiseau. En plusieurs voyages, ils retournent chercher sur l'épave du matériel, des provisions ainsi que le troisième canot. Mais le 21 novembre 1915, le cordon est définitivement coupé. L'Endurance sombre pour de bon.
1: Ce soir, comme nous étions couchés dans nos tentes, la voix du patron retentit.
2: Hey, boys, elle disparaît.
1: Tous debout en une seconde, nous grimpons sur l'observatoire. Notre pauvre bateau subissait les derniers spasmes de l'agonie. L'arrière se souleva d'abord, puis s'enfonça rapidement. Et la glace se referma sur lui pour toujours. C'était une sensation navrante. Même dématé et hors d'usage, il était pour nous le dernier chaînon qui nous reliait au monde civilisé. Sans lui, notre dénuement paraissait plus grand, notre isolement plus complet.
0: L'Endurance disparaît. Il faudra attendre plus d'un siècle pour la revoir.
3: Plus d'un siècle après, l'épave de l'Endurance de l'explorateur Shackleton retrouvée près de l'Antarctique.
0: Tout récemment, en mars 2022, une mission d'exploration a annoncé avoir retrouvé l'épave du navire gisant à 3000 mètres de profondeur, pour le plus grand bonheur de l'explorateur polaire Jean-Louis Étienne.
4: Ah, c'est une découverte absolument extraordinaire. C'est une épave qui est là depuis un siècle, qui est en parfait état. On a l'impression qu'elle s'est posée là doucement, alors qu'elle est à 3000 mètres de profondeur. Le bois n'est pas abîmé. On voit très bien que les mâts ont été cassés, sont couchés. On voit des restes de l'habitacle. On voit la barre, l'arrière, et puis cette marque bien distincte, Endurance. Donc elle est en parfait état, et l'épave restera à tout jamais là. C'est très, très émouvant.
0: L'épave gît à 3000 mètres de profondeur. Autrement dit, en 1915, sous la fine couche de banquise sur laquelle se trouvent Shackleton et ses hommes, la mer de Weddell est profonde de 3 km.

0: France Inter, Daniel Fievé, Naufragé, une histoire vraie.
1: We'll strike camp tomorrow.
2: On lève le camp demain.
1: I don't want to stay here any longer.
2: Je ne veux pas rester plus longtemps.
1: It isn't safe.
2: Ce n'est pas sûr ici.
1: Now we'll have a feast tomorrow. Everything that's not going on the sledges.
3: Le 23 décembre, un mois après la disparition du bateau, Shackleton décide de lever le camp et de reprendre la marche en direction de l'île Paulette. Une nouvelle fois, les reliefs de la banquise rendent la progression de la caravane des naufragés extrêmement difficile. Mais les hommes semblent garder le moral. Dans son journal, l'un d'eux écrit
4: « C'est une vie dure, rude, et des plus réjouissantes que celle de marcher et camper. » On ne lave ni soi, ni les assiettes, on ne se déshabille pas, on ne change pas de vêtements, on mange n'importe où et tout sent la fumée de graisse. On dort presque à même sur la neige et on travaille autant que le corps en est capable avec le minimum de nourriture.
3: Malgré la bonne volonté de ces hommes, après une semaine de marche éprouvante, ils n'ont avancé que de 18 km. Une nouvelle fois, Shackleton renonce. Il installe un nouveau camp, le bien nommé camp de la patience. 3 mois et demi d'attente commencent.
1: We can't take the dogs with us when we're on the boats.
3: Voyant venir la pénurie, Shackleton rationne la nourriture. Et pour réduire le nombre de bouches à nourrir, au milieu du mois de janvier 1916, il ordonne d'abattre tous les chiens, sauf 2 attelages.
2: Ce fut la plus pénible tâche de tout notre voyage. Et leur perte nous affligea beaucoup.
3: Deux mois plus tard, il doit se résoudre à tuer les derniers chiens. Mais cette fois, la faim est telle que la plupart des hommes se résignent à manger les pauvres bêtes. Cela fait 1 an et 5 mois qu'ils ont quitté la civilisation. Avec la faim, le froid, les tempêtes, le blizzard et la promiscuité forcée sous les tentes, le moral des troupes s'effrite. Dans son journal, le capitaine en second, Lionel Greenstreet, écrit
5: « La monotonie de la vie ici nous porte sur les nerfs. Rien à faire. Nulle part où aller. Pas de changement à l'horizon, ni dans la nourriture, ni dans rien. Que Dieu nous envoie vite de l'eau libre, sans quoi nous deviendrons tous ma boule. »
3: Shackleton et ses hommes avancent, portés par la dérive de la glace. Le 23 mars, terre en vue. Ils aperçoivent les montagnes en dents de scie d'une île qu'ils identifient comme l'île Joinville. Cette terre se situe juste à côté de l'île Paulette qu'ils visaient initialement. Impossible malheureusement d'atteindre ces îles. La glace de la banquise est trop disloquée pour avancer à pied avec les traîneaux et trop compacte pour permettre aux canots de naviguer. L'île Paulette et sa voisine leur passent sous le nez sans qu'ils puissent faire quoi que ce soit. À présent, leur dernier espoir pour regagner la terre ferme est de réussir à atteindre l'île Clarence ou l'île Éléphant, les 2 dernières îles les plus au nord de la péninsule antarctique.
2: Passer cette terre, nos petits bateaux peuvent être contraints de voguer pendant des milliers de lieues sur la grande mer avant de trouver aucun refuge à l'est ou au nord. C'est une question vitale pour nous que d'atterrir sur l'île Clarence ou sur sa voisine, l'île de l'éléphant. Cette dernière exerçait sur nous quelque attraction, bien qu'autant que je le sache, personne n'y eût jamais abordé. Son nom suggérait la présence dans les parages de gras et succulents éléphants de mer.
3: Au fil des jours, la banquise se disloque. La gigantesque plaque de glace sur laquelle ils avaient établi leur campement n'est plus qu'un radeau aux dimensions ridicules. Le 9 avril, Shackleton décide de lever le camp et de mettre les embarcations à l'eau. Une demi-heure à peine après avoir démonté sa tente, il voit s'ouvrir une fente dans la glace.
2: Cette fissure passait juste au milieu de l'emplacement qui avait accueilli ma tente quelques instants plus tôt. D'un côté du chenal qui s'ouvrait, je voyais la place où pendant tant de mois ma tête et mes épaules avaient reposé, et de l'autre, la dépression formée par mes jambes. Combien fragile et précaire avait été notre lieu de repos. L'habitude avait obscurci en nous le sens du danger, et nous ne songions même plus que notre home n'était qu'un morceau de glace flottant sur une mer sans fond. Maintenant qu'il se brisait sous nos pieds, un sentiment de ruine et d'impuissance difficile à décrire nous étreignait.
3: Il est temps de partir. Les hommes embarquent dans les trois canots. Ils rament du mieux qu'ils peuvent, mais il y a des blocs de glace partout. Les collisions sont inévitables. Le soir venu, ils plantent leur tente sur une plaque suffisamment grande et stable pour les accueillir.
1: C'est starting to split. Crack!
3: Pendant la nuit, une fissure s'ouvre sous une tente et plonge un homme à la mer. Il est repêché dans son sac de couchage in extremis par Shackleton, qui par chance était sorti de sa tente à ce moment-là. Le danger est omniprésent. Les hommes se méfient aussi des léopards de mer, imposantes bêtes pouvant atteindre 600 kilos et mesurer plus de 4 mètres de long. Plusieurs attaques ont déjà eu lieu, mais jusqu'à présent, ils ont toujours réussi à sortir leur fusil à temps et le prédateur a fini dans leur assiette. Mais les animaux qu'ils redoutent le plus depuis le début, ce sont les orques. Ils entendent leur souffle dans les chenaux alentour. Ils craignent que ces mastodontes des mers renversent leurs canots ou leurs radeaux de glace en remontant à la surface pour respirer. Ou pire, qu'ils surgissent pour les happer après les avoir confondus avec des phoques. Tant bien que mal, les trois embarcations parviennent à s'extraire du pack et atteignent enfin l'eau libre.
6: Avec un bon vent dans les voiles, nous bondissions sur les vagues comme trois bateaux de vikings en quête d'une Atlantis perdue. Enfin délivrés de la glace, nous naviguions librement.
3: Mais Shackleton et ses hommes n'ont pas fini d'en découdre avec le froid. Ils le comprennent à la nuit tombée.
6: L'écume sautait dans le bateau et en gelant formait des amas de glace qu'il fallait briser et jeter pour qu'ils n'alourdissent pas les embarcations. La température était largement sous zéro. Le vent pénétrant nos habits nous glaçait d'une manière presque insupportable. Je doutais que tous les hommes y survécussent.
3: Le 14 avril 1916, après plus de 4 jours sans le moindre répit, les trois frêles embarcations accostent enfin sur l'île de l'éléphant. Personne n'y avait mis le pied avant Shackleton et ses hommes. Encore aujourd'hui, tous les marins qui approchent de cette île ont une pensée pour eux, à l'instar de la navigatrice Isabelle Autissier.
7: Nous pousserons une reconnaissance sur le site où hivernèrent les compagnons de Shackleton, un minuscule isthme de cailloux, battu par les vents. Nous avons l'émotion d'imaginer ces 22 hommes serrés dans leurs 2 chaloupes renversées, affrontés pendant des mois, froid et tempête, sans savoir si on allait venir les chercher. Le soir, un vent glacial revient vers la pointe de l'île Éléphant. Nous regardons disparaître les glaces et les falaises de cette sentinelle mélancolique, avec respect pour elle et pour ses habitants éphémères.
3: Shackleton et son équipage ont accosté sur une toute petite plage de l'île de l'éléphant, au pied d'une immense falaise, sur une côte exposée à toutes les fureurs de l'Antarctique. Mais pour la première fois depuis 497 jours, ils ont sous les pieds un sol solide et immobile. La terre ferme, enfin.
6: Quelques-uns des hommes marchaient en trébuchant comme s'ils avaient trouvé sur cette plage désolée une provision illimitée d'alcool. Ils riaient bruyamment en ramassant des poignées de cailloux qu'ils laissaient couler entre leurs doigts comme font les avares avec leurs trésors.
3: Cette île qui les rend si euphoriques est pourtant éloignée de toutes les routes maritimes. Autant dire qu'ils peuvent attendre longtemps qu'un bateau passe par hasard dans les parages. Shackleton fait part à ses hommes de son plan. Avec une petite équipe, il veut aller chercher du secours en Géorgie du Sud. Cette île dont ils étaient partis il y a maintenant près d'un an et demi se trouve à 1200 km. Pour l'atteindre, il leur faudra affronter l'une des mers les plus tempétueuses du globe, celle des très redoutés 50e Hurlant. Bien que le périple s'annonce extrêmement risqué, beaucoup d'hommes sont volontaires pour embarquer avec Shackleton. La perspective de devoir attendre les secours sur la très inhospitalière île de l'éléphant leur fait encore plus horreur. Shackleton ne choisit évidemment pas au hasard son équipe. Il retient Frank Worsley, le capitaine de l'Endurance, remarquable navigateur, il sera indispensable. Thomas Green, son premier lieutenant. Timothy McCarthy et John Vincent, deux matelots particulièrement costauds. et Harry McNaish, le charpentier, âgé de plus de 50 ans. Il n'a pas franchement le profil pour la mission, mais un paramètre important guide le choix de Shackleton. Il ne sélectionne pas seulement les plus vaillants, il embarque aussi les hommes au tempérament conflictuel. McNaish a montré qu'il pouvait être un fauteur de troubles, tout comme Crean, son premier lieutenant, au caractère brutal. Pour faciliter la cohésion du groupe des 22 hommes qui attendront sur l'île, le boss exfiltre les fortes têtes. Et il confie très officiellement, par écrit, le commandement de ce groupe à Frank Wilde, son chef adjoint.
6: Île de l'éléphant, 23 avril 1916. Mon cher Wilde, au cas où je ne survivrais pas à la traversée vers la Géorgie du Sud, vous feriez de votre mieux pour assurer le salut des membres de l'expédition. À partir du moment où l'embarcation quittera cette île, vous prendrez le commandement et chacun vous devra obéissance. J'ai toujours eu toute confiance en vous. Que Dieu vous accorde sa protection dans vos œuvres et dans votre vie. Vous transmettrez toute mon affection aux miens et leur direz que j'ai fait de mon mieux. Cordialement, Ernest Shackleton.
3: Avant de partir, McNaish, le charpentier, répare et améliore comme il peut l'un des canaux. Les bords sont surélevés, un semblant de pont est ajouté et le bateau est lesté d'une demi-tonne avec des pierres. Le 24 avril 1916, la petite embarcation rafistolée est mise à l'eau. Au moment de se séparer, les hommes échangent quelques plaisanteries. On recommande à McNaish de ne pas se mouiller les pieds pendant la traversée et à Worsley de ne pas trop manger quand il rejoindra la civilisation. Crean doit promettre qu'il laissera quelques femmes pour les autres. Malgré les efforts pour masquer les inquiétudes, la tension est bien présente. Shackleton n'emporte pas plus de 4 semaines de provisions. Passé ce temps, s'ils n'ont pas atteint la Géorgie du Sud, c'est qu'ils seront perdus. À bord de la petite embarcation, pendant des jours, Shackleton et ses compagnons affrontent une mer déchaînée. Organisés en 2 équipes, les marins se relaient toutes les 4 heures. Pendant que 3 hommes rampent sous le semblant de pont pour tenter de se reposer, les 3 autres naviguent comme ils peuvent. Constamment, il faut écoper et déplacer les pierres qui lestent le bateau pour maintenir son équilibre. Parfois, ils doivent casser à la hache la glace qui s'accumule et alourdit dangereusement l'embarcation.
6: Continuellement trempés par l'écume, le froid nous fit cruellement souffrir pendant tout le voyage. Nous luttions contre la mer et les vents, et il nous fallait faire un effort constant pour nous maintenir en vie. Les tempêtes étaient presque incessantes.
3: La 10e nuit, les 6 compagnons sont confrontés à un événement rarissime, le cauchemar des marins les plus aguerris. Shackleton ne réalise pas tout de suite ce qui se passe.
6: À minuit, j'étais au gouvernail. Soudain, vers le sud, m'apparut une ligne claire dans le ciel. J'en prévins les autres. Puis, après un instant, je compris que la clarté en question n'était pas un reflet dans les nuages, mais la crête blanche d'une énorme vague. Après 26 ans de navigation, je connaissais l'océan dans toutes ses humeurs. Mais jamais je n'avais rencontré sur ma route une vague aussi gigantesque. Je hurlais. Pour l'amour de Dieu, tenez bon, nous y sommes.
3: Une vague scélérate, c'est le nom que l'on donne à ces murs d'eau qui peuvent se former de façon exceptionnelle en mer. Rien n'aura été épargné à Shackleton et ses hommes. Après un moment d'incertitude qui leur semble interminable, la vague géante atteint le minuscule canot.
6: Le bateau se souleva et fut projeté dans un chaos d'eau bouillonnante, tourbillonnant comme un bouchon dans l'écume blanche qui se brisait autour de nous, brutalisé, faisant eau de toutes parts. Prenant tous les ustensiles qui nous tombaient sous la main, nous écopions avec l'énergie d'hommes combattant pour leur vie.
3: Après 10 minutes d'angoisse, le bateau se stabilise. Chaque fois qu'un calme relatif s'installe, le capitaine Worsley sort ses instruments de navigation et tente d'établir leur position et le cap à suivre. L'île qu'il vise, la Géorgie du Sud, n'est pas grande. S'ils passent à côté, ils seront condamnés à errer dans l'immensité de l'océan Atlantique sans aucune autre planche de salut. Mais les calculs du capitaine s'avèrent exacts. Le 7 mai, les côtes de la Géorgie du Sud sont en vue. Malheureusement, les récifs non signalés sur la carte les empêchent d'approcher. Les six hommes doivent se livrer à des manœuvres périlleuses pour les éviter. Après 16 jours de navigation dantesque, durant lesquels ils se sont vus mourir plusieurs fois, Sir Ernest Shackleton et son équipage accostent le 10 mai 1916, épuisés, les chairs meurtries par l'eau salée et le froid, mais vivants.
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0: C'était Ilyona qui chantait seule sur France Inter.
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0: Pendant les jours qui suivent, ils se reposent, soignent leurs plaies et se nourrissent d'albatros. Une nouvelle épreuve les attend. À cause des courants, ils n'ont pas pu débarquer du côté habité de l'île. Leur bateau est trop endommagé pour reprendre la mer. Une seule solution pour rejoindre la station baleinière. Il leur faut traverser l'île à pied et franchir une chaîne de montagnes totalement vierge, avec des sommets qui culminent à 3000 mètres d'altitude. McNeish, le charpentier, et Vincent, l'un des deux matelots, ne sont pas en état de suivre. McCarthy reste avec eux pour les soigner. Il faudra revenir les chercher.
2: Nous devons décider quoi faire. Il faut traverser par voie terrestre. Ceux qui ne peuvent pas marcher restent ici jusqu'à ce qu'on revienne. Avez-vous déjà gravi une montagne ?
0: Le 19 mai, à 2h du matin, Shackleton, Worsley et Crean se lancent dans la traversée de l'île. Ils ont décidé de voyager léger. Pour être rapides, ils doivent être le moins chargés possible. Des vivres pour 3 jours, pas de sac de couchage ni de tente. Il y a plus de 30 km à vol d'oiseau à parcourir, bien plus en considérant le relief. Sans possibilité de s'arrêter pour camper, ça passe ou ça casse. Les marins, devenus alpinistes, ont enfoncé des clous dans les semelles de leurs chaussures pour accrocher la glace. Ne disposant d'aucune carte de l'intérieur de l'île, ils tentent de trouver une voie de passage à travers les glaciers et les pics enneigés. Plusieurs fois bloqués dans leur progression, ils sont contraints de rebrousser chemin. Parfois, pour descendre des pentes gelées, ils taillent des marches dans la glace à l'aide d'un outil emprunté au charpentier. Le soir venu, arrivés en haut d'une pente raide, pour échapper à la brume qui menace de les engloutir, ils n'ont pas d'autre choix que de se lancer terrifiés dans une longue glissade de 600 mètres, assis sur leur paquetage, accrochés les uns aux autres. Ils s'arrêtent de temps en temps pour manger, mais pas question de dormir. Pourtant, lors d'une pause, après plus de 24 heures de marche, Worsley et Crean sombrent dans le sommeil.
2: En moins d'une minute, mes deux compagnons dormaient profondément. Si nous nous assoupissions tous, ce serait un désastre. Car dans de telles conditions, le sommeil peut très bien se terminer par la mort. Aussi, au bout de 5 minutes, je les rappelais à eux en leur faisant croire qu'ils avaient dormi une demi-heure et donnais l'ordre du départ.
0: Après une trentaine d'heures de marche, au petit matin, Shackleton entend retentir au loin ce qui ressemble à un sifflet. Il demande l'heure à Worsley. Il est 7 heures. C'est bien le sifflet de la station baleinière qui sonne le début de la journée de travail. Quelques heures plus tard, ils arrivent à la station. Les premiers à les apercevoir sont 2 garçons d'une 12aine d'années. Ils s'enfuient épouvantés devant ces hommes surgissant de nulle part, en guenilles, les cheveux longs et la barbe broussailleuse. Les naufragés sont conduits au bureau de l'administrateur de l'île, qui est une ancienne connaissance de Shackleton.
3: Do you know me?
2: Vous ne me reconnaissez pas?
3: My name is Ernest Shackleton.
2: Je m'appelle Ernest Shackleton.
3: We have lost our ship and come over the island.
2: Nous avons perdu notre bateau et traversé l'île.
4: Ernest Shackleton, my friend.
5: Ernest Shackleton, mon ami.
3: I'm afraid we smell a little.
2: J'ai peur qu'on ne sente pas très bon.
4: This is a whaling station.
5: C'est une station baleinière. Nous sentons tous pas très bon.
3: We've been away so long.
2: Nous avons été absents trop longtemps pour suivre la guerre.
3: When did it end?
2: Comment a-t-elle fini?
4: A war. The war, my friend, is not over.
5: La guerre, mon ami, n'est pas finie.
2: Nous écoutions avidement tout ce qu'il nous racontait de la guerre et des événements arrivés pendant notre vie loin des humains. Nous étions comme des hommes qui ressuscitaient dans un monde devenu fou. Nos esprits s'accoutumaient avec peine des récits de vastes champs de batailles rouges de sang qui contrastaient d'une manière si effroyable avec la blancheur glaciale que nous venions de quitter. Quels autres hommes civilisés auraient pu ignorer aussi parfaitement le choc mondial ?
0: Dès le lendemain, un bateau est envoyé pour aller rechercher les trois hommes restés de l'autre côté de l'île. Pour les 22 autres, bloqués sur l'île de l'éléphant, le sauvetage va s'avérer beaucoup plus compliqué. À trois reprises, avec différents bateaux, Shackleton tente de regagner l'île où l'attendent ses compagnons, mais les glaces le contraignent à faire demi-tour. Pendant ce temps, sur l'île de l'éléphant, les naufragés patientent dans des conditions extrêmes. Ils se sont construits des abris en pierre avec en guise de toit leur chaloupe à l'envers. Un jour, l'un des hommes a dû être amputé de plusieurs doigts de pied rongés par la gangrène. Face aux épreuves, ils entretiennent l'espoir autant qu'ils peuvent. Mais après 4 mois d'attente, même les plus optimistes commencent à se résigner. Ils en sont à envisager de reprendre la mer lorsqu'au loin, le 30 août 1916, ils aperçoivent un navire. Un canot s'approche. Ils reconnaissent la silhouette de Sir Ernest Shackleton. Depuis sa barque, il leur demande si tout le monde se porte bien. Son second, Wild, lui crie en retour : tous bien, tous vivants, boss. Shackleton et ses hommes n'ont pas atteint l'objectif initial de leur expédition, la traversée du continent antarctique. Mais ils sont entrés dans la légende de l'exploration polaire en réalisant un exploit plus incroyable encore. Terrible ironie de l'histoire, alors qu'ils avaient tous survécu au piège des glaces, plusieurs des naufragés de l'Endurance sont morts quelques mois plus tard sur les champs de bataille de la Première Guerre mondiale. Quant à Ernest Shackleton, il meurt d'une crise cardiaque à 47 ans en 1922. Il venait de faire escale en Géorgie du Sud et s'apprêtait à repartir pour une nouvelle expédition scientifique dans les glaces de l'Antarctique. C'était Shackleton dans le piège des glaces de l'Antarctique, écrit et raconté par Daniel Fievet, réalisé par Cécile Lafont, préparé par Sabine Dahuron, Stéphanie Fromentin et Josépha Lebrun. Prise de son Adèle Caglar, Rémi Sistiaga, Pierre Henry. Mixage Basile Bocquer, comédien Dominique Parent, Slimane Yefsa, David Mandino, Aurélien Labruyère et Frédéric Soutrel. Vous trouverez sur la page du podcast In Extremis, Histoire de survie, sur franceinter.fr, les références des ouvrages sur lesquels je me suis appuyé pour écrire cette histoire. Tous les autres épisodes diffusés cet été, issus du podcast Naufragés, une histoire vraie et In Extremis, Histoire de survie, sont déjà téléchargeables sur l'application Radio France. À découvrir également sur le même fil podcast, une toute nouvelle série avec des épisodes inédits, intitulée Disparu, Histoire vraie. Demain, à 14h, je vous raconterai l'histoire du Batavia, un navire néerlandais qui fit naufrage au large des côtes australiennes. Près de 250 rescapés se sont retrouvés coupés du monde sur un îlot désert, avec parmi eux un psychopathe mégalomane et sanguinaire qui a entrepris de les massacrer méthodiquement. Je vous donne rendez-vous demain à 14h.
6: Merci Daniel Fievé. Demain, vous nous raconterez le massacre du Batavia, le pire naufrage de l'histoire. À suivre, Face à l'histoire de Philippe Collin, suite de la série L'épopée de Lady Liberty. Aujourd'hui, suivons le destin du sculpteur et peintre Auguste Bartholdi, illustre créateur de la Statue de la Liberté.
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0: 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Et c'est Emma Julie qui vous présente le flash.
15: Bonjour. La Fondation des femmes appelle à une mobilisation citoyenne aujourd'hui dans plus de 80 villes de France contre les violences sexistes et sexuelles faites aux femmes et aux enfants. Un mois après le viol et le meurtre de Liana, 11 ans, dans le Gers, plusieurs associations demandent une loi intégrale contre ces violences. Un projet de loi sur la protection des enfants doit être examiné à l'Assemblée nationale le 15 juillet prochain. Eux se mobilisent contre le projet de ligne à grande vitesse entre Paris, Bordeaux, Toulouse et Dax. Main dans la main, des centaines de personnes ont formé une chaîne humaine aujourd'hui en Gironde. Rassemblement à Bernos-Bollac pour protéger la vallée du Siron où passeront les rails. Le lancement des travaux est prévu dans 3 mois. Prudence aujourd'hui face au risque de feux de forêt. 6 départements de l'arc méditerranéen sont particulièrement exposés. Placés en vigilance rouge des Pyrénées-Orientales jusqu'aux Bouches-du-Rhône, un incendie est toujours en cours, a dit, dans la Drôme où les flammes ont déjà parcouru plus de 115 hectares de végétation. Alerte à la sécheresse accrue par la canicule dans les Pyrénées-Orientales et l'Hérault. Le mercure pourrait atteindre les 49 degrés dans plusieurs localités. En déplacement sur l'île de Lampedusa, aujourd'hui, le pape Léon XIV appelle l'Europe à accueillir et protéger les migrants. Située entre la Tunisie et Malte, cette île est devenue le symbole du drame des migrants morts en Méditerranée. Léon XIV s'est recueilli dans un cimetière devant des tombes de migrants qui ont tenté la traversée entre l'Afrique et l'Europe. Les États-Unis soufflent leurs 250 bougies. Des événements sont organisés partout. Le président américain Donald Trump prendra la parole ce soir à Washington. Le roi Charles III a dit tout à l'heure n'avoir aucun doute sur le fait que Londres et Washington continueront de défendre leurs valeurs communes. Je le cite dans un message publié à l'occasion de cet anniversaire. L'Amérique en fait aussi avec la Coupe du Monde de football. C'est les 8e de finale avec la rencontre France-Paraguay à Philadelphie, 23h, heure de Paris. Qui décrochera le maillot jaune de la grande boucle? Première étape du Tour de France 2026 à 17h, un contre-la-montre par équipe à Barcelone. Tadej Pogacar, Jonas Vingegaard ou encore le français Paul Sexas, 19 ans, font partie des favoris.
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15: France Inter, il est 15h03, c'est Face à l'Histoire avec Philippe Collin.
20: Le 19 juillet 1870, l'empereur Napoléon III s'attaque à son voisin allemand.
21: Vaillez, vaillez, vaillez. Quoi? La guerre est déclarée.
22: La guerre?
21: Évidemment, l'empereur a besoin de cette guerre pour redorer son prestige.
20: Et aussi curieux que cela puisse paraître, cette guerre franco-prussienne va avoir des conséquences sur l'histoire de la Statue de la Liberté.
23: L'amitié franco-américaine est de fer, aussi solide que la Statue de la Liberté elle-même.
24: God bless America and vive la France.
20: L'enjeu de cette guerre franco-allemande, à la fin du 19e siècle, c'est de savoir qui va dominer l'Europe continentale. En effet, en 1870, sur le vieux continent, deux puissances rivalisent. D'un côté, la France du Second Empire, de l'autre, une force émergente, la Prusse, qui est en train d'unifier l'ensemble des provinces germaniques.
1: Charles, je ne veux pas qu'il y ait la guerre.
3: Voyons, ma chérie. L'empereur ne peut pas laisser Bismarck et la Prusse narguer la France plus longtemps.
20: Aux yeux de Bismarck, le chancelier allemand, une guerre contre la France napoléonienne serait la meilleure opportunité pour fédérer les territoires de langue allemande dans une nouvelle Allemagne. Et côté français, bien sûr, on ne tolère pas la mise en place de ce grand Reich frontalier. Et donc, on envisage un conflit rapide pour redorer le blason du Second Empire en mettant un terme à cette entreprise prussienne.
4: Nous déclarons la guerre d'un cœur léger. L'armée prussienne n'existe pas.
20: En conséquence, les deux puissances ont intérêt à mener cette guerre.
5: Bismarck a gagné. Il la voulait, cette guerre. Il l'a.
22: Mais nous aussi, nous la voulons. Nous n'allons pas laisser la Prusse annexer la moitié de l'Europe sans réagir.
20: Alors, comment Auguste Bartholdi, jeune sculpteur en vue, se retrouve projeté dans ce conflit? Quel regard portent les États-Unis sur cette guerre européenne? Et surtout, comment cette guerre franco-prussienne va ouvrir la voie au projet de la Statue de la Liberté? C'est ce que vous allez découvrir dans ce deuxième épisode.
25: Lady Liberté, votre histoire est plus simple et plus humaine que tous les discours. Une histoire de rêve, de fric et de politique.
20: Je m'appelle Philippe Collin et vous écoutez l'épopée de Lady Liberty. Deuxième épisode, la défaite de Sedan.
26: Ici New York.
27: United States of America. America.
28: America.
25: La voilà donc, cette dame Liberté, tant chérie par les migrants qui la découvraient ici sur Ellis Island lorsqu'ils arrivaient sur le Nouveau Monde, sur cette terre promise.
26: La statue mesure, et qui est à la torse, c'est 45 mètres 30. La main de la statue de la Liberté mesure 4 mètres 80.
29: Quant à la torche, elle développe une intensité lumineuse de près de 13 000 watts, soit environ 2500 fois l'éclat de la pleine lune.
30: Happy birthday, United States! Happy birthday, Miss Liberty!
20: Le récit débute dans le département de l'Allier, au château de Sars.
31: Bonjour!
20: Nous sommes à la mi-juillet 1870 et Auguste Bartholdi est venu se reposer chez son ami médecin, Adolphe Mony.
31: Bonjour, ça va ?
32: Bonjour, monsieur.
20: Et c'est là, dans les jardins du château, que le 19 juillet, le sculpteur alsacien apprend que Napoléon III a déclaré la guerre à la Prusse.
33: Le coureur a déclaré la guerre aux Prussiens. Ce sera vite réglé.
34: Les Prussiens ont besoin d'une fois de
35: soutien. Ils monteront, j'ai un
36: Il a 35 ans, c'est donc l'âge où l'on fait la guerre. Et en fond, c'est la première raison de sa mobilisation, hein, c'est que, évidemment, il est en âge de prendre ses responsabilités.
20: Arnaud Hout est historien.
36: Il n'est pas mobilisé au sens militaire du terme, puisque les règles de recrutement de l'armée, justement, sont assez mal faites en 1870, et ça va être un des gros problèmes de l'armée française. Mais Bartholdi est un Alsacien de Colmar, qui est donc quand même en première ligne par ses attaches familial et personnel, et donc il va prendre ses responsabilités et se retrouver chargé de la formation des gardes nationaux de sa ville.
37: Proclamation ! Les gardes nationaux se réuniront demain à 5h en vue de campagne et avec deux jours de vie. Aux défenseurs de la patrie, salut !
38: Vive la garde nationale ! On les aura !
36: Alors c'est assez intéressant parce que cette garde nationale, c'est une vieille institution qui date de la Révolution française, qui est au fond une sorte de milice bourgeoise, qui est à la fois chargée d'assurer le maintien de l'ordre, mais aussi potentiellement la défense du pays, notamment quand on est dans une ville quasiment frontalière de l'Allemagne. Et donc Bartholdi joue un rôle pédagogique, sans doute, administratif, militaire, parce qu'il combat. pas longtemps. Hein. Il le dit lui-même, le combat a probablement duré une heure. Quand les Prussiens arrivent, en face, ils trouvent des gardes nationaux, c'est-à-dire des volontaires pas très bien équipés, pas très bien entraînés, et qui donc n'ont qu'une espérance de résistance très limitée.
0: On s'est battu, c'est bien battu. Y a rien à dire. Mais les Prussiens sont les plus forts.
36: Mais au moins, Bartholdi, dès le début de cette guerre, dès août et septembre, il est très impliqué. Et on voit là aussi la marque d'un engagement patriotique fort.
20: Patriote français, mais germaniste de culture, Bartholdi espère que cette guerre sera brève et que les Européens verront vite renaître le calme et la paix. Or, dès les premières semaines du conflit, la glorieuse armée française est en déroute.
36: Oui, cette guerre, c'est un désastre. C'est Émile Zola qui avait donné à son roman le titre « La débâcle » et ça résume très bien la situation. Alors c'est un désastre d'abord parce que c'est une armée qui a du mal à se mobiliser. La France était trop confiante envers ses capacités militaires et surtout logistiques.
2: L'armée prussienne n'existe pas. Et la nôtre est la plus puissante du monde.
36: Et finalement, au moment, fin juillet, où les premiers affrontements ont lieu, les Français ont mobilisé deux fois moins d'hommes que les Prussiens. Ils sont mal équipés, ils sont peu entraînés, et peut-être pire que tout, ils sont mal commandés. Parce que là, il y a aussi une usure des systèmes de recrutement des officiers.
6: Mais surtout à l'impératrice, à tous ces incapables comme Leboeuf, qui nous ont menés à la défaite. Si c'était pas aussi tragique, on rirait d'entendre raconter comment de Failly s'est trompé le champ de bataille, comment Bourbaki a fait charger par erreur des positions françaises, comment enfin l'empereur a passé son temps à chercher MacMahon et son armée.
20: Ainsi, début septembre, la sidération frappe les esprits.
7: Écoutez. Sedan a capitulé. L'empereur a été fait prisonnier avec 80 000 hommes. L'empereur a remis son épée au chancelier prussien Van Bismarck. C'en est fini des rois et des empereurs. Demain, nous aurons la République.
20: Le 2 septembre 1870, après sa défaite à Sedan, Napoléon III est aux mains des Allemands.
36: Alors, dès le 2 septembre, défaite militaire écrasante, l'empereur est fait prisonnier. La nouvelle arrive le lendemain à Paris, le 3 septembre. En quelques heures, le régime se disloque. Ça, c'est très spectaculaire et ça a énormément surpris. Et il faut insister là-dessus parce que le Second Empire avait gagné dans l'année qui précède, avait gagné un plébiscite, avait gagné des élections. Napoléon III croyait justement bénéficier d'un fort soutien populaire. Et la mauvaise surprise, c'est que dès qu'il est fait prisonnier, il n'en reste plus rien. Et le 4 septembre, on proclame la République. Depuis l'hôtel de ville, selon un schéma classique qui était déjà celui, justement, du 19e siècle.
8: Français, pour sauver la patrie en danger, le peuple a demandé la République. La République est proclamée!
36: Ce qui est important, c'est que cette République, elle est là pour continuer la guerre. Et donc, la première priorité, l'action fondamentale de cette République, c'est justement de réorganiser l'armée, de réorganiser et de relancer les combats. Et donc la guerre n'est pas terminée. Sedan, c'est pas la fin de la guerre. On a encore 4 mois de guerre, jusqu'à la fin janvier 71, et des combats importants dans différentes régions de France, y compris dans la vallée de la Loire, et puis surtout autour de Paris, puisque Paris est assiégé et résiste vaillamment justement aux troupes prussiennes.
9: Les Prussiens marchent sur Paris. On parle de 1 ou 2 jours.
10: Je prendrais bien un peu de thé.
11: Ils encerclent Paris.
20: Notez que durant les premières semaines de ce conflit franco-prussien, les États-Unis ont manifesté un soutien moral et symbolique en faveur des Allemands, contre la France. Pour quelle raison ?
36: Il y a une première raison qui est presque démographique. Il faut le rappeler, les États-Unis, c'est une nation d'immigrants. Et une bonne partie de ces immigrants au milieu du 19e siècle viennent justement des espaces germaniques. Hambourg est le principal port de départ des migrants vers les États-Unis. Donc, il faut bien comprendre que les États-Unis ont l'accent allemand. Et comme ils ont l'accent allemand, ils n'ont vraiment pas d'intérêt de se fâcher avec leur nation, justement. Et donc, ils vont, de ce point de vue, être plus sensibles aux intérêts allemands. Ça, c'est le premier élément. Le deuxième élément, il est économique. Et là aussi, il est très simple. L'Allemagne a le gros avantage d'être une puissance industrielle et commerciale avec laquelle il est plus facile de négocier. Donc là aussi, les intérêts économiques, de même que la logique démographique, vont dans le sens d'une proximité entre les États-Unis et l'Allemagne. Et puis, il y a une dernière raison qui est sans doute plus anecdotique, mais ça compte là aussi, c'est que les États-Unis ont des raisons d'en vouloir à Napoléon III. Parce que Napoléon III, pendant les années 1860, a joué un jeu un petit peu trouble. Pendant la guerre civile américaine, pendant cette fameuse guerre de sécession, sans s'engager officiellement, il a clairement attisé le feu, il a essayé de soutenir le Sud, pas spécialement parce qu'il soutenait les intérêts esclavagistes, mais parce qu'il y voyait un moyen de diviser le continent nord-américain et de jouer sa propre carte politique au Mexique. Puisqu'à ce moment-là, les Français ont un grand rêve mexicain d'installer un empire qui serait justement francophile au Mexique. Ça n'a pas du tout plu aux États-Unis et surtout au Nord qui a gagné la guerre et qui se souvient de Napoléon III comme de quelqu'un en qui on ne peut pas avoir confiance. Pour toutes ces raisons, évidemment, ça explique qu'on ait ce regard pro-allemand justement des États-Unis.
20: Revenons maintenant à Auguste Bartholdi.
1: Merci.
20: Durant cet été 1870, le sculpteur a revêtu l'uniforme. Il est capitaine. Et après la capitulation de Sedan, le 2 septembre, l'officier alsacien vit une seconde humiliation quelques jours plus tard, avec la prise de Colmar, sa ville natale, par les Prussiens. Dans quel état d'esprit est-il ?
3: Messieurs, je veux que ce soit bien clair pour tous. Pour moi, il n'y a qu'un seul mot d'ordre. Résistance. Résistance à outrance.
36: Bartholdi fait partie de ceux qui veulent continuer la guerre. À Colmar, il a vécu une expérience plus que décevante, mais il va continuer justement à se battre. Alors d'abord à Belfort, qui est la seule ville alsacienne qui résiste durablement justement aux Prussiens.
3: Faites cesser le feu, ça ne sert à rien pour l'heure.
4: On peut pas se laisser canarder comme ça, commandant.
3: Nous ne pouvons pas les atteindre. Ils sont là-bas, derrière les collines. Attendons qu'ils s'approchent pour tenter quelque chose.
36: Et ensuite, il va se mettre à disposition du nouveau gouvernement républicain. Pour aller le rejoindre, il va à Tours. Alors, le gouvernement républicain est coupé en deux. Il y a une part du gouvernement à Paris, mais Paris est assiégé. Donc, une délégation du gouvernement s'est installée à Tours.
20: Léon Gambetta, alors ministre de l'Intérieur, a fui Paris le 7 octobre 1870 pour mettre à l'abri une partie du gouvernement.
36: On connaît bien cet épisode parce que c'est Gambetta qui doit quitter Paris en ballon. Donc là, c'est très spectaculaire, c'est une montgolfière qui s'envole. Dans le mauvais sens en plus, parce que les vents dominants l'emmènent vers les troupes allemandes. Mais il finit par rejoindre Tours.
12: Nous descendons.
36: Et c'est là qu'il est justement en situation de redistribuer un petit peu les forces militaires. Donc Gambetta va confier un certain nombre de responsabilités. Et dans le cas de Bartholdi, il va le mettre en relation avec le nouveau commandant de l'armée des Vosges, qui est une immense célébrité, un volontaire italien qui s'appelle Giuseppe Garibaldi. Alors Garibaldi, c'est une légende du 19e siècle, c'est un des hommes les plus célèbres du monde. Tous les contemporains le disent, c'est vraiment quelqu'un qu'on regarde avec une sorte de fascination, teintée d'admiration et parfois d'épouvante, parce qu'évidemment c'est quelqu'un qui ne laisse pas indifférent.
25: Eh bien, il avait 63 ans à l'époque. Il était vieilli, fatigué, souffrant de rhumatisme, d'anciennes blessures. Mais sa légende l'accompagnait. Une légende d'aventurier un peu picaresque, aux idées confuses, contradictoires, aux partis pris violents. C'était au fond un romantique, dont le courage personnel et le désintéressement ont été les qualités dominantes.
1: Bonjour, monsieur. Vous voyez un général bien mal en point. Un condottier en carrosse.

0: Alors Garibaldi a connu beaucoup de défaites, plus de défaites que de victoires, mais c'est incontestablement un personnage quasiment légendaire. Et c'est cet homme extraordinaire à qui l'on assigne finalement comme chef d'état-major le jeune Bartholdi, qui le rejoint et qui va être justement, évidemment, fasciné par cette personnalité.
1: Giuseppe Garibaldi est né à Nice en 1807. Patriote, républicain et aventurier, il est l'un des pères fondateurs de l'Italie moderne, un artisan majeur de l'unification de la péninsule au XIXe siècle. Et durant ce mois de septembre 1870, Garibaldi vole au secours de la toute jeune République française qui a choisi de poursuivre la guerre contre la Prusse pour sauver la patrie en danger.
2: Mon général.
1: Le général italien prend la tête de l'armée des Vosges.
3: Rassemblement dans 20 minutes.
1: Son aide de camp s'appelle Bartholdi. Alors quel rôle joue Garibaldi dans la vie de ce jeune capitaine?
4: Avant, vite! Allez, on se dépêche!
0: Alors, on a des témoignages de Bartholdi lui-même qui le dit. Évidemment, Garibaldi, c'est quelqu'un qui l'impressionne.
5: J'ai décidé d'attaquer. Je vous préviens. Ce sera la gloire ou la mort. Il n'y aura pas d'autre alternative.
0: C'est quelqu'un qui l'impressionne non seulement par son héroïsme, mais aussi finalement par la ténacité de ses combats. Et ça, c'est important. Parce qu'ils vont passer du temps ensemble. En fait, on peut considérer que c'est à peu près 5 mois. 5 mois, ça compte. Et c'est suffisant pour que les deux articulent un petit peu leurs efforts. Alors, il ne faut pas se tromper sur les responsabilités. On ne demande pas à Bartholdi de prendre un fusil et de faire le coup de feu. Ce qu'on lui demande, c'est d'obtenir de l'argent, d'obtenir des armes et d'obtenir les soutiens politiques qu'il faut pour pouvoir justement mener des combats. Mais ça va être assez efficace, hein, puisque même si cette armée des Vosges, c'est comme ça qu'on la surnomme, ne va pas rencontrer de grands succès, elle a contribué à la défense de Dijon, elle a contribué à des grands combats. Donc il y a un rôle militaire réel, très significatif. Et puis, on peut penser, bien sûr, que Garibaldi et Bartholdi ont pu avoir des échanges. Et on peut faire l'hypothèse, sans trop de risques, qu'ils ont des points communs. L'anticléricalisme, très fort chez Garibaldi, parce qu'évidemment, il est l'ennemi juré du pape, mais de plus en plus marqué également chez Bartholdi. Et puis, sans doute aussi, la République. Et ça, c'est assez nouveau. Bartholdi, on l'a dit, c'est quelqu'un qui était plutôt dans les milieux libéraux, pas forcément républicain. Avec Garibaldi, je pense qu'il découvre une forme de radicalité politique.
6: Vous savez ce qu'a manqué à la France? Ce sont des hommes courageux, déterminés comme vous. C'est ça qui nous a manqué.
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1: Après le désastre de Sedan, un gouvernement républicain choisit donc de continuer le combat contre la coalition des États allemands.
8: Elle est foutue, cette guerre. C'est la boucherie, là-haut.
1: Mais l'armée française est pleine de failles et de faiblesses.
8: Entrons-les, les recrues de Gambetta. Voilà ce qui reste pour nous défendre aujourd'hui.
1: Et à la fin du mois de janvier 1871, la jeune République entame des pourparlers pour mettre fin aux hostilités. Et les conditions sont rudes.
9: Eh bien, c'est encore plus dur que ce qu'on pensait. Non seulement l'Alsace, la Lorraine et tout ça, mais aussi 5 milliards d'indemnités.
10: 5 milliards ?
9: 5 milliards, et d'ici le paiement, nous resterons occupés.
1: Après l'armistice, signé par Adolphe Thiers, le 26 janvier 1871, une partie des Parisiens se soulève et donne naissance à la Commune. De quoi s'agit-il ?
0: Mais d'une certaine manière, c'est la résistance.

0: de ceux qui ne veulent pas de l'armistice. Et c'est la révolution de ceux qui veulent croire en une république vraiment républicaine.
1: L'historien Arnaud Hout.
0: Alors, ça peut paraître bizarre, dit comme ça, mais en fait, il faut bien comprendre que ce qui s'est passé au cours de l'été 70, c'est la proclamation de la République, mais d'une République qui, pour le moment, se contente d'être là pour faire la guerre.
2: La République est proclamée !
0: Donc on n'a pas vraiment réglé la question du régime politique, on l'a mis en suspens, finalement. Cette mise en suspens, elle se termine à partir du moment où la guerre, justement, s'arrête, et donc en février 1871, la question qui commence à devenir centrale, c'est celle de savoir qu'est-ce qu'on veut faire et quelle, justement, majorité politique on peut proposer. Alors, à ce moment-là, on redistribue un peu les cartes et très clairement, le camp qui domine, c'est le camp conservateur. Un camp qui veut signer la paix, qui veut reprendre les affaires et qui veut le plus possible revenir dans un cadre conservateur classique tout en négociant des libertés qui, effectivement, peuvent être développées. Donc, Adolphe Thiers incarne tout à fait ce modèle conservateur libéral qui veut surtout revenir à la normale.
3: Qu'est-ce qui se passe ?
4: Les députés sont dans le grand théâtre. Ils doivent voter la capitulation. Ici, à Bordeaux.
5: Il ne faut pas accepter ça. Les députés doivent refuser.
6: La parole est au rapporteur du traité de paix.
7: Messieurs, l'heure n'est pas à la discussion. L'Assemblée doit voter le texte tel qu'il est.
5: Je demande la parole.
6: La parole est au général Brunet.
5: Il est encore temps de résister. Refusons de céder l'Alsace et la Lorraine.
8: Ça suffit maintenant.
6: Patriotisme dramatique.
9: Ce n'est pas avec des sentiments et des principes qu'on fait de la politique.
5: C'est ça, bien dit, allez. Bravo, assez de discussion maintenant. Au vote.
0: De l'autre côté, les Républicains, ils sont pas du tout sur cette ligne. D'abord parce que la paix, ils ne l'acceptent pas. Ou plus exactement, ils n'acceptent pas cette paix qui s'accompagne d'une lourde indemnité à payer et de la perte de l'Alsace et de la Lorraine. Donc là, il y a déjà un refus premier. Et puis, au-delà de ce refus de l'armistice, il y a aussi l'idée que si on proclame une république, c'est pour changer le système politique et social. C'est pour démocratiser. Et donc là, il y a une revendication beaucoup plus forte, beaucoup plus radicale, qui commence à monter.
10: Le gouvernement qui, le 4 septembre, s'est chargé de la défense nationale, a-t-il rempli sa mission ? Non. Ils n'ont pensé qu'à négocier au lieu de fondre des canons et de fabriquer des armes. Ils ont laissé en place les bonapartistes et mis en prison les républicains. Par leur lenteur, leur indécision, leur inertie, ils nous ont conduits jusqu'au bord de l'abîme. Ils n'ont su ni administrer ni combattre. Place au peuple, place à la commune.
0: Alors, ce débat-là, évidemment, on sait qu'il va avoir lieu et il va éclater à Paris le 18 mars parce que Thiers choisit justement le rapport de force. Adolphe Thiers veut montrer la force de son gouvernement qui certes est installé à Versailles. C'est à Versailles que le Parlement siège, c'est à Versailles que le chef du gouvernement est présent, mais il veut montrer qu'il contrôle Paris. Et donc, pour montrer qu'il contrôle Paris, il envoie l'armée régulière récupérer des canons qui sont toujours sur la butte Montmartre, qui ont été payés par le peuple pour se battre contre les Prussiens, mais qui, d'une certaine manière, incarnent justement cette logique démocratique très, très inquiétante pour un gouvernement qui veut rétablir avant tout l'ordre et la sécurité. Le peuple ne se laisse pas faire. Deux généraux qui commandent les troupes sont tués. Et là, on est au point de départ d'une crise gigantesque à laquelle on donne ensuite le nom de Commune de Paris.
11: Écoutez-moi, nous sommes la barrière inexorable, élevée contre toute attaque.
3: tentative de renversement de la République.
11: Ouais. Cette nuit, le gros tiers se heurte à la conviction populaire. Ouais. Vive les Parisiens, vive la Nouvelle République. Ouais.
0: Cette commune de Paris, en fait, hein, c'est la sécession de Paris qui, tout simplement, considère que le Parlement de Versailles ne représente pas la France, ne représente pas en tout cas Paris, que Paris veut pouvoir justement se gouverner soi-même avec sa propre priorité politique qui est justement plus patriotique, plus républicaine et puis, de plus en plus, troisième mot, plus socialiste. Parce qu'évidemment, la commune, ça devient de plus en plus un mouvement révolutionnaire qui revendique une certaine rupture avec le capitalisme et qui s'inscrit justement dans le développement des idées de l'international, de Karl Marx notamment, mais pas seulement. Il y a plein de leaders socialistes à ce moment-là dont les leaders de la commune peuvent s'inspirer.
12: Paix et travail ! Paix et travail ! C'est là que réside notre avenir ! La République fera de la France l'ami du peuple, le protecteur du travailleur. L'espoir des opprimés du monde entier et la base de la République universelle.
1: Résumons. Après plusieurs mois de combat, la Troisième République rend les armes. Face à la coalition germanique de Bismarck, le 26 janvier 1871. Adolphe Thiers, républicain très modéré, mais surtout très conservateur,
13: Messieurs,
1: négocie un traité de paix particulièrement défavorable à la France. Durant ces négociations, le 18 mars, certains Parisiens se révoltent contre ce gouvernement qu'ils jugent défaitiste. C'est ce qu'on appelle la Commune de Paris. Commence alors une guerre civile entre les insurgés parisiens et les autorités françaises installées à Versailles.
6: La parole est à Jules Favre, au nom du gouvernement.
14: Le gouvernement est à Versailles avec l'esprit de revanche. Ces gens qui ont pris Paris ne méritent aucune espèce de pitié, car ils n'en ont pas pour la civilisation et pour la France. Il faut en finir avec ces misérables!
15: Considérons-les comme des bandits et des ennemis.
16: Marchons sur Paris. Il faut qu'on en finisse.
0: Dès le mois d'avril, le gouvernement de Versailles organise une puissante armée pour reconquérir Paris. Les combats s'intensifient.
17: Les Versaillais sont entrés dans Paris. Ils ont forcé la porte de Saint-Cloud.
0: Et il se termine en mai 1871 par ce qu'on appelle communément la semaine sanglante, à savoir un véritable massacre.
18: Là, les canons, ils vont donner l'assaut.
0: C'est probablement, enfin on peut même le dire de manière certaine, c'est la répression la plus meurtrière du 19e siècle.
6: La parole est au chef du pouvoir exécutif, monsieur Adolphe Thiers.
19: Messieurs, je vous dirai d'abord que l'insurrection est vaincue. Le combat sera fini ce soir, ou demain au plus tard.
0: Mais ça ne s'arrête pas là, parce qu'évidemment... Après le feu de la guerre civile et après cette semaine sanglante de la fin mai 1871, la répression continue. On a des condamnations par la forme de commissions militaires exceptionnelles. Des condamnations, bien sûr, parfois à la peine de mort, beaucoup de peines de prison, beaucoup de déportations.
20: Déportez Leblanc.
21: Présente.
0: Notamment vers la Nouvelle-Calédonie.
20: Déportez Michel.
0: Où on déploie un bagne.
21: Présente.
0: Qui accueille justement Louise Michel, Henri Rochefort, beaucoup de ces grandes figures de la commune.
20: Déportez Rochefort.
22: Le voilà.
20: Vous n'êtes plus à votre journal, Rochefort. Vous êtes un déporté comme les autres. Je vous demanderai donc de répondre comme tout le monde présent.
13: Présent, alors.
0: Qui ne seront finalement amnistiés que 10 ans après, en 1880, et qui à ce moment-là reviendront en France.
1: Selon les historiens, cette répression de la Commune de Paris oscille entre 7 000 et 15 000 morts. Une répression d'une violence inouïe. Auguste Bartholdi revient à Paris dans une carriole de maraîchers en juin 1871. Il découvre une ville parsemée de ruines encore fumantes. Quel regard porte le sculpteur sur cet épisode de la Commune ?
0: Alors, on peut penser que Bartholdi, justement, regarde ça avec davantage d'effroi et probablement de désarroi que de fascination. Bartholdi n'est pas un révolutionnaire. C'est un libéral, c'est quelqu'un qui est sensible désormais, notamment par ses contacts avec Garibaldi, avec des idées plus progressistes. Donc c'est quelqu'un qui comprend d'une certaine manière la cause des communards, mais c'est quelqu'un qui ne partage certainement pas la forme et la radicalité de leur combat. Alors Bartholdi lui-même est à Colmar pendant la Commune, et quand il revient finalement dans son appartement parisien, donc au début de l'été 1871, il témoigne du rapide retour à la normale, et on a le sentiment que le rapide retour à la normale le choque presque autant que la Commune l'a choqué. C'est-à-dire que Bartholdi accepte mal qu'on ne tire pas plus de réflexion de ce qui s'est passé. Il est clairement dans une sorte de malaise. Alors, il faut insister sur un point, il n'est pas le seul à éprouver ce malaise. C'est un thème très très courant de 1871, dont Victor Hugo va tirer des pages célèbres. Il va appeler ça l'année terrible, en disant justement que c'est au fond la pire année de l'histoire de France. Mais on retrouve ça chez Ernest Renan, qui est une grande figure intellectuelle de l'époque, qui publie un grand texte sur la réforme intellectuelle et morale en disant qu'il faut tout changer. Et puis, La Boulée, Boutmy, qui sont des proches de Bartholdi, il connaît bien La Boulée, on l'a dit, c'est le moment où ils se disent qu'il faut changer les choses. C'est le moment où ils décident de créer l'École libre des sciences politiques, qui est l'ancêtre de Sciences Po Paris. Donc on sent bien qu'il y a un malaise, un trouble finalement. Alors pour Bartholdi, le choix qui est fait, c'est le choix du voyage. C'est le choix du grand large. Puisqu'il ne se retrouve plus dans cette capitale qui est en crise, il traverse l'Atlantique et il rejoint les États-Unis.
21: Tout va bien, monsieur ?
22: Très bien, merci Honorine.
1: Édouard de La Boulaye à Auguste Bartholdi, juin 1871.
23: Allez voir ce pays. Vous l'étudierez et vous reviendrez nous livrer vos impressions. Proposez à nos amis de faire avec nous un monument, un travail commun, en souvenir de l'ancienne amitié franco-américaine. Nous organiserons une souscription en France. Si vous trouvez une idée heureuse, un plan susceptible de susciter l'enthousiasme du public, nous sommes convaincus que le succès sera assuré sur nos deux continents. Et nous ferons un travail qui aura une grande portée morale.
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1: Bartholdi et La Boulaye ne sont pas des révolutionnaires. Néanmoins, ils sont hostiles à l'ordre moral réactionnaire qui s'instaure au cœur de cette toute jeune République française sous l'autorité d'Adolphe Thiers. Et c'est donc le moment choisi par Édouard de La Boulaye, républicain libéral et ami de Bartholdi, pour relancer son projet de matérialiser l'amitié franco-américaine, histoire de renforcer un souffle libéral en France. Ce projet prend alors la forme d'une statue incarnant la liberté. Auguste Bartholdi a donc pour mission de convaincre les Américains de les aider à financer ce projet. Le sculpteur alsacien embarque à bord du Pereire et il arrive à New York à l'aube du 21 juin 1871. Lettre d'Auguste Bartholdi à sa mère lors de son arrivée à New York, 1871.
23: La première chose qui saute aux yeux, ce sont ces immenses vapeurs appelées ferry boats. Ils se déplacent de ci et de là, à travers la baie, remplis de gens et couverts de drapeaux, en émettant des coups de sirène graves. L'East River et l'Hudson sont couverts d'embarcations, à perte de vue.
1: Et c'est sur un ferry boat, dans la baie de Manhattan, en septembre 2025, que nous retrouvons l'historien Renaud Meltz, qui nous décrit les impressions d'Auguste Bartholdi face à New York.
2: Il arrive à New York, dans ce pays dont La Boulay lui a tant parlé, mais où il n'a jamais été. Et il est tout de suite emballé par l'énergie du port de New York. Il adore que cette ville soit un port, mais il voit aussi le problème esthétique que causerait l'accumulation de bateaux devant la statue. Et donc il se met en quête d'un point d'ancrage pour sa statue qui soit à la fois aussi insulaire que possible, qui soit déjà le symbole de ce trait d'union entre les deux continents et qui soit en même temps un peu dégagé du fourmillement du port. Et quand il se rend, je crois, dès le deuxième jour de son séjour américain à Bilbo's Island, qui à l'époque est un petit îlot à peine occupé d'un petit fort militaire, il a une forme de révélation. Il a compris qu'il avait trouvé l'endroit qui permettrait de valoriser son futur colosse, son allégorie de la liberté.
23: J'ai trouvé un emplacement admirable. J'ai fait un dessin de l'œuvre en place. C'est Bedloe's Island au milieu de la baie. Elle appartient à l'État, c'est un terrain commun à tous les États, juste en face des Narrows, qui sont pour ainsi dire la porte de l'Amérique.
1: Dès le deuxième jour de son voyage, Bartholdi a donc repéré le lieu idoine pour sa statue, et c'est bien là que trône aujourd'hui Lady Liberty. À New York, le sculpteur est logé sur Broadway, au cœur de Manhattan, et il est surpris par la ville qu'il découvre.
23: L'aspect de la ville est étrange.
1: Lettre d'Auguste Bartholdi à Édouard de La Boulay, le 15 juillet 1871.
23: On arrive d'emblée dans un mouvement de wagons omnibus, de charrettes lourdement chargées, de voitures à roues araignées, un grouillement de gens pressés. Dans les rues négligées, la chaussée est coupée de rails, le pavé défoncé. De côté et d'autre, des poteaux télégraphiques, des becs de gaz inégaux, des enseignes, des fils, des cordes à travers des rues, des auvents, comme dans une foire. Les marchandises sur les trottoirs, des dallages cahotés, des constructions inégales, comme dans les faubourgs. Voilà les premières impressions qui frappent l'œil.
1: C'est là, au cœur de Manhattan, en septembre 2025, que nous retrouvons l'historien Romain Huret.
4: Je suis au pied du New York Stock Exchange, plus connu sous le nom de Wall Street.
1: Première question, à quoi ressemblent les États-Unis d'Amérique que découvre Bartholdi lors de son premier voyage à New York?
4: En 1871, quelques années après la guerre civile, le pays est en train de connaître sa plus grande transformation depuis la fin du XVIIIe siècle, la création des États-Unis. Et le pays ne s'en rend pas forcément compte et ne comprend pas ce qui est en train de lui arriver. Il faut bien comprendre que les pères fondateurs étaient persuadés que l'avenir du pays reposait sur l'agriculture et sur la possibilité pour tous les citoyens d'avoir, comme Voltaire, son petit lopin de terre qu'ils allaient cultiver. Les pères fondateurs se méfiaient de deux choses, le commerce et l'industrie. Moins d'un siècle plus tard, 1871, le commerce et l'industrie sont au cœur de la nation des États-Unis. Ils gouvernent de plus en plus la vie de millions d'Américains et ils occupent une place centrale dans la démocratie aux États-Unis.
7: Vous savez que je ne peux pas payer mes ouvriers au-dessus du tarif normal.
8: Pourquoi pas ?
7: Cela perturberait les marchés, ce qui serait mauvais pour tout le monde. En temps voulu, les salaires augmenteront. Mais vous devez laisser les choses évoluer.
8: Et les conditions de travail ?
5: Il faut les laisser évoluer aussi, alors que les hommes se blessent et meurent à la tâche.
8: La vie est une affaire dangereuse, monsieur Anderson. Nous ne pouvons pas faire du monde une cellule capitonnée.
4: Bartholdi arrive dans cette Amérique qui est en train de changer, que lui-même ne connaît pas forcément, parce que Tocqueville décrit plutôt une Amérique rurale, une Amérique très tournée vers l'essor agricole. Et là, il arrive aux États-Unis et il voit un pays où le capitalisme, les chefs d'entreprise, ont non seulement aidé à la victoire contre le Sud plus agricole, mais sont en train de prendre les rênes du pouvoir et veulent durcir la démocratie aux États-Unis, en faisant en sorte que ces grandes fortunes qui sont en train d'émerger deviennent les grands leaders du pays, et que le Congrès des États-Unis, le Sénat, la Chambre des représentants deviennent des lieux où les millionnaires sont très largement dominants.
1: Quel regard porte cette République états-unienne en pleine mutation sur la chute du Second Empire en France ?
4: C'est un regard extrêmement positif, même s'ils n'ont pas soutenu la France, et personne ne pouvait imaginer que de cette défaite allait émerger la République assez rapidement. La Troisième République voit le jour. Du côté des États-Unis, c'est une bonne nouvelle. Il ne faut surtout pas oublier le contexte géopolitique mondial. À cette date, il y a très peu de républiques, beaucoup d'empires et de très grands empires. La République des États-Unis reste un peu un ovni dans l'espace politique mondial. Les pères fondateurs, tous les présidents au XIXe siècle, Abraham Lincoln lui-même, est obsédé par la désunion du pays, par l'explosion, la sécession d'une partie des États. Et il est évident qu'en voyant s'installer de nouvelles républiques dans cette deuxième partie du XIXe siècle, c'est le modèle républicain qui est consolidé. Et donc les États-Unis se sentent moins seuls avec une république sœur qui vient d'apparaître, la République française.
1: Avec l'instauration de la Troisième République, les Américains se sentent moins seuls au monde. Mais quel jugement ont-ils porté sur l'épisode de la Commune de Paris ?
4: Les Américains l'ont détesté. Ont détesté cette expérience insurrectionnelle. Et depuis les pères fondateurs, on est extrêmement vigilant sur la possibilité que la République dégénère en autre chose. Il y a deux menaces pour une République, c'est de devenir une autocratie, une faction qui prend le pouvoir sur une autre, ou de devenir un système anarchique avec des plus pauvres qui vont s'emparer du pouvoir et qui vont transformer la République en désordre social, en désordre politique. Le modèle, c'est la terreur de la Révolution française. Et donc ce qui se passe en France, l'épisode de la Commune, les confirme dans l'idée que la République est très fragile et qu'on peut voir apparaître du jour au lendemain une faction, un groupe politique, un groupe social s'emparer du pouvoir et faire basculer la République vers autre chose.
12: La République fera de la France l'ami du faible, le protecteur du travailleur, l'espoir. L'espoir des opprimés du monde entier et la base de la République universelle.
1: Très loin de l'esprit de la Commune de Paris, adepte d'une République modérée et protestant de confession, Auguste Bartholdi débarque en ami aux États-Unis. Arrivé à New York, il présente son projet colossal avec l'espoir de trouver de riches partenaires.
9: Join with me, gentlemen, in the creation of a new artistic wonder. I call it Liberty Enlightening the World. An international collaboration between France and America. A symbol of the bond that unites our two great nations.
1: Bartholdi rencontre des industriels et des hommes politiques, dont le président des États-Unis, Ulysses Grant. Mais qu'est-ce qu'on peut dire de cette première tentative ? Est-ce que Bartholdi parvient à fédérer des énergies autour de son projet ?
4: Je crois qu'il ne faut pas surestimer le premier voyage de Bartholdi.
1: Romain Huret.
4: L'histoire lui a donné raison, donc on a une tendance à regarder ensuite l'importance de ce voyage. Beaucoup ne le connaissent pas, beaucoup ne comprennent pas ce qu'il leur raconte à l'époque. Et il fait sans doute l'erreur de trop leur demander de s'investir.
3: Okay, what's the cost and where's the profit?
10: Gentlemen, please. This is not a question of material profit. Let's remember our shared ideals. Democracy. Liberty.
4: Beaucoup d'hommes d'affaires, notamment, sont très peu réceptifs parce qu'à cette époque, dans les années 1870, les hommes d'affaires américains ne sont pas des philanthropes. La force de Bartholdi ensuite sera de comprendre qu'il vaut mieux présenter la statue comme un don de la France aux États-Unis. Et c'est cette dimension du don qui permettra le succès du projet et le financement du projet. Au départ, il parle aux Américains de manière très abstraite. Il le regrette parfois. Il a l'impression que les hommes d'affaires qu'il rencontre aux États-Unis sont peu éduqués, peu conscients des choses intellectuelles. Bartholdi a baigné dans un environnement très intellectuel en France, où on a de grands débats inspirés de Tocqueville et inspirés des grandes réflexions sur le libéralisme, sur le sens de la Révolution, qui sont des gigantesques débats intellectuels. Quand il arrive aux États-Unis, Bartholdi ne rencontre pas d'équivalent des cercles intellectuels et artistiques qu'il a connus en France. Donc il est un peu déçu par son voyage de ce point de vue-là. En revanche, ce qui est très intéressant dans le voyage de Bartholdi, c'est sa décision de ne pas se limiter à Washington ou à New York, et donc de se rendre dans le nord-est du pays, de se rendre dans l'ouest du pays. Là, il va être surpris par la démesure du pays, le gigantisme du pays, par l'union aussi qui est en train de se construire à ce moment-là. C'est la période où s'achève l'union territoriale, où la conquête de l'Ouest permet d'intégrer de plus en plus d'États dans l'union des États-Unis. Et donc Bartholdi est stupéfait de ce qu'il voit, de ce qui est en train d'être construit, une république à une aussi grande échelle. Et jusqu'alors, les penseurs européens et les penseurs en France ou en Suisse, Jean-Jacques Rousseau par exemple, étaient persuadés que la république devait se déployer dans un petit territoire. Là, Bartholdi circule dans le pays, se rend en train dans les territoires de l'Ouest et il voit la grandeur du pays. Et il se rend compte que quelque chose d'exceptionnel est en train de naître dans ce pays. C'est une expérience républicaine d'union d'États dans un territoire gigantesque. Et donc, d'une certaine manière, la statue, par son gigantisme, par sa splendeur, va être une réponse à cette expérience états-unienne de faire vivre la République dans un territoire aussi grand et de défendre l'idée d'une République modérée, d'une République non radicale qui permet de se stabiliser et qui permettra de durer plusieurs décennies et de ne pas s'effondrer comme les autres républiques se sont effondrées dans le passé.
11: En résumé, j'ai fait un voyage artistique à travers les villes et les régions sauvages. J'ai dessiné et peint et fait des rencontres partout. J'ai si bien employé mon temps pendant 5 mois que je suis revenu avec une connaissance de l'Amérique que bien peu d'Américains ne possèdent.
1: Ce premier voyage de Bartholdi aux États-Unis a duré 5 mois, durant lesquels il a découvert le gigantisme américain. Et le sculpteur est persuadé que ce pays est prêt pour une œuvre d'art monumentale. Après un périple qui l'a mené jusqu'en Californie, Bartholdi regagne New York, d'où il rentre en France le 7 octobre 1871. Dans quel état d'esprit est-il ?
4: Je pense qu'il rentre un peu déçu, puisqu'il venait quand même pour asseoir financièrement et politiquement sa statue. Il a des soutiens qui sont indéniables dans le pays, mais sans doute pas les soutiens qu'il espérait, et notamment pas les soutiens financiers qu'il espérait. En revanche, il est persuadé que la République des États-Unis est une expérience politique extraordinaire, est un phare pour le monde entier. Et parmi les élites françaises, même s'il y a beaucoup d'entre elles qui sont anti-américaines et qui n'aiment pas la vulgarité états-unienne, qui n'aiment pas le manque de culture aux États-Unis, de ces parvenus, de ces nouveaux riches, il y a toute une partie du monde intellectuel, du monde artistique, du monde politique français qui admire cette expérience politique, qui admire ce courage des États-Unis de tenter l'expérience républicaine, de tenir coûte que coûte, même si c'est difficile, même si le suffrage universel est difficile, même si les conflits peuvent être violents, et ils ont connu une guerre civile hein, pour imposer l'abolition de l'esclavage, je pense qu'il en rentre persuadé qu'il est possible d'avoir une république modérée, une république qui dure, et une république qui peut s'asseoir sur ses institutions pour représenter hein, les intérêts des uns et des autres, même s'ils sont contradictoires. Bref, pas une république éphémère, pas une république qui va disparaître, pas une république qui va se désunir, mais une république qui est là pour rester longtemps, et donc une république qui pourrait éclairer le monde pour que le monde entier devienne républicain.
1: En conclusion de ce deuxième épisode, retenez d'abord que la guerre franco-prussienne de 1870 a marqué l'officier Auguste Bartholdi et ancré en lui de profondes convictions républicaines.
14: Monsieur Bartholdi, je crois savoir que vous êtes républicain.
15: C'est exact.
1: La défaite de Sedan a permis l'instauration de la Troisième République. Et c'est donc avec le désir ravivé de rapprocher les républiques américaines et françaises que Bartholdi entreprend un premier voyage à New York où il espère fédérer des énergies autour de son projet de statut à la gloire de la liberté. Mais déçu par le manque d'enthousiasme des Américains,
3: what's the cost and where's the profit?
10: Gentlemen, please.
1: Bartholdi comprend vite qu'il faut changer de stratégie et qu'il va devoir se muer en entrepreneur.
16: Je ne suis qu'un homme avec une idée plus grande que lui. Et je vous demande seulement de me laisser la porter.
1: Comment Bartholdi va se transformer en promoteur de génie pour donner naissance à sa statue légendaire? C'est l'horizon du prochain épisode. L'épopée de Lady Liberty, un récit de Philippe Collin, réalisé par Juliette Medevielle. Lecture, Anne Alvaro. Assistance éditoriale, Irène Menahem, Fanny Petit et Alice Doucerin. Documentation sonore, Frédéric Martin. Prise de son à New York, Benjamin Troncin. Mixage, Basile Bocquer. Prochain épisode, Le sens des affaires.

0: 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À suivre Very Good Trip, Mishka Assayas nous raconte l'histoire de l'un des plus grands groupes de rock du siècle, les Rolling Stones. 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
0: 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Les infos, Emma Julie.
12: Bonjour. L'incendie de Die dans la Drôme n'est toujours pas maîtrisé cet après-midi. Il a brûlé depuis deux jours au moins 115 hectares de forêt dans une zone montagneuse très difficile d'accès mais inhabitée. Plus de 200 pompiers sont sur place avec 4 canadaires. Une chaîne humaine pour dire non à la ligne à grande vitesse sud-ouest. Des centaines de personnes se sont tenues la main aujourd'hui à Bernos-Beaulac pour protester au rythme des tambours contre le projet de ligne ferroviaire. Alors que le lancement des travaux est prévu dans 3 mois, le projet prévoit de relier Toulouse à Paris via Bordeaux en 3h10 d'ici 2032, puis Bordeaux à Dax en 20 minutes de moins qu'actuellement. Dans l'élan d'un animateur de centre de loisirs à Tarnos, a été suspendu à titre provisoire, suspecté de gestes inappropriés sur un mineur. Une plainte a été déposée et l'enquête est en cours. L'actualité, c'est aussi ces grandes marches aujourd'hui contre les violences sexuelles à l'appel des associations féministes et de défense des enfants. Elles demandent une loi cadre intégrale sur le sujet. Des manifestations ont lieu dans 80 villes comme Nîmes, Agen, Dijon et Bordeaux. À Paris, le cortège s'était lancé à 15h de Bastille. Les États-Unis célèbrent aujourd'hui leurs 250 ans, un anniversaire que Donald Trump va transformer en célébration de sa propre personne. Malgré la chaleur écrasante, le président doit tenir un meeting politique aux allures de campagne électorale à Washington avant qu'il ne lance le plus grand feu d'artifice au monde. C'est comme ça qu'il l'appelle. Plus de 800 fusées qui éclateront dans le ciel pendant 40 minutes. En Allemagne, les dirigeants du parti d'extrême droite allemand AfD viennent d'être réélus à Erfurt. Le congrès du parti s'est tenu malgré les dizaines de milliers de manifestants antifascistes rassemblés pour bloquer son accès. Les deux leaders de l'extrême droite française à Liévin ce soir, Marine Le Pen et Jordan Bardella, sur un podium face à 1200 militants du Rassemblement National. Chacun prendra la parole 10 minutes. Un repas champêtre à moins de 72 heures du couperet judiciaire tant attendu par le parti. La Cour d'appel de Paris rend mardi son arrêt dans le procès de l'affaire des assistants parlementaires d'eurodéputés et pourrait priver Marine Le Pen de sa 4e candidature à la présidentielle. En terre néo-zélandaise, le 15 de France chute, ouverture du championnat de rugby des Nations aujourd'hui et sur une défaite frustrante, 34-32 chez les All Blacks. Coup d'envoi aussi du Tour de France en cyclisme à Barcelone, début de 3 semaines de compétition aujourd'hui avec un favori encore et toujours, le Slovène Tadej Pogačar, début de la première étape dans une heure, c'est un contre-la-montre. À Philadelphie, l'équipe de France se prépare à affronter le Paraguay pour le 8e de finale de Coupe du Monde de football. Début du match 23h, heure de Paris, les Bleus devront peut-être se passer d'Aurélien Tchouaméni, le milieu de terrain blessé à la cuisse lors d'un entraînement.
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18: Merci beaucoup Emma-Julie. Bien sûr, vous serez de retour à l'antenne pour un tout nouveau point sur l'information. Ce sera d'ici une heure.
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18: Aujourd'hui, nous nous embarquons pour un voyage en 7 épisodes et dont la première étape va peut-être vous surprendre, car ce voyage s'amorce par une paisible promenade, paisible en apparence, dans un jardin anglais.

0: As Tears Go By, une des toutes premières chansons qu'ont écrites ensemble Mick Jagger et Keith Richards, c'était en 1964. Et peut-être que ça va paraître étonnant aux oreilles de certains, parce que ça ne correspond pas du tout à l'image qu'on peut se forger des Rolling Stones de prime abord.
1: Les Rolling Stones ne sont pas doux, ils ne sont pas gentils, ils ne sont pas souriants. Ils représentent la haine des conventions, le sexe, la violence.
0: Avant ça, qui étaient les Stones ? Un groupe qui s'adonnait à des reprises de blues dans une banlieue de Londres. Et comme l'a aimablement rappelé Paul McCartney en rigolant, c'était en 2023, c'est ça qui distinguait les Stones des Beatles, qui leur donnait même leur identité. Les Stones étaient purement et simplement un groupe de reprises de blues. Bon, McCartney a bien le droit de les chambrer, il est pote avec eux depuis 60 ans déjà.
2: How do you compare your group with the Beatles?
3: I don't know. How do you compare it with the Beatles? I don't compare it at all, you know, there's no point. Very diplomatic.
0: Alors tout début, oui, c'est vrai, les Stones étaient un groupe de blues pur et dur placé sous la tutelle de celui qui était alors leur jeune maître musical incontesté, le guitariste Brian Jones. D'ailleurs, ça étonne quand on le rappelle, mais c'est la stricte vérité. Les Rolling Stones jugeaient à leur début le rock'n'roll, en tout cas dans sa version britannique, comme une musique facile et vulgaire, en tout cas dans la version qu'en livraient les imitateurs d'Elvis en Angleterre, dont seuls aujourd'hui les spécialistes se rappellent le nom. J'ai eu l'occasion de le souligner l'été dernier dans la série que j'ai pu consacrer à Paul McCartney, c'est sous l'influence des Beatles que les Stones, leurs grands potes, se sont mis à jouer du rock'n'roll à leur façon, dans un style bientôt inimitable et malgré tout tant de fois imité. En tout cas, et c'est là que je voulais en venir, c'est sous l'influence de John Lennon et Paul McCartney que Mick Jagger et Keith Richards se sont mis à écrire leurs propres chansons. Des chansons, et qui sait ce que je vais m'efforcer de vous faire entendre dans cet épisode, ne ressemblent absolument pas à l'idée sommaire et souvent caricaturale que l'on peut se forger des Stones, parce qu'on est très loin du blues. Dans ce premier épisode, je vais ainsi commencer par éclairer une face rarement mise en lumière chez les Stones, la face folk. Et étrangement, c'est celle par laquelle ils ont commencé à affirmer leur identité. Oui, il y a dès le départ, et vous venez de l'entendre, chez les Stones, une veine folk, je dirais automnale. Des chansons en lien avec cette impression qu'on a dès son plus jeune âge, que déjà, c'est trop tard, le meilleur est passé et on n'a pas su en profiter. C'était déjà présent chez les poètes de la Renaissance, comme Clément Marot, hein. « Plus ne suis ce que j'ai été et plus ne saurai jamais être, mon beau printemps et mon été ont fait le saut par la fenêtre, c'est vieux comme le monde. » Et les Stones étaient, dès leur début, de ces très jeunes gens qui se sentaient très vieux avant l'âge. Comme en témoigne cette magnifique chanson qu'on vient d'entendre, « As Tears Go By », qu'une très jeune Marianne Faithfull avait interprétée en premier en 1964 et que les Stones ont interprété à leur tour un an plus tard. Alors cette chanson, c'est un peu le « Yesterday » des Stones. « As Tears Go By » évoque une femme à la fin de sa vie, assise sur un banc, qui regarde jouer des enfants, tandis que des larmes coulent sur ses joues en silence. Un thème tout à fait surprenant chez des jeunes gens qui avaient en ce temps-là pas plus de 20 ans. Alors il existe un débat parmi les spécialistes pour savoir si Jagger et Richards destinaient initialement cette ballade triste à Marianne Faithfull. Marianne Faithfull qui était une toute jeune fille, à peine sortie du couvent, et qui venait de rencontrer les Stones, d'ailleurs qu'elle avait trouvé puant et vulgaire. C'était encore une enfant de 17 ans, à la beauté angélique, qui chantait ces mots d'une voix diaphane. « Voilà le soir qui tombe, je m'assois sur un banc pour regarder jouer les enfants. » Et quand Mick Jagger a chanté à son tour cette chanson en 1966, dans un célèbre programme de la télévision CBS aux États-Unis, accompagné par le seul Keith Richards à la guitare folk, eh bien ça a fait craquer le jeune public, surtout féminin, on entend dans l'enregistrement des cris tout au long.
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0: Alors selon un préjugé qui a la vie dure, les Beatles étaient des doux et les Stones étaient des durs. Pourtant, dans l'album Aftermath des Stones, paru en 66, il y avait cette chanson qui émerveillait l'enfant que j'étais parce qu'elle n'est pas si éloignée des rondes et chansons de France comme à la Clairefontaine que j'écoutais voilà, quand j'étais petit. Et c'était proche d'ailleurs de l'univers de mon feuilleton préféré qui passait à la télévision en noir et blanc, l'ORTF, Thierry Lafronde, une chanson qui s'appelait Lady Jane et qui évoquait le monde de la chevalerie et dans laquelle Brian Jones joue en toute délicatesse du dulcimer, une sorte d'épinette. Et l'arrangeur américain Jack Nitzsche est au clavecin. C'est magique, ce sont les Rolling Stones en 1966.

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2: Sitting on a Fence, une chanson rare des Rolling Stones, elle remonte à l'enregistrement de l'album Aftermath, paru en 1966, le premier des Stones que j'ai pu avoir entre les mains et dans lequel il y avait Lady Jane, qu'on a entendu juste avant. Un album que on a dû prêter, mon frère et moi, à quelqu'un qui ne l'a jamais rendu, c'était fréquent, dans l'autre sens aussi d'ailleurs. Je revois en tout cas cette pochette austère, comme si c'était hier. Cinq visages en noir et blanc, un noir et blanc spécial, hein, beaucoup de noir et une teinte de rose violacé. Des visages aux expressions énigmatiques, entre insolence et défi, des visages dont la moitié restait délibérément dans l'obscurité. Et à mes yeux, et pas seulement aux miens, les Stones étaient comme des grands qui osaient défier le monde des adultes. Bref, je reviens à Sitting on a Fence, encore une balade folk signée par Mick Jagger et Keith Richards, marquée, vous l'avez entendu, par le jeu très précis en picking de Brian Jones à la guitare folk. Une chanson dans le style de l'écossais Donovan, alors très populaire en ce milieu des années 60, Donovan, qu'on avait surnommé à ses débuts le Bob Dylan britannique. Une composition que Jagger et Richards, qui cherchaient comme Lennon et McCartney à placer des chansons auprès d'autres interprètes, étaient parvenus à confier à un obscur duo de folk londonien qui s'appelait Twice As Much.

0: trahi par une fille et qui voit ses potes se marier, s'installer, faire un emprunt. Et il leur dit, bah, quand vous serez vieux, ce sera trop tard pour vous apercevoir que peut-être vous n'avez pas fait le bon choix. Alors moi, je reste assis sur la barrière, je ne me décide pas et je continue à réfléchir. Clairement, c'était une attitude de défi en ce milieu des années 60 où beaucoup de parents sommaient les jeunes de se marier tôt, d'entrer à l'usine, au bureau et de ne pas discuter. Autre chanson remarquable signée par les Stones dans cette période, dans ce même style folk un peu inattendu, et elle s'appelle Backstreet Girl. Alors déjà dans la forme elle est étonnante parce que c'est une valse accompagnée par un clavecin et un accordéon, ce qui lui donne un côté vieille chanson française. Alors vous entendez ça, vous avez l'impression de voir une péniche remonter la scène sous un ciel couvert dans un vieux téléfilm de l'ORTF en noir et blanc. Les Stones l'ont enregistrée en 66 et elle figure dans un album qui s'appelle Between the Buttons, qui est paru début 67 et qui est un peu le Revolver des Stones. Il y a dedans des chansons surprenantes comme la ballade She Smiled Sweetly. Alors évidemment, je ne peux pas tout passer dans ce premier numéro. C'est surtout le thème de la chanson qui retient l'attention parce qu'elle révèle en Mick Jagger, on le souligne trop peu souvent, un remarquable parolier et observateur de la vie sociale. C'est une chanson extrêmement lucide et cruelle sur les écarts de classe, qui sont bien plus explicites en Grande-Bretagne que chez nous, où bien sûr ils existent de la même façon, mais en France, ils sont souvent minimisés ou alors hypocritement passés sous silence. Bref, le personnage que Mick Jagger incarne pour chanter Backstreet Girl est un type absolument odieux. Un homme bien installé dans la société, qu'on devine aisé, marié, père de famille, et qui entretient une liaison avec une jeune femme qui, comme on dit, n'est pas de son monde. Une jeune femme qui l'a fait entrer dans sa vie clandestinement, la Backstreet Girl, la fille qu'il rencontre dans les petites rues obscures de la ville. Ça ressemble un peu à un film de Claude Chabrol.
1: La vérité, c'est que tu m'aimes pas.
2: Non, mais enfin, arrête.
1: Si tu m'aimes pas, tu peux t'en aller.
0: N'appelle pas chez moi. Je rappelle que les téléphones portables, évidemment, n'existaient pas en ce temps-là. Ne t'avise pas de parler à ma femme. Je ne veux pas que tu fasses partie de mon monde. De toute façon, tu es commune et tes manières sont trop grossières. Alors, j'ai pas envie que tu entres dans mon monde. Contente-toi d'être ma Backstreet Girl.

Encore une chanson acerbe et cruelle signée par Mick Jagger et Keith Richards pour les Rolling Stones, Play With Fire. Elle remonte à l'été 1965. Ils l'ont enregistrée juste tous les deux dans un studio de Hollywood pendant une tournée. Il y a juste l'arrangeur Jack Nitzsche au clavecin et même Phil Spector à la basse. Alors cette chanson, c'est un peu Backstreet Girl, mais de l'autre point de vue. C'est-à-dire que le narrateur de la chanson est un garçon qui n'est pas, entre guillemets, du même monde que la fille avec laquelle il sort, une fille qui appartient à la très haute société, elle est de la haute, hein, comme on disait en France. Sa mère est une riche héritière qui possède tout un pâté de maisons à St. John's Wood, c'est un quartier chic de Londres, et la fille se balade conduite par un chauffeur. Seulement, ça sent un peu le roussi dans cette famille de la haute, entre guillemets, puisque apparemment le père a fait de mauvaises affaires, il a puisé allègrement dans le trésor de madame, il a vendu les diamants, tout ça pour éponger ses dettes. Et ce qui guette la mère et la fille, c'est la chute sociale, la déchéance. « Bientôt finie la belle vie », menace le garçon. « Ta mère et toi, on ne vous verra plus dans les beaux quartiers de Londres, mais dans des banlieues pas trop joyeuses. » Et la chanson, c'est un défi. « Ne te la joue pas trop avec moi », comme on dirait aujourd'hui, parce qu'en gros, ça risque de t'exploser à la gueule. « Ne joue pas avec le feu. » Une chanson qui s'inscrit dans ce contexte particulier de ce qu'on appelait le Swinging London, le Londres, dans lequel les jeunes gens du milieu défavorisé, qui réussissaient du jour au lendemain grâce à la musique, se mêlaient à des fils et des filles de milieux huppés qui voulaient inversement s'éloigner, eh bien justement, de ce contexte bourgeois jugé ennuyeux et conformiste. Paul McCartney, qui venait d'une famille ouvrière du nord de Liverpool, y a fait allusion dans ses chansons et Mick Jagger, à sa façon, en a bien sûr également rendu compte. Dans Aftermath, un album donc sorti en 1966, on pouvait découvrir cette chanson étonnante, une sorte de folk rock entraînant qui s'appelait Mother's Little Helper, dans laquelle il pointait les dangers alors naissants de l'accoutumance aux médicaments chez les femmes. Il soulignait à quel point la vie des femmes était dure en ce temps-là. Qu'est-ce que c'est pénible de vieillir, commençait-il sur un ton sarcastique. On prend alors une petite pilule jaune pour se calmer, tellement les enfants sont insupportables, puis une autre pour supporter le mari qui veut qu'on lui fasse à manger quand il rentre le soir, et puis une troisième, etc., jusqu'à l'overdose. Alors on a assez accusé les Rolling Stones de machisme, il me paraissait important de faire entendre cette chanson qui dénonçait le calvaire que pouvait être la vie de bien des femmes au foyer. What?

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1: Brian Jones à la flûte à bec alto, un instrument présent dans la musique baroque. Pour conclure cette célèbre ballade signée par les Rolling Stones, Ruby Tuesday, sortie en 45 tours, en single si vous préférez, au début de l'année 1967. Je me rappelle, elle était couplée avec une chanson très endiablée aux paroles salaces qui s'appelait « Let's spend the night together ». Le double visage des Stones, pour ainsi dire. La chanson la plus innocente des deux, au fond, n'étant pas celle que l'on croit. Ruby Tuesday, c'était le nom d'un rouge à lèvres de la période, Ruby du mardi, et c'est sans doute tout ce qu'a laissé une fille de passage, un courant d'air, dans la vie de Keith Richards. C'est lui qui a composé l'air et qui a écrit les paroles de cette chanson. Un Keith Richards bien plus sentimental, voire romantique, que son style et sa dégaine ne pourraient le laisser croire. Adieu, Ruby du mardi, qui pourrait te donner un nom quand tu changes d'un jour à l'autre? En tout cas, tu vas me manquer. Des paroles bien éloignées de la légende machiste des Stones que, dans les grandes années, venaient, c'est bien connu, poursuivre et supplier toutes les filles de la terre venant tambouriner à la porte de leur loge et d'ailleurs que ces grands cyniques ricanants auraient jeté, entre guillemets, aussitôt consommé.
2: That's what they like. They do like sex. I mean, really. I mean, and they like having sex with people that are well known.
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1: Cette chanson, en fait, raconte exactement le contraire. Une fille est passée dans la vie de Keith Richards comme un tourbillon. Elle a eu, comme on dit, ce qu'elle voulait. Et lui, il reste là comme un malheureux à rêver devant un foulard ou autre chose qu'elle a abandonné dans sa chambre.
4: 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I'll
3: think about it.
1: Elle est partie sans un mot, elle est passée à autre chose, et c'est lui qui se sent abandonné. Alors, je rappelle que Richard Anthony, avait fait une très belle adaptation de Ruby Tuesday, Fille Sauvage. C'était un magnifique interprète, on ne le souligne pas assez souvent, et les paroles étaient très bien tournées, je me les rappelle encore. On n'a jamais su qui elle était, ni de quel pays elle venait. Elle dansait la nuit, et au matin, sans bruit, s'en allait, comme à regret.
3: 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I have to go now.
1: Alors, il y a une autre chanson excellente de cette période des Stones. Elle figure dans l'album Between the Buttons. Elle explore le même point de vue et s'appelle Who's Been Sleeping Here? Qui a dormi là? Une variante du classique blues popularisé par Led Belly, vous savez, ce prisonnier découvert par une paire de musicologues itinérants américains, les Lomax, père et fils, dans les années 1930. Where Did You Sleep Last Night? Tout le monde connaît ça, puisque Kurt Cobain en a fait bien plus tard une version inoubliable. Enfin, elle a été reprise bien des fois avant et après Cobain, évidemment. Who's Been Sleeping Here, écrit par Jagger Richards en 66, c'est un peu pareil, transposé dans le monde de la chevalerie, un monde à la fois féerique et cruel. Un guerrier retrouve sa belle et la soupçonne. Qui a mangé dans mon assiette? Qui a couché dans mes draps? Et la chanson dit « Le soldat, le marin et les trois mousquetaires, forcément, ils doivent savoir qui a dormi là ». Des personnages qui semblent sortis d'une chanson du Bob Dylan de la période. D'ailleurs, tout évoque le Bob Dylan de la période de 66 de l'album Blonde on Blonde dans cette chanson des Stones, le style musical comme les inflexions de la voix de Mick Jagger qui est vraiment un extraordinaire caméléon vocal.

0: une chanson des Rolling Stones que la postérité n'a pas retenue, et c'est dommage, elle s'appelle New Faces, et elle est assez tardive puisqu'elle était enregistrée en 1993, et c'est certainement le réalisateur artistique américain Don Was, qui supervisait alors les albums des Stones depuis une trentaine d'années déjà, qui avait suggéré à Mick Jagger et au groupe de renouer avec cette veine folk, il faut dire, qui était un peu oubliée en ce début des années 90. Alors New Faces, vous l'avez entendu, est accompagné comme au bon vieux temps par deux guitares folk et un clavecin, encore une chanson d'amour blessé, trahi, ça se passe dans un collège, dans un lycée, un nouveau garçon a fait son entrée dans la classe et toutes les filles le regardent, y compris celle qui avait juré un amour éternel au pauvre gars qui chante la chanson. Un Jagger inattendu, pas du tout démoniaque, mais plutôt amoureux, transi, qui dit qu'il a très mal, qu'il puisse pourrir en enfer celui qui a joué au démon avec toi. Alors il y a un aspect frappant quand on parcourt la discographie des Rolling Stones, ils ont toujours été extrêmement attentifs au style et son de leur temps, et il y a des chansons des Stones, on aura l'occasion de les entendre durant cette série, qui leur ont été inspirés par les Beatles, par le premier Pink Floyd, par le country rock américain, voire la fusion dite World à la Peter Gabriel. Et oui, je vous assure, tout le monde l'a oublié, peut-être eux aussi d'ailleurs, et on l'entendra. Pour illustrer ce que je viens de dire, voici une curiosité. Non pas interprétée par les Stones en tant que groupe, mais par Mick Jagger. C'était en 1995, il avait été invité par le groupe de musique classique irlandaise, les Chieftains. Et on l'entend interpréter une chanson à l'origine de style country, écrite par l'excellent Lefty Frizzell, un digne disciple dans les années 70 de Hank Williams, hein, le grand poète du genre, et elle s'appelle The Long Black Veil, hein, le long voile noir.
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The Long Black Veil, c'était non pas les Rolling Stones, mais Mick Jagger, invité par le groupe de musique classique irlandaise, les Chieftains. Alors il faut que j'évoque brièvement ce que raconte cette chanson, The Long Black Veil, le long voile noir. Alors c'est une de ces histoires déchirantes dont la musique country a le secret. Un homme est accusé d'un meurtre qu'il n'a pas commis. Le juge lui demande de fournir un alibi. Il en a un, mais il n'ose pas l'avouer. Il était dans les bras de la femme de son meilleur ami. Alors on le condamne, le malheureux, à la pendaison. Et la femme adultère vient visiter sa tombe, vêtue d'un long voile noir. C'est une chanson qui a été reprise bien des fois. Alors on dit folk, c'est très flou. Au fond, il y a des chansons country folk, blues folk, tout ce qu'on voudra. Au fond, puisque le propre d'une chanson traditionnelle, c'est de s'adapter à tous les styles possibles. En tout cas, les Stones étaient capables de faire sonner leur propre composition comme ancestrale et traditionnelle. C'est un de leurs secrets et je m'en serais voulu de ne pas conclure cette émission par No Expectations. C'est un des sommets des Stones. C'est dans l'album Beggar's Banquet qui est paru en 1968. C'est à la fois folk, country et blues et c'est une splendeur.

0: On se quitte pour ce premier épisode par No Expectations. C'est un des sommets, je vous le disais, des Stones dans l'album Beggar's Banquet en 1968. Personnellement, c'est un de mes préférés. La semaine prochaine, ce sera particulier puisque nous consacrerons intégralement l'émission à la découverte du tout nouvel album des Stones, Foreign Tongues, qui sera sorti vendredi prochain. Je suis assez curieux de l'entendre, j'imagine, vous également.
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0: tout de suite après les informations, eh bien vous allez retrouver Mehdi Maizi pour son émission spéciale consacrée à la Coupe du Monde de football.
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0: 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Et c'est Emma Julie que nous retrouvons pour un tout dernier point sur l'information. Bonsoir Emma.
10: Ah bonsoir, à l'instant, top départ du Tour de France à l'heure espagnole, première étape à Barcelone, un contre-la-montre par équipe de 19 km dans les rues de la ville, une première depuis 1971, ce qui ne change pas en revanche, c'est le nom du grand favori de la course, Tadej Pogacar, le Slovène tenant du titre pourrait remporter sa 5e grande boucle. De notre côté des Pyrénées, les yeux seront rivés sur l'espoir du cyclisme français, le jeune Paul Sexas, leader de l'équipe Decathlon CMA-CGM. Les Bleus affrontent le Paraguay ce soir à Philadelphie pour les 8e de finale du mondial de football. Normalement, le match se tient à 23h, heure de Paris. Mais la FIFA indique à l'instant qu'il a de grandes chances d'être retardé en raison de la météo. Il fait actuellement très chaud en Pennsylvanie avec des risques d'orage. Les États-Unis qui accueillent cette Coupe du Monde et qui fêtent aujourd'hui aussi leurs 250 ans de siècle et demi d'histoire que Donald Trump veut célébrer ce soir avec une fête extravagante et autour de sa personne. Le président américain tiendra un discours à Washington avant le lancement d'un immense feu d'artifice. 850 000 fusées tirées pendant 40 minutes sous une chaleur étouffante outre-Atlantique. Une vague de chaleur peut en cacher une autre. En France, après quelques jours de répit, la canicule revient avec des températures comprises entre 35 et 37 degrés, voire des pointes jusqu'à 40 degrés demain. Cette canicule touchera 7 départements, l'Ardèche, l'Aude, la Drôme, le Gard et le Vaucluse. Plus rejoignent les Pyrénées-Orientales et l'Hérault déjà en vigilance orange aujourd'hui. Quelques 150 pompiers continuent de lutter contre les flammes dans l'Aude. L'incendie qui a ravagé 950 hectares autour de Pouzolles-Minervois est désormais fixé. L'Aude toujours en vigilance rouge. Danger de feu très élevé selon Météo France, tout comme 5 autres départements de l'arc méditerranéen. Les manifestants réclament une loi intégrale contre les violences sexuelles. Des marches ont lieu partout en France, dans 80 villes, à Toulouse, Nîmes ou encore Bordeaux. La continuité de celles qui ont suivi le meurtre de Liana, 11 ans, dans le Gers. La proposition de loi doit permettre une justice plus efficace et sera étudiée par le Parlement en septembre. Le premier cas d'Ebola en France est guéri et sorti de l'hôpital où il avait été placé la semaine dernière, annonce à l'instant la ministre de la Santé. Ce médecin humanitaire de retour de mission en République démocratique du Congo avait contracté la maladie. Un virtuose de la cuisine nous quitte aujourd'hui. Bertrand Grébeau est mort d'un cancer à l'âge de 44 ans. Le chef parisien a connu un succès fulgurant en ouvrant il y a 15 ans le restaurant Septime. C'est dans le 11e arrondissement à Paris.
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0: Bonjour Emma Julie, merci, on vous retrouve dans une heure.

0: Bonjour à toutes et à tous et bienvenue dans à la régulière en mode foot. Pendant 10 ans, les Bleus ont tout connu, sauf la victoire. Entre 2002 et 2012, il y a eu des éliminations inattendues, des immenses désillusions, une finale de Coupe du Monde perdue au tir au but, le coup de tête le plus célèbre de l'histoire du football, Naïsna, une reconstruction, bref, une décennie aussi mouvementée que fascinante. Ce soir, on va replonger dans ces 10 années qui ont marqué une génération de supporters. Pourquoi cette équipe n'a-t-elle jamais réussi à transformer son immense talent en trophée? Quel joueur méritait un meilleur destin? Et comment cette décennie a-t-elle finalement préparé le retour au sommet en 2018? Pour en parler, deux invités connaissent très bien le football, le rappeur Ben PLG, passionné de ballon. Comment ça va, Ben?
1: Ça va super, mon Madi.
0: Je suis très heureux que tu sois là.
1: Je suis très content aussi.
0: Et tu vas même nous gratifier d'un live aujourd'hui.
1: Je vais tout vous donner.
0: Oh, ça c'est magnifique. Et avec le journaliste Jérôme Gessel, auteur du livre La décennie décadente du foot français, qu'il a coécrit avec Bruno Godard et ancien journaliste de VFD. Bonjour Jérôme, comment ça va?
2: Super, super. Mais je vous ferai pas de live.
0: Pas de live?
2: Ça sera la bonne nouvelle de la journée.
0: Si tu changes d'avis, tu peux.
2: D'accord.
0: Sache que la porte est ouverte. La porte est ouverte. Et avec moi, évidemment, le truculent Guiran Fall.
3: Oui, je n'ai pas écrit de livre. Je ne vais pas faire de live, mais je reste fidèle au poste.
0: Très bien. À la régulière spéciale, les Bleus 2002-2012, c'est maintenant et c'est jusque 18h.
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0: Et nous commençons comme d'habitude avec le tiki-taka.
3: Hier soir, c'était les derniers 16e de finale. La soirée a démarré avec Australie-Égypte, globalement soporifique, peut-être le seul match que j'aurais aimé voir interrompu par un orage de 3 heures ou de 2 ans. Content pour l'Égypte, un des rares pays africains rescapés en 8e, la perf du soir, le défenseur égyptien Mohamed Hani, victime d'un choc à la tête, tombé quasiment KO, a ensuite inscrit un but d'une très belle tête décroisée, son deuxième du courroie, le deuxième contre son camp. C'est bon. La Colombie a dominé le Ghana pour une victoire 1-0. Voilà, c'est à peu près tout ce qu'il y a à dire sur ce match. La Colombie avance, imperturbable. Mais la rencontre de la nuit fut l'extraordinaire. Argentine, Cap-Vert. Messi a ouvert le score. Et évidemment, tous les ballons étaient pour lui. Mais le Cap-Vert, volontaire mais brouillon au départ, est revenu au score par Duarte. Puis ensuite en prolongation avec le but du tournoi, le golasso de Lopez Cabral qui est parti en tribune enlacer sa femme. L'image du mondial. L'Argentine a gagné le match sur un but litigieux, mais le Cap-Vert a définitivement gagné les cœurs. Tenir la tête de l'équipe de Messi avec un défenseur pro en Irlande qui a été recruté sur LinkedIn, bravo le Cap-Vert, c'est extraordinaire. Obrigado.
0: Merci Guiran. Le match du jour, donc évidemment, celui qui va nous intéresser, c'est France-Paraguay, 8e de finale donc, de cette Coupe du Monde 2026, et évidemment un remake, enfin peut-être, du 8e de finale de 98, France-Paraguay, un match qui s'était, je me souviens, déroulé dans une chaleur infernale, lui aussi à Lens à l'époque, en 98.
1: La chaleur du Nord.
0: La chaleur du Nord, exactement, que tu connais bien, Ben. Rapidement, alors il y a quand même quelques informations, c'est que le match doit commencer à 23h heure française. Tout est possible, hein. Oui. Il y a des gros risques de canicule, il se peut que le match soit reporté, on verra ça. On sera d'ailleurs évidemment ici pour vous le faire vivre, enfin on espère.
2: À un moment ou à un autre.
0: À un moment ou à un autre, exactement, peut-être demain, on ne sait pas. Autre information, c'est que Tchouaméni aussi est blessé, ne jouera pas ce match-là. Jérôme, est-ce que tu es confiant sur ce match? On est largement favori depuis le début de cette Coupe du Monde, l'équipe de France passe chaque match avec brio pour l'instant. Est-ce que tu penses qu'on va encore dominer le Paraguay de la tête et des épaules?
2: Alors, je suis confiant parce que je trouve que l'équipe est belle et qu'on a 4 fantastiques devant, la meilleure attaque du monde. Mais j'essaye de pas trop me faire prendre par l'enthousiasme ambiant, parce qu'on est un petit peu, pour le coup, à l'effet inverse de la décennie décadente 2002-2012. C'est là, on est dans l'excès inverse, un peu peut-être dans l'excès de confiance. Et je trouve que notre équipe de France, pour l'instant, n'a pas encore rencontré un vrai cador et qu'elle a quand même des signes de fébrilité en défense, surtout au niveau des latéraux, qui est quand même un véritable point faible. D'ailleurs, les équipes adverses, même qui ne sont pas les plus fortes, elles ont toutes vraiment pointé ce défaut. Elles attaquent d'ailleurs, je ne sais pas si vous avez remarqué, mais elles attaquent toujours côté droit, enfin leur côté droit et le côté gauche de l'équipe de France.
0: Tout à fait. Ben ? Je crois que tu voulais rebondir sur ce qu'a dit Jérôme. Je t'ai vu alerte.
1: Non, j'étais en train de baver devant tant de professionnalisme.
0: Toi, tu me sens comment ce match? Parce que est-ce que ça peut être un match piège pour les Bleus, selon toi?
1: Ouais, je pense. En fait, j'ai l'impression qu'on n'a jamais été dans cette position-là de autant dominer. En vrai, si on est lucide, on est largement la meilleure équipe de la Coupe du Monde. Tous les jours, on doit gagner la Coupe du Monde. La deuxième meilleure équipe, je pense que c'est l'Espagne.
0: C'est drôle parce que Jérôme le disait en antenne, c'est rarement la meilleure, en tout cas la plus belle équipe qui gagne. Et là, on a l'air d'être la plus belle équipe.
1: Mais je pense qu'on a le... un peu, j'ai envie de dire presque comme le virus du PSG qui est un peu la plus belle équipe de ces deux dernières années et qui gagne. Je pense qu'il y a une espèce de côté, ça y est, on va gagner quoi. Moi, en vrai, je suis de nature un peu défaitiste, on va te choquer et tout. Là, franchement, je vois pas comment, mais c'est la magie du foot, peut-être, je sais pas. Mais j'ai envie de voir des belles choses, quoi.
3: Nous aussi, on a envie de voir de belles choses, même si on annonce près de 37 degrés au moment du coup d'envoi potentiel, 37 degrés, il est donc temps, ici aussi, de faire une pause fraîcheur.
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0: C'est superbe, cette transition-là.
3: Oh, vraiment, on est deux en France à pouvoir le faire.
0: Ouais, c'est l'affaire d'un professionnel. Aujourd'hui, on va parler, parce que, alors, il y a des chansons qui sont à jamais liées à une victoire. En 98, impossible d'entendre I Will Survive sans revoir les Bleus de Zidane. En 2018, c'est Ramener la Coupe à la Maison de VG Dream, qui est devenue la bande-son du deuxième sacre. Mais entre les deux, donc, il y a une décennie étrange dont on va parler aujourd'hui. 2002 à 2012, six grandes compétitions, aucune gagnée. Alors, je me suis posé une question complètement fictive. Si les Bleus avaient remporté chacune de ces compétitions, quel aurait été leur tube de la victoire. Ah. Et on va jouer aujourd'hui.
3: Bah oui,
0: ensemble, je vais donner deux choix à chaque fois. 2002, Coupe du Monde en Corée et au Japon. Dans la vraie vie, c'est la catastrophe. Champion du monde sortant, éliminé dès le premier tour sans marquer un seul but. Mais imaginons une autre réalité. Deux tubes auraient pu tourner en boucle sur les Champs-Elysées. Le premier, la SketchUp. Oui, est-ce que vous vous souvenez de ça?
1: Oui, bien sûr.
0: Acéléré.
3: Acéléré.
0: Écoutons-le. Voilà. La SketchUp sur France Inter, là on se fait un petit plaisir.
3: Ah oui, on imagine Zidane sur le bus en train de bouger les bras.
0: Voilà, il y avait une chorégraphie associée à ça. Et puis il y a le phénomène français, Félicien, avec la Koum Koum Mania. Oui, le tube venu de Love Story saison 2 ou 3, je ne sais plus. Complètement absurde, complètement 2002. Ouais. Oui.
3: Ça c'est la battle que tu nous proposes.
0: C'est la battle. Alors sans oublier évidemment, c'est 2002 hein, que Johnny avait carrément enregistré tous ensemble pour soutenir les Bleus avant le Mondial. Donc dans notre univers parallèle, ça aurait pu être un classique des célébrations.
5: Oh les champions, c'est
0: terrible.
1: C'est quelque chose.
0: Je regrette déjà cette chronique. Alors, messieurs, vous choisissez quoi?
2: La première. Pourquoi?
0: La SketchUp.
2: Ouais. Pourquoi? Parce que ça a terminé dans un bain de sang, donc voilà.
0: Ben, t'es d'accord?
1: Non, j'aurais pris l'autre pour aller au bout.
0: Félicien,
1: des ouais.
0: Vraiment, c'est là. On y va à fond.
1: On y va à fond. Ouais.
0: Alors, ta compétition préférée, en tout cas la première que tu as suivie, ce que nous disait Ben, c'est 2004, l'Euro au Portugal.
1: Tout à fait.
0: Là encore, les Bleus tombent prématurément en quart de finale contre la Grèce, future championne, une des plus grosses surprises hein, du football moderne. Si la France avait gagné, je vois deux candidats. Le premier, c'est Denzel. Ça vous dit rien, Denzel? Bah, ça ressemblait à ça.
1: Oui,
0: oui. Bah, bon tube de stade.
3: C'est pas la peine de mettre un concurrent. C'est Denzel qui gagne.
0: Parce que je mets en face un morceau et je sais que tu l'aimes particulièrement.
3: C'est quoi?
0: C'est Aventura avec Obsession.
1: Je peux pas le dire.
0: Tu l'aimes pas celui-là? Pourquoi tu l'aimes pas, Ben?
1: Rappelle des émotions négatives, je sais pas pourquoi. Je pense qu'il était matraqué en radio.
0: Ouais, oui.
1: Et moi, c'était une époque où je passais énormément de temps dans ma chambre. J'étais petit, quoi. Et j'en pouvais plus de l'entendre, quoi.
0: On vote pour Denzel Pumbelup. Très bien. 2006, Coupe du Monde en Allemagne. Et là, mouillez-vous la nuque. Hein. Là, évidemment, alors, on aurait pu gagner cette Coupe du Monde. On allait en finale. Et là, je vous propose tout simplement deux morceaux. Et le premier, j'ai un peu honte, c'est celui-ci. C'était un tube.
3: Ouais, il était dans les charts. Hein.
0: Il était très haut dans les charts. Et il y avait aussi l'inévitable Crazy Frog avec We Are the Champions, reprise complètement kitsch du classique de Queen. Imaginez donc les images de remise de la Coupe du Monde avec Crazy Frog en fond sonore.
1: Ouais, rien qui va.
3: Ouais.
0: C'est 2006.
3: Pour moi, il y a un vainqueur clair.
0: Quoi?
3: C'est cette foutue grenouille. Ah ben oui, on est français donc on aurait, tu vois,
0: ouais.
3: Crazy Frog en plus. Crazy Frog, pour des raisons qu'on ne connaît pas, a été dessiné avec un kiki.
0: Oui,
3: ils étaient obligés d'avoir un kiki, mais ils ont dit si, le créateur a dit si, c'est important. Donc, voilà, je trouve que rien qui va là-dedans, et donc c'est pour ça que je pense que Crazy Frog serait là.
0: Il est 17h13 et on est en train donc de parler du kiki de Crazy Frog, et ça me semble aussi important. 2008, Euro en Autriche et en Suisse, tournoi encore très compliqué pour les Bleus, mais musicalement, je vous propose deux énormes succès. Le premier aurait pu vraiment accompagner les Bleus, c'est celui-ci. Eh oui. Est-ce que vous vous souvenez de ça?
3: Magic System.
0: Zouglou Dance. Quand il y a l'été, généralement il y a Magic System qui va avec. Il y a toujours un tube de Magic System. Ça aurait pu être ça. Alors en face, je vous mets un concurrent extrêmement aux antipodes de Magic System. C'est ça. Je suis mort de rire. Eh oui, Bass Hunter, Now You're Gone. Est-ce que ça, tu te souviens de ça ou pas, Ben?
1: Oui, ça me j'ai des frissons.
3: J'ai l'impression que cette chronique est juste des chocs mentaux de Ben PSG. Qui se rappelle des pires moments de sa vie.
1: Non, ouais, un peu, c'est vrai, ouais. Mais bon. Ça fait plaisir d'être venu pour ça.
0: Non, après, tu vas nous faire un live. Il y a ça aussi.
1: C'est vrai, tu as raison.
0: Il y a aussi ça. 2010, Coupe du Monde en Afrique du Sud. Alors là, on a la science-fiction, parce que Naïf Na, c'est vraiment devenu quelque chose de traumatique pour tout le pays. Mais il y a un premier candidat, et c'est d'ailleurs la chanson officielle de la délégation française. Et c'est en plus un morceau qui était présenté après à l'Eurovision. Oui, c'est Jesse Matador. J'ai l'impression de connaître ce morceau.
3: Bah oui.
0: Tu te souviens de ça ou pas? Vous vous souvenez de ça, Jesse Matador? Oui. Ah, Jérôme, tu te souviens de tous les morceaux. Hein.
2: Ouais, bah, c'est un peu parsemé la décennie décadente.
0: Absolument.
2: Mais il n'y avait pas que le foot qui était décadent à l'époque.
0: En face, je mets un groupe qui commence à avoir un tube national à l'époque, c'est la section d'assaut. Et j'ai dû côtoyer
1: le pas. Ah oui. Ouais. Bah oui.
0: On choisit ça?
2: Oui.
0: Plutôt que Jesse Matador?
3: C'est le premier morceau où Ben ne fait pas une tête de quelqu'un qui a envie de partir.
0: Bah là, c'est son époque. Et 2012, on a le premier tube national d'un rappeur que je pense que tu as dû écouter, Ben, c'est Youssoupha. Et à l'époque, il a une formule qui lui permet de faire les tubes, notamment ce tube avec Indila. Ouais, le chant, tu fais. Et enfin, c'est ça les tubes de l'été, messieurs. C'est rarement.
2: Ben oui.
0: En 2013, on a eu de la chance d'avoir Get Lucky. Hein.
2: Ben je vous dis, hein.
0: Mais c'est rarement
3: tubes,
0: ça.
3: Et les tubes associés à la Coupe du Monde, c'est des trucs, on les choisit pas.
0: Exactement.
3: Ça arrive comme ça dans un vestiaire et on.
2: Voilà.
0: 2012. Encore section d'assaut. Cherche pas trop la lumière, le soleil brûle ta peau. Oui, le succès te fume, m'appelle tu le crapaud.
1: Oui.
0: Ah, tu dis oui, toi. Hein.
1: Ah, j'aime bien celui-là.
0: Ouais. T'aimes bien. Bon, ouais, très bien.
3: Je vois le documentaire sur les Bleus avec les mecs qui chantent
0: section d'assaut
3: dans le bus.
0: Bon, très bien. Section d'assaut, donc, qui aurait pu gagner, en tout cas être accompagné la France, et la France avait gagné en 2012, même si on était loin d'une victoire. Mais on va en parler aujourd'hui dans l'émission. Et cette année, il se pourrait bien que le tube de l'équipe de France, ce soit les Daft Punk. Encore eux, puisque leur morceau One More Time est joué dans les stades quand la France marque. Et je me suis dit, est-ce qu'on se ferait pas un petit plaisir en réécoutant ce classique Daft Punk? Et bien, on fait ça. Daft Punk, One More Time. C'est maintenant.

0: One More Time, c'était les Daft Punk. 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
2: Nous sommes avec Ben PLG et Jérôme Vessel pour parler donc de la décennie un peu maudite du football français entre 2002 et 2010, en tout cas pour les Bleus. Et peut-être qu'on peut commencer avec justement la compétition 2002. Donc cette Coupe du Monde dans laquelle on arrive un peu comme cette année, en tout cas en ultra favori, sauf qu'on a on a gagné les trois premiers matchs alors qu'on n'a pas mis un seul but en 2002. Il y avait vraiment ce moment-là, moi je me souviens très bien parce que je commençais vraiment à suivre le football depuis quelques années maintenant, depuis l'Euro 96, et l'équipe de France était très magnifique sur le papier, sauf qu'en réalité il y avait quand même quelques petits soucis, il commençait à prendre le bout de leur nez, Robert Pires qui s'était blessé, qui avait fait une année extraordinaire, bien sûr Zidane qui se blesse un peu avant. Comment on explique, Jérôme, cette catastrophe qui a été la Coupe du Monde 2002, aujourd'hui avec le recul?
3: Alors,
2: est-ce qu'il y a vraiment eu un excès de confiance?
3: Tout à fait, excès de confiance, et aussi on a voulu commencer à vraiment monétiser la valeur des joueurs, donc on fait deux matchs amicaux avant la Coupe du Monde.
2: Oui.
3: Et là ça va être un carnage.
2: C'est là où Zidane se blesse.
3: Et c'est là où Zidane se blesse. Pourquoi? Parce que contractuellement ils avaient demandé à ce que Zidane soit titulaire. Et en fait, à l'époque, le sélectionneur n'était pas OK, mais il a dû...
2: Roger Lemaire. Donc.
3: Voilà, Roger Lemaire, mais il a dû obéir à son président. Et donc déjà, ça crée des conflits. Et on sentait que les Bleus, en interne, étaient davantage tournés vers le business. Moi, j'ai des anecdotes de joueurs qui loupent l'entraînement pour tourner des spots de pub. Pour pas le nommer, Marcel Desailly avec SFR, etc.
2: Il y a prescription.
3: Oui, il y a prescription. Parce que, d'ailleurs,
4: je vois que ça dit les blagues.
3: Non, mais je veux pas.

0: de ça aujourd'hui, on hallucine. Et en plus, les conditions à l'époque d'hébergement des Bleus, c'était à l'hôtel Sheraton en Corée, et c'était ouvert aux quatre vents, il y avait une boîte de nuit en bas dans laquelle les joueurs allaient passer toute leur
1: Prends mon Marcel, leur il s'est régalé. Hein. Il s'est régalé, Marcel.
0: Alors c'est marrant parce qu'aujourd'hui, alors à l'époque, moi quand j'écrivais ça, il m'appelait pour m'engueuler en disant, mais tu racontes, tu écris n'importe quoi, on va se coucher tous les soirs à 22h30, etc. Et maintenant, il raconte cet épisode en rigolant, parce qu'évidemment, il y a prescription, mais tout le monde savait, parce que les journalistes et les joueurs, on était ensemble dans le même hôtel, et on était au même endroit, évidemment. Bon, sauf que nous, les journalistes, évidemment, on avait le droit de le faire.
2: T'es journaliste pour qui, Jérôme ?
0: Pour VSD. J'étais grand reporter pendant 15 ans là-bas.
1: Et c'est intéressant aussi, parce qu'il y a les yeux dans les bleus, 1-2 à ce moment-là pour la Coupe du Monde 2002 et contre le Danemark. Donc on perd contre le Sénégal, on fait match nul contre l'Uruguay si je ne dis pas de bêtises. Oui. On a le match contre le Danemark. Je crois qu'on doit le gagner par 2 buts d'écart.
0: 2-0.
1: 2-0 exactement. Et je me souviens de quelqu'un du staff, j'ai oublié son nom, qui dit on va être champion du monde. Enfin, il y a vraiment, il y a toujours pas l'ombre d'un doute. Il y a vraiment cet excès de confiance qui est encore extrêmement présent. En fait.
0: Mais rappelez-vous à cette époque pour ce match-là, Zidane va jouer sur une jambe.
1: Exactement.
0: Et donc voilà, on lance les dernières pièces. Et c'est vrai que c'est un souvenir absolument horrible. En fait, surtout pour quand on est un jeune supporter à l'époque et de voir ça, ça donnait pas forcément envie de voir justement des joueurs qui étaient quand même davantage tourner vers le business, vers leur propre personne, plutôt que vers le collectif.
1: En 2004, donc 2 ans plus tard, on peut pas dire que l'équipe est en reconstruction, parce que à ce moment-là, 2002, c'est vraiment vu comme un accident de parcours, mais on reste une nation extrêmement dominante, on a une très belle équipe, et en 2004, la France arrive avec des Zidane, Henry, Vieira, Makaélé, Thuram, et elle sort en 2004 contre quand même l'équipe qui sera championne, finalement.
0: La Grèce.
1: La Grèce, de Otto Rehhagel, si je ne dis pas de bêtises, qui était vraiment la surprise. Comment toi tu vis, parce que Ben, toi, c'est la première compétition de l'équipe de France que tu suis vraiment, que tu es en âge de comprendre. Comment tu la vis ? Parce que je crois que tu me disais que tu avais beaucoup de tendresse pour cet Euro-là. Tendresse que nous, on ne partage pas forcément. mais toi, c'est la première que tu... Est-ce que tu le vis bien ? Est-ce que tu vois ça comme un trauma ou pas du tout à cette époque-là ?
2: Ouais, je pense que le vrai trauma, c'est 2006. Mais ça, là, je suis hypé de fou. Je me rappelle, il y a une démo gratuite de FIFA qui sort avec 4 équipes. Tu peux jouer la France, l'Angleterre. À l'époque, ils ont des maillots trop beaux. Je vous parlais de 90, mais le maillot de la France, il y a les griffes aussi.
1: Absolument.
2: Il est trop stylé. Il y a un côté, on a perdu, mais là, on va peut-être prendre notre revanche, mais on n'est pas si fort. Ça se voit d'ailleurs. En vrai, je crois qu'on ne fait pas de gros matchs. Il y a le match contre l'Angleterre au début qui est cultissime, mais où Zidane nous sauve en
1: vrai. Exactement. Et qui est cultissime parce que le scénario est beau, mais sur le match, on est loin d'être dominant. Oui. Mais Zidane marque 2 buts à sur coup de pied arrêté, sur coup franc et penalty.
2: Ouais, et puis l'Angleterre, ils font n'importe quoi. Ils nous donnent le deuxième en vrai.
1: Il rate un penalty. L'Angleterre, en plus.
0: Exact.
1: Il y a David Beckham qui rate un penalty.
0: Barthez
1: arrête un penalty. Donc ça aurait pu être vraiment beaucoup plus compliqué.
0: Et Zidane va aller au bout de ses efforts, puisqu'il va même être pris de nausée.
1: Oui.
0: Juste, je crois, avant
1: le penalty.
0: Juste avant le penalty. Et le réalisateur va tout de suite couper l'image, parce qu'il ne faut pas montrer que Zidane, Zidane peut avoir des faiblesses.
1: Et il y a aussi, effectivement, tu dis les Anglais font n'importe quoi, une passe en retrait de Steven Gerrard, qui est vraiment un joueur merveilleux, qui est exploité par Thierry Henry, donc ça provoque le penalty. C'est vraiment un concours de circonstances, mais je sais qu'il y avait un match contre la Croatie aussi, qui n'est pas très glorieux. Enfin, en 2004, c'est pas fou.
2: Et quand on perd contre la Grèce, on prend un but, je crois, c'est Karisteas qui marque, si je dis pas de conneries.
1: Oui.
2: Mais, et juste avant, sur le centre, c'est Lizarazu qui prend un sombrero par le milieu droit grec, je me rappelle plus comment il s'appelle, mais il y avait un truc, on est en train de se faire balade là.
1: Ouais.
2: Et tu sentais vraiment que la génération 98, ça y est.
3: Mais une odeur de fin de règne.
0: Oui, après moi je leur en veux pas trop, parce que je sais pas si vous vous souvenez du sélectionneur Jacques Santini,
1: absolument.
0: Et la façon dont il s'exprimait, et en fait moi quand il me parlait, je comprenais pas ce qu'il disait. Alors je me disais, est-ce que les joueurs vont comprendre ce qu'ils disent et le schéma tactique qu'il veut mettre en place. Alors c'est peut-être un début d'explication. Demorant, il était très sympa, mais il a été vite remplacé. Et après je vous raconterai peut-être pourquoi Domenech lui a succédé au profit.
1: Raconte-nous maintenant.
0: À la place de Tigana. En fait, après Santini, il y a 2 candidats qui sont vraiment favoris. Jean Tigana, l'ancien membre du Carré Magique.
1: Il n'est pas coach à Fulham à l'époque.
0: Et il est coach à Fulham.
1: Ouais, ça se passe bien.
0: Il a des très très bons résultats, etc. Et Raymond Domenech. Et ils vont tous les deux à la fédération proposer leur dossier. Et en fait, Raymond Domenech va être pris, vous savez pourquoi ? Parce qu'il aura mis une cravate. Et Gentil Anna n'est pas venu avec une cravate.

0: Donc vous voyez, parfois le destin d'une équipe se joue à,
1: une foutue cravate.
0: Et c'est absolument dingue, parce qu'en plus, Tigana était quand même à l'époque...
1: C'est une légende du football français.
0: Légende.
1: Un coach qui a gagné avec Monaco aussi.
0: Voilà. Et qui était, pour le coup, favori, qui a un vrai schéma de jeu, une vraie philosophie. Et voilà, et donc Domenech et sa cravate ont remporté la mise.
2: Les pastiers de Fursac, j'en sais quand même, c'est rien faire.
1: Cette information me déprime. C'est l'heure du hors-jeu. 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Il est 17h26 et aujourd'hui, Guiran, comme le France-Paraguay est un remake du match de 98 gagné par les Bleus au but en or, tu as décidé de t'intéresser à cette fameuse règle de la mort subite.
2: Absolument. Bon, pour rappel, pour les auditeurs qui ne le sauraient pas, le but en or ou mort subite, règle implémentée dans le foot dans les années 90, d'abord testée dans les compétitions de jeunes, puis en compétition officielle entre 96 et 2003, elle a été supprimée car considérée comme trop cruelle, un temps remplacé par le but en argent, à savoir si une équipe marque un but, le match ne s'arrête pas tout de suite, mais continue jusqu'à la fin de la mi-temps de la prolongation. Si vous n'avez pas saisi, on s'en fout, c'était nul, et en plus le but en argent, on dirait le nom d'un jeu de l'été éclatant sur TMC. Alors, quel bilan du but en or? En France, on a plutôt un bon souvenir vu qu'on a gagné 4 fois comme ça. 98 contre le Paraguay, 2000 en demi et en finale, et en 2003 pour la Coupe des Confédérations contre le Cameroun. Et ça, c'est vrai qu'on en a globalement rien à carrer. Mais est-ce qu'on n'aimerait pas quand même que ça revienne?
1: Alors, pour répondre à cette question, tu t'es intéressé à ceux qui l'ont vécu sur le terrain.
2: Les acteurs du but en or, que sont-ils devenus? Commençons par celui qui se l'est pris, le but. José Luis Chilavert, le goal mythique du Paraguay à 28 ans, qui vient de déclarer sur Twitter « En 98, on a affronté les Français, mais cette année, c'est une sélection africaine.
1: » Je crois qu'il a viré bien extrême droite.
2: Ça démarre mal, cette histoire de but en or. Laurent Blanc, ensuite buteur des Bleus en 98, entraîneur de renom, à succès à Bordeaux, au PSG, CV légendaire. Que fait-il depuis 10 piges? Il joue au golf. Alors évidemment, il a un peu entraîné à Lyon, mais personne ne s'en souvient. Ouais. D'ailleurs, le premier but en or en compétition officielle, c'est Oliver Bierhoff, légende allemande, qui a donné la victoire à la Mannschaft à l'Euro 96 d'un but en or contre la République tchèque de Karel Poborský. Oliver Bierhoff est ensuite devenu manager de l'équipe d'Allemagne, un emploi un peu fictif, occupé pendant 13 ans, super. Et en 2018, il est devenu directeur technique fédéral pour refonder les nouvelles générations du foot allemand. Rappelez-moi le palmarès de l'Allemagne depuis 2018.
3: Nul, Germain.
2: Il s'est fait virer en 2022, Oliver Bierhoff, après une deuxième élimination de suite en poule. Ouais, vous allez me dire, ça arrive d'avoir la poisse, mais la malédiction continue. 2002, en Corée du Sud et au Japon, quart de finale, Sénégal-Turquie. Les Lions de la Teranga se font crucifier par Ilan Mansij au but en or. Est-il devenu une star, Ilan Mansij? Oui, mais pas au foot. 4 ans plus tard, il a gagné le Danse avec les Stars version patinage artistique en Turquie. C'est normal, ça? Michael Olise, dans 2 ans, s'il fait Mass Singer, c'est qu'il aura chié dans la colle quelque part. Alors oui, il y a évidemment Souleymane Diop pour le Sénégal contre la Suède, toujours en 2002, et Yop Cheon Park pour la Corée en 2002 contre l'Italie. Mais est-ce que vous vous souvenez de ces joueurs? Non, c'est normal, j'ai inventé les noms. Les vraies personnes s'appellent Henri Camara et Lee Yong-pyo. Preuve que tout le monde s'en branle, sauf que si on est sénégalais ou coréen. D'ailleurs, même Trezeguet est à moitié oublié en France, c'est honteux. Il devrait jamais payer au restaurant de sa vie, ce type, enfin. Il est plus respecté en Italie alors qu'il les a tués. Le but en or, c'est ma théorie, détruit des vies, qu'ils ne reviennent jamais. Merci de m'avoir écouté.
1: Merci pour cette prise de position que je qualifierais de courageuse.
2: Bah, j'aime m'attaquer à l'Everest.
1: Exactement. Et est-ce que ce serait pas l'heure, là, d'écouter Ben?
4: Si.
1: Est-ce que tu le sens maintenant, là?
4: Moi, je te donne tout, comme je t'ai dit en début d'émission.
1: Wow, tellement de chance. Eh bien, Ben Pelletier, qui va nous interpréter tout de suite son nouveau morceau, qui s'appelle « Les avions dessinent dans le ciel ». Ben, t'es prêt?
4: Oh, je suis prêt.
1: J'ai toujours rêvé de dire ça.
4: Ouais.
1: Ben Pelletier, tout de suite, dans la régulière, sur France Inter.
4: Eh,

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1: Waouh!
2: Wow.
1: Ben PLG, les avions dessinent dans le ciel. J'aime trop ce mec.
2: C'est magnifique, il a fait rimer sur les dinos avec Calbo et Lino.
1: Ouais, ça c'est exceptionnel.
2: C'est un génie.
1: Ça c'est exceptionnel.
3: Sur les dinos qui étaient cousins.
1: Ah d'accord.
3: Vous faites ce que vous voulez de cette information.
1: Ah, est-ce qu'ils étaient vraiment en couple ou pas?
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1: Merci beaucoup en tout cas à Ben PSG, vraiment en direct sur France Inter ce samedi, quelques heures avant le match contre le Paraguay. Comment ne pas être heureux après ça? Eh bien, je vais vous dire, moi, je vais vous rendre un peu malheureux parce qu'on va parler de la période 2008-2012. J'ai envie de foutre cette ambiance un peu en l'air. Jérôme Vessel, donc est-ce que la période 2008-2012, est-ce que c'est la période la plus traumatisante de l'histoire des Bleus?
5: Ah oui, c'est absolument traumatisant puisque... Bon, on a 2006 qui était un petit peu l'arbre qui cachait la
1: forêt. Oui, qui est un ovni en fait.
5: Ouais, ouais. Une espèce
2: d'ovni. Et qui est un trauma quand même.
5: Et qui est un trauma parce que ça va mal se terminer. Et c'est à ce moment-là, c'est un moment assez charnière parce que c'est à ce moment-là que, en fait, tout le monde va lâcher Domenech. Mais, de façon absolument miraculeuse et irrationnelle, il va rester en poste.
1: Oui.
5: Il va s'accrocher...
1: Après l'Euro 2008, tu veux dire?
5: Oui,
1: parce
5: oui.
1: Que après 2006, c'est pas complètement fou qu'il reste en poste, même si...
5: Bon, mais... Bon, ok... Là où il y avait la grosse question, parce que il avait déjà, je ne sais pas si vous vous souvenez, sa sortie après le coup de boule de Zidane, etc. Ça avait, au sein du groupe, ça avait déjà créé beaucoup de crispation. Bon, il reste 2008, hein, l'Euro en Autriche et, oui. Et en Suisse, hein, où franchement, ça va être catastrophique. Là, au niveau du jeu, on
1: absolument.
5: Ne va absolument rien proposer. Et en dépit de ce fiasco, aussi bien dans l'image que renvoie l'équipe que dans le jeu qu'elle produit, rien ne va. Tout le monde souhaite un renouveau et demande à ce que Domenech s'en aille, ce qui est naturel.
1: Il aurait été légitime pour le coup.
5: Absolument légitime. Et il est resté. Il est resté jusqu'à 2010, en fait, jusqu'à ce terrible passage de... qui est pour moi, sans doute, la période la plus sombre du foot français. Ça, c'est l'acmé. Pour moi, c'est le bus de Naïsna, quand les joueurs ne veulent pas aller s'entraîner en Afrique du Sud. Pourquoi? Parce que on renvoie, quand on est en Coupe du Monde, on a la responsabilité, tous les joueurs de l'équipe de France le disent, c'est d'ailleurs une autre atmosphère que celle du club. On porte le maillot de son pays, etc. Donc il y a une espèce de responsabilité, parce qu'ils n'y vont pas pour l'argent, parce qu'ils gagnent beaucoup plus en club.
1: Oui, bien sûr.
5: Pour comparer, pour vous dire, s'ils gagnent la Coupe du Monde, là, les Français, ils vont gagner ce qu'ils gagnent en un mois dans leur club. Donc c'est pas du tout leur motivation première, mais c'est de monter vraiment, de monter un beau visage et belle chose sur le terrain, etc. Et là, on a eu tout l'inverse. Ça a été une cata, tragicomique. Et en fait, il n'y avait jamais eu, autour de l'équipe de France, en tout cas en 2010, il n'y avait jamais eu autant de médias étrangers. Mmh. C'est-à-dire que c'était devenu une série. Et d'ailleurs, c'est devenu une série sur Netflix où on voit vraiment de façon vraiment embedded, comme on dit, comme disent les Anglais, où on est à l'intérieur de ce fiasco. Et malheureusement, cette période-là, elle va empêcher des super talents, vraiment, de donner leur pleine mesure. Je pense, par exemple, à Anelka, un super joueur, mais qui avait déjà eu des frictions avec Domenech deux ans auparavant, en 2008, justement, c'était pendant la période de l'Euro 2008 en Suisse, il y avait déjà eu des clashs. Et je pense aussi à un joueur comme Samir Nasri, qui est pour moi... était un des plus beaux joueurs de cette décennie, intelligent, technique. Et lui a avoué, en fait, après coup, qu'il n'avait pas été assez discipliné pendant cette décennie hein, qu'il a occupé, et que en fait, c'est lorsqu'il a vu un documentaire sur Michael Jordan qui, à l'entraînement, quand il houspillait ses partenaires, et qui s'est dit, ah oui, là, j'ai compris ce que c'était avoir la mentalité d'un champion. C'est-à-dire que même à l'entraînement, il lâchait rien. Et il racontait aussi que Nasri, que quand il rentrait à Manchester City, qu'il avait pris 4 kilos pendant l'été, Guardiola allait lui faire manger des crudités pendant 10 jours pour qu'il retourne à son point de forme. Et il disait, et il avait raison, je faisais la tronche, mais après, quand j'avais perdu ces 4 kilos, je volais sur le terrain. Et je pense que cette génération là, elle était un petit peu rétive, un petit peu indisciplinée, et il aurait fallu avoir un homme fort, justement, pour les guider. On ne l'a pas eu, parce que Domenech avait lâché ses joueurs. Et plus que ça, je pense qu'il les méprisait profondément.
1: En tout cas, c'est intéressant ce que tu dis, parce que ce que montre le documentaire Netflix qui vient de sortir, c'est aussi ce sentiment-là. On a vraiment le sentiment... Moi, c'est la première fois que je découvre ça de Domenech, c'est cette espèce de mépris effectivement qu'il affiche quand il parle des joueurs. Ah, ils ont, sur net, il n'y a pas de faute d'orthographe, j'étais étonné. Il y a vraiment quelque chose. Moi, je lui reprochais beaucoup de choses, comme beaucoup de Français, mais cette notion de mépris vis-à-vis des joueurs, c'est assez. Je l'ai découverte un peu avec ce documentaire.
5: Et ce qui est très intéressant avec Domenech, c'est que auparavant, il entraînait les espoirs.
1: Absolument, pendant longtemps.
5: Et moi, c'était une source, comme on dit, je l'interviewais souvent pour avoir son point de vue quand il était entraîneur des espoirs. Et il avait toujours le mot juste, une super analyse, etc. Et quand il est devenu sélectionneur, je crois qu'il a basculé un petit peu dans une espèce de paranoïa et de folie. Et là, il s'est mis à détester du jour au lendemain les journalistes. C'est-à-dire que lui, ses adversaires, ce n'étaient pas ceux qui étaient sur le terrain, c'était les journalistes. Donc, il a créé un climat absolument dégueulasse autour de l'équipe de France, où en fait, les journalistes lui en voulaient aux journalistes, les joueurs étaient pris en otage. Enfin, bref, c'était un climat, mais une atmosphère qui était très très pesante.
1: Il y a, là on parle de 2008-2010, il y a 2012, où donc on va à l'Euro, 2012, c'est Laurent Blanc maintenant, à cette époque-là, le sélectionneur, et on sort contre l'Espagne, contre une Espagne qui est toute puissante à cette époque-là. Ben, est-ce que tu te souviens de cette compétition, et est-ce que tu penses, parce que moi je me suis toujours dit qu'on était un peu dur avec l'Euro 2012, parce qu'on ne pouvait pas battre cette équipe d'Espagne, à mon avis, c'était beaucoup trop fort, qu'on n'avait pas, alors peut-être que Laurent Blanc a été un peu timide, parce qu'il avait mis, je crois, deux arrière-droits, si je ne dis pas de bêtises. Hein. Mais est-ce que tu penses qu'on...
3: C'est là où il met deux bûchers les droits.
1: Exactement. Est-ce que tu penses qu'on pouvait faire quelque chose à ce moment-là, ou que c'était trop proche des traumas récents, et qu'il fallait juste se reconstruire?
6: Si je suis sincère avec toi, là, quand tu m'en parles, je ne me rappelle plus de cette équipe.
1: Ok. Bah, y avait Samir Nasri, justement.
3: Ouais. Mais si, c'est la fameuse Samir Nasri.
1: Il marque contre l'Angleterre, c'est ça. Ouais, okay. Tout à fait.
6: D'accord. Je sais pas, je saurais pas dire. Est-ce qu'on peut faire? Oui, je pense qu'on peut toujours faire un truc. Les plus horribles joueurs peuvent gagner des matchs, mais par contre...
1: C'était là où on avait enfin la génération 87, en fait. Benzema, Samir Nasri, je crois qu'il y avait Jérémy Ménez aussi, hein, oui, à l'Euro 2012, exactement.
6: Ouais, c'était bien. Moi, je me souviens que c'était... pour nous, c'était jouissif. On se sentait libéré, parce que Domenech, c'était trop dur, en vrai. Moi, ce que j'ai aimé dans cette époque, c'est que, en fait, quand il se passait quelque chose, on était trop contents. Tu vois, je repensais avant de venir au doublé de Sacco contre l'Ukraine. Je pense potentiellement c'est top 3 de mes joies d'équipe de France.
1: Surtout qu'on n'y croyait pas.
6: Pourquoi finalement? Mais du coup, moi j'ai apprécié cette compétition parce qu'enfin... Enfin, il se passait des trucs.
5: Et moi, je pense qu'on n'a pas laissé assez de temps à Laurent Blanc pour construire les choses. Surtout qu'il avait un super adjoint qui, malheureusement, nous a quittés il y a peu de temps, qui s'appelait Jean-Louis Gasset et qui était un génie du football, une espèce d'encyclopédie. Et si Laurent Blanc avait eu d'ailleurs des très bons résultats avec le Paris Saint-Germain après, c'est aussi grâce à Jean-Louis Gasset qui menait un travail dans l'ombre vraiment formidable et qui était très proche des joueurs et les joueurs l'adoraient.
1: On l'a vu derrière son essai, il y a eu beaucoup de témoignages extrêmement touchants autour de lui.
2: J'ai presque envie de dire que 2006, c'est un trauma, 2010, c'est un désastre industriel, et 2012, c'est le début de la convalescence, c'est un état stationnaire. La convalescence commence vraiment au doublé de Sacco. C'est-à-dire que, et vraiment, c'est une espèce d'état stationnaire où Laurent Blanc, j'ai l'impression, moi, de la même manière, n'a jamais été vraiment les deux pieds là. C'est-à-dire qu'il y avait en embuscade déjà peut-être Didier Deschamps. Enfin, il y avait déjà une espèce d'idée que ça ne serait pas lui sur le long terme.
6: Mais vous vous souvenez de son premier match où il prend personne de Naïsna?
2: Ben Arfa, titulaire.
6: Ouais, il prend Ruffier.
2: Ouais, ouais.
6: Et il y a une espèce de soulagement où tu dis « Ah !» et puis tu retrouves les joueurs que t'aimes bien en Ligue 1, tu vois, un truc un peu, tu te dis, ah, pourquoi pas.
1: Oui.
6: Et en même temps, il y a des mecs de Ligue 2, tu vois. Je crois qu'il y a Oaro à ce moment-là.
1: Ouais, exactement. Bon, on continue de parler évidemment de l'équipe de France, mais tout de suite, c'est l'heure de la passe en retrait.
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2: Il est 17h43 et pour cette passe en retrait, retour sur l'avis d'un vice-champion du monde qui s'appuie sur le très bon papier d'Imanol Corcostegui et Pierre-Étienne Minonzion paru en 2020 dans l'équipe. Revenons à l'été 2006. Pascal Chimbanda a réservé ses vacances bien méritées à l'issue d'une grande saison avec son surprenant club anglais, Wigan, qui s'est hissé à la 10e place de la Première Ligue dès sa première saison dans l'élite. Et là, il reçoit un coup de téléphone de Thierry Henry qui lui demande « Je peux filer ton numéro à Domenech ? Il a besoin de te joindre. » Raymond Domenech, qui n'est jamais venu voir Chimbanda jouer, lui passe un coup de fil et lui dit « Si tu veux, tu peux décaler tes plans pour l'été. Je vais annoncer la liste pour le Mondial, il y aura une ou deux surprises. » Et c'est comme ça que le 14 mai, la France découvre le nom de Pascal Chimbanda.
1: Dès lors, il est la surprise du Mondial 2006 et le nom de Pascal Chimbanda devient même un gag récurrent des guignols de l'info qui chante son patronyme sur l'air insupportable du titre « Chihuahua » DJ Bobo, autre tube de l'été. Sauf qu'avant d'être une marionnette, Pascal Chimbanda est un joueur au parcours atypique. Né en Guadeloupe en 1979, Pascal n'a pas fait de centre de formation UP ni fréquenté les équipes nationales de jeunes. En 98, il rêvait, comme nous tous, devant sa télé et promettait à sa mère qu'un jour, lui aussi soulèverait la Coupe du Monde. Peu avant ses 20 ans, il lâche ses études et débarque au Havre. Il ne joue que dans des équipes réserves amateurs.
2: À cette époque-là, Pascal est milieu de terrain. Il est perdu en Normandie jusqu'au jour où son coach le fait jouer latéral droit pour dépanner. C'est le déclic. Chimbanda se révèle et s'invite chez les pros. En 2003, il va au SC Bastia, bien décidé à s'imposer en Ligue 1. Il pense que l'île de beauté sera son tremplin.
1: Mais l'aventure corse tourne au vinaigre, visée par des chants racistes en 2005, il demande à partir. Marseille se renseigne, mais Chimbanda veut une page blanche et il accepte l'offre d'un club anglais méconnu de la banlieue de Manchester, Wigan. Il est élu meilleur arrière-droit de Première Ligue du mois d'avril 2006 et quelques semaines plus tard, il est appelé en bleu. Une grande carrière lui est promise.
2: Mais cette sélection a un goût amer. Premièrement, il devient une punchline. Il est peu connu en France et on considère comme le cousin du type qui allant en cours avec le frère du marié. Tout le monde se demande ce qu'il fout là. Il va prouver ce qu'il faut sur le pré. Un jour, il remplace Willy Sagnol contre une Danemark en amical juste avant le Mondial. Il reste 4 minutes à jouer. Il ne rentrera plus jamais.
1: Pire, ce nouveau statut international le pousse à faire ce qu'il décrit comme sa plus grosse erreur. Il veut partir de Wigan, le club qu'il a rêvé le prend mal, et plutôt que de signer à Manchester qui semblait intéressé, Chimbanda est envoyé à Tottenham dans le club londonien. Les fans l'adorent, il gagne la Coupe de la Ligue, mais encore une fois, l'affaire se termine un peu en eau de boudin.
2: Et puis malgré ses perfs, à Londres, lui qui est vice-champion du monde ne sera plus jamais appelé en bleu. Jamais. Sans explication. Et l'image de l'erreur de casting lui colle à la peau. Après plusieurs clubs anglais, il tente de prouver qu'il peut redorer son blason dans l'Hexagone. Il tente une aventure à Arles-Avignon, mais le club est géré de manière désastreuse. Il s'en va au bout de 6 mois pour terminer sa carrière outre-Manche, devenu son pays d'adoption.
1: Pascal Chimbanda, c'est l'histoire d'une incompréhension respectée en Angleterre, méprisée en France, parce qu'on ne s'est pas intéressé à lui, qu'on n'a pas pris la peine de se pencher sur l'histoire d'un jeune qui a tout fait pour forcer son destin, mais n'a pas eu la chance de faire ses preuves pour toucher son rêve du doigt. Il reste un vice-champion du monde et aujourd'hui un éducateur et un entraîneur qui forme les jeunes sortis du circuit au métier du sport dans son académie près toujours de Manchester. Cette passe en retrait, c'est une manière de rappeler que plutôt de moquer Chimbanda, il mérite qu'on mette du respect sur son nom.
2: Et tout de suite, à 17h46, on écoute un autre rappeur qui mérite du respect sur son nom. C'est La Fève, Finilé, tout de suite.

0: C'était La Fève, donc, avec le morceau Finilé, sûrement un morceau extrait d'un prochain projet. Et maintenant, tout de suite, c'est l'heure du débat.
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2: C'est bien de se rappeler de ces fameux matchs de la Coupe du Monde 2006. Il a été rayonnant, il a été surprenant. Il ne faut surtout pas oublier Franck, ce qu'il a ramené dans ce groupe, avec cette insouciance et surtout cette qualité, cette vitesse qu'il avait. C'était sensationnel, vraiment. Et ce qu'il a fait en 2006, bah déjà marque l'histoire de l'équipe de France. Parce que si on avait été champion du monde pour un pénalty raté, je pense qu'on parlerait d'une légende en équipe de France de Franck Ribéry.
0: Jérôme Rothen, qui parlait donc de Franck Ribéry en 2023, on parle de la période 2002-2012 aujourd'hui. Et la question que j'ai envie de vous poser, messieurs, est-ce que Franck Ribéry, c'est pas le plus grand rendez-vous manqué de l'équipe de France? Parce que c'est un joueur extraordinaire, une légende au Bayern. Et en équipe de France, il n'a pas peut-être pu complètement aller de là où il voulait. Est-ce que, Jérôme, il n'y a pas quelque chose comme ça quand on voit la carrière assez folle qu'il a fait en club?
3: Alors, pour filer un peu la métaphore du rendez-vous manqué, le premier rendez-vous, comme un rendez-vous amoureux, était splendide.
0: Absolument, c'est 2006. Donc, c'est comme
3: 2006,
0: le disait Jérôme Rothen.
3: Il est adoubé par Zidane. À l'entraînement, moi j'y étais, j'ai suivi toute la Coupe du Monde en Allemagne.
0: Il sent bon Zizou ou pas? Zizou, il sent bon quand on est proche de lui? Il est aussi génial que ce qu'on imagine?
3: Ah oui, enfin, si on l'emmerde...
0: C'est une question
3: ridicule. Si on l'emmerde pas ou qu'on lui parle de sa mère, etc., okay, ça, ouais. Il est okay.
0: Non, moi je veux juste le sentir, c'est vraiment.
4: Juste une fragrance.
3: mais en tout cas, il avait fait le rôle du grand frère auprès de Franck Ribéry qui a permis vraiment de l'intégrer dans l'équipe. Il a fait des super matchs, rappelez-vous, contre l'Espagne. Alors que la presse espagnole titrait « on va mettre... »
0: À la retraite,
3: etc. Donc, d'une manière, il sauve Zidane, justement, de la presse espagnole, il l'a contredit. Et après, on va sans doute attendre, Zidane s'en va, et Ribéry devient le leader technique de l'équipe. Mais malheureusement, là, pour le coup, je pense qu'il va être un peu trop écrasé par les responsabilités. Et surtout... il va pas se sentir vraiment aimé, même par le public français. D'ailleurs, c'est aussi pour ça qu'il a fait une grande partie de sa carrière
0: à l'étranger,
3: au Bayern Munich, hein, pendant 10 années, je crois.
0: Ouais. Et où il est une légende absolue.
3: Où il est une légende absolue, etc. Et en France, on se moque de lui parce que son physique, la façon dont il parle, ses origines sociales, etc. Donc, il devient vite une espèce de tête de Turc et il va pas se sentir heureux finalement en équipe de France. Et souvenez-vous de sa sortie d'ailleurs à Téléfoot,
0: bien sûr,
3: justement pendant la Coupe du Monde 2010, où en fait c'est pas du tout prévu. Hein. Il s'incruste sur le plateau de Téléfoot pour dire tout ce qu'il a sur le cœur, mais il était vraiment malheureux en équipe de France, alors qu'il était super, super bien dans ses baskets à Munich.
0: On parlait de l'Euro 2008, moi je me souviens du match contre le Pays-Bas que la France perd, mais où lui joue numéro 10 et était vraiment bon, mais après effectivement il pouvait pas tout faire tout seul. Est-ce que tu penses, toi Ben, qu'on n'a pas donné assez d'amour en France à Franck Ribéry?
5: Ouais, c'est sûr. Après, ça fait que du coup le Vas-y mon petit, il est tellement iconique.
0: C'est le commentaire de Thierry Gilardi dans le match contre l'Espagne. Ouais.
5: Et je pense que est-ce que c'est pas ça, tu vois, avoir un grand moment? Mais c'est sûr qu'il aurait mérité plus. Mais après, sportivement, il s'est pas passé d'autres gros moments
0: en
5: équipe de France.
0: Disons qu'il avait l'Euro 2008, la Coupe du Monde 2010. Alors, tout n'est pas, c'est pas de sa faute, hein, évidemment, comme on l'a dit. Mais il y a quand même quelque chose comme ça où tu te dis. Et puis même, on a eu beaucoup de fantasmes, hein, je sais pas si c'est vrai ou pas, sur les inimitiés entre lui et Johan Gourcuff. Moi, sur le papier, j'aurais aimé que ces deux joueurs puissent... Parce que Johan Gourcuff, c'est aussi un autre grand rendez-vous mental de l'équipe de France.
3: Et le problème, c'est qu'il y avait aussi des tensions entre Nasri et Ribéry, qui étaient très, très potes au départ, mais pour des histoires... ils ont joué ensemble un peu à Marseille. Bon,
0: oui.
3: Et après, leur amitié s'est délitée, et ça a aussi des répercussions sur le groupe. Quand il y a des tensions dans une équipe de France, là-dessus, Deschamps est vraiment très habile, parce qu'il arrive à fédérer même des gens qui sont... On ne peut pas être le meilleur ami de tout le monde dans une équipe. Il y a des personnalités. Aujourd'hui, ils sont 26. Il faut pouvoir les gérer et faire en sorte que chacun ait le même objectif commun. Et là-dessus, Deschamps, il est top.
6: Je pense que c'est ça aussi qui a manqué à l'époque, à l'époque de Ribéry. C'est que lui, je pense, n'avait pas les épaules d'être ce grand leader. Parce que c'est difficile d'être ce leader-là. Même au Bayern, c'était pas forcément... Lui, il était un leader technique absolu et une légende, mais c'était pas lui. Et je pense que cette génération-là a manqué de ce qu'avaient eu justement les générations d'avant, c'est-à-dire des champs blancs, enfin des types qui sont là, qui sont les relais de l'entraîneur. Et non seulement il n'y avait pas de leader sur le terrain, mais en plus, il y avait un sélectionneur ultra clivant, en dehors comme à l'intérieur. Donc, en effet, Ribéry, cette génération-là, elle s'est retrouvée là-dedans, dans un truc qui se délitait de toute façon.
5: Et puis Ribéry fait un entre-deux. Il y a encore Henry, par exemple.
0: C'est vrai.
6: Oui, mais il est écarté, puis rappelé. En 2010, il est là.
0: Oui, oui. Donc c'est vrai qu'il y a encore des anciens de 98.
5: C'est plus à Henry de prendre le truc.
3: Ouais, mais Henry est déjà, à cette époque, un peu déjà sur le déclin.
6: Oui. Il est vu comme finito.
0: Il est là, quoi. Et puis il y a cette fameuse main d'Henri qui nous envoie en 2010.
3: Mais c'est ce qu'on dit, tout bien mal acquis ne profite jamais. Et là, c'était vraiment le proverbe. Et c'est vrai, cette main qui est quand même la main de la honte, je pense que franchement, on aurait mieux fait de ne pas aller à posteriori, on aurait mieux fait de ne pas aller en Afrique du vrai. Sud, plutôt que d'y aller dans ces conditions.
6: Je ne suis pas du tout d'accord. Pour moi, la main, au contraire, Luis Suarez, quand il met Luis Suarez, qui est un joueur uruguayen, quand il met les deux mains pour bloquer le joueur gagnant, on lui a fait. Il fait ça parce qu'il laisse. Il prend le rouge déjà.
3: Il prend le rouge, il est surpris.
6: Et c'est.
0: Il faut expliquer ça. C'est un épisode de la Coupe du Monde 2010 où effectivement il y a le but vide, une occasion ghanéenne et Luis Suarez qui n'est pas gardien de but met les mains. Donc il y a le rouge, mais il sauve son pays. Mais moi où je suis d'accord avec Jérôme, c'est que si Thierry Henry n'avait pas mis la main, on serait pas allé à cette Coupe du Monde et on n'aurait pas vécu ce traumatisme-là. Je pensais ça aussi.
6: Oui.
0: Rétrospectivement.
6: Quel divertissement aussi, Nike.
3: Mais après c'est la tambouille parce que je sais pas si vous vous souvenez, mais la FIFA a dédommager l'Irlande à hauteur de 4 millions d'euros parce qu'ils méritaient de se qualifier. Donc ça veut très bien dire que même la FIFA sentait bien que la qualification de la France n'était pas légitime.
5: Tu veux dire que parfois la FIFA a une âme ?
3: Ah non, mais justement, c'est plutôt là de une âme de corrupteur. Et quand on verse 4 millions à quelqu'un pour qu'il se taise, c'est une âme de mafieux.
5: Ah, c'était pour qu'il se taise ! Ah ! Je pensais que c'était 4 poches pour boire des bières, par exemple.
0: On voulait faire le quiz, mais on manque un peu de temps, Guiran. Et moi, il y a un autre joueur aussi, peut-être, qu'on n'a pas cité aujourd'hui, et qui aussi, dans cette époque-là, aurait pu briller, c'est Abou Diaby.
6: Ah bah oui.
0: Alors évidemment, lui, pour le coup, c'est beaucoup de blessures, mais est-ce que vous avez des souvenirs de ce joueur fabuleux, vraiment, qui a joué d'ailleurs un peu à la Coupe du Monde 2010, hein, qui a été titularisé, qui était vraiment un joueur... Oui, bah, c'est pas la plus belle compétition, mais c'était vraiment un joueur que je trouvais... Vous trouvez tous extraordinaire, mais
6: t'es meilleur que c'est la seule personne que j'ai vue à ce poste-là où je me suis dit il est meilleur que Vieira. Moi qui suis un grand fan d'Arsenal, je l'ai beaucoup vu jouer et sa grande période ça a été entre 2010 et 2012. Mais le problème c'est qu'après il est trahi par son corps. Et le problème c'est qu'en plus lui physiquement il avait un problème à un endroit, il a surcomposé à l'autre et en fait il était tout le temps blessé. Donc son corps l'a lâché totalement.
3: Mais c'est dommage parce que c'est vrai qu'il avait un volume de jeu quand il était en forme. Il était incroyable. Vraiment ce qu'on appelle vraiment back-to-back. Back-to-back, c'est PSG contre
0: c'est
3: Arsenal.
0: PSG, ouais.
3: Voilà, c'est pour ça. Oui, box-to-box, il était partout quoi, quand il était vraiment en forme. Et c'est vrai que c'est un talent gâché.
0: C'est toujours fou, ces espèces de foot-fiction, parce qu'on se dit, imaginons que Abou Diaby, s'il avait été en forme, et puis Gourcuff, et puis Ribéry, et puis Anelka, enfin, sur le papier, voilà, au final, c'est
3: traumatisant.
0: Moi aussi.
6: Ouais, et en plus, à Abou Diaby, il avait typiquement la personnalité et le poste qui faisait que lui aurait pu être un espèce de capitaine fédérateur. C'est vrai que c'est un regret aussi de ne pas avoir même pu essayer d'expérimenter ce moment-là avec lui.
0: Merci beaucoup messieurs, merci Jérôme Vesset d'avoir été là, c'était un plaisir vraiment de t'avoir
3: partagé.
0: Et tu reviens quand tu veux, vraiment c'était passionnant simplement. Et merci à Ben PSG aussi d'avoir interprété donc un des deux singles du prochain album Les Avions dessinés dans le ciel, merci beaucoup. Tu as également dévoilé une session grunge captée sur le toit du Zénith de Liquet, extraordinaire, j'encourage tout le monde à aller là voir notamment une superbe rime sur Frédéric Canouté, tu sais que ça m'a fait plaisir. Deux Zénith annoncés pour début 2027, hein. 22 janvier au Zénith de Paris, 27 février au Zénith de Lille, et puis il y a tournée d'hiver avec une vingtaine de dates. Merci beaucoup Ben, merci beaucoup Guiran, et merci à toutes les personnes qui ont fabriqué cette émission, préparée par Alexia Lacour, Mathieu Aitlashka, Redouane Tella, réalisée par Amazir Madain Guest. La programmation musicale est signée Jean-Baptiste Audibert, la technique cet après-midi c'était Nicolas Delmas et Mélissa Etroit. Ce soir, nous serons en direct à partir de 22h pour faire vivre le match France-Paraguay avec Fabien Otoniente, Mourad Winter, Cyril Ngan, Grégoire Margouston, Nathalie Nietta, et demain 17h nous parlerons de Pelé, le roi Pelé avec Shérif Guémour. Tout de suite, vous avez rendez-vous avec Xavier Delaporte pour le Code à changer. De quoi on parle aujourd'hui, Xavier ?
4: Bonjour Mehdi. Eh bien, aujourd'hui, on se demande si Internet va exploser.
0: À demain.
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0: 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Et maintenant, les informations avec Emma Julie. Bonsoir Emma.
13: Bonsoir Mehdi, bonsoir à tous. Face aux violences sexuelles, les Français dans la rue poussent pour une loi intégrale sur le sujet. Immersion au cœur du cortège de Paris. Téhéran pleure l'Alatoya Ramenei. 6 jours d'hommage au guide suprême commence aujourd'hui. Démonstration de force des Mollahs pour donner l'image d'un pays unifié. Paraguay-France, ce soir, au Mondial de foot à Philadelphie, les joueurs impressionnent, surtout quand ils dansent avec le ballon. Dans ce domaine, Michael Olysée est une révélation. Puis le Tour de France, il a démarré depuis 1 heure. On prend la température à Barcelone.
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13: 80 grandes marches aujourd'hui partout en France. Des milliers de personnes dans la rue contre les violences sexistes et sexuelles. Elles demandent une loi cadre intégrale sur le sujet. Après l'affaire de la petite Liana violée et tuée dans le Gers. Bonjour Jules Hoss.
14: Bonjour Emma, bonjour à tous.
13: Vous avez suivi la manifestation parisienne. D'habitude, elles se tiennent le lundi. Aujourd'hui, en plein week-end, de nouvelles personnes rejoignent le mouvement.
14: Oui, on a beaucoup entendu, Emma, que les hommes n'étaient pas très présents devant les tribunaux les lundis soirs, soir de mobilisation. Ils étaient cette fois nombreux entre Bastille et Nation, comme Benjamin, discret, sans pancarte, mais engagé.
15: C'est si simple, quelque part, de régler le problème, un problème qui concerne tout le monde. Enfin, personne ne va se lever en disant « je suis contre une loi visant à protéger des femmes, des enfants ou n'importe quel type de victime en réalité ».
14: Un maillot de l'équipe de France sur le dos, on a aussi croisé Simon. La vingtaine, c'est tout simplement sa première manifestation.
16: Dans ma famille, j'ai beaucoup de femmes autour de moi qui ont été victimes de VSS. Et ça me paraissait important d'être ici pour soutenir les femmes en fait, qui vivent une horreur tous les jours.
14: Et dans la foule, ce sont souvent aussi les enfants qui brandissent des pancartes, comme Stella, 8 ans. Sa mère, Florence, a choisi de l'emmener pour la sensibiliser.
17: Je lui ai expliqué qu'il fallait qu'il y ait des lois pour protéger les enfants et les femmes. Elle m'a demandé pourquoi pas les hommes. J'ai dit parce que dans la majorité des cas, c'était nous qui en avions plus besoin. C'était difficile.
18: J'ai retenu qu'il fallait faire une pancarte. Grandir sans peur.
14: C'est donc la première mobilisation sur les violences sexuelles pour toutes les personnes que nous avons rencontrées, mais elles se disent prêtes à y retourner après les vacances pour mettre la pression aux députés. Les manifestants commencent à quitter les lieux ici. Ils étaient près de 100 000 cet après-midi, selon les organisateurs.
13: Merci Jules Hoss, en direct pour France Inter, avec les moyens techniques de Gilles Gallinaro. Eux se mobilisent pour dire non à la ligne à grande vitesse sud-ouest. Une chaîne humaine a rassemblé des centaines de personnes cet après-midi à Bernos-Bollac pour protester au rythme des tambours contre le projet de ligne ferroviaire. Alors que le lancement des travaux est prévu dans 3 mois, le projet prévoit de relier Toulouse à Paris via Bordeaux en 3h10 d'ici 2032, puis Bordeaux à Dax en 20 minutes, de moins qu'actuellement. Des appels à la vengeance depuis ce matin à Téhéran, où une foule compacte rend hommage à l'Ayatollah Khamenei, le guide suprême, tué au début de la guerre dans un bombardement israélo-américain. Les Mollahs souhaitent faire de ses obsèques nationales et étaler sur 6 jours la vitrine de l'unité du pays et espèrent rassembler jusqu'à 20 millions de personnes. Jean-Sébastien Soldaini, vous êtes en direct de Téhéran pour France Inter, avec sous vos yeux ce flot incessant d'Iraniens qui affichent leur soutien au régime.
19: Oui, cette journée s'apparente au relais d'une course longue distance. Depuis ce matin, ces Iraniens vêtus de noir de la tête aux pieds vont et viennent pour veiller le cercueil d'Ali Khamenei. Le parvis était clairsemé à midi. Avec la chaleur, il est de nouveau rempli à l'heure du coucher du soleil, mais Amir Hussein ne semble pas donner la priorité à la prière.
20: Ceux qui sont venus sont là pour envoyer un message. Nous sommes la résistance. Nous sommes l'Iran face aux pays qui veulent profiter de nous. Ceux qui veulent notre pétrole, qui veulent notre terre. Rien ne va changer. Notre nouveau guide, c'est la continuité.
19: Envoyer un message de vengeance, montrer au monde entier que les semaines de guerre ont soudé les Iraniens derrière leurs dirigeants. Zeni est venu accompagné de son jeune garçon. Il le répète, l'islam d'Iran, l'islam chiite, a sa particularité et elle doit pleinement s'exprimer ici.
21: Chez nous, politique et religion, ce sont deux choses identiques. Je dirais même qu'elles sont inséparables. Et comme nous avons désormais un nouveau guide, je suis là pour prêter allégeance à Mojtaba Khamenei.
19: Khamenei, fils qui, dans nos discussions, est même plus souvent cité que son père, comme si la page du deuxième guide suprême de l'Iran était déjà tournée à un détail près. Le successeur n'est toujours pas apparu en public.
13: Merci Jean-Sébastien Soldaini avec les moyens techniques de Martin Troadec. Vous avez été autorisé à entrer sur le territoire iranien, ce qui est rare, mais je précise que vos déplacements et les interviews sont strictement encadrés par le régime. Les États-Unis célèbrent aujourd'hui leurs 250 ans, un anniversaire que Donald Trump va transformer en célébration de sa propre personne. Malgré la chaleur écrasante, le président doit tenir un meeting politique aux allures de campagne électorale à Washington avant qu'il ne lance le plus grand feu d'artifice au monde. C'est comme ça qu'il en parle. Plus de 800 000 fusées qui éclateront dans le ciel pendant 40 minutes. L'équipe de France se prépare à affronter le Paraguay à Philadelphie. 8e de finale ce soir du Mondial de football. Aux États-Unis sous une chaleur écrasante et des orages annoncés, le match doit se tenir à 23h heure de Paris, mais pourrait être retardé à cause de la météo. Le monde entier aura tout de même les yeux rivés sur nos bleus et ses éléments les plus offensifs, comme Michael Olise, révélation de ce Mondial, au dribble chaloupé. Une gestuelle qui impressionne autant les amateurs de foot que les danseurs que vous avez rencontrés à Paris, Nouredine Zidane.
22: Vas-y, ben let's go, let's go.
23: Lâchez-vous. Sur les espaces libres de la grande halle du 104, c'est Sven qui donne le signal pour lancer la chorégraphie avec en fond musical du Logobi. Et un détail interpelle sous son haut de survêtement.
24: C'est un maillot de l'équipe de France, donc voilà.
25: Il y a cette affiliation, il y a cette connexion un petit peu, parce que par exemple, ils vont marquer un but, ils vont faire des mouvements de danse que je travaille ici, par exemple.
23: Parmi les atouts offensifs égrenés,
25: Mbappé, Dembélé.
23: Un joueur fait l'unanimité.
25: Il y a Olise, ah oui, bien évidemment, Olise, il y a Olise.
23: Un nom soufflé par son voisin, Steven, à la fois fasciné et impressionné.
26: Olise, c'est un joueur tellement imprévisible que impressionné, je pense que c'est un petit mot. Bien sûr, il a le style nonchalant, ça veut dire qu'il marche un peu comme si c'était un danseur avec beaucoup d'aura. C'est quelqu'un qui met du style dans tout ce qu'il fait. Ça veut dire que même dans une course, dans un geste technique, il va te mettre du style. Même quand il va marcher, il va mettre du style. C'est Olise. C'est l'Olise.
23: Et pour sa première Coupe du Monde, il est le meilleur passeur de la compétition avec 5 offrandes, à une longueur seulement du record sur une seule édition, détenu par la légende brésilienne Pelé.
13: Et le match de ce soir à Philadelphie, France-Paraguay, les Bleus qui devront se passer d'Aurélien Tchouaméni. Le milieu de terrain souffre de la cuisse depuis un entraînement. Ça y est, le Tour de France est lancé à l'heure espagnole. Première étape à Barcelone, un contre-la-montre par équipe de 19 km dans les rues de la ville. Une première depuis 1971. Ce qui ne change pas en revanche, c'est le nom des grands favoris de la course. Tadej Pogacar, Jonas Vingegaard et l'espoir français de 19 ans, Paul Sexas. Anthony Rimbaud, la course a commencé il y a une heure. Où en est-on ?
27: Eh bien, c'est un Français pour l'instant qui a pris les devants, parce que vous savez, on parle de contre-la-montre par équipe, mais sur cette première étape, dans cet exercice collectif, eh bien, les leaders d'équipe peuvent aussi prendre, eh bien, dans les derniers kilomètres, les devants, parce que le classement sera individuel. Et Romain Grégoire, le champion de France, eh bien, a signé pour l'instant le meilleur temps sous une chaleur de plomb, hein, sur ce parcours de 19,6 kilomètres dans les rues de Barcelone, avec deux côtes pour terminer, deux petites côtes, dont la dernière qui monte au stade olympique de Barcelone. On voit des coureurs et Romain Grégoire, le premier qui a terminé vraiment rincé cet exercice du chrono par équipe. On aura peut-être aussi bien d'autres surprises évidemment, puisque ça va continuer avec des équipes qui vont continuer de défiler pendant une heure encore environ. On attend maintenant d'ici 7 minutes, eh bien, l'équipe de Vauclin, le Normand, qui pourrait lui prétendre un maillot jaune également ce soir. Le profil de cette étape avec du plat d'abord et des côtes pour finir pourrait lui convenir pour pourquoi pas un Français tout à l'heure sur la plus haute marche du podium.
13: Merci Anthony Rimbaud en direct de Barcelone, assuré par Lucien Lefebvre.
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13: Avant de vous donner la parole pour la météo, Magali Rochereau, un rappel des 7 départements en vigilance orange canicule demain. L'Ardèche, l'Aude, la Drôme, le Gard et le Vaucluse, les Pyrénées-Orientales et l'Hérault. Magali, c'est donc un dimanche chaud.
2: Oui, sous un ciel qui sera légèrement voilé au nord de la Seine, quelques orages éclatent l'après-midi sur les Alpes et le relief Corse, et le Mistral et la Tramontane seront encore bien présents autour de la Méditerranée. Attention toujours au risque de feu. Côté température, ça monte au thermomètre. Demain matin, Météo France attend 13 à 17 degrés sur la moitié nord pour votre réveil. 18 à Paris, 13 à Cherbourg, 15 à 20 degrés dans le sud et déjà 22 à 26 en bord de Méditerranée, 24 pour Nice. L'après-midi, les maximales seront en hausse, 30 à 35 degrés sont annoncés dans la moitié sud et jusqu'à 36 à 38 en Provence. Dans le sud-ouest, vous aurez 35 degrés à Biarritz et au nord, 27 à Caen, 28 à Charleville-Mézières et 31 à Strasbourg.
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13: France Inter, il est 18h11, le code a changé avec Xavier Delaporte.
19: Merci, le prochain journal est à 19h.
32: Le code a changé, Xavier Delaporte.
19: En septembre dernier, en pleine guerre à Gaza, alors que Trump niait une fois encore le changement climatique et que la France n'avait à nouveau plus de gouvernement, voici que la radio m'a projeté en Russie.
33: Pays qui est en train de se transformer en goulag numérique. L'expression vient d'une partie des opposants au régime. Et pour cause, depuis cette rentrée, le pouvoir a encore intensifié sa répression sur toute la sphère des communications et d'Internet. C'est un reportage de la rédaction de notre correspondant à Moscou, Sylvain Tronchet.
34: Tout au long de l'été, la Douma, le Parlement russe, a empilé les nouvelles lois visant à donner au pouvoir plus de moyens de contrôle sur la sphère numérique. Toujours plus de sites et d'applications sont bloqués dans le pays. Petit à petit, le Kremlin se rapproche de son projet d'un Internet souverain et totalement contrôlé, constate Sarkis Darbinian, avocat, fondateur de l'ONG de défense des droits des internautes, Roskomsvoboda.
35: Je dirais que la voie était tracée depuis longtemps. Avant même la guerre, l'État érigeait un mur autour de l'Internet russe. Seulement ce mur présentait d'importantes fissures. On assiste donc à une transition vers un modèle plus agressif.
19: Alors le reportage continuait avec quelques autres exemples, tous plus flippants les uns que les autres. Et en l'écoutant, je me suis dit plusieurs choses. D'abord, quelle déprime. Ensuite, c'est quand même dingue ce qu'est en train de devenir l'Internet russe. C'était de la réflexion de haute volée. Hein. Mais au début de son reportage, Sylvain Tronchet a employé une expression qui a titillé mon oreille. Il a parlé de souveraineté numérique. Ça m'a titillé l'oreille parce que tout ça, donc, les Russes le font au nom de la souveraineté numérique. Sauf que nous aussi, en Europe et en France, hein,
0: On a tout le temps cette expression à la bouche, souveraineté numérique. Ça veut dire qu'on parle de la même chose ? Est-ce que c'est ça qui est en train de devenir Internet, un archipel d'Internet nationaux souverains ?
32: Le code n'a changé.
0: Et il est où le rêve d'un grand Internet, le même pour tout le monde ? On doit y renoncer ?
32: Xavier de la Porte.
0: Alors, pour répondre à ces questions, enfin au moins en discuter, hein, il fallait quelqu'un de très spécial. Or, je connais la perle rare, Francesca Musiani. Chercheuse au CNRS, elle est la perle rare parce que non seulement elle est spécialiste des infrastructures numériques, donc les questions de souveraineté technique, ça lui parle, mais en plus elle a pas mal travaillé sur la Russie. Elle a même coécrit avec des collègues un livre, « Genèse d'un autoritarisme numérique, répression et résistance sur Internet en Russie 2012-2022 ». Un livre qui porte exactement sur ces questions. Donc, j'ai demandé à Francesca de venir m'expliquer tout ça. Et pour commencer, ben, je lui ai soumis l'expression employée par la présentatrice du journal « goulag numérique ». Est-ce que Francesca la trouve juste ?
5: Je vois pourquoi on peut en arriver à penser ça et à définir comme ça. C'est sûrement un pays où, après une époque de liberté et de dérégulation plutôt importante, il y a eu tout un ensemble de régulations juridiques d'abord, techniques après, qui ont vraiment apporté des sérieux coups aux libertés numériques des citoyens russes et aussi aux infrastructures Internet elles-mêmes.
0: Mais que c'est dit avec diplomatie. Bon, il faudra qu'on détaille. Hein. Par exemple, ce coup porté aux infrastructures, en quoi il consiste exactement ? Mais bon, en attendant, une chose m'a interpellé dans les propos de Francesca. Une chose qu'on oublie aujourd'hui, hein. L'Internet russe n'a pas toujours été comme ça. Il y a eu une époque de liberté et dérégulation, dit Francesca. Alors, est-ce que ça veut dire que jusque dans les années 90, l'Internet russe est un Internet normal ?
5: Voire même plus tard que ça, plusieurs années après la chute de l'Union soviétique, on peut encore parler d'un Internet plutôt décentralisé où pas mal de fournisseurs d'accès Internet, etc. pouvaient plutôt bien vivre dans un marché assez pluriel. C'était plutôt dynamique, il y avait pas mal de fabricants de matériel et tout ce qui participe à construire l'infrastructure physique. Et puis aussi certaines plateformes qui sont nées notamment au début des années 2000, VKontakt, etc. Donc c'était un Internet assez dynamique, oui.
0: C'est bien de le rappeler. VKontakt, c'est un très bon exemple. Le réseau social est fondé en 2006, 2 ans après Facebook, sur un modèle très proche de Facebook, par 2 frères, Pavel et Igor Durov. Et il est assez vite devenu le réseau social des Russes, mais aussi des Biélorusses et des Kazakhs. Et même chose pour le moteur de recherche Yandex, créé en 1997, 1 an avant Google, il faut le noter, par un type du nom de Arkady Volozh. Eh bien, Yandex est devenu aussi le moteur de recherche préféré des russophones. Alors, on pourrait citer d'autres choses qui font le dynamisme de l'Internet russe à l'époque, des fournisseurs d'accès, etc. Bon, tout ça, ce sont des initiatives de geeks que l'État laisse faire pour construire un Internet à l'image à peu près de ce qu'il est ailleurs. Et ça, eh bien, c'est plus du tout le cas aujourd'hui. Alors, quand est-ce que le tournant a eu lieu ?
5: Le tournant, c'est fin année 2000, début année 2010. Il y a eu un moment assez important de manifestation quand il y a eu une des élections où il était de plus en plus évident que Poutine n'était pas pour rien dans les résultats plébiscitaires qu'il le...
0: Que c'est bien dit.
5: Voilà. Là, il y a eu tout un volet de ces manifestations qui a utilisé les outils numériques pour s'organiser en ligne tout seul, mais aussi pour planifier ce qui se passait sur le terrain, dans les rues, etc. Et d'un côté, le régime a eu peur du numérique, et de l'autre, il a commencé à prendre connaissance et conscience du fait que ça pouvait être aussi un levier de pouvoir pour le pouvoir en place. S'il y a des manifestations qu'on peut cerner ou qu'on peut limiter grâce aux outils numériques, on voit aussi après que ces outils-là peuvent servir à de la surveillance et à de la censure à plus large échelle dans d'autres contextes aussi.
0: J'avoue que j'avais complètement oublié ces manifestations. Alors, je trouve un reportage d'Euronews qui date de décembre 2011.
8: Des dizaines de milliers de Russes ont manifesté samedi à Moscou pour contester la victoire du parti de Vladimir Poutine aux dernières élections législatives. Ce rassemblement d'opposition est exceptionnel par son ampleur. Il aurait réuni entre 50 et 80 000 manifestants. Je n'avais pas vu cela à Moscou depuis 20 ans. Et honnêtement, je n'aurais jamais imaginé revoir cela un jour. C'est une date importante dans ma vie et je pense dans la vie de chacun d'entre nous.
0: Bon bah aujourd'hui, ça semblerait complètement impossible d'imaginer autant de manifestants dans les rues de Moscou. Mais alors, le reportage, il dit rien des modes d'organisation de ces manifestations. Pourtant, on est en décembre 2011, hein, dans la foulée des printemps arabes, durant lesquels les outils numériques ont joué un rôle essentiel. C'est étonnant hein, d'ailleurs que le pouvoir russe n'ait pas anticipé et se retrouve lui aussi avec une contestation qui s'organise en ligne. Je trouve ça super intéressant ce que dit Francesca. La prise de conscience est double, elle est défensive et offensive. Il faut se protéger d'Internet, mais on peut aussi utiliser Internet pour contrôler le peuple. Les deux sont complètement corrélés. Mais ce qui m'intéresse, c'est de comprendre comment le régime s'y est pris.
5: Par une loi sur la souveraineté numérique, proposée par une députée qui s'appelait Irina Yarovaya. C'est avec cette loi qu'on a vraiment commencé à voir quel était le plan de stratégie de souveraineté numérique pour la Russie pour les années à venir. Et donc qu'on a vu des choses comme l'autonomisation du réseau par rapport à l'Internet global, jusqu'à ce qui s'est passé quelques mois, années après cette première loi, où il y a eu vraiment des tests pour isoler le segment national de l'Internet russe du reste de l'Internet global.
0: D'accord, donc c'est un projet au long cours. Et d'ailleurs, quand on entre dans le détail, c'est assez passionnant, hein, parce que ça consiste en plein de mesures très matérielles. Un exemple. Il s'est agi pour les Russes de renforcer ou de construire hein, des Internet Exchanges, c'est-à-dire des sortes de hangars où les différents réseaux qui composent l'Internet, parce qu'Internet c'est un réseau de réseaux, hein, se connectent entre eux, pour éviter que cette interconnexion se fasse à l'étranger par exemple. Ou dans la même idée, il s'est agi de créer ses propres routes numériques vers l'Asie, pour ne pas avoir à passer par des pays qui pourraient être hostiles. C'est toujours hyper intéressant de constater à quel point on néglige la part de matérialité dans les affaires technologiques. À quel point on reste dans cette illusion que tout se joue dans une sorte d'espace mou, de flux et de données, alors qu'on voit bien, en l'occurrence, qu'il s'agit là de bâtiments, de serveurs, de câbles, bref, d'infrastructures très matérielles. Bon, alors, même si c'est long et compliqué dans un pays dont l'Internet est originellement décentralisé et connecté au reste du monde, est-ce que ça finit par marcher l'isolement ?
5: Oui. Alors, une des choses qui a marché, c'était que les champions nationaux russes sont quand même devenus plus champions russes qu'ils ne l'étaient avant.

0: d'information qui pouvaient être par défaut sur les téléphones vendus en Russie.
1: Intéressant ça. Le pouvoir russe s'attaque à toutes les couches de l'Internet. Depuis les infrastructures, donc, jusqu'au service. Depuis les tuyaux jusqu'au site. Et même à la jonction du matériel et du logiciel, avec cette dernière loi là qui concerne les applications présentes par défaut sur les téléphones. Alors, Francesca a évoqué la reprise en main de V-Contact, le Facebook russe créé par les frères Durov. Je serais curieux de savoir comment ça s'est fait. Est-ce qu'on met les mecs en tôle, quoi ?
0: Non, alors ça a été plus, en théorie, subtil que ça. Il y a eu une période où le fondateur de V-Contact était l'un des héros du pouvoir. Puis une fois qu'il a montré qu'il n'était pas quand même complètement disposé à épouser tout ce qu'on était en train de mettre en place, le PDG est devenu un des très proches de Poutine, un peu en mode oligarque, qui est mis à la tête de V-Contact, mais qui aurait pu être mis à la tête d'une boîte pétrolière. Je veux dire, c'était pas quelqu'un qui avait en soi une compétence spécifique pour le numérique, c'était un homme de confiance de Poutine. Voilà.
1: Le successeur de Pavel Durov, là, il s'appelle Boris Dobrodeyev. En fait, il a été mis à la tête de V-Contact suite à une sorte de mouvement capitalistique complexe qui a fait de l'entreprise d'un autre oligarque proche de Poutine, Alisher Usmanov, l'actionnaire majoritaire de V-Contact. Bon, bref, en 2014, Pavel Durov est définitivement évincé de la direction du site qu'il a créé. Alors là, je m'avance un peu dans le temps, mais je voudrais encore quelques mots au sujet de Durov. On sait que quand il a vu qu'il était en train de se faire virer de V-Contact, Durov a créé la messagerie Telegram. Bon, il y aurait beaucoup à dire sur la solidité du chiffrement des échanges dans Telegram et sur Durov lui-même, hein, qui a été arrêté à Paris en 2024, enfin, il y a plein d'histoires, etc. Mais ça nous emmènera ailleurs. Alors, revenons à Yandex, le moteur de recherche russe dont on parlait tout à l'heure. Yandex, sur le modèle de Google, est non seulement un moteur de recherche, mais aussi un agrégateur d'actualité, un peu comme Google News. Alors comment ça se passe, sa reprise en main ?
0: Dans ce cas-là, ça s'est passé plus au niveau des choix algorithmiques qui ont été progressivement modifiés au fur et à mesure que ça devenait plus explicitement partie de l'arsenal numérique de l'État.
2: Ça veut dire qu'on crée des algorithmes favorables à ce qu'on veut comme hiérarchie d'information ?
0: Oui, c'est pas, si tu veux, un truc que Google n'a pas fait à son tour. Je veux dire, Google fait des choix algorithmiques sur quelle information est prioritisée et tout. Par contre, là, du coup, il y a eu vraiment un certain nombre d'études sur comment la première page de Yandex News était présentée au fil de 3, 4, 5 années où il se passait le plus de choses. Et il n'y avait pas les mêmes résultats qui étaient mis en avant en 2019 plutôt qu'en 2015.
1: Et voilà donc comment des études montrent que, en l'espace de quelques années, les informations qui remontent en tête de Yandex, que ce soit dans le moteur de recherche ou dans l'agrégateur d'actualité, sont hiérarchisées différemment. Et sont hiérarchisées, manifestement, dans l'intérêt du pouvoir en place. Arrivé ici, je comprends mieux comment les choses se sont passées. J'y vois un peu plus clair. Mais dans cette rapide chronologie du durcissement, il me semble qu'on a oublié une date. Le 22 février 2022. Quand la Russie envahit l'Ukraine. Il est évident que cette guerre a dû marquer une étape dans l'instauration d'un régime de surveillance plus sévère de l'Internet. Mais est-ce qu'il s'agit là d'une accélération du processus ou carrément d'une rupture ?
3: Le code a changé.
1: La suite de ces réflexions dans quelques instants.

0: En retraçant l'histoire du Runet avec la chercheuse Francesca Musiani, nous avons vu que cet Internet russe s'est progressivement refermé sur lui-même au nom de la souveraineté numérique. Un basculement devenu particulièrement visible depuis la guerre en Ukraine, notamment avec le blocage de plateformes comme Facebook et X. Alors, est-ce que Francesca considère que cette guerre marque une rupture dans la reprise en main du pouvoir russe sur son Internet ?
1: Le code a changé.
2: C'est un point plus d'accélération que de rupture. Ça n'a pas changé la qualité de la répression, mais ça a changé son échelle. D'abord, ça s'est étendu à l'Ukraine. Ça a brusquement accéléré tout un ensemble de dynamiques qui étaient en train de se mettre en place, mais où ils auraient peut-être été prêts à faire ça plus doucement s'il n'y avait pas eu les débats autour de qu'est-ce que c'est que la guerre en Ukraine à museler.
3: Quand on regarde dans le détail la liste des mesures, c'est drastique, hein. Par exemple, l'adoption d'une loi sur les fake news qui punit toute diffusion d'informations fausses ou non conformes à la version officielle de Moscou sur la guerre. Et alors là, les peines sont graves. Jusqu'à 15 ans de prison. Par ailleurs, il y a le blocage des sites dont on a parlé. Mais bon, c'est vrai que, comme le dit Francesca, ce n'est que l'accélération d'un processus. Parce que des lois consistant à bloquer des services ou des sites, ben, il y en a qui ont été votées depuis le début de la reprise en main de l'Internet russe par Poutine. Sauf que, au début, c'était au prétexte de protéger la jeunesse contre la pédopornographie ou la drogue. Bon, depuis, c'est quasiment une loi tous les deux ans qui vient renforcer le contrôle du pouvoir en place sur l'Internet, au nom, cette fois, de la souveraineté numérique. Mais j'ai une question. Est-ce que tout ça s'est fait au coup par coup, ou bien est-ce que ça a été théorisé ? Est-ce que le pouvoir russe et Poutine lui-même a eu un discours sur l'Internet et la souveraineté numérique, un peu comme il a pu avoir des discours sur d'autres formes de souveraineté, je sais pas, souveraineté énergétique ou militaire?
2: C'est des choses qui se sont faites de façon assez discrète. Les événements les plus éclatants sont sans doute les lois. Ça a été autant de déclarations de la part du pouvoir, si tu veux. Après, voilà, une des choses qui a bien marché de par la manière dont est organisé le territoire russe, hein, très vaste, etc., c'est que c'est très pyramidal. Il y a un gouvernement central, mais puis il y a aussi différents niveaux de pouvoir, régional, départemental, municipal, et puis il y a aussi une certaine culture de vigilantisme, dans certains cas, qui s'est aussi transposé dans l'espace numérique.
4: Et ça se traduit comment, ça, numériquement, le vigilantisme ? C'est-à-dire que les gens se surveillent dans les réseaux les uns les autres ?
2: Oui, exactement. Oui.
4: Mais c'est-à-dire ?
2: Les effets, dans la littérature, on les a appelés les chilling effects, c'est pas tellement ce qu'on dit, c'est ce qu'on ne dit pas. En sachant qu'il y a ce climat un peu de aussi potentiel dénonciation, un peu à un niveau très local, on se retient de dire certaines choses.
3: Alors ça, c'est passionnant. Parce que ça signifie que l'instauration d'un contrôle dans les réseaux s'appuie sur des structures sociales préexistantes. En l'occurrence, un État qui, par sa taille, s'appuie depuis longtemps sur des échelons intermédiaires. Et d'abord, la surveillance entre pairs, ce que Francesca nomme vigilantisme. Bon, on appelait ça surveillance dans les années 2000. Bon, bah ça fait évidemment partie de l'histoire russe depuis longtemps. Le vigilantisme en Russie, c'est tout un truc. Et ça a été un outil très efficace du contrôle social. Et c'est assez passionnant que ce soit réinvesti dans le contrôle des réseaux, comme la prolongation de vieux usages. Et ça, une fois de plus, ça illustre le fait que la séparation, et c'est la même chose pour les institutions, et une institution en particulier qui est centrale dans ce goulag numérique. Et comme j'arrive jamais à dire son nom, et ben je demande à Francesca de le lire à ma place.
2: Raskomnadzor. Oui, effectivement, c'est intéressant le point sur les institutions parce qu'il y a donc Raskomnadzor, le gendarme des télécommunications, voilà, qui a vu son mandat très amplifié et son autorité décuplée. Maintenant, ils ont à disposition une certaine panoplie d'instruments qui consiste par exemple aussi à aller chez les opérateurs Internet, les fournisseurs d'accès Internet, suite aux nouvelles lois, notamment celle sur la souveraineté numérique, pour surveiller les réseaux de la façon qui est préconisée par la loi.
4: Mais c'est quoi ces dispositifs ? C'est des backdoors qui permettent de...
2: Alors, on ne sait pas exactement ce qu'il y a dans ces dispositifs, sauf que c'est un mélange de composantes physiques et de composantes logicielles pour stocker des quantités très importantes de données et de métadonnées au cas où il puisse servir au pouvoir. Ça, c'est un débat qui n'est pas que russe, hein, d'ailleurs. On a eu le plaisir d'en discuter parfois dans nos démocraties occidentales aussi, en particulier quand la loi sur le renseignement a été discutée. Donc voilà, c'est pas non plus une spécificité complète russe. Ce qui a changé sans doute pour ces opérateurs qui avaient relativement peu d'obligations avant la loi sur la souveraineté numérique, c'est qu'ils ont été mandatés par le pouvoir pour être vraiment les acteurs principaux de mise en œuvre pratique. C'est une loi sur la souveraineté, mais c'est très largement une loi de surveillance.
3: Alors là, j'avoue que j'ai eu une sorte d'étonnement. Il y en a tant que ça, des fournisseurs d'accès à Internet en Russie ? Eh ben ouais, encore 3000 en 2024, selon Francesca. Bon, c'est moins qu'avant, parce qu'il y en avait environ 5000 en 2020, mais enfin, ça reste beaucoup quand même. Il faut donc contrôler tout ce monde-là. Et ce monde-là n'a pas le choix. Mais j'ai du mal à imaginer comment ça se présente, les dispositifs physiques installés par Roskomnadzor. Et là, Francesca me raconte ce que sa collègue Senia Hermoshina a pu observer de ses propres yeux.
2: Il y a des cages où il y a le dispositif technique à l'intérieur. Il y a l'acteur de Roskomnadzor qui va faire son inspection et puis il referme la cage.
5: Non.
2: Donc voilà, il y a un niveau de confiance assez moyen de la part du pouvoir sur le fait qu'il ne change pas une fois que Roskomnadzor est parti.
3: Dingue. Mais alors, ça pose la question de la résistance à ce durcissement de l'autoritarisme numérique. Francesca et sa collègue Senia ont aussi travaillé là-dessus. Je serais curieux de savoir ce qu'elles ont observé.
2: La plupart des choses qu'on a observées, c'est des résistances plutôt techniques. C'est-à-dire, il y a eu un certain nombre d'années où voilà, ces lois étaient progressivement mises en œuvre dans l'Internet russe, où il y avait quand même la communauté technique plutôt activiste, etc., qui était en avance du point de vue technique sur ce que le pouvoir était en mesure de faire.
3: Une chose parmi d'autres, sans doute, que Francesca et sa collègue ont pu observer, c'est le recours à des formations sur la sécurité numérique. Des formations dispensées auprès des communautés, mais aussi d'une un peu plus large population, de manière assez informelle. Et il paraît que c'est devenu un phénomène important. Bon, sans doute que depuis quelques années, elles sont un peu plus contrôlées. Donc, conclusion, est-ce que l'instauration d'un goulag numérique, ça marche ?
2: Ce qui s'est passé dans la dernière décennie, 15 ans, c'est que le numérique a été pleinement inséré parmi les leviers de pouvoir d'un régime qui existait et qui se durcissait, certes, mais qui a pu se durcir ultérieurement grâce au fait d'incorporer le numérique comme levier de pouvoir.
3: Ok, donc là, on boucle avec le début de notre discussion. Le régime de Poutine décide de reprendre en main Internet au début des années 2010 parce qu'il y voit une menace potentielle sur sa pérennité. 15 ans plus tard, non seulement Internet n'est plus une menace, mais il est devenu un levier dans le durcissement du pouvoir en place. Et ça illustre assez parfaitement cette idée désormais banale, que l'Internet, comme toute technologie, n'est pas autre chose que ce qu'on en fait. Mais une chose m'intrigue. Poutine, c'est pas seulement un dictateur qui surveille sa population et cherche à la contrôler au plus près possible. C'est aussi un leader nationaliste qui porte une vision du monde impérialiste. Depuis le début de nos discussions avec Francesca, on a bien illustré le premier plan, la surveillance. Mais je voudrais savoir s'il existe une traduction numérique de l'impérialisme de Poutine.
2: Il y a, je pense, deux niveaux au moins. Il y a un premier qui dépasse les outils et qui est celui de la gouvernance globale de l'Internet et du numérique. Comment on se positionne dans ces arènes-là? Par exemple, il y a eu, il y a quelques temps, la proposition du gouvernement chinois d'établir un projet de new IP, de nouveau protocole Internet. C'était un projet qui, en gros, disait « l'Internet d'aujourd'hui n'est pas satisfaisant, il faut en faire un autre ». Et donc, la position de la Russie dans ce débat-là, ça a été de soutenir cette position-là. Il y a ce niveau qui relève plutôt, si on veut, de la diplomatie. Puis,
5: il y a la guerre.
2: Il y a la guerre, exactement. Dans le cas de l'Ukraine, une des choses qu'on a vues, c'est de comment on peut exporter un modèle hyper agressif de destruction, parfois, de reconfiguration importante d'autres fois, d'infrastructures physiques et logicielles, quoi. Et puis, il y a le niveau dont d'autres, plus que moi, sont experts, mais qui relève de la désinformation et de tout ce qui concerne voilà, l'influence informationnelle dans les élections, dans d'autres conflits. Voilà.
3: Bon, tout ça, on en parle tout le temps, c'est très bien documenté, la désinformation, les bots russes qui poussent tel ou tel sujet dans les réseaux pour soit soutenir directement les intérêts russes ou soit juste foutre la merde, le piratage institutionnalisé, les attaques coordonnées sur les réseaux ukrainiens depuis 2022, etc., etc., tout ça c'est connu. Mais ce que je trouve très important, c'est de constater que ça forme une stratégie cohérente, que cette tendance impérialiste de l'Internet russe, c'est l'autre versant du goulag numérique. Tout ça, ça va ensemble. Et la Russie, elle donne un nom à cet ensemble. Elle appelle ça la souveraineté. Et c'est tout à fait formulé, hein, c'est même défendu comme une position diplomatique dans les instances de gouvernance de l'Internet. Mais si tout le monde revendique sa souveraineté numérique, ça pose au moins deux questions. D'abord, est-ce qu'il y aurait une bonne et une mauvaise souveraineté numérique ? Je veux dire, est-ce que quand Poutine parle de souveraineté numérique, c'est la même chose que quand on parle de souveraineté numérique en Europe ? Et puis, deuxième question, si tout le monde parle de souveraineté numérique, qu'est-ce qu'il en est de ce rêve que l'Internet soit le même pour tout le monde, qu'il soit également accessible aux internautes du monde entier ? Au fond, est-ce que les Russes ne nous renvoient pas l'image assez caricaturale d'un processus dont ils sont loin d'être les seuls acteurs ? Un Internet sur lequel les États ont repris la main, un Internet fragmenté, un Internet balkanisé, autrement dit, la fin d'une utopie.
0: Eh bien, on reprendra ces réflexions avec notre invité dans un instant.

0: Nous sommes toujours avec la sociologue Francesca Musiani et avec elle, on se demande si Internet et son utopie originelle ne sont pas sur le point de disparaître. Internet va-t-il exploser ? La réponse tout de suite et c'est sur France Inter.
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0: Parmi les grands moments de l'histoire numérique, un m'est particulièrement cher. Il se déroule en février 1996 au Forum économique de Davos. John Perry Barlow, parolier du groupe de rock les Grateful Dead et militant pour un Internet libre, est invité à prononcer un discours sur les conflits qui opposent le web naissant aux tenants du vieux monde industriel, financier et politique. Et là, devant un parterre qui rassemble les dirigeants les plus puissants de la planète, Perry Barlow se lance dans une déclaration d'indépendance du cyberespace qui a fait date. Elle a tellement fait date qu'en 2014, on lui a demandé de l'enregistrer pour l'histoire.
2: Gouvernements du monde industriel, vous, géants fatigués de chair et d'acier, je viens du cyberespace, le nouveau domicile de l'esprit. Au nom du futur, je vous demande à vous du passé de nous laisser tranquilles. Vous n'êtes pas les bienvenus parmi nous. Vous n'avez pas de souveraineté là où nous nous rassemblons.
0: Vous n'avez pas de souveraineté. C'est la fin du premier paragraphe de la Déclaration d'indépendance du cyberespace. Et ce mot de souveraineté, il m'intéresse particulièrement. Si Perry Barlow pouvait lancer au visage des puissants qu'il ne jouissait d'aucune souveraineté sur le cyberespace en 1996, eh ben je suis pas sûr qu'on pourrait dire la même chose aujourd'hui. Avec Francesca Musiani, qui est chercheuse au CNRS et spécialiste des infrastructures numériques, on a même vu que c'était au nom de la souveraineté que la Russie de Poutine avait transformé son Internet en goulag numérique, qu'il en avait fait non seulement un outil de surveillance de sa population, mais aussi une arme pour ses ambitions impérialistes. Mais voilà, Francesca l'a suggéré à plusieurs reprises. La Russie n'est pas la seule à tenter de mettre fin à cette indépendance du cyberespace qui, bon, si elle a jamais vraiment existé, était au moins un horizon. On en a rêvé. Et des institutions ont œuvré à le fabriquer, cet Internet global, décentralisé et interopérable. Alors, partons de là. Qu'est-ce qu'on entend aujourd'hui par souveraineté numérique ?
3: Certains pays appellent souveraineté numérique le fait de s'isoler ou de pouvoir s'isoler si besoin du reste de l'Internet global, et donc place des barrières techniques, économiques et juridiques pour éventuellement pouvoir faire ça. Et là, effectivement, la Russie, c'est un cas avec ses spécificités dont on a parlé. La Chine a d'autres spécificités dont on a parlé aussi. Il y a le cas de l'Iran, qui est intéressant à voir. Un pays où il y a très peu d'opérateurs, mais par ailleurs, il n'y a pas les champions nationaux au niveau des services. Donc, on marie une infrastructure hyper centralisée ou un kill switch, coupure d'Internet éventuellement relativement facile à faire, avec la présence quand même de services américains, chinois, étrangers, voilà. Donc ça, c'est pour les modèles explicitement autoritaires. Et puis, il y a un certain nombre de dynamiques qui existent en Europe qui relèvent de la souveraineté numérique et qui donc relèvent quand même d'une certaine volonté d'autonomisation et de réduction de nos dépendances technologiques et informationnelles et que donc ne relèvent pas de l'atteinte à la démocratie, mais relèvent quand même d'une certaine fragmentation, au moins possible.
0: Alors ça, j'avoue que je m'attendais pas tellement. Francesca, elle me dit « Oh bah, si on se place du point de vue des politiques publiques qui accentuent la fragmentation d'Internet, l'Europe, elle est pas en reste. » C'est pas complètement faux. Mais alors, ça revient à dire que tous les règlements qui sont passés ces dernières années, DSA, DMA, RGPD, etc., isolent aussi l'Europe. Bon, pour de bonnes raisons sans doute, la protection des données personnelles, la régulation des marchés numériques, ou alors la lutte contre les monopoles. Et bien en fait, nous aussi, on est assez actifs pour faire éclater ce rêve de l'Internet unique et global. Mais bon, j'ai quand même besoin qu'elle me donne des exemples plus précis. Là, en ce moment, en quoi Francesca dirait que l'Europe fait de la souveraineté numérique ?
3: On fait de la souveraineté numérique quand on décide qu'on va réguler l'IA par le biais de établir un système de risque plus ou moins important. On est en train de penser à certains acteurs en particulier, notamment ceux qui ne sont pas européens et qui sont trop gros pour que les acteurs européens puissent bien se développer, et ainsi de suite.
0: Bon, là, je pense que Francesca fait référence à l'IA Act, L'IA Act, c'est un règlement européen sur l'intelligence artificielle, comme son nom l'indique, adopté en juin 2024, un règlement qui prévoit des obligations pour les fournisseurs de systèmes IA et qui interdit aussi certains systèmes qui seraient considérés comme attentatoires aux droits fondamentaux. Alors, pourquoi l'IA Act, ça relève de la souveraineté ? Eh bien, parce que c'est un moyen pour l'Europe de fixer ses propres règles juridiques et éthiques et de dire, ben, nous, on ne veut pas forcément se plier aux règles américaines ou chinoises en matière d'IA. Parce que c'est un moyen de défendre un modèle et même d'espérer l'exporter. Donc, voilà, oui, l'Europe fait acte de souveraineté numérique. Je veux bien. Mais quand même, ce que dit Francesca là, ça me titille un peu. Alors, je monte sur mes grands chevaux. Tu peux pas comparer la Russie, si tu veux, qui fait ça pour surveiller sa population, sa machin, à l'Europe qui fait ça pour protéger sa population.
3: Alors, je ne le fais pas, mais je pense que c'est intéressant de se poser la question de pourquoi on appelle ça souveraineté numérique, tout comme la Russie appelle souveraineté numérique ce qu'elle est en train de faire. Bien sûr, on ne parle pas ni des mêmes niveaux, ni des mêmes leviers, ni des mêmes objectifs, et de leur légitimité potentielle. Je ne disais rien de tout ça. Par contre, c'est intéressant de remarquer toutes ces mesures-là qui sont prises à différents endroits du monde ne font rien de bien pour l'Internet global et décentralisé et complètement interopérable que tu évoquais tout à l'heure, y compris les régulations européennes. Avec toute la panoplie de régulations d'ailleurs très intéressantes à examiner que l'Europe met en place actuellement, on est en train de faire des choix. Comment on veut cibler certaines entreprises, comment favoriser le développement de certaines technologies, de certains matériaux, de certains services en Europe plutôt qu'ailleurs. C'est de la souveraineté numérique.
0: Bon, comment lui donner
4: Monsieur
0: tort,
4: le préfet de région,
0: là ? D'ailleurs, c'est très net hein, dans le discours sur l'Europe. Juste un exemple, le discours prononcé par Emmanuel Macron en avril 2024 à la Sorbonne.
5: Notre Europe a décidé, elle a avancé, et ce concept qui pouvait sembler il y a 7 ans très français de souveraineté s'est progressivement imposé en européen. Nul ne saurait ignorer que nos vies aujourd'hui se passent dans un autre espace. Celle de nos enfants et de nos adolescents encore plus, cet espace numérique. Et celui-ci, nous, Européens, nous n'en avons pas le contrôle. Et dans cet espace-là, d'abord, nous ne produisons pas assez de contenu, c'est une partie de l'ambition que j'évoque là et que je défends, mais nous n'en déterminons même plus les règles. Et c'est un changement profond, anthropologique, civilisationnel. Quand aujourd'hui, des enfants passent des heures devant des écrans, quand des adolescents s'ouvrent à la culture, à la vie intime, à la vie affective, par ces écrans et les contenus auxquels ils peuvent être exposés, quand le débat démocratique se structure dans cet espace-là, cet espace numérique que nous habitons, et qui est au fond l'espace que nous habitons le plus dans notre temps de vie aujourd'hui, est-ce que nous sommes sérieux, nous, Européens, de le déléguer à d'autres ? Non.
0: Mais quand j'entends ça, moi, ça prolonge mon envie de ne pas comparer les torchons et les serviettes. Donc, je dis à Francesca, ok, l'Europe est soucieuse de souveraineté numérique, mais elle a quand même pas recours aux mêmes outils que les Russes, hein. Et là, ben, elle persévère.
3: Les outils se rapprochent plus qu'on ne pourrait le penser.
5: Tu penses à quel outil quand tu dis ça ?
3: Qui s'est passé avec le Data Governance Act, par exemple, le fait qu'on ait identifié les quelques opérateurs qui sont suffisamment gros pour être ciblés par la régulation européenne, en se faisant... On a ciblé les acteurs états-uniens parce qu'on estime que c'est bien possible de redimensionner leur rôle en leur imposant une série de contraintes.
0: Le Data Governance Act, là, auquel Francesca fait référence, c'est un autre règlement européen adopté, celui-ci, en 2022. Et c'est dans la même veine que l'IA Act, ou plus anciennement du RGPD, là, le Règlement Général sur la Protection des Données. L'objet du DGA, c'est de favoriser le partage et la réutilisation des données dans l'Union européenne, tout en garantissant la de la même manière que la démocratie n'est pas un état politique irréversible, l'Internet en lui-même n'est pas une technologie qui sert la démocratie, la liberté d'expression, etc. Et ça, on commence à le comprendre. Et ce qui se passe aux États-Unis aujourd'hui, ça devrait nous alerter. Alors, on pourrait en terminer ici, en flippant bien. Mais moi, j'ai pas très envie d'en finir là. Donc, je demande à Francesca si elle voit encore des motifs d'espoir, des lieux où cette utopie continue de vivre, voire des nouveaux lieux qui la réactivent.
3: Les architectures de réseaux fédérés, de type Mastodon, je pense que c'est un modèle qui a des chances d'avoir plus de succès que peut-être le peer-to-peer n'a pu avoir, parce qu'il y a vraiment une idée intéressante de responsabilité hybride dans ces architectures. C'est-à-dire il n'y a ni la centralisation intégrale de je donne clé en main toute autorisation à la grande boîte de faire ce qu'elle veut avec mes données, mais c'est pas non plus l'hyper-responsabilisation que le tout décentralisé implique. Donc voilà, je pense qu'avec avec cette idée que dans la fédération tu peux choisir une instance ou un responsable de traitement ou une entité auquel tu peux déléguer certaines responsabilités, mais pas toutes les responsabilités, tout en gardant un certain niveau de contrôle selon ton niveau de confort ou de compétence. Ça, je pense que c'est intéressant et c'est une des choses que je veux sauver dans tout ça.
4: Ouais, mais c'est compliqué, hein?
3: Oui.
4: Ces architectures complexes, quoi.
3: Non, et ça amène... Alors là, j'ai été hyper optimiste pendant 15 secondes. Je vais quand même mettre le mot de caution pour ça aussi. Ça amène d'autres genres de problèmes. La fédération, ça introduit d'autres points de contrôle. Les administrateurs système, ils ne sont pas dieux non plus, ou ils ne sont pas parfaits non plus. Il faut bien savoir quoi choisir. Il y a maintenant une espèce de vague qui semble s'imposer de mise en institution de ces outils fédérés. L'Europe est intéressée, la France est intéressée, CHAP, qui est la messagerie sécurisée de l'État, se base sur Matrix, qui est un protocole fédéré. C'est super intéressant à regarder. Mais le fait d'institutionnaliser ce genre de choses-là, qui sont historiquement anarchistes, activistes, etc., amène son lot de problèmes aussi. Notamment, c'est plutôt plus compliqué de s'identifier sur ce système, et que, surtout qu'un tiers puisse identifié. Donc voilà, dans des contextes institutionnels, ça par exemple, c'est un problème.
0: Alors qu'est-ce qui est beau dans les réseaux fédérés ? Ben plein de choses. Hein. Le fait que ce soit décentralisé, le fait que les serveurs indépendants qui composent le réseau communiquent par des protocoles ouverts, le fait aussi que, en choisissant son instance, eh ben, on manifeste à la fois une identité locale, ça peut être une langue, ça peut être des valeurs, mais on partage aussi un commun qui est ce réseau précisément. Ce qui est beau aussi, c'est d'autres choses, hein, c'est que la gouvernance soit communautaire, bon. Et certains défendent même l'idée que ces réseaux fédérés, c'est un modèle post-impérial. Un modèle qui imagine Internet non plus comme un empire, mais comme un archipel de communautés souveraines, et des communautés qui ne sont pas des États, hein, mais d'autres formes de communautés. Bon, évidemment, je comprends ce que dit Francesca à la fin, le fait que des gouvernements s'intéressent à ce modèle, évidemment, ça peut la fadir. Enfin, quand même. Un modèle post-impérial, c'est pas mal. Hein. Alors, justement, comme on a commencé par parler d'un modèle d'Internet impérialiste, celui de la Russie, est-ce qu'il n'y a pas aujourd'hui un équivalent numérique de ce qu'a été le mur de Berlin ? Une sorte de barrière numérique qui sépare deux mondes correspondant à deux modèles sociaux, politiques ou économiques ?
3: Il n'y a rien qui me vient à l'esprit qui sépare un truc d'un autre. Le bipolaire n'existe pas, même maintenant, il n'existe pas. Par contre, le multipolaire, c'est sûr. Les murs de Berlin d'aujourd'hui, c'est technique. C'est quand on met des barrières au flux des données, c'est quand on empêche des flux de passer par certains territoires plutôt que d'autres. C'est économique, c'est les fameux silos des grandes boîtes, des réseaux sociaux. Voilà, c'est rendre plus compliqué aux utilisateurs de partir d'un service et d'aller vers un autre service. C'est des barrières juridiques parce que une fois qu'on inscrit dans la loi une stratégie de souveraineté numérique qui comporte du contrôle de l'autorité et de l'isolement, c'est le point de départ de mettre en œuvre tout ça et ça fait des barrières et des murs de Berlin.
0: Non plus un, mais des murs de Berlin, et qui n'en sert plus seulement des États, mais aussi des territoires privés que sont les entreprises, des réseaux sociaux, des applications, etc. Elle est peut-être là, la nouveauté de cette fragmentation. C'est plus seulement une fragmentation du monde selon de grandes idéologies, mais c'est une multiplication de fragmentations qui se superposent les unes aux autres. Il y a celle des internets nationaux, mais il y en a plein d'autres. Il y a un monde sur X, un monde sur Instagram, un autre sur Snap, etc. Et même des mondes à l'intérieur de chacun de ces lieux. Alors, moi je m'interroge. Est-ce que ce monde est plus fragmenté qu'avant? Ou est-ce que c'est simplement qu'on le voit? Parce que, du fait des données et des traces qu'on laisse, Internet nous rend visible une fragmentation qui, peut-être, a toujours existé. Je sais pas. Enfin, il faudrait y réfléchir.
2: Xavier Delaporte.
0: Merci à Francesca Musiani. Je signale qu'une version réactualisée de son livre collectif vient de paraître en anglais aux prestigieuses presses du MIT et qu'elle est accessible en open access. À la prise de son, Thomas Allard et Guillaume Ledu. Au mixage, Basile Bocquer. Réalisation, Séverine Cassard. 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Après le journal, vous retrouverez les admirations littéraires de Gad Elmaleh.
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0: Vous écoutez France Inter, il est 19h. Et tout de suite, le journal. Éric Delvaux, bonsoir.
13: Bonsoir Xavier Delaporte et bienvenue à tous. Au sommaire ce soir, it's so hot aux États-Unis. Quelle chaleur aujourd'hui, avec des conséquences sportives et politiques. Sportives à Philadelphie au Mondial de football. Le 8e de finale entre la France et le Paraguay, prévu à 23h, pourrait prendre du retard. Et politique à Washington, avec la grande parade que souhaitait Donald Trump pour les 250 ans des États-Unis. Parade annulée. Nous serons en direct de Philadelphie, puis de Washington. En France, en ce samedi de grand départ sur les routes, un incendie s'est déclaré le long de l'autoroute A9, fermée dans les deux sens entre Orange et Rémoulin. La politique en France, nous serons à Liévin dans le fief de Marine Le Pen avec Jordan Bardella. Les deux veulent afficher leur unité. En attendant, mardi, une décision de justice qui pourrait bien priver Marine Le Pen d'une candidature à l'Élysée. Et puis nous serons à Barcelone pour le départ du Tour de France. Le temps de demain, dimanche, Magali Rochereau avec du soleil et de la chaleur.
14: Oui Eric, et aussi du Mistral et de la Tramontane, toujours en bord de Méditerranée, attention au risque de feux de forêt.
13: Et vos prévisions complètes dans une quinzaine de minutes.
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13: Les supporters de l'équipe de France vont devoir veiller tard ce soir pour connaître l'issue des huitièmes de finale de la Coupe du Monde entre la France et le Paraguay. Début de la rencontre prévue en principe à 23h, heure française. Or, compte tenu de la chaleur et des risques d'orage, le calendrier pourrait bien prendre du retard. Dans la moiteur de Philadelphie, on retrouve l'un de nos envoyés spéciaux. Bonsoir Guillaume Batin.
15: Bonsoir Eric.
13: Vous êtes en direct du stade Lincoln Financial Field. Il est un peu plus de 13h hein, à Philadelphie. Il existe donc un risque élevé que ce huitième de finale France-Paraguay soit retardé à cause de la météo.
15: Un risque, effectivement. Il y a une heure et demie, la FIFA a communiqué avec ces mots « risque d'orage élevé ce soir ». Et pour cette raison, il y a une possibilité de report du coup d'envoi, de report pendant la rencontre, comme ça a été le cas pour le France-Irak, ou pendant la mi-temps, allez savoir, une pause fraîcheur. Mais à H-3, le ciel est assez dégagé, globalement très bleu avec un voile nuageux, c'est vrai, il fait 40 degrés à l'ombre, 44 ressenti. Il fait plus chaud qu'à Tahiti. Alors pourquoi je vous parle de Tahiti ? Parce qu'on a rencontré des supporters qui ont traversé le Pacifique. Jean-Philippe a fait 18 heures d'avion pour voir ce France-Paraguay aujourd'hui à Philadelphie.
16: Ouais, on n'a pas beaucoup dormi, mais je pense que ça va valoir le coup. Bah, voir les Bleus, bah, c'est voir les futurs champions du monde, sûrement. Enfin, en tout cas, ils nous ont montré depuis le début de la Coupe du Monde qu'ils avaient largement les moyens de le faire. Et allons-y encore pour la troisième étoile. Bah, je pense qu'avec les coups de génie de Olysée et Mbappé, il y a moyen que transpercer cette défense-là. Et je pense qu'il faut juste marquer assez rapidement pour lever tous les doutes et ça se passera bien. Il fait super chaud. Il fait 35-36 degrés. Il fait beaucoup plus chaud qu'à Tahiti. Donc, mais ça va être cool pendant le match.
13: Voilà, l'enthousiasme des supporters tahitiens. Avec un pépin pour l'équipe de France, Guillaume, c'est le forfait d'Aurélien Tchouaméni. Est-ce que c'est un coup dur pour Didier Deschamps ?
15: Oui et non, parce qu'Aurélien Tchouaméni a déjà été ménagé face à l'Irak. Il souffre d'une blessure musculaire à la cuisse, mais il a un très bon remplaçant, Manu Koné, depuis qu'il joue en équipe de France en remplaçant Tchouaméni. Il a toujours été impeccable. Donc non, c'est pas un gros coup dur pour l'équipe de France et Didier Deschamps.
13: Guillaume Batin en direct de Philadelphie avec les moyens techniques de Johanna Gabric. Et depuis quelques minutes a commencé la rencontre entre le Maroc et le Canada. Et le vainqueur de cette rencontre pourrait bien devenir le futur adversaire de la France. Encore faut-il pour cela que les Bleus donc se qualifient pour les quarts de finale ce soir à 23h début du match, en principe face au Paraguay. En ce samedi de transhumance estivale sur les grands axes routiers, un incendie s'est déclaré cet après-midi le long de l'autoroute A9 en progressant vers la commune de Roquefort-du-Gard. L'A9 fermée dans les deux sens entre Orange et Remoulin. Les automobilistes invités à emprunter les itinéraires secondaires. 8 avions bombardiers d'eau ont été appelés en renfort. Et demain, 7 départements du sud de la France seront en vigilance rouge pour risque élevé de feux de forêt. Il s'agit de la Drôme, les Pyrénées-Orientales, l'Aude, l'Hérault, le Gard, le Vaucluse et les Bouches-du-Rhône. Une centaine de marches organisées aujourd'hui un peu partout en France, un mois après la mort de Liana, pour réclamer une grande loi intégrale qui permettrait de lutter contre les violences sexistes et sexuelles. Car pour éviter d'autres victimes, il ne faut plus attendre. C'est ce que dit la directrice de la Fondation pour l'enfance, Joëlle Sicamois.
17: C'est les femmes et les enfants aujourd'hui qui sont ensemble. C'est ça qui est super important. On est solidaires, on est tous ensemble. Et c'est surtout ça qu'il faut retenir. Il n'y a pas de distinction, il n'y a pas de silo dans les politiques publiques. La marche est haute, mais sincèrement, on connaît les solutions depuis des années. On sait ce qu'il faut faire. C'est pas comme si les victimes ne s'exprimaient pas. C'est pas comme si on n'avait pas déjà proposé des choses depuis un certain nombre d'années. Il est temps maintenant qu'il y ait du courage politique. On est dans une séquence démocratique, mais décisive, décisive. Il faut y aller là. C'est pas des mois de décision. Là, maintenant, c'est aujourd'hui, maintenant, tout de suite.
13: Propos recueillis par Jules Hoss. Ambiance champêtre ce soir pour Marine Le Pen et Jordan Bardella en déplacement tous les deux à Liévin, dans le Pas-de-Calais, c'est le fief de Marine Le Pen. Dans l'attente mardi d'une décision de justice qui pourrait bien bousculer leur vie politique respective, puisque la Cour d'appel de Paris va rendre son arrêt dans l'affaire des assistants d'eurodéputés et cela pourrait donc torpiller la candidature de Marine Le Pen sur la route qui mène à l'Élysée. Bonsoir Pierrick Bonneau.
18: Bonsoir Eric.
13: Vous êtes en direct de Liévin. Marine Le Pen et Jordan Bardella ce soir ont bien l'intention de montrer que rien ne les divise.
18: Oui, entre deux terrains de football, des rangées de tables ont été installées face à une petite scène où tout à l'heure, Marine Le Pen et Jordan Bardella diront quelques mots aux 1200 militants inscrits pour l'événement. Des food trucks pour se restaurer, de la musique, vous l'entendez peut-être, pour ceux qui veulent danser un peu plus tard. Ambiance fête du village, drapeau bleu, blanc, rouge qui flotte comme à chaque événement qu'organise le RN, sauf que nous sommes à 4 jours du couperet. Peggy connaît Marine Le Pen depuis 30 ans.
19: C'est quelqu'un qui représente une personne de ma famille. Ouais.
18: Et cette militante n'a pas vraiment l'esprit à la fête.
19: Moi j'ai mal au cœur, ouais. Sincèrement.
20: Il n'y a pas qu'elle.
19: Moi je crois que c'est trop facile. Hein. Voilà. Enfin, pour moi c'est fait exprès, quoi. C'est au mauvais moment et c'est fait exprès. Je suis déçu, il y en a qui ont fait beaucoup plus que ça et en fait, ils n'ont rien eu. Quoi.
18: Comme si Marine Le Pen était déjà empêchée, la patronne du RN veut se montrer au milieu des forces vives de son parti pour ce qui sera sans doute sa dernière apparition publique avant la salle d'audience. Et puis vous le disiez, l'objectif c'est aussi et peut-être surtout d'afficher un visage d'unité avec Jordan Bardella, son poulain, pas toujours sur la même ligne et remplaçant si l'arrêt de la cour d'appel tournait mal pour le RN. Louis la vingtaine est rassuré.
21: Pour moi j'ai pas peur, tout se passera bien. Puis si on n'a pas Marine Le Pen, on aura Jordan Bardella derrière. Donc on aura une personne... qui sera là pour la soutenir et qui la remplacera avec grand plaisir et qui fera les mêmes choses qu'elle sans problème.
18: Louis veut faire un selfie avec Jordan Bardella tout à l'heure. C'est la première fois qu'il va voir le patron du Rassemblement National, mais il pousse un soupir. Ma star, ça restera Marine.
13: Pierrick Bonneau en direct de Liévin avec les moyens techniques de Florent Layani. Et la gauche, quand elle ne se divise pas, elle tente de réfléchir, comme chaque année depuis 6 ans, à la Charité sur Loire, c'est dans la Nièvre. L'ancien frondeur en chef du quinquennat Hollande, Christian Paul, organise son festival des idées. Pendant 3 jours, des débats animent la gauche, du PS à LFI, en passant par Raphaël Glucksmann, avec une apparition très remarquée, Laurence Perron, celle de Dominique de Villepin.
22: L'ancien Premier ministre de Jacques Chirac était invité à disserter sur de quoi souffre vraiment la France.
23: Vous avez d'un côté une droite. Il faut toujours tourner un peu plus le bouton
1: de l'autorité, de la répression quand elle est possible. Et à gauche, il faut toujours faire saigner un peu plus ce qui reste de la bête.
22: On le retrouve à la sortie d'un déjeuner qu'il a partagé avec des personnalités de gauche, notamment le président des députés socialistes Boris Vallot ou encore l'écologiste Benjamin Lucalendi, auquel il a martelé qu'il fallait laisser tomber la primaire et définir un projet de gouvernance collectif pour battre les extrêmes.
5: Le projet de la France insoumise, c'est des projets qui ne permettront pas d'être opérationnels avant plusieurs années. Au Rassemblement national, c'est on ne peut rien faire dans la loi existante, on ne redresse pas un pays avec l'esprit de la surenchère.
22: Arrivé sur ces entrefaites de Raphaël Glucksmann.
20: Allez prendre les photos là.
22: Ouais. Le candidat de Place Publique prend le siège de Dominique de Villepin pour répondre aux questions des festivaliers.
23: Un récit français, mais c'est surtout manger, finir la fin du mois. À qui parlez-vous ?
24: Le problème, c'est qu'à gauche, on va faire des promesses et que derrière, on ne va pas les tenir.
22: Il ne sera pas question de la primaire, dont tout le monde envisage ici qu'elle n'aura jamais lieu. Demain, il devrait y avoir en clôture un appel à la responsabilité sur le mode « ça suffit les candidatures ». Pensons à un projet collectif à gauche.
13: Laurence Perron au Festival des Idées à la Charité sur Loire. La première fortune de France, Bernard Arnault, aurait été soumis à un redressement fiscal pour un total de plus de 22 millions d'euros. Information du site L'Informé, confirmée par l'AFP. Cela concerne les années fiscales de 2010, puis 2012 à 2015. Le patron d'LVMH et son épouse peuvent encore déposer un recours devant le Conseil d'État.
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13: On parlait en début de journal de la vague de chaleur à Philadelphie, à plus de 200 km de là. La canicule perturbe également la ville de Washington, où Donald Trump a prévu de célébrer les cérémonies des 250 ans de l'indépendance des États-Unis. Les festivités ont donc pris un sérieux coup de chaud. Bonsoir Franck Madvon.
26: Bonsoir Eric, bonsoir à tous.
13: Vous êtes en direct de Washington. La grande parade est annulée à Washington. Et il faut dire aussi que ces célébrations ne sont pas placées sous le signe de l'unité nationale.
26: Oui, alors il y a d'abord en effet cette chaleur record pour un 4 juillet, 40 degrés à Washington ici aussi, mais les festivités sont maintenues ce soir sur le Mall au pied du Capitole. Un méga feu d'artifice doit clore la journée, un feu d'artifice record avec une forte pollution à la clé en raison de la canicule. C'est là que Donald Trump s'exprimera. Il promet un long discours malgré la chaleur. Le président est au cœur des célébrations. Hier, il était au Mont Rushmore où ses propos n'étaient guère rassemblés. Il a déclaré que l'identité américaine subissait une nouvelle offensive de radicaux et d'extrémistes. Donald Trump a montré du doigt la résurgence d'une menace communiste sur le sol américain. Alors tiendra-t-il ce soir un discours aussi nationaliste ? Il est probable en tout cas qu'il transforme cette tribune en meeting politique. La foule sera en grande partie constituée de soutien du président. Un groupe d'extrême droite a même défilé ce matin à Washington. Des centaines d'hommes encagoulés brandissant des drapeaux américains. Plusieurs artistes ont par ailleurs boycotté les festivités qui illustrent une fois de plus les divisions de l'Amérique après 250 ans d'histoire.
13: Franck Matevon en direct de Washington et parmi les opposants à la politique de Donald Trump, la pop star Taylor Swift, elle vient de se marier avec le footballeur américain Travis Kelce. Un millier d'invités au Madison Square Garden de New York et le message « Just Married » affiché sur plusieurs panneaux publicitaires autour de l'Empire State Building. En France, je vous présente maintenant Ricochet, Robinson et Rochelle. Elles font partie des 33 tortues de mer à avoir été relâchées après un séjour à l'aquarium de La Rochelle. C'est un rituel depuis plus de 30 ans. Ces tortues marines avaient été recueillies cet hiver et après plusieurs semaines de soins, elles ont donc retrouvé leur liberté, remise à l'eau sur la plage de la Conche des Baleines, c'est sur l'île de Ré, sous les applaudissements d'environ 300 personnes. Paul-Adrien Sicard.
27: Ricochet est la première tortue à s'élancer. Elle tente de rejoindre l'océan sous les encouragements d'un jeune public.
28: C'est la première.
29: Oh, c'est elle.
30: Allez, tu vas y arriver.
27: Finalement, après 8 minutes, Ricochet se jette enfin à l'eau. Mathieu Coutant est aux premières loges. Le directeur général de l'aquarium de La Rochelle et son équipe veillent au bon déroulement de la remise à l'eau.
31: Il y en a 10 qu'on va suivre parce qu'on a pu poser une balise satellitaire. Donc on travaille sur un océan et un océan c'est mouvant. Donc il y a des conditions de courant, de température, de production, d'alimentation qui sont différentes et qui bougent en fonction des dates.
27: Mais la responsable du centre d'études et de soins pour les tortues marines de l'aquarium, Florence Delamico, prévient l'océan comporte des risques.
2: Il y a de la prédation naturelle, mais il va y avoir également beaucoup de menaces anthropiques, hein, notamment tout ce qui est pollution, par l'ingestion, par l'enchevêtrement, l'emmêlement des tortues dans les déchets. Et puis, il va y avoir également tout ce qui est les chocs, les collisions qu'il peut y avoir avec des bateaux, par exemple.
27: Ripple est la dernière à être relâchée. Cette tortue kawan de 15 kilos agite déjà ses nageoires, comme un dernier au revoir à celles et ceux qui l'ont soignée. Quelques instants plus tard, elle retrouve enfin sa véritable maison, l'océan.
13: Paul-Adrien Sicard, ici La Rochelle. On a beaucoup parlé de la chaleur dans ce journal. D'ailleurs, le coup d'envoi des huitièmes de finale entre la France et le Paraguay menacé de retard, eh bien, elle sera bien maintenue, cette rencontre, à 23h heure française, c'est-à-dire 17h heure locale. C'est ce que vient d'annoncer la FIFA à l'instant. Chaleur également à Barcelone, notamment pour le départ il y a un peu plus de 2 heures du Tour de France, un contre-la-montre par équipe dans les rues de la capitale catalane. Anthony Rimbaud, vous êtes sur place, bonsoir.
3: Oui, bonsoir.
13: Le double vainqueur sortant, Tadej Pogacar, a été le dernier à prendre le départ il y a un peu plus d'un quart d'heure. Il va bientôt en finir.
3: Oui, effectivement, avec toute son équipe, puisqu'il s'agit d'un contre-la-montre par équipe, même si les leaders peuvent s'échapper pour aller grappiller quelques secondes dans les deux dernières bosses de cette étape, parce que ce sont les temps individuels qui seront pris en compte. Et la bataille pour le Tour de France 2026 a peut-être déjà commencé, parce qu'il y a quelques minutes, eh bien, c'est Jonas Vingegaard, le rival numéro 1 de Tadej Pogacar, qui en a fini. Il a été parfaitement lancé par ses coéquipiers. Équipier, il s'est échappé dans les derniers kilomètres de cette côte qui mène au stade olympique pour prendre la première place provisoire. Tadej Pogacar qui lui aussi va attaquer les deux difficultés de ce contre-la-montre de 19,6 kilomètres qui nous mène eh bien, jusqu'au stade olympique après une montée de près d'un kilomètre. Tadej Pogacar qui est encore accompagné par l'un de ses coéquipiers. Il lui reste environ 2 minutes 30 à parcourir. Tadej Pogacar quadruple vainqueur du Tour de France qui vise une cinquième couronne sur cette édition 2026 qui est acclamée par les nombreux supporters qui sont massés sous la chaleur ici à Barcelone.
13: Merci Anthony Rimbaud en direct de Barcelone donc pour cette première étape, ce contre-la-montre du Tour de France. Le temps.
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13: Bonsoir Magali Rouchereau.
4: Bonsoir Eric.
13: Avec ce beau temps ensoleillé qui va se maintenir demain.
4: Et oui Eric, avec un voile nuageux quand même au-dessus de la moitié nord, matin comme après-midi, et toujours un mistral et une tramontane fort sur le pourtour méditerranéen qui augmente le risque de feu. Au fil de la journée, les nuages apparaissent et se développent au-dessus de la Corse et du sud des Alpes en déclenchant des orages ou de petites ondées.
13: Mais les températures vont monter progressivement.
4: Oui Eric, ça se réchauffe dès demain matin avec des minimales partout supérieures aux normales qui progressent au nord comme au sud du pays. Prévoyez 13 à 17 degrés sur la moitié nord pour votre réveil, 18 dans la capitale, 15 à Brest, 15 à 20 degrés dans le sud et déjà 22 à 26 en bord de Méditerranée, 21 pour Marseille, 18 à Toulouse et 19 à Lyon. L'après-midi, les maximales seront stationnaires donc chaudes, 29 degrés prévus à Reims, entre 30 et 35 degrés dans la moitié sud, 36 à 38 en Provence, jusqu'à 40 à Perpignan, 37 à Bordeaux. Météo France prévoit une nouvelle vague de chaleur à partir de lundi sur la moitié sud du pays.
13: C'était Magali Rochereau.
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13: Juste un mot de la première étape du Tour de France. Finalement, c'est Vingegaard qui est en jaune après la première étape. 19h18 sur Inter. Voici les admirations littéraires.
10: «
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10: Gad Elmaleh. On m'a dit de parler quand je le sentais. C'est ce qu'on m'a dit en régie. On m'a dit, dès que tu le sens, tu peux y aller. Et moi, je le sens, en fait. Je suis très heureux, les amis. Je suis Gad Elmaleh. Je suis sur France Inter et très, très joyeux, perplexe et curieux de cet exercice des admirations littéraires. Je vais partager avec vous des textes, des auteurs, des idées, mais surtout pour commencer de l'exploration. C'est ce qui m'habite en ce moment, c'est ce que je recherche. Une exploration à la fois intérieure, spirituelle, géographique des terres, des territoires, des endroits, des villes, des salles, des loges de France pendant ma tournée.
11: Ah, c'est bon, bonsoir à tous, comment ça va ?
10: J'ai pas l'impression que le voyage soit plus noble parce qu'il est intérieur. J'ai pas l'impression qu'il soit moins profond parce qu'il est sur les routes, les autoroutes, ou dans le ciel. Je pense à Saint-Exupéry. Et j'aimerais partager avec vous justement cette exploration-là, avec un extrait de Terre des Hommes. C'est écrit donc en 39. J'étais bouleversé par ce texte il y a très longtemps et le sentiment d'exploration au sens propre et au sens imagé, figuré, sur une exploration de l'âme, de la vie, des valeurs, de la spiritualité. Parce que c'est ce qui se dégage finalement de Saint-Exupéry, alors que l'exploration est très matérielle, physique, mécanique, aéronautique, météorologique. Et c'est très très touchant. Tant qu'on est en recherche, on est en éveil. C'est ce qui, moi, me passionne le plus. Je vais vous lire cet extrait donc, de « Terre des Hommes » d'Antoine de Saint-Exupéry. Une fois de plus, j'ai côtoyé une vérité que je n'ai pas comprise. Je me suis cru perdu, j'ai cru toucher le fond du désespoir. Et une fois le renoncement accepté, j'ai connu la paix. Il semble, à ces heures-là, que l'on se découvre soi-même et que l'on devienne son propre ami. Plus rien ne saurait prévaloir contre un sentiment de plénitude qui satisfait en nous je ne sais quel besoin essentiel que nous ne connaissons pas. Comment oublierais-je moi-même qu'enfoui dans le sable, jusqu'à la nuque, et lentement égorgé par la soif, j'ai eu si chaud au cœur sous ma pèlerine d'étoiles. Comment favoriser en nous cette sorte de délivrance? Tout est paradoxal chez l'homme, on le sait bien. On assure le pain de celui-là pour lui permettre de créer. Il s'endort, le conquérant victorieux s'amollit. Le généreux, si on l'enrichit, devient ladre. Que nous importent les doctrines politiques qui prétendent épanouir les hommes si nous ne connaissons pas d'abord quel type d'homme elles épanouiront? Qui va naître? Nous ne sommes pas un cheptel à l'engrais et à l'apparition d'un Pascal pauvre pèse plus lourd que la naissance de quelques anonymes prospères. L'essentiel, nous ne savons pas le prévoir. Chacun de nous a connu les joies les plus chaudes là où rien ne les promettait. Elles nous ont laissé une telle nostalgie que nous regrettons jusqu'à nos misères, si nos misères les ont permises. Nous avons tous goûté, en retrouvant des camarades, l'enchantement des mauvais souvenirs. Que savons-nous si

d'activité sont la vérité de l'homme. La logique, qu'elle se débrouille pour rendre compte de la vie. Tout au long de ce livre, j'ai cité quelques-uns de ceux qui ont obéi, semble-t-il, à une vocation souveraine, qui ont choisi le désert ou la ligne, comme d'autres eussent choisi le monastère. Mais j'ai trahi mon but si j'ai paru vous engager à admirer d'abord les hommes. Ce qui est admirable d'abord, c'est le terrain qui les a fondés. Les vocations sans doute jouent un rôle. Les uns s'enferment dans leur boutique. D'autres font leur chemin impérieusement dans une direction nécessaire. Nous retrouvons en germe dans l'histoire de leur enfance les élans qui expliqueront leur destinée. Mais l'histoire, lue après coup, fait illusion. Ces élans-là, nous les retrouverions chez presque tous. Nous avons tous connu des boutiquiers qui, au cours de quelques nuits de naufrage ou d'incendie, se sont révélés plus grands qu'eux-mêmes. Ils ne se méprennent point sur la qualité de leur plénitude. Cet incendie restera la nuit de leur vie. Mais faute d'occasions nouvelles, faute de terrain favorable, faute de religion exigeante, ils se sont rendormis sans avoir cru en leur propre grandeur. L'exploration de Saint-Exupéry, j'ai vraiment l'impression qu'elle est à la fois intérieure et à la fois depuis son avion, depuis cette hauteur physique et en même temps spirituelle. Donc ça réunit en tout cas ces deux visions de la hauteur, de l'analyse, du recul, sur la guerre, sur la tragédie en tout cas humaine. Et alors c'est très intéressant parce que le lien que je fais avec les écrivains que je vais lire tout de suite, on pourrait penser qu'on passe d'une forme de liberté de Saint-Exupéry qui explore, au sens très large du terme, et on pourrait penser que d'aller dans un endroit fermé, forcément, puisqu'il s'agit d'une abbaye, il s'agit d'un lieu clos, je ressens et j'y trouve une grande liberté, justement, chez

Donc toujours dans l'exploration, j'ai découvert un livre il y a quelques années qui a été fait, qui s'appelle « 3 jours et 3 nuits » par Nicolas Dia, qui a réussi à rassembler une douzaine d'écrivains et à leur faire vivre une expérience unique d'un séjour dans une abbaye qui s'appelle l'abbaye de la Grâce, dans laquelle j'ai séjourné moi-même à la suite de la lecture de ce livre. J'ai été rencontrer ces moines qui vivent selon la règle de saint Augustin, et ça a été un séjour très fort, pas toujours facile, et j'ai envie de partager avec vous la vision de ces écrivains sur un sujet et un endroit qui me passionne, c'est-à-dire les abbayes, les monastères, ce monde qui est très très loin d'être un monde fermé. Et parmi les 12 écrivains, j'ai choisi Thibaut de Montaigu, qui a écrit un texte qui s'appelle « La vocation ». C'est un texte qui lui a été inspiré de ce séjour à l'abbaye de la Grâce. « Si quelqu'un vient à moi et ne hait pas son père et sa mère, et sa femme et ses enfants, et ses frères et ses sœurs, et même aussi sa propre vie, il ne peut être mon disciple. » C'est une citation qu'il met avant son texte. Et là, je l'imagine dans l'abbaye où j'ai été, entouré des moines habillés tout en blanc. La nuit venue, seul dans ma chambre, je songe à frère Marie-Joseph, à frère Montfort, qui a quitté son Québec natal et ses études d'ingénieur en chimie pour rejoindre les chanoines. À frère Alain, qui vient tout juste de prononcer ses vœux temporaires après avoir travaillé à Paris dans l'aéronautique. À tous ces jeunes hommes qui ont connu les filles, qui dansent, et les bières, qui teintent, les moteurs qui hurlent, et les stades qui chantent, et qui se trouve confronté au grand silence. Celui-là même qui effrayait tant la nuit, l'ancien postulant évoqué par frère Hilaire. Je les imagine dans leur cellule, à quelques mètres de la mienne, dans l'aile qui leur est réservée. Le petit lit, la table en bois, le prie-dieu surmonté d'une icône byzantine, point de douche ni de toilette. Seul, à l'entrée, le bénitier en porcelaine avec l'inscription « Ecce fiat magnificat », me voici. Que ta volonté.

volonté soit faite. Mon âme exalte le Seigneur. Par la fenêtre, on aperçoit le cloître moriste avec ses arcades en grès flammé et son sol en terre cuite, ses buis taillés et son bassin de poissons. Voici l'unique théâtre de leur existence, le vivant tombeau auquel ils se destinent. Chaque jour les mêmes horaires, chaque jour la même mécanique. Les offices, les repas, les études, leur quotidien est réglé comme du papier à musique. Parfois une récréation, parfois une visite, guère plus. Les novices ne participent même pas, comme les autres frères, aux missions d'apostolat. Accompagner les mourants, aider les réfugiés, enseigner le catéchisme. Le monde extérieur, ils ne le contemplent plus qu'à travers les tranches des livres dont sont pavoisés les immenses couloirs de l'abbaye. La patrologie, l'histoire de l'Église, ouvrages de morale, sommes théologiques, mais aussi les grands philosophes et écrivains des siècles passés. Ici, Bernanos côtoie Chesterton, là, Simone Veil voisine avec Tolstoï. Dépassant des tomes, des fantômes blancs indiquent les pages en lecture. Vaste bibliothèque de Babel où les chanoines, tels les moines copistes d'antan, cheminent nuit et jour sans relâche. Quand j'ai fait ma première retraite dans une abbaye, c'était à Sénanque, chez des moines cisterciens. Une fois que la journée était terminée, une fois que le repas avait été pris, les prières avaient été faites, je les observais, je regardais ma cellule, puisque c'est comme ça qu'on appelle les petites chambres des moines. Je me disais, et maintenant, je fais quoi? Je suis seul avec moi. Et j'ai pris conscience vraiment de l'addiction qu'était mon téléphone, que je me mettais souvent sur mon téléphone parce que j'avais peur d'être dans le vide. Et là, j'avais pas mon téléphone. J'avais des livres. J'avais pas envie de lire. J'avais pas la force de lire. Non, il y a une arnaque. Il y a un truc derrière. Ils sont en train de... Non, il y a une fête. Ils sont derrière en train de boire des coups. C'est pas possible. Et donc, j'ai arpenté les couloirs comme ça en me disant, mais ils dorment vraiment? Et c'est pas uniquement le côté, ils dorment tôt, puisque moi, je suis un couche-tôt, j'ai pas de problème. Non, c'est... Vraiment, les gars? Non, il y a un autre truc. Allez, dites-moi la vérité. Il y a des gâteaux? Il y a des jeux? Il y a des... Non. Qu'est-ce qu'ils font après? Et c'est cet après, en fait. En fait, moi, je réalise qu'on est tous dans l'après. Et en fait, eux, ils sont pas dans l'après. Mais il y a quand même cette perplexité, ce que décrit Thibaut de Montaigu. Et après, il se passe quoi? Voici ce qu'il écrit. Mais une fois ces ouvrages refermés, une fois les lumières éteintes, ne tremble-t-il pas devant la nuit éternelle où il s'apprête à s'enfoncer? Dans l'ancien temps, les familles accompagnaient les futurs religieux jusqu'au seuil des monastères, avant d'en voir la lourde grille se refermer à jamais derrière eux. Aujourd'hui, celle-ci leur demeure ouverte. Mais si les novices tendent bien l'oreille au cœur de l'obscurité, n'entend-il pas déjà ces gonds grincer? Ne devine-t-il pas les battants qui lentement se referment? Beaucoup, paraît-il, attendent un signe de Dieu pour se décider. Erreur commune. Les seuls signaux qui existent ici sont ceux envoyés par le cœur, ce métronome de l'au-delà. Encore faut-il savoir en déchiffrer les battements, les sursauts, les dilatations. Et pour ce faire, ils peuvent compter sur le plus grand des guides spirituels qui soit, celui sur qui les chanoines de la grâce ont choisi de régler leurs pas, Saint Augustin.

0: nous lit les textes qui l'inspirent.
1: Dans le livre « Trois jours et trois nuits », le fait qu'ils se plongent avec leurs plumes, leur cœur, leur âme, leur regard, leur observation, ça nous fait vraiment vivre l'abbaye de la Grâce. Et parmi ces écrivains, il y a Frédéric Becbédé qui écrit un texte qui m'a beaucoup touché parce que je me suis retrouvé dans cette vision décalée et dans cette vision où on peut s'autoriser l'humour, l'ironie, le recul, une forme de dérision certaines fois, et de dire mais c'est tellement fou d'être entouré de moines qui donnent leur vie, qui consacrent leur vie à la recherche de Dieu avec eux. Alors qu'à quelques pas de là, il y a des villes, il y a des il y a des gens qui continuent notre vie dans ce bas monde, je dirais. Mais la manière dont Frédéric Becbédé s'autorise à rire de ça, ça m'a beaucoup touché. Dimanche 13 juin 2021. Je suis officiellement la personne la plus dingue du monde. J'ai accepté d'être confiné après le confinement. C'était le lendemain de mon spectacle au Bataclan, les 11 et 12 juin 2021. Je me trouvais debout sur la scène de ce vieux music-hall devant un public courageux. Durant une heure, j'y déplorais la suppression de toutes les libertés publiques pendant un an et demi. Le 9 juin, tous les restaurants venaient de rouvrir, après des mois de fermeture autoritaire. Il y avait une hystérie dans l'air parisien. DJ Pone envoyait « Yeah Techno » de Soul Wax, tandis que je beuglais les passages les plus nihilistes de mes livres. Les deux soirs, j'ai terminé la lecture en nage. Je me suis couché extrêmement tard, après avoir dansé, festoyé, rigolé et pleuré comme un pur histrion exhibitionniste. Je connaissais enfin la vie de rockstar. On est applaudi par une foule, et quand on rentre se coucher, l'adrénaline empêche de trouver le sommeil. Je voulais effectuer un bilan scénique de mes 30 ans de publication. J'en ai retenu que le monde est bien pire qu'à ma naissance, moins libre et plus sale, moins drôle et plus moche. Voici ce que j'écris depuis 30 ans. La vie est invivable, le désir toujours insatisfait, l'amour une escroquerie, le bonheur impossible, le capitalisme une machine à tout détruire, le présent une apocalypse et le futur inexistant. Par-dessus le marché, j'ai découvert que le narcissisme, même rassasié, rendait insomniaque. Aujourd'hui, j'ai ronflé dans le TGV Paris-Carcassonne. Je le sais parce que j'ai été réveillé plusieurs fois par le bruit d'un moteur cassé qui était moi. Un chanoine en soutane blanche est venu me chercher à la gare, le père Dominique. Ce grand homme à lunettes a soulevé ma grosse valise sans le moindre effort. J'ai eu un peu de honte à saluer un homme en soutane devant un groupe de jeunes filles et juste après j'ai eu honte d'avoir honte. Il faisait 40 degrés. Je sais pas comment Dominique supportait la soutane. Dans la voiture qui nous a conduits à l'abbaye, je me suis ouvert à lui, nous avons parlé de mes enfants, qui me manquaient. Mais j'ai senti que mon chanoine chauffeur s'intéressait davantage à mes chroniques du Figaro Magazine. C'était une conversation d'homme à homme. Sous le regard de Jésus, si Jésus prenait la forme d'un nuage unique dans un ciel d'azur. J'ai apprécié la disparition du small talk, ces banalités polies et flatteuses dont les gens de théâtre m'abreuvaient depuis des semaines. Les religieux sont pressés d'aller à l'essentiel. Surtout ceux qui ont fait vœu de silence. Cela les rend très discrets, parfois un peu trop. Heureusement, le père Dominique ne m'a pas demandé comment j'allais. Ce qui m'a évité de me liquéfier dans sa Twingo. Je suis resté enfermé dans ma cellule toute la première journée. Auparavant, j'avais dormi 4 heures en 3 jours. Je suis arrivé à l'abbaye Sainte-Marie de la Grâce dans un état d'épuisement physique et psychique total. Le déconfinement fut une déconfiture. L'enfermement de 2020 m'avait rendu dépressif. En 2021, le retour à la vie me rendait fou. Et si je n'arrivais plus à affronter le monde extérieur autrement qu'en cabotinant sur les tréteaux? La société s'apprend lentement et se désapprend très vite. En enfermant un peuple et en le libérant un peu, avant de le cloisonner de nouveau, le gouvernement ne savait pas le risque qu'il prenait. Nous transformer en bêtes sauvages, en mammifère désespéré, en atomes dispersés, une peuplade de schizophrènes prête à déchaîner sa violence à la moindre contrariété. J'ai décidé de prendre des notes pour laisser une trace, juste avant mon suicide imminent dans ce monastère augustinien. Les chanoines blancs de la grâce vivent dans une faute d'orthographe. Pourquoi ne pas assumer de vivre dans la grâce, en deux mots ? Frère Dominique m'a fait visiter le clocher rénové de cette abbaye romane. Une charpente en bois toute neuve supporte l'immense cloche qui indique les heures et les offices. En haut d'un escalier minuscule en colimaçon de pierre, le chanoine me montra le paysage alentour, la rivière qui borde le domaine, l'Orbieu, les potagers, les amandiers, les oliviers, les vignes, la colline en face aussi prépenchée, prénommée Carla, et le village médiéval avec ses fenêtres ouvertes sur le vide. Je lui ai demandé combien de personnes s'étaient jetées du haut de cette tourelle. Il m'a répondu « Seulement Sylvain Tesson, mais avec une corde de rappel. » Et trois frères qui l'ont suivi courageusement. Il ne semblait pas spécialement choqué par ma gueule de bois. Je suppose que la plupart des personnes qui viennent spontanément effectuer une retraite spirituelle sont au bout du rouleau. Les gens épanouis ne demandent pas à s'enfermer au monastère. S'est-il aperçu que, en banalisant ma détresse, il venait de m'en débarrasser ? Je ne descendrai pas en rappel. Mais je me souviendrai de ma descente. Je suis le zélig du Christ. Moi, tu me mets en présence de quiconque et je m'adapte trop bien. Avec les moines, je suis si influençable qu'ils me poussent une capuche dans le dos. Chantez-moi les vêpres en grégorien et je m'agenouille. La ferveur est contagieuse. Dans 3 jours, je retourne à l'hôtel Grand Amour avec les zizi dessinés sur la moquette et je redeviens érotomane. Quand on n'a pas de colonne vertébrale, j'imagine que l'âme se promène alternativement entre le cœur et la bite. Cette phrase pourrait être du Bossuet 2.0. Je pourrais trouver la foi dans ce jardin, comme on cueille une pâquerette. Depuis que j'ai lu La Grâce de Thibaut de Montaigu, je me méfie des églises et des monastères. J'ai peur de me prosterner trop vite. Je sens en moi un besoin de génuflexion. Et j'ai tant de péchés à confesser. L'égocentrisme, la mégalomanie, l'addiction à tous les plaisirs défendus. Mon pessimisme est un fonds de commerce. Je n'ai pas lu tout saint Augustin, mais je sais que sa règle me soigne mieux que sa pensée. Je suis comme la France. De temps en temps, entre 2 dépenses excessives, j'ai besoin d'une cure d'austérité. Alors là, je saute quelques pages. On va un peu plus loin, toujours dans cette abbaye. Ma vision de la vie monastique est très rudimentaire. Puérilement, je m'imagine la vie comme un labyrinthe dans lequel je suis poursuivi par un monstre. Je cours, depuis ma naissance, en cherchant l'issue. Un jour, je me retrouve dans une impasse. Le monstre se rapproche dans mon dos. Au bout de l'impasse, je vois une porte. Je tourne la poignée, ouvre la porte et la referme à double tour derrière moi. J'entre dans une cour intérieure aux arcades dorées, un jardin soigneusement taillé, où des chants s'élèvent. Un havre simple, le refuge des âmes blessées. Le diable griffe la porte fermée, mais je n'entends plus ses grognements. J'ai raconté ce rêve éveillé aux frangins assis autour de la table et ils ne se sont pas moqués de moi. Voilà comment j'imagine votre existence. C'est exactement ça, a dit le chantre en me tendant la coupe d'amandes fraîches. Le fait qu'il soit juste là, habité par la foi, la vocation, on les observe et on se dit, mais on n'en revient pas. D'ailleurs, tous les textes des écrivains qui décrivent ces moines, il y a une forme de fascination. Et ce n'est pas que de l'admiration, c'est plus de l'incompréhension. Il y a quelque chose qui nous échappe chez les hommes qui décident de s'adonner, de se donner de, totalement à Dieu et à leur quête et à la recherche de Dieu. Et c'est plus la recherche de Dieu, parce qu'à un moment donné, j'avais demandé à un moine, mais vous cherchez quoi ? Qu'est-ce que vous faites ici ? Et j'essayais même de plaisanter avec eux. Et ils ont de l'humour, et c'est ça qui est très très beau. Donc ils m'ont dit, on cherche Dieu. Et en rigolant, ils disent, mais depuis le temps, vous ne l'avez pas trouvé, qu'est-ce qui se passe ? J'ai même en plaisantant voulu faire une vache, je dis, bah, je peux vous aider, comme ça on est plus nombreux, on va le chercher. Et en fait, il m'a dit, c'est pas le but de le trouver. Waouh, c'est encore plus infernal, ok, d'accord, je comprends. Et c'est le chemin, en fait. C'est le chemin qui est plus intéressant, finalement, que la destination. Ça me fait penser à une phrase. Alors, pour le coup, c'était plus la pensée juive, Nachman de Breslev, qui disait « Ne demande pas ton chemin à quelqu'un qui le sait, tu risquerais de ne pas te perdre. »

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1: J'ai découvert un livre il y a quelques années qui a été fait, qui s'appelle « Trois jours et trois nuits » par Nicolas Dia, qui a réussi à rassembler une douzaine d'écrivains et à leur faire vivre une expérience unique d'un séjour dans une abbaye. Et parfois, je me demande si on faisait la même chose avec des humoristes et voir où est l'humour là-dedans, parce qu'on peut avoir l'impression qu'il n'y a pas du tout d'humour, mais il y a de l'esprit chez ces hommes qui cherchent Dieu. Et je vais peut-être proposer à Nicolas Dia de nous réunir, peut-être une dizaine d'humoristes, et d'écrire des textes marrants sur les moines. Je ne sais pas, je m'imaginerais bien aux côtés de Roman Frayssinet dans une cellule à parler avec des moines. J'aimerais bien avoir les confessions d'un moine à Florence Foresti dans un jardin. Et je capterais bien la discussion entre un frère et Redouane Bougueraba. Donc, parmi ces écrivains, il y a Sylvain Tesson. Et j'ai pris beaucoup de plaisir à lire son texte parce que le vertige d'abord de la thématique, plus son style, ce qu'il est, je vais lire plutôt que de décrire. Un soir, après les complis, où j'avais mieux entendu que les premières fois la réverbération de la voyelle ouverte dans la ligne atonale rebondissant dans la mesure, ricochant à chaque phrase et se réverbérant des palais de la voûte, des voûtes aux dalles du sol et du sol vers le ciel, je proposais aux chanoines de descendre en rappel de la tour du XVIe siècle qui flanque l'abbaye au chevet de la nef en ruine. Les lumières du soir excitent les enfants. C'était donc l'heure de faire le singe. Moi, j'ai deux cornes et des harnais d'escalade. Ne voulez-vous pas qu'on se tape un rappel de 45 mètres du haut de la tour ? Les chanoines, demandons la permission au père abbé. Non seulement il nous la donna, mais il l'a sortie d'une bénédiction. Nous nous agenouillâmes dans le cloître. Le genou est l'organe principal de la foi. Le père, je vous les confie, prenez garde, Sylvain. Ah, le moment était beau. Il n'aurait pas déparé dans un de ces romans de nos enfances héraldiques la tour octogonale hérissée de 8 pilastres tronqués, comme chez Frédéric Barberousse, faisait un fier portique pour les alpinistes. On balança les cordes. Trois chanoines volontaires enfilèrent les harnais sous les robes et se balancèrent dans le vide sans avoir trop reçu d'explications. Ils avaient reçu une bénédiction. Ils se fichaient des directives pour le confort et la sécurité, ses ambitions de gisant. Ils riaient. Ils descendirent les 45 mètres. Leurs robes se gonflaient, trois corolles blanches flottaient, trois ombellifères. Non. Trois parachutes à Sainte-Mère-l'Église. On s'amusa. Il y eut force grâce dans cette pesanteur. Le lendemain, je partais. Moi aussi, je passais la ligne. Je retournais dans l'arène, aux réduves masquées chez les miens, donc. Je n'avais pas progressé beaucoup dans l'ordre de la foi. La preuve, je rentrais chez moi. Mais je savais que des chanoines étaient disposés là, en ordre de marche, c'est-à-dire éternellement immobiles. Et la certitude de leur présence lointaine et effective, et même inaccessible, valait peut-être autant que son côtoiement. Ainsi, de la certitude que des bêtes magnifiques vaquent dans les forêts, point n'est besoin de les voir si on sait qu'elles vivent. Les Augustiniens se tiennent derrière la membrane de grès, ils tiennent. Ils répètent les gestes, ils disent les mots, ils lisent les livres. Cela ne suffit-il pas? Et retrouvant la laideur énorme de la ville, la grande santé de la méchanceté humaine, je savais désormais que ce carnaval hideux n'était pas grave. L'immense expulsion de la haine, la cataracte de foutre et de sang qui s'appelle l'histoire, n'a aucune importance. Le temps va ramener l'ordre des anciens jours, a écrit Nerval. Phrase auguste. Patience, frères humains. Le monde n'est pas ce qui se passe derrière les murs de la grâce. La grâce, c'est qu'une dernière lampe continue à brûler. La grâce, c'est que tout repoussera. Prions pour que le climat se réchauffe. Cette émission vous a été préparée par Perrine Malinge. Elle a été réalisée par Maria Pasquet, qui est face à moi. La prise de son a été effectuée par Ludovic Asselot, qui est là, en face de moi, derrière une vitre, mais je le vois. Enfin, c'est Thierry Dupin qui s'est chargé de la programmation musicale. Et ce sont tous ces écrivains aussi que je veux remercier. Bonne soirée, vous êtes sur France Inter et moi aussi.
2: Merci Gad Elmaleh et à la semaine prochaine pour d'autres admirations littéraires autour de Romain Gary. À suivre Les Petits Bateaux et Photos de Famille. Mathilde Serrel reçoit ce soir la comédienne Yamabas et ses filles.
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5: Lettre au peuple de France, par Jean-Luc Mélenchon.
6: Mes chers compatriotes, dans moins d'un an, ce sera le second tour de l'élection présidentielle. Vous en prévoyez l'importance. Vous connaissez le bilan destructeur du président qui s'en va. Liberté et partage des richesses ont tant souffert. Tournons la page. C'est le sens de ma candidature à l'élection présidentielle. Et je vous propose de me parrainer. Pour vous en convaincre, je veux résumer mon analyse du moment actuel et vous proposer un futur différent. Nous entrons dans une saison agitée de l'histoire du monde. Un dérèglement profond du climat et du vivant s'accélère. L'eau, l'air, la biodiversité sont des biens communs en péril. Toute la civilisation humaine va être mise à l'épreuve. Or, nous sommes déjà menacés d'une guerre généralisée. Ces défis sont sans précédent. La France n'est pas préparée pour cette situation. L'État, les services publics, la sécurité sociale qui la structure ont été dévastés par les politiques libérales. À présent, les uns se sont enrichis plus que jamais et ils refusent leur juste contribution au bien commun. Les autres ont été spoliés de leurs efforts et des acquis des générations précédentes. Tout semble mis en cause. La vie chère s'est installée, obligeant aux privations. La pauvreté, la précarité, la faim accablent des millions de personnes dans l'Hexagone et en Outre-mer, en particulier parmi les femmes et les jeunes. La souveraineté agricole et industrielle a été bradée aux fonds financiers qui mènent le monde. Enfin, des débats majeurs sont rendus irrationnels, comme sur la sécurité ou la laïcité. Bref, la pagaille au sommet de l'État, le marché partout, la hargne, la cupidité, la corruption ont désarticulé notre pays. Les dominants et des médias ont semé des haines religieuses et racistes pour diviser le peuple. Ils craignent sa mobilisation pour la dignité, contre les salaires insuffisants, les logements chers et souvent indignes. Et voyez le harcèlement médiatique et les répressions brutales contre les critiques de ce système ou les antifascistes. Voyez partout l'abaissement moral des autorités de l'État. Honte au président quand il nie le résultat des élections législatives. Où sont alors l'État de droit et la démocratie? Enfin, comment ne pas être affligé par le déclin du pays sur la scène internationale? la France doit se dédier à la paix. L'inaction contre le génocide à Gaza, l'invasion du Liban ou la guerre illégale contre l'Iran sont des exemples de complicité avec la loi du plus fort. Mais faire tout l'inverse est possible. Consacrons la gestion de notre pays au progrès écologique et social. C'est le sens du programme L'Avenir en commun, porté par ma candidature. Je me présente entouré d'une équipe soudée, prête à gouverner. L'heure du grand changement est venue. Faisons vivre une nouvelle France rassemblée sur des objectifs nationaux conformes à l'intérêt général humain. C'est le moment d'une révolution citoyenne. Passons à la 6e République. Donnons tout le pouvoir au peuple, avec le référendum d'initiative citoyenne et le droit de révoquer aussi tout élu. Nous voulons le progrès social par les salaires, le temps libéré, la qualité du travail salarié, l'autonomie dans sa vie, l'émancipation des femmes. Assumons les nouveaux défis de la condition humaine. Construisons une société d'harmonie entre les humains et avec la nature. Ayons l'ambition de projets aux frontières du possible. Avec la planification écologique, nous entrerons dans ce futur sans saccager. Au fond, la France brille quand elle donne la priorité aux sciences et à la culture, par l'éducation pour tous. Quand elle prend le parti de la solidarité, de l'égalité, du respect intransigeant de la dignité individuelle dans tous les aspects de l'existence. Chers compatriotes, une meilleure vie est possible. Préparons-la maintenant.
2: C'était Expression Directe avec ce soir la France Insoumise. Très bonne soirée sur France Inter, il est 20h. Les infos, Alexandra Dubouchereau. Bonsoir.
7: Bonsoir à tous. J.D. Vance fustige les détracteurs de l'Amérique à l'occasion des célébrations du 250e anniversaire de l'indépendance des États-Unis. Le vice-président américain a prononcé un discours tout à l'heure sur le pont d'un navire de guerre dans le port de New York, évoquant ces voix peu nombreuses mais qui parlent fort et qui sont obsédées, selon lui, par les imperfections de la nation américaine. Ces gens-là, dit-il, ne comprennent pas l'essence des États-Unis. Les festivités se poursuivent ce soir partout dans le pays, à Washington notamment, où Donald Trump doit tenir un meeting politique avant de lancer un feu d'artifice XXL. Des représentants du Hezbollah libanais et du Hamas palestinien soutenus par l'Iran ont rencontré le chef de la diplomatie iranienne aujourd'hui à Téhéran, selon un média d'État iranien. Les deux délégations sont dans la capitale iranienne pour les funérailles du guide suprême Ali Khamenei. Le premier cas d'Ebola en France est guéri, annonce aujourd'hui la ministre de la Santé. Ce patient est un médecin humanitaire de retour de RDC, foyer de l'actuelle épidémie. Il a été pris en charge dès son arrivée à Paris le 23 juin. Ces 5 cas contacts sont à l'isolement à domicile. Plusieurs milliers de personnes ont manifesté cet après-midi dans 80 villes de France contre les violences sexuelles faites aux femmes et aux enfants. Après l'affaire Liana et le scandale du périscolaire, les manifestants réclament des mesures concrètes et rapides. Reportage de Boris Loumain dans le cortège parisien.
8: Une manifestation dans une ambiance festive sous le soleil parisien, même si derrière les sourires, la colère n'est jamais loin.
9: Toute l'année, avec le contexte sur le périscolaire, toutes les affaires qui sont sorties, pour nous, on ne peut plus supporter ça, on ne peut plus encaisser tous les drames qui se passent.
8: Sarah fait référence, comme beaucoup de parents parisiens présents ici, au scandale des violences sexuelles impliquant des animateurs du périscolaire.
9: Tous les parents étaient inquiets, ça apporte de la méfiance, voire de la défiance. Et il est urgent de protéger nos enfants.
8: Notamment, nous dit Sarah, en formant mieux les animateurs et en renforçant le dialogue entre les parents et l'éducation nationale. Autre affaire au cœur du cortège aujourd'hui, le meurtre de Liana.
10: La mobilisation pour Liana, j'ai l'impression qu'il y a quelque chose qui se passe.
8: Claire espère que cette affaire favorisera l'adoption de la proposition de loi intégrale qui doit être examinée à l'automne à l'Assemblée nationale, autour de plusieurs axes majeurs.
10: L'éducation à l'école qui est très importante parce que ça commence quand même par là. Oui, la prévention, bien sûr, et les moyens de la justice qui sont dans le débat actuellement.
8: Alors, une partie des mesures prônées par les associations féministes ont été reprises par le gouvernement dans un projet de loi, mais ce n'est pas suffisant, disent en chœur les manifestants.
7: Un reportage signé Boris Loumagne. Cette macabre découverte dans le canal Saint-Martin à Paris, le corps d'un homme d'une trentaine d'années a été remonté par les pompiers et la brigade fluviale tôt ce matin au niveau du quai de Valmy, où la baignade est autorisée. Il est visiblement resté plusieurs jours dans l'eau et n'avait pas de papier sur lui. Le 26 juin, un homme est mort par noyade au même endroit. Incendie toujours en cours à Rochefort-du-Gard dans le Gard. Près de 60 hectares ont brûlé. L'autoroute est fermée dans les deux sens sur une trentaine de kilomètres au sud d'Orange. Le Gard et 6 autres départements du sud du pays seront classés en rouge niveau maximal demain pour le risque de feux de forêt. Le Canada et le Maroc ouvrent le bal des huitièmes de finale du mondial de football et pour l'instant 0-0 à la mi-temps entre les deux nations. Ce soir, ce sera au tour des Bleus face au Paraguay. Malgré le risque d'orage, le coup d'envoi est maintenu à 23h et émission spéciale sur France Inter, Inter Football Club en mode à la régulière avec Mehdi Maizi de 22h à 2h du matin. Et puis Jonas Vingegaard remporte et le premier maillot jaune du Tour de France 2026. Le Danois et sa formation Visma ont remporté le contre-la-montre par équipe tout à l'heure à Barcelone. Demain, le Tour reste en Catalogne, 209 km entre Tarragone et Barcelone.
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15: Le service civique permet à des jeunes volontaires de s'engager dans des missions utiles à la société. Qu'en pensent les parents? 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
7: 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Dans un instant, ce sera Photo de famille avec Mathilde Serrel et d'ici là, Les petits bateaux, Camille Crenier.
16: Et coucou les petites curieuses et les petits curieux. Oh là là, j'ai les chocottes.
17: Bonjour, c'est Polo de Tours. Je voudrais savoir pourquoi on transpire lorsqu'on a peur. Merci, au revoir.
16: Et je te sens beaucoup plus détente que peur sur notre répondeur, mon cher Polo. J'aime bien d'ailleurs cette petite décontraction. Alors pourquoi on transpire quand on a peur? C'est le docteur André-François Arcier qui a écrit des livres sur le trac en particulier et qui soigne des artistes qui nous explique.
18: Ça a à voir avec les émotions. Quand on transpire, c'est les émotions qui sont en cause. George Sand d'ailleurs ajoutait « La main de l'anxieux me répugne ». Pourquoi ? Parce que souvent, quand on est anxieux, on a les mains moites et comme c'est à l'extrémité, souvent il y a des sueurs froides. C'est une expression que l'on dit souvent. Alors, je ne sais pas si ça t'arrive, Polo, mais on peut tous avoir les mains froides à des moments du fait des émotions qu'on vit. Avoir les mains moites, on comprend que ça n'a rien à voir avec ce qui, en général, est dévolu à la transpiration, c'est-à-dire la thermorégulation, régler la température du corps. Furetière, dès le XVIIe siècle, a créé un dictionnaire et il marquait sur son dictionnaire à ce propos « moité de peur ».
16: Moité de peur, charmant. Et donc, on l'explique comment, en fait, physiologiquement?
18: Alors, pourquoi, derrière ça, on transpire, on a de la sueur du fait des émotions? C'est parce qu'on est organisé, finalement, pour répondre à la peur, à ces émotions. Et il y a un système qui est fait pour qu'on puisse agir quand il y a un danger. Et ce système-là, c'est un système excitateur, très généralement. Et donc, le cœur va s'accélérer, la respiration va s'accélérer. Certaines glandes vont être excitées, c'est le cas de la glande surrénale, et il va y avoir de l'adrénaline. Mais aussi, il va y avoir les glandes sudoripares. Et donc, ces glandes vont être excitées, et donc tu vas avoir des sueurs, de la transpiration, du fait de ces émotions. Mais il faut savoir que là aussi, tu dois pouvoir ajuster un petit peu, mieux régler ton système d'excitation. Essayer de faire en sorte d'être moins excité quand ce n'est pas nécessaire. Et donc avoir moins de sueur. Ça s'apprend par des techniques relaxantes. On peut limiter les effets de cette excitation nerveuse, du système nerveux périphérique autonome.
16: Mais donc on ne travaille que en fait, sur la gestion des émotions, pas du tout sur la transpiration directement?
18: On peut travailler aussi sur la transpiration dans d'autres cadres, parce qu'il y a des personnes qui ont une des pathologies, ce qu'on appelle l'hyperhidrose, c'est-à-dire il y a des personnes, pour des raisons X, qui vont transpirer plus que d'autres. Il faut savoir d'ailleurs que la transpiration, ça peut être un phénomène gênant dans des pratiques artistiques. C'est gênant, par exemple, pour un pianiste qui est stressé, qui a le trac, ses mains vont glisser sur le clavier. Donc ça peut poser des problèmes, et il y a des traitements plus conventionnels, des traitements chimiques, j'allais dire, qui ont une relative efficacité. Mais moi, je pense que le mieux, ce qui est préférable, c'est de traiter les choses de façon la plus douce, la plus simple, et souvent c'est de gérer ses émotions.
16: Et c'est souvent plus facile à dire qu'à faire. 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
16: On vous retrouve, Mathilde Sérel, pour un nouveau rendez-vous tout l'été sur France Inter. Ça s'appelle Photos de famille. Et alors, c'est quoi le programme aujourd'hui ?
14: Le programme, c'est la transmission. Ce sera la transmission tout l'été. C'est le thème de ce nouveau rendez-vous, Photos de famille. Et j'ai la chance de recevoir une lignée de femmes qui travaillent vraiment la transmission. C'est l'actrice franco-palestinienne Yam Abbas et ses filles, Lina et Mouna Soualem.
19: Ça me donne de la force, en fait, parce que c'est ce qu'on dit dans ce déracinement, il y a eu transmission, et c'est ça que je trouve aussi magnifique, et je trouve que c'est une force qu'on a, les Palestiniens, c'est que la transmission ne se coupe jamais, la rupture, même à ses traditions, à sa culture, à ses valeurs, ne se coupe jamais, malgré ce désir d'invisibilisation qu'il y a autour, notamment, de ces termes, de ces grands mots de réfugiés, où on enlève toute individualité derrière.
14: Sur cette photo de famille, la question de la transmission est au centre. Le marrainage idéal pour ce nouveau programme qui interroge tout l'été les formes de transmission. Ici, nous avons la mère, Yam Abbas, enfant d'une famille de 10 dans un petit village de Galilée en Palestine, devenue actrice à Hollywood pour Steven Spielberg, pour Ridley Scott ou encore Jim Jarmusch. Elle a aussi tourné en Europe comme au Moyen-Orient avec les plus grands et se présente aujourd'hui dans Seuls les rebelles de Daniel Arbid, tournée dans un Beyrouth reconstitué. Nous avons également la première fille, Lina Soualem, qui a fait de la question de la transmission le cœur même de ses films documentaires comme Bye Bye Tibériade, Prix Alice Guy en 2025 et récit d'une lignée de femmes palestiniennes dont elle est la première à être née en France. Enfin, nous avons la petite dernière, Mouna Soualem, actrice à son tour, qui travaille aussi la question de la mémoire dans des séries comme Oussekine ou Cimetière indien, hanté par la guerre d'Algérie. Comment ce clan mère-fille s'est-il soudé ? Comment chacune a additionné ses identités ? On a la chance de pouvoir leur demander.
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14: Bonjour à toutes les trois.
19: Bonjour. Bonjour.
14: Je voudrais d'abord vous demander, Lina et Mouna, les deux filles, de décrire votre mère, Yam Abbas.
20: Oula.
21: Oh waouh.
20: Avec elle, juste à côté de nous.
14: Ouais.
20: Bon, moi, c'est un peu des mots faciles, faux-folle, justicière, femme forte, grande sagesse, je dirais. Donc, une mère modèle.
14: Voilà, ça c'est pour votre portrait à vous, Mouna Soualem.
20: C'est un beau portrait,
14: voilà.
20: Quand même.
14: Lina.
21: Bah, moi aussi, c'est un modèle pour moi, une référence. Quelqu'un que j'ai besoin d'appeler plusieurs fois par jour pour toutes les décisions que je dois prendre.
14: Et elle est toujours joignable ?
21: Toujours joignable, oui.
20: Presque toujours.
14: Et vous, Yam Abbas, comment vous me décririez vos deux filles, Mouna
22: ouais,
14: et Lina ?
22: Franchement, vous me mettez dans une situation un peu émotionnelle dès le matin. Je ne m'attendais pas du tout. Pareil, moi je suis vraiment très fière de Lina et Mouna. Je suis très fière de leur parcours, de ce qu'ils tracent, de ce qu'ils ont pris et appliqué dans leur vie. Donc, défi, modèle, je dirais, je renvoie la balle. En fait, moi, je crois que ma fierté, elle est dans la facilité de le lien entre les deux générations. Je ne me sens pas séparée d'eux, même si on voit à tel point les deux générations aujourd'hui sont séparées, les anciens et le nouveau.
14: Oui. Pour vous, c'est très clivé aujourd'hui.
22: Oui,
14: entre,
22: je trouve. Oui,
14: entre
22: je trouve.
14: Les générations.
22: Je trouve que le clivage.
14: Vos filles, elles ont la trentaine.
22: Ils ont la trentaine, mais je trouve que aussi le clivage, il se trouve presque tous les 10 ans entre les générations de 30 ans et 20 ans, de 20 ans et 10 ans. Je crois qu'on est dans une sorte de vitesse avec tout ce qui se passe autour de nous, politiquement, réseau, tout ce qu'on veut, que les clivages deviennent de plus en plus importants. Et en tout cas, ce que je trouve agréable dans la relation mère et fille, c'est qu'on a toujours un lien commun et un chemin qu'on trace ensemble.
14: Alors dans votre documentaire, justement, Lina Solem, Bye Bye Tibériade, mémoire des autres femmes de la lignée, dans le village de votre mère, Yamabas, à Derhana, où vous alliez petite. Et il y a notamment cette photo de famille qu'a retrouvée votre mère. On écoute un extrait.
22: C'est ton Ahmad, ma mère, tu vois. Tu vois comment elle est belle. Elle avait toujours comme ça, quand j'étais jeune, les cheveux carrés, super sapés. C'est toi et Mali, ma grand-mère. Je lui ressemble, tu vois. Lina, awal marra akhadtek a Derhana. Tu as fait hay inti, des zghire, ma setto et Mali. Ou hay ana, ou hay immi.
21: Et moi, je ressemble à qui, du coup?
22: À personne.
14: À personne. Sur cette photo de famille, il y a toutes les femmes de la famille avant la naissance de votre sœur Mouna. Il y a votre arrière-grand-mère, Oum Ali, il y a votre grand-mère, Neymat, il y a votre mère, Yamabas, et vous, donc, Lina, vous vous demandez à qui vous ressemblez? C'est ce qui vous taraude dans cette histoire?
21: C'est une manière de se lier aux autres, mais du coup, elle me taquine en me disant que je ressemble à personne. Pour rendre mon travail peut-être plus difficile ou avec plus d'obstacles, d'essayer de recréer ou retrouver les liens qui nous unissent, qui sont toujours là. Mais c'est vrai que pour moi, ça, dans le film, ça c'est le tout début du film, donc ça, c'est peut-être le point de départ où en fait je m'accroche à des choses physiques et visibles alors que le lien, il n'est pas forcément visible. Et l'idée du film, c'est aussi de rendre visible l'invisible. Et c'est les liens qui se perpétuent malgré les exils.
14: Comment est-ce que vous, on vous a transmis la lignée, quoi? Est-ce que vous aviez la photo avant de voir le film de votre sœur, Lina Solem?
20: Vous savez, moi déjà, je suis la cadette. Donc je me pose beaucoup moins de questions que l'aînée. Et c'est elle qui a beaucoup fait ce travail-là de recherche et de questionnement, parce que là-dessus, on est très différentes. Moi, j'aime moins remuer le passé, même si je le sens et que j'ai une connexion au passé, aux douleurs de mes ancêtres, etc. Je préfère regarder devant et avancer. C'est ce que ma grand-mère paternelle dit aussi souvent. Dans ce village, on y va depuis petite. Donc déjà, les présences de ses tantes, les présences de mes grands-parents ont fait que cette transmission s'est faite assez naturellement sans rentrer dans une analyse vraiment intellectuelle sur qu'est-ce que était l'exil. Donc j'ai toujours été témoin.
22: Dans le vécu, ouais.
20: Oui, dans le vécu, j'ai été témoin. Donc cette transmission, je l'ai jamais intellectualisée jusqu'à ce que ma sœur fasse ce travail-là vraiment et que je sois aussi témoin des réponses qu'elle a trouvées.

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1: La rencontre très cinématique à l'instant du musicien Voyou et du rappeur Turi sur ce titre Oula Hoop, une des splendeurs de notre playlist d'été sur France Inter.
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1: Photo de famille avec Yamabas et ses filles, Lina et Mouna Soualem. Je voudrais qu'on s'arrête sur une image familiale déterminante dans votre histoire, puisqu'on l'évoquait juste avant. C'est la Nakba, l'exode des Palestiniens. On est en 1948, 700 000 Palestiniens, 85% de la population. Et voilà comment en France, en 1967, on raconte cette histoire.
3: Un réfugié, qu'est-ce que c'est ? Selon la définition adoptée par l'Office de secours et de travail des Nations Unies pour les réfugiés de Palestine dans le Proche-Orient, un réfugié, c'est une personne, c'est l'enfant d'une personne qui avait sa résidence en Palestine depuis au moins 2 ans quand le conflit de 1948 a éclaté et qui, à la suite de ce conflit, a perdu son foyer, a perdu ses moyens d'existence. 1 300 000 réfugiés sont maintenant immatriculés auprès de l'Office des Nations Unies dans les 4 pays d'accueil qui sont le territoire de Gaza, la Jordanie, la Syrie et le Liban.
1: Les dossiers de l'écran, 1967. Hiyam Abbas, comment vous définiriez-vous la figure du réfugié palestinien aujourd'hui ?
4: Les 1 300 000, aujourd'hui, à mon avis, ils sont beaucoup plus, parce qu'aujourd'hui aussi, il y a la continuité de leurs enfants et les enfants de leurs enfants, et cet exode énorme des Palestiniens dans ces 4 pays d'accueil. 4 pays, Gaza, ce n'est plus un pays, donc on sait très bien tous ce qui se passe à Gaza aujourd'hui, et les génocides qui suivent d'ailleurs cette Nakba depuis, les pays d'Europe, d'Amérique, du monde entier, en fait, aujourd'hui, vraiment, en fait, c'était la définition de l'époque, sauf aujourd'hui, je crois que aussi, ça s'est modernisé avec vraiment les difficultés et la suite générationnelle de ce terme réfugié. Parce qu'aujourd'hui, les Palestiniens, ils sont dispersés un peu dans le monde entier, parce que ça, il faut le dire, parce que quand on donne la description et on ne donne pas ni le présent, ni la solution, c'est qu'aujourd'hui, ces gens-là, ils sont suspendus dans l'air. Ils sont suspendus dans l'histoire et dans j'ai envie de dire, dans la conscience politique de tout le monde. Donc, le droit de retour des Palestiniens, au-delà du réfugié palestinien, elle n'était jamais discutée auparavant. Et donc, aujourd'hui, c'est sur la table à prendre ou à ne pas prendre par rapport à un manque vraiment de considération aujourd'hui de la conséquence de cette Nakba.
1: De cette Nakba de 1948.
4: Exactement.
1: Qui aussi obsède le questionnement quand même de Bye Bye Tibériade, puisque vous le dites, Lina Soualem, pour vous-même, qu'est-ce que c'est d'être la fille d'une lignée arrachée ?
5: Moi, ce que je voulais redonner aux personnes qui ont vécu la Nakba, donc les gens de ma famille, et puis nous, les descendants, c'est la possibilité de parler de cette expérience en disant « je », en repolitisant cette expérience. Et politiser, c'est pas que parler du contexte politique, mais aussi de permettre de parler dans l'intime. Qu'est-ce que ça veut

0: sujet de Yarmouk, les Palestiniens réfugiés en Syrie sont devenus réfugiés doublement encore ailleurs, en Europe ou dans le monde arabe. Donc, il y avait aussi cette nécessité de revenir aussi à la source pour dire, voilà, il y a cette réalité historique et politique, ce contexte, et après, les parcours individuels et le hasard de l'histoire qui fait qu'on se retrouve toutes et tous dispersés, mais on a quand même un socle commun.
1: Et vous avez d'ailleurs pu, grâce au passeport français, Yamabas, aller voir cette tante qui, elle,
2: absolument,
1: a été séparée de votre mère, sa sœur, et qui s'est retrouvée en Syrie. Et bon, il y a cette scène très très belle où elle vous sent de partout, comme si elle voulait sentir la famille entière à travers vous. Mouna, comment est-ce que vous avez ressenti, vous, ce... Vous disiez que vous étiez projeté vers l'avant. Cette idée de socle déraciné à la base qu'a ressenti Lina Soilem et qu'elle raconte, comment est-ce que vous, vous l'avez vécu? Et est-ce que vous avez peut-être travaillé ça autrement? Est-ce que ça vous a peut-être moins pourchassé?
2: Non, ça me pourchasse tout autant, surtout que j'ai vu beaucoup de douleur en fait dans ce documentaire, parce que la joie, je l'ai toujours vue de la famille, mais comme il y a des... Parfois, les choses douloureuses, on ne veut pas les ressasser, parce que c'est aussi une... C'est aussi une responsabilité, nous, qu'on a, en fait. Ayant ce privilège-là aussi de pouvoir se déplacer autant, de pouvoir parler plus librement de certaines choses, quand on s'attaque au nœud du problème et qu'on redonne sens aux choses, et quand on questionne aussi notre mère sur son déracinement, sur sa rupture avec la famille, avec la figure de la mère, etc., c'est vrai que ça nous renvoie, nous, individuellement, par rapport à notre propre mère. Donc, c'est moi, ça m'a... chamboulé, ça m'a énormément émue, et puis ça me donne de la force, en fait, parce que c'est ce qu'on dit dans ce déracinement, il y a eu transmission, et c'est ça que je trouve aussi magnifique, et je trouve que c'est une force qu'on a les Palestiniens, c'est que la transmission ne se coupe jamais, la rupture, même à ses traditions, à sa culture, à ses valeurs, ne se coupe jamais, malgré ce désir d'invisibilisation qu'il y a autour, notamment, de ces termes, de ces grands mots de réfugiés, où on enlève toute individualité derrière.
1: Et puisqu'on est dans les mots, comment est-ce que vous avez vécu la transmission de la langue, qui est un trésor pour Yamabas, que son père surnommait Platon quand elle était petite, qui a écrit énormément de poèmes. Vous êtes poétesse d'ailleurs, peut-être toujours, vous continuez à écrire des poèmes, Yamabas?
3: Non, pas vraiment.
1: Hein?
3: Non, j'ai arrêté ce
1: vous avez
3: métier.
1: Posé,
3: non.
1: Vous avez arrêté ce métier. Peut-être reprendre. Comment vous avez transmis la langue à vos filles, Lina et Mouna?
3: Déjà par la parole, en fait. Parce que moi, quand Lina est née, je ne parlais même pas français, vraiment. Je communiquais avec son père pendant 2 ans avant sa naissance en anglais. Et à travers ces années-là, j'ai appris la langue. Donc, d'un seul coup, c'était vraiment un jeu un peu de plaisir de pouvoir parler avec Lina en arabe et voir Lina grandir en France et me renvoyer le français. Et donc, c'est comme si moi, j'ai transmis l'arabe et elle m'a transmis le français avant la naissance de Mouna, ou avec la naissance de Mouna, la langue enfantine, j'ai envie de dire, la langue d'enfant à la maison ou dans le pays était le français. C'est là où j'ai pris un peu conscience qu'il faut que je renforce un peu l'arabe pour qu'il fasse
1: qu'il y en ait une trace.
3: Exactement. Et du coup, effectivement, c'était aussi par des cours privés qu'ils ont pris, que je les ai mis dans des cours aussi à l'Institut du monde arabe. Il y a un programme d'apprentissage de langue arabe qui est très bien. Donc, j'ai insisté tout le temps. Il y a aussi, à travers les histoires d'enfants, que je les ai. Donc, au lieu de lire un livre en français, je lisais en arabe. Et j'ai chanté en arabe. Donc, vraiment, j'ai essayé d'injecter, on va dire, mais naturellement, pas par force, parce que ça se force pas, injecter, comme ça, la beauté de la langue, la beauté de cet héritage que moi, j'ai, à mes filles, mais que dans des moments de plaisir et de partage un peu poétique.
1: Elle représente quelque chose de particulier chez votre mère, cette relation. Quand vous parlez dans la langue première de votre mère, en arabe, Mouna,
2: c'est les secrets, quoi.
1: On la connaît parce qu'elle est très multiple, Yamabas. D'ailleurs, vous changez d'accent au fil des films, même quand vous parlez en arabe, vous pouvez être avec un accent syrien, vous pouvez être avec un accent libanais, donc elle est caméléon, très mouvante. Quel est du coup le parler, on va dire, maternel en arabe? Ça représente quelle partie de sa personnalité?
2: C'est tout ce qui se passe en aparté. Tout ce qui ne nous concerne que nous et qu'il ne faut pas que ce soit entendu, puisque voilà.
1: Qu'est-ce qui va se passer?
0: Mais après, c'est aussi quand on est dans certains endroits, quand on est avec la famille, tout d'un coup, c'est l'arabe qui prend le dessus. Et là, il n'y a plus on se parle en français, alors que c'est notre langue de communication habituelle. Donc il y a aussi, selon là où on est, c'est une autre langue qui prend le dessus. Alors,

0: Il y a une langue que vous avez en commun toutes les trois, c'est également celle du cinéma, mais on peut le dire, hein. Cinématographe, c'est bien une manière d'écrire les images, c'est donc bien un langage, et on va vous écouter notamment en famille, donc Oussekine.
1: C'est quoi la nichée ?
2: La nichée, c'est où ?
3: C'est le petit chien, maman. Le kleb. Voilà, tu comprends ? Il nous traite de klebs, de chiens.
2: C'est bon, ça suffit, ça.
3: Mais quoi, tu l'entends pas ? Elle veut comprendre. Elle veut pas qu'on la protège, elle veut connaître la vérité. Hein, ma, c'est ça que tu veux ?
2: Sarah, s'il te plaît.
3: Maman, la vérité, c'est qu'il y a des gens qui nous en veulent d'oser réclamer justice. Et ils veulent tout faire pour nous en empêcher. C'est les mêmes gens qui ont pissé sur notre porte, les mêmes gens qui ont écrit ce torchon. Et c'est les mêmes gens qui s'en sont pris à Fatna. On la ferme, maman.
1: Où est Fatna ?
0: On vous entend, Mouna, Soualem et Yamabas. On est donc dans cette série qui est aussi une série en famille, puisque vous avez, je crois, participé à l'écriture, Lina Soualem, Antoine Chevrolier, si on regarde bien, par exemple, on le retrouve au crédit du film Héritage de Yamabas en 2011. Il est déjà premier assistant, donc bon, c'est vraiment un récit en famille. C'est un récit donc de cet étudiant franco-algérien qui a été tabassé à mort par des policiers en 1986. Comment ça se passe, le tournage en famille, comment ça se rejoue ce rapport dont vous nous parliez, qui est très libre entre vous, qui est une communication ininterrompue sur tous les sujets? Comment est-ce que vous vous positionnez quand vous êtes sur un plateau, quand vous travaillez ensemble?
4: Bon, en fait, sur un plateau, on n'est plus mère et fille. Hein. Sur un plateau, moi, si je...
0: Vous ne la reconnaissez plus. Hein.
4: Non, la vérité, mais ils vous diront, ben, par exemple...
5: Bah, anecdote, Héritage, quand on l'appelait maman, elle ne nous répondait pas, puisqu'elle avait écrit de petits rôles pour jouer ses filles, qu'elle nous avait proposées, et elle savait que moi, j'avais très envie d'être comédienne en plus, donc il y avait un peu un petit test, quoi. Mais quand je l'appelais maman, elle ne me répondait pas sur le plateau, donc je vais dire Hiyam pour qu'elle se retourne.
0: Donc vous avez remis vos filles globalement dans le métier.
4: En fait, non, parce que c'est vrai que, je ne sais pas, sur un plateau ou sur un travail, on devient en fait la personne porteuse d'une responsabilité autre, la responsabilité mère-fille. Mmh. Et c'est pour ça, je trouve que le travail en famille, c'est peut-être pas vraiment le terme pour moi. Mmh. C'est le travail des personnes qui appartiennent à la même famille, mais pour servir quelque chose de cinématographique. Donc, sur un plateau, Lina n'est pas ma fille, Mouna n'est pas ma fille, Lina est quelqu'un qui a participé à l'écriture de Sikine, Mouna est la comédienne qui joue en face de moi,
0: qui et joue d'ailleurs, la sœur.
4: Et qui joue ma fille,
0: et votre fille.
4: Et exactement, et la sœur de Malik, et bah, ça s'arrête là. Et donc, notre rapport ensemble, il n'est qu'un rapport professionnel sur le plateau. En fait, j'ai envie de dire un truc, vraiment.
0: Alors, allez-y.
4: Alors, je trouve que souvent, on parle de ce travail en famille sur les gens qui font du cinéma parce qu'ils sont à l'image, parce que les gens les voient, parce qu'il y a un partage direct. Mais combien de personnes dans les fermes où le fils prend après son père, si on est carpentier, en fait, l'héritage, elle se fait dans beaucoup de métiers de la même manière. Parce qu'il y a une transmission. Sauf que quand on fait du cinéma, ça devient peut-être un truc plus, je ne sais pas, parce que c'est plus visible. Donc,
0: bien sûr,
4: moi, je
0: trouve
4: ça noble.
0: Mais il y a des familles dans chaque corporation.
4: Exactement. Et je trouve ça noble. Cette transmission, je la trouve noble dans un sens où, oui, on fait de nos enfants, on transmet à nos enfants un métier. On leur transmet l'amour de quelque chose dans lequel ils vont exceller par la suite. Mmh. Et que la vie fait que, des fois, on participe dans les mêmes projets parce qu'on est au service du projet. On n'est pas au service de nous-mêmes. Donc, c'est, pour moi, ce n'est pas l'anti... c'est pas l'entre-soi.
0: Ouais.
4: C'est vraiment le service de cette noblesse, de cette transmission de métier.
0: Oui, et le
4: de
0: père,
4: profession.
0: Et le père de vos deux filles, Nedine Soualem, est comédien. Également, pour vous, Lina Soualem, le fait que ce soit très professionnel, justement, le rapport de votre mère lorsque elle est sur un plateau avec vous, c'est ce qui a permis, en fait, de faire Bye Bye Tibériade. C'est parce qu'elle a cette distance qu'elle vous a répondu, finalement, à vos questions et qu'elle a accepté d'être filmée.
6: Bah, oui, c'est sûr. Il y a aussi, justement, on pouvait pas faire le film en tant que mère-fille, même s'il y avait un dialogue mère-fille dans le film. Pour pouvoir démarrer, il a fallu qu'on trouve notre rapport professionnel. Mmh. Dans un cadre de tournage. C'est un peu plus complexe, Bye Bye Tibériade, parce que c'est un documentaire, donc c'est filmé, le réel. Donc il y avait quand même cette nécessité d'être nous-mêmes, mais en même temps de se consacrer au moment de filmage et au moment où on capture les choses, où en fait il faut pas être que dans le rapport mère-fille, il faut aussi un rapport filmeur-filmé, réalisatrice,
0: oui,
6: et personne qui devient témoin de son histoire.
0: Et c'est dans ce rapport que vous avez pu poser finalement peut-être des questions que sans l'intermédiation finalement du plateau, de la caméra et de l'objet documentaire, vous auriez pas pu poser.
6: C'est sûr, parce que la caméra, quand on filme en documentaire, pour moi, elle devient un prolongement de moi-même, mais en même temps une protection et en même temps un outil. Donc les questions que je pose avec la caméra, c'est pas les questions que je poserai en temps normal autour d'un dîner, autour d'un café. C'est ce que j'ai vécu aussi avec leur Algérie. Mes grands-parents, j'ai passé toute ma vie à les visiter. Je leur ai jamais posé les questions.
0: Du côté de votre père.
6: Voilà, que j'ai posé le moment où j'ai fait ce premier documentaire sur leur histoire d'immigrés algériens. Et là, c'est pareil pour Maïma Timarad. C'est des questions que je n'avais jamais posées à ma mère dans un cadre où on les pose pour transmettre, pour capturer, pour aller vers un objet qui va être vu de tous. Donc on est quand même consciente de ça quand on tourne. Mais bien sûr, il faut dans tout ça être le plus naturel, le plus spontané possible et le plus sincère. Donc ça met du temps.
0: D'ailleurs, Yama Bass, vous dites que vous êtes telle qu'on vous voit dans ce film, en vrai, que c'est cette femme-là, cette femme de trois, presque de trois histoires, en même temps Londres, Paris et la Palestine.
4: Oui, je suis ce que je suis aux yeux de Lina. Alors après, il y a beaucoup de parties qui ne sont pas là.
0: Que vous ne lui montrez pas ?
4: Non, évidemment, parce que ce n'est pas un dévoilage de ma vie personnelle. C'est vraiment, comme Lina l'a dit, il y a un but, et le but, c'est d'arriver à faire un projet. Donc il y a un film bien tracé dans sa tête, et que moi, je devais servir à ma manière, certes, mais c'est elle qui a sorti de ce que vous avez vu de moi. Que normalement, je ne sors pas comme ça, en temps normal, devant tout le monde, et que peut-être les personnages que je joue dans les fictions vont emprunter ce qu'ils ont besoin de moi pour pouvoir sortir. Mais c'est complètement autre chose, d'ailleurs. C'est ça qui m'effrayait au départ, évidemment, parce que là, on dévoile quand même de personnel, et on dévoile des parties qu'on ne dévoile pas d'habitude, mais à certains moments, ces parties-là devenaient presque un devoir de mémoire dans l'histoire et la manière dont Lina voulait tracer son histoire, donc son projet Bye Bye Tiberiade.
0: Et pour vous, Mouna Soulaim, la transmission, elle s'est faite sur le plateau de Munich de Steven Spielberg. Vous avez eu votre envie, vous, de rejoindre le chemin de cinéma de votre mère, de devenir actrice. À ce moment-là, Yama Bass, elle est non seulement actrice, mais vous êtes également collaboratrice du film, vous coachez les acteurs auprès de Steven Spielberg. C'est quoi ce déclic à ce moment-là et cette idée de devenir à votre tour actrice avec tout ce que ça peut comporter comme réticence intérieure?
5: Moi, j'avais ce désir depuis longtemps. Après, j'en ai eu plein d'autres parce que je faisais du cirque aussi jeune. Enfin, j'avais envie de faire de la danse, j'avais envie de faire à travers le cirque, j'avais envie d'être gymnaste. Enfin, il y avait plein de choses qui se mélangeaient. Mais effectivement, j'ai toujours eu ce désir, en voyant mes parents travailler, de comprendre au plus près ce qu'était ce métier, qu'est-ce que c'était de se lancer comme ça, bras ouverts, dans une histoire et dans la trajectoire d'une personne. Et Munich, ça a été le point de départ énorme où, d'un coup, le bureau de maman et papa, qui était bureau slash maison, parce qu'il y a quelque chose de très familier quand même sur les tournages, est devenu un peu le mien. Je m'y suis sentie bien. Et je voulais juste revenir sur ce qu'elle disait par rapport au documentaire quand elle joue son propre rôle. Nous, dans Osekin, par exemple, on n'a pas eu ce mélange-là. Et on avait chacune notre partition. Mmh. Et ces deux personnages de Sarah Osekin et de sa mère, en fait, la communication n'est pas du tout la même qu'on a dans la vie. Donc,
0: d'ailleurs, il y a une gifle.
5: Oui, il y a une gifle. Mais la gifle, j'ai prise dans Héritage aussi. Hein. Je me prends On prend souvent des gifles. Bon, d'ailleurs, dans Héritage, quand je me prends cette gifle...
0: Le film de votre mère, donc en 2011.
5: Le film de ma mère, j'ai 16 ans. Donc, en répétition, elle ne me donnait pas vraiment la gifle. On tourne, elle me la donne. Après la scène, je dois courir en haut des escaliers, monter. Et là, tout le monde m'appelle. Mouna, redescend, on va retourner. Je ne descends pas. Ma mère vient me voir et j'étais en sanglots. Oh. Parce que d'un coup, cette gifle, quand même, m'a ramené à la réalité. Ma mère vient me gifler.
0: Voilà. Même si elle ne répond pas sur les tournages, ça restait quand même votre mère.
5: Oui, bah ça m'a forcément ramené à la réalité. Ouais.
0: Ce que je vous propose dans cette transmission du cinéma dans la famille Abbas Soulaim, c'est de se projeter dans une sorte de ciné-club. Vous allez me dire si vous reconnaissez ce qu'on va entendre.
7: Bah oui, qu'est-ce que tu veux que je fasse?
8: Je ne sais pas, moi, que diable ouvre les yeux.
7: Et quand je les aurai bien ouverts,
8: tu t'apercevras peut-être que tu as épousé un fou.
7: Les oiseaux!
8: Enfin! Les oiseaux! Nous sommes sauvés!
9: C'est curieux. Je les voyais pas du tout comme ça, moi, les oiseaux.

0: Alors là, est-ce, combien
1: moi, j'en ai
0: de points
1: un sur
0: vous
1: quatre,
0: allez
1: moi.
0: Marquer
1: j'en ai Mouna un sur Solène, qu'est-ce qu'on entend? Il y a les 7 samouraïs.
0: Ouais. Et 1 sur 4, d'accord.
1: 1 sur 4.
0: Une autre.
1: Il y a le roi et l'oiseau.
0: Oui, tout
1: oui,
0: à fait.
1: 2 sur 4. C'est pas Pierrot le Fou?
0: Non.
1: Non.
0: C'est Elia Kazan. Et
2: ah,
0: c'est...
2: voilà, c'est ça. Je... Oui, mais je sais pas lequel.
0: Un tramway nommé Désir.
2: Ah,
0: ok. Et la musique.
2: À moi, 0 sur 5. Moi, je... j'assume.
1: Et, attends, mais et la musique.
2: De la fin.
0: Et la musique.
2: La musique, c'est vraiment, ça me dit quelque chose, mais j'arrive pas à trouver.
0: Le sixième jour de Youssef Chahine.
2: Mais je me suis dit. Ouais, bon.
0: Non. Mais c'est pas grave. Comment est-ce que ça se passe, justement, ce rapport au. Au trésor, à l'héritage cinématographique, comment vous le transmettez à vos filles, peut-être avec Zinedine Soilem, avec le père?
2: Alors, il y a vraiment, et ben, les filles, ils peuvent témoigner. Moi, peut-être, j'ai transmis plutôt par le côté réel. Ça veut dire, ils voyageaient beaucoup avec moi
0: vous.
2: Sur les plateaux, donc ils ont vu ce que je fais. C'était pas étranger. Ma mère, elle part de moi et on ne sait pas ce qu'elle fait. Donc, ils sont là, ils voient, ils témoignent. En fait, c'était plutôt physique. Mais je me souviens très bien aussi de leur père qui était pour lui presque un acharnement que ses filles participent à un truc qui s'appelait Ciné Club à la maison. Et que des fois, quand je les ai appelés, ils étaient en train de voir un Chaplin, un je sais pas quoi, avec eux, avec lui. Et aussi pour la musique. Ça veut dire qu'il a mis aussi à l'intérieur d'eux un héritage musical que lui, enfant, avait reçu comme Algérien né en France, de ce qu'il a aimé en France, de la musique, en fait, qu'il leur a donné. Et vraiment, j'ai adoré...
0: Le ciné-club de Zinedine Soilem.
3: Voilà, c'est sûr que ça a créé un amour cinéphile, vu qu'on se plongeait toujours dans les années 30, 40, 50, 60 de ce qui se faisait au cinéma, que les musiques qu'on écoutait jeunes, c'était du Brel, du Mouloudji, du Barbara.
0: Oui.
3: Donc, en fait, on était vraiment dans cette période qui, lui, l'a bercé, certes, mais pour nous, ça aurait pu être un peu trop vieux, un peu trop lointain. Et il y a une transmission à cet endroit-là, il y a une passation aussi de la beauté poétique de ces films, entre guillemets, à l'ancienne, et de ces musiques, et qui résonnent encore énormément aujourd'hui. Donc c'était vraiment... c'est vrai que c'était très régulier, ces rendez-vous de cinéma, quoi.
0: Et pour vous, Lina Soilem, vous avez d'abord fait des études, justement, plutôt sur l'histoire et les civilisations, puis vous vous êtes mis au documentaire. Qu'est-ce que ça a éveillé en vous comme cinéaste, documentariste? Et d'ailleurs, vous allez faire un long-métrage avec Mouna Soilem, qui est en préparation, on peut
4: non,
0: le dire.
4: C'est vrai que moi, j'ai toujours été cinéphile, fan de cinéma, mais je pense que Mouna avait sa position de cadette et moi, j'avais ma position d'aînée, où je sentais que voilà, tout le monde avait déjà un pied dans le cinéma, donc je ne pouvais pas vraiment apporter quelque chose de nouveau et que mon devoir était de faire des études pour qu'il y ait au moins une personne dans cette famille qui ait un diplôme universitaire.
0: La première femme de la lignée
1: d'être
0: née en Palestine.
1: Elle a une licence quand même.
0: Et on peut rappeler quand même que la mère de Yamabas, votre grand-mère, elle a juste avant la Nakba, en fait, elle a son diplôme pour devenir enseignante et elle y tient toute sa vie à être cette mère.
2: Excusez-moi, moi j'ai
0: famille nombreuse.
2: C'est grave.
0: Et Yamabas à son diplôme de photographe, même si vous auriez pu être avocat ou médecin vu vos résultats, vous avez refusé. Alors moi, je voudrais vous poser cette question. Yamabas, il y a un livre qui vous a accompagné toute votre vie, dès votre, je crois, vos 12-13 ans, c'est Le prophète de Khalil Gibran, qui on l'appelle le Victor Hugo libanais. Et il y a un des poèmes qui s'appelle Les enfants, c'est sur les enfants. Vos enfants ne sont pas vos enfants.
1: Exactement.
0: On va écouter.
1: Auladukum laysu lakum, auladukum abna al hayat.
0: On va écouter la version française et après je vais me dire ce que ça a joué dans votre partition, dans l'éducation de vos filles.
5: Vos enfants ne sont pas vos enfants. Ils sont les fils et les filles de l'appel de la vie à elle-même. Ils viennent à travers vous, mais non de vous. Et bien qu'ils soient avec vous, ils ne vous appartiennent pas. Vous pouvez leur donner votre amour, mais non point vos pensées, car ils ont leurs propres pensées. Vous pouvez accueillir leur corps, mais pas leur âme, car leur âme habite la maison de demain, que vous ne pouvez visiter pas même dans vos rêves. Vous pouvez vous efforcer d'être comme eux, mais ne tentez pas de les faire comme vous, car la vie ne va pas en arrière ni ne s'attarde avec hier.
0: Ça a été votre poème de chevet pour l'éducation de vos deux filles, Mouna et Mouna.
2: Franchement, j'ai rien à rajouter à cette parole magnifique de vraiment d'une liberté totale de la manière dont on voit la vie. En fait, c'est presque la notion de la liberté. Et qu'est-ce que c'est la liberté? Aujourd'hui, on fait des enfants, mais on a l'impression qu'on fait des enfants pour faire des modèles qui correspondent à nous, parents. Alors que, normalement, on fait des enfants, comme elle le dit, ils viennent de travers nous pour aller vers la vie et le au-delà. Donc, ils sont là pour tracer leur chemin, leur âme, ils parlent de leur âme ne nous appartient pas, leur appartient, et on est là que pour se tenir, pour peut-être diriger quand ils sont jeunes. Comme Lina l'a dit, elle m'appelle pour des choses, je suis toujours disponible, mais je suis disponible comme un écho, en fait, de réflexion. Et je ne donne pas, genre, mon avis, oui, fais ça là, Lina, fais ça. Non, on discute.
0: Contrairement à ce que vous avez pu vivre, vous.
2: Exactement. Alors, et c'est peut-être, justement, c'est ce que j'allais dire. Non, c'est exactement ce que je me suis battue contre quand j'étais jeune, que je ne peux pas appliquer différemment. Ça veut dire que je suis née dans une société où la tradition avait son poids sur les dos de mes parents et moi, qui n'a pas permis cette façon de transmission et de me lancer dans la vie avec mon âme et ma liberté et de ce que je voulais être. J'ai dû me battre pour ça. Aujourd'hui, en tant que mère, ou quand je décidais d'être mère, je ne pouvais pas appliquer autre chose que cette croyance de ce que c'est vraiment le rapport parent-enfant.

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1: Férouz, évidemment, sur France Inter, évidemment, parce que Yamabas l'aime beaucoup. Férouz, c'est aussi avec cette chanson Da Hel Awa, c'est-à-dire Le vent frappe à la porte, la chanson préférée de Marie-Pierre Planchon de La Météo, ici, à France Inter. Je voudrais qu'on...
2: Bon choix.
1: Mm-hmm. Ça vous fait remonter quoi, à vous,
2: Yamabas? Férouz, et l'amour que j'ai pour cette poétesse, je dirais même. C'était pas que chanteuse, en fait, parce que vraiment, les mots de ces chansons, ils sont toujours dans un sens ou un autre, quelque chose qui ramène un rêve, un poème, quelque chose qui concerne la vie, la politique. Elle a vraiment touché à beaucoup, beaucoup de sujets, mais d'une manière très poétique, à travers sa belle voix, d'ailleurs, magnifique, qui nous porte vraiment assez loin, d'ailleurs.
1: C'est une Libanaise, et aujourd'hui, vous êtes dans un film, également, qui va saisir le Liban au bord, presque, de l'effondrement de Daniel Arbid. Elle a voulu saisir même la ville libanaise dans toute sa vie encore présente. Qu'est-ce que c'est pour vous, le Liban? Ça sonne comment pour vous dans la période actuelle, Yamabas?
2: C'est d'une tristesse abyssale, en fait. Vraiment, le Liban d'aujourd'hui, à travers les années, depuis les années 70 jusqu'à aujourd'hui, il n'a connu que des guerres et que de la destruction, mais sans cesse. Et qu'aujourd'hui, vraiment, c'est le pays, où Israël s'acharne, mais sans cesse, en fait, et que la population n'en peut plus. Et si on parle de Daniel Arbid, donc on parle de la même manière dont il y a une transmission entre
1: elle
2: mère et fille.
1: Elle aussi.
2: Elle a un amour absolu entre elle-même et son pays d'origine, et qu'elle essaye tout le temps de, à travers cet amour, de relever des histoires qui relèvent de la difficulté sociale et politique, et la réalité vraiment très complexe de ce pays, à travers ses films.
1: Seuls les rebelles, c'est sorti en France le 24 juin. Séquence Madeleine de Proust dans Photos de famille. Nous sommes donc avec Yamabas, et ses deux filles, Lina et Mouna Soualem. Vous avez entendu un petit bout de notre générique, Madeleine de Proust, à table. C'était comme ça chez vous? On hurlait à table ou pas?
2: Des fois, s'il le faut.
3: Ouais, en général, on s'est précipité pour manger avant qu'on n'était jamais...
2: Sauf la Mouna bouffe, qui traînait souvent.
4: Oui,
2: et Mouna,
4: on restait à table. Je venais avec grand plaisir.
2: Mouna, je t'ai dit à table.
4: C'est vrai.
1: Elle faisait autre chose.
2: Elle était toujours un peu dans sa tête, Mouna, on va dire.
1: Qu'est-ce qui vous ramène? Parce que le principe de la Madeleine de Proust, c'est la réminiscence, c'est-à-dire la réactivation par les goûts, les odeurs d'un souvenir du passé. Qu'est-ce qui vous ramène sur le plan comme ça, culinaire, directement dans le passé, dans l'enfance? Je crois qu'il y a les aubergines à l'ail, pour vous, Lina Soualem. Pour vous, Yamabas.
2: Je crois qu'avec Mouna, on va dire le même plat, c'est le makloubi.
4: Moi, j'ai dit makloubi, j'ai dit dawale koussa.
3: Ah, okay. Je l'ai mis aussi, makloubi.
1: Quand vous dites j'ai dit, j'ai mis, c'est parce qu'on a un questionnaire qu'on propose aux invités. Merci de révéler toutes les coutures.
4: J'ai introduit ces plats. Mais c'est vrai que ce sont nos deux plats préférés.
1: Alors, c'est quoi? Présentez-moi le makloubi, par exemple.
4: Alors, présente-toi le makloubi, parce qu'il est plus complexe.
2: Le makloubi, non, il n'est pas complexe. C'est juste des oignons frits par-dessus des choux-fleurs ou d'aubergines frites, par-dessus de poulet qui est bien travaillé avant, avec du riz, et on laisse cuire tout en même temps. Après, ça s'appelle makloubi, ça veut dire la retourner, parce qu'on la retourne. Donc, on retourne le plat, et du coup, le riz est en bas, le poulet, les choux-fleurs et les oignons par-dessus. Et après, on parsème comme ça, avec des quelques amandes grillées, et on le mange avec une salade ou avec...
1: Et ça, c'est le plat palestinien, par
2: traditionnel,
1: exemple.
2: Traditionnel. Surtout du nord du Galilée, en fait.
4: Et ça, là, très important, petit concombre, jus de citron, huile d'olive, sel, poivre, et servi dans des bols du yaourt grec qu'on appelle laban, et avec lequel on mange tout le riz, on l'accompagne de ce yaourt.
1: Et vous le faites, vous, Mouna Soualem?
4: Je ne suis pas du tout cuisinière, mais qu'est-ce que j'adore quand ma mère le fait.
1: Lina Soualem.
3: Moi, je ne le fais pas, Maloubé, parce que mes tantes le font tellement bien que je serais trop déçue. Je me suis toujours dit qu'il faut que je fasse un atelier cuisine avec... j'ai une de mes tantes qui, vraiment, pour moi... Mais je ne dirai pas laquelle, parce que sinon...
1: Il y en a combien? 7, je crois.
3: 7. Ouais. Elles font toute la cuisine très, très, très, très bien. Elles ont toutes leurs spécialités, mais j'en ai une dont j'aime particulièrement le makloubi.
1: Mais on ne peut pas dire qui.
4: En aparté seulement.
1: Parce que ça va, ouais. Et
3: ça va créer des problèmes.
1: Je voudrais qu'on termine par une question à vous trois. Il y a cette valeur, parce qu'on en parle en tout début d'émission, qui revient beaucoup quand on vous lit les unes les autres dans les interviews, c'est la question du pardon. Comment est-ce qu'il est présent chez vous aujourd'hui? Qu'est-ce que ça représentait d'abord pour vous, Yama Bass, que ça vient, je crois, de votre mère en premier.
2: D'ailleurs, ça vient vraiment de ma grand-mère maternelle, avant
1: donc
2: tout.
1: Donc déjà avant.
2: Exactement. Et qu'est-ce que c'est? C'est pour moi, aujourd'hui, si je veux l'analyser, ça veut dire que quand on est né dans un conflit où on est né avec la personne qui a causé, ou les personnes qui ont causé à la base cet exode et cette difficulté et cette nakba.
1: Celle des Palestiniens, donc.
2: Et qu'il faut à un moment, comme ma grand-mère dit, regarder le devant et avancer. Donc, on regarde dans le devant et avancer. Qu'est-ce qu'on fait avec ces personnes? Qu'est-ce qu'on fait avec nos sentiments? Comme je le dis, quand j'étais ado, j'aurais pu tomber dans les cercles de la haine, de l'amertume, de la... Mais... En fait, j'ai dépassé ça, peut-être par cet héritage de ce qu'on appelle pardon, pour pouvoir vraiment avancer d'une manière beaucoup plus positive, au moins par rapport à la manière dont je construis ma personne pour pouvoir inclure toutes les difficultés et les obstacles, pour pouvoir faire face, mais pas avec la violence et pas avec la haine.
1: Mouna Soilem, la place du pardon dans votre vie aujourd'hui, peut-être que c'est pas sur ces sujets géopolitiques, peut-être que c'est ailleurs qu'elle se loge.
4: Oui, surtout que moi, la question du pardon, elle est un peu plus difficile. Pour moi, il y a beaucoup de pudeur autour de ça. J'ai beaucoup de mal à demander à quelqu'un de me pardonner, puisque j'ai beaucoup de mal à accepter d'avoir fait du mal aux gens que j'aime. Donc je sais que les fois où j'ai pu énerver ma mère, ce qui est très rare, et la voir très rare.
1: On a l'impression qu'elle
4: en aparté.
1: Voilà.
4: Mais voilà.
1: Le très rare signifiant voilà tout autre chose.
4: Ou dès qu'on cherche un petit peu même dans des sujets quelque chose et qu'on arrive dans de la douleur. Moi, c'est un sentiment qui est très difficile. Donc au-delà du pardon, je vais surtout essayer d'éviter d'inquiéter les gens autour de moi pour justement ne pas avoir à leur demander de me pardonner.
1: On finit avec vous, Lina Soilem, puisque c'est aussi en filigrane dans Bye Bye Tibériade, cette question du pardon.
3: Alors, moi, le pardon, je le prends à l'envers. C'est pas me faire pardonner, c'est comment pardonner,
2: c'est ça,
3: plutôt aux gens ou à ce qui se passe. J'avoue que moi, j'y suis pas encore. Je suis plutôt quelqu'un qui a le seum. Ça me voilà. Mais mon idéal, c'est d'arriver au pardon. Donc j'ai un bon exemple à suivre. J'essaye toujours de calmer mon seum et ma rage et voilà, de tant d'injustices, de tant de choses aussi sur lesquelles on n'a pas de maîtrise et on se sent impuissant. Et donc j'essaye toujours de me dire, bon, au pire, voilà, qu'est-ce que je peux voir de positif dans ça pour ne pas rester enfermée dans un sentiment négatif. Et je pense que mes films viennent de cette nécessité aussi de transformer une mémoire qui est vécue comme un poids, comme colère, comme une injustice, comme traumatique, en quelque chose qu'on peut partager positivement pour aussi... réparer des choses. C'est pas du tout de l'ordre de la thérapie individuelle, parce que ça m'intéresse pas. C'est des choses que les gens font en privé. Mais pour moi, c'est plutôt une réparation collective.
1: D'ailleurs, vous allez bientôt, je crois, retrouver les archives, parce qu'on l'a pas dit, mais il y a beaucoup de Super 8 de Zinedine Soilem, votre père, qui sont dans vos films, et c'est un matériau avec lequel vous fabriquez. Donc, je crois, des Super 8 à Gaza en 1990, sur lesquels vous travaillez. Également, un long métrage avec votre sœur, Mouna Soilem. Merci beaucoup d'avoir été avec nous. Lina Soilem, merci à Yama Bass, Seuls les rebelles de Daniel Arbit. Je rappelle, c'est en salle en France depuis le 24 juin. Et vous serez bientôt dans L'Arabe de Malik Ben Smail. C'est librement adapté de Meursault contre enquête de Kamel Daoud.
2: Je rajoute L'apaisement de Reed Van Dyck, qui était à Cannes à la quinzaine.
1: Lina Soilem, vous allez jouer donc dans le prochain film de Guillaume Canet, Karma.
4: Oui.
1: Ce sera quoi?
4: Je ne l'ai pas vu encore, malheureusement. Je n'ai pas pu aller le voir, mais c'est un thriller vraiment très intense, donc j'ai hâte.
1: Merci d'avoir été toutes les trois avec nous. Merci pour les apartés que vous nous avez offerts, comme ça, à la France entière et au micro de France Inter.
2: Merci à vous.
3: Merci.
1: Cette photo de famille, elle a été préparée et programmée par Marion Philippe et Laura Dumez, réalisée par Amazir Amadaïn Guest, et à la technique, c'est Marie Potier.

0: Merci Mathilde Serrel et à samedi prochain avec les stars incontournables du handball, les frères Nicolas et Luca Karabatic. Dans un instant, direction la Normandie, où vous attend Anna Sigalevitch pour vous faire vivre le festival Beauregard. Ce soir, c'est Aurel San qui occupe la scène. Belle soirée en musique sur France Inter.
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10: Et d'abord, l'incendie de Rochefort-du-Gard est fixé. Ce soir, il ne progresse plus, annonce la préfecture. Les flammes ont brûlé près de 60 hectares en quelques heures, mobilisé 200 pompiers, 8 avions bombardiers d'eau. Le feu est parti d'un camion sur l'A9. L'autoroute reste fermée en direction d'Orange pour l'instant, mais elle est rouverte vers Montpellier. 7 départements sont classés rouges demain pour le risque de feu de forêt. Le Gard, le Vaucluse, les Bouches-du-Rhône, l'Hérault, l'Aude, les Pyrénées-Orientales et la Drôme. Jordan Bardella acclame son total soutien à Marine Le Pen et dit espérer l'avoir élue en 2027. Le patron du Rassemblement National et la chef des députés RN sont réunis ce soir à Liévin dans le Pas-de-Calais. Un dernier banquet champêtre devant plus d'un millier de militants avant le couperet judiciaire. La Cour d'appel de Paris se prononcera mardi sur la peine d'inéligibilité qui menace la candidature de Marine Le Pen à la présidentielle. Et si cette peine est confirmée, c'est avec une grande conviction que je soutiendrai la candidature de Jordan Bardella. Et là, assure la députée du Pas-de-Calais. Une femme de 29 ans a été tuée poignardée par son compagnon ce matin à Limay dans les Yvelines. L'homme s'est ensuite suicidé. Il avait été condamné à de la prison ferme en 2022 pour violence conjugale sur son ex-femme alors enceinte. Bernard Arnault va déposer un recours devant le Conseil d'État pour contester un redressement fiscal de 22,5 millions d'euros. C'est ce qu'annonce son porte-parole ce soir à France Inter. La justice administrative avait donné raison au milliardaire en 2020. Mais la décision a été infirmée en appel avant-hier. Grosse pensée pour les oiseaux migrateurs, les chiens et les chats cette nuit à Washington. Les autorités ont prévu un feu d'artifice record. 850 000 pétards pendant 40 minutes pour célébrer les 250 ans de l'indépendance des États-Unis. Des experts alertent aussi sur les risques pour la santé et l'environnement alors qu'il fait 40 degrés en ce moment dans la capitale américaine. Ce sera en clôture d'un meeting politique de Donald Trump sur le National Mall, la grande pelouse du centre de Washington. Près de 3000 morts désormais au Venezuela, 2954 exactement selon le dernier bilan donné par les autorités ce soir après le double séisme dévastateur du 24 juin dans le nord du pays. 16 000 personnes ont perdu leur logement, près de 900 bâtiments sont sinistrés. Le Maroc a déjà un pied en 8e de finale du mondial de football, 3-0 puisqu'un troisième but vient d'être marqué à l'instant par les Lions de l'Atlas. On est journée dans le temps additionnel face au Canada. Et puis à 23h, les Bleus ont rendez-vous avec le Paraguay pour leur 8e de finale sans Aurélien Tchouaméni, forfait, sans doute remplacé par Manu Koné. À Wimbledon, élimination surprise d'Iga Swiatek et d'Elena Rybakina. Aujourd'hui, la tenante du titre et la numéro 2 mondiale sont sorties dès le 3e tour. Ça devait être l'événement aujourd'hui aussi sur le gazon londonien, le double des sœurs Williams à 44 et 46 ans. Eh bien, il a été annulé. Serena est forfait, blessée au genou. 21h03 sur Inter.
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10: 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Et justement, Aurel San, ce soir, concert au Festival Borgard, tout de suite avec Anna Sigalevitch.
15: Merci Alexandra Duboucheron. Prochain rendez-vous avec l'info à 22h.

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1: Bonsoir à toutes et à tous et bienvenue sur France Inter au festival Beauregard dont nous sommes partenaires pour notre soirée spéciale consacrée à Aurel San. Alors ce soir, ce n'est pas un concert comme les autres pour lui. Il y a une expression qui revient pas mal depuis quelques semaines à propos de cette date, le concert à domicile, parce que Aurel San, c'est quand ? C'est dans cette ville qu'il a grandi, qu'il s'est fait connaître avec les casseurs-flotteurs, à quelques kilomètres de la scène de ce château du 19e siècle planté dans un parc de 23 hectares où nous sommes installés. Là, on pourrait dire, comme au foot, qu'il y a deux façons de jouer à domicile, celle où l'on se sent en sécurité et celle où, au contraire, on se met encore plus la pression. Avec Aurel San, c'est toujours un peu les deux et c'est précisément ce qui rend ce moment particulier.
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1: Alors avant qu'on l'écoute en live, j'ai le plaisir d'accueillir Paul Langeois, le co-directeur et le programmateur du festival Beauregard. Bonsoir Paul, bienvenue sur France Inter.
4: Merci de l'invitation.
1: Alors Aurel San est le premier artiste dont vous avez annoncé la venue cette année en disant qu'il était impensable pour vous que son retour en scène en 2026 ne passe pas par un concert ici à Beauregard.
4: Oui, ce serait un peu une erreur de programmation, un bug total du festival de ne pas l'inviter à Beauregard. C'est première fois en 2012, c'est l'artiste de la maison et Beauregard, c'est le grand festival et c'était logique de l'avoir. Et en le programmant et l'annonçant en premier, bah, c'est vrai qu'on a été complet très rapidement.
1: Est-ce que vous sentez une effervescence toute particulière lors de ces concerts ?
4: Oui, je pense que comme chaque artiste qui joue à la maison, il se passe quelque chose. C'est un défi, ça peut paraître facile, et au bout du compte, je pense que pour l'artiste, c'est plus difficile qu'ailleurs.
1: C'est ça, donc c'est ce que je disais, c'est les deux, à la fois pas mal de pression et à la fois la joie d'être chez soi. Alors il va jouer une grande partie de son nouvel album, La Fuite en Avant. Alors c'est aussi plus qu'un concert, mais tout un show qui nous attend ce soir, d'après ce que j'ai compris. Vous pouvez nous en donner juste peut-être quelques indices?
4: Déjà, la tournée qu'il a lancée, qu'il a fait la création aux Zénith de Caen, et c'est quand même une très très grosse mise en scène, c'est-à-dire qu'il a mis les moyens, c'est assez fou. Alors après, en tournée de festival, on est toujours un peu obligé de s'adapter, c'est-à-dire que, parce que il y a d'autres artistes qui jouent sur la même scène et ils ont pour cette tournée de festival, ils ont adapté un peu tous ces kits, mais ça va être un énorme show avec son fameux écran avec lequel il joue beaucoup et donc on a bien sûr hâte de voir.
1: Alors c'est la 18e édition du festival, un festival que vous avez créé. Vous l'avez imaginé au départ avec quelles envies, Paul Langeois, et comment il a évolué au fil des ans?
4: Très honnêtement, c'est un coup de folie. C'est-à-dire que des fois, on se lève le matin et vraiment, il y a eu ce côté « je vais faire un festival ». J'étais déjà directeur d'une salle de concert, le suis toujours. Il y avait cette envie de nouveau. Ça s'est fait très très vite. On l'a monté en 7 mois, la première édition du festival. C'était un vrai défi et on n'en revient pas. En fait, c'est un rêve tous les ans de se dire, de ce coup de poker, on arrive maintenant à faire 160 000 personnes sur 5 jours. C'est assez fou.
1: C'est énorme, sachant que vous êtes quand même un des rares festivals à vendre des places avant même que la programmation soit annoncée. Là, je crois que le pass, tout est parti en quelques minutes. Ça aussi, c'est quand même une grande reconnaissance pour vous.
4: Oui, parce que je pense que désormais, les festivals à notre époque, c'est plus juste un enchaînement de groupes sur des scènes. C'est un univers, c'est une atmosphère. Il faut vraiment que quand on rentre à Beauregard, dans le parc de Beauregard, pendant le festival, on rentre dans l'univers. Donc l'idée, c'est qu'on a des beaux concerts, mais on a aussi, on peut se détendre, on a de la belle déco, on a de la belle mise en lumière, on peut avoir des animations, des dégustations, il y a plein de choses. Et je pense que c'est ça les nouveaux festivals. C'est-à-dire qu'on crée un univers et au-delà de la programmation, on vient parce que c'est Beauregard.
1: C'est aussi un festival qui est d'un éclectisme assez étonnant. Est-ce que vous pouvez nous parler peut-être du début du festival et de ce qui nous attend ?
4: Le début du festival, c'est toujours le before maintenant. C'est ce qu'on a lancé. On avait d'abord un before quand on a lancé le troisième jour. On a fait un before après quand on a fait le quatrième jour. Et maintenant, on a un before avec le cinquième jour. On est un des rares festivals en France à maintenir un cinquième jour. Et donc, ce before, il a accueilli des fois des têtes d'affiches uniques. On a fait Muse, on a fait Depeche Mode, on a fait Indochine. Et l'année dernière, on a fait des duos. Et cette année, on a refait ça, quasi un trio, avec Aya Nakamura et Macklemore. Et Bob Sinclair qui s'est annoncé en dernier. Et l'idée, c'est qu'il n'y ait qu'une scène qui joue. Mais c'est maintenant tellement apprécié que c'est complet très, très vite.
1: Et donc là, dimanche, qu'est-ce qui va se passer encore ?
4: Bah, dimanche déjà, c'est le dernier jour.
1: Ouais, le dernier jour.
4: Et surtout, c'est que j'adore le déroulé de la programmation. J'adore l'enchaînement Vanessa Paradis, Pixies, Armin van Buuren. Et puis au début, avec Kevin Morby, etc. J'aime beaucoup ce dimanche. J'espère, parce qu'en plus, c'est le cinquième jour, que j'aurai le temps de voir un concert des Pixies en entier.
1: Voilà. Tranquillement, merci beaucoup, Paul Langeois. Bien, on va justement écouter Vanessa Paradis, qui sera là dimanche et qui est en playlist sur France Inter avec Rendez-vous.

0: Vous êtes sur France Inter pour notre émission consacrée à Aurel San. Nous sommes au festival Beauregard dont nous sommes partenaires. Alors pour comprendre où l'on en est ce soir, il faut revenir un petit peu en arrière. En 2021, Aurel San publiait Civilisation, son quatrième album, l'album le plus vendu de l'année en France. Et depuis, plus rien, enfin plus rien ou presque, hein, 4 ans de silence discographique pendant lesquels il s'est tourné vers le cinéma. Il a coécrit, co-réalisé et joué dans son propre film, Yoroi, sorti en octobre dernier, l'histoire d'un musicien qui s'installe au Japon avec sa femme enceinte et qui découvre dans sa maison une armure ancienne, une armure qui réveille des yokais, ces spectres du folklore japonais. Et c'est de ce film qu'est né l'album que nous allons entendre ce soir, La Fuite en Avant. Donc il y aura bien sûr des morceaux de ce nouvel album, La Fuite en Avant, mais aussi une sorte de mix de ces 5 albums. Et on va d'ailleurs commencer avec Basic. L'équipe qui sera en scène avec lui ce soir, Skred, Ablai, Faz, Eddie Purples et Manu Diens.
1: Bon regard, ça fait méga plaisir d'être là ce soir. 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

Ça fait méga plaisir d'être là ce soir, merci beaucoup. Est-ce que vous avez envie de chanter? C'est trop bien de pouvoir jouer à la maison ce soir, merci vos regards, merci d'être là. 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
1: C'était La Quête, issue de Civilisation, son quatrième album. Et maintenant, on écoute Le Pacte de La Fuite en Avant, son nouvel album. Vous êtes sur France Inter pour le concert d'Orelsan sur Beauregard.
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1: Ça va toujours? 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
1: 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Ça ressemble à la rue Écuyère ou pas? 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

Nous vivons ensemble le concert d'Orelsan au Festival Beauregard. Et maintenant, c'est l'odeur de l'essence.

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1: C'est fou de le voir en scène parce qu'il a encore quelque chose d'extrêmement juvénile, engagé, et on le sent très ému d'être là ce soir ici à Beauregard.
0: Vous avez encore envie de chanter ?
1: Orelsan.

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0: 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Merci quand. Oh, ça fait méga plaisir, merci beaucoup. On est 70 sur la tournée, un truc comme ça. Je sais pas combien on est en festival. On est, je crois, 50 techniciens, plus tous les mecs qui ont travaillé aujourd'hui, plus tous les bénévoles du festival. Un maximum de bordel pour notre équipe, s'il vous plaît. Qu'est-ce qu'on fait? On se casse? Fred, il reste un son ou... Enfin, un dernier son. On est obligé de jouer ce morceau ici.
1: Du propre.
0: Vous êtes là.
1: Extrait aussi de Civilisation.

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0: Merci vos regards. Il y avait Manu à la batterie. Il y avait Eddie à la guitare au synthé. Il y avait Faz au clavier. Il y avait Titouan à la cascade. Il y avait Lucas à la cascade. Il y avait Estelle à la cascade.
1: Et qui est la star?
0: Il y avait Ablaï au bac. Un maximum de bordel pour Scrum. Merci au festival de nous avoir programmé. On revient jouer ici, je crois, à la rentrée en novembre. On se voit en novembre. Merci, quand?
1: Un maximum de bruit pour Orelsa. 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
0: Merci beaucoup. Merci d'être là. Cette année, on remonte en Ligue 2.
2: Et Orelsan
0: bientôt
2: quitte la scène. C'est la fin de ce live que nous avons vécu ensemble sur France Inter depuis le festival Beauregard.
1: Merci Beauregard !
2: Où il y avait une immense ferveur, concert assez fou et véritable show qu'il nous a proposé. Alors la soirée n'est pas encore finie puisque nous avons eu la joie de rencontrer la rappeuse Juste Chani qui cartonne en ce moment avec Boss Cypher, le cypher qu'elle vient de faire avec d'autres rappeuses à l'invitation d'Orelsan sur son titre Boss. Bonsoir Juste Chani, bienvenue sur France Inter. Merci beaucoup d'être avec nous. Vous êtes une des figures montantes du rap français. Vous dites dans votre chanson Matrixée que vous faites du nouveau rap à l'ancienne. Qu'est-ce que ça veut dire?
3: En fait, je pense que beaucoup de personnes qui aimaient le rap à texte, le rap bien écrit, se retrouvent dans ce que je fais. Donc voilà, j'ai l'impression que je fais une musique qui réconcilie à la fois les codes d'aujourd'hui et les traditions du rap français.
2: Vous voulez dire les traditions de texte, de soins portés au texte, c'est ça?
3: Ouais, tout à fait.
2: Et les codes d'aujourd'hui, c'est quoi?
3: Bah, la trap, l'attitude, La punchline qui n'a pas bougé, un peu plus de mélodie, etc.
2: Vous vous définissez comme une boss lady, clin d'œil à Théodora bien sûr. Qu'est-ce que c'est aujourd'hui, Juste Chani, une boss lady?
3: Pour moi, c'est le fait de maîtriser son projet, de s'entourer de partenaires, mais tout en restant leader sur son projet. Et je pense que voilà, les artistes aujourd'hui en 2026, on a de plus en plus intérêt à prendre cette place-là. On est moins ultra dépendant des maisons de disques comme ça pouvait l'être dans les années 2000 ou avant. Et du coup, voilà, c'est avoir cette posture-là d'artiste indépendante et leader sur son projet.
2: D'ailleurs, vous avez créé votre propre label, vous autoproduisez aujourd'hui.
3: Hein. Tout à fait.
2: Ouais. Comment ça se passe de s'autoproduire? J'imagine que ça engendre aussi des choses parfois plus engageantes, plus difficiles.
3: Oui, bien sûr, ça enclenche tout un tas d'enjeux, de financement notamment. En fait, moi, j'ai fait deux premières années d'autoproduction vraiment 100% toute seule. Donc, c'est passé par du crowdfunding, des ateliers d'écriture, plein de choses, de la recherche de subventions aussi pour financer le projet. Et ça a été très intense, mais voilà, je suis hyper fière d'avoir sorti mes deux premiers projets de cette façon-là. Et là, depuis peu, je suis quand même entourée via un contrat de licence. Donc, ça m'a permis peu à peu quand même de pouvoir m'entourer de partenaires plus impactants et d'être quand même soutenue dans la production globale du projet.
2: Oui, c'est ça. C'est-à-dire que maintenant, vous avez le pouvoir d'être à la fois entourée et de garder une forme de liberté.
3: Exactement.
2: Alors, les femmes dans le rap, elles ont été quand même longtemps écartées. Encore aujourd'hui, hein, on se rend compte qu'à talent égal, vous êtes quand même moins mise en avant.
3: Ouais.
2: Comment ça se fait? Comment on lutte? Est-ce que ça bouge un petit peu?
3: Je pense que ça bouge un peu. Je pense que ça bouge surtout grâce à toutes les rappeuses, en fait, qui prennent de plus en plus la place. Et voilà, je pense que c'est vraiment en nous imposant et en faisant ce qu'on a à faire que ça va finir par s'imposer au public. Mais en fait, c'est vrai qu'il y a encore un peu cette culture de... ça reste pas banal dans la tête des gens. Une femme qui rappe, c'est un truc à pointer du doigt, que ce soit en mal ou en bien. Enfin voilà, mon rêve, ce serait que si une femme qui rappe, ce soit aussi normal qu'un mec qui rappe et qu'on n'en fasse ni tout un foin, ni tout un tas de critiques injustifiées.
2: Orelsan vous a convié avec quatre autres rappeuses à faire un cypher sur sa chanson Boss. Un cypher, c'est un cercle de rappeurs, en l'occurrence de rappeuses, qui se réunit pour un freestyle. Là, la particularité, c'est qu'il s'agit de poser un couplet sur la chanson d'Orelsan. On va l'écouter et on en parle après.

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0: Juste Chani, formidable hein, cette chanson, énorme buzz autour du morceau, des milliers de followers hein, en plus pour vous. Bon, c'est à la fois formidable pour vous, mais en même temps, est-ce que là aussi ça interroge sur le fait que, bah, est-ce qu'aujourd'hui il faut encore être validé par un rappeur pour une rappeuse? Comment vous le prenez-vous?
1: Bon, moi je le prends plus comme un artiste qui donne de la force à un autre artiste. Ouais. Voilà, je me dis... Si ça avait été une chanteuse ou une rappeuse, même si elles sont moins nombreuses, si ça avait été Shai ou Meryl, ça aurait été pareil. Donc, c'est plus être validé par quelqu'un qui a plus de notoriété que soi. Quoi.
0: Comment vous l'avez accueillie, cette invitation?
1: Bah, avec joie. Moi, j'adore Aurel San. Je l'écoute depuis très longtemps. Donc, ça m'a fait super plaisir. Et j'aime bien en plus les exercices de style. Donc, c'était un plaisir d'écrire sur Boss.
0: Qu'est-ce que ça raconte de lui, cette invitation avec 5 filles, donc 4 rappeuses en plus de vous?
1: Je pense, moi en tout cas, j'ai senti que c'est quelqu'un qui s'intéresse beaucoup à ce qui se fait, qui est très à l'affût de tous les nouveaux artistes et les nouvelles artistes du coup. Et voilà, donc je pense que déjà en fait, il est hyper curieux des jeunes artistes et de ce qu'on apporte de nouveau. Et puis là, en l'occurrence, vu qu'il avait envie de mettre en avant son morceau Boss, qui parle de ce rapport homme-femme, bah voilà, c'est encore plus cohérent de faire venir des filles pour un peu donner une réponse à ça, quoi.
0: Et comment vous avez vécu, vous, cette expérience avec les autres rappeuses, hein, sachant que la solidarité féminine et l'esprit d'équipe sont hyper présents dans vos chansons, avec pas mal de messages en faveur de, à la fois de cette émancipation et d'une forme de sororité?
1: Ouais, carrément. Non, bah, c'était l'occasion de les rencontrer. Pour la plupart, je les avais identifiés, voire je les écoute, mais je les avais encore jamais rencontrés. Donc du coup, c'était trop cool. En fait, ça fait une vraie petite connexion. Lace, je la connaissais déjà, j'ai un featuring avec elle. Mais les autres, du coup, c'était un plaisir, on s'est bien amusé et tout. Donc, c'était trop cool.
0: Alors votre dernière EP, Juste Chani, qui s'appelle Diamant Noir, est sortie l'année dernière. Ouais. Quelles sont maintenant vos envies pour les mois à venir? Ou les années à venir, peut-être, je ne sais pas comment vous réfléchissez.
1: Ouais, aller toujours plus loin, forcément, dans la musique. Préciser ma signature musicale, parce que je pense que j'ai un projet qui est encore en cours de construction, de développement, et que voilà, j'ai envie d'explorer, puis de préciser ma patte.
0: Et, votre patte, elle est nourrie de pas mal d'influences aussi. Hein, c'est pas, Dites-nous un petit peu de quoi vous êtes nourrie.
1: Ouais, c'est clair. Bah, y a déjà, on va dire, les premiers artistes ou groupes de rap que j'écoutais adolescente. Moi, la Section d'Assaut, par exemple, ça m'a vraiment marquée. Ça explique en partie comment j'écris mes textes aujourd'hui. J'étais aussi très influencée par la culture afro-américaine, tout ce qui est hip-hop, R&B, des artistes comme Missy Elliott, comme Ciara, autant autour du rap et du chant que de la danse, en fait, la culture hip-hop en général. Et voilà, et puis même aujourd'hui, de toute façon, j'écoute vraiment tout. Enfin, j'adore aussi les artistes de variété. J'adore des artistes comme Yoa, comme Solane, qui m'inspirent aussi beaucoup. Donc c'est vrai que c'est multiple.
0: Vous êtes aussi passionnée de foot. Vous jouez vous-même, vous avez écrit Sélection féminine pour la Coupe du Monde féminine en 2019. Ouais. C'est un titre d'ailleurs qui vous a fait pas mal connaître. Puis vous avez écrit un autre titre pour celle de 2023. Là, rien de prévu pour cette nouvelle Coupe du Monde, même si elle est masculine.
1: Cette fois, non. Ah, c'est vrai, c'est dur à chaque rendez-vous de prévoir un son ad hoc. Mais non, peut-être une prochaine fois quand je le sentirai. Mais c'est vrai que là, cette année, j'ai choisi de plus me concentrer sur mes sons à moi, sur ce que j'avais envie de raconter. Indépendamment de l'actu, on va dire.
0: Et comment vous la vivez, malgré tout, comme spectatrice, cette Coupe du Monde?
1: Je kiffe, hein, comme d'hab. Moi, j'adore le foot, donc voilà, je suis l'image de la France avec Assis du Thé. J'ai moins regardé les autres pays, en vrai, cette fois. Peut-être par manque de temps.
0: Pronostic pour ce soir, avec France-Paraguay?
1: Allez, 2-0. Pronostic optimiste, mais irraisonnable.
0: Ok. Merci infiniment, Juste Chani.
1: Merci à vous.
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0: Vous êtes sur France Inter et pour finir notre soirée à Beauregard consacrée à Aurel San, un petit avant-goût des concerts qui vous attendent sur notre antenne. The Hives était en concert ici vendredi, ils le seront aux Eurocaennes de Belfort dimanche, un concert où ils partageront l'affiche avec Ben Harper. C'est avec Mishka Assayas que vous aurez la joie de le vivre en direct à 21h. En attendant, on écoute leur titre The Hives Forever, Forever The Hives.

0: Merci d'avoir suivi cette soirée exceptionnelle consacrée à Orelsan sur France Inter. Merci à Élodie Royer qui a préparé cette émission avec moi, à Stéphane Le Guenec qui l'a réalisée. Merci aux équipes de Radio France, Pascal Bresse, Gaël Braouzec, Alexandre Martin, Sébastien Huel, Antoine Viossa et Olivier Leroux. Merci aussi à Éric Lenné et Jocelyn Perrotin qui ont rendu cette soirée possible. Merci beaucoup aussi, bien évidemment, aux équipes du Festival Beauregard pour leur accueil. Un autre événement vous attend tout de suite. C'est l'heure pour la France de jouer sa place en quart de finale. Mehdi Maizi est sur les starting blocks pour le match France-Paraguay. Il vous accompagnera en direct jusqu'à 2h du matin. Bonne soirée et bonne nuit avec lui sur France Inter, bien sûr. 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Le journal avec vous, Alexandra Dubouchereau. Bonsoir.
1: Bonsoir à tous. Marine Le Pen et Jordan Bardella affichent leur unité et leur soutien mutuel ce soir à Liévin, banquet champêtre avec des centaines de militants RN. À 3 jours d'une décision de justice cruciale pour la députée du Pas-de-Calais, si la Cour d'appel de Paris confirme son inéligibilité dans l'affaire des assistants d'eurodéputés, elle devra renoncer à sa candidature pour 2027 et céder la place à Jordan Bardella. Marine Le Pen promet de le soutenir avec énergie, confiance et conviction, tout en estimant que cette décision de justice pourrait contrecarrer le fonctionnement démocratique de notre pays. Darmanin, des moyens, et pour Liana, on ne t'oublie pas, les slogans du jour dans les manifestations en France aujourd'hui contre les violences sexuelles. Les associations féministes et de défense des enfants réclament une loi intégrale, une loi cadre intégrale et des mesures concrètes et rapides. Une centaine de cortèges étaient organisés comme à Agen, Dijon, Toulouse, à Paris également, où les organisateurs revendiquent 100 000 participants entre Bastille et Nation. Le risque de feux de forêt est toujours très élevé dans le sud de la France. 7 départements sont classés en rouge niveau maximal. Demain, le Gard notamment, l'incendie qui a brûlé 60 hectares cet après-midi à Rochefort-du-Gard est désormais fixé. L'autoroute A9 a été fermée dans les deux sens plusieurs heures sur tout un tronçon. Elle est rouverte ce soir en direction de Montpellier. L'incendie de la touristique Costa Brava dans le nord-est de l'Espagne est partiellement maîtrisé ce soir. Selon les autorités, le feu a brûlé 2300 hectares en une journée et demie sans faire de blessés. Il a escaladé la tour Eiffel pour accrocher un drapeau américain. Un homme a été interpellé cet après-midi juste avant le troisième étage de l'emblématique monument parisien qui a dû être évacué. L'homme, lui, a été placé en garde à vue pour mise en danger de la vie d'autrui et la bannière étoilée décrochée par la police. Ce samedi, les États-Unis célèbrent les 250 ans de leur indépendance. Donald Trump en fait une célébration très politique et très personnel. Le président américain doit tenir un meeting politique aux allures de campagne électorale ce soir à Washington avant de lancer un méga feu d'artifice d'une ampleur inégalée. À Lampedusa, le pape exhorte l'Europe à agir davantage pour protéger les migrants. Léon XIV a passé une demi-journée sur la petite île italienne entre la Tunisie et Malte. Aujourd'hui, l'un des points d'arrivée de la route migratoire la plus meurtrière au monde. 865 décès rien que depuis le début de l'année selon l'OIM, l'Organisation internationale pour les migrations, alors que l'Union européenne vient de durcir sa politique migratoire avec notamment un recours accru à la détention et à la création de centres de rétention hors de ses frontières. Et puis, mea culpa aux fans marocains. Les Lions de l'Atlas sont bien qualifiés pour les quarts de finale du mondial de foot et non les huitièmes. Comme je l'ai dit à 21h, le Maroc a battu le Canada tout à l'heure 3-0 et aura peut-être la France comme prochain adversaire. Les Bleus affrontent le Paraguay à partir de 23h, émission spéciale sur France Inter avec Mehdi Maizi dans un instant.
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1: France Inter, il est 22h04, à 1h du coup d'envoi de France Paraguay. Je vous laisse en compagnie de Mehdi Maizi pour 4 heures de spécial, si la météo le permet, à Philadelphie. 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Bonsoir Mehdi.
4: Bonsoir Alexandra, merci. Mais évidemment, on a très peur de cette météo, mais on va tenir le coup. La soirée spéciale France Paraguay, c'est tout de suite.

0: Bonsoir à toutes et à tous, bienvenue sur France Inter pour une émission spéciale autour de l'équipe de France de football. Ce soir, c'est un rendez-vous qui compte, les huitièmes de finale, cette Coupe du Monde se poursuivent et l'équipe de France retrouve donc le Paraguay avec une place en quart de finale à aller chercher. Les Bleus ont parfaitement lancé leur phase d'élimination directe avec une victoire convaincante face à la Suède, mais à partir de maintenant, il n'y a plus de calcul possible. Chaque match peut être le dernier en face. Le Paraguay est l'une des surprises de cette Coupe du Monde, une équipe solide, disciplinée qui a sorti l'Allemagne au tour précédent au terme d'un scénario complètement fou, autant dire que les hommes de Deschamps sont prévenus. Pendant 4 heures, on va vivre cette soirée ensemble, revenir sur les grands enjeux de cette affiche, parler de cette équipe de France qui monte en puissance, des individualités qui peuvent faire basculer un match, mais aussi de tout ce qui fait la beauté d'une Coupe du Monde. Et pour en parler, nous sommes très bien entourés. Alors la patronne des sports de Radio France, Nathalie Aneta, va nous rejoindre un peu plus tard. La voix des grandes soirées de football, Grégoire Margoton, va être avec nous. Et nous avons déjà le réalisateur Fabien Otaniente qui est là. Comment ça va?
1: Bah, ça va bien.
0: Réalisateur de 3-0 notamment, de 4-0, donc le football, c'est ton truc.
1: C'est mon truc. Puis voilà, je suis content parce que j'ai un fils qui est franco-marocain, donc lui il vit à Rabat. Et donc je suis content pour lui.
0: Il faut voir comment ça va se passer pour la France. Parce que le Maroc effectivement a battu 3-0 le Canada. Ouais. Et la France pourrait rencontrer le Maroc si la France bat le Paraguay ce soir. On va en parler. À côté de toi, la créatrice de contenu Cyrine Gann, comment ça va Cyrine?
2: Bonsoir Mehdi, merci beaucoup pour l'invitation.
0: Bah, grand plaisir, merci d'être là. Et Mouloud Terka, autre créateur de contenu, est venu. Ça c'est la surprise du chef.
3: Voilà. Je t'ai pas prévu.
0: T'es Ribéry en 2006.
3: Exactement. Je t'ai pas invité. Je me suis assis, j'ai vu une chaise.
0: Ben, ça fait plaisir. T'es d'ailleurs déjà venu lors d'une émission consacrée à Lamine Yamal dans le mag de 17h. Et Mourad Winter est avec nous. Comment ça va,
4: Mourad? À merveille, merci.
0: Réalisateur, écrivain et également amateur de foot.
4: Ah oui, oui, grand amateur de foot.
0: Bon, on va se régaler ce soir, évidemment, avec moi. Comme d'habitude, le délicieux, le fantasque et l'ultra compétent Guiran Fall. Et là, comment ça va?
4: Ça va très très bien. Il se trouve que ma mère, moi, est paraguayo-marocaine. Donc j'espère qu'elle sera un peu contente et triste à la fois.
0: Très bien, installez-vous confortablement. Le coup d'envoi approche, hein, sera vers 23h. On espère tous que la route des Bleus vers le titre continuera ce soir.
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0: Et je vous propose d'aller directement, on va faire un petit voyage, on va aller à Philadelphie, retrouver Nicolas Taillard, envoyé spécial, qui est déjà, je crois, aux abords du stade.
6: À l'intérieur.
0: À l'intérieur. Comment tu vas, Nicolas, déjà, je tiens à dire, parce qu'on en a beaucoup débriefé, tu nous as régalé lors du match contre la Suède, donc on est très content de te retrouver.
6: J'ai senti que vous marchiez au résultat, j'ai gagné la semaine dernière, je reviens.
0: Oui, c'est ça, exactement. Comment ça se passe là-bas à Philly?
6: Eh ben, ça se passe chaudement du côté de Philly. Alors on a beaucoup parlé des conditions météo qui auraient pu provoquer un report du coup d'envoi, un éventuel arrêt du match. Ça, c'est pas complètement interdit hein, s'il y a des orages qui venaient à éclater. Mais écoutez, pour l'instant, c'est grand ciel bleu. On n'a pas trop de soucis à se faire, mais il fait quand même très chaud. Alors on passe pas la barre des 40 degrés, mais on est juste en dessous. Et quand on reste au soleil sur les grands parkings qui entourent ce stade de Philadelphie, on sent quand même une très forte chaleur. Et puis je suis obligé de vous dire que c'est une journée particulière ici parce qu'on est dans le berceau des États-Unis. C'est là que Benjamin Franklin, que George Washington ont participé à l'histoire, ont signé cette déclaration d'indépendance il y a 250 ans, jour pour jour. Et il y a forcément beaucoup d'émotions. Ça fait des jours déjà qu'il y a des cérémonies, qu'il y a des festivités dans cette ville de Philadelphie. J'étais hier soir juste à côté de Liberty Bell, cette cloche si symbolique de l'histoire américaine, parce que c'est là qu'a été rédigée cette déclaration d'indépendance, faisant des colonies américaines, des colonies britanniques, un nouveau pays, les États-Unis. Elles étaient 13 au départ. Tout s'est joué dans cette ville qui a été la capitale américaine, d'ailleurs, au cours des premières années de l'histoire avant que ça ne devienne Washington. Donc toute la ville est en bleu, blanc, rouge. Et ça veut dire que ça tombe bien parce que personne ne choisit son camp. Le Paraguay a un drapeau bleu, blanc, rouge. La France a un drapeau bleu, blanc, rouge. Donc on est vraiment dans le thème de cette rencontre avec des Paraguayens qui viennent de rentrer sur cette pelouse pour s'échauffer. On a vu un certain nombre de supporters paraguayens. On a vu beaucoup de maillots bleus également. Et puis voilà, c'est une journée de fête. Et ce France-Paraguay, ce huitième de finale, fait partie de ces festivités du 4 juillet 2026. L'équipe de France derrière Kylian Mbappé qui salue son public, fait son entrée à l'instant dans un temple du sport américain. Les amis, ici on est dans le fief des Eagles qui ont été champions NFL, c'est du foot américain en 2024. Juste à gauche, j'ai le stade de baseball des Phillies, qui est le plus vieux club de sport américain. Et puis juste derrière nous, il y a la salle des Sixers ou des Flyers, selon si on parle basket ou hockey. Donc on est vraiment au cœur du sport.
0: Parfait, merci beaucoup Nicolas, on te retrouve évidemment plus tard. Alors on voit, hein, les joueurs commencent à rentrer sur la pelouse. On a quelques informations quand même, c'est que on savait que Tchouaméni est forfait, donc c'est Manu Koné qui va jouer à sa place. Brel et Barcola est reconduit. Sur le papier, évidemment, l'équipe de France elle est favorite, mais on sait que tout peut arriver. Cyrine, est-ce que tu es confiante, toi, avant un match comme ça? Quelles vont être un peu les clés pour l'équipe de France?
2: Bah, on n'est jamais sûr parce que c'est une Coupe du Monde et qu'un match ça joue pendant 90 minutes voire plus. Maintenant j'ai confiance en cette équipe de France parce que bah, je pense que c'est les favoris même du mondial entier. Et puis c'est une équipe incroyable avec des joueurs incroyables. Il n'y a pas eu trop de blessés à part Tchouaméni du coup. Donc franchement même la réserve, ceux qui ne sont pas titulaires, pour moi ils pourraient jouer titulaires tous les jours. Donc c'est pas un souci pour moi.
0: Est-ce que tu t'attendais à ce que vous attendiez d'ailleurs, hein, la question est ouverte, à ce que ça marche aussi bien offensivement? Parce que il y avait quand même ça, on se posait beaucoup de questions sur est-ce que même Didier Deschamps il va oser mettre 4 joueurs devant. Au final il l'a fait dès le premier match. Est-ce que tu pressentais que ça allait se passer aussi bien?
2: Bah avec des joueurs comme Kylian Mbappé, Dembélé, Olise, Barcola, tout ça devant, ça pouvait être que exceptionnel en vrai. Donc c'est pas vraiment une surprise, mais le plus important, c'est qu'ils aient la dalle, qu'ils le font jusqu'au bout à chaque fois. Et ils font que de nous impressionner, donc j'espère que ça va continuer jusqu'au bout comme ça.
0: Évidemment, ces huitièmes de finale, on l'a rapidement dit, mais ça fait aussi forcément penser à un huitième de finale mythique. Enfin, en tout cas, important, c'est celui de 98, parce que c'était déjà un France-Paraguay avec un but en or, le premier but en or de l'histoire de la Coupe du Monde.
7: Oui, et il faisait déjà très très chaud.
1: Premier et dernier.
0: Non. De la Coupe du Monde.
7: Non.
1: Il y en a eu d'autres, des buts en or.
7: Il y en a eu plusieurs en 2002.
8: Oui, après, il y en a eu plusieurs en 2002. Il y en a eu 3. C'est pas reconduit.
7: Ça
1: avait arrêté ce truc-là. Ouais,
0: exactement. Mais c'était le premier, donc marqué par Laurent Blanc sur cette remise de Trezeguet. Effectivement, il faisait très chaud. C'était à Lens.
7: Oui.
0: C'est au stade Bollard de Lens. Fabien, est-ce que tu te souviens de ce match? C'est un match compliqué parce qu'en plus, Zidane avait pris un carton rouge contre l'Arabie Saoudite, donc il était suspendu. Est-ce que tu te souviens un peu du stress?
1: Du stress, parce qu'on n'était pas encore habitué à gagner. On avait l'habitude de perdre, donc on n'était pas sûr du tout d'aller au bout. Et Laurent Blanc, ça a été libérateur, ce but. Et c'était ce truc qui m'avait... On aimait bien quand même le but en or, parce qu'après c'était plié, quoi.
0: Mais surtout que nous, la France, on l'a eu là, on l'a eu à l'Euro 2000, avec le but de Trezeguet en finale contre l'Italie, donc ça a plutôt bien réussi. Mourad, tu te souviens, toi? Parce que, alors, c'est important, parce que ton film... Ouais. Une famille de bâtards qui est sur Amazon Prime, il se passe en 98.
8: En 97.
0: Ouais, pardon, ouais,
8: j'ai voulu faire un petit peu avant parce que pas trop surfer sur
0: sur la nostalgie.
8: Mais en tout cas,
0: il y a aussi une forme justement de nostalgie en tout cas par rapport à cette époque. Est-ce que tu te souviens de ce match-là, de cette Coupe du Monde bien sûr, mais de ce match-là, ce qu'il représentait aussi?
8: Ouais, moi je me souviens. J'étais assez petit, mais j'ai toujours été fan de Trezeguet, moi. Donc, pour moi, il était au-dessus de Zidane. C'est très grave ce que je dis, mais.
0: Ouais, par contre.
8: Mais c'est personnel.
0: On va couper le micro, parce qu'à un moment, faut pas.
6: C'est personnel.
0: Non, mais j'invite pas des gens.
1: Bah, on s'en doute, c'est personnel.
8: J'ai une enfance difficile.
1: Ah ouais, oui.
8: Moi j'ai toujours été un peu fan de ça, et du coup, je l'ai.
0: Là où je te rejoins, c'est que Trezeguet, c'est extraordinaire. Et je trouve qu'on le. On a déjà dit dans l'émission, on n'en parle pas assez à quel point c'est un attaquant extraordinaire.
8: Un sacré attaquant. Et puis ce but en 2000 sur le centre de Pires, c'est
0: de
8: ça
0: Pires, ouais, exactement.
8: Pires, pour moi, c'est des souvenirs d'enfance, quoi.
0: Mouloud. Pardon, je vous en prie,
7: d'ailleurs, je pense qu'à un moment donné, on va même pouvoir réécouter le son de ce but de Laurent Blanc. Moi, je propose qu'on l'écoute ce son.
0: On l'a? Si on l'a tout. Écoutons-le, bien sûr.
9: Progression toujours dans cet axe-là. Avec une prise de risque peut-être de Pires. Il est dans la surface. Allez, le centre,
0: oui,
9: Trezeguet,
0: oui,
9: le but,
0: oui.
9: C'est fini. But de Laurent Blanc. La France est qualifiée pour les quarts de finale de la Coupe du Monde. La lumière est venue de Laurent Blanc.
0: Eh oui. Il y a des frissons.
1: Il y a construit la légende. C'est à partir de là qu'on a commencé vraiment à y croire.
0: Ouais, et après, on va contre l'Italie en quart de finale. C'était un match très, très compliqué aussi. Mouloud, toi qui es un grand amateur de football,
3: grand footballeur aussi.
4: Alors, ça m'embête parce que c'est vrai, j'ai joué une fois un five contre toi. T'es chiant.
3: Tu m'as insulté plusieurs fois.
4: Oui, parce que t'es chiant, t'es insolent.
3: C'est vrai. Non.
4: Si.
1: Il chambre.
3: Non,
4: il chambre dans son jeu.
8: Il chambre avec les pieds.
4: Et ouais.
3: C'est malgré moi. J'ai cet aspect technique assez facile dans les pieds.
1: Ah ouais.
3: Forcément, ça en énerve plus d'un. Mais je fais avec.
8: T'as vu, rien que là, t'en parles, ça m'énerve.
4: Ouais, pareil.
8: Tu jures, je suis un peu énervé.
4: Mais là, j'ai envie de le tacler. Ouais, ouais,
3: ouais. Ah, vous inquiétez pas, il m'a taclé, il est venu, gros maillot de l'Algérie.
4: C'est vrai.
3: Cheveux chauves.
4: C'est vrai. C'était mon outfit. Mais toi qui aimes bien ce genre de. Est-ce que t'es, l'équipe de France, justement, est-ce que t'as séduite depuis le début de la compétition? Je pense notamment sur le plan offensif. Hein, quelqu'un comme Michael Olysee, est-ce que ça fait partie des genres de joueurs qui te plaisent, toi?
3: Ah,
4: t'es gaucher en plus, toi aussi.
3: Non, droitier.
4: Ah, autant pour.
3: Droitier, mais ça aurait pu. Ouais, bien sûr, franchement, depuis le début de la compétition, moi j'étais pas dedans, j'avoue, j'étais pas dans le train à Olysee.
4: Ouais.
3: Et là, franchement, ce qu'il propose, waouh! Franchement, je prends du plaisir. Je suis un mec au-delà de ça qui aime beaucoup le football et qui aime regarder, qui aime bien les showman.
4: Ouais.
3: Et franchement, il fait partie des nouveaux 10. Tu vois, ça fait partie de l'ADN des nouveaux.
8: Qui avait un peu disparu.
3: Qui avait disparu un peu. Et je prends du plaisir aussi. Que je retrouve un peu chez Cherki, que malheureusement on n'a pas
4: beaucoup
3: la chance
4: vu encore,
3: de voir, mais je pense qu'on aura la chance, j'espère.
4: Ouais, ouais.
3: Mais ouais, franchement, ça me fait vibrer.
4: J'imagine que Mourad va nous dire que Michael Olysee est plus fort que Zidane aussi. Autant qu'on lâche les gros dossiers tout de suite.
8: J'ai essayé d'être sincère. Voilà, c'est ça mon problème.
1: C'est qui que t'aimes bien là, dans l'équipe?
8: Non mais moi je pense que de toute façon Didier Deschamps là c'est sa dernière compète, il va tout donner et bizarrement c'est hyper offensif. On n'attendait pas du tout à ça parce que on a quand même eu du Matuidi ailier gauche, on s'est mangé
4: des
8: on a été champion du monde en plus.
1: Mais il y avait pas la CAM. Là il y a des joueurs là.
8: Ouais là c'est il y a des joueurs, il y a vraiment de la qualité un peu partout. Il y a un an j'aurais jamais vu un Cherki à ce niveau-là.
4: C'est clair.
8: Et là tu te dis la sortie de banc elle est folle, tu peux te permettre de mettre Doué remplaçant, donc c'est quand même assez impressionnant.
4: Doué remplaçant, Cherki remplaçant, c'est
8: assez c'est assez solide. Après, et ce qui est vraiment intéressant, c'est que bon, maintenant on a un peu les images des joueurs de l'équipe de France au quotidien via les réseaux sociaux. Tu sens quand même c'est une bande de potes. Et ça fait, je pense quand même que ça fait vachement la diff de voir des mecs qui sont contents d'être ensemble, quoi.
10: Mourad Winter, t'es en train de nous dire que le groupe vit bien?
8: Oui, évidemment. J'enfonce des portes ouvertes, mais c'est vrai,
4: ça a raison. En tout cas, on a ce sentiment-là.
8: Ouais, il y a ce sentiment-là, et puis il y a un côté cours de récré, et je pense que Fabien me partage un peu cette idée, tu vois, nous, en termes de réalisation, sur le plateau, tu vois, tu pars des fois pendant 8 semaines, 9 semaines en tournage, quand ça se passe bien comme ça, tu sais que ton film, de toute façon, il va plutôt bien se passer.
1: Et quand c'est fluide.
8: Ouais, quand c'est fluide, tu vois, quand il y a de bonne ambiance, tu sens que ça se passe bien, du coup ça joue mieux, tout est bien. Et ça me rappelle, l'expérience de la Real, ça me rappelle aussi le vestiaire. Ouais. Qui me manque, soit dit en passant.
4: C'est-à-dire que t'as joué?
8: Ouais, mais j'ai arrêté à un moment donné. J'ai vu que je finirais pas pro, j'ai dit on arrête tout de
4: suite. Ah, c'est pro ou rien?
8: Ouais, c'était ça ou rien. À 20, 21 ans, j'ai dit allez, on arrête.
1: Oui. Moi, j'ai des copains qui sont dans l'équipe de. Enfin, dans le staff.
11: Fabien Tonilité.
1: Parce que, bon, ce staff, ça va être la fin, quoi.
4: Oui.
1: Mais moi, j'ai déjà fait des présentations à Clairefontaine de deux de mes films, de Camping 3. Et je les connais un peu. Donc, j'ai gardé des relations. On s'appelle. Guy Stéphane, il m'a aidé quand j'ai fait 3-0.
4: Okay.
1: J'ai préparé ça dans un préfabriqué tout pourri. Il venait jouer au foot avec moi. Donc, on s'envoie des messages. Et je sens que là, ils ont. Il y a une énergie différente. Je sens qu'il y a une unité, ils sont loin. Mmh. Le groupe, ils s'aiment bien tous. Et puis Didier Deschamps, vu que c'est sa dernière...
8: Ils ont envie de le faire pour lui.
1: Ils ont envie de tout donner, quoi. Et donc je sens cette espèce d'émotion qui les prend, là.
4: Et on a l'impression aussi que Mbappé... Il fait des doutes aussi autour de lui, etc. Que c'est vraiment le patron de cette équipe, mais que ça se passe bien. Que c'est un des plus anciens aujourd'hui, même s'il est encore jeune et qu'il a encore des années devant lui. Mais que ça a l'air de s'être fait assez naturellement. Il y avait toute cette question quand il a pris le brassard, est-ce qu'il doit le prendre, etc. Et en fait, on a le sentiment que pour eux, il n'y a pas vraiment de question. En fait, c'est le patron un peu naturel de cette équipe, j'ai l'impression.
2: Ouais, je pense que ça se fait naturellement. Et tant qu'il y a du respect autour de lui, en plus, ils sont plusieurs dans la même nation à jouer le Ballon d'Or. Et ça, c'est rare, parce que c'est vraiment une nation exceptionnelle. Et malgré ça, on ne le voit pas sur le terrain. On voit que chacun veut aider l'autre. Tout le monde veut faire marquer tout le monde. Et franchement, non, je ne vois pas Mbappé comme le décisionnaire de tout, mais je vois plutôt une équipe. Et même à travers les réseaux sociaux, j'ai vraiment l'impression que c'est un groupe soudé, comme ouais. vous l'avez dit, et franchement, ça fait hyper plaisir.
0: C'est vrai que maintenant, on a plein de vidéos avec les réseaux, et toutes ces vidéos, elles sont cool, quoi.
2: Ouais.
0: Notamment la photo qu'ils ont prise.
2: Dans l'avion.
0: Ah, dans l'avion, ouais. Elle est légendaire.
2: Vraiment. C'est la Gen Z.
0: J'ai envie d'être avec eux.
2: Ah ouais. On a l'impression de faire partie de l'équipe.
0: Ouais, il y a un peu ça. Et vraiment, Mbappé assume le côté.
1: Mobout.
0: Je suis pas comme
8: Mobout.
1: Oui, Mobout.
8: Il le vit bien.
0: Non, mais exactement.
1: Il assume d'être appelé Mobout.
0: Ouais, exactement. Parce qu'il faut le dire, il y a eu tout plein de trucs sur les réseaux oui. avec des parodies de Mbappé en dictateur, etc. Et on voit dans cette vidéo-là que Ousmane Dembélé et sûrement d'autres l'appellent Mobout. Oui. En fait, tu vois. C'est ok, c'est une vanne, en fait, comme il y a dans tous les vestiaires ou dans toutes les équipes, comme le disait même sur un tournage. Enfin voilà, c'est juste des vannes de potes. Guirane, je crois que tu voulais intervenir.
10: Oui, non, mais en fait, c'est-à-dire que toutes les questions qu'on avait avant, doute en tout cas, est-ce que Deschamps va pouvoir jouer avec des offensifs? Est-ce que Mbappé va vraiment être un leader? Est-ce qu'il va pas y avoir une guerre d'ego avec Olise, Cherki et le Bouchon? Est-ce que le fait que Didier Deschamps ça soit sa dernière, est-ce que ça va pas démobiliser les joueurs? Tout ça, pour l'instant, c'est balayé totalement. C'est le contraire qui se passe.
0: Tout à fait.
10: Mbappé est excellent, Olise va très bien, Deschamps.
0: Théo Hernandez est nul. Enfin,
10: oui. Voilà,
0: il est pas imaginé avant
10: il
0: la
10: pas,
0: compétition.
10: Il n'a pas envie de courir. Voilà, il n'est pas là pour courir.
0: Ça fait déjà 3 ans qu'il court plus. Ce qui est fou, c'est d'avoir été sélectionné et titularisé.
8: Okay. Okay, il y a du name dropping. Okay.
0: Oui, on a le droit. C'est vraiment 22h20, on peut y aller. Okay, okay, okay. Je te mets à l'aise.
8: C'est une safe place.
0: Tu peux lâcher ton mourad intérieur.
8: Ok, ok.
0: Tu peux y aller, il n'y a aucun problème. Je propose qu'on aille rejoindre Emma Sarogo qui est dans un bar place de la Bastille, si je ne dis pas de bêtises, avec des supportrices marocaines, puisque le Maroc.
10: Mais oui
0: pas dans un bar, pardon, en tout cas, place de la Bastille,
10: place de la Bastille.
0: Pour moi, avec des supportrices marocaines, car le Maroc, effectivement, vient de réaliser une prestation extraordinaire en battant le Canada. 3-0, ils étaient favoris, bah, ils ont rempli le contrat. Emma, est-ce qu'il y a de l'ambiance après cette victoire déjà importante pour le Maroc?
11: Oui, alors, t'avais pas tout à fait tort, j'étais dans un bar, mais je suis sortie sur le trottoir qu'effectivement, c'est sur ce rond-point de la Bastille qu'on entend depuis tout à l'heure des klaxons, avec évidemment aux fenêtres, des taxis, des voitures, de grands drapeaux rouges pour célébrer effectivement cette qualification du Maroc en quart de finale. Alors, j'ai croisé pas mal de maillots rouges dans les rues, dont Amel, 20 ans, bonsoir Amel.
12: Bonsoir.
11: Qui a évidemment sur elle son maillot de la sélection marocaine et un très très grand sourire. Vous êtes évidemment très heureuse, Amel, de cette qualification.
12: Oui, bien évidemment, 3-0, c'est pas rien, ça fait plaisir. Et bon courage pour la suite, hein. Peu importe le résultat, en vrai, on a fait un bon parcours.
11: Un bon parcours, mais pas encore le meilleur, puisqu'en 2022, il y a 4 ans, le Maroc s'était hissé en demi-finale de cette Coupe du Monde. Vous vous en souvenez, c'était un France-Maroc, éliminé par les Français, donc les Marocains, et peut-être que ce sera la revanche au prochain tour. Qu'est-ce que vous préféreriez, vous, Amel, un France-Maroc ou un Paraguay-Maroc?
12: Même si on aurait plus de chance avec le Paraguay, un France-Maroc, moi je préférerais, parce que je suis franco-marocaine, du coup, j'aurais préféré avoir un France-Maroc. Et au final, que le meilleur gagne. Hein.
11: Ça veut dire que là, dans 40 minutes, vous allez être devant une autre télé, à un autre endroit, pour encourager les Bleus?
12: Oui, c'est ça. Je vais changer de maillot. Et voilà, ça sera parti pour encourager les Bleus.
11: Et vous avez un maillot bleu?
12: Oui, chez moi, oui.
11: Et donc là, il y a toute la famille qui vous attend pour célébrer quand même cette qualification marocaine?
12: C'est ça. Et pour enchaîner sur la prochaine, on l'espère.
11: Et tout le monde chez vous, comme vous, supporte les Bleus face au Paraguay?
12: Ah oui, oui. Ah oui, franchement, oui. Parce qu'on préfère perdre contre la France que contre le Paraguay, par exemple. Au pire des cas. Et au meilleur des cas, on gagnera et puis voilà.
11: Ça, c'est le meilleur des cas. Ça veut dire que si vous projetez à jeudi prochain, mettons que la France passe ce soir, Amel, vous qui êtes née en France, mes maillots marocains sur les épaules, vous serez quand même un petit peu plus du côté marocain?
12: Franchement, oui, parce que c'est un bon parcours. Et avec ce qui s'est passé avec la CAN, ça pourrait être une pseudo-revanche. Et même pour par rapport à ce qui s'est passé en 2022. Donc oui, mais en vrai, dans tous les cas, je serais heureuse. Donc c'est principal.
11: C'est qui les forces, les hommes forts de cette équipe du Maroc que vous soutenez?
12: Alors franchement, Hakimi, parce que pour moi c'est capitaine et il a raison de l'être parce que il fait en sorte que tout se passe comme prévu. Mais aussi Ounahi, du coup, vu qu'il a mis un doublé durant ce match. Et après il y a aussi Saïbari qui a marqué pendant 3 matchs d'affilée, donc ce qui est vraiment remarquable. Et puis les autres en défense et Zalzouli, etc.
11: Et c'est eux qui pourront potentiellement être un rempart face à la France en quart de finale.

0: beaucoup Emma Sarango, donc qui était avec des supporters, avec une supportrice marocaine. Oui,
1: une supportrice marocaine, oui. Qui est chauvine, mais néanmoins prudente et prévoyante. Oui. C'est-à-dire qu'elle a tout prévu pour déjà le prochain tour. Elle a le maillot français qui est rangé, repassé. C'est parfait.
0: Elle se rend en demi-finale quoi qu'il arrive.
1: Oui.
0: Si la France passe, on a bien compris.
2: Elle gagne toujours, elle.
0: Elle a raison. Je pense qu'on écoute un morceau, histoire de se mettre un peu dans l'ambiance. J'ai envie qu'on écoute un morceau d'Aketo.
1: Ah.
0: J'ai cette envie, Guérin. Tu la partages cette envie ou
1: pas? Je partage énormément cette envie. Moi, quand il y a France-Paraguay, j'ai une envie d'Aketo.
0: Et bien, attends, c'est comment il s'appelle le morceau? Vacances et apéro.
3: C'est bon ça.
1: Pardon, mais.
0: Ça, c'est la vie, ça.
3: C'est camping, ça.
0: C'est camping. Et si le match est ennuyeux, tu peux nous parler de camping?
3: Ouais.
0: Pour s'en prendre une petite heure. Oui. Si on s'ennuie devant France-Paraguay.
1: Parle-nous de la projection de camping à Clairefontaine.
0: Oui, ça, j'ai envie de savoir comment ça s'est passé. Je pense qu'on écoute ça, Vacances et apéro, donc un morceau de Aketo sur le projet Grand Bazar. Et juste après, on revient pour vous faire vivre donc ce huitième de finale historique entre la France et le Paraguay.
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1: C'était le morceau Vacances et Apéro signé Aketo, produit par Grand Bazar Aketo, membre mythique de Sniper.
2: Grand Bazar de l'hôtel de ville. Ouais. I've been direct.
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1: Guiran, avant qu'on aille retrouver Jérôme Val, qui est en direct d'une guinguette.
4: Assaut ?
1: Assaut ?
4: Absolument.
1: J'ai du mal à dire le mot guinguette.
4: Guinguette
1: assaut. En le disant, je m'en suis rendu compte que j'avais beaucoup de mal à le dire. T'avais quelques infos peut-être sur ce match ?
4: Bah absolument, parce qu'on a parlé du fait qu'il y avait donc un match aujourd'hui qui était un remake d'un match de 98. Oui. Donc un France-Paraguay. Mais est-ce que vous savez... Alors attendez, avant de vous poser la question, je vais demander, est-ce que potentiellement on aurait la musique du quiz ?
1: On l'a. Très fort ce qui se passe. Hein.
4: Incroyable.
1: Techniquement, c'est un
4: peu. Je maîtrise de mieux en mieux. Et donc, est-ce que vous savez combien de fois au cours de leur histoire, les Bleus ont affronté l'équipe du Paraguay ?
5: Match amical, amico
1: compris.
4: Exactement, en confrontation officielle.

0: officiel.
1: Officiel,
2: 6 fois.
0: Oui, officiel.
3: Bon, ça doit pas être beaucoup plus que ça, je pense. 6 fois.
1: T'as dit 6 fois ?
4: Moi, je dirais 5.
1: On est très proche et c'est un tout pile de Mouloud Turc.
4: Ah, je suis dans les piles.
5: T'as mis le.
3: C'est combien ? C'est 4 ?
1: C'est 5. C'est exactement 5. Est-ce que vous pouvez me dire maintenant sur ces 5 matchs, combien y a-t-il de victoires de l'équipe ?
6: 5.
1: Alors, c'est une réponse tout pleine d'audace, pleine de confiance qui est fausse. Qui est totalement fausse. 3 victoires, c'est excellent. 3 victoires et combien de défaites ?
2: 1.
3: 0.
1: 0. Ça, c'est bien. Et donc, combien de nuls ?
3: 2.
1: Mathématiquement, ce qui se passe sur ce plateau est extraordinaire.
3: Moi, j'ai un bac à son.
2: Il y a du niveau.
1: D'ailleurs, est-ce que vous connaissez le surnom de l'équipe du Paraguay ?
2: Ah, oh, pas du tout. Les koalas, un truc comme ça ?
3: Non, c'est l'Australie. Alors,
1: c'est pas un animal. C'est pas un animal.
3: Ouais. Non, je sais pas du tout.
1: Alors, il faut penser à l'Espagne. C'est un mélange entre le surnom de l'Espagne et le surnom de l'Argentine.
3: La Roja Céleste.
1: Non, c'est pas les bons mots. C'est l'Albiroja.
6: Ah,
1: okay. Ah oui, les blancs, les blancs et rouges. Oui, j'ai Alba en blanc et rouge. Et l'autre surnom. L'autre surnom.
3: Voilà, aujourd'hui, on n'avait pas le premier, on va pas avoir le deuxième.
1: On parle des Guarani parce que les.
3: Ah, okay.
2: Exactement.
1: La Garra Guarani.
2: Je l'avais.
1: Qui est la Grinta. Voilà, c'est la fin de ce quiz.
3: Eh ben, c'était sympa.
1: Magnifique. Ben voilà. Donc,
3: il y en aura d'autres peut-être. À tout moment, quand t'as un quiz, tu l'annonces.
1: J'ai énormément d'informations à vous fournir sur le Paraguay. Une très belle destination.
3: Je propose qu'on aille retrouver tout de suite donc Jérôme Val, qui est donc en direct d'une.
1: D'une guinguette à saut.
3: D'une guinguette à saut. Bon, je vais pas y arriver, donc je te laisse prendre le lead sur cette discussion. Jérôme, comment
1: Absolument.
3: Ça se passe ? Est-ce que l'ambiance... Alors, on est à une demi-heure du coup d'envoi. Est-ce que les gens commencent à être chauds avant ce huitième de finale contre le Paraguay ?
7: Eh bien, écoutez, pour être dans la continuité de la chanson que vous venez de passer, il y a un petit air de vacances ici à Sceaux et surtout d'apéro. Aussi, on a profité d'un repas sous forme de guinguette, un concert. D'ailleurs, tout à l'heure, un concert de rock. Et le groupe, figurez-vous, qui est un groupe local de Clamart, donc pas très loin d'ici, s'appelle Calamity Le Rock. Bon, j'espère que ça ne sera pas trop prémonitoire pour cette équipe de France, mais ambiance très sympa ici, en effet, à Sceaux. On attend une jauge de 2000 personnes, hein, ce qui est pas mal quand même. Et je suis d'ailleurs avec Corinne et Alex. Bonsoir à tous les deux. Vous me disiez d'ailleurs que vous avez fait la route depuis la Seine-et-Marne, parce qu'effectivement, c'est assez rare de trouver un lieu où il y a une retransmission, Alex, en direct des matchs de l'équipe de France.
8: C'est très très compliqué dans le 77 de trouver une fan zone. On voulait retrouver un peu l'ambiance chaleureuse des fan zones, l'ambiance avec tous les supporters français et voilà, espérer célébrer les buts de l'équipe de France.
7: Alors les buts de l'équipe de France, vous avez tous les deux un maillot, c'est pour ça que je suis allé vers vous, le maillot bleu avec les deux étoiles. Avec pour vous Alex, c'est Dembélé et pour vous Corinne, c'est Mbappé. Voilà, donc c'est bon, on espère les voir en évidence ce soir évidemment.
9: 3-0
7: pour les Bleus.
8: 3-0. Ouais, je serais un peu plus pessimiste, on va dire 3-1. Parce que j'espère quand même que le Paraguay va marquer un petit but pour essayer de nous faire peur. Mais bon, dans l'ensemble, l'équipe de France reste quand même un grand favori.
7: Est-ce que vous prenez plaisir à voir cette équipe de France depuis le début de la compétition ? On la sent hyper sereine, hyper sûre de son jeu, évidemment de son attaque. Est-ce que vous sentez aussi cette équipe qui a les armes pour aller au bout ?
8: Surtout quand on voit les équipes adverses. Les équipes adverses, la plupart ont quand même du mal à se positionner contre des équipes des fois qui ne sont pas du tout favorites face à eux. Alors que nous, enfin, depuis le début de la Coupe du Monde, on n'a pas été inquiétés. Quoi. Les victoires sont enchaînées, les buts aussi, pour le plaisir de nous supporters. Donc c'est un vrai bonheur.
7: C'est la première fois que vous venez ici, hein, sur cette fan zone guinguette, je ne sais pas trop comment l'appeler ici à Sceaux. L'ambiance est quand même plutôt sympa, hyper conviviale. Et puis plein de petits enfants qui profitent de ce premier jour de vacances, qui vont avoir voilà, qui vont avoir la permission de minuit, voire d'une heure du matin, hein, pour ces jeunes enfants qui courent un petit peu partout à côté de nous, qui sont impatients pour ce coup d'envoi. J'imagine aussi un petit peu d'impatience en attendant ce coup d'envoi. 23h, c'est vrai que c'est bon, un peu tard, quoi.
8: C'est toujours un peu long, 23h, les matchs de l'équipe de France. On a un peu l'appréhension aussi du match contre l'Irak, où il y avait eu des problèmes avec les intempéries. Donc on espère que pas d'orage en prévision pour ce match-là. Donc en espérant que le match se passe bien et que les buts s'enchaînent pour l'équipe de France.
7: Ah, sinon, s'il y a effectivement interruption encore de l'orage, vous n'êtes pas rentré chez vous en Seine-et-Marne. Merci beaucoup Corinne et Alex. Bon match à vous. Le coup d'envoi qui va être donné dans 25 minutes maintenant, et ça se remplit tout doucement. Je vous le disais, une jauge de 2000 personnes ici attendues, ce qui va nous donner sans doute une petite ambiance sympa tout à l'heure.
3: Merci beaucoup Jérôme Val. Il est 22h34, c'est l'heure des pronos. Je vais vous demander vos pronos. Voilà, à un moment il va falloir se mouiller. Mouloud, tu vois quoi ce soir? Tu as dit que c'était dans les tout piles.
0: Ouais.
3: Donc quel est ton pronostic, tout simplement? C'est la question que je te pose. Voilà, je te la pose comme ça.
0: Bah, sur un excellent match de l'équipe de France, moi je vois un 4-1.
3: D'accord. Oui, 4-1, très bien.
0: 4-1 pour l'équipe de France.
3: Donc tu les vois quand même prendre un but?
0: Je les vois quand même prendre un but.
3: Très bien. Mourad.
4: Alors, je suis un menteur parce que j'ai jamais vu jouer le Paraguay, donc je peux pas me permettre.
3: Comme nous tous ici.
4: Voilà,
3: tous
4: c'est ça. Ouais.
3: Non, mais Mourad,
4: à l'aise. D'accord, merci à tout le
3: monde. Il faut que tu sois à l'aise.
4: Non, mais moi je me dis, soit ça part en 4-0, soit ça part en 2-1 pour la France avec un premier but au bout de 5 minutes, un peu comme la finale de Ligue des Champions, tu vois, le premier but de
3: comment d'Arsenal, dire,
4: d'Arsenal, ouais. Tu vois, un but très rapidement, après il reste derrière et c'est compliqué, mais on revient. Ou bien vraiment un petit 4-0, quoi.
3: Il faut
5: choisir. Intéressant parce que c'est un pronostic à la fois très précis et très imprécis.
4: Ouais, bah c'est tout moi.
3: Je dois en choisir un. 4-0.
4: Ouais, 4-0.
3: Écoute, ouais, je veux du panache. 4-0, ouais, très bien. Raison. Fabien, tu vois.
6: Alors moi, je vais vous dire, je suis très mauvais là-dedans. Je me trompe. Donc je vais me tromper.
3: Oui.
6: Je vais dire 1-0 pour le Paraguay.
3: Pour le Paraguay? Oh. Ah, on sort là
6: ça, on a... Non, mais parce que je me trompe d'habitude.
4: On appelle ça. Ça, c'est du sacrifice.
10: Ah oui.
3: Bien joué, Fabien. Moi, je mets 1-0 pour la France, parce que je pense que ça va être dur, ouais. Même si je suis comme Mourad, je n'ai jamais vu l'équipe du Paraguay jouer, mais je pense qu'on va, un peu...
6: Si je les ai vus un peu jouer au début, là, et j'ai vu que c'est une équipe de mecs, c'est des morbacs, quoi, c'est des... C'est
3: ouais.
6: Des
5: morphales. Une bonne analyse.
3: On sent, métaphoriquement, j'imagine. Ouais.
6: Évidemment.
3: Cyrine.
10: Moi, je suis très positive et je vois un 4-0. Et pareil, 4-0. Je ne les ai pas vus jouer, mais j'ai vu jouer l'équipe de France, donc j'y crois.
3: Ok, très bien, 4-0. Guiran.
5: Alors moi, je l'ai dit, on s'en est parlé juste avant de prendre l'antenne. Je maintiens, évidemment, je pense qu'il va y avoir 3-0 pour la France.
3: 3-0,
6: ça c'est beau.
5: Je propose.
3: Oui.
5: Après, je pense que ça va être un match compliqué, il fait chaud.
3: Pardon, on va aussi prendre, excuse-moi, le pronostic de Nicolas Taillard.
5: Eh bien sûr.
3: Qui tient toujours et d'ailleurs qui avait eu bon choix la dernière fois.
5: Oui.
3: Nicolas, quel est ton pronostic pour ce soir?
11: Allez, moi je dirais un petit 2-0 parce que je vois bien un match assez compliqué quand même et tendu pendant un moment et on imagine un petit but libérateur en fin de match si les Français mènent au score.
3: Merci beaucoup Nicolas qui est donc envoyé spécial à Philadelphie et on prendra tout à l'heure évidemment quand ils arriveront les pronostics de Nathalie Gagnetta et de Grégoire Margoton. Guérin, je t'ai coupé.
5: Oui, non, parce que je pense que moi j'ai regardé notamment le match contre l'Allemagne. Et il y avait un plan très clair des Paraguayens.
3: Qui ont ouvert le score, hein, d'ailleurs.
5: Si qui ont ouvert le score et qui ensuite ont imposé un bloc bas. Il y a eu une domination globalement, une possession de l'Allemagne. Le but était vraiment de tenir. Et je pense qu'il y a vraiment aussi et toujours cette philosophie de potentiellement tenir un match nul et ça se jouera au pénalty.
3: Oui.
5: Je pense que c'est exactement ce qu'il faut éviter.
3: Bah, et il faut éviter surtout si en plus il y a des orages, on n'est pas rentré chez nous.
5: Voilà.
3: Si ça se passe comme ça. C'est un scénario terrifiant.
5: C'est le conseil qu'on a. Fabien, je crois que tu as le numéro de Guy Stéphane, l'adjoint de Didier Deschamps. Voilà, tu peux lui donner un conseil de notre part. Gagner ce match assez vite.
6: Voilà.
5: C'est notre conseil globalement.
6: Des obligations demain.
3: Exactement. On va voir donc comment ça va se passer. Donc le coup d'envoi aura lieu dans une grosse vingtaine de minutes. Effectivement, c'est vrai que je pense qu'on est tous un peu dans la même situation. On ne connaît pas bien cette équipe du Paraguay, mais on commence à bien connaître cette équipe de France. On parle beaucoup de l'assise offensive. Il y a quand même quelques doutes parfois sur la défense. Je rigolais tout à l'heure en parlant de Théo Hernandez. Est-ce que vous nous trouvez solide défensivement? Parce qu'on a quand même... Il y a eu quand même quelques occasions assez franches contre des adversaires. Bon, le Sénégal, c'est une très bonne équipe, hein, d'ailleurs, qui aurait pu marquer assez tôt en première mi-temps et ça aurait été différent. Est-ce que vous pensez qu'on est solide derrière, Cyrine?
10: Oui, je trouve que oui. Bah, c'est sûr que c'est pas la même que l'attaque, parce que ouais. Voilà. Mais Upamecano, il est plus qu'en place.
3: C'est vrai qu'il a fait un super match contre la Suède. Ouais, c'est vrai.
10: Mike Maignan, il a pas eu beaucoup de choses à faire, mais les peu de choses qu'il avait à faire, il les a fait.
3: Il a arrêté un penalty quand même en plus.
10: Incroyable. Même le dernier match, les arrêts en dernière minute, il les a fait. Et Lukadin, j'aime bien. Je l'aime, ouais. J'aime beaucoup comment il défend. Non, je trouve qu'on a une bonne défense. Elle n'est pas exceptionnelle, mais on a une très bonne défense.
3: Mourad ?
4: Ouais, pareillement. Moi, je pense que justement, moins je vois les défenseurs, c'est que c'est bon signe dans un match. Et là, là je trouve que Saliba, on ne le voit pas beaucoup. Donc, et qui fait bien son taf. Sur le côté droit, pareil, Koundé. Le milieu de terrain, c'est peut-être l'inquiétude, c'est le changement sans Tchouaméni.
3: Ouais.
4: Je me dis.
3: Après Manu Koné, moi j'aime bien. Ouais, j'ai bien aimé.
4: J'aime bien parce que en plus il remonte beaucoup le ballon, mais c'est sûr que est-ce que ça va pas, on va pas se découvrir un petit peu plus. Je sais pas. Ouais. Mais,
3: Cyril, je t'ai vu acquiescer sur Manu Koné.
10: Ah, moi je suis très contente de ce changement. Moi je suis pas du tout contente de la blessure. Ouais, hein, sois d'accord. Mais non.
3: On souhaite du mal à personne.
10: Non mais je précise quand même. J'ai rien à voir. Je vais pas finir dans la sauce. Mais ouais, je suis très contente de ce changement quand même, et ça va apporter quand même de la fraîcheur, et moi ça m'inquiète pas.
3: Moi je suis d'accord avec toi. Pareil, je veux pas non plus. Mais moi je sais que Tchouaméni, c'est quand même une valeur sûre en équipe de France. Il a depuis longtemps, donc c'est un peu le titulaire d'entrée, mais peut-être que je me fouille aussi sur les premiers matchs, mais je crois que je préfère voir Manu Koné, moi, en tout cas, depuis le début de cette Coupe du Monde. Voilà, je suis content qu'après, on va voir ce qui va se passer. Mais c'est vrai qu'il a moins d'expérience en équipe de France à ce poste-là, mais il est, je le trouve, très intéressant depuis le début de cette compétition.
5: Il a joué deux matchs, une fois à la place de Rabiot, une fois à la place de Tchouaméni. Il a parfaitement tenu son rôle. Moi, je trouve que défensivement, la charnière est impressionnante. Upamecano, je trouve que c'est un être humain qui fait peur quand il est sur un terrain. C'est-à-dire que pour n'importe quel attaquant, il peut faire un truc un peu bizarre de temps en temps, mais il est globalement hyper solide. La paire avec Saliba. La petite inquiétude, c'est peut-être l'état physique de Saliba, qui avait eu une petite alerte et qui a été ménagée pour le match précédent. Après, en effet, il y a toujours la question des côtés. J'ai l'impression que Koundé, parfois, débute moins bien, mais va un peu mieux là au fur et à mesure. Mais globalement, en fait, cette équipe de France, ce qui fait bizarre, ce qui est étrange, c'est que pendant des années, on a vu l'équipe de France avoir fondamentalement une énorme assise défensive, et là, c'est le contraire. C'est-à-dire que là, c'est l'attaque qui prime. Donc ça peut aussi un peu rendre la vision un petit peu distordue, de se dire que en fait là, c'est juste un équilibre de jeu qui est différent. Et donc voilà. Donc là, la priorité n'est pas la défense comme pendant des années avec Jacquet déjà, et ensuite pendant les premières années de Deschamps.
3: Mouloud, toi qui a énormément de confiance en toi, tu penses que sur si je te mets 5 duels face à Upamecano, combien de fois tu passes ?
0: Sur 5 duels ?
3: Et réponds-moi franchement.
0: Après, c'est un pro quand même.
3: Ah oui, oui,
0: c'est
3: oui.
0: Un gars, franchement, je suis pas invincible, tu vois.
5: Contre, déjà, ça commence parfaitement.
0: Mais par il contre, je passe par au moins 2-3 fois.
4: Il est modeste.
5: 2-3
0: fois ?
5: Attends, sur 5 fois ?
0: Ouais, il n'y a que moi et lui sur le terrain ?
3: Ouais.
0: Il n'y a pas Saliba.
3: Non, c'est toi. Okay,
0: parce que j'avais compté Saliba aussi.
5: Oui, non, mais alors, le pire, c'est que là, il se disait à 1 contre 11. Peut-être deux fois.
0: Non, mais une fois, je pense que je peux passer. Sur un malentendu, je peux passer une fois.
3: Ok, c'est pas mal déjà, franchement.
5: Sur 5.
0: Franchement, ouais. Et des fois, il est distrait. Je peux lui parler.
3: Toi, tu mises tout sur la vanne.
0: Je peux lui faire une petite neva, pas qu'il me fait la passe, et je lui fais une feinte de corps.
6: Ah ouais.
0: Et il y a tout mon corps qui y va.
3: Pourquoi pas. Je crois qu'il y a un concert là. Au stade là, donc, puisque effectivement c'est la cérémonie de célébration de l'indépendance des États-Unis, et on me dit dans l'oreillette, car je possède une oreillette, enfin je possède un casque en réalité, qui fait office d'oreillette. Alors, a priori, il y aura un concert de The Roots après, qui vont intervenir. The Roots, qui est un groupe issu de Philadelphie,
5: absolument,
3: un groupe mythique de rap The américain. Donc voilà, on va voir, peut-être qu'on pourra écouter un extrait tout à l'heure. Il est 22h43, je pense qu'on écoute un morceau.
5: Absolument.
3: On va s'écouter un morceau de Tariq Azouz en collaboration avec le rappeur Malo, s'appelle Yen Eurodollar. Et juste après ça, on entendra les hymnes, on va vraiment rentrer dans le match. Coup d'envoi dans un peu plus de 15 minutes. Tout de suite, c'est Tariq Azouz avec Malo. Tariq Azouz.

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1: C'était Tariq Azouz avec Malo, Yann Eurodollar. Je pense qu'on aille directement voir Nicolas Taillard qui est en train de vivre le concert de The Roots là, à Philadelphie. Nicolas, est-ce qu'on peut vivre ce moment avec toi?
2: Évidemment, parce qu'on fête les 250 ans de l'indépendance des États-Unis aujourd'hui, de l'histoire de ce pays, tout simplement la nation américaine née à Philadelphie. Donc on a un petit spectacle depuis quelques minutes, on a eu du classique, l'hymne américain, et puis on a les enfants de Philly, les enfants de cette ville de Philadelphie, The Roost, Questlove, Black Tuff, qui se sont rencontrés au lycée dans cette ville, dans le bureau du proviseur. Ça a donné un des plus grands groupes de hip-hop de l'histoire, et ce sont eux qui sont au milieu de la pelouse ici du côté du Philadelphie Stadium, sur une étoile. Évidemment, on passe aux étoiles des États américains qui sont sur le drapeau des USA. Et puis on a tout un tas de danseurs, on a beaucoup d'élèves des écoles qui sont là, qui nous animent un petit peu cette pelouse. On a Miss Pennsylvanie aussi, évidemment, qui a fait sa petite apparition. En tout cas, on vit en bleu, blanc, rouge aux couleurs du drapeau américain, et ça pose pas de problème avant un France-Paraguay, puisque les drapeaux français et paraguayens sont en bleu, blanc, rouge aussi. On a des feux d'artifice. Vous savez que c'est vraiment une spécialité, les feux d'artifice, pour le 4 juillet. Alors on a eu un petit aperçu ces dernières minutes depuis le toit du stade de Philadelphie, et dans la soirée ça sera la folie. On parle même du plus grand feu d'artifice de l'histoire du côté de Washington, où on finit, vu l'ampleur de ce qui est annoncé, par s'inquiéter au niveau pollution d'ailleurs. Et donc on aura des feux d'artifice absolument dans tout le pays ce soir, ça va être assez colossal. Le groupe The Roots ira aussi en concert tout à l'heure au centre de Philadelphie avec Will Smith, avec Christina Aguilera. Ça c'est le programme du show qui est prévu en fin de soirée dans cette capitale de Pennsylvanie. Et donc il nous offre un petit spectacle au milieu de cette pelouse, l'ovation du stade de Philadelphie, évidemment, pour les enfants de la ville.
1: Alors Nicolas, sur place, alors évidemment c'est peut-être compliqué d'avoir la vision globale, mais est-ce que tu as le sentiment qu'on voit beaucoup plus de supporters français que paraguayens? En tout cas, est-ce qu'il y a une vague un peu française, même chez les Américains?
2: Alors on voit une vague française, notamment pour une raison, c'est que d'abord les Américains adorent se prendre à partie une équipe et dire allez, je la soutiens à fond pendant toute la compète. Et dans ce cas-là, ils achètent le maillot, ils achètent le short, ils achètent le drapeau. Et en général, les premiers Français qu'on voit arriver au stade, ce ne sont pas des Français, ce sont juste des Américains, des habitants d'ici, qui portent un maillot de l'équipe de France. Ensuite, des Français, j'en ai aperçu, il y a tout un coin du stade qui est occupé par des Français. Alors, ils doivent être 2500, peut-être 3000 dans ce coin de tribune. Il y en a évidemment qui ont pris des places. Moi, j'en ai croisé tout à l'heure, qui débarquaient de Tahiti, qui avait fait 18 heures d'avion pour arriver ce matin du côté de Philadelphie. Ça piquait un peu du côté des yeux, mais en tout cas, ils s'étaient fait cette promesse de venir assister à ce match, donc ils étaient là. Est-ce qu'il y a plus de Français ou de Paraguayens? C'est pas simple à dire, d'abord parce que les deux ont un maillot qui peut être bleu, qui peut être blanc, et que les Américains sont très nombreux à avoir aussi leur propre maillot qui est blanc à rayures blanches, donc un petit peu comme le maillot du Paraguay. Après, on n'a pas vu sur la composition des équipes, par exemple, qui a été annoncée, une équipe être plus soutenue que l'autre. Il y a énormément d'Américains qui assistent à ce huitième de finale, et les tribunes, dont une partie font face au soleil et qui étaient un peu vides depuis tout à l'heure parce que les gens voulaient rester à l'ombre, maintenant se garnissent très clairement à quelques minutes du coup d'envoi. Et alors que on replie tout ce qui était prévu pour les festivités du 250e anniversaire des États-Unis, et on va commencer à sortir les drapeaux français et paraguayens. Voilà, il y a bataille de décibels en ce moment même, et je crois qu'on est sur un match nul.
1: Merci beaucoup Nicolas Taillard. 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
1: Et avant, parce que le coup nouveau c'est dans 10 minutes maintenant, peut-être quand même rapidement parler de la composition de l'équipe de France. Sans grande surprise, je pense qu'on a le 11, qui a l'air d'être le 11 maintenant un peu fixe. Mike Maignan dans les buts, Jules Koundé à droite, Upamecano, Saliba, que Mouloud donc passe hein, en 1 contre 1. À gauche, Lucas Digne, dont parlait Cyrine, qui a l'air d'être maintenant l'arrière-gauche titulaire. Manu Koné qui remplace Tchouaméni et Rabiot, et la ligne d'attaque avec donc Michael Olise, Mbappé, Dembélé, et Bradley Barcola. Il y avait un peu cette question entre Barcola et Désiré Doué. Mouloud, est-ce que toi tu trouves que c'est Bradley à sa place plutôt sur le c'est normal qu'il soit titulaire?
0: Ouais, pour moi, au vu des dernières performances et tout, franchement, je trouve ça logique et je trouve qu'il se partage bien le boulot parce que tu vois qu'il fait la moitié, il va au bout de ce qu'il a donné. Et ensuite, tu le vois qu'il donne sa place à Doué. Et je pense que je ne vois pas ça en compétition entre les deux, je vois ça entre frères qui s'aident, tu vois. Je vois plus ça comme ça.
1: C'est drôle parce que c'est aussi quelque chose qu'ils ont déjà un peu vécu cette saison en équipe de France, en fait, cette espèce de compétition entre les deux, au PSG, pardon. Donc, c'est pas nouveau pour eux, ils retrouvent ça. En équipe de France. Moura, toi, tu trouves aussi que c'est une forme de compétition qui a l'air saine, qui peut-être les stimule même, en fait.
4: Ouais, mais je pense que c'est un peu le prolongement de ce qui se passe au PSG. Tu vois, il y a quand même pas mal de joueurs qui sont double champions d'Europe et qui vivent ça ensemble au quotidien et qui maintenant le vivent en équipe de France. Je crois qu'il y a ce truc de se passer un peu le relais et puis après Barcola, lui, il fait plus d'efforts défensifs qu'un Doué, donc c'est sûr que pour un Deschamps, c'est primordial.
1: Est-ce que Fabien, toi qui as fait 3-0, 4-0, 3-0 notamment effectivement dans le cœur du Paris Saint-Germain.
5: Mais là, pareil, 4-0, on a eu quand même Barcola, eu Vitinha, Ramos. Enfin, ils nous ont fait un cadeau. On les a eu 30 minutes, il fallait que je.
1: Ok. Je dégaine. Comment ça s'est passé?
5: C'est comme avec Ronaldinho. Hein.
1: Quand tu l'as vu dans 3-0, Ronaldinho.
5: Ouais, c'est Ronaldinho, ouais, j'ai vu dans 3-0.
1: Et t'avais une demi-heure, il fallait que tu shootes le match.
5: Ouais, on avait un peu plus à trois quarts d'heure, on avait Gigi Okocha.
1: Ouais, c'est vrai.
5: Et on avait Mauricio Pochettino.
1: Oui.
5: Et voilà, donc il fallait pour crédibiliser nos acteurs qui étaient Laurent Deutsch et Stommy Bugsy.
1: Ouais.
5: On mettait autour des vrais, quoi.
1: Stommy Bugsy, il était bon au foot ou pas? En vrai?
5: En vrai, il est pas mal.
1: Ok.
5: Mais en vrai, le meilleur, c'est Laurent Deutsch.
1: Ouais, qui jouait vraiment bien.
5: Ouais. Mais il avait vraiment les mollets pas assez. Donc ils ont fait 3 mois de prépa.
1: Ok.
6: Ah
5: ouais.
6: 3 mois de prépa.
5: Et en fait, l'entraîneur qui les a préparés, c'est Comboiré.
1: Ah, ok, intéressant.
5: Ouais. Ah ouais. C'était l'adjoint de Luis Fernandez.
6: Ok.
1: Très bien. Ouais. Incroyable. Guérane.
6: Alors, juste avant, parce que là, les équipes vont arriver. Alors qu'on accueille Nathalie Yaneta qui arrive et qui s'installe, qui cherche une chaise, voilà.
5: Vas-y.
6: Évidemment, tu t'assois où tu veux, Nathalie. Alors, je profite juste, pas faire la composition directe totale des Paraguayens, mais juste vous dire, pour ceux que ça intéresserait, que l'équipe du Paraguay est organisée avec une forte assise défensive autour notamment de Gustavo Gomez. Évidemment. Et deux joueurs offensifs. Un qui joue plutôt de manière assez libre, qui est Miguel Almirón, et Julio Enciso, qui est aussi. Donc c'est plutôt deux flèches qui seraient lancées en contre, donc il faut se méfier de ça. En gros, une grosse assise défensive et deux joueurs offensifs qui peuvent opérer en contre, alors que l'équipe de France et l'équipe du Paraguay s'apprêtent à rentrer sur le terrain. On va ensuite, j'imagine, dans quelques minutes, ensuite aller vivre les hymnes avec
1: Nicolas.
6: En direct avec Nicolas Teillard, évidemment.
1: Ça, c'est des infos que tu avais, évidemment, Mourad, sur l'équipe du Paraguay, hein, par rapport à leur stratégie.
4: Exactement, enfin, c'est les infos que j'avais en interne. C'est sûr, assez proche de.
6: On t'avait fait remonter le nom d'Almirón.
4: Exact. Très bon joueur, Almirón, mais que je connais via Football Manager. Ça, c'est une autre histoire.
1: Attends, tu joues encore à Football Manager?
4: Non, j'ai arrêté.
1: T'as encore le temps?
4: J'ai arrêté quand j'ai eu mes enfants.
1: Oui, voilà.
4: Ouais, à la naissance du petit, j'ai joué. Le CD-ROM.
1: C'est un jeu terrible dans lequel tu peux passer vraiment des heures à appuyer uniquement sur la barre espace.
4: Ouais,
1: c'est vraiment le jeu le plus idiot. Quand quelqu'un te voit jouer à Football Manager qui ne sait pas quel est le jeu, il te prend pour un malade mental.
4: Oui, et tu peux vite gâcher ta vie. Hein.
6: J'ai arrêté mes enfants pour pouvoir jouer à Football Manager.
1: Elle nous a rejoint.
6: Oui.
1: Nathalie Yaneta est
7: ça
1: avec
7: va,
1: nous.
7: Les amis,
1: comment ça va, Nathalie?
7: Ça va pas mal. J'aime pas ce match.
1: Ah déjà.
7: Je l'aime pas, mais c'est pas grave, on va le jouer quand même. Hein.
1: Pourquoi tu l'aimes pas? Parce qu'il te rappelle 98?
7: Non, parce que ces équipes-là, c'est des pièges, c'est des traquenards, c'est. Voilà, c'est. Qu'est-ce que j'avais dit, monsieur Nguerran, sur l'équipe d'Allemagne?
6: Mais en fait, le truc, c'est que la vérité, c'est que tu as toujours raison, Nathalie.
7: Ça, c'est bien de dire. J'espère que mon mari écoute.
1: qui, je crois, a un lien avec l'Allemagne, en plus, je crois.
7: Ah oui, très, très légèrement,
1: Non, parce qu'effectivement, pour rappel, tu nous avais dit, à la fin du match contre la Suède, je crois, ou peut-être même un peu avant, que tu ne voyais absolument pas l'équipe d'Allemagne aller loin dans cette compétition.
7: Et non, mais je pensais quand même qu'ils allaient nous faire cet honneur.
6: Hors antenne, elle m'a dit, ils sont nuls.
7: Je crois que je l'ai dit à l'antenne. Oui, c'est
1: possible. Effectivement. Non, mais c'est vrai. Et bon, en tout cas, bon, ils sont sortis contre le Paraguay. Est-ce que t'as une. On a un petit peu parlé. Tout le monde est assez confiant. Est-ce que tu as un pronostic pour ce soir? Et est-ce que tu penses effectivement que ça peut quand même être un match piège pour les Bleus? Ou ils sont suffisamment solides pour ne pas être inquiétés ce soir?
7: Bah, honnêtement, normalement, ils sont largement solides. La prépa mentale est la plus fondamentale dans des matchs comme ceux-là, face à ces équipes-là, parce qu'il va falloir faire preuve de beaucoup de patience.
1: Ouais.
7: Il ne va pas falloir disjoncter. Le match face à l'Allemagne, par exemple, franchement, il y a eu 2-3 moments où, notamment, Musiala, par exemple, a failli un moment sortir de ses gonds, parce que quand tu te prends coup sur coup pendant 90 minutes, bon, là, en plus, ouais, il fait 38 degrés, tu perds un peu de lucidité. Le piège, il est là. Il faut espérer qu'il n'y ait évidemment pas de blessés, quand même. Vous l'avez sûrement dit, mais enfin, l'équipe du Paraguay, c'est l'équipe la plus avertie, hein, depuis le début de cette compétition. C'est pas un hasard, quand même. Donc, voilà, si mentalement ils sont prêts, ce que a priori nous dit Didier Deschamps, et quand on les regarde de jouer, c'était quand même des grands joueurs dans des très grands championnats qui ont l'habitude de la grosse pression, ils devraient s'en sortir. Il faut faire preuve, voilà, ça va se jouer sur la patience. Ils vont essayer, j'imagine, d'endormir un peu tout le monde, et ben, il faut juste que la lumière, elle soit allumée dès le début du match. Voilà.
1: Et un pronostic ?
7: 1-0.
1: 1-0, ah, oui.
5: Ah, comme toi.
1: Le même que moi. Et je propose qu'on aille peut-être, vu que l'hymne paraguayen est en train d'être entonné,
6: exactement,
1: on peut aller rejoindre Nicolas Teillard à Philadelphie. Nicolas, pour vivre avec toi ces hymnes nationaux.
2: Évidemment, avec l'hymne paraguayen qui est joué derrière nous en ce moment, qui est repris par une partie du public portant le maillot du Paraguay dans ce stade de Philadelphie sous une chaleur écrasante. On a quand même de l'air, on voit les drapeaux qui flottent. Alors, est-ce qu'il y a autant d'air sur la pelouse? A priori, oui, parce que les drapeaux qui sont portés par des bénévoles ici et qui ont accompagné l'entrée des joueurs flottent très fortement. Est-ce que ça veut dire qu'il faudra s'adapter parfois au vent de face ou au vent favorable pour les joueurs, peut-être, dans cette première période? Ça veut dire aussi qu'il y a un petit peu d'air pour les joueurs pour respirer, parce qu'honnêtement, quand on a passé une heure ou deux sur les parkings autour de ce stade et de cette pelouse, c'était quand même une chaleur étouffante, et c'est la Marseillaise qui est entonnée ici à Philadelphie.

0: Michael Olise chante, hein.
1: Ouais.
0: Il chante Michael Olise. Ah, il y a un effort.
1: Je lis sur les lèvres.
2: Quand je fais un playback en anglais.
0: Il fait ça en français, lui. Surtout.

0: C'était donc l'hymne français avant ce huitième final contre Paraguay.
1: Et je suis fasciné par Kylian Mbappé depuis le début de cette compétition. Je le trouve vraiment concentré, focus, en mission.
2: Est-ce que vous l'avez vu à l'échauffement, là, sur le terrain, la manière dont il a parlé à ses joueurs, tous ceux qui ont dit, répété, parfois écrit, que c'était pas un leader, qu'il était sûrement trop égoïste pour incarner comme ça le capitaine qui doit emmener ses joueurs. C'est bien, par exemple, que tous ceux qui avaient fait la pétition à Madrid pour demander son départ aient fait une autre pétition pour s'excuser. Voilà, parfois dans la vie, on a le droit de se tromper. C'est bien, juste bien de le reconnaître.
0: Tout à fait. Peut-être qu'on peut retrouver Nicolas Pierre, parce qu'on va bientôt avoir le fameux décompte avant le début du match.
1: Il est pile 23h. Nous retrouvons Nicolas Taillard.
3: Ouais, il y a de l'impatience évidemment dans ce stade, il y a de la joie aussi, et puis il y a un petit peu de chaleur. C'est vrai que tous les gens se servent des papiers qui ont été distribués ici à l'entrée comme d'éventail pour essayer de respirer un peu face au ciel bleu de Philadelphie. Vous parliez de Kylian Mbappé, je crois qu'il y a, il y a beaucoup de respect de la part des autres joueurs de l'équipe de France envers celui qui a été champion du monde quand il était jeune, il y a 8 ans, qui en est à aujourd'hui un nombre de buts en phase finale de Coupe du Monde qui est fascinant, 18 buts pour un garçon de 27 ans. Je crois qu'il faut mesurer le phénomène. Et quand on est ici aux États-Unis, c'est encore plus fort. Ouais. Parce que quand on discute avec les gens ici aux États-Unis, quand on regarde la télévision, quand on regarde les publicités, il n'y a qu'un nom qui existe à propos de l'équipe de France, c'est Kylian Mbappé. Mm. Tous les gens qui achètent un maillot ici aux États-Unis de l'équipe de France, c'est celui de Kylian Mbappé. Et je peux vous dire quand même que ça pèse un peu et que le calme avec lequel Kylian Mbappé aborde cette compétition extrêmement déterminé. Je pense d'ailleurs qu'il a une petite pensée depuis 4 ans et depuis cette défaite au tir au but contre l'Argentine sur ce mois américain, parce qu'il a une revanche à prendre, Kylian Mbappé. Mais vraiment, je crois que le calme à la fois et la détermination qu'il affiche avant cette compétition et depuis son départ, où il a été un détonateur tout simplement, et puis l'homme qui met le ballon au fond des filets, eh bien ça inspire beaucoup de respect aussi à ses coéquipiers, et évidemment que la question de son capitana ne se pose plus. Les Bleus qui se prennent dans les bras en cercle, et c'est justement Kylian Mbappé qui va prendre la parole, Mike Maignan dans son ensemble jaune qui va les rejoindre. Les Paraguayens joueront intégralement en blanc avec des liserés rouges. Les Bleus sont intégralement en bleu aujourd'hui, chaussettes, shorts, maillot du côté de Philadelphie, et vous l'attendez tous évidemment. On va l'avoir, ce décompte avant le coup d'envoi ici dans ce stade qui est celui des Eagles, immense équipe de football américain, équipe mythique du sport américain. On est juste à côté de certains temples du sport US ici. Ce sont les Bleus qui vont donner le coup d'envoi par Michael Olysée. On a pris l'habitude d'envoyer le ballon loin dans le camp adverse, ce soir dans le camp paraguayen, pour ouvrir ces débats. Les supporters français qui agitent leur drapeau, qui sont tous debout, qui vont chanter, et le compte à rebours va pouvoir enfin débuter. Michael Olysée qui est prêt, avec une température de 36-37 degrés au moment du coup d'envoi ici du côté de Philadelphie. Alors évidemment, le compte à rebours aussi, il est sponsorisé. On est aux États-Unis, ça prend un petit peu de temps.
2: Vous exagérez.
3: C'est la sauce US, hein, cette Coupe du Monde. Donc il faut même une pause fraîcheur pendant le décompte, si vous voulez, pour vous la faire courte. Donc là, on filme le public qui fait la fête. Il y a des chapeaux de cow-boy chez certains. Il y en a beaucoup qui portent des maillots américains parce qu'on est un 4 juillet, parce qu'on est à Philadelphie. Et que dans la ville qui a vu la signature de la déclaration d'indépendance, cette journée n'était évidemment pas comme les autres. Donc on fait la fête aujourd'hui à Philadelphie, on a paradé ce matin dans certains quartiers parce que la grande parade a dû être annulée hier à cause de la chaleur étouffante qui régnait sur cette ville. Allez, on va pouvoir y aller ensemble. On est à 7, on est à 6, on est à 5, ce sont les Bleus qui vont donner le coup d'envoi. 3, 2... C'est parti pour ce huitième de finale de Coupe du Monde entre la France et le Paraguay.
0: Merci beaucoup, Nicolas Taillard. Et donc ça y est, c'est parti.
1: Ça y est, c'est
0: dans
1: parti.
0: Ce huitième de finale de Coupe
3: et
0: du
3: on
0: Monde.
3: On a trouvé la touche un peu comme au rugby, tout près des cages paraguayennes, à 5 mètres de la ligne.
0: Et ça, j'ai déjà envie de poser une question, parce que cette espèce de nouvelle manière maintenant que les Bleus ont engagé, c'est-à-dire de chercher une touche très rapidement dans le camp adverse. On l'a beaucoup vu avec le PSG de Luis Enrique. Est-ce que vous avez souvenir de l'avoir vu aussi régulièrement dans le football auparavant? Moi, j'ai l'impression que c'est vraiment popularisé avec le PSG cette année, mais j'ai peut-être des trous de mémoire.
1: Moi, j'ai des souvenirs de cycles. J'ai des souvenirs d'il y a une quinzaine d'années où il y avait, je le voyais ça se faisait une ou deux fois, mais souvent c'était décrié comme étant un truc un peu nul.
4: Mais limite football amateur.
1: Voilà. À partir du moment où Luis Enrique fait quelque chose.
2: C'est forcément bien.
1: Ouais. Ouais. Rien dire.
0: Nathalie, est-ce que t'as. J'ai l'impression que c'est vraiment devenu une norme.
2: Là, c'est vraiment la mode. Hein.
0: Oui. Et non, avec le PSG de Luis Enrique.
2: C'est la mode.
1: Alors qu'on a une première offensive de Jules Koundé.
3: Un bon centre de Dembélé, c'est Kylian Mbappé qui a été à deux doigts de pouvoir reprendre aux 16 mètres de cette frappe. La balle, elle est bleue dans ce début de match avec Michael Olise aux manettes dans la moitié de terrain paraguayenne. On saute aussi du côté français. Un qui ne saute pas n'est pas français, lancé derrière les buts de Mike Maignan, tout de jaune vêtu. Et les Bleus déjà en possession du ballon. On a déjà au bout de deux minutes un schéma de ce qui va se passer ce soir. Des Français qui ont la balle, qui vont tenter de percer le coffre-fort paraguayen.
0: Je change mon pronostic, je mets 5-0 pour les Bleus.
1: D'accord.
0: Là, je suis emballé. Je suis emballé parce que je vois, pour moi, c'est tout droit.
1: Voilà je vous dis. Nico, moi j'ai une question. Est-ce que tu es du côté de l'ombre ou du soleil? Parce qu'il y a très peu d'ombre. Si tu es du côté du soleil, mets un petit chapeau. Voilà, c'est mon petit conseil, Nicolas.
2: Conseil santé.
3: On est à Londres, ouais. c'est Radio France. C'est qualité confiance, on a choisi le côté ombre.
0: On en parlait lors de l'avant-match. Nathalie, tu sais, évidemment, on l'a beaucoup dit, c'est le remake du 8e de finale de 98. Un match très particulier qui s'était passé au stade Bollaert à Lens.
2: Il
0: faisait une énorme chaleur. Incroyable. C'était en fin d'après-midi de mémoire. En tout cas, c'était un match d'après-midi. Oui. Est-ce que tu te souviens, quel souvenir tu as de ce match qui était vraiment. On a revu tout à l'heure le but de Laurent Blanc qui arrive à la 113e minute, qui était le premier but en or de l'histoire en Coupe du Monde, qui était vraiment un match étouffant, très angoissant. Et on avait très peur, je me souviens, des tirs au but.
2: Parce
0: qu'on avait
2: pas
0: peur de Chilavert qui faisait peur à tout le monde.
2: Qui d'ailleurs était rentré dans la tête d'une certaine manière des attaquants, même pendant le jeu, parce qu'ils n'y arrivaient pas.
0: Exactement.
2: Et on a discuté un peu avec Laurent Blanc ce matin qui racontait qu'à un moment il a été aspiré par la défense, il est monté, il s'est dit il faut que j'y aille. C'est Marcel Desailly qui lui demande de revenir et en fait il revient pas, et heureusement puisqu'il marque ce fameux but à la 113e minute, ce fameux but en or. Moi j'en ai un souvenir très particulier, je suis toute jeune journaliste à l'époque, c'est ma première Coupe du Monde et il n'est pas question que ça s'arrête en 8e de finale, je t'explique. Là l'idée c'était la Coupe du Monde à la maison, il fallait la vivre et peut-être pas la gagner mais au moins aller jusqu'au bout et on n'allait pas perdre face au Paraguay.
0: En plus il y avait Zidane absent, donc
2: il y a rien qu'à l'aise, le traquenard dans toute sa splendeur.
1: Ouais. Thierry Henry qui se blesse aussi, je crois, à la fin.
2: Mais c'était un traquenard épouvantable. Et ils le disent eux-mêmes, à un moment, le doute s'est installé dans l'équipe.
1: Mais je me rappelle très bien de ce que tu décris, Nathalie, c'est-à-dire que le fait que le goal Chilavert, qui était un goal extraordinaire, qui parlait beaucoup et qui disait qu'il allait sortir.
2: Il parle encore beaucoup, dire des énormités.
1: On en a parlé pendant le mag, oui.
0: C'est devenu un immonde raciste.
2: Il faut plus lui donner la parole, comme ça, je pense.
1: Le problème, c'est qu'il a Twitter.
2: Ça, c'est quand même un problème.
1: C'est son problème. Mais je me souviens qu'il faisait donc peur et qu'il y a eu un poteau de Thierry Henry. Il y a eu aussi un tir de
0: Bernard Diomède.
1: On sentait qu'ils essayaient vraiment de tirer le plus proche possible du petit filet pour éviter et je pense que ça jouait sur les trajectoires.
2: Il est rentré dans leur tête ce soir-là. Alors lui, Orlando Gill, il a fait aussi c'est une des grandes révélations de ce mondial jusqu'ici. Donc il ne faut pas non plus complètement se laisser endormir par ça. Et il y a c'est marrant parce qu'il y a quand même pas mal de similitudes. Moi, j'aime pas comparer les époques parce que rien n'est pareil en réalité. Mais là, il y a quand même quelques petites similitudes. Et il faut compter sur Didier Deschamps pour leur avoir enlevé de la tête, si jamais ça leur était venu, le moindre doute sur cette comparaison. Et je crois qu'il arrive globalement à très bien faire ça, Deschamps.
1: Ouais,
0: absolument. Il est 22h08, vous écoutez.
1: 23h08.
0: Enfin. Laisse-moi croire qu'il est dans le
5: Mehdi Maizi, Guérin Fall, à la régulière.
0: C'est vrai qu'il est seulement 23h08 et que pour l'instant, parce qu'il y a aussi ça dans les enjeux du match, c'est des risques de report.
2: Pour le moment, ça joue.
0: Pour l'instant, ça joue, ça a commencé à l'heure. Et pour l'instant, voilà, le match devrait, enfin voilà, devrait se poursuivre dans de bonnes conditions.
2: Ouais, Nicolas Taillard, d'ailleurs, la météo est clémente.
3: La météo est, voilà, on craignait la chaleur, il y en a de la chaleur, mais il y a de l'air. Donc on respire quand même, et puis il y a pratiquement la moitié de la pelouse désormais qui est à l'ombre de l'immense tribune où nous nous trouvons pour vous commenter ce match. Donc là aussi ça joue un petit peu, s'il y a de l'air, s'il y a de l'ombre, et plus l'heure va avancer, le match va avancer, plus évidemment une partie du terrain sera ombragée, ce qui devrait permettre plus facilement aux joueurs d'évoluer. Et voilà, on parle de conditions aujourd'hui qui sont supportables. L'autre crainte, c'était les orages. A priori, pour l'instant, on a beaucoup de bleu à l'horizon. On a du bleu aussi sur le terrain avec Kylian Mbappé. Là. Oh, le petit pont d'Mbappé qui régale au milieu du terrain. Lucas Digne qui est décalé sur le côté, qui a recherché Mbappé. Ça sera un corner parce que le défenseur paraguayen est bien revenu. Allez, premier corner du côté des Bleus. Est-ce qu'on va la jouer vite avec Dembélé? L'autre jour, il est venu comme ça, hein, le but de Kylian Mbappé sur un corner vite joué. On a préféré attendre. Les défenseurs paraguayens avaient vu le même match, visiblement, parce qu'ils se sont empressés de venir défendre. Allez, le corner. On ne marque pas beaucoup sur corner, il faut bien le dire. On a la taille de William Saliba, la taille de Dayot Upamecano. Mais voilà, je sais que c'est une petite question aussi qui se pose. Pour l'instant, on a un peu du mal à être efficace sur ces coups de pied arrêtés. Tant qu'on l'est dans le jeu, c'est l'essentiel et c'est ce qui se passe. Mais en général, dans les matchs couperés, c'est aussi un élément qui pèse beaucoup plus. William Saliba, les Bleus dans les 30 mètres paraguayens, littéralement. Là, on est vraiment dans la muraille. On dirait du handball. Allez, Jules Koné sur les 16 mètres qui va tenter de décaler les Bleus qui cherchent l'ouverture, qui tentent de ne pas tomber dans un jeu stéréotypé. C'est Michael Olise qui a le ballon dans les pieds le long de la ligne de touche. Jules Koundé qui est resté au sol après un contact ou pas Mécano. Les Bleus qui font tourner Jules Koundé, ou c'est Manu Koné qui va se relever. C'est Manu Koné qui était allongé au sol. Je ne voyais pas le numéro de son maillot, et ça va être une nouvelle touche pour les Bleus qui pour l'instant ont largement la possession du ballon. Les Paraguayens, comme on l'attendait, sont recroquevillés pour l'instant dans leurs 30 mètres. Allez, Bradley Barcola qui tente le dribble et qui est bien pris par la défense paraguayenne. Bon, on se dégage en touche à 10 mètres de ses buts, mais en tout cas, voilà, domination pour l'instant encore stérile.
0: Ça fait 7 minutes de jeu. Pour l'instant, effectivement, c'est un attaque-défense. La France est dans le camp.
3: 85% de possession.
0: C'est pas mal. C'est...
2: Ouais. L'Allemagne a fini la première période avec 70% de possession de balle. 300 passes contre 50, mais 1-0 en rentrant au vestiaire. Voilà. Donc,
3: pour l'instant, il n'y a pas de tir.
2: Exactement.
1: Mais comme tu disais, je pense que Didier Deschamps a bien préparé ses joueurs pour ce match. D'ailleurs, je crois qu'on a Désiré Doué qui a parlé de ce match. Je crois qu'il va dans ce sens-là.
4: S'il y a bien une chose dont je ne parle pas mes joueurs, c'est ce que j'ai pu faire. Ils n'étaient pas nés en 98, ou alors ils étaient à un âge où... Voilà, ça n'avait aucune signification. Maintenant, oui, faire le parallèle, j'espère que ça sera moins dur. Même si je sais cette qualité du Paraguay, il y a de bons joueurs, et puis il y a cette agressivité, ils ont ça dans l'ADN, de savoir bien défendre, s'accrocher. Il y aura une préparation du match qui est un peu spécifique quand on joue une équipe sud-américaine.
0: Et c'est fou parce que plus ça va et plus Désiré Doué parle comme Didier Deschamps.
1: Ouais, c'est fou l'impact qu'il a sur ces joueurs.
0: Mais
1: les mêmes intonations, le même accent.
0: C'est vraiment.
1: D'ailleurs, c'était au micro de Julien Fromin, et il pense qu'il a. C'était Didier Deschamps. C'était Didier Deschamps, évidemment. Oui, bien sûr.
0: On aura une intervention de Doué un peu plus tard, effectivement, qui parle de l'équipe du Paraguay. Est-ce que c'est quand même, Fabien, ce genre de match, effectivement, pour l'instant, ça attaque défense. Nathalie disait, hein, l'Allemagne a largement dominé aussi contre le Paraguay. Est-ce qu'il faut avoir peur? Parce qu'en plus, ton pronostic, toi, est catastrophique, c'est 1-0 pour le Paraguay.
6: Oui, mais moi, je vous ai expliqué pourquoi.
0: Oui.
6: Je me tout le temps. C'est, voilà, je conjure le sort. Mais en vrai.
0: Est-ce que ça te fait peur, un match comme
6: non,
0: ça?
6: Non. Pas tellement. Et là, je trouve qu'il suffit d'une fois, parce qu'ils ont les joueurs pour passer dans le dos. Donc voilà, c'est il suffit d'une fois, quoi.
1: Et justement,
3: il y a eu une confusion dans la surface. Je vous raconte juste ça. Oui, il y a eu un bon centre de Dembélé. Le ballon est parti en cloche au milieu de la surface. Il y a un joueur paraguayen qui est tombé. Il y a Rabiot qui est tombé. Et finalement, pas de pénalty. Évidemment, il y avait pas de grosse faute. Mais voilà, c'était un peu confus. Et ce sont encore les Français qui tiennent le ballon. Mais pour l'instant, sans réussir à aller chercher les gants d'Orlando Gilles.
0: C'est quand même assez intéressant comme Rabiot aussi, c'est quand même une valeur extrêmement sûre en équipe de France depuis longtemps. Malgré tout ce qui peut se passer dans sa carrière de joueur, malgré les controverses, exactement.
2: Non, mais là, il a eu une saison quand même. Je vous rappelle qu'il était le patron du vestiaire de l'OM, le premier match premier de Ligue 1. Baston, tu sors. Il est pointé du doigt par ses dirigeants. Hein.
0: Ouais,
2: c'est lui donc qui considère que son comportement est donc inapproprié. Il tient tête, il s'en va, il part en Italie, il recommence tout à zéro. Et depuis le début de cette compétition, mais d'une certaine manière, il l'avait fait aussi en 2022. Franchement, il avait fait une Coupe du Monde au Qatar. Et il a un truc aussi, lui, ce garçon, d'assurance. En fait.
0: Ouais.
2: Il est hyper tranquille.
0: Et aussi avec l'équipe de France. C'est vraiment quelque chose qui est c'est moins important.
1: Alors
0: pour lui.
1: Que ça avait mal démarré. Il a eu un moment où aussi il avait dit si c'est il voulait pas être réserve, il avait
2: c'était
1: refusé.
2: Une fâcherie, il avait envoyé un mail à Didier Deschamps pour lui dire moi je ne serai pas réserviste. Deschamps, qui a pas pour habitude de passer l'éponge, avait passé l'éponge et avait rappelé Adrien Rabiot, mais ça c'est pas simple. Il a une personnalité très touchante. Moi, je trouve qu'il est très attachant. Adrien Rabiot, au-delà des épreuves personnelles qu'il a dû traverser, ça a fait de lui quelqu'un de très costaud mentalement. Et puis, par ailleurs, sur un terrain, la classe, l'élégance, la puissance, l'impact physique qu'il a, c'est un très grand joueur de foot.
0: J'ai l'impression que Mourane j'ai vu ton visage sur Adrien Rabiot.
7: Je suis totalement d'accord, mais je pense que la meilleure chose qui soit arrivée à Rabiot, c'est de quitter l'OM et d'avoir de s'être mis dans un pays où il connaît le championnat, il connaissait le coach, il était vraiment à l'aise et il était sûr de jouer le haut de tableau à un autre niveau. Je pense que ça lui a fait du bien d'être loin de la France mais pour beaucoup de joueurs, je trouve que c'est bien de partir un petit peu à l'étranger pour revenir et revivre le côté vestiaire, bande de potes de l'équipe de France.
0: On parlait un peu de ça d'ailleurs dans le bac d'histoire quand on parlait de Franck Ribéry. D'ailleurs, dans le fait qu'il était finalement, qu'il avait dans les années 2000 en tout cas, été plus célébré notamment en Allemagne qu'en France.
1: Et c'est le cas de plein d'autres. Thierry Henry a peut-être eu à un moment donné beaucoup plus
2: bien
1: d'amour
2: sûr.
1: En Angleterre.
0: Complètement.
1: D'ailleurs, je dis à un moment donné, encore aujourd'hui.
0: Mais en tout cas, c'est vrai qu'à l'époque, il y avait vraiment ça. Dans les années 2000, il y avait presque pas un désamour, mais beaucoup de critiques en France.
2: Le summum, c'est quand même Franck Ribéry.
0: Ouais.
2: Franck Ribéry, franchement, l'injustice faite à ce joueur, dans son propre pays, la blessure que ça a provoqué chez lui, vraiment, c'est difficile. Hein, parce que où qu'il soit passé, que ce soit en Allemagne, mais en Italie,
0: a adoré
2: Ribéry. Les Italiens nous regardent en disant « Mais vous avez un problème, les gars !» C'est-à-dire que, outre le fait que c'est un joueur fantastique, son caractère, sa légèreté, c'est quelqu'un, contrairement à ce que la France veut bien penser, qui est éminemment intelligent, qui a eu un sens aussi à la fois sur le terrain et en dehors. Enfin, c'est vraiment une énorme injustice, Ribéry.
0: Alors, je te pose la question que j'ai posée à Jérôme Vessel et à Ben PLG cet après-midi. Est-ce que Franck Ribéry, c'est pas le plus grand rendez-vous manqué entre l'équipe de France et un joueur? C'est-à-dire quand on voit le potentiel, le talent.
2: Il y a Cantona un peu. Il y a un peu Canto. Il y a un peu Canto. Mais Ribéry, oui, c'est inexplicable. La fracture qui s'est produite entre les supporters français et ce joueur, alors que souvenez-vous en 2006 quand il arrive, c'est le chouchou.
0: C'est la sensation.
2: Mais c'est le chouchou, le petit. Ouais. Vraiment, c'est et à un moment ça marche pas. Mais moi je crois qu'il y a beaucoup de mépris de classe, si je puis me permettre.
1: Oui.
2: Je crois que c'est vraiment.
1: Et je pense qu'il y a une question de timing aussi. C'est-à-dire que après je vais pas tout lui remettre sur le dos, mais je pense qu'il arrive quand même dans une équipe de France qui après 2006 a un sélectionneur qui est clivant aussi et qui clive autant dans le public que dans son vestiaire. Et que
2: probablement que c'est une somme de tout.
1: Il y a une somme de plein de facteurs en plus il vit la plus grande débâcle de l'équipe de France de l'histoire de l'équipe de France. Je me rappelle d'une journaliste à Canal Plus à l'époque qui a dit qu'est-ce que c'est que ce cirque en parlant de Meissner. Elle est aujourd'hui sur cette table.
2: Je ne sais pas si c'est cette chance, mais en tout cas d'avoir commenté en direct toute cette journée où honnêtement, à la fin, je suis rentrée, je n'ai rien compris à ce qui s'est passé. J'ai dit, mais donc qu'est-ce que c'est que ce cirque et oui, il a été pris...
6: Mais on le voyait beaucoup, là-dedans. Parce qu'il était un peu le délégué des joueurs, et donc On a
2: c'est
6: ce
2: un
6: souvenir.
2: Bon camarade. C'est, on a ce il a été, c'est lui qui est allé sur le plateau s'expliquer. Voilà. C'est lui qui a pris
6: sur téléfoot.
2: Enfin, moi, je suis très, très en colère sur la manière dont Franck Ribéry a été traité dans notre pays. Et je rêve, alors vraiment, mais ça, c'est mon. Je pense que ce serait un consultant extraordinaire. Il ne veut pas revenir en France.
0: Moi, je rêve d'une grande interview de Franck Ribéry.
2: Ah, mais c'est. Qu'est-ce que tu crois qu'on essaye de faire depuis 10 ans?
0: Ah, bah non, mais oui, je ne suis pas le premier à y avoir pensé. Hein. C'est pas l'idée la plus spectaculaire.
2: Vraiment, quelque chose. Ça aurait pu.
0: Il parle pas, en fait. Peut-être à l'étranger, hein, mais j'ai pas à souvenir d'une longue interview de lui.
6: La blessure est encore ouverte?
2: Je crois que oui. Elle ne se refermera jamais. C'est un petit ch'ti qui doit tout ce qui lui est arrivé de bien au football, qui aime son pays, qui a aimé vraiment jouer en France, représenter la France. Et honnêtement, à sa place, peut-être que. Moi, je peux comprendre que pour lui, ça soit quelque chose d'indépassable. Et le pire, je vais vous dire un truc, c'est que même s'il revenait, la France ne lui pardonnerait pas. La France, les supporters français ont un truc assez dingue qui est d'oublier, mais de ne pas pardonner. Alors qu'en fait, dans la vie, si tu veux vraiment avancer, c'est qu'il faut pardonner mais et ne jamais oublier.
6: Pardonner, ça veut dire donner encore.
2: Mais oui, et ça, il n'y arrivera pas. Mais il est très heureux et c'est pas grave. Il passe ses diplômes, ce sera un coach formidable, je crois, Franck Ribéry, vraiment. Et par ailleurs, voilà, il avait un truc sur un terrain, mais...
1: Bah oui, ouais, bien sûr. Son prime en équipe...
3: Allez, Michael Olysée Michael Olysée qui rentre dans la surface, pardon, je vous ai interrompu, mais on avait une...
0: C'est bien de nous rappeler qu'il y a un match, voilà,
3: ça joue, hein, ça joue.
2: En 2026, c'est pas en 2006.
3: Ça joue depuis un quart d'heure, en l'occurrence, ici, et on est exactement face à ce qu'on avait prévu. Voilà. Des Paraguayens qui patientent, des Français qui essayent, qui pour l'instant ne trouvent pas l'ouverture. On a eu un centre de Lucas Digne qui est arrivé directement... dans les gants d'Orlando Gill, le gardien paraguayen, on a une très large domination française, la possession évidemment, mais toujours de la difficulté. Alors on voit Olysée, Dembélé changer de côté. Là, c'est un ballon en profondeur pour Mbappé, mais ça sera un tout petit peu trop long pour le capitaine français qui n'a pas réussi à contrôler ce ballon en extension. On voit Dembélé, Olysée qui tentent de changer de zone, de revenir décrocher un petit peu pour toucher le ballon. Pour l'instant, c'est vrai que ça ne permet pas de créer des décalages. Il y a une place phénoménale pour des joueurs comme Jules Koundé ou Lucas Digne, tout simplement parce que les Paraguayens sont à 30 mètres de leur but et ils ont peut-être passé deux fois la ligne médiane en 15 minutes pour l'instant.
0: Bon, merci beaucoup Nicolas Taillard. Effectivement, alors Nathalie disait, ça n'a rien de comparé à 98, mais effectivement, ça y ressemble beaucoup. On est vraiment sur un scénario qui ressemble évidemment à ce qu'on avait vécu il y a... il y a quelques années maintenant.
1: Il y a peut-être un peu moins de tension. Il y avait une tension encore plus grande, je trouve,
3: en 98.
1: Oui, bien sûr. Mais l'équipe de France n'était pas double championne du monde, évidemment.
0: Absolument. Et là, on a une autre offensive ce côté droit avec Michael Olysée. Et ça va donner un nouveau corner pour l'équipe de France.
1: Pour l'instant, l'équipe de France me donne l'impression de gens qui sont face à un cadenas qui essayent un peu toutes les clés.
2: Oui, toutes les combines.
1: Voilà, toutes les combines. 8-8-8-4, non.
2: Non, c'est pas ça. Et c'est un peu ce qu'il va falloir faire, cela dit.
1: Et rester patient aussi.
3: Ouais, et puis on parlait de patience, mais il y a un autre mot, c'est la frustration. Parce que des fois, on est patient, on essaye, et puis au d'un moment, la patience, elle s'en va. Et surtout, on commence à douter un petit peu de ses gestes, parce que ça fait 3 fois, 4 fois, 5 fois qu'on essaye, et que finalement, ce centre, il va dans les bras du gardien, il finit contré par un Paraguayen. Donc c'est aussi
2: mais ça, c'est le pari des Paraguayens, Nicolas. C'est le pari que font les Paraguayens. C'est ça, c'est leur arme. Et c'est une arme géniale aussi, hein, ça. Hein. Franchement,
3: et eux, ils s'énerveront jamais à faire ça. Ils peuvent défendre pendant 3 heures.
2: C'est leur arme. Ils jouent avec leur arme. Et leur arme, c'est ça. C'est nous, on est là.
1: Oui.
2: Vas-y, essaye.
3: Et avec un public qui les pousse, parce qu'à l'instant, vous voyez, on parlait de frustration. C'est une petite semelle de Bradley Barcola sur une des rares sorties de balle paraguayennes.
2: C'est un carton jaune à la 18e minute.
3: Ça fait carton jaune. Pour Bradley Barcola, alors il ne sera pas en duel en défense a priori trop souvent, mais en tout cas, voilà, c'est un premier petit signe et évidemment ça fait plaisir au public paraguayen qui est assez nombreux et qui plus le temps va avancer, plus le temps va passer, plus il va y croire évidemment très fort.
0: Voilà, il avait juste envie de se battre, je pense. Sur cette action Bradley Barcola. c'est un jeu de fin qui vraiment il n'y avait pas besoin de faire ça.
1: Non.
0: Donc carton jaune, on peut le dire assez mérité. Pour Bradley Barcola. 19 minutes de jeu, toujours 0-0 entre le Paraguay et la France. C'est un huitième de finale, pardon. Et on rappelle que le vainqueur affrontera le Maroc, qui a battu le Canada 3-0 tout à l'heure assez facilement. On peut le dire, on a regardé le match. Hein. Même s'il y a 2 buts qui ont été inscrits à la fin, globalement le Maroc a dominé le match. Est-ce que, Cyrine, est-ce que toi, tu as t'as envie de voir ce match, hein, France-Maroc comme ça, parce que c'est, on dit beaucoup, on a beaucoup parlé aussi à quel point le Maroc est devenu vraiment, depuis quelques années maintenant, une grande nation, presque aussi une des équipes favorites de cette Coupe du Monde, on peut le dire aujourd'hui. Est-ce que c'est une affiche qui te fait envie, ça, hein, France-Maroc, qui serait aussi une revanche peut-être pour le Maroc après la demi-finale de 2022?
8: Ouais, bah forcément, ça va être un gros match. Déjà, ça me parle beaucoup plus parce que je suis tunisienne. Bon, moi, je suis écartée du terrain depuis un moment.
2: Voilà,
8: monde,
2: hein. Bah, moi, je suis italienne, donc tu vois. Ouais.
8: Je sais pas si c'est pire que ça.
0: Et moi, je suis algérien. Voilà.
8: Ici, c'est une table très problématique.
0: Il y a des gens qui souffrent ici. Heureusement qu'on a la France, là, tu vois, pour...
8: Bah, heureusement qu'on a cette double nationalité, oui, parce que sinon, c'est inquiétant. Non, mais en vrai, je pense que si c'est le cas, ça va être un bon match. Et en plus, il y a beaucoup de joueurs marocains qui auraient pu aussi choisir la France, oui, et vice-versa. Donc non, franchement, j'aimerais vraiment qu'il y ait ce match et que la France gagne.

0: Une très très bonne équipe, très très bonne nation, et moi je pense pas que ce soit facile pour la France de gagner contre le Maroc.
1: Tu veux qu'on parle à la Tunisie un peu?
0: Non, bah, je pense que ça va aller.
2: Ok, il n'y a pas de problème.
0: On peut.
2: Pas être
3: je sais ce qu'elle veut, Cyrine. Elle veut que le Maroc rencontre la France pour que le Maroc perde. Comme
0: non,
3: ça,
0: pas
3: le
0: du tout.
3: Le dernier pays maghrébin perd. Vous voyez, tout le monde est sorti.
4: La frappe de Manu Koné, elle est contrée cette frappe. C'est la première frappe française qui met en danger la défense paraguayenne. C'est Kylian Mbappé qui a l'air de vouloir secouer un petit peu cette équipe bleue là après bientôt 20 minutes de jeu. Il a réclamé un peu de vitesse, il a servi Dembélé qui a trouvé Manu Koné au 25 mètres, et cette frappe qui a été contrée, Orlando Gil, le gardien paraguayen, l'a regardé filer au bord de son poteau. Le corner qui est repoussé pour l'instant, c'est Koné qui va trouver Lucadine sur le côté gauche. Allez, peut-être un peu de pression du côté bleu parce que la possession, elle est toujours là, mais attention au piège de tomber dans l'euphorisme un petit peu d'une équipe qui vous attend, d'une équipe paraguayenne qui pour l'instant ne prend pas de risque, et donc de trouver un petit peu un rythme qui les fatigue, un rythme qui permette aux Bleus aussi de trouver des décalages. Le centre de Rabiot, c'est au deuxième poteau, c'est repoussé par la défense paraguayenne. Ce sera un nouveau corner pour l'équipe de France.
1: Je ne sais pas à combien de corners on est pour la France, mais ça s'enchaîne là, vraiment depuis le début du match. Sans occasion réellement franche, hormis cette frappe contrée, enfin détournée, pardon, de Manu Koné. On va voir est-ce que la France va réussir à faire sauter.
4: Il y a la garde prétorienne autour du gardien paraguayen.
1: Hein. Exactement.
4: Vraiment,
1: ouais.
4: Il est danger. Mbappé qui essaye de reprendre au deuxième poteau, mais non, le ballon lui échappe. Ce sera un 6 mètres.
1: Mouloud, tu prends du plaisir devant ce match?
5: Non, pas de ouf. Non, mais j'ai l'impression un peu, c'est un peu comme la Suède, c'est un peu bloqué. Et là, il faut qu'il marque avant la mi-temps pour
1: être bien. C'est important de marquer tôt, en fait, dans ce genre de match. Hein. C'est aussi la clé de ce genre de match. Fabien?
6: Moi, j'ai l'impression que c'est camping 4. Parce que, là, il campe dans le.
4: C'est la pause pressure, d'ailleurs.
6: La défense.
1: T'as très envie qu'on parle de camping, on va le faire. J'ai tellement de questions à poser.
6: Moi, je vois que des joueurs. J'ai l'impression qu'il y a une attaque défense, quoi.
1: Ouais. Parce qu'on a fait une émission avec Fabien Otaniété dans la régulière. Vrai. Et pour moi, on a uniquement abordé le sujet là. Il faut qu'on fasse une partie 2. On peut la faire ce soir.
6: Il y a même les glacières.
1: C'est l'heure de la pause fraîcheur. Je propose qu'on aille retrouver Emma Sarango, qui est, je crois, à Grand Boulevard.
7: Sur les grands boulevards avec des supporters français.
1: Emma, est-ce qu'il y a du stress chez les supporters français? Est-ce qu'il y a de la confiance? Comment ça se passe là après 23 minutes de jeu à Philadelphie?
8: Un peu des deux, je crois, comme sur le plateau, d'après ce que j'ai pu entendre. Je suis avec Zach et tous ses copains qui sont très concentrés. Il m'a dit « Ok Zach, je peux te parler tout à l'heure, mais pendant la pause fraîcheur, pour l'instant, je reste concentré sur le match. » Et là, ça y est, on souffle un peu. Zach, mais pas totalement convaincu, peut-être par cette première période.
9: Bah, si, en vrai, assez confiant, mais je pense que ça peut aller au bout. Maintenant, il faut juste y aller, quoi. Mais bon, on est devant, ça va le faire.
8: Ils sont comment, ces Paraguayens, par rapport à ce que vous pouviez redouter dans l'affiche?
9: Ça se voit qu'ils ont, qu'ils savent qu'ils sont face à la France, qu'ils ont peur, ils se mettent loin derrière, ils tentent pas trop de trucs. Mais ils sont assez forts en défense, donc si on n'y va pas tout de suite, ça ira pas, quoi. Mais en vrai, ça peut le faire.
8: Mais du coup, est-ce que c'est plaisant comme match? Parce que il est quand même 23h20, vous avez veillé, Zach, même si c'est samedi soir. L'idée, c'est quand même de voir un beau match, de prendre du plaisir. Est-ce que vous arrivez à en prendre?
9: Ah bah oui, clairement. Enfin, on est samedi soir, donc de toute façon, je serai sorti. Donc oui, clairement, il y a du plaisir. Et vu ce que ça propose, comme on est bien devant, qu'il y a des belles actions, ça y va, quoi. Enfin, je suis content.
8: On sait que les pauses fraîcheurs depuis le début du mondial sont l'occasion pour les sélectionneurs de glisser des petits mots, des petites tactiques. Qu'est-ce que vous diriez aux joueurs là si vous étiez Didier Deschamps?
9: Oh, j'en sais rien. En vrai, je dirais de continuer comme ça parce que pour l'instant, c'est propre ce qu'ils proposent. Même si ça va pas au bout, c'est propre. Et donc, je dirais de continuer, juste de pousser, quoi. Il y a un moment où ça va rentrer dedans finalement.
8: Il est confiant, Zach, je vous l'avais dit. Il est confiant et ses amis aussi avant la reprise donc des joueurs pour la suite de ce 8e de finale. Pas de panique pour l'instant chez les supporters des Bleus.
1: Merci beaucoup Emma, et très gros kiffeur mon Zach. Hein. Oui. Il a dit c'est samedi, je sors, moi, quoi qu'il arrive.
7: De toute façon, il serait
1: match de l'équipe de France, pas match de l'équipe de France. 23h29, il est pas chez lui. Hein.
7: Oh, bah non.
1: Ça c'est Zach.
7: Or qu'on lui mette des Paraguayens à regarder ou deux.
1: Quoi qu'il arrive, il aurait été à Grand Boulevard, au Café Oz.
7: Dans le même bar.
1: Voilà. J'ai compris. J'ai compris dans quelle vibe il était, Zach. J'ai tout compris. Ça y est, le match a repris. Et d'ailleurs, on peut le dire, hein, je lis parce que
4: l'atmosphère. On a toujours l'ambiance musicale. oui. Ici, il y a une grosse ambiance du côté de Philadelphie. Ouh. On met la musique à fond pendant la pause fraîcheur. Et lui, Didier Deschamps,

0: Il a parlé à Adrien Rabiot, tiens, on en parlait tout à l'heure.
1: Oui.
0: Il l'a pris en tête à tête pendant quelques secondes. Peut-être qu'il lui demande aussi, lui, à la fois d'accélérer le jeu sur son côté gauche et puis peut-être, pourquoi pas, de tenter des frappes. Ça peut être aussi une solution pour obliger la défense paraguayenne à sortir un petit peu, à quitter sa forteresse autour de son gardien.
2: Bah, jusqu'ici, c'est la frappe de Manu Koné qui a été plus dangereuse. Et quand tu as un coffre-fort comme ça devant toi,
1: il faut frapper.
2: Bah, tente de loin. Vas-y, et c'est vrai que Rabiot, il a une forte frappe.
3: Tout à fait. Des gens qui ont une vraie frappe.
1: Et l'atmosphère dans ce lieu a changé aussi, car un homme est arrivé.
2: Mais quel homme,
1: Margoton,
2: mais quel homme.
1: Et pas loin, il va nous rejoindre dans quelques instants. Et là, tout de suite, on est content, n'est-ce pas, Mourad?
4: Ah oui, bah, ça a bercé notre jeunesse et tout ce qui va avec.
2: Ça, vous voyez, vous croyez toujours que c'est un compliment, ce qui par ailleurs est très gentil, mais alors ça te fout un coup de vent.
5: C'est vrai.
2: Sur le comment ça, ton enfance, puisqu'on a 3-4 ans d'écart à tout casser.
4: Non, je suis parti sur jeunesse plutôt qu'enfance.
1: Alors que le choix du mot, c'était vie.
6: C'est qu'il y a là vraiment, c'est un sans faute.
0: Et attention à ces Paraguayens qui s'approchent avec une première frappe paraguayenne, une deuxième, ça sera dévissé heureusement, mais ça y est, c'est la première fois que les Paraguayens avaient un peu d'espace dans la défense française et ça fera un 6 mètres pour Mike Maignan.
1: Absolument, oui. C'est pas les plus belles frappes qu'on ait vues de ce mondial, on va pas se mentir.
0: Non, mais quand ça veut dire qu'ils peuvent frapper. Pour l'instant, nous, on a du mal.
6: Mais c'est peut-être ça aussi une des clés, c'est-à-dire qu'à un moment donné, il va falloir quand même que
0: les laisser sortir un peu.
6: Un petit peu comme ça.
0: Allez, Barcola qui va déborder sur son côté, assez trop long, il le pousse de la tête. Là, il y avait un tout petit peu d'espace, là encore, grâce à un rebond, mais pour l'instant, on manque un peu aussi de justesse technique côté français.
1: Ouais, absolument. J'ai l'impression que ça passe aussi quand même beaucoup côté gauche avec Barcola. Mourad aussi, tu disais tout à l'heure que Barcola, c'était aussi un choix peut-être par rapport à Désiré Doué parce qu'il défend plus. Bon, il a pris un carton jaune malheureusement en défendant, mais il est aussi quand même, je le trouve, très remuant depuis le début de la compétition. Bon, il sort d'une très bonne saison avec le Paris Saint-Germain, mais j'aime bien quand même ce qu'il propose aussi dans depuis le début de cette Coupe du Monde, Bradley Barcola.
4: Ouais, totalement. Mais moi, c'est un joueur que j'aime beaucoup. Je trouve que voilà, c'est un vrai joueur d'équipe qui.
1: Tu supportes le Paris Saint-Germain ou pas, toi?
4: Moi, c'est plus compliqué que ça. Non, c'est plus compliqué que ça. C'est que moi, j'ai grandi dans une famille pour l'OM et en même temps, je suivais Paris. Donc, j'aime beaucoup les deux équipes.
5: Compliqué tout ça.
1: Ah oui.
4: C'était compliqué.
1: Il préférait Trézéguet à Zidane. Il aime autant Paris que l'OM.
4: C'est bipolaire.
6: Pour moi, c'est quelqu'un. Mourad Winter, c'est quelqu'un des choix baroques.
4: Oui, voilà, exactement. Non. Mais bon, j'assume mes choix particulier.
1: Ok, très bien.
0: Et un petit peu comme contre la Suède, on sent que les Bleus accélèrent après cette pause fraîcheur. Ça fait deux débordements de suite là pour l'équipe de France avec un centre de Dembélé sur la ligne des 6 mètres qui a échappé au gardien paraguayen. Et puis on a failli avoir la même chose de l'autre côté, mais il y a un Paraguayen qui est resté au sol et qui va bénéficier d'un coup franc pour couper un petit peu le rythme français. Peut-être que Didier Deschamps, un peu à l'image encore une fois de ce qui s'est passé contre la Suède, a demandé après 20 premières minutes un petit peu d'observation où on a fait courir ces Paraguayens de mettre un petit coup d'accélérateur.
1: Merci beaucoup Nicolas Taillard, il est 23h33, vous écoutez France Inter.
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1: Nathalie, qu'est-ce que tu penses de ces pauses fraîcheurs? Parce que ça a un vrai impact sur le jeu. On voit que les équipes arrivent parfois avec d'autres motivations après les pauses fraîcheurs, etc.
2: Ça a un impact sur les buts. Hein. Il y a 25% des buts qui ont été marqués juste après des pauses fraîcheurs. Parce qu'en fait, les coachs, ils en ont fait une pause tactique.
1: Oui, exactement.
2: Donc, voilà,
1: c'est comme les temps morts.
2: Exactement. Après, je pense quand même, alors là, il se trouve qu'elle est nécessaire et elle aurait eu lieu quoi qu'il arrive quand on est sur des températures comme celle-là. Tu peux pas en tant qu'il y ait 45 minutes, c'est pas vrai. Donc, de toute façon, il y aurait eu une pause fraîcheur. Bon, en revanche, voilà, à un moment, le foot, c'est 45 minutes et 45 minutes. Voilà, c'est pas un sport américain, c'est pas un sport qu'on découpe. La FIFA veut nous faire croire que parce que les jeunes n'auraient pas de capacité de concentration. Suis pour un match de foot.
0: Allez, Kylian Mbappé de la tête, il a raté ce coup de tête sur la ligne des 6 mètres. On avait combiné entre Mikel Olise et Ousmane Dembélé sur le côté droit, le bon centre du pied droit d'Ousmane Dembélé et Kylian Mbappé qui avait plongé entre deux défenseurs. Et j'ai l'impression qu'il manque le ballon tout simplement. Je ne sais pas si c'est lui qui a eu un mauvais timing ou est-ce que le ballon était un tout petit peu trop haut, mais il avait réussi à s'esseler un petit peu par rapport à la défense paraguayenne pour une fois, mais sans réussir à mettre en danger le gardien paraguayen. Attention à Enciso qui met la pression sur Saliba, qui récupère ce ballon, mais c'est bien défendu par Dayot Upamecano.
1: Merci beaucoup Nicolas Théard. D'ailleurs, Mbappé est quand même un attaquant extrêmement complet. C'est peut-être là le jeu de tête. C'est... Bon, après, il ne veut pas tout faire non plus. Mais, non, mais il a mis assez peu de buts de la tête dans sa carrière.
6: Pour quelqu'un qui a, dans ses modèles, Cristiano Ronaldo, c'est vraiment un des trucs qu'il n'a pas réussi à copier. Alors que Kylian Mbappé, on sent que globalement, il est allé prendre aussi des caractéristiques techniques chez plein de gens qu'il admire, mais ça, comme Thierry Henry.
1: Tout à fait, Thierry Henry n'était pas très... Non,
2: non. Bah, Zidane, si Aimé Jacquet lui fait la remarque après, à la fin de France-Brésil, la finale de 98, deux buts de la tête,
1: oui.
2: Il dit c'est parce qu'il sait que c'est pas dans ses habitudes à ce moment-là de sa carrière.
1: Et ce qui est fou, c'est que son premier but en équipe de France...
2: C'est la tête.
1: C'est de la tête. C'est incroyable.
6: Ouais, c'est ça.
1: Ou, je sais pas si c'était le premier ou le deuxième, parce qu'il y avait son but du gauche, là, enfin son premier. Mm-hmm. Il met un doublé lors
2: deuxième, dit Grégoire Margoton.
1: Ah, deuxième de la tête, voilà. Mais en tout cas, dès son premier match, il avait déjà marqué de la tête, alors qu'effectivement, déjà, c'est pas un joueur qui marquait tant que ça.
6: Non.
1: Mais qui marquait par contre dans les grands rendez-vous. C'est ça, et qui a marqué, évidemment, c'est
0: allez, Rabiot pour la frappe. Et ça passe au-dessus. Là, voilà la frappe d'Adrien Rabiot sur une bonne combinaison. C'est Michael Olysée qui avait fait une feinte, qui a endormi la défense paraguayenne, là, en laissant passer une passe entre ses jambes.
2: Les consignes sont bien passées.
0: Oui. Voilà, on a frappé, on a essayé de casser le verrou paraguayen, mais pour l'instant, on manque de précision. C'était au-dessus de la cage d'Orlando Gilles, mais on sent que je trouve que les passes des défenseurs français sont plus appuyées pour aller vers l'avant. Par contre, bon, bah, on a une petite faute là de William Saliba sur Julio Enciso, le joueur du Racing Club de Strasbourg, qui a été le buteur contre l'équipe d'Allemagne en 16e de finale, qui a un peu du mal contre Saliba depuis le début du match sur le physique de William Saliba, mais qui est un petit poison et qui a là obtenu une faute, et ça sera donc un coup franc pour les Paraguayens à une quarantaine de mètres, et ça réveille le public paraguayen.
1: Et Nicolas, est-ce qu'on a une update peut-être sur le temps, des risques d'orage, ou c'est toujours, le temps est toujours aussi radieux là-bas?
0: Alors pour l'instant, à l'horizon, c'est que du bleu. Franchement, c'est un temps magnifique. On n'a pas l'air trop inquiet. Je regarde quand même ce petit coup franc, ce Mike Maignan qui sort sans problème et qui capte ce ballon. Après, je vous l'ai dit, je suis côté ombre. Il suffit que ça soit derrière moi, dans la tribune à l'arrière, que le mauvais temps approche. Et je ne pourrais pas vous le dire. Mais enfin, vraiment, là, on n'est pas parti sur un gros risque. En tout cas, à ce moment du match, le risque d'orage, il était un peu retardé dans la soirée. Ça, donc ça serait plutôt dans les toutes dernières minutes. Ou alors... après la rencontre a priori, mais pour l'instant et l'ombre avance sur le terrain. On a la moitié du terrain qui est intégralement à l'ombre désormais. Ça peut compter sur la chaleur. Allez, Kylian Mbappé lance. Oh, il y a une faute, oui. Eh oui, attention, parce que ça s'embrouille autour de Kylian Mbappé qui se fait pousser par deux défenseurs paraguayens. On en parlait, c'est l'embrouille, c'est du classique. Et là, on a les gros costauds qui arrivent. Il y a Saliba, il y a Upamecano. Ça fait rugir le public paraguayen dans le stade. Et ça, c'est bon que pour les joueurs du Paraguay. Attention, Barcola, parce qu'il se chauffe et qu'il a déjà un carton jaune. Et je pense qu'il y a un joueur qui vient lui parler. C'est Velasquez, là, qui vient le chauffer uniquement pour ça.
2: Il est bien monté, là, oui. Déjà. Et que c'est lui, ils l'ont compris. C'est lui qui sont en train de cibler, là.
0: C'est la cible, clairement. Bradley Barcola, la jeunesse. Là, il y avait un gros tirage de maillot grossier sur Mbappé. La faute, elle était évidente. Mais comme... il s'est fait bousculer, Kylian Mbappé, ensuite, et bien voilà, il y a un joueur, il y a deux joueurs, il y a trois joueurs qui viennent un petit peu vous en serrer. En tout cas, ça fera un coup franc pour les Bleus, et la meilleure réponse, ce serait évidemment de marquer. On a parlé des corners sur lesquels on n'était pas forcément efficace offensivement. Les coups francs, ça peut être autre chose, ça sera le soyeux pied gauche de Michael Olysée qui va nous déposer ce ballon dans la surface. Il y a un petit angle vraiment intéressant. Il suffirait de couper un petit peu ce ballon éventuellement pour le mettre au fond. Il y a Dembélé qui essaye de créer de la confusion dans la surface pour une éventuelle combinaison sur son pied gauche. Allez, Olysée qui centre. Oh, ça va être contre son camp, non. Oh, c'est sauvé par un défenseur paraguayen. Ils avaient... frapper ce ballon qui se dirigeait vers les cages avec l'impression visuelle d'ici. Finalement, c'est dégagé. Ça sera un nouveau corner pour les Bleus. Il y a eu un... on peut pas parler d'occasion, mais il y a eu un gros coup de chaud là quand même sur la phase, sur la cage paraguayenne. Allez, Upamecano de la tête. Jules Koundé qui va reprendre. C'est arrêté. Ça y est, c'est le premier arrêt véritablement pour Orlando Gilles. Et il y aura un petit coup franc parce qu'on s'est encore embrouillé dans la surface de réparation. Ça va être habituel, ces petits moments de tension dans les prochaines minutes et jusqu'au bout du temps réglementaire.
1: Merci beaucoup Nicolas Théard. Et juste avant l'espèce d'embrouille autour de Mbappé, il y avait déjà eu une friction entre Mike Maignan et un joueur paraguayen. Ça aussi, on sait que ça peut aussi être une stratégie de la part des Paraguayens, Nathalie, de les sortir, de sortir les bleus du match.
2: C'est exactement ça qu'ils veulent. Ouais. Enfin, quand tu te prends sur le gardien, comme ils ont fait avec Maignan il y a 4-5 minutes là maintenant, mais c'est évidemment ça qu'ils veulent. C'est faire disjoncter ton adversaire. Ouais. Mais c'est un art très particulier, c'est pas donné à tout le monde de réussir à le faire, ils le font particulièrement bien.
1: Ouais, et là, en tout cas, on a vu que déjà, effectivement, le disait un Bradley Barcola, qui est un jeune joueur qui a déjà pris un carton jaune, qui a l'expérience du haut niveau, mais qui pourrait effectivement sortir comme
2: il
1: ça.
2: Il y a des caractères, ils savent qu'il y a des caractères.
5: Ce qui est fou, c'est qu'ils sont déjà ils sont prévenus par Didier Deschamps que ça va se passer comme ça, mais ils tombent quand même dans le truc, et là, ils ont trouvé le maillon faible, c'est Barcola.
1: Ouais, potentiellement sur qui pourrait sortir de son match.
4: De toute façon, il est 23...
2: sortir tout court, hein, je pense que voilà, avec un jaune et quand t'es un peu pas sûr que effectivement ce soit
4: judicieux de le laisser trop longtemps.
2: Voilà.
4: En tout cas, il est 23h41 et c'est un match fermé avec des Paraguayens qui tentent de pourrir le match. Je suis obligé de concéder que évidemment Nathalie Yaneta avait raison. Ouais.
2: Ça fait deux fois.
4: Ça confirme la théorie.
2: Non, mais c'est bien. Jean-Charles, est-ce que tu écoutes? Il faut vraiment que tu écoutes ces émissions, en fait. C'est un message personnel.
4: Je suis clairement en service commandé.
1: Toujours donc 0-0 entre la France et le Paraguay dans ce huitième de finale de la Coupe du Monde 2026. Et là, ça va être un 6 mètres.
0: Allez, Kylian Mbappé qui met de la vitesse, justement, sur ce contrôle. Il est bousculé, il a pris un coup. Dembélé, ça passe au-dessus, il se précipite sur l'arbitre, les joueurs français, parce que Kylian Mbappé, il est resté au sol sur ce 1-2 avec Dembélé. C'est dans sa course. Il y a un joueur paraguayen qui vient le chauffer un petit peu au sol. Ça ne va pas arrêter. Évidemment, le ton, il est donné, mais il peut y avoir un carton sur cette action. Oh, oui, il prend un coup. Il prend un coup en pleine course. Kylian Mbappé de la part du défenseur paragouayen, alors que le ballon est très loin. Il avait réussi à transmettre à Dembélé, dont la frappe ensuite contrée a failli tromper Orlando Gil, le gardien paragouayen. Il est encore au sol, Kylian Mbappé, et on va voir si l'arbitre est sollicité. A priori non, mais en tout cas ça sera un nouveau corner pour les Bleus après cette frappe de Dembélé qui a été contrée par la défense paraguayenne.
1: C'est un joueur Galarza qui a juste il a eu envie de frapper.
0: Oui, le ballon était loin.
2: Même pas, je crois qu'il a envie de
4: frapper. Oui. C'est une taloche.
1: Oui, c'est très étonnant. Mais un coup de poing.
0: Comme un moustique l'été. Quoi.
1: Oui. Je comprends pas ce mouvement. Qu'il a fait vraiment. Bon, apparemment, il n'y a pas
0: Et là, il y a encore une petite obstruction sur Kylian Mbappé qui n'a pas pu redresser ce ballon, mais ce sera un 6 mètres et ça parle autour d'Mbappé. Ils sont trois Paraguayens à bourdonner autour du capitaine français maintenant sur chaque action ou presque.
1: Effectivement, comme tu disais, Guérin, il y a vraiment volonté un peu de pourrir le match et de rendre un peu l'ambiance complètement irrespirable.
4: Et intéressant, c'est-à-dire qu'ils étaient vraiment fixés visiblement sur Bradley Barcola et là ils ont décidé, là ils se disent, avant la mi-temps, on va se farcir Mbappé. On va essayer de le rendre fou.
0: Je crois qu'ils vont tous y passer. C'est
4: Et donc voilà, en plus ils ont pris celui qui parle espagnol, qui peut les insulter en espagnol tout de suite. Donc voilà, tactiquement, c'est intéressant.
2: Qui répond là, ça y est, il commence à répondre.
1: Mais ils sortiront pas Mbappé de son match. Non. Il est trop expérimenté. Moi je pense qu'il est trop non, pas il est dur de le sortir.
4: Il est trop en mission.
1: Il est trop en mission. On va pas se faire avoir par Galarza. Enfin un peu de respect. Grégoire Margoton, comment ça va Grégoire?
8: Je suis tendu, hein. C'est tellement 98, c'est le même.
1: Oui, on n'arrête pas de le dire. Mais
8: je sais, vous
1: en
8: avez beaucoup parlé, mais c'est le même. C'est le même.
1: C'est fou. Hein. Sauf que c'est vrai qu'en 98,
8: sauf que là on va marquer avant la mi-temps.
1: Ah ça j'aime bien ce genre de... D'ailleurs ton pronostic pour ce soir Grégoire, parce que j'ai tout le monde sauf le tien.
8: Tout le monde a fait 1-0, 2-1,
1: non, il y a eu des...
2: Sur un mouton les 1-0 ça méprisant.
1: Mourad et Mouloud on dit 4-0.
4: On s'est chauffé.
1: Non, 4-0, 4-1. Cyrine a dit 4-0. Je pense qu'elle regrette évidemment vu le début du match.
8: Non, elle regrette pas, elle est confiante, elle a raison. Allez, je dis 3-0, comme l'autre jour, comme la Suède. Allez.
4: Comme moi.
8: Non, ils marqueront pas.
1: Très bien. Oui, 3-0, Guirin, tu avais dit 3-0 aussi, absolument. Moi, c'est vrai que j'ai dit 1-0. Comme Nathalie, d'ailleurs, on a dit 1-0 tous les deux.
2: Les gna-gna-gna à 0.
9: Alors qu'il y a corner,
0: encore. C'est le 7e corner côté français déjà en 40 minutes de jeu. C'est Michael Olise qui va le frapper. Dembélé s'éloigne. La frappe de Olise, c'est dégagé par le gardien paraguayen. Ça revient sur Jules Koundé au 20 mètres. Le petit centre de Jules Koundé, c'est contré à nouveau. Manu Koné qui va écarter sur le côté de gauche pour Lucadine. Le bon centre de Lucadine, mais c'est directement dans la niche d'Orlando Gil, et à nouveau on a du mal à mettre véritablement en danger le gardien paraguayen. Allez, la pression de... Oh, attention, il a réussi à se sortir de cette situation. Almiron qui va partir sur le côté gauche. Il y a un long ballon, mais ça sera pour Mike Maignan sans problème. Allez, ça repart assez rapidement du côté de Lucadine. Trouver du rythme, trouver des espaces, trouver Kylian Mbappé aussi pour faire vivre un petit peu ce jeu tricolore avec Adrien Rabiot. Il y a de l'espace sur la droite, c'est trouvé pour Jules Koundé avec Dembélé. C'est un schéma qu'on a beaucoup vu dans cette première période. Dembélé, ah, qui cherche Jules Koundé pour la, dans l'espace, et finalement c'est contré. Ça tient côté Paraguay.
1: Pour l'instant ça tient absolument, mais j'ai quand même l'impression que le Paraguay tente quelques offensives. Il se peut qu'il y ait un peu d'espace à un moment quand même.
6: J'ai l'impression qu'ils tentent sans conviction pour l'instant. C'est-à-dire qu'ils y vont un peu, mais là, bon, ils y croient pas. Ils ont même pas envie de marquer tout de suite. Ils préféreraient éventuellement faire expulser un Français d'abord.
1: Je pense qu'entre marquer et faire expulser un Français, ils choisissent le...
6: Et c'est là que je me dis qu'un joueur infernal comme Ryan Cherki pourrait faire péter un plomb à un Gustavo Gomez en arrivant et en provoquant, en tentant 16 passements de jambes, dont 12 sont peut-être pas utiles tout de suite, mais il les fait. Et là, on a une jambe, on a un crampon, on a peut-être du sang qui coule, mais on a un carton.
1: Peut-être, effectivement. Grégoire, t'aimerais bien voir, parce que je t'ai vu réagir.
8: Comment enchaîner après ce que vient de dire Guirin? Non, mais quoi, il reste 3 minutes, un peu plus de 3 minutes dans le temps réglementaire. Effectivement, à part N'Ciso devant, je ne sais pas si vous en avez parlé d'N'Ciso, parce que c'est vrai qu'on a...
5: Oui,
8: c'est lui qui joue à Strasbourg, qui a fait une super fin de saison. Vraiment, c'est un beau petit joueur. On a tendance à parler de ce Paraguay comme une sorte d'entité globale, sans talent et sans tête qui dépasse. Il y a quand même une ou deux têtes qui dépassent. Et N'Ciso est pas mal, même s'il a passé sa première période à essayer de chercher la faute et le coup franc et à pas faire grand-chose. Mais lui peut être dangereux. C'est bien de les laisser sortir un peu. Voilà, c'est bien, mais il faut en profiter un peu dans leur dos, ce que les Français n'ont pas encore réussi à faire.
1: Et il y a eu une nouvelle frappe de loin de Manu Koné, encore une fois. Oui, Guillaume, tu
6: veux. Non, vas-y. Manu Koné, absolument.
1: C'est la fin de l'information.
6: C'est la fin de cette phrase.
1: Non, vraiment.
6: Voilà, j'avais pas l'impression qu'elle était conclusive.
0: Je vous avais pas dérangé sur cette frappe. Voilà, elle était sans danger pour le gardien paraguayen. Et ça repart du côté de d'Upamecano pour les dernières une minute encore dans le temps réglementaire. Il y aura sans doute un petit peu de temps additionnel entre la pause fraîcheur et puis les quelques embrouilles auxquelles on a assisté au cours de cette première période. On a bien assisté à les Barcola pour une fois sur le côté gauche. À chaque fois, il y a deux défenseurs en face de lui. À chaque fois, ils sont 10 quasiment dans leur surface de réparation ou tout proche. Allez, Dembélé sur le côté. Est-ce que ça va pouvoir redoubler? Non, il va perdre ce ballon. Ousmane Dembélé, bien pris par la défense paraguayenne une nouvelle fois. À chaque fois, ils sont deux sur Dembélé. Ils sont deux. Ouais, et là, dans l'engagement, Manu Koné, il est pris. Et attention, il y a un bon ballon en profondeur, mais c'est sans problème pour Dayot Upamecano qui a été souverain vraiment sur ce duel avec N'Ciso. Mais à chaque fois, du côté des attaquants excentrés côté français, on a deux joueurs en permanence qui arrivent au marquage. Et donc, il faut tenter l'exploit personnel. Et ça ne marche pas toujours. Évidemment, Kylian Mbappé qui est tout seul sur le côté, qui tente d'accélérer un peu, mais il est bien isolé. Je trouve Kylian Mbappé, il faut du soutien un petit peu au milieu du terrain, trouver des enchaînements, peut-être un petit peu Adrien Rabiot maintenant qui va recentrer ce ballon. On cherche la bonne formule et j'en ai pas vu beaucoup côté gauche entre Lucadigne, Bradley Barcola. Allez, peut-être la frappe de Rabiot, elle est contrée. Ça sera récupéré par Orlando Gil, il n'y aura pas de nouveau corner.
9: Merci beaucoup Nicolas Tillard.
1: Absolument, merci Nicolas. Il est 23h48, vous écoutez France Inter. On est à la fin de cette première mi-temps entre la France et le Paraguay. Toujours 0-0. Peu d'occasions réellement franches pour la France, même s'il y a une domination sans partage. Mais pour l'instant, je vais dire une phrase que peu de gens ont dit dans le commentaire de football, c'est que dominer n'est pas gagné. C'est tout pour moi, merci.
4: Très bon scoop.
1: Ouais, voilà, je vais m'en aller là-dessus, je vais partir là-dessus.
5: Non, c'est une belle sortie.
1: Moi, je, ouais, je pense que là, il n'y a
6: moi, rien. De... Moi, je pense que c'est une prise de risque.
1: Oui,
6: une
1: vraie prise de risque. C'est, moi, il y a une fourmilière, je mets un coup de pied dedans.
6: Bien voilà. Sûr. Moi, j'ai envie de poser la question à Cyrine. Cyrine qui joue notamment au futsal, qui donc a l'habitude peut-être de ces trucs où on est pris à deux. Qu'est-ce qu'il faudrait faire? Est-ce que toi, il y a un geste technique que tu ferais dans...
10: Oh là là, bah moi.
6: J'ai envie de te poser ça comme question. Moi.
10: Futsal, contrairement à ce qu'on pourrait penser.
1: C'est la fin de mi-temps, il a plus de questions là. Okay, il est vraiment bien.
10: Futsal, ouais, contrairement à ce qu'on pourrait penser, c'est pas technique, enfin c'est pas dribble forcément. C'est vraiment contrôle passe, jouer en une touche et se débarrasser du ballon, j'ai envie de dire. Mais c'est plus le jeu sans ballon qui est important au futsal. Et les appels, contre-appels, les feintes, etc. Mais c'est vrai que c'est compliqué parce que je pense que le Paraguay, ils ont bien analysé le jeu de la France. Et là, c'est pour ça que c'est compliqué parce que de se mettre à deux sur un joueur qui sont techniques, bah, ils ont, je pense qu'ils ont tout compris.
1: Là, tu dis ça parce que toi, tu joues à un très bon niveau en futsal. Parce que non, moi, j'ai déjà joué avec des gens qui jouent vraiment très, qui sont très forts. Et vous, c'est pas le même futsal que nous. Où en fait, voilà, il n'y a pas de plat, il n'y a pas de position, etc. Toi, je pense que c'est un autre niveau, mais t'es aussi un parce qu'on on te voit sur les réseaux, t'es très technique pour le coup.
10: Bah c'est gentil, merci beaucoup.
1: Non mais c'est vrai, je t'apprends rien.
10: Non c'est vrai, c'est vrai. Après moi je suis plus à un profil défensif.
1: Ok.
10: Mais après au futsal en une seule passe et en un appel on se retrouve devant. Donc c'est assez rapide mais ouais, merci beaucoup.
1: Est-ce qu'il y a des joueurs ou des joueuses toi qui t'ont inspiré, donc tu te rapproches dans le style?
10: Moi j'ai un joueur préféré depuis toujours, c'est Paul Pogba.
1: Ok.
10: Parce que quand je jouais au foot à 11 j'étais 6. Et j'aimais tout de son jeu. C'est-à-dire que je trouvais qu'offensivement, déjà, bah, je pense que j'ai rien à vous apprendre. Même au niveau de la frappe, moi, c'est une qualité que j'ai aussi de mon côté. Donc, je m'inspirais beaucoup de lui, des frappes de loin. Et puis, même défensivement, il récupérait beaucoup de ballons entre deux passes, les intervalles, etc. Il avait une très bonne vista. Un peu déçu de la... Ouais. Je ne vais pas dire fin de parcours parce que ce n'est pas fini, mais bon.
1: Mais on l'oubliera pas.
10: On l'oubliera pas. En tout cas, moi, je l'oublierai pas.
1: Ouais, non, clairement. C'est vrai qu'il avait un genre de milieu de terrain complètement fou. Oui. Il avait absolument.
10: Là, il aurait fait du bien, je pense.
1: Ouais. Bah. C'est vrai. Et on a eu que 3 minutes d'arrêt de jeu, ce qui est étonnant dans cette Coupe du Monde. Généralement, il y a toujours 9 minutes, 10 minutes d'arrêt de jeu. Et on va probablement se diriger vers une fin de première mi-temps à 0-0. Nicolas, c'est la fin de la première mi-temps.
0: Ouais, il y a peut-être un dernier ballon là pour Ousmane Dembélé qui a été trouvé avec un tout petit peu de champ. Pour une fois, il n'y a qu'un défenseur face à lui. Il remet en retrait pour Jules Koundé. Allez, peut-être un dernier centre de Jules Koundé. Ah, le contrôle de Barcola qui est manqué. C'était sans doute pas pour lui cette passe. Et c'est la fin de cette première période avec des Paraguayens qui dansent en tribune pour l'instant. Le scénario, c'est exactement celui dont rêvaient les Paraguayens, qui provoquent. Il y a des petites poussées maintenant absolument à chaque contact au moment où les Français se débarrassent du ballon. Il y a un petit peu de tension qui est montée en cette fin de première période. On jouera à l'ombre en deuxième. Et il va falloir avoir un petit peu d'imagination en plus de la patience et de l'absence de frustration qu'on a réclamé aux joueurs de l'équipe de France et aux partenaires de Kylian Mbappé pour cette deuxième mi-temps.
1: Merci beaucoup Nicolas Théard. C'est donc la mi-temps dans ce huitième de finale entre le Paraguay et la France. Effectivement, c'est pour l'instant le remake parfait de 98. Je propose qu'on écoute un morceau puis on va revenir évidemment débriefer. On va d'ailleurs écouter deux morceaux. On va commencer avec un morceau de Danny Dan car... On est obligé de jouer Danny Dan ici une fois de temps en temps, c'est normal, c'est contractuel. On va écouter le morceau La ville ne dort jamais. On revient juste après pour débriefer ce match entre la France et le Paraguay.

0: Cyril rigole et se chatouille. Yeah.
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2: C'était la légende Danny Dan avec La ville ne dort jamais. Et tout de suite, on écoute Tiakola avec Mélo Décalé. Il est 23h55. 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

0: Tiakola, c'était Mélo Décalé, il est 23h58 sur France Inter.
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2: Mourad.
3: Alors après cette première mi-temps, alors qu'on entend, moi j'adore ce bruit de haine qui s'ouvre. Ouais.
4: Vraiment, c'est sûr.
5: Le cacher, le planqué, mais bon.
6: C'était une croix.
3: C'est un des bruits qui me fait le plus de plaisir. Voilà, c'est un petit
5: fresh.
3: Ouais, il y a quelque chose comme ça. Moura, donc toujours 0-0 entre la France et le Paraguay. Qu'est-ce que ça t'inspire un peu cette première mi-temps? Ça ressemble vraiment exactement à ce qu'on redoutait.
7: Ouais,
3: la France n'a pas marqué rapidement ce qu'on aurait espéré, etc. Donc est-ce que t'es inquiet ou pour toi, ton pronostic c'était 4-0.
7: Ouais, je partais sur 4-0.
3: Tu le tiens toujours?
7: Bah, quand je regarde le match du Maroc tout à l'heure, avec mine de rien, le Canada, ils les ont bien secoués sur première période. Et comme ils ont lâché sur la deuxième physiquement, je me dis peut-être qu'on va être sur ça. Mais là, c'est autre chose, quoi. Il y a un peu plus de qualité que le Canada. Donc,
3: surtout défensivement. Ouais.
7: Ouais, défensivement, tu sens quand même que c'est assez costaud. Et puis, le Canada avait quand même ils étaient à domicile, il y avait l'envie de créer le jeu. Là, ils peuvent rester derrière tout le match. Ouais. Donc. Je pense que le 4-0 c'était un mirage.
3: C'était un souhait plus qu'un pronostic.
7: Ouais,
3: c'est ça.
7: Je me suis chauffé.
3: Cyrine, toi, à ton avis, c'est quoi la solution là pour cette deuxième mi-temps?
8: Waouh, bah la solution, c'est que je pense que déjà l'équipe de France a compris le système défensif du Paraguay. Donc j'espère que dans les vestiaires, Didier Deschamps a bien parlé et leur a donné d'autres consignes différentes, parce qu'on sait qu'il en aura donné pendant la pause fraîcheur, mais c'est pas assez long. Là, après une mi-temps comme ça, j'espère qu'il a une petite idée de tactique pour cette deuxième mi-temps. Et j'espère que ça se passera autrement. Et j'espère surtout qu'ils marqueront dès le début de la deuxième, parce que sinon, ça va être compliqué.
3: Sinon, beaucoup de doutes après.
8: Ouais, mais par contre, je sais que quand ils marquent un but, après, ça s'enchaîne. Donc, ça me fait pas peur. Mais bon, faudrait qu'ils marquent rapidement quand même.
3: Est-ce que vous feriez des changements ou pas tout de suite?
5: Moi, j'en ferai un, moi.
3: Lequel,
5: Barcola. Je changerai.
3: Tu mettrais Désiré Doué, peut-être? Ouais. Pourquoi? À cause du carton
5: jaune? Parce qu'il peut. D'abord, il peut trouver une faille. Parce qu'il est technique quand même.
3: Il est très technique, Désiré Doué.
5: Hein, et donc, je tenterai ce coup-là. Bon, moi, je...
3: Bon, ouais, de toute façon, on est tous un peu sélectionneurs.
5: C'est-à-dire que là, j'ai même l'impression, parfois, c'est un match de Coupe de France, quoi. C'est-à-dire c'est un gros contre un petit, mais de Ligue 2, par exemple, qui défend à mort. Et parfois, tu te fais avoir.
3: Bien sûr.
9: Et Désiré Doué, il a une belle frappe aussi. Et c'est peut-être que la frappe de loin viendra. D'ailleurs, Désiré Doué, on va l'écouter tout de suite parce que cette technique.
5: Le vrai.
9: Oui, le vrai.
7: C'est aussi pas l'imitateur.
9: On va l'écouter parce que d'ailleurs, il était complètement préparé à cette tactique du Paraguay.
3: Non, il veut pas parler Désiré Doué, je crois. Vraiment.
5: Non, mais c'est
10: une très bonne équipe. Une très bonne équipe. On les a vus jouer contre l'Allemagne. On a vu aussi des résumés de leur match. C'est une équipe qui met beaucoup d'intensité, qui ont des joueurs de qualité offensivement, défensivement, qui va être très dur à battre parce que voilà, défensivement, ils sont très rugueux. On sait qu'ils ont pris beaucoup de cartons jaunes, mais ça montre qu'ils mettent beaucoup d'intensité sur chaque duel. Faudra répondre présent, faudra faire un grand match.
3: C'était Désiré Doué, même si ça aurait pu être Didier Deschamps, en fait. Hein. Il n'a pas dit grand-chose, on aurait dû interviewer Deschamps.
9: En 2026, le groupe est tellement soudé qu'ils s'échangent leur voix.
3: C'est très très fort ce qui se passe.
5: C'est tellement la langue de bois que c'est des copeaux.
3: Exactement. Mouloud, toi, est-ce que t'as envie de voir Rayan Cherki, toi, dans cette deuxième mi-temps? Tu veux voir quelqu'un qui met le pied sur le ballon, toi. Tu veux voir des semelles, c'est ça que t'as envie de voir.
11: Non, franchement, je prends le match très à cœur, là, depuis le début de la partie, parce que là, ils sont rentrés dans un match psychologique, eux, plus.
3: Ouais.
11: Et là, ça va être... Je sais ce que c'est. J'ai déjà traversé ça. Tomber contre des équipes qui ne veulent pas jouer, qui proposent rien dans le football, mais par contre, ils vont essayer de rentrer dans ta tête. Donc, c'est pas facile, il faut rester calme et tout. Après, bon, j'ai confiance, hein. c'est des professionnels, on laisse faire les professionnels, on s'assoit, on regarde,
3: d'ailleurs,
11: ça va le faire.
3: D'ailleurs, j'ai vu une vidéo non avec Mike Maignan où j'ai dit des bêtises?
11: Ah ouais?
3: J'ai vu
11: ouais,
3: ça.
11: Ouais, exact, ouais. Ouais. Oh, c'est un ami.
3: Ouais. Non, mais je me souviens, il y avait une, je sais plus pour quelle chaîne YouTube, mais où tu lui avais fait des frappes. Enfin,
11: c'est ça.
3: Vous jouiez l'un contre l'autre, je sais plus exactement, mais c'est ça.
11: En fait, on a fait un duel dans des mini-jeux et tout avec Maignan. J'ai fait avec plein de footballeurs, Manu Koné aussi d'ailleurs, Guendouzi, Lucadine aussi, très gentil.
7: Et du coup, tu passais parce que tout à l'heure, tu t'es chauffé sur le
11: Panamericano. Je vais vous montrer après, j'ai fait
3: avec
11: Lucadine.
3: Plaisir.
11: Je vais vous montrer, j'ai fait quoi, Lucadine? Fente de corps, Lucadine a fait ça. Je te jure, c'est...
3: Loupé, parce que t'es en train de dire que t'as humilié l'arrière gauche.
11: Non, non.
3: Mais on peut dire les choses, il est minuit 3.
11: Alors oui.
3: et Mike Maignan, qui a aussi, je me souviens, qui a un très bon jeu de pied. Enfin, il y avait vraiment ça, on le voyait bien dans cette vidéo, je me souviens. Moi, j'avais vu celle-ci. Ouais, j'avais vu celle-ci.
11: Ah, franchement.
3: Moi, je regarde tout ce que tu fais, Mouloud.
11: Ah, sympa, ça fait plaisir.
3: Voilà, ouais, je te sers la main.
11: D'ailleurs, merci d'être venu sur ma vidéo.
3: C'est vrai, j'étais venu.
11: T'es venu à 8h du matin. Merci beaucoup.
3: Moi, vous savez, j'étais arrivé depuis 3h.
11: C'est vrai.
3: Ouais, ouais, j'ai une fille, donc 8h du matin, je mange un sandwich.
11: C'est vrai, j'étais déjà avec un panini à 8h. C'est vrai.
3: C'est le déjeuner, ça. N'est-ce pas,
7: Ah oui, le panini de 8h.
11: Ah, il est dingue.
7: Le 80, évidemment.
3: Il est classique, enfin, quand t'as des enfants. Guérin, je crois que tu voulais intervenir.
9: Non, mais en fait, le truc, c'est que je trouve que c'est assez compliqué d'analyser cette première mi-temps, parce que surtout quand t'as une équipe comme le Paraguay, dont la tactique est juste de ne pas jouer.
7: Ouais. C'est ils ont des non-jeux, voilà. c'est un peu frustrant.
9: Et donc, en fait, la clé, c'est juste de ne pas être frustré. Et comme dit Mouloud, dire que l'aspect psychologique va rentrer en jeu, c'est-à-dire qu'un des enjeux, c'est surtout de ne pas montrer que ça t'affecte. Et ça, j'ai l'impression que c'est peut-être un des trucs... Toi, tu montres que ça t'affecte, Mouloud, quand t'es sur le terrain.
11: Ouais. Je trouve ça très très dur, hein, de ne pas péter les plombs.
3: Ouais, ouais. Mais en vrai, ça doit être très dur.
9: Exactement. Et surtout quand, en plus, ils ajoutent à ça des petites frappes, des petites... littéralement des coups de poing.
3: Oui.
9: pendant les
3: coups et blessures. Les coups et blessures.
9: De la violence. L'utilisation de la violence qui ajoute un petit peu de tension. Et surtout, ce qu'il y a de fou, c'est qu'on sent que les Paraguayens sont très contents et ont l'habitude de voir leur équipe jouer comme ça parce qu'ils sautent partout. Si l'équipe de France jouait comme ça, nous, là, on serait en train de se plaindre.
7: Exactement.
3: Tout à fait.
9: Et en fait, non, ils sont contents.
7: Oui, il y a un côté très Grèce 2004.
3: Ouais, ouais.
7: Katsouranis, tout ça, ça défend. Ils sont quand même partis chercher le titre avec.
3: Exactement. Avec la Grèce en 2004, qui est un des plus gros exploits, je pense, du football moderne.
9: Oui. Ouais.
3: C'était la France coachée par Otto Rehagel.
9: Non, la Grèce.
3: Exactement. Coachée par Otto Rehagel, qui avait donc sorti la France en quart de finale et qui avait battu le Portugal chez eux.
9: 1-0, comme toutes les équipes, avec un but de Caristeas.
3: De Caristeas, exactement, ouais. Caristeas qui, quand il avait marqué contre la France, avait il avait enlevé son maillot, il avait un t-shirt en hommage à Yoann Micou.
5: Ah.
3: Parce que Yoann Micou jouait autre bruit de canette, magnifique, superbe Cyril.
5: Deuxième.
3: Car il jouait au Werder Bremen avec Yoann Micou qui n'avait pas été sélectionné pour l'Euro 2004. Donc c'était une manière de protester contre la non-sélection de son copain.
9: Quelle humiliation d'éliminer un pays en leur disant vous auriez dû sélectionner mon copain.
3: Littéralement, qui en plus jouait à la place de Zidane.
9: Oui.
3: C'est terrible comme message envoyé vraiment à ce moment-là.
5: C'est vrai que c'est grave.
7: Ça danse beaucoup dans les
3: temps.
5: Ils sont vraiment heureux.
3: Ah, c'est la fête là. C'est complètement la fête.
7: Ouais. Un Mexicain.
3: Grégoire, il n'y a pas eu de but avant la mi-temps, Grégoire. Hein.
12: Non. Il n'y a pas eu de but avant la mi-temps, ou alors je ne l'ai pas vu. J'étais en train de regarder 98 en fait. Je me replonge. Et sur la compo. Et les changements qui avaient été faits par Aimé Jacquet à ce moment-là, il y avait déjà Dugarry blessé, Zidane sur le banc suspendu. Oui. Il avait fait entrer, et trois changements possibles à l'époque, il avait fait rentrer Pires, Bogossian et Guivarch.
3: Oui.
12: Je crois qu'il y a quand même plus de talent aujourd'hui en 2026 sur le banc. Et j'espère que c'est ça qui fera la différence. Pour rebondir sur ce que disait Guérin tout à l'heure, un petit Cherki là dans la fourmilière, ce serait bien.
5: Un petit Désiré Doué aussi.
12: Et voilà. Et peut-être un Désiré Doué dès le début de la seconde, parce que on en a discuté. Hein. Laisser Barcola, je suis pas sûr que ce soit une bonne solution. On est en train de les voir revenir là dans les couloirs.
3: Et je vois Bradley Barcola. Je crois l'avoir vu.
7: Ah, oui, il est toujours là.
3: Ouais, il est toujours là. Donc je crois que, en tout cas, si
5: il nous a pas écouté.
3: Non, il nous a pas écouté.
9: Envoie Fabien Antonetti, envoie un texto à Guy Stéphane.
3: Je suis d'avis, moi j'ai souvent critiqué. J'ai souvent critiqué les choix de Deschamps. Il m'a rarement écouté et globalement il a plutôt eu raison quand on voit son palmarès. Donc bon, je vais pas lui en vouloir de pas m'écouter ce soir. Hein. Franchement, les joueurs qui reviennent sur le terrain, peut-être qu'on peut aller retrouver Nicolas Teilhard
9: à Philadelphie.
13: Ouais. Nicolas, on est comme Grégoire Margoton, on est en 98. Ici on a la Macarena. Stats, donc c'est un autre style que le France-Paraguay de 98, mais Didier Deschamps, il le connaît trop bien, hein, ce scénario. Il était, lui, le capitaine de cette équipe de France sur cette pelouse de Lens. Il a souffert au milieu du terrain en voyant ses offensifs incapables de forcer le verrou paraguayen. Et il a beaucoup trop donné d'expérience, de vécu footballistique, que ce soit sur le terrain ou sur le banc, pour ne pas connaître absolument par cœur les scénarios comme celui-ci. Le problème, c'est qu'on a beau être prévenu, quand ça se passe, c'est toujours compliqué tant qu'on n'a pas trouvé l'ouverture. Alors évidemment, On peut miser peut-être sur de nouvelles têtes, de nouveaux pieds. Vous parliez de Cherki, de Doué. On peut miser peut-être sur la fatigue physique. Il y a un autre facteur qui est difficile, c'est que le temps, d'une certaine manière, va aussi un peu jouer pour les Paraguayens, parce que tenir la dragée haute au bleu, tenir ce 0-0 mentalement, ça va les galvaniser au fil du temps. Évidemment, du côté français, ça ne peut que provoquer un petit peu de frustration, d'agacement, peut-être un petit peu de stress au fil de la rencontre. Donc voilà le scénario, et chacun connaît les cartes que l'autre possède. En tout cas, je ne vois pas de changement du côté de l'entame de cette deuxième période. Le décompte 3, 2, 1, et ce sont les Paraguayens de Julio Enciso, le Strasbourgeois, qui relance cette partie. C'est directement pour son gardien. Et on est donc reparti pour 45 minutes, au moins, du côté de Philadelphie.
3: Merci beaucoup, Nicolas Théard. Donc, Enciso qui joue à Strasbourg, comme José Luis Chilavert, qui avait joué à Strasbourg. Alors, pas au moment de la Coupe du Monde 98, mais il avait joué à Strasbourg quelques années après.
9: En fin de carrière.
3: En fin de carrière, exactement. Ouais. Et puisqu'on parle de ces joueurs un peu paraguayens glorieux, je me souviens de Roque Santa Cruz.
9: Exactement.
3: Qui était parti jouer. Munich. Oui, qui était joué. Exactement, Nicolas Théard, qui avait joué au Bayern. Je crois que ça n'avait pas tant marché que ça. Au Bayern.
14: Oh, si, si, si.
3: Ça fait longtemps,
14: si,
3: je sais plus.
5: Chilavert, ça n'avait pas marché du tout.
3: Non, ça n'avait pas duré longtemps. Mais Santa Cruz, il avait.
15: Oui, il a laissé un très bon souvenir à Munich, mais il n'avait rien de paraguayen, Santa Cruz. Hein. C'était pas du tout le cliché du joueur paraguayen.
3: C'était
15: un magnifique attaquant, très beau gosse. Oui. Et il avait rien.
3: Après, il y a des Paraguayens qui sont beaux.
15: Mais il y a beaucoup de Paraguayens qui sont beaux, effectivement. Non, mais en 98, il y avait déjà un Enciso dans la. Oui, il y en avait déjà. Enfin, on va arrêter d'en parler, en fait, de 98.
5: Oh là là là là.
3: Et surtout que là, il n'y a plus de butin d'or.
9: D'ailleurs, tiens, est-ce que vous savez quelle est la meilleure performance du Paraguay en Coupe du Monde?
3: Est-ce qu'ils ont fait mieux que 8e de finale? Nicolas Théard nous répond.
13: C'est un quart de finale en 2010, je crois. Et je crois d'ailleurs que c'est leur dernière participation à une Coupe du Monde. Il y a eu 3 échecs pour se qualifier depuis, et c'est leur grand retour dans un mondial.
9: Je ne vois même pas pourquoi. En fait, je ne vais même pas vous donner la réponse à ce que, parce que Nicolas Théard l'a fait bien mieux que moi.
3: Je reconnais un mec qui a bossé.
9: Hein, bien sûr.
3: Il a bossé.
9: Et je reconnais un mec qui est à l'ombre. Parce que ça, un Nicolas Théard du côté soleil.
3: Ça change tout.
9: Là, je pense qu'il ne l'aurait pas eu. Mais là, à l'ombre, oui, absolument. Et en tout, c'est 9 participations pour le Paraguay en Coupe du Monde, je crois dès la première, dès 1930 déjà.
3: Okay. En Uruguay.
9: En Uruguay, ils étaient déjà en Coupe du Monde.
5: Racontez, là, parce que là, je croyais que vous aviez abattu toutes les cartouches en première mi-temps, mais là, il y a encore du matos. Hein.
3: Oui, et puis après, on va parler de camping en plus, je te le rappelle. Donc non, t'inquiète pas, vraiment, on a encore.
5: Là, ça campe.
9: Une cartouche après l'autre.
3: Bien sûr, attends, on est des professionnels.
9: J'ai tout un quiz sur les joueurs français ayant porté des tresses. Alors attention.
3: Oui, c'est vrai que tu as préparé ça tout à l'heure.
9: Bien sûr.
3: D'ailleurs, Olivier qui a pris un petit coup il y a quelques minutes aussi. Donc on voit qu'en tout cas, les Paraguayens reviennent avec les mêmes intentions.
9: Exact.
3: De faire un peu déjouer les Français en les déconcentrant, en les agressant physiquement.
9: Peu jouer.
13: Il y avait une bonne combinaison avec Jules Koundé qui avait été trouvé dans la surface et qui n'a pas réussi à la remettre à Michael Olivier. On est reparti exactement de la même manière. Hein. Les Français à 30 mètres début paraguayen qui cherche une solution et une forteresse rouge et blanche en face.
5: Deschamps là.
3: Absolument. Oui Fabien ?
5: Je vois pas ce qu'il a pu dire parce qu'on voit pas le changement vraiment.
3: Ça vient de commencer, ça fait 2 minutes aussi, on va peut-être... je trouve un peu dur.
5: Tu veux dire que je suis pressé ?
3: Je me sens un peu pressé. Parle d'un mec qui a gagné 2 Coupes du Monde.
9: Non, mais bon. Fabien a envoyé un texto à Didier Deschamps. Mais qu'est-ce que tu fous là ?
13: Allez, radio pour la frappe. Ah, ça passe au-dessus fois. C'est un petit peu la même que tout à l'heure. Elle est un peu trop enlevée, cette frappe, et elle passe au-dessus alors qu'il était à 20 mètres face aux cages d'Orlando Gil, Adrien Rabiot. Et c'est peut-être de lui que peut venir la solution parce qu'au final, dans ce mouvement et dans ce dernier tiers de terrain très cadenassé, c'est bien souvent lui ou Manu Koné qui ont un tout petit peu d'espace parce que ce sont eux qui distribuent.
3: Et là, c'est vrai, hein, on est obligé de penser à ce que disait Cyrine sur Paul Pogba. Mmh. C'est typiquement le genre de situation dans lesquelles il excellait. Les frappes de l'on se rappelle évidemment de celle-là.
13: Oulala, attention, le contre paraguayen avec une première action. Et ça sera un corner parce qu'il a été contré par Dayot Upamecano. Je crois que c'est Almiron là, qui a débordé sur son côté droit et qui a poussé après simplement une petite erreur de relance de Dayot Upamecano là, sur un ballon qui arrivait... arrivé de très haut et de la défense paraguayenne, et il s'est retrouvé en position assez favorable. Ça va donner un premier corner pour les Paraguayens, alors que les Français en ont eu 7 lors de la première période, le corner paraguayen. En même temps, on a peut-être besoin qu'ils sortent un petit peu ces Paraguayens pour laisser un petit peu d'espace à nos attaquants. Et là, ils sont quand même à 6 dans la surface française. Et évidemment, les petites consignes de monsieur l'arbitre, parce qu'on se... on se chauffe, on se frictionne un petit peu dans cette surface, c'est du grand classique. Et le corner paraguayen qui va sortir du pied gauche d'Almiron, qui allait lui-même tirer ce coup de pied arrêté. Attention au coup de pied arrêté, c'est aussi là-dessus qu'on peut se mettre en danger. Mike Maignan qui sort, c'est dégagé des deux points, mais pas très loin. Ça revient sur les Paraguayens qui vont réussir peut-être à centrer. Non, c'est bien contré par Dayot Upamecano et ça sera une touche paraguayenne.
3: Merci beaucoup Nicolas Taillard. Et d'ailleurs, on peut quand même signaler que Nathalie Iannetta, pardon, a dû nous quitter. Merci elle en tout cas d'avoir été là avec nous lors de cette première mi-temps. C'est toujours un plaisir évidemment et un honneur de l'avoir avec nous. Toujours 0-0 donc entre la France et le Paraguay. Et je sais pas vous, moi je commence à être un peu tendu.
16: Je commence à être tendu.
13: Le contre pour Mbappé, le contre de Mac Maignan. Allez Mbappé, seul face. Aïe, il a raté son contrôle. Il a raté son contrôle, Kylian Mbappé, avec un mauvais rebond. Et c'était venu de Mike Maignan, tout simplement, qui avait relancé très long. Ouais. Après ce corner, allez, Dembélé dans la surface. Ah, c'est à côté, ils avaient joué le corner très vite. Kylian Mbappé et Ousmane Dembélé. Il y a eu un choc, je crois, là, entre le gardien paraguayen et l'un de ses défenseurs qui est au sol. J'arrive pas à voir son numéro de maillot, mais il y a eu un choc entre les deux joueurs. Ah, il va s'en vouloir Kylian Mbappé sur cette action, parce que c'est Mike Maignan qui l'avait vu et qui a relancé très vite, et il n'y avait plus personne tout simplement. Et en fait, dans sa course, il a voulu prendre le dessus sur le défenseur paraguayen. Il y est arrivé, mais peut-être que ça lui a donné un tout petit peu d'avance sur le rebond. Et résultat, il a pas réussi à s'emmener la balle pour aller véritablement en duel avec le gardien paraguayen Kylian Mbappé.
3: Oui, ça aurait été une passe décisive de Mike Maignan. Et ça me rappelle, moi, 98, passe décisive de Fabien Barthez pour Thierry Henry contre l'Arabie Saoudite.
16: Absolument.
3: J'ai repensé à cette action en voyant celle-ci.
16: Et autre passe, non pas décisive, mais avant une passe décisive, c'est le ballon long de Fabien Barthez à la finale de l'Euro 2000 pour Robert Pires, qui ensuite va remettre pour...
3: Alors non, c'est pas ça, c'est dégagement de Fabien Barthez. Et déviation de la tête de David Trezeguet, si je ne dis pas de bêtises.
13: Pour Wiltord.
3: Exactement.
16: Non, c'est le premier but, voilà. C'est
3: exactement. Pardon, et après, Wiltord qui la prend, qui frappe du gauche et qui trompe Toldo, qui sortait d'un euro absolument extraordinaire et qui semblait absolument imbattable jusqu'à ce que Wiltord trouve la faille dans cette finale.
16: Alors que le goal Orlando Gil, le goal paraguayen, est toujours à terre, il reçoit des soins. Mais oui. C'est dommage, c'est vrai que là, on sent que, en fait, ils ont profité, que les Français ont profité de l'accès du fait que les Paraguayens pourront jouer vite, et que là, ils sont un petit peu pris les pieds dans le tapis. J'espère qu'ils vont pas le regretter.
3: Ouais, c'est dommage, effectivement, mais oui, c'est un...
16: vraiment un
3: surpris par le rebond. Ah,
13: il a vraiment eu une hésitation en fait entre pousser le ballon au moment où il rebondissait ou attendre de suivre sa trajectoire, et le ballon a un peu ralenti par rapport à la course de Kylian Mbappé, et il s'est retrouvé pris vraiment entre deux choix sans réussir à faire le bon Kylian Mbappé. Allez, on va se dire quand même que c'est une première ouverture, et on se disait justement qu'on aurait peut-être besoin que les Paraguayens sortent un petit peu. Ça a été la preuve sur ce corner. Allez, Rabiot qui récupère dans le rond central. On va combiner avec Lucadine qui va trouver Rabiot là sur le côté gauche avec un petit peu d'espace. Ah non, c'est pris par la défense paraguayenne. À nouveau, vigilante sur cette action.
3: Merci beaucoup Nicolas Taillard. 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
18: Mbappé, il est plus fort que Messi. 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
3: Oui, ça, Mouloud, c'est un morceau de Charlito. qui est sorti en janvier 2023 et qu'on essaye de relancer.
11: Mbappé, il est plus fort que Messi.
3: C'est ce que dit la chanson, ouais, absolument.
19: Allez, la frappe de Collet. L'énorme parade d'Orlando Gilles, cette fois c'était cadré. L'énorme frappe de Manu Koné, c'est ce qu'on disait tout à l'heure. Hein. Rabiot, Koné, ce sont les deux hommes libres qui ne sont pas attaqués par les défenseurs paraguayens. Et résultat, eh bien, on a dû leur donner aussi la consigne d'aller tenter leur chance et d'aller frapper. Elle était bien décochée, cette frappe de Manu Koné. Ça sera un corner maintenant avec Dembélé, Olise qui vont peut-être combiner. Non, il y a deux défenseurs paraguayens qui font pression, donc on va tenter le centre dans la surface. Allez, pourquoi pas avec Saliba, avec Upamecano. Ouais, c'est dégagé au premier poteau par la défense paraguayenne. Attention, Jules Koundé qui est pris au duel, mais qui arrive à donner à Michael Olise, peut-être. Ah, c'est sorti ce ballon. Et ça sera une touche paraguayenne. Là encore, on a tenté, c'est une bonne initiative là de Koné, mais qui a fait briller Orlando Gil, le gardien paraguayen.
3: Merci Nicolas. Et c'est vrai aussi, parce qu'on l'a dit, hein, Tchouaméni qui est forfait pour ce match, qui lui aussi a une bonne frappe, qui aurait pu aussi inquiéter les Paraguayens, notamment de son but contre l'Angleterre.
7: Absolument.
3: En Coupe du Monde 2022.
7: En demi-finale.
3: Exactement, en demi-finale, dans ce match couperé.
7: En quart de finale.
3: En quart de finale.
7: Cette demi-finale, c'est contre le Maroc.
3: C'était en quart de finale, tu as raison. Absolument, Gérald. Absolument, demi-finale contre le Maroc. Et quart de finale contre l'Angleterre. Ça fait un match épique.
16: Je tiens à dire que
19: les bras des Barcola dans la surface. Ah, ça sera un corner. Il a été touché. Il y a un tout petit peu plus d'espace là pour les Bleus quand même. Et on les voit s'approcher très vite de la surface paraguayenne.
16: Ça, c'est parce qu'on a passé le morceau de Charlito.
3: Oui,
16: normalement on le passe
5: pour le maintenir.
16: Ben oui,
3: Charlito. On va le mettre.
16: Normalement, on le passe pour les buts. On le passe quand il y a un but.
3: Un but de Mbappé, notamment.
16: Un but de Mbappé, de préférence. Mais je me dis que si on le met comme ça, eh ben, ça va amener le but. Oui, pas forcément de Mbappé.
3: Oui, tout à fait, absolument. C'est l'idée, en tout cas. Ça t'a choqué, Mouldin, qu'on dise que Mbappé était plus fort que Messi?
11: Un petit peu, mais.
3: Après, il faut être chauvin.
11: Non, mais c'est important.
3: corner qui n'a rien donné, capté par le gardien paraguayen.
16: Après, je sais pas vous, c'est vrai que je suis tendu, mais pour me rassurer, je me dis que pour gagner une Coupe du Monde, il faut gagner des matchs comme ça.
11: Ouais.
16: Des matchs bourbiers. Parce que se dire qu'une Coupe du Monde sera un boulevard de feu vert, et ben ça, c'est se fourrer le doigt dans l'œil jusqu'au coude. Et donc, en fait, j'en suis à souhaiter, moi, un match avec un but dégueulasse en prolongation, marqué du talon par William Saliba, alors pendant un cafouillage dans la surface. Voilà, ça c'est mon
7: pronostic.
3: Ce qui m'embête dans ton scénario, c'est qu'on rentre très tard chez nous quand même. Cette histoire de prolongation, tout ça, voilà.
5: On est quand même sur le même schéma que 98.
3: Alors, ouais, quoi, complètement, complètement.
16: Dont on ne parle plus.
3: Grégoire,
16: on en parle tout le temps parce qu'on a plus envie de ça, c'est pareil.
15: Je me disais, en voyant le gros plan sur le banc de Tchouaméni qui est privé de match aujourd'hui, alors pas parce qu'il est suspendu, mais parce que ça ressemble même à Zidane qui était privé de match et qui devenait fou sur le banc. Vous savez cette image au moment de la qualification où il prend
3: une
15: motte de terre, il explose la pelouse de Bollaert et il la jette comme ça pas de dépit, mais de plaisir et de libération.
3: Et puis Zidane, j'imagine aussi la culpabilité due au fait que lui, pour le coup, il avait été suspendu. Donc j'imagine que le fait d'avoir été absent, ça devait aussi avoir une importance, une autre signification.
15: La dernière petite case qu'il fallait cocher pour se retrouver en 98, c'était que le gardien paraguayen rentre dans la tête de nos frappeurs français. Et j'ai l'impression que petit à petit, dans cette seconde période, notre ami, pas Gilberto, il pourrait s'appeler Gilberto Gil, mais il s'appelle Gil justement. Il est pas mal.
19: Il s'appelle Orlando.
15: Il s'appelle Orlando. Gilles, je préfère Gilberto.
3: Oui, mais
15: il chante mieux.
19: Ouais, je vous signale juste, puisque vous parliez des pénaltys, un changement côté paraguayen, blessure du défenseur Alderete, particulièrement solide jusqu'ici, le défenseur de Sunderland, c'est José Canale qui fait son entrée. Je crois que c'est lui qui a été le dernier tireur lors du match contre l'Allemagne l'autre jour. On va essayer de ne pas y voir un signe.
3: Merci beaucoup. Nicolas, est-ce que ça commence à ressembler à un match piège, Grégoire, ou on reste très confiant?
15: Non, on va commencer à trembler à la 79e. Allez, il nous reste 20 minutes tranquille pour essayer de faire mieux et puis attendre déjà la pause fraîcheur, mais au-delà de la pause fraîcheur, le premier moment de coaching de Didier, donc d'ici 7-8 minutes sans doute, avant la 70e.
3: En tout cas, les Bleus qui sont dans le camp paraguayen, même si là, Kylian Mbappé a perdu le ballon, mais il revient.
19: Allez, le bon débordement de Barcola, le petit pont, c'est le défenseur paraguayen qui a réussi à lui mettre un ultime coup d'épaule. Il avait effacé deux joueurs, Bradley Barcola, là, après Une passe de Kylian Mbappé sur son côté et on va chercher N'Sizo très loin du côté du Paraguay. N'Sizo qui est tout seul, qui se bat et qui laisse sortir ce ballon. Il vit un drôle de match. N'Sizo avec William Saliba sur le rable, tout seul à la pointe de l'attaque paraguayenne. Mais enfin, pour l'instant, il fait les efforts qu'on lui demande dans son équipe et ça éloigne le danger. Ouais, je crois qu'il demande le changement. N'Sizo, il n'en peut plus. Il n'en peut plus. Il vient de faire le signe. Moi, j'appelais ça un changement quand on faisait signe là. Alors, je ne sais pas si la mode a changé, mais en tout cas, j'ai l'impression qu'il n'en peut plus, l'attaquant strasbourgeois, avec la chaleur aussi. Hein. On rappelle quand même qu'on a attaqué ce match à 37 degrés. Allez, les Bleus qui semblent un peu plus en jambes. Barcola en position de frappe. Oh là là, elle s'envole, cette frappe, elle s'envole complètement du côté de l'attaquant français. Ça provoque quelques sifflets des supporters paraguayens dans ce stade. Et on va regarder du côté de Didier Deschamps, peut-être aussi, hein, si on commence à réfléchir un petit peu à d'autres solutions. En tout cas, les frappes aux 20 mètres, c'est clairement une des pistes, une des solutions pour cette rencontre.
3: Merci Nicolas. Moi, j'ai un ami qui a pronostiqué un victoire 1-0 de la France avec un but de Mateta à la 83e.
16: Voilà. Cette personne est potentiellement Mourad Winter.
19: Et je vous confirme la sortie d'N'Sizo.
7: Non, moi, j'étais sur du 4-0, je me suis chauffé. Mais non, alors, là-bas, j'avais dit 2-1. Et vous m'avez dit, y a trop de doutes, va
5: à fond.
7: Exactement. Ouais. Mais pas mal, le Mateta 83e.
3: Ouais. Bah, pour l'instant, en tout cas, très sur bon un 2-1, c'est vrai qu'il n'y a pas eu d'occasion hein, pour le Paraguay. Ouais, pour l'instant, il y a vraiment eu. Mais après, il suffit d'une
5: incursion. Là, il commence à fatiguer. Hein.
3: Ouais, exactement.
19: Et l'entrée à venir de Désiré Doué, c'est Bradley Barcola qui va laisser sa place. Vous voyez, on en parlait à la pause, on se demandait si ça interviendrait. Dès la mi-temps, c'est Désiré Doué qui va faire son entrée et on va en avoir besoin de Désiré Doué. Ça serait le bon moment pour l'attaquant du Paris Saint-Germain d'entrer, j'allais dire, pleinement dans sa Coupe du Monde.
3: Exactement, Désiré Doué qui entre, qui a marqué hein, contre...
19: Qui a mis un but à la dernière.

0: C'est positif là. L'entrée de Désiré Doué te rassure.
1: L'entrée de Désiré Doué, puis je vois quand même qu'il commence à être carbo un peu. Parce que ils ont pas un banc de touche comme on a. Et ils donc, si jamais ça doit se prolonger, je sais pas, je suis positif.
0: Effectivement, comme le dit Nicolas, ils ont joué 120 minutes contre l'Allemagne, donc ils ont eu un match très éprouvant sur le tour précédent.
1: Ouais.
0: Donc ça va aussi peser.
1: Voilà. Donc là, je suis positif.
0: Très bien, on va voir effectivement.
2: C'était quoi l'expression ?
1: Il y a de la relance sur la gelée de quoi.
3: Moi ouais, j'aime bien ça. Ah ouais.
0: Je la connaissais pas moi
3: ça. J'aime bien. T'en as d'autres s'il te plaît ? T'en as pas d'autres, j'ai envie.
1: C'est les punchlines de ton. Ah,
3: j'adore.
1: Bah oui.
3: On n'est pas venu pour compter les lentilles, enfin des choses comme ça.
1: C'est ça, oui. Bah oui, c'est bien. Faut bien le signer un peu.
0: Ah bah oui, c'est important.
3: Ah, oh, il y a de la relance sur la gelée de coin. Ça y est, c'est dans mon vocabulaire. Ça y est. Je la maîtrise pas, j'ai pas encore trop quoi la dire.
1: Tu vas y arriver.
0: Oui, on sait pas encore ce que ça veut dire même.
4: C'est ça, c'est qu'en fait, on la connaît tellement pas qu'on peut l'utiliser comme on veut.
3: Oui,
0: c'est ça.
3: Moi, je me vois bien à la boulangerie, par exemple.
1: Voilà. Non, mais c'est dans les annonces, dans les supermarchés, quoi.
0: Mourad, est-ce qu'on peut se dire quelque chose sur ton prochain film? on veut cette expression.
4: Alors il y a de fort prochain livre, évidemment, j'allais la noter. Prochain film, je sais pas parce que je sais toujours pas ce que ça va.
0: Okay.
4: Ça
3: Nicolas Tillard, il se passe quelque chose?
5: Il y avait une faute sur Désiré Doué, mais l'arbitre a dit de continuer à jouer. Donc on reste sur un ballon bleu à 20 mètres des buts. Allez, Dembélé au coin de la surface. Ah, ça, il y a toujours un pied paraguayen pour empêcher ces enchaînements, même si les Français ont encore très largement la possession du ballon. Allez, Kylian Mbappé à 25 mètres qui va tenter la frappe. Ça s'envole. On n'arrive pas beaucoup à cadrer depuis le début de cette rencontre. S'il y a eu cette frappe de Manu Koné, pour le reste, c'est bien souvent 2-3 mètres au-dessus de la cage d'Orlando Gilles.
0: Pardon Fabien ?
1: Ils sont toujours au-dessus de la mire.
0: Ouais, non, mais c'est vrai qu'il y a beaucoup de frappes de loin et pour l'instant, ils ont du mal à choper le cadre paraguayen. C'est vrai ça aurait pu donner un coup franc, effectivement. Bon, il a laissé l'avantage d'arbitre, mais Désiré Doué qui a subi une faute paraguayenne, mais l'arbitre a laissé l'avantage. Il s'est soldé donc par cette frappe au-dessus de Mbappé, toujours 0-0 entre la France et le Paraguay dans ce huitième de finale qui ressemble à une attaque-défense. Les Français qui ont. Je ne sais pas si on a la possession de balle.
6: 79, ça bouge pas depuis le début.
0: Voilà, donc
6: c'est terrible.
0: Donc c'est sans partage, mais avec des occasions qui sont.
3: Il n'y a pas vraiment,
0: pas vraiment,
3: y a pas vraiment
0: en fait.
3: D'occasion. Il y a des bouts de début de situation. Il y a des mouvements et quelques amorces de mouvements dangereux. Mais pour l'instant, à part la frappe de Manu Koné, et il y a eu un arrêt aussi, un deuxième arrêt, il me semble, du gardien sur une frappe de Jules Koundé ou quelque chose comme ça.
0: Je sais plus, mais oui, exactement. Mais en tout cas, puis il y a eu des percées de Barcola, etc., le petit pont, mais en tout cas, rien de franchement concluant pour le moment. Voilà, hein, ça ressemble exactement à ce dont on parlait dans l'avant-match, c'est-à-dire cette attaque-défense avec un match extrêmement fermé.
6: Exactement.
0: Et une équipe du Paraguay qui n'essaye même pas en fait d'inquiéter.
5: Allez, Désiré Doué dans la surface qui fait la différence, le penalty.
3: Oui.
5: Oh, il ne siffle pas. Il ne siffle pas ce penalty et le contre d'Almiron. Attention avec Saliba qui va revenir. Saliba sans problème, le retour sur Almiron. C'est du super boulot du défenseur d'Arsenal, mais alors là, on a envie de revoir Almiron, il est mort. Aussi, il a fait une course de 100 mètres. Et j'ai l'impression qu'il est blessé, ça ferait un troisième changement, alors que Désiré Doué, il reste au sol. Ça fait deux fois Désiré Doué que l'arbitre lui fait signe vraiment de se relever alors qu'il est pris par un défenseur. Et ça donne envie de revoir cette action parce qu'il était au milieu de trois. Oh, si, il y a un pénalty, mais c'est évident. Mais il n'y a même pas photo. Je vois pas comment l'arbitre a pu ne pas siffler pénalty devant lui. Là, le ralenti à la télévision, il est... Il est évident sur les images. J'espère qu'il va être appelé l'arbitre de cette rencontre, Monsieur Tantachev. Est-ce qu'il va y avoir la VAR parce qu'il avait dribblé quatre joueurs, Désiré Doué, il avait pénétré dans la surface au milieu de trois joueurs. Et j'espère quand même qu'il va être appelé par la vidéo. J'ai l'impression qu'il est appelé. Il est en train d'y aller.
0: Ça c'est un penalty.
5: Ouzbek, ça peut être que penalty.
6: Il faut y
5: aller.
6: C'est
5: une évidence sur ce dribble de Désiré Doué qui a mis le feu. On attendait la pénétration de Désiré Doué. On attendait qu'il soit décisif. Voilà. Et j'ai bien l'impression qu'il a rempli le contrat. Désiré Doué, il ne reste plus qu'à conclure si le penalty est sifflé. Mais il a été vraiment décisif parce qu'il a. Il a joué la provocation avec sa fraîcheur, avec des Paraguayens qui, j'ai l'impression, commencent à payer physiquement aussi. C'est le troisième joueur qui demande à sortir ou qui est écroulé au sol après un sprint. Et là, ça va être le ballon pour Mbappé, pour Dembélé. On attend surtout la décision de M.

0: Monsieur Tantachev qui va l'annoncer avec le haut-parleur dans ce stade de Philadelphie. On crie pénalty du côté des supporters français. Monsieur Tantachev qui nous annonce sa décision.
1: C'est fait.
0: Et c'est évidemment un pénalty pour l'équipe de France.
2: Allez.
0: La faute évidente sur Désiré Doué.
3: On est déjà soulagé de
0: voir Monsieur Tantachev pointer le point de pénalty, parce que enfin, de toute façon, je ne vois pas comment il aurait pu faire autrement. Désiré Doué au milieu de trois joueurs.
3: Ouais.
0: Et il lui fait signe immédiatement de se relever, alors qu'il y a une faute grossière. C'est Diego Gomez, le joueur de Brighton, qui commet cette faute.
1: C'est
0: alors évidemment, vous l'imaginez, il y a quatre joueurs paraguayens autour de Kylian Mbappé pour...
3: Oui, mais on déconcentre pas Kiki de Bondy comme ça.
2: Et qui ne se prennent pas à vouloir lui mettre une taloche avant le pénalty.
0: Ça
2: ne se fait pas, messieurs. Voilà.
4: La musique est prête.
3: Oui, la musique est prête.
4: On la jouera après.
3: Ce serait présomptueux. Même si je suis tenté.
0: On est obligé de se passionner pour se duel à distance entre Kylian Mbappé et Lionel Messi sur ce mondial. Messi qui a ouvert le score hier avec l'Argentine contre le Cap-Vert, qui a été plus discret ensuite, même s'il a failli sur un coup franc très rapidement joué, piéger Vosinha, l'immense gardien capverdien. Et ça nous permet de rendre hommage à cette équipe du Cap-Vert, parce que alors, tous ceux qui ont vu ce match hier soir ont vibré comme rarement dans cette Coupe du Monde, et comme rarement dans une Coupe du Monde, avec l'exploit d'un petit poussé d'une équipe d'un pays de 500 000 habitants. Ces Capverdiens qui ont été absolument formidables hier contre le tenant du titre, le finaliste d'il y a 4 ans, c'est l'équipe de France. Et si elle veut rejoindre le Maroc en quart de finale, il va falloir passer l'obstacle paraguayen. C'est Kylian Mbappé qui est face à Orlando Gil. Kylian Mbappé pour un 7e but dans cette Coupe du Monde. Les Paraguayens qui râlent, qui trouvent que le ballon est mal placé. Monsieur l'arbitre qui est obligé d'y aller et qui va demander à Kylian Mbappé de replacer ce ballon sur le point de pénalty. Allez, on joue l'intox, on fait monter la pression. Ça fait déjà plus de 2 minutes maintenant que la faute a été commise sur Désiré Doué. Bon, il a l'habitude, Kylian Mbappé.
3: Ouais.
0: De ces moments de tension. Allez, Kylian Mbappé qui s'élance face à Orlando Gil, le petit pas, et ça part.

0: L'équipe de France mène 1-0.
1: Oui, merci Nicolas Théard et merci Kylian Mbappé.
2: Mais si...
1: Et merci Désiré Doué, merci Charlie Tour.
2: Merci Charlie
1: Tour. Nous gratifie de te tuer.
2: Allez là, un pénalty parfaitement tiré.
1: Par contre-pied parfait.
3: Dans le petit filet opposé, c'est superbe. 69e minute, on est détendu.
4: Et on continue sur le mondial des patrons avec les buts de Messi, avec les buts d'Mbappé. On verra si Erling Haaland et Vinicius s'y mettent à leur tour demain. Mais pour l'instant, on est vraiment dans une compétition où les plus grands joueurs de la planète, je pense à Harry Kane aussi, qui a été monstrueux contre la République démocratique du Congo, et ben ils sont là, ils veulent aller chercher leur ballon d'or. Hein.
1: Et puis sur Mbappé et Messi, il y a ce duel à distance pour cette Coupe du Monde, mais aussi pour le meilleur buteur de l'histoire de la Coupe du Monde. Donc c'est voilà.
4: On est à 29.
1: C'est complètement dingue. Et on peut peut-être aller voir Jérôme Val qui est dans une guinguette à Sceaux, et je crois que c'est chaud là-bas, Jérôme.
5: Enfin, la température est montée ici à Sceaux dans cette guinguette transformée en fan zone pour ce huitième de finale. Parce que jusque-là, il y avait eu beaucoup de dépit, de déception, de frustration chez les 2700 personnes qui sont ici. De la déception par rapport, vous l'avez rappelé, aux occasions ratées. Et un peu d'agacement aussi avec l'attitude des Paraguayens qui se roulaient par terre. Et ça a un peu agacé autour de moi les gens. Mais ce pénalty vient enfin délivrer cette foule ici à Sceaux, alors qu'il reste moins de 20 minutes à jouer dans cette partie, dans ce huitième de finale. Et enfin, peut-être qu'on va pouvoir se lâcher un petit peu ici à Sceaux, dans cette fan zone, pour vivre ces derniers instants et cette qualification qui tend les bras à cette équipe de France.
1: Merci beaucoup.
3: Est-ce qu'on peut dire que ça swing à la guinguette?
5: On peut le dire, ça swingait doucement jusqu'à présent, mais le rythme va sans doute monter d'un petit cran là maintenant.
1: Merci Jérôme, 1-0 pour la France qui, si rien ne change, se dirige donc vers un quart de finale contre Maroc.
3: Bah oui,
1: Maroc qui a battu le Canada 3-0.
3: Il y a de la relance sur la confiture de coin.
2: Voilà.
1: Il l'a bien utilisé ou pas?
2: Là, ça y est, moi je suis désapproprié de cette marque.
3: Je tiens à dire que nous avons perdu toute dignité en hurlant comme des veaux, mais il y a quelqu'un qui garde toute la dignité, mais qui est vraiment d'un calme olympien, d'une confiance imperturbable sur ce plateau, c'est Cyril Gann, qui est contente, mais pour l'instant, il lui manque 3 buts pour avoir un bon prono. Donc, elle ne va pas être dans l'euphorie.
6: Trop cool. Il reste minimum 20 minutes, donc je pense que ça va le faire.
2: Ouais,
3: J'aime cette confiance.
6: Non, mais ils commencent à être KO là.
2: Non, mais ils sont KO là.
6: Ils ont fait, je crois qu'il y a eu 4 changements, enfin 4 remplaçants, donc c'est bon signe.
2: L'effet doué.
1: Et pour l'instant, le pronostic de 1-0 était le mien.
3: Oui.
1: Et celui de Nathalie Yaneta également.
4: Il y a un joueur paraguayen qui s'en prend à Kylian Mbappé là au moment où on allait faire la pause fraîcheur et ça fait un regroupement là au milieu du terrain. Ça fait depuis le pénalty déjà qu'il venait parler au capitaine français. Alors il y a l'arbitre qui est intervenu, donc on est. Ouais, ça se chauffe sérieusement là du côté des deux équipes. Et on parlait de provocation. Il faut faire vraiment attention côté bleu là, à pas prendre un carton. Je crois que c'est Didier Deschamps qui est rentré sur la pelouse pour aller séparer tout le monde. Il est allé avec son expérience, Didier Deschamps est parfaitement conscient du risque pour ses joueurs de prendre un carton. Mais il y a un joueur paraguayen, depuis le pénalty, il colle à Kylian Mbappé, il lui parle, on imagine ce qu'ils se disent. Évidemment qu'Mbappé il a de l'expérience, mais enfin on est quand même face à une attitude par moments assez détestable hein, de cette équipe paraguayenne depuis le début de cette rencontre. Il faut aussi le dire parce que côté foot, c'est une équipe qui joue avec ses armes mais qui a quand même pas proposé grand chose depuis le début de ce match et qui au niveau attitude, entre les bousculades, les poussettes, les insultes et les provocations, donne quand même pas la meilleure image du foot. En tout cas, on est en pause fraîcheur ici et j'étais en train de regarder les statistiques de Kylian Mbappé. Ça donne une première Coupe du Monde à 4 buts avec un titre mondial au bout. Un soulier d'or en 2018 avec 8 buts. Il en est à 7 dans celle-ci. Ça fait 19 buts à 27 ans en Coupe du Monde.
1: Oui, c'est pas mal. C'est pas mal. Non, c'est impressionnant. C'est dingue, en fait. Trois Coupes du Monde, c'est complètement fou. Et le joueur paraguayen qui a l'air d'être particulièrement en avance, c'est Cáceres, si je ne dis pas de bêtises. C'est le numéro 4 qui, depuis le début du match...
4: Juan José Cáceres.
1: Ouais, qui, depuis le début du match, touche beaucoup les joueurs français, leur parle beaucoup. Au début, ça avait l'air d'être assez bon enfant, et on voit que c'est plus le cas maintenant.
3: Mais ce qui est intéressant, c'est qu'il voulait rentrer dans la tête
6: des
3: Français.
6: Dire, ouais.
3: Ils ont failli le faire, mais là, comme on dit dans le jargon, on a changé la pâtée pour chien a changé de rayon.
7: Génial, ça va.
4: Ah, est-ce que les mouches ont changé d'âne?
2: Tu veux dire que la mouche a changé d'âne?
3: Exactement. Ouais, mais je suis plus dans un truc supermarché.
2: Ouais, supermarché. Ouais.
3: Je suis dans une era.
2: Moi, je te dis bravo distrib. Parce que là, je m'incline.
3: Merci. Et Céline, t'es d'accord? T'as l'impression que là, c'est les Paraguayens qui.
6: C'est ce que j'allais dire, ouais. Bah, j'ai l'impression que l'expérience d'Mbappé fait parler. Et je sais que quand on joue et qu'il y a un joueur comme ça qui réussit, qui est en pleine réussite et qui te rit au nez. Ouais. C'est très relou. Et je crois que c'est exactement ce qui est en train de se passer et c'est en train de se renverser. Donc franchement, c'est cool.
1: Est-ce qu'on a déjà réussi à te faire sortir d'un de tes matchs, toi? Est-ce que quelqu'un t'a déjà rendu folle sur un terrain de foot?
6: Je crois que c'est plus moi qui le fais.
1: Ok.
6: Après, Non, franchement, je pense pas. Moi, je suis très agressif sur le terrain. Donc je pense que c'est plus moi par rapport à ça.
1: Ah ouais, tu rentres dans la tête des gens?
6: Non, c'est plus un peu comme Saliba. Je joue beaucoup avec les mains.
1: Okay.
6: Et comme au futsal on a le droit de pousser et c'est pas tout le monde qui le sait, bah j'en joue beaucoup.
1: Ok, très bien.
3: Un peu
1: très
3: paraguayenne bien. En fait.
6: On peut pousser dans le dos. Hein. Okay. On peut pousser dans vraiment le jeu, mais on a le droit.
3: Comme handball un peu. On peut pousser aussi dans la surface.
6: Si t'es dos à moi, je peux clairement te pousser et y a pas faute.
3: D'accord.
6: Et, je
3: et d'ailleurs, je suis globalement dos à toi, je sens que tu vas me pousser.
6: à tout moment.
1: Comme c'est une règle que personne ne connaît sauf elle, du coup, elle le fait, elle ne prend aucun carton.
3: J'ai regardé dans le règlement intérieur de France Inter, c'est autorisé d'ailleurs. Bon,
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1: 1-0 pour la France dans ce huitième de finale de la Coupe du Monde 2026. Il reste un gros quart d'heure dans cette rencontre. Pour l'instant, voilà, la France a fait le plus dur en ouvrant le score sur un pénalty de Kylian Mbappé, provoqué par Désiré Doué. C'était le souhait de Fabien Otamendi de voir Désiré Doué remplacer Barcola.
4: Et c'est reparti avec Kylian Mbappé et son ami Cáceres, parce que là, Kylian Mbappé, il a perdu un ballon, il est allé chauffer Cáceres. Je me demande s'il n'a pas un petit peu simulé aussi un tac de Cáceres. On est reparti exactement sur la même ambiance et il a trois joueurs paraguayens qui sont sur lui. Entre le gardien Gilles et les défenseurs, c'est la grande histoire d'amour. Hein. C'est le fil rouge de ce match, clairement. Et il s'est relevé, Kylian Mbappé. Il y aura des actions de contre. Hein. Moi, je pense qu'il faut quand même que les Bleus aillent chercher un deuxième but parce qu'un coup de pied arrêté, une action... confuse, même si les Paraguayens ne sont absolument pas dangereux depuis le début de cette rencontre. On ne sait pas ce qui peut se passer. Et sur un coup de billard, ça peut suffire. Attention, le centre là, c'est Jules Koundé qui est en couverture. Le centre paraguayen dans cette action, c'est sorti. Ça sera un 6 mètres, j'ai l'impression. Oui, voilà, c'est l'arbitre qui siffle. Mais vraiment, les Bleus ont tout intérêt à essayer d'appuyer encore un petit peu et de creuser l'écart. Parce que c'est ce que l'Argentine n'a pas fait contre le Cap-Vert d'ailleurs.
1: Tout à fait, Cap-Vert, donc l'Argentine qui a gagné 3-2 contre le Cap-Vert après un match complètement dingue hier soir.
3: Extraordinaire.
1: C'était à minuit, heure française, et qui avait ouvert le score grâce à Messi, et puis il y a eu 2-2.
3: Duarte, qui sont revenus deux fois
1: au score. Avec un but à la fin la dernière seconde du match.
3: Lopez Cabral.
1: Ouais, magnifique. C'est le deuxième but capverdien, ça.
3: Oui.
1: Et puis finalement, l'Argentine qui a gagné, je crois, dans la dernière minute.
3: Vers les dernières minutes, sur un but d'ailleurs qui fait débat sur le fait
2: comme
3: que
2: c'est
3: potentiellement une faute.
1: Tu dis comme d'hab,
2: Fabien ? Ouais, je trouve qu'ils sont quand même, ils passent.
1: Bah, il y a toujours un peu ça. Hein, c'est vrai qu'on raconte beaucoup ça autour de l'Argentine de Messi, qu'elle serait favorisée. Loin de moi l'idée de crier au complotisme, donc je te laisse mettre de tes propos.
2: Oui. Non, mais je les trouve un peu à l'arrache, quoi.
1: Ouais, non, mais c'est vrai qu'en tout cas, il y a un peu ça autour de cette équipe d'Argentine, on raconte beaucoup ça. En tout cas, ils seront. En quart de finale contre, on a leur adversaire alors tu sais plus.
3: Alors attends, oui, je crois. Bah oui, on a les adversaires de tout le monde.
1: Contre l'Égypte, non ? Contre l'Égypte.
4: Ça sera l'Égypte. Ça se passera du côté d'Atlanta. Mardi.
1: Exactement, c'est ça contre l'Égypte. L'Égypte qui a éliminé l'Australie au tir au but.
3: Oui.
1: Hier également, qu'une autre équipe africaine qui est encore en lice et qui ira en quart de finale.
3: Elles ont eu du mal à passer les 16e, les équipes africaines. Globalement.
1: Ouais,
3: parce qu'elle avait 9 sur 10 et là il n'y a plus que l'Egypte et le Maroc.
1: Ce qui est terrible, et c'est pas toi qui vas me contredire, c'est aussi ce qui s'est passé pour le Sénégal qui aurait largement dû battre la Belgique, qui menait 2-0 et malheureusement qui s'est
3: allez,
1: sortir.
3: On vit la 78e minute,
1: 79e
3: de ce match.
1: Non mais il faut en parler parce que c'est terrible ce qui s'est passé.
3: C'est vraiment horrible ce qui s'est passé. Ils ont fait un reboot de la boxe.
9: à la 87e minute. Plus rien ne fonctionnait. Ouais. Et un match qui était dominé de la tête et des épaules a été perdu lamentablement.
1: Par le Sénégal.
9: Voilà. Sur fond en plus de crise interne, puisque on sait aujourd'hui que le coach Pape Thiaw, le coach sénégalais, a menacé de quitter la sélection la veille du match. Donc voilà, parce qu'il n'a pas de contrat depuis 5 mois, qu'il y a des arriérés, qu'il y a des gros problèmes, vraiment des gros problèmes internes qui sont ressortis. Mmh. Pape Gueye d'ailleurs, un des joueurs importants de la sélection sénégalaise, a même décrété sur son compte Instagram juste après la défaite, je ne jouerai plus pour cette sélection tant qu'il y aura ce staff et cette fédération. Donc c'est, là ça y est, ça a tout explosé.
1: Ça a complètement explosé. Voilà. Ouais.
9: Et donc voilà, donc c'est...
1: 1-0 pour la France contre le Paraguay dans ce 8e de finale. Et on a vu les Paraguayens faire une longue touche, ça m'a rappelé Gary Neville.
9: Ou Rory Delap.
1: Belle
10: ref.
1: Rory Delap. Tu te rappelles Mourad de Rory Delap ?
10: Et son fils joue à Chelsea actuellement, c'est ça ?
1: Oui, oui. Rory Delap qui jouait dans le championnat anglais, je ne sais plus dans quel club. Il a dû jouer à
9: Sunderland ou Sunderland, ouais.
1: Ah ouais.
9: Il me semble. Okay. Il a dû jouer dans des équipes de Sam Allardyce ou d'Harry Redknapp. Ça, c'est un gars comme ça. Il essuyait le ballon, donc c'est un joueur anglais qui essuyait le ballon avec une serviette en touche et qui envoyait des touches qui étaient quasiment des corners.
1: Des corners, c'est ce qu'on disait tout à fait, absolument.
10: Ce qui n'est jamais bon signe d'ailleurs d'avoir une équipe qui joue les longues touches.
1: Pourquoi ?
4: Grosse faute de Manu Koné, ça sera un carton jaune là pour le milieu de terrain français. Je crois qu'il a passé toute sa frustration des 80 premières minutes sur ce tacle et il a découpé littéralement le joueur paraguayen. Ça fait un carton. C'est aussi un peu un des enjeux de cette fois de rencontre, quand même, de gérer ses émotions et d'éviter trop de cartons, parce que après ça peut faire des suspensions dans les tours suivants. Donc voilà, faire attention du côté des Bleus quand même, même si on imagine qu'ils ont beaucoup subi dans les provocations, les agressions depuis le début de cette rencontre, de garder ses nerfs jusqu'au bout, de ne pas tomber comme ça dans l'agacement, et surtout de rester vigilant, parce que encore une fois, il n'y a qu'un petit but et il suffirait d'une action comme celle-ci, mais c'est récupéré par Mike Maignan sans problème. Il va se coucher, le gardien français. On est retombé un peu là côté rythme, on sent que les Paraguayens sont dans l'obligation d'aller chercher une égalisation, mais que les jambes répondent quand même pas beaucoup, et le ballon reste bleu avec Désiré Doué, avec Lucas Digne, avec Adrien Rabiot. On est sur le côté gauche de l'attaque française avec moins de 10 minutes à jouer maintenant dans le temps réglementaire.
1: Exactement, on rentre vraiment dans les dernières minutes de ce match. Pour Manu Koné sur le carton jaune, il s'est fait plaisir.
9: Oui,
1: il avait envie.
9: C'est vrai que l'idée c'était quand même d'éviter des blessures et des cartons stupides.
1: J'ai bien aimé. Je me suis emballé. Il y a un petit assez qui me rappelle.
9: Petite précision.
1: Je me suis emballé.
9: Petite précision, Grégoire. Là, on est dans les huitièmes de finale. Ensuite, l'écart. Mais il me semble que. Est-ce qu'il y a un reset ? Est-ce que les cartons reviennent à zéro après l'écart ?
11: Je ne sais plus. Pour éviter de louper une finale, oui. Toujours, d'accord. Je crois. Oui, pour éviter d'être suspendu pour l'éventuelle finale. Donc, il y a un reset en demi.
4: Je crois qu'il y en a deux désormais.
11: C'est ça.
4: Après les phases de poule et après les quarts, parce que ça permet qu'un joueur qui prenne un carton en demi-finale ne soit pas privé de finale.
9: D'accord.
11: Voilà.
9: Donc il reste.
4: C'est ça le.
9: D'accord.
11: Liran, si tu veux une info, demande à Nicolas Teillard, en fait, parce que c'est sérieux, c'est solide.
9: Moi, j'estime qu'on est une équipe, qu'on est une famille aujourd'hui.
1: J'ai envie de poser des questions à Nicolas Teillard, mais vraiment qui n'ont rien à voir parfois avec le match même.
9: Oui, oui.
1: Par exemple, qui est le 25e président des États-Unis dans l'histoire C'était Chester Arthur.
4: On est dans la ville de Benjamin Franklin, l'inventeur du paratonnerre. Ça aurait été dommage qu'on ait des orages pour nous priver de la fin de cette rencontre.
1: Ah, il est très fort.
9: Sur quel billet Benjamin Franklin apparaît comme l'effigie aux États-Unis, Nicolas Teillard.
4: Ryan Cherki va faire son entrée. Je sais que c'est la meilleure réponse que vous attendiez. Voilà.
1: C'est un pro. Je crois vraiment que tu vas l'avoir comme ça.
4: C'est Ousmane Dembélé qui va sortir sous l'ovation du public bleu ce soir. Il aurait été présent, Ousmane Dembélé. Il a essayé de faire peser le danger, le ballon d'or. Et Ryan Cherki va venir apporter sa patte gauche pour les 10 dernières minutes de cette rencontre. Et les Paraguayens qui ont beaucoup de mal hein, quand même. On a vu les changements français, on a vu le poids quand même des minutes qui passent. Désiré Doué qui tente de provoquer. On fait tourner un peu le ballon côté français, on fait courir ces Paraguayens et elles sont dures ces dernières minutes. Mais encore une fois, il n'y a qu'un but d'écart, donc vraiment attention à ne pas tomber dans la facilité côté français. C'est la précaution que prend Adrien Rabiot qui joue sur le côté, l'accélération de Zeredou et qui va s'approcher de la surface. Ah, c'est un peu long, ça va arriver sur Cherki. Cherki au 20 mètres, la patte gauche, est-ce qu'il va chercher? Non, il va jouer petit jeu avec Michael Olise. Il y a du talent là au mètre carré, ils sont juste à côté les deux joueurs et ils se font un petit concours de passe. Voilà, c'est Cherki pour Olise, pour Cherki, pour Olise. Et Cherki va écarter le jeu jusqu'à Saliba en AR. Et il a pris un coup d'ailleurs, Ryan Cherki, à cette occasion. Il va se relever. Lucas Digne, servi sur le côté gauche avec Désiré Doué. Ben voilà, on était sur Mbappé, on est passé à Cherki. C'est du côté paraguayen. Et d'ailleurs, Mbappé, il fait attention parce qu'il évite, je crois, un petit peu les tacles. Peut-être que Didier Deschamps a fait passer un message aussi hein, à ses joueurs de faire très attention dans cette fin de rencontre, de ne pas aller prendre un carton rouge bête. On parlait de France-Arabie Saoudite tout à l'heure, je crois, à la Coupe du Monde 98. Oui. C'est le match où Zidane prend un rouge et ce qu'il avait privé du France-Paraguay qu'il avait vécu en survêtement et avec beaucoup de stress. Le légendaire numéro 10 des Bleus, les Bleus qui font tourner. Clairement, là, on cherche... une solution, on fait courir ces Paraguayens et je crois qu'ils en ont plus assez dans le moteur, les Paraguayens, pour aller créer danger sur la cage bleue. Mais encore une fois, 5 minutes à jouer dans le temps réglementaire et sans doute un peu de temps additionnel encore. Donc, beaucoup de prudence.
1: Merci Nicolas Taillard. Effectivement, j'ai l'impression que ça fait presque une demi-heure qu'on voit les Paraguayens quand même vraiment à bout de souffle.
2: Ah oui,
1: physiquement, c'est compliqué. On voit des crampes, des joueurs qui demandent à sortir. Effectivement, il y a eu un match très long contre l'Allemagne. Mais oui, ça fait vraiment quasiment depuis vraiment une demi-heure
9: depuis que c'est compliqué. Depuis la 65e minute, ouais. C'est vraiment compliqué. Et depuis le but, on sent vraiment la frustration depuis le but de Mbappé.
1: Oui, parce que ça fout en l'air complètement leur plan.
9: Oui, parce que là, ils n'ont aucune autre solution. C'est-à-dire qu'on sent que là, leur projet est juste d'arriver au bout de ce match. Je sais même pas s'ils vont... On ne les sent même pas particulièrement volontaires tenter quoi que ce soit. Voilà. Une frappe. Une frappe un peu molle en sortie de surface.
1: Voilà.
9: Qui n'a pas inquiété grand monde. Juste pour vous le dire, Benjamin Franklin, il est sur les billets de 100 $.
1: C'est voilà. Très bien.
9: Les fichiers sur les billets de 100 $.
1: Ça, c'est intéressant. Tu voulais la dire, celle-là.
9: Ouais.
1: On t'a frustré tout à l'heure. Bah, merci.
9: Ah, ça me foutait. Là, je me faisais un 100 $. J'avais la boule au ventre.
1: Il reste.
4: Manu Koné qui a pris un énorme coup de coude là sur un duel aérien et qui reste au sol. Ça se durcit cette fin de rencontre. On parlait des. Enfin, ça a été assez rude et rugueux depuis le début de cette rencontre. Mais vraiment, les dernières minutes, on sent les Paraguayens fatigués, les Bleus qui ont envie d'en finir un petit peu. Et il y a un peu des coups qui partent, mais on a presque l'impression que l'espoir, il est déjà parti hein, du côté paraguayen. Il n'y a vraiment plus rien dans le moteur, là. Et on se dégage comme on peut. C'est la 87e minute de jeu. Et ça va faire une touche pour les Bleus dans ce stade et cette pelouse qui est désormais totalement à l'ombre. Ça a dû faire du bien aussi aux joueurs français. On rappelle que c'est Kylian Mbappé qui a donné l'avantage aux Bleus à la 69e minute sur un pénalty concédé par les Paraguayens après une faute évidente sur Désiré Doué. Et là, ben voilà, là, une mauvaise relance côté français. On va concéder une touche un petit peu bête. Et il y a Didier Deschamps là qui s'énerve un petit peu sur son banc parce qu'il aimerait... Il aimerait de la vigilance du côté de ses joueurs. Allez, les Paraguayens qui ont le ballon dans les pieds. Le public qui essaye de pousser un petit peu cette équipe du Paraguay qui jette ses dernières forces dans la bataille. Ça part, Lucas Digne qui est bien intervenu. Attention, Mbappé qui va pouvoir partir dans la profondeur, bien servi par Désiré Doué. Allez, il va provoquer Kylian Mbappé, la frappe! Oh, c'est repoussé par Orlando Gilles, elle était cadrée cette fois. Cette frappe du capitaine des Bleus, ça revient sur Michael Olise qui va tranquillement gagner du temps, faire tourner l'horloge et faire tourner ce ballon jusqu'à Dayot ou Pamecano. Allez, une petite occasion, un petit coup d'accélérateur pour faire un break définitif dans cette rencontre. Là, côté français, Mbappé qui est sur le côté gauche de l'attaque, qui remet derrière lui à Lucas Digne. Il y avait une opportunité et il a tenté la frappe, le capitaine des Bleus, pour pourquoi pas égaler Lionel Messi. Au nombre de buts en Coupe du Monde, c'est Rabiot qui a le ballon dans les pieds, qui joue avec Manu Koné. Il n'y a même plus de pressing. Je crois qu'ils ont, plus de quoi faire un pressing, les Paraguayens. Il n'y a plus rien dans les jambes et c'est trop difficile d'aller presser cette équipe française et d'aller lui chercher le ballon. Le niveau technique est trop élevé côté français et surtout il y a une très grande fatigue, je crois, du côté paraguayen.
1: Absolument, effectivement, Nicolas, on sent des Paraguayens complètement à bout de souffle. Effectivement, comme le disait Guiran, qui n'ont même pas l'air, peut-être qu'ils n'ont juste pas les capacités pour aller, pour venir inquiéter les Français. On est à la 89e minute, on va voir combien d'arrêts il y aura, mais a priori pour
4: l'instant... Attention, parce qu'il y a un ballon dans l'axe, là, côté paraguayen, et ça oblige Mike Maignan. Ça oblige Mike Maignan à se détendre pour la, sans doute la première frappe cadrée de cette rencontre côté paraguayen. Alors peut-être qu'il est allé la chercher un petit peu par précaution, mais enfin c'est pas normal qu'on se retrouve là à la toute dernière minute de cette rencontre avec un attaquant en position de frapper du côté du Paraguay, quasiment au 20 mètres. Il faut un peu plus de vigilance là côté français. Et on laisse jouer du côté de monsieur l'arbitre. Il y avait peut-être une faute sur attention, vigilant, et c'est repoussé par Lucadine. Mais William Saliba qui avait trébuché. Voilà toutes ces petites actions qui peuvent un petit peu bêtement donner parfois un but et auxquelles il faut faire attention quand on mène. Quand on ne mène que 1-0, et attention parce que c'est paraguayen, il y aura 10 minutes de temps additionnel.
1: Wow. Ah oui.
4: Allez, il y a un contre pour Olise. Il y a Désiré Doué qui est lancé, il y a Kylian Mbappé qui fait un appel, ça sera Désiré Doué sur le côté gauche. Allez, l'attaquant parisien, il va déclencher. Ah, c'est contré la frappe de Désiré Doué, et ça va revenir sur Manu Koné. On va récupérer le ballon côté bleu. Allez, ça serait quand même un petit soulagement ce deuxième but, parce qu'encore une fois, même sans une immense menace paraguayenne, y a toujours ce petit risque d'un contre, d'une action confuse. Allez, Olise à 30 mètres. Il y a une faute sur Michael Olise qui va pouvoir faire souffler l'équipe de France. 10 minutes de temps additionnel entre le pénalty,
1: les frictions,
4: la blessure, les différentes frictions et la blessure du gardien paraguayen. Ça fait beaucoup de temps supplémentaire. Alors je ne sais pas si ça a redonné un petit coup de fouet du côté du moral paraguayen et qu'on s'est dit qu'il y avait peut-être l'occasion, ou si ces 10 minutes en plus résonnent un peu comme une punition. C'est Michael Olise qui va se charger de ce confront et qui prend tout son temps. On va sans doute faire tourner le ballon. Voilà, c'est pour Jules Koundé côté droit. Et Ryan Cherki désormais. Cherki qui a pris la position sur l'aile qu'occupait Ousmane Dembélé, qui tente le dribble et qui est pris par la défense paraguayenne, qui revient bien, Ryan Cherki. Mais attention à ce ballon en profondeur, et c'est Dayot Upamecano qui est en couverture. Attention Dayot à ne pas se laisser piéger, il va trouver le... Hey, attention, il y a un gros pressing paraguayen, il n'arrive pas à s'en sortir, Dayot Upamecano, et c'est Jules Koundé qui est obligé de venir au soutien. Il a sifflé l'arbitre de cette rencontre, il va donner le ballon aux Français, mais il y a clairement un petit gap d'agressivité quand même dans cette rencontre, même si les Paraguayens n'ont plus les jambes, ils vont sur les ballons, et on sent les Français un petit peu partagés entre pousser la pression, l'accentuer pour aller chercher un deuxième but, et puis gérer, et Didier Deschamps leur fait signe de se calmer, et vraiment d'avoir l'esprit serein et clairvoyant, surtout dans cette fin de match, parce que c'est pas le moment de faire une petite erreur. La France tient son billet pour les quarts de finale dans un match qu'elle aura totalement dominé, mais pendant lequel elle aura longtemps buté sur cette forteresse paraguayenne. Elle a supercé le verrou grâce à cette faute commise sur Désiré Doué et ce pénalty transformé par Kylian Mbappé. Mais il reste encore un peu plus de 7 minutes dans ce temps additionnel. Ici du côté de Philadelphie.
1: Merci beaucoup Nicolas Théard. On va voir effectivement si les Français vont réussir à être inquiétés par les Paraguayens qui, oui, mettent un petit coup de collier. On peut dire ça, Fabien ?
2: Oh, c'est le coup du lézard. Il est mort, mais il bouge encore.
1: C'est ça. Mais il faut s'en méfier quand même. Il faut se méfier du lézard. Et vous savez où il y a des lézards ? Au camping. Voilà. Ça, c'est l'info que je vous donne.
10: L'info choc.
3: Et vous savez quand est sorti le film Camping ? En 2006. Et quand a été le prime de Ribéry en équipe de France ?
10: En 2006.
3: Voilà, tout. Et il adorait les lézards également.
1: C'est une info que tu donnes ?
3: C'est une info que je propose. Je sais pas si.
2: Grosse promo sur les grillades paraguayennes.
3: On est à deux doigts d'annoncer que sur le parking à Philadelphie, il y a une 205 coincée derrière un Renault Espace.
1: corner pour l'équipe de France. Oui. Effectivement, on sent que les Français, ils veulent faire tourner. Ils n'ont pas envie de perdre un ballon bêtement et se prendre un contre-assassin.
3: Il faut faire tourner l'horloge tout en maintenant quand même la...
4: Ouais, puis là, va peut-être falloir regarder la vidéo parce que Jules Koundé, il en a pris une bonne dans la figure encore. Et il y a quand même pas mal de mauvais gestes dans cette fin de match. On sent les Français qui hésitent un peu sur l'agressivité aussi pour pas prendre de carton, qui sont un petit peu dans la gestion. Et les Paraguayens qui donnent tout, l'arbitre lui dit de se relever tout simplement à Jules Koundé. Il y aura une touche paraguayenne dans la moitié de terrain des Bleus.
12: Et même en plus.
4: Et c'est un tout petit peu interminable. Cette fin de match est très haché. Il y a beaucoup de fautes, il y a beaucoup de coups de sifflet. Il n'y a pas vraiment de rythme. Les Français qui font tourner l'horloge et tourner le ballon. Les Paraguayens qui ont du mal à mettre le pied dessus. Mais pour l'instant, ça va donner cette touche avec cette fois tous les Paraguayens qui se précipitent dans la surface française. Ça va être une longue touche à la Regnap ou à la mode Première Ligue. Attention, c'est dévié. C'est dégagé par Lucas Digne. Allez, Kylian Mbappé, on ne sait jamais. Non, il a été devancé par le défenseur paraguayen. On pouvait penser à un contre. Attention à ce centre, il y a une déviation. Attention, Lucas Digne qui remet à Mike Maignan, qui se fait peur en se précipitant sur ce ballon. Ils nous font des petits frayeurs, les Bleus, quand même, dans cette fin de rencontre. Il y a un tout petit peu de fébrilité. Il n'y a pas un immense danger à chaque fois sur ces déviations ou ces tentatives paraguayennes. Mais
1: non, mais c'est vrai que c'est interminable.
4: Il y a un tout petit frisson qui passe et on aimerait bien que ça se termine. Surtout cette rencontre, on en est à 6 minutes au-delà du temps réglementaire. Allez, il y a un compte pour Désiré Doué. Allez, Désiré Doué qui va partir, qui va se retrouver en 1 contre 1. Le retrait pour Kylian Mbappé. Ah, c'est arrêté. Mbappé deux fois en l'arrêt. Oh, l'arrêt énorme d'Orlando Gil, la double parade du gardien paraguayen face à l'attaquant français. Deux arrêts énormes du gardien paraguayen. Attention, on perd ce ballon avec Michael Olise. Il y aura une faute. Et ça va donner un... Attention, Olise, attention. Attention, Michael Olise. Il prend un carton jaune. Il prend un carton jaune. Il se passe exactement ce qu'on disait. Ça finit vraiment dans une atmosphère assez désagréable et on tombe un petit peu dans le piège là. Kylian Mbappé bien servi par Désiré Doué qui a d'abord tenté la frappe du gauche, a été repoussé, le ballon lui est revenu dessus et là énorme parade vraiment d'Orlando Gil. Et maintenant il y a un public paraguayen en feu dans ce stade parce qu'il y a un dernier coup franc, parce qu'on joue la 97e minute de jeu. Allez, ça part au second poteau. Et avant ça, et ça va revenir sur Doué, heureusement.
1: Avant ça, il y avait quand même une passe extraordinaire de Olise pour Désiré Doué en une touche de balle.
4: En une touche de balle, il y a eu la déviation. Et Doué, attention, Doué, il ne faut pas les laisser s'échapper et pouvoir centrer. Oh là là, Saliba qui dévisse. Ça sera un corner. Et là, il y a une ambiance de feu. Il y a une ambiance de feu d'un coup dans ce stade de Philadelphie. Et ça pousse côté paraguayen.
1: Jamais de sa vie, Saliba n'a dévissé comme ça. Voilà, ça n'est jamais arrivé. Et ça arrive là, à la 97e minute du match, c'est fou.
4: Mais on sentait un peu les Bleus, pas forcément très bien gérés, je trouve, mentalement et psychologiquement. Y a un nouveau joueur qui s'effondre dans la surface, c'est interminable.
3: Oui, dans là, ils ont décidé de simuler tout ce qu'ils peuvent. C'est un joueur
4: paraguayen qui se roule par terre, là. Et en attendant, ça fera un corner. Et attention, vraiment, grosse vigilance là sur ce corner qui va être tiré depuis la gauche. Début de Mike Maignan. Le dernier coin ensoleillé, il part bien. Ce ballon, Mike Maignan, la sortie qui s'en saisit parfaitement. Et qui va lui aussi se rouler par terre. Oh, il y a du monde. Oh, il y a du monde de ce côté-là. Ah, il a joué l'attente. Mike Maignan, il y avait Kylian Mbappé et Désiré Doué qui étaient partis pour un éventuel contre et qui était un peu tout seul, mais on a préféré casser le rythme un petit peu. Allez, Doué avec Mbappé, le bon ballon en profondeur, et ça, Kylian, il sait faire.
2: C'est fini, là.
4: Il va aller gérer la montre au poteau de corner. On en est à 8 minutes 30 sur les 10. Il y a une grosse faute sur Kylian Mbappé. Un tirage de maillot. Et ça sera un coup franc pour l'équipe de France, quasiment sur le poteau de corner dans le camp paraguayen. Ça fait 98 minutes et 37 secondes qu'on joue dans cette rencontre. C'est 10 minutes minimum pour le temps additionnel, donc il reste une grosse minute sans doute, et on va jouer le chrono du côté des Bleus. On est à 2 pour le coup franc. Je sens qu'on va aller visiter le poteau de corner pour gagner un petit peu de temps. C'est du grand classique du foot moderne. Et les Paraguayens qui ont les mains sur les genoux, mais qui sont poussés par leur public, qui sont poussés pour cette dernière minute. On est au poteau de corner et ça sera un corner concédé par les Paraguayens. Ouais, ça continue les provoques. On bouscule Kylian Mbappé. On se retrouve avec les deux joueurs. Et c'est vraiment la bonne ambiance du côté de cette fin de match.
1: Mais ça devient ridicule.
4: Avec Mathias Galarza.
6: Ouais, je crois que c'était déjà tendu avant le match. Hein.
4: C'est sans intérêt.
6: Il me semble, j'ai pas envie de dire de bêtises, mais le sélectionneur Paraguay a fait une petite remarque avant le match. Je sais pas si vous avez vu.
1: Non.
6: Il me semble, si je me trompe pas, qu'il a dit qu'en 2006 il avait joué contre l'équipe de France.
9: Ça, et c'est l'ancien goal, c'est Chilavert.
6: Ah, l'ancien. Ok, pardon, autant pour moi. Ouais, du coup, il a dit qu'en 2006 il avait joué contre l'équipe de France et qu'en 2026 maintenant il jouait contre l'équipe, une équipe africaine.
9: Ouais, exactement.
6: Donc, déjà depuis ce matin, j'ai vu que c'était un peu tendu, donc ça m'étonne pas trop.
9: Mais oui, c'est José Luis Chilavert qui était le gardien en 98 qui est maintenant.
4: Allez, l'arbitre, il en a eu marre. Il a sifflé la fin de cette rencontre. Ça fait tout pile 100 minutes de jeu.
9: Oui,
4: il n'y avait plus rien. La France qui s'impose, un petit but à zéro contre le Paraguay. Et ça s'embrouille sur cette fin de match. Attention, attention les Bleus. Attention de ne pas aller prendre un carton parce que là, il y a des joueurs paraguayens qui sont fous de rage. Et je surveille un petit peu les Français, mais il y a des responsables paraguayens qui sont au milieu et ça se chauffe un petit peu. On fera attention sur les images à surtout pas voir de mauvais gestes. Et là, ils sont importants, les membres du staff et les joueurs d'expérience, pour aller éviter de tomber dans ce piège. La France est en quart de finale. Elle affrontera le Maroc jeudi prochain à Boston. On y sera évidemment. Et du côté des joueurs français, on va faire la fête avec son virage, avec le virage français. Et on retrouve des grands classiques, des victoires. Vous l'entendez derrière moi, l'ambiance au stade de Philadelphie. Ces gars-là, et ça chante et ça danse du côté de Philadelphie.
1: Exactement. Merci beaucoup, Nicolas Taillard. J'en peux plus de gala. J'en peux plus. 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
1: Et c'est magnifique, la France donc vient de se qualifier pour les quarts de finale de la Coupe du Monde 2026. Elle affrontera le Maroc. On va évidemment débriefer ce match, mais tout de suite on va aller voir Emma Sarango qui est dans les rues de Paris en train de faire la fête, j'imagine, Emma.
13: Ouais, je sais pas.
1: Ah ouais.
13: Je sais pas, parce que cette fin de match, elle a une saveur quand même très particulière. Il n'y a pas vraiment eu d'explosion de joie en terrasse de ce café où les télés ont été de sortie et où évidemment même les passants se sont massés pour voir la fin de ce match. Mais sans explosion de joie au coup de sifflet final, Soel, Mehdi, finalement, on ne sait pas trop si on doit être content ou pas content.
14: Alors je pense que s'il n'y a pas eu d'explosion de joie, c'est parce qu'on s'attendait quand même à un score positif de la part de la France. Voilà, on sait très bien qu'on est en capacité de faire de grands exploits, surtout et encore plus face au Paraguay. C'est pas une grande équipe, hein, malheureusement, qu'on a en face de nous, même s'ils ont réussi à éliminer l'Allemagne, qui est une super prouesse, hein, de la part du Paraguay. Maintenant, c'était un score attendu. Bravo Kylian et allez les Bleus.
13: Nicolas Perronnet, qui commentait le match pour France Inter, nous disait que c'était vilain comme match, ces 90 minutes.
15: C'était très vilain, franchement. Footballistiquement parlant, je suis très déçu, mais là ce soir c'était bagarre. Il y avait un petit air d'Argentine, là on n'était pas content. On voyait beaucoup de tension entre les joueurs paraguayens et les Français. Donc nous on était derrière eux et voilà, on aurait aimé avoir quelques supporters paraguayens, histoire de se chambrer un peu comme ils l'ont fait sur le terrain.
13: Nicolas Taillard, pardon. Pour lui, finalement, ce qu'on retient de cette rencontre, Mehdi, c'est quand même l'état d'esprit combatif des Français qui ont su montrer qu'ils ne se laissaient pas déstabiliser.
14: Exactement, enfin, on connaît notre France, on sait à quel point on a des éléments dans l'équipe qui nous permettent d'avancer jusqu'au bout et surtout de ne pas se faire éliminer par des joueurs comme le Paraguay. Voilà, j'essaie de cracher un peu sur le Paraguay parce que c'est un peu, je parle un peu avec le cœur et avec l'amour aussi pour la France. Maintenant, voilà, on connaît nos joueurs, on est surtout incapable de se faire déstabiliser par une équipe pareille et je sais très bien qu'on va aller en finale et qu'on va la gagner.
13: Prochaine étape, le Maroc en quart de finale. Alors,
15: je suis franco-marocain. Donc là, pour le coup, voilà, je suis un peu déçu que les deux équipes s'affrontent qu'en huitième, donc en quart.
13: En quart, on sera en quart de finale, c'était le huitième.
15: Mais bon, voilà, on est en France, la France avant tout, et allez la France, allez les Bleus.
13: Vous auriez souhaité une finale France-Maroc, c'est ça? C'est une superbe affiche quand même.
15: C'est une super belle affiche et ouais, c'est dommage.
13: Et de quel côté votre cœur a balancé alors?
15: Ce soir, j'ai préféré le match des Marocains, Mais voilà, on est français et allez la France, c'est ici qu'on vit et c'est nos joueurs qu'on supporte.
13: Les Marocains, qui je vous le rappelle, se sont imposés 3-0 face au Canada et se qualifient donc pour ce qui sera un remake de la demi-finale de 2022. Merci à tous, on vous laisse quand même fêter cette victoire. Ça reste une qualification même si elle a été ardemment acquise. Voilà, en tout cas, les supporters français sont évidemment nombreux dans les rues pour poursuivre la soirée et se projeter vers jeudi prochain.
9: Merci beaucoup, Emma. Donc, jeudi prochain, effectivement. Et je crois que, pour nous, en tout cas, français, le match aura lieu à une heure raisonnable, je crois, 21h, si je ne dis pas de bêtises. Donc, voilà.
3: Fini les heures indues.
9: Voilà, sauf s'il y a des orages et que c'est reporté. Et voilà, et
3: oui.
9: ça va nous tomber dessus, Nicolas. Ouais. Bon, la France, en tout cas, est en quart de finale de la Coupe du Monde. Je propose qu'on écoute deux morceaux, histoire de reprendre un petit peu nos esprits. Puis on va finir de débriefer ce match jusque 2h du matin. On va écouter. Qu'est-ce qu'on va écouter d'ailleurs? On va écouter un morceau que j'adore de Ino Casablanca, Albufera, qui est présent sur un de ses deux projets sortis l'année dernière, sorti sur le projet Tamara. Et juste après, on écoutera un morceau entre La Rafleuse et Hamza. 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

0: bouffer.
1: Al Bouffeya de Ino Casablanca, il est 1h13 sur France Inter et tout de suite on écoute la rafleuse Hamza et le morceau s'appelle je ne sais
2: Crypto.
1: Plus. Crypto.
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0: La rafleuse Hamza, c'était Crypto. 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
1: À la régulière, Mehdi Maizi, Biran Fall sur France Inter.
2: Et oui, la France est qualifiée pour les quarts de finale de la Coupe du Monde 2026. C'était attendu, parce que on le disait même avant le match avec Cyrine, c'est les Français sont sûrement même les favoris de ce mondial tout court. Et là, ils ont rempli la mission. C'est un match compliqué, mais ils ont fait ce qu'il fallait faire. Grégoire, est-ce que t'as un top, un joueur qui t'a particulièrement... C'est du
3: l'arbitre peut-être, non. Non, parce que je suis en train de regarder la fiche de stats, c'est hallucinant. Ouais. On vient de voir un match donc, où une équipe n'a pas joué au foot pendant 100 minutes, pas du tout. Est venue pour défendre, est venue pour mettre des coups de plus en plus avec les minutes passant. Ils ont vraiment mis des coups, les Paraguayens. Ouais. Et puis tout ce qui se passe autour du péno, c'est génial. La séquence qui dure une minute où il y en a un qui arrive pour taper sur le point blanc,
2: exactement,
3: pour le perturber. Ils sont tous autour de l'arbitre. Enfin, ils ont fait la totale, les Paraguayens. Zéro carton jaune. Trois cartons jaunes côté français, zéro côté paraguayen. Donc voilà, on est sorti du piège. C'était vraiment c'est vrai, là on peut le dire.
2: Oui.
3: Ce soir, on est sorti du piège et on est sorti de ce match qui n'était pas un match de foot. Et je pense qu'ils sont très heureux de cette sortie de ce bourbier-là, les Français, parce que c'était un vrai, vrai bourbier.
2: Tu es d'accord, Fabien ?
4: Moi, je suis complètement d'accord et il nous en fallait un match comme ça, bien, bien pourri, pour qu'on passe. Et je comprends pourquoi les gens n'ont pas explosé de joie.
3: Non.
4: Parce que, en fait, on n'a pas vu un vrai match de foot.
3: Exactement.
4: Et c'est pas un football qu'on va regretter. C'est pas, ils n'ont pas joué du tout. Ils savent pas. Peut-être qu'ils savent faire que ça. Quoi.
2: Ouais. Et puis c'est vrai qu'on sort de match. Justement, la France a mis 3 buts.
4: Mais on peut pas être heureux à la fin. Fois. En fait, c'est ça que. Comme le football, c'est quand même quelque chose qui nous fait rêver. On peut pas être heureux à la fin d'un match comme ça.
2: Ouais, on a gagné 2018 en juin. Hein. C'était pas la Brésil 70.
4: Pas,
2: hein.
4: pas
5: non.
4: Si, pas si.
5: Non, mais il y a eu.
2: Non, j'avais juste envie de me faire l'avocat du diable, c'est tout. Voilà.
4: vous plaidez bien, maître.
2: Merci, Fabien. Mourad, est-ce que toi, il y a des choses qui t'ont. Est-ce qu'il y a des joueurs qui t'ont plu dans ce match côté français?
5: Pas particulièrement, c'est un match, c'est un non-match, hein, donc je suis assez d'accord avec Fabien. On a envie que ça passe, on a envie que ça se finisse et que ça se termine, voilà. Et on attend la suite, quoi.
2: Mouloud?
6: Moi, pareil, hein, franchement, il y a Manu Koné que j'ai kiffé aussi, guerrier dans ce match-là.
2: Ouais.
6: Et franchement, ça, c'est des matchs qui soudent une équipe, donc en vrai, c'est bien qu'on ait passé ça aussi. Là, je pense qu'on est prêt à n'importe quelle étape. Hein.
2: Et défensivement, on parlait des éventuelles craintes. L'équipe a été solide sur ce match.
3: Ça aussi, c'est un point positif. Les deux, Koundé et surtout, je trouve, Lucas Digne. Là, Lucas Digne, on ne le voit pas et c'est très bon signe. Il n'a pas fait une erreur du match, aucune erreur défensive. Il était là dans la surface de réparation pour sortir les ballons chauds en fin de match. C'était la deuxième équipe, le deuxième 11 reconduit par Didier Deschamps. Et ben, je pense qu'il a son 11.
2: Est-ce que tu penses que Barcola reste titulaire ou ça peut peut-être...
3: On va voir. Les deux feront 50-50 à l'arrivée parce que Doué est rentré à la 65e, donc il a toujours 40 minutes à jouer aussi. C'est ce poste-là qui change le plus. Pour le reste, je crois qu'il a son équipe. Là.
2: Ce qui est intéressant, c'est quand l'un a sa chance, il la saisit, en fait, et puis quand l'autre... là
4: et puis
2: aussi,
4: là, le coup de Doué, ça a marché. Parce qu'il a perforé, il a fait exactement la mission qu'on avait... C'est pour ça que le message que j'ai envoyé est très important.
2: Oui, bah c'est... Non, mais c'est vrai. Non, mais on peut le dire. Non, mais il faut le dire. On peut révéler les coulisses depuis tout à l'heure. Tu parles avec
5: mais bien sûr.
2: Le staff de l'équipe de France.
4: Il croyait que ça part d'où
2: C'est toi le vrai Gepetto du football français.
7: Désiré Doué, il en dit pourquoi? C'est pas une idée de Deschamps.
2: Parce que Fabien Antenete l'a décidé. Tu sais qui c'est, Fabien Antenete?
7: Au bout de 32 messages WhatsApp, faire entrer Désiré. Guy Stéphane a dit à Didier Deschamps, je t'en supplie.
4: Il me saoule, quelque chose.
2: Cyrine, toi, est-ce que tu es confiante sur le quart de finale qui se profile face au Maroc?
8: Bah, je pense que ça va être un match très très très décisif, ça va être un très gros match comme
2: plus
8: je disais
2: ouvert,
8: tout à l'heure.
2: Plus ouvert celui-ci aussi, je pense.
8: Bah, c'est pas le même match.
2: Ouais.
8: Là, c'était vraiment un match au mental, je pense, plus que sur le terrain. Là, ça va vraiment jouer. Là, on aura, je pense, une équipe qui va vraiment attaquer et je pense que là, on va vraiment voir au niveau de nos défenseurs si ça va le faire ou pas.
2: Ouais.
8: Mais s'ils jouent comme ils le jouent depuis le début de la compétition, je pense que ça va aller. Mais ouais, ça va être un gros match. Et je pense que si on gagne, on va vraiment crier cette fois-ci.
2: Ah. Oui.
8: contrairement à ce match-là.
2: Oui, c'est vrai que là, on a peu crié, mais on est soulagé. On est vraiment soulagé après un match comme celui-ci. On peut aller retrouver Nicolas Théière, avec qui on a vécu ce match. Nicolas Théière, qui est depuis Philadelphie. Je ne sais pas si tu es accompagné ou pas, Nicolas, mais est-ce que le stade commence à se vider tu es où exactement, en fait?
9: Je suis toujours au stade. Ouais. Je suis resté en place. J'ai regardé les supporters français faire la fête pendant un bon quart d'heure, notamment avec des joueurs français qui s'arrêtaient dessous. J'ai une image du jour pour vous de Ryan Cherki portant un chapeau de la révolution américaine et de la bataille pour l'indépendance dont on fête les 250 ans aujourd'hui, qui à mon avis devrait animer les réseaux sociaux. Et puis j'ai entendu évidemment tout ce que vous disiez, qui était fort juste sur ce match qui en était pas vraiment un en termes de joie footballistique. Ça arrive, on était là dans une configuration où l'équipe de France était trop forte pour le Paraguay, mais où le Paraguay n'avait qu'une seule chance de pouvoir passer un tour suivant, et c'est aussi ça le foot, c'était de défendre, d'être dur, de pourrir le match. Ils ont tenté, et j'allais dire que c'est une bonne chose aussi que Désiré Doué soit allé provoquer cette faute, c'est pour ça qu'il est là, notamment. C'est vrai qu'il avait, c'est un joueur qui peut avoir un côté fantasque, qui a des qualités techniques vraiment formidables, et avec qui on doit trouver de l'efficacité. Et on l'a vu rentrer, il a tenté une frappe, il a fait une passe parfaite pour Kylian Mbappé en fin de match, qui aurait pu aboutir à un deuxième but, et surtout il est allé provoquer. Et moi, les équipes que j'ai vues en difficulté jusqu'ici face à des équipes plus faibles sur le papier, et notamment l'Allemagne, pourquoi elles sont allées jusqu'au tir au but, pourquoi elles ont continué de souffrir? Parce qu'il manquait aussi ces détonateurs qui étaient en capacité d'aller déclencher cette faute, et ici un pénalty indiscutable. On va quand même retenir le sang-froid permanent de Kylian Mbappé quand il pose le ballon sur le point de pénalty en bleu. Ça fait quand même souvent but, hein, y compris dans des situations très chaudes. Ici, on était à 20 minutes de la fin, et on avait besoin que ce pénalty aille au fond. Ça fait 19 buts pour Kylian Mbappé en Coupe du Monde, à une longueur de Lionel Messi, et ça fait déjà un total conséquent sur cette seule édition américaine. Et puis j'allais dire que maintenant on va passer à l'inverse, c'est-à-dire qu'on va se régaler contre le Maroc, parce que le Maroc est une formidable équipe de foot, et qu'on va vivre l'inverse de ce qu'on a vécu là. Et moi, en termes d'état d'esprit, j'ai vraiment le sentiment que les Bleus, ils sont en mission depuis le début, en disant on sait où on veut aller, et à partir du moment où on rentre en quart de finale face à des équipes qui sont prétendantes aussi au titre, moi j'ai l'impression qu'ils rentrent dans une cage et qu'ils ont envie d'en découdre, les Bleus, parce qu'ils ont d'abord beaucoup de confiance en eux, en leur système. Je crois qu'ils ont un mauvais souvenir à effacer d'il y a 4 ans. Ils viennent ici avec beaucoup d'ambition, alors peut-être que ça n'ira pas jusqu'au bout, mais moi j'ai l'impression que là on entre dans le moment, et on les a vus en fin de match se parler, faire un peu la fête. On entre vraiment dans les moments que la France aime aussi dans ces Coupes du Monde, et que les nouvelles générations ont bien de la chance de vivre régulièrement désormais, ce qui n'a pas toujours été le cas.
2: Absolument, exactement. Merci beaucoup, Nicolas, en tout cas Nicolas Théière, de nous avoir fait vivre ce match depuis le stade. C'était comme d'habitude un plaisir de t'avoir avec nous.
9: Partagé.
2: Donc voilà, vraiment merci beaucoup. Et Grégoire parlait de l'arbitre, effectivement, qui n'a pas donné de carton jaune au Paraguay, mais qui en a donné 3 aux joueurs français. Et je crois que Didier Deschamps a quelques critiques à faire également à l'arbitre.
10: Il faut le faire pour énerver Michael Owen.
11: Oui, mais ils savent faire. Après, et c'est nous qui nous faisons sanctionner, puisqu'on a pris 2 cartons jaunes. Eux, ils ont fait des fautes qui ne sont pas sanctionnées. Mais oui, par rapport à Kylian surtout, parce que je me rappelle en 2018, contre l'Uruguay, j'avais dû le sortir parce qu'ils allaient le découper. Moi, j'ai demandé aux deux plus costauds des joueurs sur le banc qu'ils aillent tout de suite le protéger à la fin, parce qu'on ne sait jamais, le match, il est jamais fini après, donc que je ne perde pas de joueurs, quoi.
2: C'était donc Didier Deschamps qui vient de réagir après ce match. C'est intéressant, hein. Il parle notamment du match contre l'Uruguay en 2018. C'était le quart de finale, si je ne dis pas de bêtises, hein.
12: Oui.
2: L'Uruguay. Tu te souviens de ce match, parce que je t'ai vu acquiescer, tu te souviens que Mbappé avait été...
12: Oui, oui.

0: La 85e ouais, pour l'ensemble de son œuvre.
1: Oui, oui.
0: Voilà, pour ce qu'il avait fait à ses coéquipiers, Manu Koné y est allé, il a pris son carton jaune, et d'ailleurs, il n'a pas pris de deuxième carton jaune, heureusement, derrière. Non, c'était un non-match, c'était pas du foot, c'est horrible ce qu'on proposait les Paraguayens. Il n'y avait même pas. C'était même mieux ce qu'ils avaient fait, je trouve, il y a
2: 30 ans.
0: Oui, beaucoup mieux. C'était de meilleure qualité.
2: Je ne me souviens pas, en tout cas, du même mauvais esprit.
0: Non, pas à ce point-là. Et puis, je me souviens surtout de leur tristesse infinie à la fin, les Paraguayens. Ils avaient senti vraiment ce jour-là qu'ils auraient pu passer. Là, je pense qu'ils n'ont pas senti un seul moment qui méritait d'aller en quart de finale, les Paraguayens.
3: Oui, c'est-à-dire que je crois qu'ils avaient un autre objectif.
2: C'était plus du foot, c'était
0: les tirs au but.
2: Ah oui,
0: les tirs au but, mais c'est évident. Hein.
3: Mais après le but,
0: oui.
3: Ils avaient décidé qu'ils allaient juste pratiquer un peu de violence. Voilà. D'ailleurs, en parlant de foot, ce que je vous propose là tout de suite. C'est un quiz.
0: Oula. Aïe, aïe, aïe, le jingle.
2: Ça, c'est très fort ce que tu fais. Moi, je te connais depuis longtemps, je reste impressionné.
3: C'est toujours comme ça dans une relation, il faut toujours surprendre.
2: Si
3: on est plus surpris, il n'y a plus rien.
2: Ah, je suis émoustillé comme au premier jour. Hein.
3: Donc, je suis allé dénicher des chiffres sur les records absolus de fautes en Coupe du Monde.
2: Ah.
3: Depuis, évidemment, l'analyse précise. Parce qu'il y a eu des époques, en 1930, je ne suis pas sûr qu'il y avait quelqu'un avec un petit carnet qui notait les fautes avec un stylo. Je vais vous citer, ce sont parmi les matchs où il y a eu le plus de fautes, ce sont deux matchs qui se sont déroulés en 2014. Le premier, c'est Brésil-Colombie. Vous savez
0: Neymar.
3: Combien il y a eu de fautes lors de ce match?
2: Tu te souviens de Neymar qui avait été martyrisé?
0: C'est là qu'il prend dans le dos, non Neymar?
3: C'est exactement le match de Zuniga qui lui fracture une vertèbre d'un coup de genou dans le bras.
0: C'est normal.
3: Alors combien il y a eu de fautes? Parce que ça n'a pas été la seule faute.
2: Dans tout le match. Hein,
3: dans tout le match.
4: 28
3: c'est
0: plus que ça.
3: Beaucoup plus.
0: Plus
3: ouais, carrément. Beaucoup plus.
0: 28, c'est beaucoup de fautes, mais là, beaucoup de fautes. Ouais. Ça doit être,
2: 66
0: ouais, on n'en avait pas
3: moins de
2: fautes. J'exagère.
3: Moins de fautes. 54. Moins de fautes.
5: 54.
2: C'est un toupie.
3: Oui, mais. C'est-à-dire que là, il y a une triche. Évidemment qu'il y a une triche. Parce que là, il y a. Mais c'est bien joué la triche.
5: Mais c'est bien joué.
2: Après, il a répété ce qu'a dit Grégoire. Hein.
6: Ah oui, non, mais c'est Grégoire qui a dit.
3: Ah, je croyais qu'il y avait une triche.
6: Non, c'est Grégoire qui a dit.
3: Ouais, mais quand même... Bon, bref.
5: C'est Grégoire qui a dit.
3: Bravo.
6: Et toi, t'as répété.
2: Et Mouloud qui l'a mise au fond. C'est l'avancante. Il a fait un but d'avancante.
4: Mouloud qui l'a dit plus fort.
3: Exactement.
2: Bien joué.
3: Exactement. Et je crois que depuis que le cabinet Opta fait les statistiques, c'est le match où il y a eu le plus de fautes. Et le 2 juste devant. Le deuxième match, toujours en 2014, il est devant.
2: Ah, encore plus
3: le numéro 2. Le numéro, c'est Brésil-Chili en 2014. À votre avis, combien de fautes?
7: Il y a toujours le Brésil. Hein.
2: Oui, c'est ça. C'était Neymar.
3: Il y a Neymar.
2: Massacré, en fait.
3: Il y a Neymar. Combien tu dis de fautes contre Brésil-Chili?
2: Moins ou plus, du coup, je sais pas.
3: Il y a moins de fautes.
2: Il y a moins de fautes. Eh bien, 52.
3: Non, Cyrine.
7: 49.
3: C'est plus.
0: 53.
6: 50.
3: C'est plus. Que 50.
7: 53.
0: Mouloud, c'est pour toi.
3: Mouloud,
5: allez, 55.
0: Ah non,
2: bah non 51.
0: 52.
2: 51.
3: 51. Là, c'était vraiment une
6: frappe dans les passes.
3: Le but était vide, il l'a mis dans les triples.
7: T'as pas triché.
3: Exactement. Donc, c'est le Brésil-Colombie, c'était le quart de finale, 54 fautes. Et le huitième de finale, donc contre le Chili, a eu 51 fautes. Maintenant, on a quelque chose, c'est que dans ces deux matchs, il y avait Neymar, qui d'ailleurs a fini par être vraiment ciblé et complètement
2: blessé. Et la demi-finale contre l'Allemagne.
3: Absolument.
2: La fameuse demi-finale.
3: Plusieurs mois de compétition.
2: Oui.
3: Est-ce que vous savez qui est le joueur qui aurait été le plus ciblé par les défenseurs et qui a subi le plus de fautes de l'histoire de la Coupe du Monde sur une édition?
6: Maradona. Bon.
3: C'est absolument Maradona.
2: Ah ouais.
3: En 1986, Maradona a subi 53 fautes sur lui tout au long du temps. En carrière, 152 fautes subies en Coupe du Monde. Très loin devant le deuxième qui est Lionel Messi.
2: Okay.
3: À 75.
2: Okay.
3: C'est deux fois plus.
2: Ah ouais.
3: Deux fois plus. Alors après, Messi a joué plus de matchs, je pense.
2: Oui, plus de Coupe du Monde.
3: Puisqu'il est en Coupe du Monde depuis 20 000 ans. mais voilà. Et puis après, on va se terminer un petit truc. J'ai envie de parler de Portugal-Pays-Bas 2006. Un match qui était une guerre de tranchées.
2: Oui.
3: Un match absolument horrible. La huitième de finale absolument terrible. Est-ce que vous savez il y a eu 20 cartons dans le match. Est-ce que vous pouvez me découper combien de cartons jaunes, combien de cartons rouges?
4: 4 rouges.
3: 4 rouges. 4 cartons rouges.

0: Ça s'est fini à 9 contre 9. Quoi.
1: Ça s'est fini à 9 contre 9.
0: Un autre sport. Un autre football. Et en tout, 16 cartons jaunes.
2: Ouais, c'est magnifique.
0: Je crois qu'il y a eu un carton rouge terrible de Khalid Boularouze.
3: Qui était appelé l'étrangleur de Rotterdam.
2: Exactement.
0: À 9 contre 9, voilà. Et c'est vraiment loin devant tout. C'est vraiment, oui. Ça c'était. C'est le Guernica.
2: Non, mais il y a des prestations comme ça qui sont intouchables.
0: Bah oui.
2: Voilà, il faut les laisser, c'est au Panthéon.
3: C'est une fois par siècle, ça. C'est magnifique.
2: Exactement. Il y a comme ça, tu
0: Mais. C'était compliqué parce que je crois que si on est moins si à 8 joueurs, le match est arrêté.
2: Exactement, ouais, je crois qu'il y a une règle comme ça, hein, je vais pas dire de bêtises, mais où il faut un certain nombre de joueurs pour
0: jouer le match. À 2 contre 2, c'est aller au 5, mais c'est pas la Coupe du Monde non plus.
2: Exactement. Très bien, parce qu'on en parlait quand même, effectivement, 1-0, but de Mbappé. Mouloud, Mbappé, c'est aussi un joueur, je pense, qu'on parle beaucoup de crack générationnel, et lui, c'en est évidemment un. Est-ce que c'est un joueur, toi, qui t'a fait. Rêver parce que t'es plus jeune que nous. Déjà, moi, je vais avoir 40 ans cette semaine. Il me fait rêver. Okay. Moi, je suis très vieux. Est-ce que toi, quel rapport t'as ? Est-ce que t'as un rapport d'admiration ? Quel rapport t'as avec un joueur comme Mbappé ?
4: Franchement, bah...
2: Parce qu'on a grandi, tu sais, dans ce pays, avec ce truc de... Dès qu'il est... Enfin, dès le début, on nous a dit qu'il serait extrêmement fort. Il est extrêmement fort. Enfin, il y avait plein de promesses sur lui. Parfois, on a des joueurs comme ça sur lesquels il y a beaucoup de promesses quand ils ont 18 ans. Et malheureusement, ils ne tiennent pas toujours leurs promesses. Ils ont parfois des carrières compliquées. Et avec lui, ce n'est pas le cas, en fait, justement. Ouais. Est-ce que toi, c'est un joueur que tu apprécies particulièrement ?
4: Bah, franchement, oui. Et puis, il y a ce truc-là de critique qu'il reçoit et tout. Ça doit être hyper dur à gérer. Depuis qu'il a 18 ans, on parle de lui. Donc, beaucoup d'admiration. Il a quel âge, là, Mbappé ?
2: 27,
4: moi, j'en ai 25. Donc, je me suis souvent mis à sa place.
2: T'as une carrière similaire, d'ailleurs.
4: Pas de fou, non. Je vais pas aller jusque-là.
2: J'apprécie ce moment d'humilité de la part de Mouloud. Qui fait du bien, ce soir.
4: Respectable.
2: Ouais, ouais, ouais. Il est étonnant, mais respectable.
3: Il a fallu attendre les 2h du matin.
0: Ouais. Il a commencé la soirée en disant que, concrètement, il était plus fort que Dayot ou pas Mécano, plus ou moins.
4: Non. Ah non.
0: Qu'il pouvait passer deux fois.
3: Trois fois sur cinq. Et on est redescendu à une.
0: Merci, moi, Winter.
5: Commencer très haut.
0: Oui, toujours.
2: Tout à fait. Mais ouais, forcément, c'est un joueur en tout cas qui peut être inspirant aussi.
4: Ouais, ouais, franchement. Et malgré toutes les critiques qu'il reçoit et tout, garder la tête froide et tout, c'est incroyable.
2: Complètement.
0: Moi, j'ai envie de poser une question parce que là, c'est un match encore une fois compliqué à analyser. Si vous devez, est-ce que vous avez une idée de qui à qui vous donneriez le trophée d'homme du match ?
2: Ah, c'est une bonne question, ça.
0: Cyril, est-ce que tu dégages?
2: La dernière fois, on avait dit Mbappé assez facilement, voilà, lors du match contre
0: la Suède. Mais là, c'est difficile,
2: là, c'est plus compliqué, ouais.
5: Connais-moi.
6: Bah, je dirais Doué, parce qu'il est rentré, il a fait la diff et il y a eu un but grâce à lui, donc il n'y a personne d'autre qui a vraiment fait la différence, je trouve.
0: Oui,
2: c'est vrai. Ouais.
0: Fabien Antoniente.
5: Moi, connais. Manu Koné. Il a quand même.
2: Parce qu'il a bien savaté un Paraguayen. Et là, c'est
5: peut-être pour ça.
2: C'est aussi peut-être le football qu'on a envie de voir parfois. Bah, voilà.
0: Comme on dit dans le jargon, il lui a fait tomber le parapluie sur la gondole.
2: Alors, voilà. Fabien, il est au centre.
5: Il fait une ola, excusez-moi.
2: Là, vrai, il en demandait pas tant, là. Ah, c'est magnifique.
0: Il y a des moments où on est touché par la grâce.
2: C'est comme le Pays-Bas-Portugal. Là, c'est du même niveau. Ou c'est Zizou contre le Brésil.
0: C'est trop d'honneur. C'est trop d'honneur.
2: Non, c'est une bonne question. Franchement, je
0: l'homme
2: sais
0: du match.
2: Pas
5: c'est vrai, c'est pas facile.
0: Moi, j'aurais tendance à être d'accord avec
2: oui,
0: Cyril.
2: Je trouve que Cyril, c'est la bonne réponse. Ouais, j'ai l'impression.
0: L'entrée, impact. Après,
5: ouais.
0: peut-être que peut-être que globalement. On peut facilement le donner à Mbappé vu qu'il marque, donc ça c'est la facilité. Mais peut-être aussi, je trouve que Upamecano a vraiment été bon. Mais c'est très compliqué de sortir une individualité. Grégoire Margoton.
7: C'est vrai que Doué il a déclenché le truc.
0: Ouais. Ouais.
7: D'autres, on attendait des frappes de loin. On était à la 55e, 60e. Il n'y avait pas d'occasion française en début de seconde période. Hein, ça se déclenchait pas. Et lui, une fois y allé, une fois il n'a pas été. Son adversaire n'a pas été sanctionné dans la phase de réparation.
0: Oui.
7: Il en avait rajouté un peu sur sa première. sur sa première incursion. Et l'arbitre avait laissé filer, pas de carton ni de coup franc pour la France. Et c'est pour ça, quoi, deux minutes après, il y a l'histoire du pénalty. L'arbitre, il pense que c'est la même. Oui. Il le voit passer une fois, deux fois, il pense qu'il en rajoute un tout petit peu dans son jeu de corps après le contact. Et il a fallu la VAR, et heureusement que la VAR existe, parce que sinon, ça serait passé à l'as, cette affaire, encore une fois. Donc, une fois, deux fois, et voilà, c'est cette volonté qui est à souligner chez Désiré Doué. Bravo Cyrine, je suis d'accord avec toi.
2: Et alors, nous, on est focalisé sur l'équipe de France, mais pour la FIFA, l'homme du match, c'est Orlando Gil, donc le gardien paraguayen qui est élu homme du match.
0: Voilà. Exactement. Après, pour l'ensemble de son, pour ses arrêts, pour ses tentatives chiantes.
2: C'est, en tout cas, c'est le parrain qu'on a le plus vu, qui a sorti quelques arrêts. Il n'a pas eu énormément.
5: À la fin, ouais, il a fait deux belles parades.
2: Exactement.
0: Les deux belles parades sur la double, les deux occasions de Mbappé.
2: Exactement. Là-dessus, c'est vrai que c'est deux très beaux arrêts. Et on a justement un discours d'après-match de Kylian Mbappé au micro de beIN Sport.
8: On a montré qu'on n'était pas seulement une équipe qui savait jouer en football offensif. S'il faut mettre les mains dans la merde, on va mettre les mains dans la merde. Désolé de l'expression, on n'a pas de problème avec ça. Ils pensaient qu'on allait venir jouer en smoking, qu'on allait juste venir faire des belles actions des 1-2. Nous, on sait faire le sale football aussi. Et on l'a fait aujourd'hui, on a gagné. Et même dans ça, on a été meilleur qu'eux. Il n'y a pas de bonne ou de mauvaise manière de jouer au foot. Il n'y a qu'une seule manière, c'est gagner. Ils ont essayé de nous avoir comme ça, mais on les a eu nous aussi comme ça. Maintenant, on passe à une étape supplémentaire. Il faut récupérer et se concentrer sur le Maroc.
5: Impressionnant. Quel homme. Là, il est vraiment focus gagner, hein, parce que là.
0: Et en plus, il est de plus en plus. Il ressemble aux gens qu'il imite sur TikTok.
2: Non, mais moi, j'allais dire au début, je pensais que c'était une imitation. Vraiment, j'étais pas sûr que c'était lui. Et je suis toujours pas sûr. Vu que j'ai pas l'image et que le son.
0: Et ça se trouve, c'est Didier Deschamps qui, depuis le début, fait les voix de tout le monde.
3: Exactement.
5: C'est très fort.
2: Hein. Ouais, il est génial. Fait la dernière Coupe du Monde, il est en roue libre, Dédé, là. Dédé. Voilà, il fait plaisir au micro de tout le monde.
0: Est-ce qu'on fait des trucs de fou avec les IA aujourd'hui?
5: Il va finir dans un comedy club.
2: C'est peut-être ça la suite de sa carrière. Non, mais en tout cas, discours clair, en tout cas, de Mbappé, qui, pour le coup, contrairement à des gens, dit toujours des choses. Je trouve ça correct. Il y a toujours des punchlines, il y a toujours des choses très claires dans chacune de ses prises de parole. Et là, c'est encore le cas. Je pense qu'on écoute, il est 1h38. Il est tard.
7: Mais il est tard.
2: T'es pas fatigué?
7: Non, on est bien là, je commence là.
2: T'es bien, on continue là?
7: Oh bah, musique d'abord peut-être.
2: Oui, musique. Voilà. Non, sauf si tu veux qu'on parle.
7: Non, vas-y, c'est
2: toi qui musique, décide, musique. Non, alors musique, un petit morceau, et puis après on va finir ce débrief effectivement de ce France-Paraguay. On va écouter un morceau de Niro avec Gazo, s'appelle Plus Pareil. Il est 1h39, vous écoutez France Inter.

0: C'était Niro en collaboration avec Gazo. La France est en quart de finale de la Coupe du Monde. Et du coup, j'ai envie de célébrer avec un morceau de Impliqué 140. Ah oui. Donc tout de suite, il est 1h42 sur France Inter.
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0: 1h44, c'était Impliqué 140, comme le Wu-Tang. 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
2: Oui, il est 1h45, la France est en quart de finale de la Coupe du Monde 2026. Elle vient donc de battre le Paraguay un match de football absolument sublime. Voilà, c'est pour ça qu'on allume la télé.
3: C'est pour ça qu'on se lève la nuit.
2: Ah, bien sûr, exactement.
3: Pour voir des Paraguayens refuser de jouer et mettre des taloches.
2: un but à zéro, donc un penalty de Kylian Mbappé provoqué par Désiré Doué. Le match contre le Maroc, donc ce sera jeudi prochain à 21h. Heure française. Et donc évidemment, on en a parlé déjà, mais une vraie belle affiche avec deux équipes qui font partie des favoris. Comme le disait Cyrine, effectivement, avec une France qui ne sera pas archi favorite avant ce match-là, en tout cas selon toi, et un Maroc qui a prouvé à plusieurs reprises, vraiment depuis plusieurs années, que c'est vraiment une des grandes nations du football et clairement sur le continent africain, en tout cas la nation qui a le plus d'avance aujourd'hui. Et elle l'a encore prouvé aujourd'hui en battant le Canada, qui est quand même un des pays hôte de cette Coupe du Monde, et c'est jamais facile de dominer comme ça un pays hôte, et donc ça sera un des plus beaux quarts de finale, en tout cas une des affiches des quarts de finale qui vont avoir lieu.
4: Surtout qu'il y a le passif, puisque c'est le remake, là encore, de la demi-finale de 2022. Alors on va arrêter de uniquement se référer au passé, mais après, en plus de ça, je sais pas exactement quel Maroc on va voir, parce qu'on a vu un Maroc qui a joué et qui a dominé là, en première mi-temps le Brésil. Ensuite, ça a été un petit peu moins dominateur sur les deux autres matchs. Là, mine de rien, le score de 3-0, ils ont battu le Canada 3-0 un peu plus tôt aujourd'hui, enfin plutôt hier d'ailleurs. Mais
2: oui, c'était hier maintenant, ça fait.
4: C'était pas non plus une domination impériale d'un Maroc qui maîtrisait totalement
2: le
4: son sujet.
2: Le score ne reflète pas complètement la physionomie, parce qu'il y a 3-0, et en fait, les buts ont quand même eu lieu à la fin.
4: Oui, et ils se sont fait plutôt bouger, je crois que c'est Mourad Winter qui le disait un peu plus tôt, ils se sont fait un peu bouger par les Canadiens, qui sont valeureux, mais qui n'ont pas non plus une équipe extraordinaire. Donc je ne sais pas, est-ce que le Maroc qui, en 2022, avait globalement fait une Coupe du Monde à la Deschamps avec Walid Regragui comme entraîneur qui se revendiquait d'ailleurs, qui disait qu'il admirait Didier Deschamps, qui avait fait un style de jeu très défensif. Là, est-ce qu'ils vont encore jouer et prendre le risque de se prendre des comptes contre la France ou jouer, je ne sais pas, c'est intéressant, c'est ça qu'il va falloir voir.
2: Absolument. D'ailleurs, le Canada, même Drake, le Canadien le plus connu au monde, avait dit que le Maroc allait gagner.
4: Mais c'est parce qu'il suit évidemment la politique de Fabio Antoniente.
5: Exactement.
4: Qui parie contre son équipe de cœur.
5: Il sait que c'est un chat noir. Du coup, il anticipe un petit peu. Très bonne technique, ça.
2: Donc voilà, en tout cas, un France-Maroc en quart de finale. Un match qui va évidemment générer beaucoup de passion. Ça va être très intéressant, en tout cas, à observer.
4: J'ai envie de demander à Grégoire Margoton comment il le voit, ce match. Est-ce que enfin, on va dire, parce que depuis le début, on n'arrête pas de dire les grandes équipes, oui, mais ils ont rencontré personne.
6: On va dire que je manque de respect aux Suédois et aux Paraguayens, Guérin, mais la Coupe du Monde, elle commence maintenant, en fait, pour le Maroc, d'une certaine façon, et pour la France. Voilà, c'est le Maroc demi-finaliste de la dernière édition qui progresse, qui continue de progresser, était programmé pour arriver dans ces hauteurs-là aussi. Donc là, on va savoir deux, trois choses. Ça, c'est bien. Et ce qui est sûr, c'est que Didier Deschamps, et ça, on l'oublie trop, parce qu'on se moque de lui beaucoup à l'arrivée, mais c'est là, à chaque fois, il aura qualifié les Bleus pour les quarts de finale en Coupe du Monde.
2: C'est vrai.
6: À chaque fois. C'est un nouveau quart de finale pour Deschamps. Donc ces hauteurs-là, ils les connaissent. Moi, j'ai hâte de ce match-là parce que ça va être un match de foot. Voilà. Et j'ai hâte de savoir ce que va faire le Maroc. Je ne sais pas encore. Est-ce qu'ils vont faire ce qu'ils ont fait contre le Brésil, c'est-à-dire jouer, c'est-à-dire dominer, c'est-à-dire y aller et prendre des risques? Ou est-ce qu'ils vont mettre une forme de bus un peu plus rapproché de leur but? J'y crois pas trop.
4: Est-ce qu'ils ont ça? Est-ce qu'ils ont le matos?
6: Je ne suis pas sûr. On avait peur pour leur défense. Au début, il y avait plein d'absents, on le disait. Et leur défense, elle tient, elle est solide. Ils ont de quoi tenir le ballon au milieu. Un joueur comme Ounaï, alors, en équipe du Maroc, il est exceptionnel. Il a joué à Marseille. Les Marseillais s'en souviennent à peine.
2: Ouais.
6: Ça a été une catastrophe à Marseille, Ounaï. Et pourtant, en équipe du Maroc, il est exceptionnel. Ah oui. Donc, voilà, ils se connaissent tous par cœur. Ils se sont déjà vus il y a 4 ans. Alors, si dans les deux, il y en a un qui doit avoir des mauvais souvenirs, c'est le Maroc. Avoir envie de se venger un peu, c'est le Maroc. Nous, on retrouvera ça avec l'Argentine en finale. Hein. C'est prévu. Mais en attendant, j'ai hâte de voir ce match-là. Ça va être un super match de foot.
2: Quand tu dis c'est prévu, parce que tu as le sentiment que c'est ce que Les gens ont envie de voir, en tout cas quand on regarde les parcours, effectivement c'est plus que probable cette finale.
6: Et si la France par bonheur devait passer le Maroc, ça serait ou Espagne ou Portugal après,
2: exactement.
6: C'est ça ?
2: Exactement.
6: Ça ira au bout après. Voilà, je suis sûr que le Maroc c'est le plus gros adversaire avant la finale. Ouais,
2: Okay.
6: Ça sera le plus compliqué.
2: Ça c'est.
6: Parce qu'ensuite ils vont être chauds à arrêter ceux qui sont derrière Mbappé là en ce moment-là.
7: Ouais. Le Maroc plus que l'Espagne par exemple.
6: Plus, ouais. Ouais, c'est plus compliqué à gérer, je pense, que pour l'équipe de France. Un quart de finale contre le Maroc, une demi contre l'Espagne. Ouais.
7: Je vois Cyrine et Fabien. Je vois Fabien surpris. Cyrine qui a l'air d'être d'accord. Cyrine, t'es d'accord avec Grégoire ? Pour toi, c'est le plus gros test, le Maroc ?
8: Ouais, parce que c'est une équipe, je pense, enfin une nation qui ont la dalle, parce que c'est une équipe africaine, c'est un pari. Et c'est du jamais vu s'ils arrivent à aller jusqu'en demi-finale. Donc je pense que.
7: Ils l'ont déjà fait en 2022.
8: Ah oui, pardon, excusez-moi.
7: Non, mais là, de faire deux fois, ce serait du
8: jamais vu. Ouais, même, je pense qu'ils ont envie d'aller au bout maintenant qu'ils sont là. Mm-hmm. Et on connaît les équipes comme ça, c'est très dangereux. Donc je pense que c'est plus compliqué que de jouer contre l'Espagne. C'est une équipe, c'est une nation contre laquelle ils ont l'habitude de jouer en plus. Donc, je suis du même avis.
6: Puis contre le Maroc, tu es un peu favori quand même, encore, dans l'esprit des Français et de ceux qui ne regardent pas toujours le foot et qui ne connaissent pas forcément la progression actuelle de l'équipe du Maroc. Tu es favori. Contre l'Espagne, tout le monde se dit que c'est du 50-50.
2: Mais moi, j'ai quand même l'impression qu'il y a aussi une forme, maintenant, ces dernières années, de vraie rivalité entre la France et l'Espagne. Il y a l'Euro, il y a eu plusieurs confrontations quand même entre l'Espagne et la France que la génération Yamal a toujours remportée, en tout cas sur les derniers matchs. Donc, je ne suis pas aussi confiant que toi, Grégoire. C'est-à-dire qu'en fait, les derniers matchs France-Espagne ont été assez douloureux quand même pour nous.
7: Il n'y a pas eu une victoire en 2021. C'était en 2021, c'était il y a longtemps. Ouais, c'est vrai.
2: C'est un moment. En tout cas, depuis l'Euro, différents matchs.
7: C'est vrai.
2: Après, on dit beaucoup que cette équipe elle est belle, mais je suis quand même moi un peu inquiet par cette équipe que je sens aussi un peu. Enfin, j'ai l'impression que depuis le 16e, ils sont.
6: On parle de l'Espagne, mais ça sera peut-être le Portugal. Hein.
2: C'est vrai.
6: C'est vrai. Mais on est voilà.
2: Pour le coup, le Portugal m'a. J'ai un peu de mal pour l'instant, en tout cas, ils m'ont pas vraiment convaincu.
6: Et l'Espagne a fait un gros match.
2: C'est vrai, c'est vrai.
7: C'est fou quand même que, depuis le départ quand même, on n'arrête pas de dire, mais après les poules, non mais la compétition commence après les poules. Et là, les 16e, ouais mais la compétition commence en 8e.
2: Ouais.
7: Et là, les 8e, ça commence en quart. Est-ce qu'elle va commencer cette coupe
6: en finale contre l'Argentine, oui, c'est écrit.
9: Mais comme disait Grégoire, ils vont être difficiles à arrêter après, mais moi je pense qu'ils sont déjà difficiles à arrêter. Ils y croient, hein, c'est quand même fort. Hein.
2: Absolument.
9: Et je pense que ça va pas les calmer. Hein.
2: D'ailleurs, mea culpa, j'ai dit que le match était à 21h, il est à 22h, nous on prendra l'antenne à 21h, voilà. Et le match est à 22h, le France-Maroc.
6: Donc, il est 21h parce que c'est l'antenne de France Inter qui décide.
2: Et absolument.
9: Voilà. Voilà. Et 21h, ce sera les demi et la finale.
2: Exactement, tout à fait Fabien, tout à fait. C'est le 21h, c'est pour les matchs suivants si la France se qualifie et bat le Maroc.
7: Évidemment.
2: Évidemment.
7: S'ils ne battent pas le Maroc, les matchs auront aussi lieu à 21h. Ça, faut.
2: Oui, quand même. Mais, oui, mais c'est... on regarde plus ça. Moi, j'aime pas le foot, moi, j'aime que la France. Voilà. Ça m'intéresse, ça.
7: Bah oui, d'accord.
2: Voir une demi-finale Espagne-Maroc, non, j'ai pas envie. Tu préférais avoir l'Espagne ou le Portugal, toi dans une... Là, voilà, on va plus loin. Si on bat le Maroc, tu préfères affronter l'Espagne ou le Portugal, Guiran ?
7: Je crois que je suis partisan du « un vainque sans péril, un triomphe sans gloire ». Donc je crois que ce qui aurait de plus prestigieux sur le papier là maintenant, ça serait peut-être l'Espagne.
2: Donc après, il y a Cristiano Ronaldo contre le Portugal,
7: le truc, c'est que l'Espagne, il y a la victoire de l'Espagne donc à l'Euro.
2: Oui.
7: Et donc il y a le côté revanche. Et donc là, il y a une histoire à raconter. Et je pense à nous aussi, il faut qu'on ait des trucs à raconter ici.
2: Bien sûr.
7: Mais ça nous arrange sur le plan du storytelling. Mais ouais, je pense que.
2: Après, il y a un monde où effectivement, on bat Ronaldo en demi et Messi en finale.
8: Dingue.
7: Ah, il y a une autre histoire. Bah, ça y est, je change d'avis. Donc,
2: Non, mais du storytelling, on en trouvera, Guérard. Je veux savoir ce que tu préfères.
7: Bien sûr. Voilà. Bah, j'avoue que j'aimerais l'Espagne. Okay. Voilà.
2: Très bien.
7: Si on bat le Maroc.
2: Mouloud, toi fan, non pas fan de Lamine Yamal d'ailleurs, parce que j'ai écouté l'émission où tu avais été invité, mais en tout cas un joueur que ah, c'est qu'on t'a invité en pensant que tu étais fan, et bon finalement...
7: Il est fan de Vitinha.
2: Donc tu préférais voir le Portugal plutôt qu'Espagne pour voir Vitinha, ou tu n'as pas forcément de préférence?
10: Franchement les deux, ouais. Franchement moi je préférais voir le Portugal, je pense que ce serait peut-être mieux, mais parce que le milieu de terrain, bah, tu vois Vitinha, João Neves, c'est beau.
2: Ouais. Le terrain du Paris Saint-Germain.
10: Ouais, exactement.
2: Ouais.
10: Franchement, et non, mais c'est. Ce sera, c'est...
2: Plutôt le Portugal.
10: Plutôt le Portugal, ouais.
2: Très bien, on verra. De toute façon, parce que là, on fait de la football fiction.
6: Mais quand Grégoire. Tu parles de rivalité, c'est vrai que si tu regardes les 15 dernières années, oui, l'Allemagne a été championne du monde en 2014. Oui, le Portugal a été champion d'Europe en 2016. Mais les deux grandes puissances sur la durée, c'est l'Espagne et la France.
2: Exactement. Voilà.
6: Et c'est ça qu'on a envie de voir aujourd'hui, régler. Oui, on peut perdre, on peut gagner, mais ça sera les plus gros adversaires possibles, exactement. Je pense.
2: Et même dans ces... compétitions à distance qui prennent de plus en plus de place dans les débats fous sur le Ballon d'Or, etc. Le Ballon d'Or d'Ousmane Dembélé, Lamine Yamal n'était pas très loin, on l'a vu enfin, il y a aussi tous ces enjeux-là sur qui serait même le meilleur joueur de la planète, Lamine Yamal, Ousmane Dembélé, Kylian Mbappé. Donc c'est vraiment très présent, je trouve, dans les discussions.
6: Ah, on l'attend comme un classico Real Barça maintenant, ouais. France-Espagne.
9: Et puis, après le match de ce soir, on a envie quand même de voir... quelque chose de plus...
5: Du foot ?
9: Du foot, quoi.
2: Ouais. Ouais. Mais c'est drôle parce que je regardais sur les réseaux, j'ai vu quelqu'un qui disait « C'est fou comme l'Euro 2024, hormis le but de Lamine Yamal contre nous, je ne me souviens de rien. » Et je suis d'accord avec lui, j'ai aucun souvenir de cet Euro qui m'est sorti de la tête, alors qu'on va en demi-finale, oui, quand même. Hormis, effectivement, ce but terrifiant, ouais, ouais, de Lamine Yamal contre nous, alors que je me souviens très bien de... Je me souviens plus de l'Euro 2012.
6: Et on se souvient du masque de Mbappé.
2: Exactement.
6: Et on se souvient du meilleur buteur de l'équipe de France les 3 ou 4 premiers matchs, c'était Jean-Michel contre son camp. On s'en souvient, non ?
2: Oui, oui. Bah, tu vois, j'ai oublié.
11: Eh ben non.
2: Je l'ai oublié.
6: Bah, Jean-Michel contre son camp, il avait été bon.
2: Ah, bah, tu vois, ça m'est sorti de l'esprit. Je me souviens qu'on a... Je sais même plus qui...
6: Vertonghen marque contre son camp avec la Belgique contre nous. Enfin, ça s'enchaînait comme ça.
2: Ouais, ouais. Mmh. Je me souviens aussi que c'est Kolo Muani qui ouvre le score contre l'Espagne.
6: Absolument, voilà, c'est bien parti.
2: Je me souviens de ça.
11: Et voilà. Puis après, Yamal.
2: Voilà, 9e minute, et puis après, Lamine Yamal a mis ce but complètement fou.
11: Mehdi, regarde-moi dans les yeux, 1h56.
2: Oui.
11: Prono, France-Maroc.
2: C'est un peu tôt là.
11: 1h56.
2: C'est tôt, mais aussi par rapport au match, je veux dire. Prono France-Maroc, écoute, comme ça, là, maintenant, à brûle pour point.
11: Ex-abrupto.
2: À Valvolo. C'est n'importe quoi. Non, je vais dire.
11: Ne noie pas la quenelle dans la sauce Tantua.
2: Sachant que j'ai eu un bon prono aujourd'hui. Fabien, toi, tu vas jouer dans Camping Car. Après, là,
11: c'est fait. Je vais jouer dans Camping Car. C'est une série.
9: C'est une série.
2: Ça va bouger. Je pense à un 2-1 pour la France.
11: Mouloud.
10: Là, comme ça, je dirais 3-2 pour la France.
2: Un but d'écart.
5: Moi, ouais, 2-1. 2-1 pour la France. Ouais.
6: Grégoire, un partout, Margoton. Tir au but et qualification au tir au but avec un grand Maignan. Okay. Et pourtant, Bounou est fort.
2: Mmh. Oui, on a d'autres très bons gardiens.
11: Voilà. Fabien Antoniente.
2: 3-0 pour le Maroc, j'imagine, si on suit ta stratégie.
9: Non, mais ma stratégie, vous l'avez compris.
2: Oui, c'est pour ça que j'ai ça.
9: Moi, je mets encore 1-0 pour le Maroc.
11: D'accord. On va gagner, du coup. Voilà. Cyrine.
12: Moi, je dirais 2-1, mais aux prolongations.
11: Ah. Oh.
12: Pour la France. J'ai oublié, okay, de préciser.
2: Et toi, Kieran ?
11: Moi, je vois un 3-2 pour la France.
2: Très bien. Eh bien, c'est ainsi que nous allons conclure cette soirée.
9: De bonne compagnie qui ne se quitte.
2: Exactement. Merci beaucoup. Merci à toutes les personnes présentes ce soir. Merci à Nathalie Yaneta qui a été pente avec nous pour la première, ouais, mi-temps. Et qui a eu raison, absolument. Merci évidemment à Grégoire Margoton. Merci beaucoup, Grégoire, d'avoir été là pour ce match. Merci Fabien Antoniente. On rappelle d'ailleurs que ton livre, On n'attend pas Fabien, est toujours disponible.
9: Toujours.
2: N'hésitez pas à aller le consulter. Tu étais d'ailleurs venu dans l'émission pour en parler. Merci à Cyrine Gann, qu'on peut retrouver sur les réseaux sociaux.
12: Oui, merci, voilà, beaucoup.
2: Merci pour à l'invitation. Toi, vraiment, c'était un grand plaisir de t'avoir. Merci à Mourad Winter, le film Une famille de bâtards est toujours disponible sur Prime Video.
5: Exactement.
2: En attendant la suite.
5: Oui,
2: évidemment. Ouais, merci Mouloud TRK d'avoir été là aussi.
10: Merci.
2: On te retrouve sur les réseaux sociaux. Il y a une vidéo récemment qui est sortie d'ailleurs,
10: ouais,
2: où toi en joueur de foot,
10: voilà,
2: qui marche bien d'ailleurs, qui marche très bien sur YouTube.
5: Ouais.
10: Franchement, on est content pour une fiction sur YouTube. On est content de fou. Et merci à vous, merci à toi.
2: C'était un plaisir, merci vraiment. Merci à Guiran, évidemment, d'avoir été là. Et merci à toutes les personnes qui ont participé à la fabrication de cette émission, préparée par Alexia Lacour, Mathieu Aitlashkar et Redouane Tella, réalisée par l'immense Amazir Amada Inges. La programmation musicale est signée Jean-Baptiste Audibert. À la technique ce soir, c'était Mélissa Etroit, Tiffany Battistel, Arnaud Caillé et Lucas Lecoustre. Merci aux équipes web et vidéo. Demain, retour du mag à foot à 17h. Nous parlerons de Pelé avec Chérif Guémour. Le prochain match en direct, donc, ce sera jeudi prochain pour les quarts de finale contre le Maroc. On prendra l'antenne dès 21h pour, encore une fois, 4 heures de direct pour découvrir, redécouvrir pendant nos émissions. 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Et maintenant, les informations avec Féline Leloir-Duo. Bonsoir. Féline, je ne sais pas si on dit bonsoir à 2h du matin.
13: Si, on peut dire bonsoir, Mehdi. Bonsoir à tous. Féline. Et merci pour cette soirée foot qu'on a suivie avec vous. Donc, bonsoir à tous. Les Bleus qui ont donc triomphé du Paraguay ce samedi soir après un match plus que difficile. 1-0 pour la France grâce à un pénalty du capitaine Kylian Mbappé. Une rencontre très tendue entre les deux équipes avec 3 cartons jaunes pour la France. Direction à présent les quarts de finale contre le Maroc. Les Marocains qui ont écrasé le Canada 3-0 un peu plus tôt dans la soirée. Plusieurs incendies toujours en cours dans le sud. Dans les Pyrénées-Orientales, plus de 400 hectares parcourus sur la commune de Trévillac. 500 pompiers sont mobilisés. Autre incendie, cette fois dans la Drôme, à Die, dans un massif difficile d'accès. 125 hectares déjà détruits par les flammes et 300 pompiers mobilisés. Et puis dans le Gard, le feu est fixé. Il était parti d'un camion sur l'A9 près de Rochefort-du-Gard. Une soixantaine d'hectares ont brûlé. Ce dimanche, 7 départements du sud sont en vigilance rouge pour les feux de forêt. Un deuxième mort au canal Saint-Martin. Tôt ce samedi, le corps d'un homme a été remonté par la brigade fluviale. Selon les premières constatations, cet homme était resté dans l'eau depuis plusieurs jours. Cet homme entre 25 et 35 ans n'a pas encore été identifié. Le 26 juin